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0: Merci pour moi.
1: J'adore Halloween. C'est une fête merveilleuse. Cette fois, c'est la bonne. Je le sens.
2: Ouais. On se connaît ? Ah ouais, j'ai pigé. Viens voir Josiane. Prends ton plan, c'est déguisé pour Halloween.
1: Oui, et à ce propos...
3: Sans vouloir te vexer, Halloween s'est terminé depuis 15 jours, chérie.
2: Ah ouais, t'as raison.
1: Et donc, justement, puisqu'on en parle, ce serait sympa de m'aider à retirer la citrouille. L'odeur commence à être un peu forte. J'adore Halloween, mais les fêtes les plus courtes sont toujours les meilleures.

0: Merci pour moi.
1: Ah, les enfants, si purs, si innocents. Bonjour, petit bébé cheval. Tu es perdu?
2: Super, on me l'a jamais faite, celle-là. Je suis un poney, ça se voit pas?
1: Ah, d'accord. Tu es seul. Tu cherches ta maman?
2: Bon, je reprends. Contrairement au poulain, qui est le petit du cheval, le poney est une race de cheval nain. Je suis un adulte. Compris?
1: Oui, bien sûr.
3: Petit poney nain attend sa maman au rayon céréales. Je répète...
2: Non mais tu cherches tes baffes ou quoi?
1: Alors là, je dis non. Les petites colères, c'est pas bien. Je vais quand même pas me laisser marcher sur les pattes par un gamin de ton âge. Parfois, ils vous font de ces réflexions, les vrais petits adultes.

0: Je sais plus.
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l'émission de Kimidoc, la mini-série culturelle pour vous, les enfants. Aujourd'hui, nous partons à la découverte d'un animal semi-aquatique et qui est une boule de graisse. Désolée, mais c'est vrai, il est composé à 50% de son poids en graisse. Je parle bien sûr du phoque. Venez les amis, c'est parti, en route pour l'aventure. Ils sont là, je les vois. Il existe 18 espèces de phoques dans le monde. Les plus connues sont le phoque commun, le phoque gris, le phoque annélé et les phoques moines de Méditerranée. Il vit principalement dans les mers polaires ou tempérées, comme au pôle Nord, en Europe, en Amérique du Nord et dans certaines régions froides d'Asie. Ils font partie de la famille des mammifères, comme l'otarie, l'éléphant de mer et le léopard des mers. Les phoques ont un long corps qui mesure environ 2 à

et peut peser entre 200 et 250 kilos. Waouh ! C'est aussi lourd et aussi grand qu'une baignoire. Ils ne possèdent pas de jambes ni de pattes. À la place, ils ont deux nageoires à l'avant et en arrière, avec des griffes. Elles leur permettent de mieux nager dans l'eau. Ils sont très rapides et agiles. Ils peuvent atteindre une vitesse d'environ 35 km/h. Waouh ! C'est pratique pour échapper aux orques et aux autres prédateurs.

Les phoques peuvent nager jusqu'à 900 mètres de profondeur et retenir leur respiration pendant environ 90 minutes. C'est impressionnant! Moi, je suis obligée d'utiliser mon sous-marin pour aller à cette profondeur. Coucou les phoques! Les phoques possèdent un pelage gris ou brun avec des taches. Cette fourrure leur permet de résister à des températures qui peuvent atteindre moins 35 degrés. Et aussi à mieux se déplacer dans l'eau, car elle est imperméable. Cela veut dire que l'eau ne reste pas dessus. C'est comme porter une combinaison de plongée. Quand ils sont bébés, leur fourrure, elle est toute blanche, comme la neige. Ils ne savent pas encore nager. Ils se cachent sur la glace, en attendant que leurs parents ramènent la nourriture. D'ailleurs, qu'est-ce que ça mange, un phoque? Ça mange des poissons, comme des sardines et des harengs, mais aussi des calamars, des poulpes et des crustacés. Le phoque a une ouïe impressionnante. Ce n'est pas la seule capacité qu'il possède. Il est aussi doté de moustaches, qu'on appelle des vibrisses. Elles leur permettent de détecter les vibrations et des mouvements sous l'eau. Avec cette capacité, il peut trouver plus facilement du poisson ou détecter d'autres animaux. Mais les phoques sont aussi impactés par le réchauffement climatique et aussi par la pollution. Une protection a été mise en place pour eux. Une des espèces appelée le phoque vaude marin, qui vit principalement dans les eaux tropicales, a eu une augmentation de la population. Tu peux aussi les aider en ramassant tes déchets et les trier avec tes parents. Les animaux vous remercieront. De notre reportage. Au revoir les amis, à très vite pour le prochain épisode. À bientôt.

0: Bizarre quand même, non? Quelqu'un s'introduit par effraction dans un bâtiment de chez Stark et ils appellent pas la police. Hé, Roddy!
1: C'est vraiment pas une heure pour sauver le monde.
0: Hé, Roddy, secoue-toi.
2: Ils ont appelé la police ou pas?
1: Attends deux secondes. Non, l'alerte n'a toujours pas été donnée. Ok, t'as gagné.
2: C'est bizarre.
0: À moins que Stain ne veuille pas que la police sache ce qu'il fabrique là-bas.
2: Alors ça veut dire quoi, à ton avis?
0: Que je vais aller jeter un coup d'œil.
1: Je te rappelle qu'on a cours dans moins d'une heure. T'es cinglé ou quoi?
0: Possible. Parce que j'ai l'impression qu'il neige. Tu vois ce que je vois?
1: Waouh!
0: Je passe en vision thermique. Attends. Il y a quelqu'un là-bas. Salut!
3: Pourquoi vous avez fait ça?
4: Iron Man, qu'est-ce que tu fais là?
3: Eh bien, Hey, c'est moi qui pose des questions. Qu'est-ce que vous faites là? Vous êtes qui?
2: Tony, fais gaffe!

0: de rien.
1: Je ne parle plus que de toi depuis que tu as empêché ce train de s'écraser contre la tour Stark. Je me suis dit que tu travaillais pour Stain.
0: Non, ça risque pas. Bon alors, qui êtes-vous et qu'est-ce que vous faites là?
1: Je m'appelle Donnie Gill. Il y a des années, je travaillais pour Stark International. Je faisais des recherches sur la cryogénie pour Obadiah Stain. Il a voulu se servir de mon travail pour créer des armes.
0: Il a voulu se servir de votre travail pour créer des armes.
2: Oh oh.
1: Tu veux savoir ce que je fais là? Je suis venu récupérer mon matériel et le résultat de mes recherches. Une fois que je les aurai, je réglerai son compte à Stain.
0: Alors dans ce cas, je n'ai qu'une seule question à vous poser. Je peux vous aider?
3: C'est incroyable, Brody. Il se fait appeler Blizzard. J'aurais dû me douter que j'étais pas le seul à en avoir après Stain.
4: Je crois que Blizzard le déteste encore plus que moi.
5: Ah ben, en parlant de ça, il n'y a pas quelque chose qui te choque chez ce Blizzard? Il est un peu... je sais pas trop... flippant. Tu crois vraiment qu'on peut lui faire confiance?
4: Il y a eu un accident et
3: Stain a voulu le faire plonger à sa place. Tony a dû fuir, il a perdu sa femme et ses
4: enfants. Sa vie a été détruite. En plus, c'est un scientifique.
5: Oh, je vois. Si c'est un scientifique, alors ça va.
3: Sérieusement, je me souviens que mon père avait parlé d'un truc comme ça. Un accident dans le labo de cryogénie de Stark Industries. Oui, je crois même que le FBI s'en était mêlé.
5: D'une, tu devrais te renseigner sur cette affaire avant d'aller plus loin avec ce type. Et de deux, tu vas vraiment être en retard en cours. Encore.
3: T'inquiète, j'ai largement le temps de rentrer à la forge, de prendre une douche et de me changer avant d'aller en cours. Hein? Pile à l'heure.
6: Cette sonnerie était pour annoncer la fin du cours, Monsieur Stark. Vous avez une heure de retard.
7: Oups.
3: Alors, c'est quoi exactement une heure de colle?
5: Quelque chose auquel tu vas avoir droit souvent.
3: La classe, pas vrai?
8: Salut les gars! Depuis que tu viens au lycée, t'as déjà été en retard combien de fois, dis-moi? Pas la peine de répondre, t'es en retard tous les jours. T'essaies d'établir un record? Ce serait génial si t'inventais un truc qui permet de savoir l'heure qu'il est. On pourrait appeler ça une montre, qu'est-ce qu'on dit?
3: Roddy, dis à Pepper de me laisser tranquille.
5: Non.
8: Et avec des potes après les cours, on va aller prendre un petit quelque chose à manger. Est-ce que tu manges? Si c'est pas le cas, bah tu devrais.
3: Je peux pas, j'ai trop de travail à faire.
8: Oh, du travail, t'as 16 ans et un compte en banque à 1 000 000 de zéro. Depuis quand t'as du travail à faire, toi? Moi, j'ai bien envie de travailler pour la CIA. J'espère vraiment qu'ils me laisseront interroger les suspects.
5: Hey, Pepper, ton père est agent du FBI, pas vrai?
3: Tu sais si son ordi peut accéder au serveur de la police? Si je te donnais un nom, tu pourrais regarder son casier?
8: Bien sûr. Mais pour ça, il faudrait que je connaisse tous les identifiants et tous les mots de passe de mon père. Ce qui est d'ailleurs le cas. Et c'est pourquoi faire?
3: Roddy se pose des questions à propos d'un gars que j'essaie d'aider. Et il travaillait pour mon père.
8: Aucun problème. Envoie-moi son nom par texto et je te dirai ce que j'ai trouvé. Mais à une condition.
3: Qui est?
8: Vous devez tous les deux me promettre de venir à la soirée de ce week-end.
5: La soirée d'Happy Hogan? T'es sérieuse?
8: Oui, ses parents sont pas là, ça va être une soirée de folie, c'est obligé puisque c'est chez Happy. Et il y aura un karaoké.
5: Oh, ça a l'air mortel.
8: En plus de ça, vous sortez jamais tous les deux, vous vous détendez jamais non plus. Franchement, Anthony, regarde-toi, t'as l'air stressé. Promets-moi que tu viendras, s'il te plaît.
3: Je te le promets.
8: Et soyez pas en retard.
6: Iron Man. Non seulement Donnie Gill est de retour, mais en plus Iron Man lui prête main forte. Merveilleux.
9: Monsieur, nous devrions vraiment prévenir la police.
6: Taisez-vous. Je sais ce que Gill recherche. Alors au lieu d'appeler la police, je vais plutôt les éliminer lui et Iron Man. Et je m'emparerai de son armure. Tricia, apportez-moi les anciens dossiers sur les recherches de Gill concernant la cryogénie.
3: T'es jaloux de mes nouveaux gants? Avoue-le.
5: T'as gagné, Tony. Je suis jaloux.
3: Ouais, mais c'est normal. Ils envoient des lasers. Et sûrement encore d'autres trucs cool quand j'aurai fini de les mettre au point.
5: Sérieux? T'as vraiment décidé de construire une armure avec des rollers?
3: C'est... je me suis dit que ça pourrait servir un de ces jours.
5: Mais bien sûr. Allez, viens, on va manger, Roller Boy.
3: Vas-y sans moi. J'ai encore pas mal de boulot.
5: Pepper a raison, tu sais. Faut que tu te détendes. Que tu sortes de temps en temps.
3: Stain est en train de transformer l'entreprise de mon père en quelque chose de monstrueux, Roddy. Et tu voudrais que j'aille m'amuser pendant qu'il détruit l'œuvre de toute une vie?
5: Tony, je voulais pas dire ça.
10: Recherche terminée. 5 composants localisés envoient des données vers l'armure.
3: J'ai lancé une recherche sur l'ordinateur central de chez Stark à propos du matériel de Blizzard. Et voilà, je vais pouvoir l'aider à le récupérer et à dévoiler à tout le monde le vrai visage de Stain. Tu peux me croire, Roddy? convertisseur à l'eau alcalin, une bobine à micro-induction, un isolateur à triple foyer, un générateur? Oh non!
1: Tu es prêt à faire ça?
0: J'ai regardé la liste des composants dont vous avez besoin. Vous voulez construire une arme?
1: C'est l'arme que Stain a essayé de développer en s'appuyant sur mes recherches. Je vais finir de la mettre au point.
0: Pourquoi?
1: Le monde doit voir qui il est vraiment, ce dont il est capable.
0: Je refuse de vous aider à construire une arme.
2: Voilà ce que fait Stain quand personne n'est là pour l'arrêter. Il a détruit ma vie. Et si on ne fait rien, il en détruira beaucoup d'autres. Alors il faut que je sache, Iron Man. Es-tu prêt à m'aider?
0: Oui, je suis prêt.
7: Et la théorie d'Einstein sur la relativité restreinte met en lumière d'étranges paradoxes logiques. Le paradoxe des jumeaux en étant l'exemple le plus célèbre. Mais vous allez me dire, et les triplés alors? Bonne question. C'est là que les trous de verre entrent en jeu. Pour commencer, qu'est-ce qu'un...
5: Blizzard m'a tout raconté. Ses recherches pour Stain, l'accident. Tu pourrais au moins faire semblant que le cours t'intéresse, non? Tu aurais dû le voir. Son visage, ce qui lui est arrivé. C'était horrible. Ouais, j'ai compris. Mais t'es sûr qu'il est pas en train de se servir de toi pour se venger? Parce que c'est la seule chose à laquelle une arme peut servir. Tu l'as pas vu, Roddy.
11: Et Gene Khan, mon pote, tu devrais venir à ma soirée. Oh, ça va être énorme, mec. C'est moi qui vais être au platine, t'imagines? Yeah.
12: Vraiment? Alors dans ce cas, je viendrai. Je ne veux pas rater ça.
11: C'est vrai?
7: Ouvrez vos manuels à la page 30.
5: Cette histoire avec Stain est en train de te bouffer la vie.
3: Mais j'ai enfin une chance de l'empêcher de nuire. J'ai jamais été aussi proche d'y arriver. Pour une fois, je suis pas tout seul.
5: Et moi, je compte pour du beurre? Je suis avec toi depuis le début, je te signale. Mais on dirait que mon avis ne t'intéresse pas. Je ne sens pas ce type.
3: Eh ben, fais comme si tu savais ce que je ressens. Je ne peux pas ne pas essayer, Roddy. Il faut que je le fasse pour mon père.
5: Ton père serait carrément pas d'accord. Il voudrait que t'aies des amis et une vie normale, pas que tu cherches à te venger.
3: C'est Pepper.
5: Elle doit appeler pour la soirée de chez Happy. Tu lui as promis que tu irais.
3: J'ai rendez-vous avec Blizzard. On doit récupérer le dernier composant dont il a besoin.
5: Tu veux dire pour son arme? C'est pas bien, Tony. Fais pas ça, je t'en prie.
3: Mais tu comprends pas. Il faut que je le fasse.
5: Alors fais-le sans moi.

0: Super. Tu dors très profondément. Je suis même pas là. Tout ceci n'est qu'un rêve. Je suis la meilleure fille du monde.
1: Oh, je suis Pepper. Tu parles trop. J'essaie de dormir.
2: Tony ?
3: Non, perdu, c'est moi. Vous êtes allés après les cours tous les deux. Et où il est, Tony ? Parce qu'il répond pas sur son portable. Oh, vous avez pas intérêt à esquiver la soirée parce qu'il y a carrément pas moyen que j'y aille toute seule.
2: Mais justement...
3: Non, je refuse de t'écouter. Vous avez promis de venir ce soir et vous avez intérêt à tenir parole ou ça va mal finir pour vous si c'est pas le cas. Je t'appelais juste parce que j'ai les infos que Tony voulait sur ce type. Et c'est pas bon du tout.
4: Ne bougez plus! Vous êtes fermés! Posez ce générateur et allongez-vous! Les mains sur la tête, tous les deux! Exécution!
5: Il faut qu'on se tire d'ici!
6: T'as raison, je sens comme un froid entre les...
4: Non!

0: Ils sont toujours en vie. Non mais qu'est-ce qui vous a pris? Vous auriez pu les tuer.
1: C'est un petit prix à payer pour avoir Stain.
2: Mais et l'accident alors? Gil a dit que
3: oui,
2: c'était...
3: Oui, la police a soupçonné que l'accident avait été maquillé pour impliquer Gil, mais il avait déjà un casier bien avant cette affaire.
2: Quoi? Ça dit quoi sur sa femme et ses enfants?
4: D'où est-ce que tu sors tout ça, je peux savoir? Gil n'a jamais eu d'enfant, ni de femme d'ailleurs. Roddy, Stain a engagé Donnie Gil à sa sortie de prison, vol de brevet, expérimentation illégale, et j'en passe, vu d'ici, ce type est un véritable savant fou.
3: Pitié, Roddy, me dis pas que Tony traîne avec ce type.
0: Moi aussi, j'ai envie de faire payer Stain, mais vous pouvez pas faire de mal à des innocents.
1: Je ferais bien plus que leur faire du mal s'ils se mettent en travers de mon chemin.
0: Ça m'étonnerait. Je vous laisserai pas faire.
1: Alors tant pis pour toi. Tu entends ça? C'est le bruit de ton corps en train de geler. C'est la dernière chose que tu entendras.
5: Alerte. Déperdition d'énergie de l'implant cardiaque.

0: Alerte critique. Batterie faible. Niveau d'énergie restant 2,7%.
1: Tu es toujours vivant. Plus pour longtemps.

0: bête. Comment j'ai pu être aussi stupide? Roddy avait raison pour le bizarre, il avait raison sur toute la ligne.
1: T'as oublié de dire que j'étais plus beau que toi.
0: Roddy, je me suis vraiment fait manipuler. J'aurais dû t'écouter, je suis...
1: Ça va, c'est bon. T'as pas besoin de le dire. On sait tous les deux que c'est moi le plus beau. Alors, et maintenant?
0: Blizzard a tout ce qu'il lui faut pour construire son arme. Et c'est entièrement ma faute. Il va aller s'en prendre à Stain et tuera tous ceux qui se trouveront sur sa route. Il faut que je l'arrête.
1: Si un jour tu vas en cours de théâtre, demande au prof de t'expliquer ce que c'est qu'ironie dramatique. Je suis connecté à l'ordinateur central de chez Stark. Les alarmes se déclenchent dans tout l'immeuble. Il est déjà là-bas.
0: Je suis encore en retard. Mais cette fois, je serai équipé pour affronter l'hiver.
1: Mec, des fois j'aime pas avoir raison.
2: Si je me souviens bien, le plan c'était de l'éliminer pendant qu'il était dans l'entrepôt. C'est pour ça qu'on lui avait tendu un piège.
3: Monsieur Stain, les ascenseurs sont gelés et les escaliers sont pleins de glace. Un hélicoptère est en route, mais...
2: Je ne veux pas d'excuses. Je veux quitter cet endroit et vite. Où est-il maintenant?
4: Bonjour, Denis.
3: Obadiah, ne me dites pas que vous êtes toujours en colère à cause de ce petit accident.
2: Un accident? Vous avez fait de ma vie un enfer!
4: J'ai simplement essayé d'améliorer votre machine. Écoutez, on pourrait peut-être discuter entre gens civilisés, vous ne croyez pas?

0: pas dû te mêler de ça, Iron Man. Stain va avoir ce qu'il mérite, et toi aussi par la même occasion.
1: Voilà ce qu'on récolte quand on m'oblige à sauver Stain.
2: Bien de penser à prendre des cours d'autodéfense ou de boxe thaï.
3: Eh ben voyons, j'ai l'armure de l'homme qui valait 3 milliards, mais en plus, il faut que je me mette au karaté maintenant.
1: Faites pas ça, Blizzard. Non, faites pas ça.
0: À faire quoi? Prendre ma revanche? Supprimer Stain? Tu es stupide à ce point-là, Iron Man. Voilà ce que je construisais pour Stain. Avant qu'il gâche tout, qu'il gâche ma vie. Et je vais maintenant m'en servir pour le faire payer. Pour faire payer tout le monde.
4: Alerte. Alerte environnement extérieur. Baisse critique de la température.
1: Il a créé une sphère qui glace tout sur son passage. La structure du bâtiment n'y résistera jamais. La tour va s'effondrer.
2: D'après la sécurité, il y a encore des gens prisonniers à l'intérieur. Il faut que
3: je fasse sortir de là.
1: Je vais tenter le tout pour le tout.
0: Je crois que tu es vraiment stupide. Ne t'en fais pas, Iron Man. Mourir gelé est une belle façon de partir. Tu peux me croire. Non, tu as détruit mon inverseur de polarité de mon unité cryogène.

0: Il est vivant. Il s'est auto-cryogénisé.
1: Vous avez tous les deux survécu. Imaginez à quel point je suis déçu. Dès que vous mettez un pied dans cet immeuble, mes ingénieurs analysent votre armure. Chaque mot que vous prononcez, chaque signal que vous émettez.
2: Tout est enregistré. Je finirai par découvrir qui vous êtes. Et ce jour-là, je m'emparerai de votre armure.
1: Votre heure viendra, Stain.
3: Tu sais, si t'avais pris ton armure équipée de roller, il aurait jamais pu te toucher.
4: Ha ha ha.
0: Fais le malin. Sinon, je pense que faire une armure spéciale Pôle Nord serait une bonne idée. Ou alors une armure spatiale.
3: Oh, laisse-moi deviner, tu vas t'y mettre tout de suite.
0: J'ai une bien meilleure idée.

Pepper. Ah. Ouais. Pepper, est-ce que... Pepper, tu ne peux pas venir. On ne peut pas faire équipe. Tu n'as pas le droit d'avoir d'armes et surtout pas de grenades à gaz lacrymogène. Non, je ne peux pas te dire où je suis, ni sur quelle affaire je suis en train de travailler. C'est clair. Quoi? Non. Il n'y a aucune bombe à désamorcer. Dis-moi, tu n'as pas de devoir à faire?

0: juste une remarque comme ça en passant. Ça t'arrive de dormir la nuit? C'est ce que font les gens normaux, tu sais?
1: Normaux? Connais pas.
0: Une nouvelle armure?
1: Faut que je la perfectionne.
0: Et tu y rajoutes quoi? Les derniers trucs à la mode? Tu vas lui mettre un pantalon à pattes d'éléphant à celle-là?
1: Il faut que je sois prêt, Roddy. Mes adversaires sont de plus en plus performants.
0: Oui, mais ça ne veut pas dire que toi, tu l'es moins. C'est quand même toi qui as inventé les excavateurs. Et la technologie de Blizzard a bien été développée par la société de ton père.
1: C'est vrai. Mais Licorne et Squall sont des criminels sans envergure. Où ont-ils pu trouver des armes presque aussi performantes que celles sur lesquelles je travaille?
0: Presque?
1: Hé, hey, je les ai battus, non?
0: Allez, champion, faut partir au lycée, sinon on va être en retard. Mais toi, t'as l'habitude. Oh, Pepper a appelé. Elle a dit qu'elle a essayé de te joindre toute la nuit. Oh.
2: Vous avez 47 nouveaux messages.
0: Waouh! Le pire, c'est que ça doit être le même interminable message.
1: Et voilà. Ben, à quoi? Il faut bien qu'il serve à quelque chose, ce casier.
3: Tony! Ah. Où t'étais passé? Pourquoi tu m'as pas appelé? T'as pas eu mes messages? Tu me filtres ou quoi? Tu me fais goûter ce que tu bois?
1: Cool, Pepper, doucement, mets moins de mots dans tes phrases.
3: Oh, c'est que je m'inquiète au sujet de mon père.
0: Il y a quelque chose qui ne va pas?
3: J'en sais rien, je le trouve trop bizarre. Il travaille sur une affaire, mais il veut rien m'en dire.
1: Pepper, tu ne crois pas que c'est normal qu'il te dise rien sur ses affaires et que c'est sûrement la règle au FBI?
3: Les règles sont faites pour être détournées, non? Mais je me demandais si tu pourrais... Enfin, je veux dire, il faut que je te demande quelque chose et... On pourrait en parler en privé.
1: Tiens, c'est Jean. Il faut que je le voie avant d'aller en cours. On parlera de ça plus tard. Merci, Pepper.
4: Ce qui a pour effet de créer et d'accroître la force de ces rayons lumineux, plus communément appelés laser.
1: S'il vous plaît, monsieur.
5: Mais quoi? Il y a des tas de...
1: Chut! J'en connais un rayon, quand même.
5: Et mec, l'affaire! Sérieusement, Tony? À chaque fois que tu prends la parole, on doit tous se taper des recherches de fou pour approfondir le sujet. C'est bon?
4: Monsieur Stark, vous avez une remarque à faire?
1: Eh bien, en fait, non, monsieur.
6: Excusez-moi, professeur Klein. Désolé d'interrompre votre cours. Je dois parler à mademoiselle Potts.
7: Pourquoi? Qu'est-ce qu'elle me fait?
1: Tu crois qu'elle a encore essayé d'arrêter quelqu'un?
5: T'es vraiment pas drôle.

0: La fin du cours est dans 10 minutes, monsieur Stark. À moins que vous estimiez être assez assidu malgré les 14 retards et les 7 absences que vous accumulez, je vous propose de reprendre votre place.
1: Et s'il vous plaît?

0: Est-ce que je peux aller aux toilettes ?
1: Le docteur va bientôt arriver, Pepper. Tout va bien se passer.
2: Papa ? Papa ? Est-ce que tu m'entends ?
3: Excusez-moi, mademoiselle Potts ?
2: Dites-moi, comment va mon père ?
3: Il a été gravement brûlé, mais il est hors de danger. Les médicaments qu'il a pris vont le faire dormir quelques jours. Le temps pour lui de récupérer et de se rétablir totalement.
2: Que s'est-il passé ?
3: Je ne le sais vraiment pas. Je n'ai jamais vu ce genre de blessure et le FBI ne m'a rien dit. Est-ce que votre père travaille avec des lignes à haute tension par hasard ? On m'appelle, je reviens tout de suite.
2: Papa ! Comment ça va ? Qu'est-ce qui s'est passé ? C'est quoi cette histoire de lignes à haute tension ? Dis-moi, qui est-ce qui t'a fait ça ?
4: C'est le fixeur.
2: Papa, au secours, à l'aide !
3: Ne vous inquiétez pas, on l'a retrouvé comme ça, inconscient. Cet état permet au corps de récupérer.
0: Hé ! Hey. Oh, Pepper, je suis désolé. Est-ce que tu veux que...
2: Ne fais pas semblant.
0: Je suis vraiment un crétin. J'ai toujours envoyé balader Pepper, je l'ai jamais prise au sérieux.
5: Elle ne répond toujours pas sur son portable. Elle est peut-être avec sa mère.
0: Je ne connais même pas le nom de sa mère.
5: Le FBI protège le père de Pepper. Tu crois que c'est quelqu'un qui lui a fait ça ? Et si c'est le cas, comment elle va réagir ?
0: Tu la connais. Elle ne va pas rester assise à rien faire. Et moi non plus.
2: Alors, voyons voir. La base de données du FBI. Le fixeur.

Quelqu'un est encore en train d'essayer de me retrouver. Et je n'aime pas les curieux.

0: Cible localisée. Procédure d'élimination activée. Fouillez toute la maison. Monsieur, nous avons un problème.
1: Patricia Potts, plus connue sous le nom de Pepper, comme c'est charmant, trace son portable.
2: Qu'est-ce que tu crois que Pepper voulait me dire quand elle a dit qu'elle voulait me parler en privé?
3: Elle voulait peut-être simplement que tu l'écoutes pour une fois. Les amis servent à ça. Enfin, pas toi, mais les amis en général.
4: Où est-ce que tu vas encore?
2: J'ai fait des recherches dans la société d'ambulance qui a transporté son père. Je sais où ils l'ont trouvé. J'ai l'impression qu'elle voulait que je fasse quelque chose pour elle, comme...
3: Tiens, un appel de Pepper. Tu ferais bien mieux de le prendre cette fois-ci.
2: Ok, très bien, je le prends. Pepper, je suis en ligne avec Roddy. Est-ce que...
5: Tenez ! Course-poursuite en ville, méga soldats armés !
2: Quoi ?
3: Quoi ?
2: J'ai rien compris.
6: Cette fois-ci, mets plus de mots dans tes phrases.
5: Mon père menait une enquête sur un mec qui s'appelle le Fixeur, une sorte d'inventeur. C'est un vendeur d'armes high-tech. Il fournit des types de la magia. J'ai rien fait d'autre que d'entrer son nom dans l'ordinateur central du FBI et depuis, des commandos me courent après.
2: Ah ! Roddy, j'ai isolé le signal du portable de Pepper. Tu le reçois ?
3: Ça y est, je la vois. Qu'est-ce que c'est ? Une image satellite ?
4: On remerciera la NASA plus tard. Il faut que tu l'aides à gagner du temps jusqu'à ce que je la rejoigne.
3: Pepper, c'est Roddy.
7: Descends la 43e rue, puis coupe par le passage au milieu. Il est trop étroit pour leur base.

0: Avec la carte de crédit, défonce la porte à coups de pied.
1: Pepper, tu peux aussi casser un carreau, c'est sûr, fallait y penser.
2: Elle est entrée dans l'immeuble. Faites le tour. Cette jeune fille est astucieuse. À moins que Mademoiselle Potts ne se soit faite aider. Avec qui parlait-elle?
3: Erreur. Impossible de localiser le signal du destinataire. Firewall inconnu activé.
4: Un problème?
2: Pas un problème. Un mystère. Je ne sais pas à qui elle parle, mais cette personne est dotée du portable le plus performant de la planète. Il va falloir que je la rencontre.
5: Rudy, je crois que je les ai semés.

0: Pepper, va chez Roddy, tu seras en sécurité.
1: Tentative de piratage. Cryptage des communications menacées.
2: Quoi ? Tony, quelqu'un s'est introduit dans le système de communication de l'armure. Mais comment ? Comment a-t-il fait ?
3: Coupe le système !
4: Vous êtes toujours là ? Écoutez, si vous m'entendez, sachez que je vais chez Roddy. Je répète, je vais chez Roddy.
5: J'ai été déconnecté. Ce petit jeu ne m'amuse plus.
6: A pu arriver à te déconnecter.
5: Iron Man. Maintenant, ça va devenir intéressant. Surtout que nous savons où se rend Miss Potts. Chez James Rhodes, alias Roddy, un camarade de classe de Mademoiselle Potts.
4: Écoutez, si vous m'entendez, sachez que je vais chez Roddy.
5: Une petite visite s'impose.

0: risque plus rien maintenant, Pep. Mademoiselle, vous êtes sauvée.
1: Merci, Tony.
0: Tony ? Ah, je crois que vous me prenez pour quelqu'un d'autre.
1: T'angoisse pas, je sais que c'est toi. Je suis pas débile, tu sais, et au cas où tu l'aurais oublié, mon père mène des enquêtes hyper pointues. Et en plus, je vois pas pour quel autre motif Tony Stark irait aussi souvent aux toilettes.
2: Depuis quand tu es au courant ?
1: J'en savais rien. Oh, c'est trop fort, j'arrive pas à y croire. Mais pourtant, c'est toi, t'es vraiment Iron Man. C'est fou que j'ai réussi à l'apprendre. Je me disais peut-être que c'est lui, peut-être non, j'ai essayé de t'en parler. Mais waouh, j'hallucine. On est en train de voler, ça même en rêve, je l'avais pas imaginé.
2: Pepper, tu crains ? Je t'emmène chez Rhodey, il t'attend. Et quand cette histoire sera finie, je devrais effacer tout ça de ta mémoire.
1: Vraiment ?
2: Mais non, j'ai beaucoup plus simple. Je vais te lâcher.
1: Rhodey, c'est moi, je suis vivante. Figure-toi que... Oh non ! Rhodey !
3: Bonjour, Pepper. C'est fou ce que tu ressembles à ton père.
1: C'est vous le fixeur ?
3: Pas tout à fait. Le fixeur m'a fabriqué des bras sur mesure. Et maintenant, je m'acquitte de ma dette envers lui en m'occupant de différentes choses, comme faire taire une morveuse un peu trop curieuse.
1: Oh, excusez-moi, il faut que je réponde. Une seconde. Allô ?
4: Pepper, couchez-vous !
5: C'est quoi votre nom ?
0: Le souffre-douleur. Triste sire. Ah, l'acrobate peut-être.
3: Très drôle. Le fixeur savait qu'un jour ou l'autre tu te mettrais en travers de sa route. Alors, il m'a créé.
0: Vraiment ? Je suis flatté.

0: On m'appelle Whiplash. Tu ne t'attendais pas à ça, on dirait.
1: Iron Man !
0: Peut-être allez-vous réussir à m'amuser un peu. Allez, tous les deux, rendez ce combat plus intéressant. Courez.
2: Dépêche, t'as fait peur !
0: Je ne m'étais pas rendu compte que ton père était encore vivant. Sinon, j'aurais fini le travail. Il avait réussi à trouver le repère du fixeur. Impressionnant, mais fatal. Iron Man a pris le risque de se montrer pour te sauver. Tu en as de la chance, jeune fille. Je suppose que tu dois connaître son identité. Quoique, ça n'a plus d'importance maintenant.
2: Pepper, va-t'en !
0: Tu sais, gamin, devenir un héros, ça ne peut t'amener que des... Quoi ? Je suis en train d'en finir avec eux.
3: La fille, Whiplash, elle s'enfuit. Dépêche-toi, tu as assez perdu de temps.
1: Allez, s'il te plaît, je t'en prie, réveille-toi. Il faut que tu nous aides, s'il te plaît. Ne nous laisse pas tomber, réveille-toi.
0: Tu aurais dû t'enfuir tant que tu pouvais encore le faire. Il est temps d'accomplir mon devoir. Mais comment ? Qui ?
4: Je vous expliquerai une autre fois. Tenez, tant que j'y pense. De la part d'Iron Man.
1: Je comprends rien.

0: plus une trace.
1: J'ai des nouvelles du père de Pepper. Il s'est réveillé. Il va bien. Les policiers sont encore en bas. Ils vont l'emmener voir son père. Tu crois que le fixeur va continuer à les traquer?
2: Non, il a disparu dans la nature. Ils ne sont plus une menace pour lui.
1: Mais Iron Man, si.
3: Ce type est un sacré génie, Roddy. Je suis sûr qu'à partir d'aujourd'hui, il va essayer d'inventer des centaines d'armes dans le seul but de m'abattre. Il faut que je l'empêche d'y arriver.
4: Tu veux dire qu'on l'empêche, non? Je n'arrive toujours pas à croire que vous ne m'ayez rien dit. Vous êtes graves, les mecs. Vous n'aviez pas confiance en moi, c'est ça, hein? J'aurais pu vous aider à lutter contre le crime depuis des semaines. Oh, on va rattraper le temps perdu, on va s'y mettre tout de suite.
1: Pepper.
4: Ok, je me calme. Mais sérieusement, pourquoi vous ne m'avez rien dit?
3: J'ai essayé de le faire peut-être un million de fois, mais tu t'es pas arrêté de parler assez longtemps pour que je puisse te le dire.
4: Mais... Sérieusement?
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11: Bonsoir, on a tous chez soi une casquette, un jean et un sac à dos. Mais savez-vous comment sont fabriqués ces produits et comment les entretenir? Des infos surprenantes, des explications de nos scientifiques ce soir dans EGLM6. Tout de suite, le sommaire.
12: La casquette, c'est tendance. Vous verrez que cet accessoire est plus complexe à fabriquer qu'on ne le pense.
13: Donc là, on est sur une coupe 6 pans. 1, 2, 3, 4, 5, 6.
12: Porter une casquette tous les jours peut-il nous faire perdre des cheveux?
14: Les cheveux qu'on retrouve dans la casquette sont des cheveux qui étaient amenés à tomber, qui étaient en fin de vie.
12: Et découvrez des astuces pour bien laver vos casquettes qui accumulent de la saleté et des traces de sueur.
15: Pas de machine à laver, c'est un lavage à la main.
12: Il est idéal pour transporter toutes sortes de choses, des plus légères aux plus lourdes.
16: Mon ordinateur, du carrelage.
12: C'est le sac à dos. De sa conception au bienfait pour notre dos, on vous dit tout sur ce sac ultra malin.
17: Au niveau du curseur, eh bien, c'est plutôt équilibré, 50% environ sur les deux jambes, donc votre répartition du poids est équilibrée.
12: Le jean est à la fois indémodable, passe-partout et surtout ultra résistant.
18: Ah, ça tient, hein. Je vais lâcher.
12: Quel est le secret de tissage de cette toile si particulière? Et d'où vient sa célèbre couleur bleue plus ou moins foncée?
19: Au contact de l'air, le colorant va s'oxyder et là, on voit que ça arrive bleu.
12: Les secrets de fabrication de trois accessoires iconiques sous l'œil de la science, c'est maintenant dans E égale M6.
11: On la trouve sur le crâne de toute la famille, des plus petits aux plus grands, en passant par les ados. La casquette, c'est à la fois pratique et tendance. Mais savez-vous comment cet objet en trois dimensions est confectionné? Et nous allons répondre à une question que l'on se pose trop rarement. Cette casquette qui va récupérer notre sueur et le sébum de nos cheveux, comment faut-il la laver? Vous séchez? Regardez.
12: Plus qu'un simple couvre-chef, la casquette est devenue un véritable accessoire de mode. À 2 ans, Ilan en a déjà toute une collection.
20: 7! Bravo Ilan!
0: Waouh!
8: Il adore les casquettes complètement. Tous les looks, tous les matins, il demande la casquette. C'est toujours un petit truc sur la tête, quoi. C'est incroyable.
12: Née aux États-Unis sur les terrains de baseball à la fin du 19e siècle, la casquette moderne a rapidement conquis le monde du sport. Si sa première fonction est de protéger notre tête du soleil, aujourd'hui la casquette est portée en toute occasion. Mais à y regarder de plus près, la conception de ce couvre-chef est plus compliquée qu'il n'y paraît.
8: Je pense que c'est découpé en plusieurs parties. C'est pas juste un tissu qu'on met sur le bout de la casquette, quoi.
12: C'est à Montpellier que nous allons découvrir les secrets de fabrication de nos casquettes. Dans cet atelier dirigé par Pierre Thibault et Marie Lauriette,
18: bienvenue.
12: On fabrique 50 000 casquettes par an.
20: Et vous allez voir que c'est pas si facile de fabriquer des casquettes.
12: Aujourd'hui, ce sera un modèle très spécial.
21: Est-ce que vous pouvez me fabriquer un prototype de casquette avec le logo E égale M6 ?
20: Avec plaisir.
21: On y va ?
20: Allez, c'est parti.
12: Pour commencer, il faut choisir le modèle.
13: Donc une casquette, c'est composé de bouts de tissu qu'on appelle pan et qu'on va découper, assembler, marquer. Donc là, on est sur une coupe 6 pans. 1, 2, 3, 4, 5, 6. Là, tu as la version 5 pans. Tu peux voir. 1, 2, 3, 4. Et ça, c'en est qu'un. 5. Là, tu vois qu'il n'y a pas de couture.
21: Est-ce qu'il est possible d'avoir une casquette avec 6 pans, un renfort et pourquoi pas dans les tons bleus ? Ouais.
13: Allez, c'est parti. On l'a fait.
21: OK.
12: Première étape, pour le prototype, Pierre et Marie découpent des bandes de tissu. Ils vont y ajouter un textile particulier pour le renfort du front.
20: On va doubler le tissu avec cette matière qui est un thermocollant et on va le passer à la chaleur pour que ça vienne vraiment s'insérer dans le tissu et apporter le côté rigide à la casquette.
12: La partie collante du tissu va adhérer grâce à cette machine qui envoie de la vapeur, comme un fer à repasser. Ensuite...
13: Alors là, concrètement, on a les moules qui vont faire la casquette. Donc, visière, dessous de visière, les pans latéraux et le front. Et donc, ça, avec cette presse qui est là, on va découper les bouts de tissu qui vont faire petit à petit la casquette E égale M6.
12: Et tout cela grâce à des emporte-pièces comme en pâtisserie. Regardez à quoi ressemble une casquette en kit. Maintenant, direction la machine à broder. C'est ici que les casquettes sont personnalisées.
20: Donc ici, vous avez une machine 12 têtes, c'est-à-dire c'est une machine qui va broder 12 logos en même temps.
21: C'est parti, je peux y aller.
12: Ça ne prend que 2 minutes 30, car cette machine brode jusqu'à 900 points à la minute.
21: Donc là, on a le front, et on passe à la suite, j'imagine.
12: Place maintenant à la pose de la visière. Un élément qui doit être bien rigide.
20: La visière, elle est composée d'une housse en tissu et d'une coque intérieure en plastique qu'on va venir insérer pour apporter la coque rigide de la visière.
12: On a les 6 pans, la visière. Il est temps de les coudre ensemble pour que notre casquette devienne un objet en 3 dimensions.
20: Là, on a fait la couronne. Ouais. On a posé la visière avec le logo. Okay. Et après, on va venir poser à l'intérieur la bande de propreté.
12: On pourrait presque dire la bande de saleté, car avouons-le, nous lavons rarement nos casquettes. Et ça se voit généralement sur cette bande, avec par exemple ce genre de traces blanches. Demandons au docteur Philippe Assouli, dermatologue spécialiste du cheveu, de nous éclairer à ce sujet.
14: Quand on porte une casquette, on va créer un milieu un peu plus chaud, humide, et ce milieu chaud, humide va changer par rapport à ce qu'il y avait initialement. C'est comme si on avait une savane et une jungle.
12: Donc, déjà, quand on porte une casquette, on transpire 2 fois plus.
14: La sueur, quand elle sort, en même temps, elle évacue la chaleur. Et elle contient un certain nombre de sels minéraux qui vont s'éliminer progressivement.
12: La sueur finit par s'évaporer. Mais les sels minéraux, eux, vont rester. Il se fixe sur la bande de propreté au niveau du front. C'est un phénomène que vous connaissez tous avec vos bouilloires. Et ce n'est pas la seule chose un peu cracra qui se dépose dans nos casquettes.
14: Les glandes sudoripares, celles qui fabriquent la sueur, elles vont donc fonctionner davantage et donc la sueur va augmenter. Et si on augmente cette sueur, ça va sortir et donc faire une petite goutte en quelque sorte.
12: Et cette petite goutte va se mélanger au sébum, c'est-à-dire au gras que nous sécrétons naturellement par les glandes sébacées.
14: et ça va liquéfier tout ça. Donc le sébum, il va être plutôt sur les zones qui sont vraiment en contact avec la peau, et donc ça fait une espèce de mixture qui reste dans le textile.
0: Voilà pourquoi, quand nous portons une casquette, nous avons souvent le cheveu qui graisse plus vite et ses taches blanches. Mais revenons à notre casquette E égale M6. Il ne reste plus que quelques détails, comme le bouton pour cacher les coutures ou encore la fermeture. Il faut aussi lui faire une dernière mise en beauté pour qu'elle soit parfaite.
20: On va chauffer à peu près à 100-110 degrés. Et dans tous les petits trous que tu vois ici, il y a de la vapeur qui va être pulsée pour venir vraiment recouvrir la casquette de vapeur, de chaleur, et donc la repasser. Et voilà, elle est enfin prête.
21: Ah ouais, elle est super. C'est vrai qu'elle n'a plus aucun pli, elle est parfaite.
0: Prête à être portée. Mais justement, peut-on porter une casquette tous les jours? On entend parfois que cela favorise la chute des cheveux. Docteur?
14: Je vais me permettre de vous enlever quelques cheveux, vous allez voir. Vous voyez que ça tient bien.
20: Aïe.
14: Et donc sur le lot de 50 cheveux que j'ai tirés, je vais en récolter deux qui sont des cheveux qui sont en phase de chute. Les cheveux qu'on retrouve dans la casquette sont des cheveux qui étaient amenés à tomber, qui étaient en fin de vie et qui vont être remplacés par des nouveaux cheveux qui sont pleins de vigueur.
0: Le port quotidien d'une casquette ne fait donc pas tomber nos cheveux. Par contre, il faut vraiment la laver. Mais comment faire?

0: faire sans l'abîmer.
1: Pas de machine à laver, c'est un lavage à la main dans une eau pas trop chaude, à moins de 30 degrés, toujours du savon doux. Il faut la sécher à l'air libre, pas de source de chaleur, pas de sèche-cheveux. Et n'hésitez pas à rembourrer l'intérieur de la casquette pour qu'au moment du séchage, la casquette garde son galbe quand elle sera sèche.
2: Vous savez maintenant comment bichonner votre casquette. Un accessoire utile qui donne en plus un look sympa à tout âge.
3: Il a remplacé le cartable dans les cours d'école ou encore les valises dans les transports. Mais savez-vous que le sac à dos existe depuis plusieurs siècles? Que c'est bien lui qui permet de porter des charges lourdes en préservant son dos au maximum, comme je l'ai fait l'expérience. Et bien sûr, nous allons voir comment aujourd'hui on fabrique des sacs à dos à la fois légers, solides et même résistants à l'eau.
2: Grand, petit, en toile, en cuir, classique ou plus original, montrez-nous un peu ce que vous transportez dans votre sac à dos.
4: J'ai dans mon sac des fiches pour ficher mon bac.
5: C'est plutôt professionnel, voilà. Mon ordinateur, du carrelage,
6: mon petit parfum, des stylos, les rouges à lèvres.
2: Si le sac à dos a autant de succès, c'est parce qu'il a tout bon.
7: Sur mon dos, je sens presque rien.
5: Le sac à dos, le parapluie à la main, c'était beaucoup plus simple.
4: Même pour le style.
2: Porter son petit barda sur son dos, ça ne date pas d'hier. Voici l'ancêtre très lointain du sac à dos. Au Moyen-Âge, il a la forme d'un panier en osier. Plus tard, il devient un sac longtemps utilisé par les militaires, avant d'être modernisé au XXe siècle par des passionnés de montagne et adopté par nous aujourd'hui. Alors, comment un sac peut-il être à la fois ultra léger et très résistant? Pour le découvrir, nous allons suivre la fabrication d'un sac à dos de A à Z dans cet atelier de maroquinerie en région parisienne. Aux commandes, Capucine Thierry.
8: Pour faire un sac à dos, ce qui est hyper important, c'est le choix des matières. Donc nous, on a choisi des toiles en acrylique. C'est une matière qui ne se déchire pas, qui est vraiment très costaud et idéale pour un sac à dos qui est souvent malmené.
2: Premier atout de cette matière, donc, sa robustesse. Et ce n'est pas tout.
8: Souvent, ils sont portés à l'extérieur. Donc on a une toile déperlante et qui résiste du coup aussi bien aux UV qu'à l'eau. Voilà.
2: Dernière qualité de ce tissu, sa légèreté. Il faut ensuite ajouter de la mousse pour le confort et chez certains fabricants, comme ici, un revêtement spécial pour le dessous du sac.
8: C'est de la toile polyester, parce qu'un sac à dos, c'est souvent posé à même le sol et du coup, ça permet de faire face à tout ce qui est abrasion, choc.
2: La toile polyester résiste généralement mieux à l'usure par frottement. Oui. Chaque matière est découpée grâce à ces énormes emporte-pièces en métal. Et voilà à quoi ressemble notre sac à dos en pièces détachées. Vous découvrirez dans quelques instants comment on les assemble pour que notre sac supporte de lourdes charges sans craquer, comme c'est parfois le cas. Mais en attendant, intéressons-nous à l'autre avantage du sac à dos. Il préserve notre corps à un point que vous n'imaginez pas. C'est ce que Mac va découvrir dans cette clinique de la région parisienne où il retrouve Graciette Maillot, kinésithérapeute.
3: Graciette, je me suis toujours demandé si c'est vraiment différent quand on veut porter des charges lourdes d'avoir un sac ou un cartable à la main ou un sac à dos.
9: Tout à fait, c'est une question de centre de gravité. Le centre de gravité se situe entre le nombril et la troisième vertèbre lombaire, donc celle-là.
3: Ici.
9: Donc, exactement.
3: Donc c'est entre les deux.
9: Exactement, à l'arrêt, il se situe entre ces deux points.
2: En fait, c'est un point imaginaire. Il concentre toutes les forces qui nous permettent de tenir en équilibre. Grâce à cette plateforme, nous allons pouvoir visualiser le centre de gravité de Mac.
9: Le point rouge correspond à la projection de votre centre de gravité au sol.
3: Alors là, il est bien.
9: Il est bien.
2: Quand nous sommes debout, le point rouge est au milieu. Nous tenons en équilibre sur nos deux pieds sans aucun effort. Mais que se passe-t-il si on porte un sac à bout de bras ou un sac sur le dos? Quel est l'impact sur notre centre de gravité? Faisons le test.
9: Alors, du coup, Mac, moi, je vous propose un petit exercice.
3: D'accord.
9: Nous avons mis 10 kilos dans ce sac. Je vous propose un aller-retour en portant ce sac.
3: D'accord.
2: Alors maintenant, au pas de course.
9: Allez.
2: 10 kilos, c'est environ le poids d'un pack d'eau. Porter à bout de bras, ce n'est pas évident. Ouh.
3: Merci pour le test. Hein. Bah, ça tire dans le bras.
9: Oui.
3: Et un peu à l'épaule gauche aussi.
9: Oui, et vous étiez penché sur la gauche.
3: Oui, bah oui, pour compenser
9: bien
3: le
9: sûr,
3: poids sur le droit.
9: Tout à fait. Donc vous aviez vos muscles à gauche crispés.
3: D'accord.
9: Et maintenant, si vous voulez bien, je vous propose le même exercice, mais on met les poids dans le sac à dos et vous nous refaites un aller-retour en portant le sac à dos.
2: C'est reparti. Cette fois, ça a l'air beaucoup plus facile.
3: La course est plus naturelle. Et puis, ce qui est étonnant, c'est que j'ai l'impression en fait que les 10 kilos sur le dos pèsent beaucoup moins lourd que les 10 kilos au bout du bras. Pourquoi ?
9: Parce que le poids est très proche de votre centre de gravité. Et ça change vraiment tout. Donc venez, on va aller voir sur l'appareil.
3: D'accord.
2: Regardez où se déplace le centre de gravité de Mac lorsqu'il porte un sac lourd à bout de bras.
9: Donc là, avec le sac sur porté à droite, vous voyez que le point rouge se situe bien à droite de la ligne rouge. Vous avez beaucoup plus de poids sur votre jambe droite.
3: 75%.
9: Tout à fait. Que sur la jambe gauche, on est dans les 20-25%.
3: Et ça, c'est un retentissement sur mon organisme ?
9: Oui, bien sûr. Au niveau de votre corps, donc essentiellement de votre colonne, pour que vous puissiez rester droit avec ce poids supplémentaire à droite, ça veut dire que tous vos muscles sur la gauche vont travailler davantage.
3: D'accord.
9: Pour maintenir cette position verticale. Donc, ça peut créer des tensions musculaires, des courbatures, des douleurs.
2: Maintenant, regardez la différence lorsque ces 10 kilos sont portés dans un sac à dos.
9: Au niveau du curseur, eh bien, c'est plutôt équilibré, 50% environ sur les deux jambes, donc votre répartition du poids est équilibrée.
2: Impressionnant, non ? Voilà tout l'intérêt du sac à dos. On peut porter des charges lourdes sans être obligé de fournir un effort pour maintenir notre équilibre. À l'atelier, retrouvons nos pièces de sac à dos. Pour les assembler, il faut bien sûr du fil, mais pas n'importe lequel, comme nous l'explique Sophie Boileau, la chef d'atelier.
0: C'est un fil polyamide et qui est vraiment très résistant. Si je prends cette bobine de fil et que je tire dessus, le fil ne casse pas. A contrario, un fil coton, qui est utilisé surtout par exemple en confection, va casser. Et dans notre métier de maroquinier, ça, c'est pas possible.
2: L'élément clé à bien coudre dans un sac à dos, ce sont les bretelles. Pour plus de résistance, elles sont cousues plusieurs fois dans la toile. Et puis sur nos sacs à dos, il y a parfois ce curieux petit triangle de tissu au bas des bretelles.
0: Le triangle en tissu, là, est très important. D'abord parce qu'il va apporter une solidité au sac. Il est double et il vient vraiment consolider l'accroche de la sangle.
2: Et voilà des bretelles solides et résistantes. Et s'il y en a deux, ce n'est pas pour n'en mettre qu'une seule, comme le font certains, dont Mac.
9: Si vous le portez d'un seul côté, eh bien sans surprise, votre centre de gravité va aussi se déplacer du côté du sac à dos.
3: On retrouve, avec un sac à dos porté sur une seule épaule, les inconvénients qu'on a quand on porte un sac ou une valise.
9: Tout à fait, parce qu'on le porte en asymétrie.
2: Pour préserver votre dos, pensez aussi à bien ajuster les bretelles.
9: Le sac à dos ne doit pas dépasser les épaules.
3: D'accord.
9: Et il ne doit pas non plus être au niveau des fesses. Il doit être bien au-dessus des fesses.
2: Enfin, attention au poids que vous mettez dans votre sac à dos. On recommande de ne pas dépasser 20% du poids d'un adulte et 10% pour un enfant. Soit seulement 3 kilos pour un enfant qui en pèse 30.
3: Donc si je retiens bien, on fait la police pour que les enfants portent leur sac avec les deux bretelles et pas une seule.
9: Tout à fait.
3: On resserre les bretelles pour que ça porte bien au milieu du dos.
9: Tout à fait.
3: Et puis après on fait la chasse au kilo.
9: Exactement.
2: Si ce n'est pas encore fait, passez au sac à dos. Ce sac malin et ultra solide vous rendra la vie plus légère et votre dos vous dira merci.
3: Parce qu'il est passe-partout, indémodable et surtout très robuste, le jean est encore et toujours le pantalon préféré des Français. Qu'est-ce qui rend la toile et les coutures dont il est constitué si résistante ? Pourquoi les jeans sont-ils presque toujours bleus ? Et comment bien les entretenir pour qu'ils ne perdent pas leur couleur, ou du moins le moins possible ? Nos spécialistes vont tout vous dire.
2: En France, il se vend en moyenne 250 000 jeans par jour. Tout le monde en a au moins un dans son placard. Certains même les collectionnent, comme Lucas.
10: Alors dans mon placard, j'ai, je pense, une trentaine de jeans avec des patines toutes un peu différentes.
2: Lucas n'achète que des jeans vintage, c'est-à-dire des jeans qui ont déjà été portés.
10: Personnellement, ouais, mes jeans, je les achète entre les années 70 et les années 2000. Donc vraiment, je porte des jeans parfois qui ont été portés par des gens qui sont peut-être très vieux aujourd'hui.

0: jeans qui ont plus de 50 ans, c'est possible. Car le jean a la particularité d'être ultra résistant. D'où tient-il ce pouvoir? C'est dans les Vosges que nous allons le découvrir. Dans cette usine, Thomas Huriez fabrique des jeans 100% français.
1: La principale caractéristique de ce tissu, le denim, c'est qu'il est résistant. Plus résistant qu'un tissu classique.
0: Dans le jargon, on dit que le tissu denim est une armure en sergé. Et une armure, c'est une manière particulière de tisser les fils de chaîne dans le sens de la longueur et les fils de trame dans la largeur. Regardons de plus près sur ce petit métier à tisser. Pour une toile classique, voilà comment on tisse les fils entre eux.
1: C'est une armure très commune où on voit que chaque fil de trame passe dessus, dessous la chaîne.
0: Dans une toile classique, les fils blancs et bleus se croisent à chaque fois. Conséquence ?
1: La densité de ce tissu est assez faible, puisque du coup, on ne peut pas vraiment coller les fils les uns aux autres.
0: Alors qu'avec une toile de jean, on croise successivement trois fils, puis un fil. Conséquence, c'est comme pour une corde. Le fait de rassembler les fils trois par trois augmente leur résistance. Voilà pourquoi la toile des jeans est si solide. Maintenant, intéressons-nous aux rivets. Lorsque le jean était encore un vêtement de travail, il permettait de renforcer les coutures au niveau des poches. Mais aujourd'hui, pure déco ou réelle utilité?
1: Aujourd'hui, le jean, c'est plus vraiment un pantalon de travail. Et sur les pantalons de travail, on voit rarement des rivets. Donc du coup, ça serait vraiment intéressant de savoir si ces rivets ont une utilité mécanique et du coup, à tester.
0: C'est justement ce que nous allons faire. Rendez-vous est pris à l'Institut français du textile et de l'habillement à Paris avec Elisabeth Govard, une experte. Nous avons deux échantillons de poche, l'un avec rivet et l'autre sans.
2: On va tirer dessus, on va voir, démontrer l'intérêt du rivet et donc la résistance qu'il va apporter à la poche.
0: Afin de mesurer la force nécessaire pour faire craquer les échantillons, on utilise cet appareil, un dynamomètre. C'est parti. Regardez. À gauche, sans le fameux rivet sur la couture, la poche craque bien plus vite. À droite, celle avec rivet résiste plus longtemps avant de déclarer forfait. Et ce n'est pas la couture qui lâche.
2: Le rivet amène véritablement un plus en termes de résistance puisque le tissu a lâché après le rivet, alors qu'ici, le tissu a lâché juste au niveau de la couture.
0: Les courbes montrent même qu'il faut quasiment deux fois plus de force pour faire craquer une poche avec rivet. Ils ont donc toujours une utilité. Après la toile et les rivets, y a-t-il un autre secret pour expliquer la robustesse de notre pantalon préféré? Si on regarde l'intérieur de nos jeans, on remarque que les coutures sont beaucoup plus complexes que celles d'un autre pantalon. Retrouvons Thomas pour une expérience grandeur nature. Attention, on sort l'artillerie lourde.
1: La plupart des coutures d'un jean sont doubles. Et donc ça, tu vas le sentir, c'est super solide.
3: Ok.
0: Pour s'en assurer, il nous faut donc des poids à suspendre. Ce sont Thomas et Joséphine, notre journaliste, qui s'y collent. 155 kilos à eux deux, ça devrait faire l'affaire. Essayons d'abord avec un pantalon en coton aux coutures simples.
1: Voilà, je crois qu'il a bien souffert.
3: Bon, ça a marché.
1: Ben, notre poids tous les deux a fait que du coup, on a dépassé la résistance et du fil et du tissu.
0: Testons maintenant avec le jean qui a des coutures doubles.
1: Ah, ça tient, hein. Ben, je vais lâcher.
3: Moi aussi, hop. Bon, ben, ça tient de...
1: Ça a résisté.
3: Ça tient super bien, c'est incroyable.
1: Ici, légèrement, on voit que ça a tiré un petit peu sur le tissu. Mais par contre, les coutures, elles sont nickel. Et en fait, l'ensemble a bien résisté.
0: Voilà pour la résistance du jean traditionnel 100% coton. Mais aujourd'hui, certains jeans sont un peu élastiques. Pour quelle raison?
1: Sur les coupes slim, c'est très inconfortable d'avoir des jeans 100% coton. Donc on rajoute un peu d'élastane. Et l'élastane, c'est une fibre qui rend le fil un peu ressort. Et ce côté ressort, il apporte de la souplesse, du confort. Le défaut de l'élastane, c'est que dans le temps, ça vieillit pas très très bien. C'est-à-dire que la chaleur, les lavages vont faire un peu cramer l'élastane.

0: Du coup, il va perdre de sa souplesse, de sa résistance.
1: C'est d'ailleurs pour ça que Thomas ne met que 3% d'élastane dans ses jeans aux coupes ajustées. Quand on parle de ce célèbre pantalon, impossible de faire l'impasse sur sa couleur bleue, d'où il tire son nom d'origine, Blue Jean. Pour teindre en bleu les fils qui servent à faire cette toile de coton, c'est étonnant. On utilise des feuilles d'indigotier, des feuilles vertes, desquelles on extrait un pigment bleu, le fameux bleu indigo. C'est parti pour une démo.
2: Je prends un petit bout de ruban. Alors c'est un bout de ruban 100% coton. Et je vais le tremper dans ma solution. Et donc là, vous voyez que c'est plutôt verdâtre. Et qu'est-ce qui va se passer au contact de l'air? Le colorant va s'oxyder. Et là, on voit que ça arrive bleu.
1: C'est donc grâce à une réaction chimique étonnante que nos jeans sont bleus. Mais il y a toutes sortes de bleus. Du plus foncé au plus clair, avec des nuances à certains endroits. Comment font les fabricants? Eh bien, c'est simple. On use la toile. Regardez, si on frotte avec du papier de verre, le jean change de couleur.
3: Ah ouais, c'est impressionnant. Effectivement, on voit le blanc du fil bleu apparaître.
0: Comme le colorant indigo est que sur la périphérie du fil, plus on va le poncer, plus on va voir l'âme du fil qui reste blanche apparaître.
1: C'est ce qu'on appelle le délavage.
0: Et donc, vraiment, le jean, il peut être de bleu foncé intense à bleu très clair si on le ponce beaucoup.
1: Reste une inconnue. Comment préserver cette couleur qu'on a soigneusement choisie? Certains disent qu'il ne faut jamais laver son jean. À coup sûr, c'est efficace, mais niveau hygiène, c'est pas terrible. Alors voici les règles d'or de notre experte en textile.
2: 1. On lave son jean de temps en temps parce qu'il se salit. 2. 30 degrés suffisent. 3. On le lave à l'envers pour préserver l'indigo. 4. On programme la machine avec un essorage pas trop fort. Et 5. On le fait sécher à l'air libre.
1: Votre jean, c'est probablement le vêtement de tous les jours le plus solide qui existe. Mais sa couleur iconique reste fragile. Alors pour le porter des années, prenez-en soin.
4: Hugues M6, c'est terminé. On se retrouve la semaine prochaine. Excellente soirée sur M6, bien sûr. Bonsoir.
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0: Bonjour, bienvenue à tous dans le 6-8 Ensemble. Vous êtes en direct sur Antenne Réunion en télé et en radio. Bonjour, je vais t'en faire un petit courrier.
1: Bonjour, Julia.
0: Ça va,
1: oui, ça va, merci, vous. Ça va, ça va. C'est
0: on faisait notre horoscope
1: journée.
0: Pour tout dire.
1: On devrait peut-être lancer une petite chronique là-dessus, d'ailleurs. Ça fait toujours plaisir d'avoir son horoscope.
0: Sur les signes astrologiques.
2: On vous donnera la main parce que vous êtes spécialisé.
1: Tout à fait. Donnez-moi la chronique, je la ferai.
0: Allez, on va présenter l'invité connecté du 6-8 Ensemble. Aujourd'hui, nous recevons Pascal Plante, le président Les Entrepreneurs La Réunion, anciennement connu sous le nom de la CPME, la Confédération des Petites et Moyennes Entreprises. Son organisation patronale organise son Assemblée Générale demain après-midi. Pascal Plante nous présentera ses ambitions, sa feuille de route pour relancer l'activité économique des entreprises locales dans un contexte, on sait, de vote du budget et d'élections présidentielles qui approchent. Son interview à retrouver après le flash de 7h30. Victoria, le programme de ce mercredi.
2: Eh bien, on va au cinéma. On a 3 films à découvrir dans notre carte blanche du jour. Ce sera tout à l'heure, donc. Et puis, dans le 6-8, vous répond, on va parler musique, on va parler bruit, on va parler voisinage. Et vous avez peut-être même deviné votre question du jour. Amy, quel est le programme du jour, justement?
1: Eh bien, avec notre invité de matin bonheur, nous sommes à Carré dans l'Est ce matin. Et on va parler secteur du BTP, de la construction. Et puis, dans l'instant écho du jour, du gros changement à prévoir si vous utilisez le paiement en 3 ou 4 fois sans frais, on le verra.
2: Un beau programme qui nous attend en ce mercredi matin. Ça démarre tout de suite. Il est déjà 6h sur Antenne Réunion, en télé, en radio.
0: Dans l'actualité de ce mercredi 26 août, deux mineurs placés en détention provisoire, soupçonnés du viol d'une adolescente de 17 ans à Saint-André. Le fait se serait produit ce week-end dans un parking souterrain du quartier Fayard. Édouard Philippe se dit favorable à une modification de l'octroi de mer. L'ancien Premier ministre et candidat à la présidentielle propose une TVA régionale pour La Réunion qui permettrait de jouer sur la vie chère. L'icône de la musique country, Dolly Parton, est morte à l'âge de 80 ans hier. L'artiste laisse derrière elle plus de 50 albums. Au-delà de la musique, elle était l'une des personnalités publiques les plus aimées des États-Unis. Et on démarre donc avec cette affaire choquante. À Saint-André, une adolescente de 17 ans aurait été victime d'un viol en groupe.
1: Ce week-end, dans la commune, un acte terrible aurait été commis contre une jeune de 17 ans, dont 3 mineurs ont été interpellés. L'un d'eux a finalement été mis hors de cause et relâché, et les deux autres ont été déférés hier au tribunal de Champfleury. Âgés de 15 et 17 ans, ils ont été placés en détention provisoire. Pour rappel, selon nos informations, la victime aurait été conduite de force dans un sous-sol du quartier Fayard pour être violée. Les policiers et la BAC de Saint-André sont intervenus sur les lieux. La victime leur a déclaré avoir été victime de viol. Une enquête est désormais ouverte.
0: Voilà, et on rappelle, les deux suspects principaux ont donc été placés en détention provisoire hier soir. Lui est soupçonné d'agression et de harcèlement sexuel à l'encontre d'une policière municipale stagiaire de la Possession. Un policier municipal de Saint-Denis a été jugé hier après-midi.
1: Oui, les faits remontent au mois de juillet, survenu lors d'une formation au Centre national de la fonction publique territoriale. La décision a été mise en délibéré au 18 septembre. Je vous propose d'écouter à ce propos l'avocat de la victime et Éric Fontaine, maire de la Possession, présent à l'audience, interrogé par Émilie Boyer.
3: On est assez choqué de la manière qu'il a de se défendre aujourd'hui, parce que les propos, même ceux qu'il reconnaît, sont problématiques. Il y a tous ceux qu'évidemment il ne reconnaît pas, malgré le fait qu'ils sont, pour certains, constatés par d'autres personnes qui sont objectives et qui sont, pour la plupart, soit des policiers, soit des gendarmes, donc des gens en qui, en théorie, on devrait avoir confiance dans ce qu'ils disent. Donc on est inquiet aussi par rapport à une éventuelle représaille ou par rapport au fait que lui ne comprenne pas l'enjeu, l'ampleur des conséquences qu'ont eu les propos et les gestes envers ma cliente.
4: Tout acte de violence envers les femmes doit être combattu. Donc notre présence est importante parce qu'on doit montrer effectivement qu'elle n'était pas seule et qu'on doit effectivement trouver toute la vérité. Et je pense que la justice, cet après-midi, a suffisamment entendu et elle rendra effectivement sa décision du 18 septembre. Et j'espère en tout cas que ce genre de comportement cesse aujourd'hui, parce que c'est insupportable de voir que les femmes sont traitées de cette manière.
0: À Saint-Denis, le groupe local de traitement de la délinquance est désormais dédié à la lutte contre le narcotrafic.
1: Oui, ce groupe prend le relais de celui consacré aux violences urbaines. 7 quartiers sont désormais concernés, avec une présence renforcée sur le terrain. Parmi les priorités de la ville, les mineurs. L'objectif est de les protéger, mais aussi de prévenir la délinquance et de favoriser leur insertion dans le monde économique. À ce propos, on écoute Erika Barège, maire de Saint-Denis, et Véronique Denisot, procureure de la République de Saint-Denis, au micro de Julie Lerman.
5: Maintenant que les choses se sont calmées, nous allons rentrer On va essayer de rentrer encore plus loin dans les quartiers, dans le fonctionnement, pour pouvoir comprendre ce qui se passe et rentrer dans une lutte beaucoup plus importante, beaucoup plus difficile, qui est menée partout dans le monde, la lutte contre le trafic de drogue.
6: Il était nécessaire, après 2 ans, de pouvoir tirer un bilan, qui est un bilan positif, qui n'est pas un bilan naïf ou angélique. Tous les problèmes ne sont pas réglés, mais le phénomène de bande est incontestablement, en tout cas relativement apaisé. Et nous souhaitons, nous associer par ce qui est le moyen judiciaire, c'est-à-dire la transformation du groupe local de traitement de la délinquance en un groupe de travail contre ces trafics de stupéfiants.
0: La lutte contre le narcotrafic, dernière séquence de la visite hier d'Edouard Philippe à La Réunion.
1: Oui, le candidat sur le terrain avec la BACTÉ, la brigade anticriminalité territoriale, hier en fin de journée. Un peu plus tôt, ce mardi, rencontre agricole pour Edouard Philippe. Incontournable et traditionnelle image du candidat sabre à la main s'essayant à la coupe Canabra-Panon. La question de l'avenir de la filière, du modèle évoqué, les doléances des agriculteurs ont été entendues. Reportage Ambre Calza.
7: Troisième jour d'une visite aux allures d'Opération Séduction, auprès de Cyril Melchior et ses partisans du mouvement Nouvelle Ère ce mardi. Édouard Philippe espère arracher le soutien explicite du président du département. Du côté de Cyril Melchior, l'accueil est cordial et chaleureux, mais pour l'instant, le soutien s'affiche du bout des lèvres.
8: Est-ce qu'aujourd'hui vous soutenez clairement, vous dites clairement, je soutiens Édouard Philippe?
9: D'abord, laissons-les discuter entre eux. Je suis persuadé qu'avant l'échéance de l'année prochaine, qu'à travers les rencontres, les dialogues, j'espère qu'il y aura un candidat unique. Si ce candidat est Édouard Philippe, nous serons derrière Édouard Philippe.
8: Il est mieux placé. Est-ce que vous appelez Bruno Retailleau à le soutenir, à rallier officiellement?
9: Moi, j'appelle tout un chacun à faire l'union. Édouard Philippe, Retailleau, Gabriel Attal, ils doivent s'unir, s'entendre et discuter entre eux.
8: Derrière une personne?
9: Et derrière une personne. C'est de cette discussion que émergera la candidature.
7: Au cours de son séjour, le candidat à la présidentielle de 2027 a déjà rallié le sénateur Stéphane Foissin et le maire de Brapanon, Gianni Cacciapa. Lundi soir, il organisait un échange citoyen aux allures de meeting dans la commune de Saint-Leu et de son maire Karim Juor. D'autres comme Éric Ferrer lui ont réservé un accueil républicain sans pour autant se prononcer officiellement sur leur soutien. Une série de rencontres qui s'est poursuivie jusqu'à ce soir.
0: Édouard Philippe, qui était l'invité exceptionnel hier soir du 19h d'Antenne Réunion, il répondait aux questions d'Antoine Asselin. L'ancien Premier ministre et candidat à la présidentielle propose une TVA régionale pour La Réunion qui permettrait de jouer sur la vie chère. Il s'est dit également favorable à une modification donc de l'octroi de mer. On l'écoute.
10: Nous devrions, à La Réunion, et probablement à La Réunion seulement, parce que je ne crois pas qu'il faille raisonner pour tous les Outre-mer, mais à La Réunion seulement, imaginer un instrument fiscal, peut-être parce que ce serait une TVA régionale, qui remplacerait l'octroi de mer, qui permettrait d'avoir une base plus large, des taux plus bas, et donc d'intervenir en matière de diminution du niveau de vie, et un produit, et j'insiste là-dessus, un produit qui soit en sa totalité affecté aux collectivités territoriales réunionnaises, afin de garantir les recettes de la totalité des collectivités territoriales. C'est la raison pour laquelle je pense que, sans méconnaître l'intérêt de l'octroi de mer, nous pouvons aujourd'hui, sans prendre de risques, et dans l'intérêt de La Réunion, moderniser cet instrument et probablement contribuer par là à faire baisser la cherté de la vie.

0: Dans le reste de l'actualité, Raphaël Shahnam, l'ancien dirigeant de Solpak, est décédé.
1: Le monde économique réunionnais est en deuil. Raphaël Shahnam, ancien dirigeant de Solpak et de Capricorn à La Réunion, est décédé à l'âge de 91 ans. Information du quotidien, ancien élu de la Chambre de commerce et d'industrie de La Réunion, il était également très impliqué au sein de la communauté chinoise. Dans un communiqué, la CCIR salue un entrepreneur visionnaire et un défenseur infatigable de la production locale qui a contribué à structurer l'agro-industrie de La Réunion.
0: Les effets encore un an et demi après le passage du cyclone Garance.
1: La démolition du gymnase Christophe Ramon à Saint-Benoît. Les opérations ont démarré hier. L'infrastructure a été largement touchée par des vents destructeurs et doit être entièrement reconstruite. Près de 9 millions d'euros sont engagés. On écoute à ce propos des riverains et Patrice Sély, le maire de Saint-Benoît, au micro d'Émilie Boyer.
2: On avait besoin d'une petite rénovation, mais je pense que vu avec les problèmes que ce que malentendu, il faudra tout démolir pour reconstruire. Et même j'espère que ben voilà, on aura un joli gymnase bientôt.
3: C'était pas en ce moment que c'était pas la plus grande importance pour rénover, pour refaire, mais je pense que le gymnase là était très bien pour les enfants, surtout bon pour toutes les compétitions.
4: Alors, c'est un symbole fort pour notre ville, pour les bénédictines et les bénédictins, la déconstruction de ce gymnase pour entrer dans une nouvelle phase finalement, un nouveau chantier qui est la reconstruction de cet équipement public. Donc c'est courant 2027 que les travaux de reconstruction vont démarrer. J'indique également que c'est un chantier à plus de 9 millions d'euros que nous avons devant nous. Et c'est grâce au soutien de partenaires financiers que la ville de Saint-Benoît est en capacité aujourd'hui de lancer ce vaste chantier de reconstruction.
0: Le ministère de l'Éducation nationale veut intégrer des questions sur les violences sexuelles au questionnaire annuel sur le harcèlement scolaire.
1: Édouard Geffray, le ministre de l'Éducation nationale, a annoncé lundi une nouvelle mesure pour mieux détecter les violences sexistes et sexuelles dont peuvent être victimes les élèves. Dès cette année, des questions sur ces violences seront intégrées au questionnaire annuel sur le harcèlement scolaire rempli par les élèves. Nous vous donnons justement la parole à ce sujet via la question « Votre opinion » de l'info.re du jour. Approuvez-vous la mise en place d'un questionnaire sur les violences sexuelles et sexistes? Donnez votre avis. Les résultats seront commentés demain matin dans ce 6-8 ensemble par Laura Château.
0: Dans l'Hexagone, l'actualité est toujours marquée par cette tornade qui a causé d'importants dégâts dans l'Aude lundi, faisant une cinquantaine de blessés et touchant environ 300 maisons.
1: Dans son bulletin de lundi, Météo France avait prévu des phénomènes tourbillonnaires sans autre précision sur les tornades. Alors sont-elles vraiment imprévisibles? La seule certitude, c'est que certaines régions sont plus propices à ces tornades. Et c'est en observant les dégâts au sol que les spécialistes pourront établir leur trajectoire et évaluer l'intensité des rafales. Nathalie Pellerin.
5: Un tourbillon puissant qui avance. Des nuages jusqu'au sol. Un phénomène exceptionnel que les experts sont en train d'analyser sur place. Ils vont déterminer dans les prochains jours si cette tornade sera classée parmi les plus intenses enregistrées en France. En observant ces images, les spécialistes estiment déjà des proportions inhabituelles.
6: Une partie verticale, donc le tuba, la tornade elle-même qui part du nuage jusqu'au sol qui fait à peu près 300 mètres. Puis ensuite, la partie au niveau du sol, beaucoup plus marron, qui témoigne du transport de poussière qu'on appelle le buisson, qui lui fait 50 à 100 mètres de large, quoi. C'est assez puissant.
5: Ce type de tornade peut parcourir plusieurs kilomètres. Sa trajectoire sera établie en observant les dégâts au sol. C'est aussi l'observation des dégâts qui permettra d'évaluer l'intensité des rafales.
7: Et là, vu ce qui s'est passé avec des camions qui ont été déplacés, avec des structures solides qui ont pu être détruites, on peut déjà estimer que les vents ont très probablement dépassé les 180, même 200 km/h.
5: Ce phénomène était-il prévisible? Météo France avait bien placé le département en vigilance orange, avec un risque de phénomène tourbillonnaire. Mais impossible de prévoir les tornades avec précision.
8: C'est un phénomène de très petite taille dans un phénomène orageux de plus grosse taille. La veille pour le lendemain, même le matin pour l'après-midi, on ne sait pas dire une tornade, ça c'est absolument impossible.
5: Une seule certitude? Certaines régions sont plus propices aux tornades. C'est le cas de l'Aude, mais aussi du nord de la France, où les plaines facilitent leur formation. Les tornades sont-elles plus fréquentes aujourd'hui? Elles ne sont pas forcément plus nombreuses. mais on les recense mieux grâce aux technologies et aux réseaux sociaux. Météo France n'a pas pu à ce jour mettre en évidence de lien entre le dérèglement climatique et la fréquence des tornades.
0: Deuxième sortie dans l'espace hier pour Sophie Anneau.
1: L'astronaute française a réalisé hier sa seconde sortie extravéhiculaire avec l'Américain Anil Menon. Ils ont achevé leur mission la semaine dernière, visant à installer une nouvelle antenne de communication entre l'ISS et Houston. Elle a regagné l'intérieur de l'ISS après 6 heures d'intervention. Sophie Anneau a été félicitée après avoir mené cette nouvelle sortie spatiale.
0: En sport, l'Olympique lyonnais joue sa survie en Ligue des Champions ce soir.
1: Après le match nul de l'aller, un partout, l'OL reçoit Fenerbahçe pour le match retour des barrages de la Ligue des Champions. Un rendez-vous classé à haut risque par la division nationale de lutte contre le hooliganisme qui a conduit les autorités à renforcer le dispositif autour des supporters turcs.
0: Ousmane Dembélé sera absent contre Lille lors de la prochaine journée de championnat.
1: Le Ballon d'Or va bénéficier d'une période de repos de quelques jours, annonce le PSG hier soir. Son retour étant prévu lundi prochain. Il explique son absence à Lille vendredi. Il implique son absence vendredi soir lors de la deuxième journée de Ligue 1. Titularisé à Rennes dimanche soir, Dembélé a été remplacé dès la mi-temps et suppléé par la recrue Ferran Torres qui a donc recollé son équipe après avec ses deux premiers but. Faut-il y voir dans cette décision du club le début d'un conflit entre le joueur et son entraîneur Luis Enrique ? Affaire à suivre.
0: L'icône de la musique country, Dolly Parton, est morte à l'âge de 80 ans hier, annonce de sa famille.
1: Oui, connue pour sa personnalité hors norme, sa voix et ses looks hauts en couleur, la star américaine s'est éteinte hier à Nashville, dans le Tennessee. La cause de la mort de la légende de la musique n'a pas été précisée par sa famille, mais elle avait été obligée de repousser puis d'annuler une résidence à Las Vegas en début d'année 2026. Dolly Parton, qui a publié une cinquantaine d'albums, ses chansons les plus connues restent Jolene, dédiée à son mari dévoué, et I Will Always Love You. Au-delà de la musique, elle était une des personnalités publiques les plus aimées des États-Unis. Extrait de Jolene.

0: l'occasion de répéter le refrain tout à l'heure. On passe à la météo.
1: Et on voit un schéma assez répétitif dans notre ciel ces derniers temps. Et aujourd'hui, eh bien, ça n'y déroge pas, avec toujours ce ciel dégagé en début de matinée, accompagné de températures plutôt basses. 4 degrés, par exemple, du côté du Pas de Bellecombe-Jacob. On est plutôt sur du 8 degrés au niveau du secteur de Takamaka, ou encore sur une moyenne pouvant aller de 5 à 10 degrés, cette fois-ci au cœur de nos cirques. Concernant l'après-midi à présent, je vous le disais, on va suivre la même tendance qu'hier et avant-hier, avec toujours cette masse nuageuse qui vient s'inviter, notamment sur le secteur du port. Vous aurez la même chose à proximité de Takamaka toujours. Et puis quelques gouttes de pluie qui sont en prévision sur les hauteurs de l'ouest. On va parler de Petite France et puis du secteur des Colimaçons. En termes de température, cet après-midi, ça augmente tout de même bien, avec 28 degrés comme maximal au niveau de notre chef-lieu Saint-Denis. On a 27 degrés tout au plus dans le Grand Est, et vous retrouvez également cette même température maximale au niveau de l'ouest du département. Je vous le disais, à compter de demain, il faudra s'attendre à des températures un petit peu plus basse, plus de houle, plus de vent, avec un temps hivernal un petit peu plus marqué à compter donc de ce jeudi. Mais pour l'heure, nous sommes bien le mercredi 26 août et nous fêtons les Natacha. On vous souhaite une excellente journée, belle fête à vous. On retrouvera ensemble une marée basse à 18h46 et le soleil se couche un petit peu plus tardivement qu'hier, à 18h08 pour être précise.
0: On va maintenant faire le premier point trafic de la journée. On retrouve le CRGT.
1: Et en ce milieu de semaine, on fait un point sur les routes direction à le CRGT. Bonjour Dolène, comment ça se passe ce matin ?
2: Bonjour à tous. Eh bien, écoutez, ce matin, ça commence plutôt paisiblement sur le réseau routier. Donc, une situation routière qui est au beau fixe, pas de congestion.

0: l'ouest du département.
1: Et on se quitte quelques minutes, on revient avec vous, Amy, et l'invité Matt Abonner.
2: Et oui, voilà maintenant 2 semaines que la rentrée scolaire est lancée. Il y en a qui n'ont pas pris de vacances. Il s'agit eh bien, des professionnels du secteur de la construction, du BTP également, secteur eh bien, qui pallie un petit peu les conséquences de la hausse des coûts, les matériaux, tout ça. Ça fait forcément réagir. Nous serons en direct dans l'Est avec Marius Kichelin, qui est maître d'œuvre.
1: Interview de Marius Kichelin à retrouver dans une dizaine de minutes. À tout de suite.
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0: 6h22 sur Antenne Réunion, nous sommes mercredi. Bonjour à tous si vous nous rejoignez. On va faire un point sur l'actualité de ce jour. Avec vous, Amy, on parle de l'actualité nationale et internationale.
1: Oui, la une est un peu moins joyeuse ce matin dans le Figaro, puisqu'on reparle à nouveau de ses dettes et de ses retraites qui font toujours causer dans l'actualité. L'économie au cœur de la présidentielle, c'est le grand titre du jour. Les 7 principaux candidats débattront ce jeudi lors de la rentrée du MEDEF, une joute stratégique alors que le pouvoir d'achat s'impose comme un thème particulièrement majeur de cette campagne pour 2027 notamment. Et puis bien sûr la vie chère, on en a beaucoup parlé avec Édouard Philippe et sa visite sur notre île ces deux derniers jours. On aura l'occasion là encore d'y revenir. On regarde sur ce qu'il se passe au niveau du Parisien aujourd'hui en France. On revient sur cette tornade, les habitants face à l'ampleur des dégâts. Ce sera un portrait aujourd'hui à la une. Une qui est partagée bien sûr avec un autre portrait, celui de Patrick Martin. En 2027, c'est le sursaut ou la crise. Le président du MEDEF interpelle

0: interpelle les politiques. Il faut un budget à l'automne et au-delà de ce sujet, il met en garde les candidats à l'Élysée. Les pays s'égarent dans une sorte de monde virtuel dont la fin est proche notamment. Donc beaucoup de politique ce matin encore et ce sera encore certainement le cas dans les prochains jours. On revient également sur cette enquête, un nouveau scandale dans les fourrières de Paris, décryptage à la une et puis retour aux sources pour la 22e édition de Rock en scène. Ce qu'il se passe dans le monde, et cette fois on part aux États-Unis avec Trump qui mise sur l'asphyxie économique de l'Iran notamment. 6 mois après le début des opérations militaires américaines en Iran, Donald Trump a décidé d'étouffer une économie. Une soixantaine d'entités, personnes, navires iraniens supplémentaires sont sanctionnés, a annoncé donc lundi le secrétaire au Trésor. Aucune sanction directe n'est prévue contre les pays, notamment comme la Chine, considérée comme client ou facilitateur des échanges avec l'Iran. On en vient à la une du Libération ce matin avec une photo sur l'amitié, un nouveau mode de vie. Le Libération donne la parole à celles et ceux qui mettent l'amitié au cœur même de leur existence ce matin. Un mode de vie défendu dans un essai par la députée insoumise Clémence Guettet qui propose donc la création de nouveaux droits, témoignages et interviews à retrouver. Et on parle toujours de cette ornée. Évidemment, et puis du sport à la une de l'équipe, toujours et forcément à fond les watts, ça c'est le titre. 6 ans après sa dernière participation à la Ligue des Champions, on en parlait également dans ce 6-8, l'OL comptera sur son public pour décrocher sur place en phase finale de la compétition phare européenne, et donc ça s'annonce plutôt bruyant.
1: Voilà, donc match ce soir donc pour l'Olympique Lyonnais, la chronique emploi maintenant de Victoria.
2: CMM Automobile est ce matin à la recherche d'un responsable de service. Vous devrez piloter et animer les activités après-vente en garantissant la conformité aux standards constructeurs. Mais ce n'est pas tout. Vous serez en charge de coordonner les actions de reporting, notamment le suivi des performances opérationnelles. Vous superviserez également les campagnes de rappel. Vous favoriserez la coordination entre les différentes équipes et vous serez l'interlocuteur privilégié du constructeur. Enfin, vous devrez définir une collaboration avec le service RH. C'est un poste à pourvoir dès aujourd'hui. Nous sommes au niveau du chef-lieu Saint-Denis et c'est à pourvoir en CDI. Alors comme chaque matin, je vais également vous faire découvrir d'autres offres d'emploi, notamment celle du groupe Cahier qui de son côté recrute un mécanicien opérateur en service rapide. Ça se passe dans le sud du côté de Saint-Louis. Un demi-chef de partie en pâtisserie cette fois-ci sur Saint-Denis. Et puis on termine dans le secteur de Sainte-Marie avec un apprenti équipier commercial. Alors pour avoir plus d'informations sur ces offres précises et en découvrir davantage, je vous donne rendez-vous sur DumTum Job et l'ensemble de ses réseaux.
1: Merci Victoria. On rejoint maintenant l'invité Matt Abonner. Direction Saint-André ce matin.
0: Oui, où on va retrouver en direct Marius Kichenin, maître d'œuvre. Construire, faire construire, ça coûte de plus en plus cher. Et donc, entre les prix des matériaux, les taux d'intérêt, les difficultés pour obtenir un financement, aujourd'hui, les professionnels du secteur tirent la sonnette d'alarme. Bonjour Marius Kichenin. Kichenin, c'est un métier déjà qui demande d'être particulièrement matinal, être maître d'œuvre.
3: Oui, bonjour. Juste laissez-moi le temps d'être dans mon bureau. J'arrive devant mon bureau.
0: Oui, effectivement, vous avez pris la route très tôt. Alors, vous le disiez, on en avait déjà parlé ces précédents jours. Comment se porte le secteur de la construction à La Réunion? Ça semble assez compliqué.
3: Alors oui, tout à fait, le secteur de la construction est très compliqué en ce moment. On va dire que, en fait, on n'en parle pas beaucoup, parce que on parle plutôt de des constructions industrielles. On parle très peu de la construction de la maison individuelle qui connaît un recul incroyable en ce moment et qui fait parler les artisans. On sait très bien que les TPE, PME sont majoritaires à La Réunion. Et malheureusement, on est un peu en souffrance en ce moment avec du manque de travail ou des retards de traitement avec les banques. Beaucoup d'aléas qui font que les clients ne peuvent pas boucler leur budget, construire la maison de leur rêve, ou même pas la moitié du temps. Ils sont obligés de faire une maison à moitié finie et de terminer par la suite avec des transports pour pouvoir le faire. Donc, il y a des économies, mais il y a aussi des dérives aussi qui se passent avec de la concurrence déloyale par la suite. Donc, c'est pour ça qu'il faudrait bien encadrer cette pratique de construction, puisque sinon il y aura beaucoup trop de dérives, du travail au noir un peu partout, et surtout des gens qui ne pourront plus accéder à la propriété, avec le PTZ qui ferme son enveloppe en général au mois de septembre. Donc on va encore subir ce recul-là dans les mois qui viennent.
0: Je rebondis justement sur ces chiffres en recul. Quelles sont les données que vous avez et qui permettent d'affirmer ?
3: Alors, il suffit de regarder le nombre d'artisans qui sont en train de fermer en ce moment. Et les artisans qui sont concentrés sur un seul chantier, qui attendent un deuxième pour y aller. Moi, je suis maître d'œuvre, je consulte les entreprises tous les jours. Je peux vous dire qu'ils sont beaucoup à la recherche du travail. Je suis appelé tous les jours pour me demander si je n'ai pas des propositions de chiffrage ou quoi que ce soit. Mais voilà, on est à la recherche du travail, les entreprises m'appellent tous les jours.
0: Et le recrutement aussi, est-ce que c'est compliqué dans ce secteur ? On a une étude de France Travail qui vient de sortir, et c'est ce qui est affirmé en tout cas de ce côté-là ?
3: Tout à fait, nous faisons partie des métiers pénibles. Et la maçonnerie traditionnelle en cloche, c'est un métier pénible, on est au soleil déjà, le climat est différent, les températures sont différentes, le trajet est différent puisqu'il y a beaucoup d'embouteillages, mais ça aussi, les embouteillages traduisent aussi le manque de travail. Parce qu'il y a un peu moins d'embouteillages de l'Est vers le Nord en ce moment. Ça a calmé fortement, contrairement à début d'année, même l'année dernière. Ça traduit également ce manque de travail, il y a peu de camions sur la route le matin, peu de circulation, et on arrive très vite à Saint-Denis en ce moment. Donc, ça veut dire que les gens ne sont pas au boulot. Ils n'ont pas d'emploi et ils sont chez eux. C'est inquiétant, pas.
0: Le temps nous manque
3: pour eux. Voilà. Et concernant la maçonnerie, beaucoup de gens préfèrent pratiquer le travail au noir. Puis ils vont gérer leurs horaires, ils vont gérer leur temps de travail. Contrairement dans une entreprise où tout est cadré, il y a une horaire de démarrage, une horaire.
0: L'avenir donc, de la profession.
3: C'est devenu un métier pénible. Voilà, c'est devenu un métier pénible, difficile à recruter.
0: L'avenir de la profession qui semble donc, en tout cas, indéterminé, assez instable. Merci beaucoup, Marius Kichenin, d'avoir été avec nous en direct ce matin. On aura l'occasion, bien sûr, de développer à nouveau ce sujet avec vous, avec des chiffres, bien évidemment, toujours en recul et qui inquiètent toujours autant les professionnels.
1: Et on pourra aussi interroger notre invité tout à l'heure, Pascal Plante, président des entrepreneurs La Réunion, qui nous parlera aussi de cette situation économique. Il est un peu plus de 6h30, tout de suite le flash. À Saint-André, une adolescente de 17 ans aurait été victime d'un viol en groupe dans un parking souterrain du quartier Fayard ce week-end.
0: Trois jeunes hommes âgés de 15 et 17 ans ont été interpellés et placés en garde à vue, comme indiqué par nos confrères d'Imaz Presse. L'un a été mis hors de cause. Les deux autres ont été présentés à la justice hier après-midi. Information judiciaire donc ouverte. Ils ont été placés en détention provisoire.
1: Un policier municipal jugé hier au tribunal judiciaire de Saint-Denis.
0: Pour des faits présumés d'agression et de harcèlement sexuel envers une policière municipale stagiaire. Les faits se seraient déroulés en juillet lors d'une formation au Centre national de la fonction publique territoriale. La décision a été mise en délibéré au 18 septembre.
1: Le gymnase des Marsouins, rebaptisé Christophe Ramon à Saint-Benoît, est en cours de démolition.
0: L'équipement construit il y a environ 40 ans à Beaulieu avait été lourdement endommagé par le cyclone Garance en 2025. Et les travaux lancés hier doivent durer environ 5 semaines. La première phase concerne la dépose de la toiture et de la charpente métallique avant la démolition du dallage et des fondations. Pour ça, la mairie prévoit des mesures pour limiter les nuisances, notamment pour l'école primaire située juste en face. Et un diagnostic a permis de confirmer l'absence d'amiante. À terme, un nouveau complexe sportif doit voir le jour avec notamment une salle multisport, une salle de gymnastique et aussi un espace dédié à la baby gym. Le chantier de reconstruction est prévu à partir de fin 2027.
1: Le ministère de l'Éducation nationale veut mieux détecter les violences sexistes et sexuelles dont peuvent être victimes les élèves.
0: Dès cette année, des questions sur ces violences seront intégrées au questionnaire annuel sur le harcèlement scolaire rempli par les élèves. Et l'objectif ici, eh bien, c'est de mieux identifier ces situations et de renforcer la protection sont des élèves. Nous vous donnons la parole à ce sujet aujourd'hui via la question Votre opinion du jour sur l'info.re. Approuvez-vous la mise en place d'un questionnaire sur les violences sexuelles et sexistes? Les résultats seront dévoilés demain matin dans ce C8 Ensemble par Laura Chatou.
1: FO Transport dénonce plusieurs incohérences dans une annonce légale publiée par la SPL Estivale.
0: Le syndicat s'interroge notamment sur la nomination de Ridouane Issa à la présidence, présentée comme le remplaçant de Patrice Sély, alors que Patrice Boulevard a occupé cette fonction entre-temps. FO Transport questionne également la présence de la région au capital, ainsi que la situation de Saint-Benoît, pourtant appelé à détenir 0,5% des parts. Le syndicat demande donc au préfet de clarifier ces différentes zones d'ombre.
1: À l'étang Salé, 30 caméras de vidéosurveillance vont être installées sur la voie publique.
0: La commune vient d'obtenir l'autorisation préfectorale et devrait également bénéficier d'une aide financière de l'État pour concrétiser le projet. Le maire Mathieu Warou souhaite notamment renforcer la sécurité de nuit et faciliter les interventions des forces de l'ordre pour prévenir les incivilités, les trafics de stupéfiants ou encore les dépôts sauvages. Les secteurs du centre-ville et de l'étang Salé-les-Bains seront particulièrement surveillés.
1: En sport, rugby, Louis Bialbia devrait poursuivre son aventure à l'Union Bordeaux-Bègle.
0: L'ailier international français, âgé de 23 ans, aurait trouvé un accord avec le club pour prolonger son contrat jusqu'en 2029. Une décision qui s'accompagnerait d'une revalorisation salariale du joueur qui souhaitait continuer à évoluer sous les couleurs de l'UBB.
1: Voilà, le joueur créopolitain, star du 15 de France, Joy. Une jeune réunionnaise de 10 ans s'apprête à vivre une belle aventure sur le plateau de The Voice Kids.
0: Elle est installée en Île-de-France depuis un an et elle représentera la Réunion ce week-end lors des auditions à l'aveugle. La jeune chanteuse a notamment interprété Nala dans la comédie musicale Le Roi Lion. Elle a également partagé la scène avec Slimane. Pour son audition, elle a choisi d'interpréter La rivière de mon enfance de Michel Sardou. Un choix particulièrement symbolique pour la jeune fille qui souhaite ainsi rendre hommage à son père disparu. Les auditions à l'aveugle auront lieu samedi avant une diffusion de l'émission prévue dimanche soir à suivre sur Antenne Réunion.
1: Voilà, elle est toute mignonne, hein, cette petite girl.
0: Très mignonne.
1: Vous allez regarder aussi.
0: Et connue, bien sûr, on va suivre. Forcément, supporter la Réunion, Julien.
1: Allez, on verra si elle passe les auditions à l'aveugle. Victoria nous annonce du beau temps pour aujourd'hui.
2: Et oui, Julien, vous m'avez devancé. Il fait beau, effectivement, ce matin. Nous avons du soleil sur toute notre île et je vous propose de nous réveiller ensemble, notamment du côté des collimaçons. On a un ciel bien dégagé pour nos hauteurs, avec une vision impeccable sur l'ensemble de notre île. En termes de température, en revanche, c'est peut-être un petit peu moins clément. On sent les températures hivernales en cours de matinée, en tout cas, avec cette minimale de 4 degrés. Nous sommes au Pas de Bellecombe Jacob et on est plutôt sur du 5 à 10 degrés pour nos cirques. Cet après-midi, ça se réchauffe, bien sûr, avec cette maximale de 28 degrés qui est présente dans le nord de notre île. On va retrouver du 26 degrés tout au plus pour le sud et puis 27 degrés sur les façades ouest et est du département. On va terminer ce point ensemble en regardant le temps de cet après-midi qui est un petit peu plus couvert sur certains secteurs, en majorité sur les hauteurs, mais ça peut s'exporter sur le secteur du port. On retrouve également quelques gouttes de pluie vers les Colimaçons et sur Petite France. Alors je vous le rappelle, les conditions pourraient être un peu moins clémentes à compter de demain avec un temps hivernal beaucoup plus marqué, une baisse des température est à attendre pour ce jeudi.
1: Voilà, on suivra bien sûr l'évolution de ce front froid qui devrait arriver par le sud au cours de la nuit de jeudi à vendredi. On vous tiendra bien sûr informé de l'évolution de la situation, mais prévoyez une baisse des températures donc d'ici un peu plus de 24 heures. On passe à la carte blanche du jour de Victoria. On est mercredi, on va donc parler cinéma.
2: Et au programme cette semaine, nous avons trois sorties prévues dans nos salles obscures. Et je vous propose de commencer avec une sortie qui va avec la thématique du jour, puisque c'est la journée mondiale du chien. On en reparlera tout à l'heure dans nos anniversaires. Mais pour l'heure, on découvre The Dog Star. C'est une histoire assez dystopique. On y suit un ancien pilote, interprété par Jacob Elordi, qui vit sur une base aérienne abandonnée avec son chien, après une pandémie qui a décimé une bonne partie de la population américaine. Mais l'espoir qu'une autre vie, une vie peut-être un petit peu plus utopique, existe encore, va naître lorsqu'il entend un signal radio. Je vous propose de découvrir.
4: Qu'est-ce que tu faisais avant la fin du monde?
5: J'embrassais ma femme. Je jouais avec mon chien. J'ai passé mon temps à me demander pourquoi j'avais autant de chance.
6: le monde qu'on a connu n'existe plus. Il n'y a plus que nous. Il faut arrêter de s'accrocher au passé. Aujourd'hui, c'est tuer ou être tué.
2: Amy, il me semble que vous aimez bien Margaret Qualley.
0: Oui, tout à fait. J'avais vu dans une autre série qui m'avait beaucoup plu aussi. Donc, ça me donne envie là, de regarder, forcément juste pour elle.
2: Et vous êtes tenté, vous, Julien?
1: Ah oui, c'est un film de Ridley Scott qui a fait Gladiateur. Il a fait plein de films connus, Alien, bon, ceux qui aiment bien les films un peu de science-fiction. Mmh. Donc, a priori, on ne devrait pas être déçu.
2: Et oui, on devrait avoir des codes qu'on connaît habituellement dans nos salles obscures. Et bien, sachez que ce film est en réalité l'adaptation du roman La Constellation du Chien, qui a été écrit par Peter Heller, qui a été publié en 2012. Et à l'origine, eh bien, le célèbre acteur principal qui joue ici, Hig, notre pilote, Jacob Elordi, ne devait pas avoir le rôle, puisqu'il était tout simplement destiné à Paul Mescal, qui aurait dû l'interpréter, mais c'était déjà engagé sur les biopics consacrés aux Beatles, donc il a décliné l'offre, d'où le choix de cet acteur principal au final pour interpréter ce pilote américain.
1: C'est vrai qu'on le voit beaucoup aussi, Jacob Elordi. Hein.
2: On l'a et oui, c'est vrai qu'on l'a vu déjà plusieurs fois cette année, ne serait-ce que cette année.
1: Acteur aussi qui monte bien. Alors, ce n'est pas la seule sortie pour aujourd'hui. Hein.
2: Et oui, effectivement, on va passer dans un autre registre cette fois-ci, avec L'Inconnu qui sort en salle également aujourd'hui. Il s'agit d'un thriller fantastique cette fois-ci. Alors, on reste quand même dans un univers qui est tout à fait dystopique, qui est inspiré ici d'une bande dessinée. C'est un film qui se veut assez angoissant, puisqu'on y suit un homme incarné par Neil Schneider, qui se réveille dans le corps d'une femme, jouée celle-ci par Léa Seydoux, et qui se retrouve donc complètement étranger à sa propre personne. On a une atmosphère un petit peu de stress, assez lugubre même, qui va nous suivre pendant tout ce film que je vous propose de découvrir ce matin.
7: Peut-être que vous vous souvenez pas,

0: j'ai vécu la même chose.
1: Alors, vous n'avez pas entendu les réactions en plateau, mais c'était bien divisé, là.
2: Vous avez parlé de stress et de psychopathie, c'est non.
1: Et Julien, vous, vous êtes tenté, vous, il me semble.
3: J'étais surpris par
1: les différentes indications.
3: Les différentes indications, ouais, sur la bande-annonce. Ouais. Et ça a l'air, du coup, ça m'a intrigué. Ouais.
1: Je vais vous en dire un petit peu plus, puisque c'est un film très prometteur. Alors, Amy, ce ne sera pas pour vous, non, mais peut-être que ça pourra en séduire d'autres. Alors, je vous le disais premièrement tout à l'heure, c'est inspiré d'une bande dessinée, plus précisément de la BD, Le cas David Zimmerman, qui est assez récente, puisqu'elle est sorti simplement en 2024. Et on peut dire que ce pari, il a tout de même déjà bien fonctionné avant même la sortie en salle, puisque ce film a été sélectionné au Festival de Cannes en compétition. Et en même temps, ce n'est pas si étonnant que ça, puisque derrière, eh bien, ce projet, on retrouve un scénariste qui est oscarisé. Il s'agit de Arthur Harari, qui est derrière un film dont nous avons beaucoup parlé lors de sa sortie, puisque c'est Anatomie d'une chute. D'ailleurs, il a également participé à l'écriture de la bande dessinée originale, qui a été imaginée avec son frère, Lucas Harari. Et en allant voir ce film, eh bien, il laisse l'esprit ouvert aux spectateurs. En fait, il imagine ce film plutôt comme une discussion. Il est fait pour provoquer une sensation chez vous. Il n'y a pas de message clair à passer. Le but, c'est tout simplement de vous faire vivre une expérience.
3: Voilà, donc expérience à suivre donc au cinéma aujourd'hui. Et on termine avec un film un peu plus familial.
1: Et oui, on enlève le stress, Amy, ne vous en faites pas. Là, on va sourire, on va rigoler, puisqu'on est dans le dessin animé avec Tad l'Explorateur, donc l'univers du dessin animé, comme je vous le disais. De quoi divertir peut-être vos marmailles en ce mercredi et mercredi après-midi, pourquoi pas. Alors, on y suit Tad et Sarah, et bien deux aventuriers, deux heureux parents à présent d'une petite fille de 2 ans. Sauf que dans cette histoire, on a une certaine momie qui se sent délaissée. Elle va alors formuler un vœu. Retourner à l'époque où tout le monde l'adorait. Toute la petite équipe va alors se mettre à la poursuite de cette fameuse momie avant qu'elle ne change toute l'histoire et tout le passé. Je vous propose de redécouvrir.
4: Où est la lampe magique ?
5: Cachée dans Buckingham Palace.
6: Vraiment ? C'est ça leur palais royal ? C'est minable !
4: La lampe est forcément là, je le sens.
5: Une porte secrète.
7: Accorde-moi mes 3 vœux ! Lampe !
8: Trésor, faut la frotter.
4: Attention, son pouvoir est énorme!
9: Vous vous attendiez à quoi, un chanteur bleu torse nu?
10: Je veux que Jeff parle!
4: Quoi? C'est qui me parle?
10: C'est qui?
9: Je veux que Bernardo parle aussi!
4: Oiseau!
9: C'est des sens!
10: Mon 3e vœu est de retourner à Paikiki!
11: On peut pas retourner dans le passé!
1: On change de registre. Amy, on vous a récupéré en cours de route.
2: Oui, ça y est. Je me dis que ça, c'est plutôt mon registre.
3: On peut commencer par ce film-là le matin, ensuite l'après-midi, le film avec le stress, et on termine avec Dogstar.
1: Oui.
3: Vous avez gardé plusieurs films comme ça, plusieurs films.
1: Non, jamais, mais vous donnez une bonne idée, là. Ça peut faire une très belle journée de programmation.
2: C'est clair.
1: Voilà, faut...
3: Bon, après, là, ça coûte un petit peu d'argent, et il faut aussi prévoir des lunettes de vue, parce que je pense qu'on a un petit peu mal aux yeux, pourtant.
1: Oui, c'est clair que là, une drôle de manière de se divertir quand même. Il faut savoir quand même que celui qu'on vient de voir, eh bien, c'est le 4e volet d'une saga où on retrouve toujours ces deux aventuriers à suivre, donc, pour ceux qui auraient vu toutes les sagas précédentes.
3: Bien, merci Victoria pour cette carte blanche. On marque une courte pause, on revient juste après.
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0: Il est 6h46 sur Antenne Réunion. On va tout de suite refaire un point sur le trafic pour ce mercredi. On retrouve le CRGT.
1: Des nouvelles de notre réseau routier avec le CRGT. Dolène, comment ça se passe ?
2: Alors ça y est, bouchon qui commence à réellement se former, notamment sur l'entrée est de Saint-Denis. Vous êtes nombreux, donc depuis le secteur de la Ravine des Chèvres, avec des zones roulantes qui vont vous accompagner jusqu'au secteur de la Jamaïque à Saint-Denis. Donc prévoyez un trafic chargé sur cette zone-là de l'île. Dans le chef-lieu, ça se passe bien sur le boulevard Lancastel. Quelques petits ralentissements sont visibles au niveau de la gare routière en direction du Barachois, mais bien évidemment, les feux tricolores du Carrefour-la-Bourdonnée évacuent bien sûr le de circulation qui se stocke de temps en temps. Sur l'entrée ouest du chef-lieu, ça roule bien. Concernant le poids lourd hein, qui était en panne au niveau des potences, eh bien, il l'est toujours. Nous sommes sur la voie bus en direction de la Possession. Nous allons voir dans l'ouest maintenant comment ça se passe. Eh bien, on parle d'un bouchon entre Belle-Maine et Savannah dans le sens Saint-Pierre-Saint-Denis. Et enfin dans le sud, pour terminer cette boucle, on a une RN3 qui se traverse plutôt facilement ce matin, donc un trafic léger. Et sur la RN1, c'est pareil. Donc vous circulez bien sur le réseau routier, deux fois de voie du sud, de l'étang Salé au tampon. Voilà, je vous dis bonne route et à tout à l'heure.
1: Un petit peu plus de monde, donc on retiendra des embouteillages en perspective et on vous retrouve après notre journal de 7h pour un nouveau point.

0: On passe à l'instant éco. On va parler du paiement en plusieurs fois. Le paiement fractionné va-t-il évoluer? On en parle tout de suite. Pour tout vous dire, Amy, j'ai reçu un appel de ma maman récemment qui m'a appelé pour me dire, est-ce que c'est vrai que le paiement en 3 fois, 4 fois sans frais va disparaître? Elle oui. était très inquiète.
1: Eh bien, Julien, j'ai de très mauvaises nouvelles.
0: Je pensais que c'était faux, alors...
1: C'est plus un fake ou pas fake aujourd'hui, mais en tout cas, j'ai de très mauvaises nouvelles pour votre maman, puisque c'est effectivement le cas, en effet. Le paiement fractionné sera davantage encadré et considéré comme un crédit à la consommation. Alors, je vous préviens tout de suite, il ne disparaît pas. En revanche, il sera plus strict. Cela vient découler d'une directive européenne adoptée en 2023 pour contrer le risque de surendettement. Alors, on le rappelle, le principe qui est simple, au lieu de régler immédiatement la totalité d'un achat, le consommateur étale son paiement sur plusieurs échanges. C'est une facilité qui est devenue très très courante, notamment avec le développement du commerce en ligne. Et donc à partir du 20 novembre 2026, très précisément, les règles vont se durcir. Les paiements fractionnés, y compris ceux remboursés sur une courte durée, entreront davantage dans le cadre du fameux crédit à la consommation. Alors concrètement, les professionnels vont devoir fournir davantage d'informations avant la souscription, le coût total du crédit, les conditions de remboursement, les conséquences en cas d'impayé, les recours qui sont possibles également, et même que dans certaines situations, eh bien, ils devront également vérifier la capacité du consommateur à rembourser. Le client, il devra fournir ses informations dans une fiche pour certains montants, apporter des justificatifs. Il pourrait donc devoir préciser ses revenus, ses charges et le cas échéant, ses autres crédits. L'objectif ici, évidemment, eh bien, c'est d'éviter qu'une facilité de paiement ne se transforme en accumulation de dettes.
0: Autre changement, donc, le cadre du crédit à la consommation.
1: Oui, il sera étendu aux opérations de moins de 200 euros et à certains crédits de courte durée seulement, notamment ceux de 3 mois ou moins. Le plafond général du crédit à la consommation passera d'ailleurs par ailleurs à 100 000 euros. Attention, donc je vous le disais quand même, le paiement en 3 à 4 fois ne disparaît pas. En revanche, les règles vont être plus compliquées et pour le consommateur, eh bien, à partir du 20 novembre 2026, le réflexe sera donc bien de regarder le montant total à payer, les éventuels frais et surtout les conditions de remboursement avant de cliquer.
0: Voilà, pour une mesure quand même qui risque de faire beaucoup réagir, parce que c'est vrai que pour les commerçants, ça permet aux clients de pouvoir payer en plusieurs fois et de vendre des produits un peu plus chers. C'est vrai que si ces paiements sont un peu plus encadrés ou plus difficiles d'accès, ça pourrait avoir une conséquence importante sur la consommation. On en reviendra, bien sûr, dans nos différentes... éditions. On va passer maintenant à la rubrique anniversaire. On va parler de la Journée mondiale du chien.
2: Et vous venez de le dire, Julien, les chiens sont à l'honneur aujourd'hui. Et pour l'occasion, eh bien, je vous propose d'aller à la rencontre de nos chiens stars, puisqu'il y en a qui percent à l'international. Et on va commencer par une fashion victime. Il s'agit d'une chienne influenceuse, connue pour porter des tenues de luxe et des vêtements haute couture. Je vous présente Tika the Iggy, qui habite au Canada. C'est un lévrier italien qui a plus de 3,2 millions de fans sur TikTok. Alors, est-ce que vous l'aviez déjà vu passer?
0: Non.
1: Elle a une esthétique assez particulière, quand même.
2: Oui.
1: Sans se moquer. Vraiment, c'est.
2: Julien, vous l'aviez jamais vu passer non plus?
0: Non, mais il faudrait qu'elle mange un petit peu quand même.
2: C'est la race. Les propriétaires s'étaient déjà exprimés sur le sujet parce qu'il y avait eu quelques inquiétudes justement dans les commentaires. Et c'est la race. Elle est bien nourrie, on rassure. Mais d'accord. En revanche, eh bien, elle est malheureusement décédée l'année dernière à l'âge de 14 ans. Mais on retrouve quand même son contenu encore à l'heure actuelle, puisqu'en fait, elle a de nombreux fans qui alimentent des comptes fans. Et puis même ses parents, ses maîtres et maîtresses continuent également à alimenter son compte. Et elle avait fait le buzz plus d'une fois à l'international, notamment quelques fois où elle s'était rendue à Paris pour prendre des photos de vrais fashionistas.
1: Voilà. C'est vraiment...
2: C'est mannequin pour chien, on va dire ça comme ça. Alors, une autre sensation d'internet, et cette fois-ci, je suis prête à Paris que vous avez peut-être entendu parler de cette vidéo. Il s'agit de la chienne Mishka. C'est un husky sibérien qui est connu pour dire « I love you ». Écoutez.
3: « I love you ». « I love you ». « I love you ». I love you.
4: I love you.
3: Good girl.
4: Hello.
3: Good girl.
2: Elle aime bien parler, hein.
0: Oui, bah.

0: avec nous ce matin, Michel.
1: C'est pas de l'IA, hein, donc.
0: Non, c'est pas de l'IA, on confirme. D'ailleurs, la vidéo est assez vieille, donc l'IA n'avait pas ses compétences à l'époque.
2: Oui. Vous aviez déjà vu coup,
3: pas du tout. Non, en comment tout cas, j'ai du mal.
1: Elle est aussi décédée, cette chaîne.
0: Enfin, ah bah, oui, oui, me semble, parce que la vidéo est très, très ancienne quand même. Alors, il faut dire que c'était une vraie star, là, également, puisqu'elle a fait plus de 110 millions de vues uniquement sur la plateforme YouTube. Donc, il faut dire que, pour le coup, elle était aussi connue pour dire « good morning hein, » de temps en temps.
3: Ah oui.
0: Il faut savoir qu'elle est... elle était loquace, on va dire, comme chien.
3: Oh, pour c'est le horrible. Coup. Les meilleurs partent en premier.
0: Oui, eh oui, exactement. Alors, on a des chiens qui sont toujours en vie, cette fois-ci, peut-être un petit peu plus joyeux cette fois-ci. Ce sont des chiens gourmets. Je vous présente Cédric et Edith, pour qui leur maîtresse cuisine au quotidien. Et lorsque vous voyez leur plat, vous pouvez vous dire qu'ils mangent un petit peu mieux que nous, même, voilà. Ils mangent des plats, en fait, qui sont adaptés pour chiens, mais il s'agit de plats humains à chaque fois. Elle fait même des adaptations, parfois, bien de certains alcools, de certains desserts, pour qu'ils puissent être adaptés pour nos toutous. Et donc, on peut dire qu'ils cartonnent là encore, puisqu'ils ont 2 millions d'abonnés quand même sur la plateforme Instagram de personnes. Ah, cette fois-ci, vous les connaissez
3: déjà.
0: Oui,
3: je les connais très bien. Et d'ailleurs, effectivement, comme vous le disiez, je me disais à chaque fois, mais ils mangent mieux que moi. Ah, c'est pas normal. Et ça a toujours l'air très bon, hein, comme on peut le voir là.
0: Oui, ça donne envie de grignoter pour le coup. Alors, en France, on a aussi nos chiens stars pour le coup. On a par exemple des influenceuses qui les montrent au grand public. Alors, celle-ci, c'est une dédicace spécialement pour vous, Amy. Je sais que vous adorez ce chien. C'est celui de Maëva Guénam qui montre tout le temps son chien Hermès sur ses réseaux sociaux.
3: Il est trop mignon.
0: Ah oui, on avait une vraie fan. Quand on a préparé cette chronique, Amy nous a dit je veux voir Hermès. Donc, je vous ai mis Hermès pour le coup, Amy.
3: C'est vrai qu'il est très mignon.
0: Et on va terminer avec un autre chien. C'est peut-être le plus connu du monde francophone actuellement, mais pour une toute autre raison. Il est très dynamique, ah oui, voire trop dynamique. Je vous présente Jacques, le chien de l'influenceuse Sokaina. Écoutez, on découvre.
4: Je comprends pas pourquoi ils veulent pas le garder, parce que en soi, même s'il est un peu hyperactif, c'est quand même un chien adorable. Genre, on passe quand même des super moments avec lui, même s'il est un petit peu hyperactif, quoi. Donc bon, ah waouh, doucement. Donc bon, là, il va falloir que je trouve quelqu'un pour le garder là à Marrakech, parce que je vais retourner en France un petit peu. Et en fait, lui, il pourra venir en France avec nous définitivement. Non, là, il s'est fait mal. Là.
0: En régie, on me souffle qu'on connaît bien Jacques. Hein. C'est un chien star.
3: On ne peut pas croiser sur sa route.
0: Oui, oui, oui. Et justement, il est au cœur d'une polémique.
1: Ce chien,
0: oui, oui, il est un petit peu hyperactif comme chien. Mais il est au cœur d'une polémique actuellement qui est un peu moins drôle quand même, parce qu'il a coursé un jeune homme, hein, qui était en trottinette dans la rue. Et justement, eh bien, son comportement commence à devenir de moins en moins drôle pour les internautes qui demandent d'ailleurs à l'influenceuse Sokaina de faire appel à un éducateur canin, puisque c'est vrai que par moment, il peut se montrer un petit peu agressif.
1: Voilà, donc pour cette journée mondiale des chiens, nous avons voulu mettre à l'honneur quelques personnalités canines, on va dire. Merci Victoria pour cette chronique. On se quitte quelques instants, on revient dans 3 minutes pour le journal de 7 heures.
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0: On entre dans la deuxième partie du 6-8 ensemble. Il est bientôt 7h, voici l'essentiel de l'info. Bonne journée, bon réveil. Dans l'actualité de ce mercredi 26 août, deux mineurs placés en détention provisoire, soupçonnés du viol d'une adolescente de 17 ans à Saint-André. Les faits seraient produits ce week-end dans un parking souterrain du quartier Fayard. La loi interdisant l'utilisation du téléphone portable pour les lycéens a été promulguée lundi. La mesure est-elle déjà appliquée depuis la rentrée chez nous? Est-ce vraiment possible de la faire respecter? Les précisions en direct de Daniel Amouni, président de la FCPE. L'icône de la musique country, Dolly Parton, est morte à l'âge de 80 ans hier. L'artiste laisse derrière elle plus de 50 albums. Au-delà de la musique, elle a été l'une des personnalités publiques les plus aimées des États-Unis. On revient tout de suite sur cette affaire choquante à Saint-André. Une adolescente de 17 ans aurait été victime d'un viol en groupe.
1: Ça se serait passé ce week-end à Saint-André. Un acte terrible aurait été commis contre une jeune de 17 ans. Trois mineurs ont été interpellés. L'un d'eux a finalement été mis hors de cause et relâché. Les deux autres ont été déférés hier au tribunal de Champfleury. Âgés de 15 et 17 ans, ils ont été placés en détention provisoire. Pour rappel, selon nos informations, la victime aurait été conduite de force dans un sous-sol du quartier Fayard pour être violée. Les policiers et la BAC de Saint-André sont intervenus sur les lieux. La victime leur a déclaré avoir été victime d'un viol. Une enquête est désormais ouverte.
0: Lui est soupçonné d'agression et de harcèlement sexuel à l'encontre d'une policière municipale stagiaire de la possession. Il s'agit aussi d'un policier municipal de Saint-Denis qui a été jugé hier après-midi.
1: Oui, les faits remontent au mois de juillet, survenus lors d'une formation au Centre national de la fonction publique territoriale. La décision a été mise en délibéré au 18 septembre prochain. Je vous propose d'écouter à ce propos l'avocat de la victime et Éric Fontaine, maire de la possession, présent à l'audience, interrogé par Émilie Boyer.
2: On est assez choqué de la manière qu'il a de se défendre aujourd'hui, parce que les propos, même ceux qu'il reconnaît, sont problématiques. Il y a tous ceux qu'évidemment il ne reconnaît pas, malgré le fait qu'ils sont, pour certains, constatés par d'autres personnes qui sont objectives et qui sont pour la plupart soit des policiers, soit des gendarmes, donc des gens en qui, en théorie, on devrait avoir confiance dans ce qu'ils disent. Donc on est inquiet aussi par rapport à une éventuelle représaille ou par rapport au fait que lui ne comprenne pas l'enjeu, l'ampleur des conséquences qu'ont eu les propos et les gestes envers ma cliente.
3: Tout acte de violence envers les femmes doit être combattu. Donc notre présence est importante parce qu'on doit montrer effectivement qu'elle n'était pas seule et qu'on doit effectivement trouver toute la vérité. Et je pense que la justice, l'après-midi, a suffisamment entendu et elle rendra effectivement sa décision du 8 septembre. Et j'espère en tout cas que ce genre de comportement cesse aujourd'hui parce que c'est insupportable de voir que les femmes sont traitées de cette manière.
0: Édouard Philippe a achevé hier sa visite à La Réunion, la dernière séquence pour l'ancien Premier ministre. Une séquence sur la lutte contre le narcotrafic.
1: Oui, tout à fait. Julien, le candidat sur le terrain avec la BACT, la Brigade Anticriminalité Territoriale, hier en fin de journée, un peu plus tôt ce mardi, rencontre agricole pour Édouard Philippe, incontournable et traditionnelle image du candidat sabre à la main, s'essayant à la coupe canne à bras panon. À la question de l'avenir de la filière, du modèle évoqué, les doléances des agriculteurs ont été entendues.
0: Édouard Philippe, qui a été l'invité exceptionnel du 19h hier soir d'Antoine Asselet, il répondait aux questions, à ces questions. Donc, l'ancien Premier ministre, candidat à l'élection présidentielle, réagissait notamment.

0: en conséquence de l'immigration à Mayotte pour notre île. Écoutez-le.
1: L'équilibre assez unique et assez extraordinaire qui prévalait à La Réunion était en train d'être contesté, remis en cause par les effets de la crise migratoire sur le territoire de Mayotte. Ce qui m'a conduit, il y a quelques jours, à l'occasion d'un déplacement à Mayotte, à annoncer mon intention, je ne peux pas les annoncer et le faire aujourd'hui, mais mon intention, si je suis élu président de la République et si les Français me font confiance, à fermer les vannes migratoires à Mayotte pour faire en sorte que Mayotte puisse se reconstruire. Je suis convaincu qu'une partie, pas la totalité bien entendu, mais une partie du destin de La Réunion dans les années qui viennent tient à la capacité de la République à régler cette question mahoraise et à aider Mayotte à se développer.
0: Il a rencontré Édouard Philippe pendant sa visite. Pascal Plante, le président des entrepreneurs La Réunion, sera l'invité connecté du 6-8 ensemble.
2: Son organisation patronale représente les petites et moyennes entreprises de notre île. Elle organise son assemblée générale demain après-midi. Pascal Plante nous présentera sa feuille de route pour relancer l'activité économique dans un contexte de vote du budget et d'une future présidentielle. L'interview est à retrouver juste après le flash de 7h30.
0: Raphaël Shannam, l'ancien dirigeant de Solpac, est décédé.
2: Ah oui, le monde économique réunionnais est en deuil. Raphaël Shannam, ancien dirigeant de Solpac et Capri-Sun à La Réunion, est décédé à l'âge de 91 ans. L'information du quotidien, ancien élu de la Chambre de commerce et d'industrie de La Réunion, il était également très impliqué au sein de la communauté chinoise. Dans un communiqué, la CCIR salue un entrepreneur visionnaire et défenseur infatigable de la production locale, qui a contribué à structurer l'agro-industrie de La Réunion.
0: Ça y est, depuis lundi, la loi interdisant l'utilisation du téléphone portable dans les lycées a été promulguée. La mesure est-elle vraiment applicable actuellement? On en parle en direct avec Daniel Amouni, le président de la FCPE, la Fédération de conseils de parents d'élèves. Bonjour et bienvenue, M. Amouni. Quels sont les retours du terrain que vous avez? Est-ce que la mesure est-elle déjà appliquée à La Réunion depuis la rentrée ou les chefs d'établissement attendaient que la loi soit promulguée pour la faire appliquer?
3: Alors, on n'a pas encore beaucoup de retours des parents d'élèves en tout cas. C'est une loi qui donc a été votée récemment, donc qui n'était pas encore appliquée, elle ne pouvait pas être appliquée avant l'heure. Hein. Et ce que nous on a comme information, c'est que c'est une mesure qui va être très compliquée à mettre en œuvre dans les médias, puisque notamment les chefs d'établissement n'étaient pas préparés à ça, ils n'ont pas été informés, ils sont un peu mis devant le fait accompli. Et puis surtout, encore une fois, et c'est toujours la même chose, c'est ce que disent aussi les chefs d'établissement, c'est avec quels moyens. Comment cette mesure va pouvoir être mise en œuvre dans les conditions actuelles. Donc, on a déjà du mal, et ça c'est une réalité, à l'appliquer au niveau du collège. Donc, on se retrouve dans la même configuration que l'application de l'interdiction du téléphone au collège.
0: Qui va contrôler les élèves, qui va vérifier qu'ils n'utilisent pas leur téléphone portable, sachant que maintenant, pour l'utilisation notamment des devoirs, des cours, ils utilisent forcément le numérique avec Pronote. Là, on leur demande de ne plus utiliser leur téléphone portable. Ça paraît un petit peu paradoxal.
3: C'est ce que nous disons, effectivement. C'est le paradoxe, c'est que aujourd'hui, l'usage du téléphone se fait de plus en plus, notamment, et là aussi, ce que disaient certains chefs d'établissement et même certains enseignants, c'est qu'on utilise notamment pour Pronote. Et donc, si les élèves ne peuvent plus utiliser le téléphone pour pouvoir consulter Pronote, ça va devoir dire changer encore une fois les méthodes et les procédures. Donc, qui va contrôler? Ben, ça, on ne sait pas, parce qu'on n'a aucun moyen nouveau qui est mis en œuvre. Donc, ça va être au chef d'établissement de faire appliquer la mesure, sachant que le téléphone est interdit, c'est-à-dire c'est son usage qui est interdit. Mais ça ne veut pas dire que l'élève ne peut pas venir avec son téléphone, sauf qu'il devra rester éteint dans son sac. Donc, encore une fois, c'est quelque chose qui va être... on a l'impression qu'on a affaire encore des effets d'annonce, où on annonce des choses, mais où on ne dit pas derrière, concrètement, comment faire. Et il faut aussi que ça passe par des modifications des règlements intérieurs. Et pour pouvoir modifier les règlements intérieurs, il faut déjà qu'il y ait un travail qui soit fait avec notamment les parents d'élèves, les représentants de parents d'élèves, et que ce soit ensuite adopté par le conseil d'administration. Donc, c'est pas quelque chose qui est simple à mettre en œuvre et c'est pas forcément la meilleure des solutions. Bien évidemment, il y a un problème d'usage du téléphone en classe, mais ça, c'était déjà interdit. Aujourd'hui, je ne vois pas trop en quoi cette loi va pouvoir améliorer les choses.
0: Protéger les enfants des dérives des écrans ne peut plus attendre. Une école sans téléphone, c'est retrouver la sérénité de l'apprentissage, a indiqué Emmanuel Macron lundi sur les réseaux. Est-ce que vous souhaitez réagir à ces propos du président ?
3: Alors, excusez-moi, j'ai été coupé, j'ai pas bien entendu la question.
0: Il a indiqué que protéger les enfants des dérives des écrans ne pouvait plus attendre, qu'une école sans téléphone, c'est retrouver la sérénité de l'apprentissage.
3: Alors, que l'on souhaite et qu'on veuille protéger les enfants des écrans, nous sommes d'accord là-dessus. La question, c'est comment ? Il y a, encore une fois, l'interdiction, il n'y a pas la prévention, il n'y a pas une éducation aux écrans, justement. Et puis, ça dépend aussi de l'âge. Là, on est affaire à des élèves qui sont donc au lycée, apprennent à devenir autonomes, qui vont bientôt entrer dans le monde du travail. Et il faudrait plutôt mettre en place des mesures qui puissent accompagner les dangers aux écrans que de vouloir interdire totalement les écrans. Après, on parle de sérénité dans les classes. Oui, il y a malheureusement parfois des élèves qui font usage de leur téléphone en classe. Mais c'était déjà interdit dans les règlements intérieurs, c'était déjà interdit l'utilisation de téléphone en classe. Donc ça veut dire que derrière, il va encore donc falloir aux enseignants de pouvoir un peu malheureusement faire la police. Mais encore une fois, la loi, elle apporte quoi concrètement ? Pas grand-chose, si ce n'est que voilà, il y a une loi qui dit maintenant on interdit le téléphone, mais en quelque sorte, chef d'établissement… parents d'élèves, débrouillez-vous pour que ça fonctionne. Donc il y a quand même un problème de méthodologie, puisque encore une fois, cette décision a été prise, cette loi a été prise, mais il n'y a pas eu de concertation, notamment avec les représentants de parents d'élèves.
0: Un dernier mot peut-être sur cette annonce du ministre de l'Éducation nationale, Édouard Geffrey, qui propose des questions sur les violences sexistes et sexuelles dans le questionnaire annuel sur le harcèlement scolaire distribué chaque année aux élèves. Une mesure qui fait suite aux plusieurs scandales de violences sexuelles dans le secteur du périscolaire à Paris. Est-ce que vous approuvez cette décision ?
3: Là aussi, c'est une décision là, qui sort dans ses eaux, ce qui est annoncé par le ministre dans une interview. Donc on découvre. La question, c'est pour faire quoi ? Comment ça va être géré ? Comment ça va être traité ? Est-ce que c'est encore une fois pour faire des statistiques ou encore une fois des effets d'annonce ? Parce que bon, oui, on peut poser des questions, mais qu'est-ce qu'on en fait après de ce questionnaire ? Parce que c'est toujours la même chose, c'est que il ne s'agit pas que de dire voilà, on interroge les élèves. La question, c'est derrière, on en fait quoi ? Quel traitement ? Comment cela va se faire ? Est-ce qu'il y aura un suivi ? S'il y a des élèves qui font état de gros problèmes, mais qui restent anonymes, ça sert à quoi ? Parce qu'ils ont la possibilité effectivement de mettre leur nom, mais s'ils ne le font pas, comment est-ce qu'on va pouvoir accompagner et aider ces élèves si d'aventure ils restent anonymes ? Donc l'intérêt de ce questionnaire, en soi, il est pourquoi quelque part ? Donc là, on n'a pas là aussi d'éléments d'information, on nous dit qu'il y aura un questionnaire, mais on ne sait pas ce qu'on va en faire avec ça.
0: Eh bien, merci Daniel Amouni d'avoir été en direct ce matin dans le 6-8 Ensemble pour réagir à ces différentes mesures. On en vient à l'actualité sportive et du football. L'Olympique Lyonnais joue sa survie ce soir en Ligue des Champions.
2: Oui, après le match nul de l'aller 1 partout, l'OL reçoit Fenerbahçe pour le match retour des barrages en Ligue des Champions. Un rendez-vous classé à haut risque par la Division Nationale de Lutte contre le Hooliganisme qui a conduit les autorités à renforcer le dispositif autour des supporters turcs.
0: Cette réaction maintenant du PSG qui surprend, Ousmane Dembélé sera absent contre Lille lors de la prochaine journée de championnat.
2: Le Ballon d'Or va bénéficier d'une période de repos de quelques jours, annonce le PSG hier soir dans un communiqué. Son retour étant prévu lundi prochain, il implique son absence à Lille vendredi soir lors de la deuxième journée de Ligue 1. Titularisé à Rennes dimanche soir, Dembélé a été remplacé dès la mi-temps par la recrue Ferran Torres qui a fait recoller son équipe avec ses deux premiers buts. Alors faut-il y voir une décision du club, le début d'un conflit entre le joueur et l'entraîneur Luis Enrique ? C'est une affaire qu'on va continuer de suivre.
0: En rugby, Louis Bielbarré devrait prolonger avec son club l'UBB jusqu'en 2029.
2: L'ailier international de 23 ans serait parvenu à un accord pour prolonger sur la durée avec une logique revalorisation salariale. Le Créopolitain LBB devrait bientôt officiellement s'engager pour deux nouvelles années.

0: et avec, comme s'il le souhaitait, hein, comme il le souhaitait donc, avec l'Union Bordeaux-Bègle.
1: Joy, jeune réunionnaise de 10 ans et candidate à The Voice Kids cette année.
0: Installée en Île-de-France depuis un an, Joy représentera ce week-end son île sur la scène de The Voice Kids. Passionnée de chant et de scène, elle a notamment décroché le rôle de Nala dans la comédie musicale Le Roi Lion. Elle a également eu la chance de chanter sur scène avec Slimane et a prêté sa voix à un futur film d'animation. Joy considère le chant comme un moyen de transmettre des émotions et de partager des souvenirs. Samedi pour les auditions à l'aveugle. Elle interprétera le titre « La rivière de mon enfance » de Michel Sardou. Pour elle, ce choix est une manière de rendre hommage à son père disparu. L'émission sera évidemment diffusée ce dimanche soir sur Antenne Réunion. Ne manquez pas le rendez-vous.
1: Voilà, et maintenant, l'icône de la musique country, Dolly Parton, est morte à l'âge de 80 ans, annonce sa famille.
0: Bien connue pour sa personnalité hors norme, sa voix et ses looks, haut en couleur, la star américaine s'est éteinte hier à Nashville, dans le Tennessee. La cause de la mort de la légende de la musique n'a pas été précisée par sa famille, mais elle avait été obligée de repousser, puis d'annuler une résidence à Las Vegas en début d'année. Dolly Parton, qui a publié une cinquantaine d'albums, ses chansons les plus connues restent Jolene, évidemment, dédiée à son mari dévoué, et I Will Always Love You. Au-delà de la musique, elle était l'une des personnalités publiques les plus aimées des États-Unis. Je vous propose d'écouter un extrait.

0: disparition hein, de... j'avais Jolie dans la tête.
1: Dolly Parton, oui.
0: Dolly Parton, voilà, merci. Merci, Amy. On retrouve Victoria pour la météo.
2: Et on a du soleil en perspective ce matin sur l'ensemble de notre département. De belles éclaircies qui gagnent du terrain tout au long de notre matinée. Et d'ailleurs, elles sont déjà bien en place. C'est notamment le cas au volcan, puisque vous bénéficiez eh bien, d'une visibilité très présente, également d'un ciel marqué par une couleur bleue pétante ce matin. On va rester sur ce secteur pour connaître la minimale du jour. Elle s'élève à pas moins de 4 degrés. On est plutôt sur du 8 degrés sur le secteur de Takamaka. Et d'ailleurs, on va y rester, puisque cet après-midi, la grise est au rendez-vous sur place, de même pour le secteur du port. Et puis on va retrouver quelques gouttes de pluie sur les hauteurs de l'ouest du département. Le soleil devrait rester présent sur la majorité des autres secteurs. En termes de température, on a tout de même une jolie maximale. Cet après-midi, 28 degrés tout au plus. Nous sommes sur notre chef-lieu Saint-Denis. On est sur du 27 degrés au niveau du nord-est du département. Même température pour l'ouest de notre île et notamment les fameuses plages. Aujourd'hui, je vous le disais tout à l'heure, nous sommes le mercredi 26 août et nous fêtons les Natacha. Vous êtes une très très belle journée et puis surtout belle fête à vous. On va retrouver une marée basse présente à 18h46 et le coucher du soleil est à prévoir pour 18h08.
0: Et on retourne du côté du CRGT, le Centre Rayonnais de Gestion du Trafic, pour un nouveau point sur la circulation de ce mercredi. Victoria, on nous a signalé déjà... un véhicule en panne, hein, c'est ça sur...
2: Et oui, il y avait une panne présente au niveau de la NRN en direction de l'ouest, hein, un véhicule poids lourd, on le rappelle, qui était présent sur cette voie, et puis des embouteillages surtout en pleine naissance et puis en pleine croissance, même j'ai envie de vous dire à cette heure-ci. On va rejoindre le CRGT et vous, Dolène, pour avoir des nouvelles, justement. Alors, Dolène, comment ça a évolué sur nos routes depuis tout à l'heure?
3: Alors beaucoup de monde hein, sur le réseau routier, d'autant plus qu'on me signale à l'instant un carambolage dans le secteur de Mont-Caprice dans le sens descendant. J'ai du mal à affecter les caméras pour voir cet événement. En tout cas, de gros bouchons visibles dans le secteur semblent venir confirmer qu'il se passe quelque chose. Donc c'est très très embouteillé. Je parle même d'une circulation à l'arrêt sur cette descente de Mont-Caprice. Donc nous, l'accident, le secteur précis, on nous parle du deuxième radar. Donc prudence et patience si vous êtes dans la zone. J'espère bien sûr pouvoir vous en dire plus dans le prochain point. Donc carambolage qui nous a été signalé par plusieurs sources au niveau de Mont-Caprice, donc dans le sens descendant.

0: Paris. Voilà pour ce point route. Donc les embouteillages sont nombreux maintenant et assez conséquents. Et puis je vous informe que ce point lourd est toujours en panne sur la voie bus au niveau des Potences en direction de l'ouest. Donc prudence si vous êtes dans le secteur.
1: Merci beaucoup Dolène pour ces précieuses informations. Alors il semble y avoir une problématique au niveau du secteur de Montcaprice, on le rappelle, avec une circulation à l'arrêt dans le secteur. Vraisemblablement, il semblerait que ce soit un carambolage. On vous tiendra au courant lorsque nous aurons plus d'informations sur ce secteur.
2: Voilà, bon courage à tous sur la route. Une précision concernant l'utilisation du téléphone portable dans les lycées. Le rectorat nous a contacté il y a quelques instants. Le portable est en pause actuellement dans les lycées, donc suivant les modalités décidées dans chaque établissement. Je rappelle que la loi a été promulguée lundi, donc on aura l'occasion d'y revenir sur ce dossier qui concerne la rentrée scolaire. Allez, on se quitte quelques minutes, on revient avec le 6-8 vous répond. Alors.
1: Et oui, et on va parler bruit aujourd'hui, bruit et plus particulièrement musique.
2: Et on revient avec la question du jour du 6-8 vous répond. À tout de suite.
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0: 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On passe au 6-8 vous répond. On va donc parler ce matin des nuisances sonores.
1: Une nuisance sonore et on va parler musique avec la question de Marc. On l'écoute.
2: Bonjour tout le monde, bonjour Victoria, je m'appelle Marc. Je vous appelle parce que j'ai un problème avec mon voisin. Il met toujours la musique à fond, parfois très tard le soir. Et ça devient vraiment difficile à supporter au quotidien. J'ai déjà essayé de lui en parler, mais il continue comme si de rien n'était. Est-ce que j'ai des recours contre lui? Et qu'est-ce que je peux faire concrètement pour que ça s'arrête?
1: Alors, on a une très bonne nouvelle pour vous, Marc. Aujourd'hui, c'est que vous avez bien sûr de nombreux recours légaux.

0: puisqu'ici, il s'agit de deux choses à la fois. Tapage nocturne, premièrement, vous l'aurez reconnu, on en avait déjà parlé dans nombreuses de nos chroniques. Et on a également un trouble anormal du voisinage, un terme également qu'on entend très souvent dans, dans nos chroniques juridiques. Alors concrètement, pour faire cesser ce trouble, que devez-vous faire? Eh bien, vous commencez par envoyer un courrier à votre voisin qui est concerné pour y indiquer les dates, les horaires et encore le type de nuisance. Donc ici, par exemple, le jour où il met la musique, l'heure à laquelle il l'a mise, afin que ce soit attesté de manière vraiment écrite et qu'on puisse avoir une preuve si ça doit aller plus loin. Alors, si ça ne suffit pas et que vous avez toujours ces nuisances sonores qui persistent, vous envoyez dans un second temps une mise en demeure pour exiger cette fois-ci l'arrêt des nuisances. Et cette fois-ci, vous devez impérativement le faire via une lettre recommandée avec accusé de réception. Et si votre voisin est locataire, vous pouvez également prévenir son propriétaire. Et s'il s'agit cette fois-ci d'une copropriété, vous avez également la possibilité d'informer le syndic pour qu'il applique le règlement de copropriété et qu'il puisse y avoir un autre rappel à l'ordre de fait.
1: Il y a également d'autres choses à faire.
0: Et oui, en effet, premièrement, lorsque le tapage nocturne a lieu, il faut contacter les forces de l'ordre immédiatement. Il ne faut pas attendre que le bruit cesse pour qu'elles viennent le constater, tout simplement. Et si les démarches précédentes ont échoué, vous pouvez également contacter un conciliateur de justice pour essayer de trouver un accord avec votre voisin. C'est une démarche qui est gratuite et qui vous permettra peut-être de régler encore les choses à l'amiable sans avoir forcément à aller devant un tribunal. Alors, si vous n'avez toujours pas de résultat cette fois-ci, là, vous allez pouvoir assigner votre voisin en justice. Il faudra un maximum de preuves. C'est là toute la problématique de ce genre de dossier. Et c'est pour ça que c'est très important d'avoir suivi les étapes préalables. Alors, vous pouvez un petit peu tout utiliser, notamment le témoignage d'autres voisins, si eux aussi, ils sont incommodés par le bruit. Si vous avez, par exemple, filmé des moments où on peut entendre chez vous le bruit du voisin à des heures nocturnes datées avec l'heure, là, ça peut être particulièrement intéressant. Si vous avez fait toutes les démarches préalables, donc je vous avais dit tout à l'heure, c'est-à-dire le courrier ou encore la lettre avec accusé de réception, eh bien là, c'est encore des choses que vous pouvez fournir devant un juge. Vous pouvez bien sûr utiliser également un commissaire de justice dont on parle souvent également dans nos chroniques pour qu'il vienne lui-même constater le bruit et ça pourra encore une fois étoffer votre dossier. Et vous pouvez utiliser également des mains courantes déposées où toutes les fois vous avez contacté les forces de l'ordre si ça a été fait au préalable, d'où eh bien tout le sens d'avoir fait toutes ces démarches en amont. En tout cas, ce qui est sûr, c'est que vous avez un recours dans ce type de situation.
1: Eh bien, merci Victoria d'avoir répondu à la question de Marc dans le 6-8. Vous répondez, n'hésitez pas à nous envoyer aussi vos messages, vos vidéos, vos audios si vous souhaitez qu'on vous réponde donc à un problème que vous rencontrez au quotidien. Amy, on passe à la rue de presse régionale.
2: Oui, à Maurice d'abord, après le drame, le deuil. Cette fois, une marche blanche organisée et des adieux déchirants au petit Adriano Keiliano Perrine, ce petit garçon de 7 mois tué par son père à Rochebois. Le président évoque, nous devrions avoir beaucoup de compassion et d'humanité. C'est également la une de l'Express Maurice ce matin, mais cette fois avec un angle plutôt sur la lutte contre la drogue. À chacun sa dose de responsabilité. Les autorités rappellent qu'elles ne peuvent pas mener un seul combat avec bien sûr encore, là encore, ces derniers adieux à la une du journal ce matin. On part rapidement à Madagascar avec une concertation nationale toujours au cœur de l'actualité et les résolutions après mai 2027. Comme attendu, le coup d'envoi a été donné hier lors d'un culte au village Voara et à cette occasion, le Conseil des Églises chrétiennes de Madagascar a présenté le chronogramme des consultations. Et puis à Mayotte, très rapidement également, on revient sur cette visite officielle de Sébastien Le Cornu, 36 heures pour convaincre, c'est très attendu. Là aussi, vous aurez l'occasion de réagir. Il y aura toujours une cause ensemble juste après la matinale.
1: Et on va maintenant faire un point sur votre opinion de Laura Château.
3: Bonjour La Réunion. Aujourd'hui, dans le Votre Opinion, on parle santé. Le gouvernement fait marche arrière, annonçant que le plafond annuel des franchises médicales ne doublera pas, actuellement de 100 euros. Il devait initialement passer à 200 euros. Eh bien, selon un projet de décret présenté ce lundi aux partenaires sociaux, les franchises médicales et participations forfaitaires vont être augmentées finalement de 40% à compter du 1er octobre prochain. Alors, à cette question que nous vous posions hier, franchise médicale, êtes-vous prêt à payer un plafond annuel de 140 euros au lieu de 200 euros. Sur 776 participations au sondage de l'info.re, 67% des internautes répondent non, 26% se disent favorables et 7% préfèrent cocher sans opinion. En commentaire sur les réseaux de l'info.re, on peut y lire le mécontentement des internautes réunionnais. Prêt, non, répond Amélia, mais on sera obligé. Alors, pour rappel, par franchise médicale et participation forfaitaire, comprenez le montant maximal qui reste à charge payé par an et par l'assuré pour les consultations, les boîtes de médicaments.

0: médicaments, les actes paramédicaux ou encore les transports sanitaires. Interrogé lors d'un reportage diffusé dans nos éditions, vous êtes plusieurs personnes à déplorer la baisse de la prise en charge des soins pour, je cite, se soigner comme il faut et dignement. À Michel de proposer en commentaire, je cite, pour résoudre le problème, il faut peut-être changer la donne. Quand on a une ordonnance pour 7 jours de maladie et qu'on vous donne une boîte de 30 cachets, pourquoi ne pas délivrer 7 cachets seulement? Si on prolonge, on reprend et on rachète. Alors Michel fait bien évidemment référence à la délivrance à l'unité de médicaments en pharmacie, une pratique observée dans d'autres pays, mais qui reste rare et strictement limitée en France à des cas précis fixés par arrêté du ministre de la Santé et de la Sécurité sociale. La ministre de la Santé, elle, justifie cette augmentation du plafond annuel des franchises médicales par un effort, je cite, plus juste financièrement car indexé sur l'inflation, avant de préciser que ce plafond n'avait pas bougé depuis 2005, soit 20 ans, et que tous les assurés n'atteignent pas aujourd'hui ces plafonds.
1: Et Laura Chateauque vous retrouvera à 12h30 pour le journal télévisé. Il est 7h30, tout de suite le flash. Un incendie dans un garage de Sainte-Suzanne cette nuit.
2: Le sinistre s'est déroulé avenue Pierre Mendès, 100 mètres carrés du garage a pris feu. 7 véhicules légers ont été touchés, dont 5 complètement détruits. Pas de victimes signalées. Une vingtaine de sapeurs-pompiers est intervenue aux alentours de 3h du matin. Les forces de l'ordre doivent déterminer à présent l'origine de cet incendie.
1: À Saint-André, une adolescente de 17 ans aurait été victime d'un viol en groupe dans un parking souterrain du quartier Fayard.
2: Trois jeunes hommes âgés de 15 et 17 ans ont été interpellés, placés en garde à vue, comme indiqué par nos confrères d'Imas Presse, puis placés en détention provisoire pour deux d'entre eux. L'un a été mis hors de cause. Les deux autres ont été présentés à la justice hier après-midi. Une information du judiciaire a été ouverte.
1: À Saint-Denis, un policier municipal jugé hier.
2: Pour des faits présumés d'agression et de harcèlement sexuel envers une policière municipale stagiaire. Les faits se seraient déroulés en juillet lors d'une formation au Centre national de la fonction publique territoriale. La décision a été mise en délibéré au 18 septembre prochain.
1: Le ministère de l'Éducation nationale veut mieux détecter les violences sexistes et sexuelles dont peuvent être victimes les élèves.
2: Dès cette année, des questions sur ces violences seront intégrées au questionnaire annuel sur le harcèlement scolaire rempli par les élèves. L'objectif ici, c'est de mieux identifier ces situations, de renforcer également la protection des élèves. Nous vous donnons justement la parole à ce sujet ce matin via la question « Votre opinion » de l'info.re du jour. Approuvez-vous la mise en place d'un questionnaire sur les violences sexuelles et sexistes? Sexiste, réagissez. Les résultats seront commentés et dévoilés par Laura Chateau demain matin dans ce 6-8 ensemble.
1: Et après avoir rencontré Édouard Philippe, Pascal Plante, président des entrepreneurs, La Réunion sera l'invité connecté du 6-8 ensemble dans quelques secondes.
2: Oui, son organisation qui représente les petites et moyennes entreprises de Lille tient son assemblée générale demain après-midi. Il présentera sa feuille de route pour relancer l'activité économique dans un contexte surtout marqué par le vote du budget et la prochaine élection présidentielle. Son interview est à retrouver dans quelques secondes.
1: À l'étang Salé, 30 caméras de vidéosurveillance vont être installées sur la voie publique.
2: La commune vient d'obtenir l'autorisation préfectorale et devrait également bénéficier d'une aide de l'État pour concrétiser le projet. Le maire souhaite notamment renforcer la sécurité de nuit, faciliter les interventions des forces de l'ordre et prévenir surtout les incivilités, les trafics de stupéfiants ou encore les dépôts sauvages. Et les secteurs du centre-ville et de l'étang Salé-les-Bains seront particulièrement ciblés.
1: L'Olympique Lyonnais joue ce soir un match décisif pour son avenir en Ligue des Champions.
2: Après le match nul, un partout obtenu à l'aller face à Fenerbahçe, les Lyonnais doivent désormais faire la différence à domicile pour décrocher leur qualification. Un match retour qui va se dérouler dans un contexte particulier puisque la rencontre a été classée à haut risque par la Division nationale de lutte contre le hooliganisme.
1: Il est 7h33 sur Antenne Réunion. On va tout de suite rejoindre l'invité connecté du 6-8 ensemble. Aujourd'hui, nous accueillons Pascal Plante, président de l'organisation patronale Les Entrepreneurs La Réunion, anciennement connue sous le nom de CPME, la Confédération des Petites et Moyennes Entreprises. Bonjour et bienvenue. Demain après-midi se tient donc votre Assemblée Générale à Saint-Paul. Quelles sont les priorités de la rentrée pour les entreprises que vous représentez?
3: Oui, bonjour et merci de m'accueillir. Si vous me le permettez, avant de répondre à votre question, je souhaiterais marquer un hommage particulier à M. Chanam, qui nous a perdus. et je dis monsieur Shanam parce que c'est un grand monsieur qui s'est battu pour l'industrie réunionnaise dans un contexte très particulier et qui est le reflet de ce que nous devons être aussi aujourd'hui dans notre situation, se battre, être innovant, croire, être résilient. Et c'est ce qu'il nous a démontré. Et je ne peux pas commencer cette interview sans penser à lui.
1: Raphaël Shanam, on le rappelle, un ancien dirigeant de Solpak et de Capri Sun.
3: Absolument. Solpak, je pense que certains ne se souviennent pas, mais Solpak était déjà une innovation à l'époque. C'était un concentré de technologie, un concentré de volonté humaine pour pouvoir accompagner le développement économique de notre territoire.
1: Pour la rentrée des entreprises, quelle est votre feuille de route, justement ?
3: Alors, on commence cette rentrée donc par nous réunir, réunir les entrepreneurs du territoire et se relancer dans un combat. Et les combats sont assez diverses. Le premier combat, c'est celui de la trésorerie de nos entreprises. J'aimerais rappeler que nous ne sommes pas comme une entreprise hexagonale où nous pouvons, lorsque nous faisons des achats, les financer, les payer à 30 jours. Souvent, nous devons les payer avant. Ensuite, nous avons le temps de la réalisation, quel que soit le secteur, que ce soit productif ou autre. Nous devons réaliser la prestation pour laquelle nous sommes engagés et ensuite être payés. On se rend compte que ces écarts de trésorerie créent une inégalité monumentale entre une entreprise hexagonale et notre territoire à 10 000 km de Paris. Et il est important pour nous de pouvoir fonctionner, de pouvoir payer nos collaborateurs et continuer à développer les entreprises.
1: On entendait tout à l'heure le témoignage de Marius Kichenin, hein, qui est maître d'œuvre dans le BTP. Pour lui, la situation est de pire en pire. Hein. Il tient la sonnette d'alarme. Les projets immobiliers sont difficiles à se concrétiser en ce moment. Quel est votre regard sur cette situation ?
3: On est dans le doute en fait. Les situations de ces dernières années démontrent que les crises ne sont plus des éléments conjoncturels. Ça devient structurel d'être en crise aujourd'hui, chacune après l'autre, mais ça devient structurel. Donc du coup, on ne sait plus comment avancer les pions. Or, l'entreprise a besoin de lisibilité, de visibilité, de stabilité. Et c'est probablement ce qui nous manque aujourd'hui, quel que soit le secteur d'activité. Et la proposition que nous faisons, c'est de créer les conditions pour que nous puissions retrouver cette stabilité, cette lisibilité, cette visibilité, en ne changeant pas les règles tous les jours, en faisant en sorte que l'entrepreneur puisse avoir son cap et qu'il puisse se concentrer sur son métier. Et c'est ce qui n'est plus le cas aujourd'hui.
1: Comment faire justement pour que les entreprises réunionnaises restent compétitives aujourd'hui ? Qu'est-ce que vous proposez ?
3: Alors, en termes de compétitivité, on a défendre l'emploi, je pense que c'est important, mais aussi valoriser cet emploi, valoriser les compétences de nos collaborateurs. Je prends deux exemples. Pour ce qui est de la formation professionnelle, on sait qu'aujourd'hui, vers le mois d'avril, il n'y a plus d'argent dans les caisses pour pouvoir accompagner la formation. Comment développer une entreprise si on ne peut plus former nos collaborateurs ? Pareil pour l'apprentissage. On a un taux de chômage aujourd'hui qui est de 16-17%, mais qui est descendu ces dernières années grâce à l'apprentissage. Et aujourd'hui, on est en train de sabrer les aides à l'apprentissage, alors que lorsqu'un apprenti quitte une entreprise, c'est 71% de taux d'insertion face à une filière classique qui est de l'ordre de 41-42%. Donc, on a des systèmes qui fonctionnent bien. Je peux comprendre sans aucun souci les restrictions budgétaires, mais je me dis, et c'est ce que je ne cesse de répéter, nous sommes une terre où nous devons investir pour la nation, et investir pour la nation, c'est investir dans la Réunion et permettre aux entreprises de pouvoir se développer et être compétitives.
1: Vous avez obtenu une victoire importante il y a quelques semaines. Hein, le gouvernement a annoncé la prolongation des principaux outils de la LODEOM dans le projet de loi de finances 2027. Les exonérations de charges et les aides à l'investissement productif sont maintenues. Est-ce qu'on doit comprendre qu'aujourd'hui, sans soutien, les entreprises réunionnaises ne peuvent pas prospérer ?
3: Alors, nous avons obtenu cette victoire.

0: victoire, mais là aussi, je suis triste de parler comme une victoire, de remettre en cause de façon permanente ces dispositifs, créer une distorsion dans le fonctionnement de l'entreprise. Maintenant, et c'est ce que je dis aux candidats à la présidence de la République, pour éviter tout cela, posons ce qu'est la Réunion au sein de la République. Si la Réunion est ce qui permet à la France, la Réunion, comme les autres territoires de la France océanique, c'est ce qui permet à la France d'être dans le top 10 des puissances mondiales aujourd'hui, eh ben, si on le considère comme tel, créons les mesures adaptées pour qu'on puisse continuer ce développement et aller encore beaucoup plus loin. Et je peux vous assurer que les entrepreneurs réunionnais ont la capacité d'aller beaucoup plus loin si on les accompagne.
1: Aller plus loin, vous avez rencontré notamment Édouard Philippe, hein, qui était en déplacement à La Réunion en début de semaine. Hier, le candidat à l'élection présidentielle sur notre plateau se disait favorable à une réforme de l'octroi de mer. Il propose une sorte de TVA régionale pour notamment faire baisser les prix. Est-ce que vous êtes favorable, vous, à cette mesure et à la réforme aussi de l'octroi de mer ?
0: Alors, il est candidat, il a bien sûr le droit de dire ce qu'il pense, et j'espère pour lui qu'il va le faire, de dire ce qu'il pense. Maintenant, pour ce qui est de l'octroi de mer, on a un système là aussi qui fonctionne bien et qui protège l'économie locale. Et fait attention aux réformes, attention à tout ce qu'on veut faire, parce que ça peut être tendance à un moment donné. On peut discuter de ce qui va bien, et c'est ce que fait l'entrepreneur tous les jours. C'est pas parce que les choses vont bien dans l'entreprise qu'il ne les remet pas en cause. En revanche, n'oublions pas l'objectif. L'objectif est de protéger l'économie locale. Et si là aussi nous sommes cette terre d'investissement, permettons à cette terre là aussi d'investir à partir d'une fiscalité qui est maîtrisée sur le territoire.
1: Est-ce que votre organisation patronale, les entrepreneurs La Réunion et vous-même allez soutenir Édouard Philippe pour la présidentielle de 2027 ?
0: Notre organisation n'a pas vocation à soutenir un candidat ou un autre candidat. Elle a vocation à poser les problèmes, à proposer des solutions, et c'est ce que nous faisons. Et bien sûr, chacun, son âme et conscience, soutiendra le candidat qu'il souhaitera.
1: Eh bien, merci Pascal Plante d'avoir été en direct ce matin. Je rappelle que vous êtes le président de l'organisation patronale Les Entrepreneurs La Réunion. Demain après-midi, vous tiendrez donc votre assemblée générale du côté de Saint-Paul. On passe à la météo.
2: Ciel dégagé pour notre matinée avec un temps plutôt froid tout de même. C'est au minimal de 4 degrés qui est attendu au Pas-de-Belcombe-Jacob. Ça se réchauffe cet après-midi avec une maximale cette fois-ci de 28 degrés. Nous sommes sur le secteur nord de notre île et plus précisément sur notre chef-lieu Saint-Denis. En termes de temps, un petit peu plus de nuages à prévoir et puis surtout ces quelques gouttes de pluie qui s'invitent dans l'ouest de notre île et ses hauteurs. Pour être plus précise, ces averses concerneront les secteurs de Petite-France et des Colimaçons à Saint-Luc.
1: Et on va se quitter quelques minutes, on revient juste après avec l'autre info. Et
2: oui, Aura Farming, c'est un terme que vous avez peut-être déjà entendu.
1: Aura Farming.
2: C'est un terme qu'on entend souvent, mais qu'on ne comprend pas forcément. On décrypte tout ça tout à l'heure.
1: Aura Farming, qu'on retrouve beaucoup sur les réseaux, j'imagine.
2: Oui, beaucoup sur les réseaux, mais maintenant ça intègre également le langage courant chez les jeunes.
1: Allez, ben on verra ça avec vous donc dans quelques secondes. À tout de suite.
3: Ouais, c'est... Non mais pense que ça va pas. Hein. Ah oui, non mais ça va pas du tout là. Ben moi, m'y pense qu'il est malade. Ouais, non mais m'y pense qu'il est malade moi. Ben il veut plus faire course.
4: Arrête, dis n'importe quoi, m'y est pas malade, Benji.
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0: Le 6-8 ensemble, on va faire un dernier point de situation sur le trafic de ce mercredi avec le CRGT.
1: Et on va surtout aller prendre des nouvelles du côté de Montcaprice où nous avions une circulation à l'arrêt. Dolène, est-ce qu'on a plus de nouvelles de ce carambolage qui était signalé ?
2: Oui, ça y est, notre équipe s'est rendue sur place, elle y est, et c'est la voie de gauche qui est neutralisée. Donc une neutralisation de la voie de gauche qui fait émerger, bien sûr, de grosses difficultés de circulation. Donc bouchons très, très conséquents à prévoir dans ce secteur de Montcaprice, dans le sens descendant, bien sûr. Donc bouchons minimum depuis le giratoire des Azalées. Donc armez-vous de patience. Toujours dans le sud, il y a toujours quelques ralentissements dans le secteur du Gol à Saint-Louis, en direction de Saint-Pierre. Dans l'ouest, à Saint-Paul, ça bouchonne entre l'échangeur de Belmaine et celui de Savannah, en direction du nord. Dans le nord, les deux entrées de Saint-Denis, se font au ralenti. Secteur Caserne-Lambert pour l'entrée ouest, secteur Ravine-des-Chèvres pour l'entrée est. Et enfin, dans l'est, à Saint-Benoît, bouchon dans le secteur de Bourbier en direction des plaines. Et puis, on m'informe à l'instant d'un fourgon arrêté sur la voie de gauche. Donc, nous sommes dans le secteur de La Bourdonnais à Saint-Denis, en direction de Sainte-Marie. Donc, je peux le voir également en caméra. Donc, merci à ma collègue pour l'information directe. Donc, poids lourd arrêté, carrefour La Bourdonnais en direction de Sainte-Marie sur la voie de gauche. Donc voilà pour les difficultés de circulation accentuées ce matin. Je vous souhaite bien du courage et je vous souhaite également de passer une bonne journée.
1: Merci beaucoup Dolène pour ces informations. On rappelle donc un fourgon arrêté au niveau de La Bourdonnais à Saint-Denis en direction de Sainte-Marie, voie de gauche qui est concernée. Et puis plus de nouvelles sur ces gros embouteillages dans le secteur de Montcaprice. Nous sommes dans le sens descendant et cette fois-ci c'est donc la voie de gauche qui est neutralisée pour cause de carambolage avec un gros embouteillage en perspective sur le secteur.
0: L'autre info, Victoria nous parle d'un nouveau phénomène ce matin, l'aura farming.
1: Aura farming, moins 1000 aura, plus 1000 aura, c'est peut-être des termes que vous avez déjà entendus chez vos enfants, chez vos petits-enfants, tout simplement sur Internet. Vous avez déjà entendu, la première fois, ces différents termes ?
3: Ma connaissance s'arrête au mot aura. Voilà, plus 1000, plus 6, non, c'est pas c'est connu.
1: Julien,
3: non,
1: pas encore.
0: Non, je découvre avec vous.
1: Eh bien, vous avez échappé à ce phénomène qui est croissant, de plus en plus présent. Alors, à quoi tout ça correspond ? Je vous décrypte ce phénomène aujourd'hui. Eh bien, tout part d'une vidéo qui est assez ancienne, cette vidéo aussi. D'ailleurs, on l'avait déjà vu, mais à l'époque, le phénomène n'était pas aussi développé. Alors, cette vidéo, elle concerne un jeune garçon de 11 ans, jeune garçon indonésien sur le bord d'un bateau qui aide, en fait, lors d'une compétition qu'on appelle le Paku Jalur en Indonésie, qui est une course de pirogue traditionnelle. Et la vidéo buzz, puisqu'il est particulièrement calme, habillé avec des lunettes de soleil.

0: soleil en train de faire une chorégraphie dans le plus grand calme, alors que la pirogue va extrêmement vite et ça fait le buzz sur Internet. On redécouvre cette vidéo. Donc comme vous pouvez le voir, il est sur le bord de la pirogue et il fait donc ses différents mouvements. C'est une petite chorégraphie, mais en réalité, ça a vraiment une utilité puisque dans cette compétition, vous voyez plein de jeunes hommes comme lui qui font cet exercice et ça permet d'aider en fait ceux qui sont en train de pagayer à l'arrière. Mais pour le coup, c'est vrai que le calme, il tranche un petit peu avec la... On vous voit même sourire, hein, Julien.
1: Il m'a fait rire, ce petit garçon.
0: Eh bien, vous n'êtes pas le seul puisque c'est de là que vient le terme aura farming. Alors, aura farming, qu'est-ce que ça veut dire premièrement? Eh bien, ça vient de deux mots aux États-Unis, donc deux mots américains, et on pourrait traduire ça littéralement par le fait de cultiver de l'aura en français. Alors ça ne vous aide pas beaucoup, puisque là encore ça reste très abstrait. Alors ça consiste à faire exprès de faire des actions dites stylées ou encore cool, théâtrales, plutôt impressionnantes, dans le but d'augmenter sa coolitude, si vous voulez. Si l'effort est trop visible, alors par contre, là c'est l'effet inverse, vous n'êtes plus cool du tout, et au contraire, ça va vous faire perdre de l'aura. Alors ça devient une mode, et tout le monde veut avoir le plus d'aura possible, c'est là d'où vient ce terme aura farming. Et le phénomène est actuellement culte et il est même intégré à la langue courante. On entend de plus en plus de jeunes l'utiliser. Par exemple, si vous faites quelque chose de ridicule, alors imaginons vous tombez par terre ou vous bégayez, eh bien, c'est
1: ridicule. Non, je perds de l'aura.
0: Voilà, vous perdez de l'aura. Et là, votre entourage peut vous dire moins 1000 aura. Et c'est grave.
1: Moins 1000 aura.
2: Ça se tient. Grosse honte.
0: Voilà, c'est la grosse honte que vous avez exactement émis. Au contraire, vous faites quelque chose de super stylé. Là, tout le monde pense que vous êtes super cool. Et bien là, vous prenez de l'aura. C'est un petit peu ce système de points. Alors maintenant, ça va encore plus loin et c'est là que là on arrive un petit peu dans la dérive de ce concept, c'est que maintenant il existe des battles d'aura, c'est-à-dire que les gens se rejoignent dans la rue et ils font des poses vues sur Internet dans le but de montrer qui a le plus de charisme et ça donne parfois lieu à des situations assez cocasses. Je vous propose de découvrir. Alors là, vous voyez, donc ils se mettent sur un cercle. Vous avez des gens autour, hein, c'est comme une battle de danse, hein, vraiment des gens qui sont présents tout autour. Et puis les personnes, elles restent au centre et donc elles vont faire des mouvements particulièrement connus, par exemple sur des danses TikTok, ce genre de choses. On peut en voir, par exemple, ils font le mouvement 6-7 qui avait été inventé par les jeunes, où ils bougeaient l'une main et l'autre en disant 6-7. Alors c'est plein de choses comme ça et c'est vrai que ça peut paraître un petit peu risible quand on ne connaît pas du tout la tendance et c'est ouais, quelque chose
1: moi,
0: qui...
1: Il aura aux deux personnes.
0: C'est bien, Julien, vous avez tout de suite compris la tendance, hein, pour le coup. Donc, on le voit, c'est quelque chose qui prend de plus en plus d'ampleur. Hein. Et puis, les battles d'aura, ça, c'est encore un phénomène qui est plus récent. D'ailleurs, il n'est pas encore arrivé chez nous, à La Réunion, ni en France hexagonale, pour le moment.
2: Ça sent quand même assez compliqué de prendre de l'aura. Ça semble compliqué, en fait. Il faut savoir trouver les bonnes méthodes.
1: C'est vrai que est-ce qu'il y a un classement sur certains réseaux, je sais pas, des jeunes qui mettent « Ah, ben là, actuellement, j'ai 100 000 auras. »
0: Non, alors il n'y a pas de classement, mais par contre, ça peut être utilisé pour commenter. Alors, encore une fois, ça peut être négatif. Hein. Par exemple, si on se moque de quelqu'un, on peut commenter « moins 1000 auras » sous sa vidéo, ce genre de choses. Et là, ce qui est problématique, c'est que ça rajoute une certaine pression sociale pour les jeunes qui se sentent un peu contraints, encore une fois, d'être dans ce phénomène de mode un petit peu plus poussé.
1: Bon, en tout cas, on a découvert cette mode, cette tendance, ce phénomène avec vous. On verra si à La Réunion aussi, c'est déjà bien utilisé quand même ici.
0: La terminologie, oui, elle est bien présente, ça c'est le cas. Aura farming également, c'est un terme qui peut être utilisé, c'est des vidéos qui sont connues. En revanche, les battles d'aura, pas encore.
1: Non, pas encore, bon, si on peut éviter.
0: Oui, si on peut éviter, c'est pas plus mal, vous me direz.
1: Allez, on va maintenant retrouver les équipes d'Antenne Réunion Radio qui nous attendent en studio pour nous connaître. Votre émission Libre Antenne à retrouver juste après notre matinale. Bonjour Fabien.
3: Bonjour Julien, bonjour à tous.
1: Alors quel est le programme de ce mercredi?
3: Eh bien écoutez, déjà 3 jours de visite et c'est l'heure du bilan pour Édouard Philippe qui a donc hier achevé son opération séduction à La Réunion, abordant tous les sujets, hein, de l'économie à la sécurité en passant par l'agriculture cagnière. Photo avec sabre à canne inclus, évidemment, c'est dans le forfait. Une visite à large spectre, mais également en demi-teinte. Les élus semblent hésiter à soutenir celui qui, pour le moment, n'est pas parvenu à faire l'union autour de lui. On voit que Bruno Retailleau fait cavalier seul. Gabriel Attal déroule son programme exactement au même moment. Bref, rien n'est encore réglé en termes d'union des droites, et ce, au grand dam de Cyril Melchior, qui, du coup, ne se mouille pas trop. Qu'avez-vous pensé de cette visite? Quid des propositions faites, comme cette réforme de l'octroi de mer en TVA locale? Que penser de son attitude qui consiste à ne pas trop promettre? Faut-il y voir avoir un langage de vérité ou au contraire, son programme ne semble-t-il pas suffisamment offensif? Et puis, croyez-vous à l'union des droites, justement, hors RN, qu'il appelle de ses voeux? On débriefe la visite de l'ancien Premier ministre.

0: commis par les élèves. Alors que notre actualité est régulièrement l'objet d'actes de viol et d'agressions sexuelles sur mineurs, on l'a encore vu ces derniers jours à Fayard avec ce viol d'une adolescente par deux mineurs, les services de l'État souhaitent mieux identifier ces situations et renforcer la protection des élèves. C'est l'objet de la question Votre opinion du jour. Approuvez-vous la mise en place d'un questionnaire sur les violences sexuelles et sexistes? Vous votez sur l'info.re, vous commentez puis vous réagissez bien entendu en direct sur notre antenne. Enfin, que pensez de cette manie qu'a Donald Trump de débaptiser les lieux géographiques. Après le golfe du Mexique devenu golfe d'Amérique, le président américain s'attaque cette fois au lac Ontario qui deviendrait alors lac d'Amérique. Ça abrite d'une folle originalité. Évidemment, ça fait écho à la guerre commerciale qui sévit actuellement entre le Canada et les États-Unis. Le Premier ministre Mark Carney tient à tête et montera ses propres droits de douane au dollar près face aux turbulents voisins du Sud. Que pensez de ce face-à-face, ce duel dans lequel même la langue française est également en jeu, les États-Unis voulant remettre en cause le bilinguisme canadien obligatoire sur tout produit commercialisé. Comment considérer ces États-Unis qui prennent soin de faire de leurs alliés d'hier leurs ennemis de demain? Y aura-t-il un retour en arrière possible une fois le mandat de Trump terminé ou après les midterms? Votre vision du problème américain nous intéresse et vous pouvez réagir ce matin. Nous causons ensemble, c'est jusqu'à 10h.
1: Eh bien, merci Fabien pour ce programme. Donc, on vous retrouve dans quelques minutes aux côtés de Thibaut dans Nous cause ensemble. Allez, nous on se quitte quelques minutes, on revient pour le journal de 8h et la feuille de route.
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0: Et on va se focaliser sur un point bien précis, c'est le secteur de Mont-Caprice, dans le sens descendant, avec un gros embouteillage et pour cause un carambolage nous est signalé sur voie de gauche. Vous avez donc beaucoup de monde dans le secteur. Patience à vous si vous devez l'emprunter.
1: Et il est bientôt 8h, voici l'essentiel de l'info.

0: votre journal. Dans l'actualité de ce mercredi 26 août, deux mineurs placés en détention provisoire, soupçonnés du viol d'une adolescente de 17 ans à Saint-André. Les faits seraient produits ce week-end dans un parking souterrain du quartier Fayard. Édouard Philippe se dit favorable à une modification de l'octroi de mer. L'ancien Premier ministre et candidat à la présidentielle propose une TVA régionale pour La Réunion qui permettrait de jouer sur la vie chère. D'une usine de viande de tortue à un musée pour les protéger et les soigner. L'histoire de Kélonia, le centre de soins des tortues marines, célèbre ses 20 ans cette année. Mais d'abord, cet incendie dans un garage de Sainte-Suzanne cette nuit.
1: Le sinistre s'est déroulé avenue Pierre Mendès France. 100 mètres carrés du garage a pris feu. 7 véhicules légers touchés, dont 5 voitures entièrement détruites. Pas de victimes signalées. Une vingtaine de pompiers ont été mobilisés sur place aux alentours de 3h du matin. Les forces de l'ordre doivent donc déterminer pour l'heure l'origine de l'incendie.
0: Une affaire sordide et choquante à Saint-André. Une adolescente de 17 ans aurait été victime d'un viol en groupe.
1: Ce week-end à Saint-André, un acte terrible aurait été commis contre une jeune de 17 ans. 3 mineurs ont été interpellés. L'un d'eux a finalement été mis hors de cause et relâché. Les deux autres ont été déférés hier au tribunal de Champfleury. Âgés de 15 et 17 ans, ils ont été placés en détention provisoire. Pour rappel, selon nos informations, la victime aurait été conduite de force dans un sous-sol du quartier Fayard pour y être violée. Les policiers et la BAC de Saint-André sont intervenus sur les lieux et la victime leur a déclaré avoir été victime d'un viol. Une enquête est désormais ouverte.
0: À Saint-Denis, le groupe local de traitement de la délinquance est désormais dédié à la lutte au narcotrafic.
1: Ce groupe prend le relais de celui consacré aux violences urbaines. 7 quartiers sont désormais concernés avec une présence renforcée sur le terrain. Parmi les priorités de la ville, les mineurs, l'objectif ici est de les protéger mais aussi de prévenir la délinquance et de favoriser leur insertion dans le monde économique. On écoute Erika Barège, maire de Saint-Denis, et Véronique Denisot, procureure de la République de Saint-Denis, au micro de Julie Lerman.
2: Maintenant que les choses se sont calmées, nous allons rentrer. On va essayer de rentrer encore plus loin dans les quartiers, dans le fonctionnement, pour pouvoir comprendre ce qui se passe et rentrer dans une lutte beaucoup plus importante, beaucoup plus difficile, qui est menée partout dans le monde, la lutte contre le trafic de drogue.
3: Il était nécessaire, après 2 ans, de pouvoir tirer un bilan, qui est un bilan positif, qui n'est pas un bilan naïf ou angélique. Tous les problèmes ne sont pas réglés, mais le phénomène de bande est incontestablement, en tout cas relativement apaisé. Et nous souhaitons, nous associer par ce qui est le moyen judiciaire, c'est-à-dire la transformation du groupe local de traitement de la délinquance en un groupe de travail contre ces trafics de stupéfiants.
0: La lutte contre le narcotrafic, dernière séquence de la visite d'Édouard Philippe à La Réunion hier.
1: Oui, justement, on en parlait. Le candidat sur le terrain avec la BACT, la Brigade Anticriminalité Territoriale, hier en fin de journée. Un peu plus tôt ce mardi, rencontre agricole pour Édouard Philippe, incontournable et traditionnelle image du candidat, sabre à la main, s'essayant à la Coupe Cannes à Brapanon.
0: Voilà, et Édouard Philippe était ensuite l'invité exceptionnel du 19h d'Antenne Réunion hier soir. Il répondait aux questions d'Antoine Asselin. L'ancien Premier ministre et candidat s'est dit favorable à une réforme de l'octroi de mer et propose une TVA régionale pour La Réunion qui permettrait de jouer sur la vie chère. On l'écoute.
4: L'équilibre assez unique et assez extraordinaire qui prévalait à La Réunion était en train d'être contesté, remis en cause par les effets de la crise migratoire sur le territoire de Mayotte. Ce qui m'a conduit, il y a quelques jours, à l'occasion d'un déplacement à Mayotte, à annoncer mon intention, je ne peux pas les annoncer et le faire aujourd'hui, mais mon intention, si je suis élu président de la République et si les Français me font confiance, à fermer les vannes migratoires à Mayotte pour faire en sorte que Mayotte puisse se reconstruire. Je suis convaincu qu'une partie, pas la totalité bien entendu, mais une partie du destin de la Réunion dans les années qui viennent tient à la capacité de la République à régler cette question mahoraise et à aider Mayotte à se développer.
0: Raphaël Shahnam, l'ancien dirigeant de Solpak, est décédé.
1: Le monde économique réunionnais est en deuil. Raphaël Shahnam, ancien dirigeant de Solpak et de Capri-Sun à La Réunion, est décédé à l'âge de 91 ans. Information du quotidien. Ancien élu de la Chambre de commerce et d'industrie de La Réunion, il était également très impliqué dans la communauté chinoise. Et dans un communiqué, la CCIR salue un entrepreneur, visionnaire, défenseur, infatigable de la production locale qui a contribué à structurer l'agro-industrie de La Réunion.
0: Les effets encore un an et demi après le passage du cyclone Garance.
1: La démolition du gymnase Christophe Ramon à Saint-Benoît. Les opérations ont démarré hier. L'infrastructure a été largement touchée par des vents destructeurs et doit être entièrement reconstruite. Près de 9 millions d'euros ont été engagés. On écoute à ce propos les riverains et Patrice Sély, le maire de Saint-Benoît, interrogé par Émilie Boyer.
5: J'avais besoin d'une petite rénovation, mais je pense que vu avec les problèmes que ce que mal entendu, il faudra tout démolir pour reconstruire. Et même j'espère que ben voilà, on aura un joli gymnase bientôt.
6: C'était pas en ce moment que c'était pas la plus grande importance pour rénover, pour refaire, mais je pense que le gymnase là était très bien pour les enfants, surtout bon pour toutes les compétitions.
7: Alors... c'est un symbole fort pour notre ville, pour les bénédictines et les bénédictins, la déconstruction de ce gymnase pour entrer dans une nouvelle phase finalement, un nouveau chantier qui est la reconstruction de cet équipement public. Donc c'est courant 2027 que les travaux de reconstruction vont démarrer. J'indique également que c'est un chantier à plus de 9 millions d'euros que nous avons devant nous. Et c'est grâce au soutien de partenaires financiers que la ville de Saint-Benoît est en capacité aujourd'hui eh bien, de lancer ce vaste chantier de reconstruction.
0: Kélonia, le célèbre centre de soins à Saint-Leu, célèbre ses 20 ans cette année.
1: D'une usine de viande de tortue à un musée pour les protéger et les soigner. L'histoire de Kélonia, l'ancienne ferme corail qui mettait les tortues en conserve, devenue référence scientifique. Histoire contée pour nous par Farouk Moulan.
8: Une tortue sortie de son bassin, puis menée vers l'abattoir. Ces images ont été tournées ici même sur le site de l'actuelle Kélonia. À l'époque, le lieu s'appelle encore la ferme Corail. Dans ces bassins, les tortues étaient élevées pour être commercialisées. Une activité qui durera près de 20 ans, où la viande de tortue se retrouve même dans certains repas servis à l'école.
9: De 77 à 97, effectivement, on vendait la viande dans les boucheries, on vendait la viande aussi dans les cantines des écoles parfois pour préparer les repas des enfants. Et puis après, il y avait des entreprises artisanales ou industrielles qui transformaient ces produits soit en conserve, soit en... Il y avait des samoussas tortues, il y avait de la viande fumée de tortue. Enfin, il y avait beaucoup de produits qui ont été développés.
8: Une époque bien loin du Kélonia que connaissent aujourd'hui les visiteurs. Là où l'on sensibilise désormais à la protection des tortues, des recettes étaient autrefois affichées pour expliquer comment les cuisiner. Progressivement, la réglementation se durcit jusqu'à l'arrêt définitif de la commercialisation en 1997.
9: Alors en fait, l'arrêt de l'élevage de tortues, il a été motivé par l'évolution de la réglementation. Quand l'élevage a été créé en 1977, les tortues marines n'étaient pas encore des espèces protégées. Elles ont été protégées seulement à partir de 1981, puis 83, puis 93. La préservation et les mesures de conservation ont été de plus en plus strictes. Et donc l'élevage de tortues a dû s'arrêter. Et c'est là que la région Réunion, qui avait acquis cet établissement dans les années 80, en 1989, a décidé de transformer cet élevage de tortues en un centre de sensibilisation à l'environnement et un centre de soins. Et c'est comme ça que Kélonia est né.
8: En 2006, Kélonia voit le jour. Le centre fête donc ses 20 ans cette année. Deux décennies consacrées cette fois à l'étude, aux soins et à la protection des tortues marines.
0: On passe au sport, football. Lyon joue sa survie en Ligue des Champions ce soir.
1: Oui, après le match nul de l'aller 1 partout, l'OL reçoit Fenerbahçe pour le match retour des barrages de la Ligue des Champions. Un rendez-vous classé à haut risque par la division nationale de lutte contre le hooliganisme qui conduit les autorités à renforcer le dispositif autour des supporters turcs.
0: Il y aura bien une jeune réunionnaise candidate à The Voice Kids cette année. Elle s'appelle Joy, elle a 10 ans.
1: Installée en Île-de-France depuis un an, Joy représentera ce week-end son île sur la scène de The Voice Kids. Passionnée de chant et de scène, elle a notamment décroché le rôle de Nala dans la comédie musicale Le Roi Lion. Elle a également eu la chance de chanter sur scène avec Slimane et a prêté sa voix à un futur film d'animation. Elle considère le chant comme un moyen de transmettre des émotions et des souvenirs. Et samedi, pour les auditions à l'aveugle, elle interprétera le titre La rivière de mon enfance de Michel Sardou. Émission à suivre sur Antenne Réunion.
0: Elle a déjà un beau palmarès hein, pour une jeune de 10 ans.
1: On
0: a hâte de l'écouter. À mon avis, ça va être une belle performance pour Joy. Et on termine avec cette triste disparition. L'icône de la musique country, Dolly Parton, est morte à l'âge de 80 ans hier.
1: Et ça en a choqué plus d'un. Connu pour sa personnalité hors norme, sa voix et ses looks hauts en couleur, la star américaine s'est éteinte hier à Nashville, dans le Tennessee. La cause de la mort de la légende de la musique n'a pas été précisée par sa famille, mais elle avait été obligée de repousser puis d'annuler une résidence à Las Vegas en début d'année. Dolly Parton, qui a publié une cinquantaine d'albums, ses chansons les plus connues restent Jolene, évidemment, dédiée à son mari dévoué, et I Will Always Love You. Et au-delà de la musique, elle était une des personnalités publiques les plus aimées des États-Unis.
0: C'est vrai que Victoria en avait parlé notamment récemment dans la chronique anniversaire.
10: Oui, j'étais une grande fan, notamment de la chanson de Jolene. Et elle manque déjà.
0: Dolly Parton, donc, qui s'en est allée à 80 ans. On arrive au terme du 6-8 ensemble. Merci à tous de l'avoir suivi. Merci Amy et Victoria pour cette nouvelle matinale. À suivre Nous Causes Ensemble sur Antenne Réunion Radio avec Fabien Jean-Jean, Yannick Pitou et Thibault. Puis on vous répond de 10h à 11h avec Gino en télé et en radio. Le 12-30 Laura Château, le 19h ce soir Antoine Asselin. Tout de suite Valentina, puis boutique Antenne avec Aurélie Béton. On vous souhaite de passer une très belle journée sur Antenne Réunion et bien sûr on vous retrouve demain matin.
10: Belle journée, à demain.
1: À demain.

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3: 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Bravo Miss Réunion.
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0: Je compte beaucoup sur vous. Nous comptons tous sur vous.
1: Je suis de retour. Que dois-je faire? Désolée pour mon absence, mais je suis là maintenant et prête.

0: S'il y a le moindre souci ou quoi que ce soit qui ne va pas, je ferai tout mon possible pour vous aider.
1: Oh, tu préfères informer directement à Valentina ?
2: Non, bien sûr que non. Je vais appeler Patricia.
1: Merci, Fabiola. Bon, alors laisse-moi t'expliquer. Hein? En fait, tout le monde sait déjà ce qu'il a à faire. Si tu veux, on peut discuter là-bas. Hein? Mesdames et messieurs, je vais mettre Valentina au courant de tout. Quant à vous, concentrez-vous sur ce que vous avez à faire. Hein? Nous irons parler dans un endroit plus calme. D'accord ?
3: Bon bah, il n'y a pas de quoi s'inquiéter non plus. Elle a laissé le lit tout prêt et voilà, tout est en ordre.
4: Mais où est-elle ? Aujourd'hui, c'est son premier jour de travail après avoir failli démissionner.
5: Je viens juste de confirmer avec Condor 25. Et apparemment, Valentina a bien pointé il y a déjà 10 minutes. C'est bon, c'est vérifié.
3: Oh, c'est parfait.
4: Elle est déjà chez Eureka ?
5: C'est confirmé.
3: D'accord.
4: Non. Qu'est-ce que je vais dire à Madame Patricia quand elle viendra la chercher ?
5: Tu as dit Madame Patricia ?
4: Oui, elle m'a bien fait comprendre qu'il fallait que je garde Valentina jusqu'à ce qu'elle vienne la récupérer. Elle a été comme un vrai rayon de soleil pour elle. Tu vois, elle aide même à trouver un appartement.
3: C'est vraiment étrange, Rosita.
5: Oui, c'est carrément louche.
3: Écoutez, Madame Patricia est tout ce que vous voulez qu'elle soit, sauf empathique et gentille.
4: Je l'ai vue s'inquiéter pour elle.
3: Non. J'ai comme un mauvais pressentiment. Il y a quelque chose de louche derrière ça.
5: Soit un tigre, soit un jaguar.
4: Arrêtez de faire le clown, allons-y. Ils vont nous réprimander toutes les trois.
5: Oh, moi qui parle à Carlitos, venez, regardez.
3: Non, franchement, tes escaliers, Rosita, je ne sais pas comment tu fais pour descendre.
4: Eh bien,
3: mère.
4: Descends.
6: Qu'est-ce qu'il y a ? Tu t'es encore levé très tôt, Lucio.
7: Non, j'ai pas pu dormir de la nuit. J'aurais jamais dû accepter de passer ce test-là.
6: Voyons. Tu as dit toi-même que tu ne serais pas tranquille tant que tu ne saurais pas la vérité. Et puis elle t'a présenté une alternative.
7: Je pensais pas que ces résultats allaient prendre autant de temps à arriver.
6: Eh bien, moi je pense qu'elle l'a fait. Parce que ce dont elle a besoin, c'est du temps pour continuer à te convaincre doucement.
7: Tu peux dire à Mauricio d'amener la Jeep ? Je dois partir en voyage.
6: D'accord.
1: Écoute, Valentina, pendant ton absence, nous avons dû faire certaines modifications sur quelques décisions que tu avais prises. Bien sûr, c'était pour que le projet avance bien, tu vois.
0: Oui, je comprends bien que tu sois en colère contre moi. Je n'aurais pas dû partir sans prévenir.
1: S'il te plaît, il n'y a personne qui est fâché contre toi. Tu l'as dit toi-même, non ? Nous sommes une équipe. Ce qui compte, ce sont les résultats, n'est-ce pas ? Tu te sens bien ?
0: Oui, je vais bien. Je n'ai pas bien dormi et je me sens un peu fatiguée.
1: Ah, oui. Le sommeil est vraiment très important. En fait, il m'arrive de faire une petite sieste dans n'importe quel bureau que je trouve inoccupé et de m'y rendre. N'hésite surtout pas à le faire si tu en as besoin. Enfin, tu es la patronne, n'est-ce pas ?
0: Non, nous sommes une équipe. Et si tout le monde est actif, moi aussi je veux faire ma part. Ça va aller, je vais vite me remettre.
1: Eh bien, ça me va très bien. Oh, à propos, il y a un défaut dans l'appli que tu as dit avoir déjà réglé.

0: Et si des gens de la Ligue débarquent, ce sera difficile de leur expliquer.
1: D'abord, on doit s'occuper de tout ça.
0: Eh non, attends, fais attention. Ce serait mieux si on prenait plutôt un balai et une pelle.
1: Oui, bah oui. Regarde,

0: Qu'est-ce qui s'est passé? Vous allez bien?
1: Presque rien. Le chérubin de George Louis a perdu le contrôle hier soir. Et a cassé tout ça.
2: Je suis ravie que tu sois là, Jonas. Qu'est-ce que tes avocats ont dit?
1: Eh, écoute, ne t'en fais pas. Le monsieur a dit qu'il travaille dessus.
2: Je suis désolée, parrain. Mais plus on récupère l'argent vide, plus on pourra arranger toute cette histoire rapidement. La Fédération n'aura pas besoin d'être au courant.
0: Ne t'en fais pas pour ça, Susanna. On va tout arranger aujourd'hui. L'argent sera prêt bientôt. D'accord?
1: D'accord.
2: Merci, Jonas.
1: Tu es un saint, Jonas.
0: Non,
1: merci,
0: il n'y a pas de
1: quoi. Beaucoup pour tout, hein? Quel dommage,
2: oui.
1: Quand même.
0: Vous voulez que je vous
1: non,
0: aide?
1: Non, tout va bien, non. Tout va bien. On va tout ramasser tout de suite.
0: Je peux aller?
1: Non, c'est bon, ça va. Merci beaucoup. Tu en as fait assez.
0: Peu importe ce que c'est, c'était pas la faute de la piscine. Et si tu veux mon avis, je crois que tu as perdu.
3: Julio, quelle surprise, ça va? Ça fait longtemps que tu n'es pas venu ici.
0: Pourquoi une surprise? Nous sommes amis, non?
3: Bah, je ne sais pas. Ça fait longtemps que tu n'as pas appelé ou que tu n'es pas venu.
0: Je sais. Tu vois, Eureka me prend tout mon temps. Le boulot. Mais il faut toujours garder de la place pour les amis.
3: Oui. Julio, on se connaît très bien. Parle franchement. Qu'est-ce que tu veux vraiment?
4: Alors, c'est ça.
5: Vu le prix que coûte cette clinique, même la nourriture devrait être savoureuse. Vas-y, goûte-le.
4: Oh non, et pourquoi est-ce que je devrais le goûter?
5: La bonne chose, c'est que je n'ai que des bosses et cette ecchymose. Et pas de problème d'estomac, tu vois.
4: Oui, c'est une bonne chose, mais là... Juste pour ce soir, je vais me faire plaisir et commander le meilleur plat du meilleur restaurant de Guadalajara.
5: Tu me le promets?
4: Je te le promets, mais ne le dis à personne. On va me gronder.
6: Je peux entrer?
4: Oui, bien sûr. Entrez.
6: Monsieur Pacho Moreno?
5: Oui.
6: Je me présente, Manuel Peraza. Je suis chargé de votre affaire.
4: Ah, inspecteur, c'est très bien. Est-ce qu'il y a du nouveau ou bien du progrès? Quelqu'un a été arrêté ou pas encore?
6: C'est précisément pour ça que je suis ici. En fait, j'ai un mandat d'arrêt contre Monsieur Moreno. Il est soupçonné d'avoir escroqué la société Eureka d'une somme de plusieurs millions de dollars.
5: Comment ça? Qu'est-ce que vous voulez dire? Hein?
6: Excusez-moi.
4: Comment ça, excusez-moi? Vous allez faire quoi?

0: J'ai un 14-9 au bureau de la comptabilité.
1: Je ne comprends pas ce que Valentina a fait avec le téléphone. Je l'appelle, je lui laisse 1000 messages et on n'a rien.
2: C'est entendu. Si vous la trouvez, dépêchez-vous de me contacter immédiatement. C'est tout, terminé. Elle n'est pas non plus dans le bureau du sous-sol.
1: Dans la zone de développement, tu peux vérifier.
2: Affirmatif.
3: Je t'ai juste demandé une faveur, simple, directe et élémentaire. De garder Valentina chez toi jusqu'à ce que je vienne la chercher.
1: Désolée, Madame Patricia, ce n'était pas intentionnel. En fait, elle a dormi dans mon lit cette nuit-là. Je suis allée dormir dans le salon, j'aurais dû la remarquer en descendant, mais bon. J'étais un peu distraite, désolée.
3: Un peu distraite? C'était une erreur, une irresponsabilité. En tout cas, je ne peux pas compter sur toi pour quoi que ce soit. Rosa, s'il arrive quelque chose...

0: Est-ce que ça va? Qu'est-ce qui se passe? Valentina? Mais qu'est-ce qu'il y a?
1: Écoutez-moi, s'il vous plaît, ne vous fâchez pas contre
2: moi. Si je t'ai dit que je devais lui parler, ce n'est pas pour rien. C'est que j'avais besoin d'arranger les choses avec elle dans la matinée.
1: Elle est ici. Elle s'est levée tôt et elle est ici.
2: Bravo, Rosa. En tout cas, tu as chamboulé tous mes plans.
1: Mais je vais faire en sorte qu'elle respecte son emploi du temps. Ingénieur?
0: Je crois qu'elle fait une crise d'hypoglycémie. Contacte l'infirmerie et apportez-moi de l'eau et du sucre. Et vite.
2: Bouge de là.
1: Oui. Condor, fais-moi un rapport. Terminé.
3: J'ai un 14-9 au bureau de la comptabilité. Terminé.
1: Un 14-9? Une voiture mal garée dans le bureau de la comptabilité.
3: Un 14-25 à la comptabilité. Excusez-moi. Terminé.
1: Alors ce n'est pas non plus dans ce bureau. Excusez-moi de vous déranger, mais en fait, je suis en train de chercher Mademoiselle Valentina.
4: Elle n'est pas ici. À moins qu'elle soit devenue une intelligence artificielle et qu'elle soit dans l'un des ordinateurs, peut-être.
1: Est-ce que vous vous moquez de moi? Vous voulez que je vous accuse pour outrage au tribunal?
5: Non, Lirio. C'est juste pour rigoler. Willy aime bien faire des blagues.
1: Une employée disparue n'est pas une blague, Monsieur Gonzalez.
4: Eh bien, peut-être qu'elle est en train de boire un chocolat chaud à la cafétéria ou qu'elle est encore sortie du bâtiment avec elle, on ne sait jamais.
1: Négatif. Elle n'est pas à la cafétéria, sinon je le saurais déjà. Et elle n'a pas quitté l'établissement non plus.
4: Eh bien, le fait est qu'elle n'est pas là. D'ailleurs, nous avons beaucoup de choses à faire ici et nous n'avons pas le temps de jouer à cache-cache avec Valentina ou aux gendarmes et aux voleurs avec vous. Alors s'il vous plaît, sortez.
1: Il a raison. Excusez-moi. Je vous laisse bien travailler. Carlos, j'ai un 1430 en développement. Je me dirige vers le parking. Terminé.
4: Est-ce qu'elle est en train de mijoter celle-là maintenant, hein?
5: Tu es un emmerdeur, tu le sais.
4: Je n'aime pas être interrompu comme ça.
6: Inspecteur, c'est complètement insensé. Vous supposez quoi, là? Que Pacho lui-même se serait fait écraser? Oh mon Dieu!
7: Madame, sans vouloir vous offenser, mon travail n'est pas de croire aux suppositions. Mon travail est d'enquêter. Et nous avons des preuves accablantes contre M. Moreno. Pour falsification de documents afin de prendre du matériel de la société Eureka et l'exporter pour le vendre illégalement.
8: Tout ça, c'est faux. Je n'ai jamais rien signé, rien du tout.
6: Faites voir, vous pouvez me dire où vous avez trouvé ces documents et ces informations, s'il vous plaît.
7: Je ne devrais pas vous le dire, mais bon, tôt ou tard, vous le découvrirez. Le service juridique d'Eureka m'a fourni tous ces documents.
9: Alors écoute, juste un petit détail. On aurait besoin que le travail soit fait le plus vite possible. Par contre, la facture, garde-la en attente, on te réglera à la fin du mois, dans les délais. D'accord, c'est tout ce qu'il y a à faire. Merci beaucoup. C'est bon, c'est réglé.
4: C'est vrai?
5: Bon, comme on a obtenu le crédit, alors je pense qu'on peut y aller et commencer à améliorer la salle de sport, tu vois. Enfin, si notre partenaire est d'accord, bien sûr.
10: Ah non, bien sûr que non. On doit gagner du temps, ouais.
5: Eh bien, on y va? Il faut vraiment qu'on se donne à fond, on doit profiter de cette
10: émotion.
9: Ouais. Waouh, ouais. Allez.
11: Ça fait plaisir d'entendre que tu t'es enfin pesé. Il y en a qui s'en sortent mieux que d'autres. Mais au moins, tu as trouvé ta place à Eureka.
12: C'est pour ça que je suis là, Eric.
11: Non, merci. La dernière chose dont j'ai besoin, c'est d'un emploi dans l'entreprise familiale.
12: Laisse-moi t'expliquer. J'ai rencontré Isabella à la clinique où Pacho est soigné. Et je lui ai parlé de toi.
11: Et ma mère a dit du bien de moi. Franchement, je m'y attendais pas du tout.
12: Écoute, elle m'a juste laissé entendre que tu allais bientôt monter ta propre affaire. Et comme je cherche un endroit où investir de l'argent, je me suis dit qu'il n'y a pas de mieux que de le faire avec des amis.
11: J'ai compris. Ma mère t'a envoyé enquêter sur moi, n'est-ce pas? Écoute, Julio, si elle veut savoir quelque chose de moi, elle n'a qu'à venir me le demander.
12: À moi? Pour

0: Pourquoi elle ferait une chose pareille? Elle ne me fait pas vraiment confiance, tu sais.
1: Ben écoute, je suis un peu surpris que tu viennes comme ça sans prévenir. Mais bon, tu sais quoi? Je n'ai vraiment rien à cacher. Ma mère pourrait le découvrir. Et si tu veux vraiment investir dans mon affaire, bienvenue.
0: C'est ce que je voulais entendre.

0: Et qu'est-ce qu'on fait maintenant?
1: D'après ce journal, ma fille est venue dans cette ville et a été hospitalisée où elle est morte.
0: Il n'y a pas d'adresse?
1: Non.
0: Vérifiez bien, monsieur Lucio, vous l'avez peut-être raté.
1: C'est un journal, pas un annuaire téléphonique.
0: C'est évident. On ne sait même pas par où commencer à chercher.
1: C'est pas une très grande ville, il doit pas y avoir beaucoup d'hôpitaux publics. On va commencer par les plus anciens. On va d'abord aller voir celui qui est en service depuis 25 ans.
0: Oui, on a largement le temps.
2: Tu te sens mieux maintenant?
3: Tiens, Valentina, ce sont des bonbons diététiques, mais il y a quand même du sucre.
2: Rosa, t'as pu contacter l'infirmerie?
3: Oui, mais l'infirmière n'est pas encore là. Vous voulez que j'appelle une ambulance?
4: Mon amour, tu crois que c'est vraiment nécessaire? Il y a des médecins spécialisés dans l'autisme comme dans n'importe quelle autre maladie.
5: Non, ce n'est pas une maladie. C'est un trouble du développement neurologique. Et je me sens déjà mieux, je suis juste un peu déséquilibrée par la fête d'hier soir.
4: Une fête? Rosa, tu l'emmenais à une fête?
5: Non, c'était chez elle. Et j'ai mangé beaucoup de choses que je n'aurais pas dû et je me suis couchée très tard.
4: Et tu as bu? Parce que si tu as juste la gueule de boire, je crois que 2 aspirines suffisent amplement, non?
3: Non, Valentina ne boit pas.
4: Je pose la question à Valentina.
2: C'est bon, Patricia. C'est pas la peine de gronder Rosa.
4: Elle est vraiment irresponsable. Elle ne s'est pas occupée d'elle.
5: Je n'ai pas besoin qu'on me surveille.
2: Non, attends, s'il te plaît, te lève pas. Reste assise jusqu'à ce que tu te sentes mieux. Parce que là, tu nous as fait une peur bleue. 1 minute. Maman? Comment?
6: Tu as bien entendu, Santiago. L'inspecteur s'est présenté à la clinique avec un mandat d'arrêt pour Pacho.
2: Attends. Tu peux ralentir, je comprends pas du tout ce que tu dis. T'as dit qu'il voulait arrêter Pacho?
6: Oui. Il l'accuse d'avoir escroqué Eureka. Et maintenant, ils veulent poster un policier devant sa chambre. Et ils l'ont carrément menotté au lit. Franchement, cet inspecteur est complètement fou.
2: Et où est-ce qu'il a eu cette info?
6: Eh bien, selon l'inspecteur, il paraît que cette information provient du service juridique d'Eureka.
2: Bon, d'accord, j'arrive tout de suite. S'il te plaît, dis à l'inspecteur d'attendre. Au revoir. Il faut que j'aille à la clinique. Ils veulent garder Pacho en détention.
4: Pourquoi?
2: Eh ben, je sais pas, c'est ce que je vais découvrir. Par contre, toi, s'il te plaît, reste calme aujourd'hui, d'accord? Il s'est passé beaucoup de choses et je ne veux pas que tu te sentes sous pression. Encore une fois, bienvenue chez Eureka. Je te laisse entre de bonnes mains maintenant. Et on se voit plus tard.
4: Attends, mon amour. Non, tu ne peux pas partir sans m'embrasser d'abord.
2: Au revoir.
4: Rosa, tu peux y aller maintenant.
3: Comment? Il ne veut pas que vous l'aidiez un peu plus?
4: Non, c'est bon, merci beaucoup. Tu es très gentille. Et je ne veux plus entendre parler de ces petites fêtes.
3: Valentina était très heureuse.
4: Tu veux encore des bonbons?
5: Non, merci. Le sucre perturbe mon métabolisme.
4: D'accord, Valentina. Écoute, si tu veux, allonge-toi un peu. Ensuite, ferme les yeux, repose-toi. Parce que j'ai besoin que tu récupères. Toi et moi, nous avons beaucoup de choses à faire aujourd'hui. Et si tu as besoin d'autre chose, tu n'as qu'à le dire à Rosa.
7: Elle ne répond toujours pas sur sa ligne directe. Elle est au courant de ce qu'on est en train de faire. Oh, Willy, je t'avais dit que ça n'allait pas bien se passer.
8: Je t'en prie, Fabiola. C'est une idiote. Un piano lui tombe sur la tête et elle ne le sait même pas. Elle est probablement dans un coin, en train de pleurer parce que personne ne l'aime. C'est ça.

0: Allô?
1: J'ai déjà la campagnarde avec moi. Tout est bon. Je vais la sortir de Rika pendant quelques heures. En tout cas, j'espère que vous êtes prêts parce que la réunion est censée commencer à 3h.
0: Bien sûr que oui, Patricia. Nous serons prêts et nous ne manquerons pas le rendez-vous.
1: Vous avez plutôt intérêt. Parce que je ne peux pas supporter un autre problème de plus aujourd'hui. C'est bien clair ?

0: Ici, c'est la maison où nous recevons les invités du programme Eureka. Tu peux rester ici jusqu'à ce que tu aies réglé tes affaires et que tu aies assez d'argent pour payer ta propre maison.
1: Merci. Oui, ici, je peux rester sans problème.
0: L'un des avantages, c'est que c'est très proche de l'entreprise. Tu peux y aller à pied, si tu veux.
1: Oui, c'est très bien pour moi parce que j'aime beaucoup marcher.
0: Sinon, tu peux aussi très bien appeler l'un des chauffeurs de Reka.
1: Je n'ai pas de téléphone. Je l'ai fait tomber dans les escaliers quand je me suis sentie mal et il s'est cassé.
0: Comment ça, Valentina? Non, tu ne peux pas être joignable comme ça. Je vais parler au service administratif pour qu'il te donne une avance sur salaire et te donne un téléphone de l'entreprise. De plus, le premier numéro que tu garderas sera le mien. Tu es d'accord?
1: Merci, Madame Patricia. Vous avez été vraiment gentille avec moi. Je voulais m'excuser pour la première impression.
0: Ne t'inquiète pas. Nous avons tous les deux eu tort, Valentina. Mais l'important est de rectifier le tir. À partir de maintenant, je veux que tu me fasses confiance. Tout comme l'une de tes meilleures amies.
2: Madame Patricia s'est fâchée à propos de la fête qu'on a organisée.
3: Pour quelle raison? Cette femme n'a rien à faire à se mêler de la vie privée de ses employés.
2: Non, ce n'est pas à cause de nous, c'est à cause de l'état de Valentina. Valentina n'a pas supporté la nuit tardive, ni toute la malbouffe.
3: Oh, je ne sais pas, Rosita. Toute cette gentillesse de la part de cette dame me semble vraiment louche.
2: Arrêta, pour toi, tout te semble louche. Tu cherches des coupables là où il n'y en a pas.
3: Bon, écoute l'œil d'un idiot. Ne fais pas d'erreur.
4: Tu as retrouvé la femme disparue?
2: Oui, elle est avec Madame Patricia. Elles sont allées voir les appartements où elle va se loger.
4: Non. Il y a quelque chose d'étrange. Il mijote quelque chose et ça ne me plaît pas du tout.
3: Eh oui?
2: Toi aussi, tu es comme elle, tu as des soupçons?
4: C'est juste que j'ai des preuves. Je viens de faire le tour de la salle de réunion. Et ils sont en train de tout préparer pour présenter la nouvelle application.
5: Celle sur laquelle Valentina a travaillé tout ce temps.
4: Et l'ingénieur était super attentionné avec elle.
3: Tu vois? Je te l'avais dit. Nous avons déjà vu la cinquième patte du chat.
2: Non, enfin oui, on doit découvrir ce qui se passe.
4: Oui.
6: Bonjour madame, excusez-moi. Oui madame, Guadalupe.
2: Elle est au deuxième bureau.
6: Merci. Merci de me recevoir ici. Peut-être que ce que je vais vous demander va vous paraître complètement dingue ou bizarre pourtant. J'aimerais vraiment savoir si par hasard ma fille a été internée ici à 25 ans.
7: D'accord. Il faut que j'aille vérifier les dossiers parce que ça fait vraiment un bon moment que nous ne les avons pas numérisés. Excusez-moi. Comment s'appelle votre fille?
6: Valentina. Valentina Rodriguez. Ce nom vous dit quelque chose?
7: Je me souviens très bien d'elle. Et oui. Effectivement, elle était ici.
8: J'ai parlé à l'inspecteur chargé de l'affaire. Il insiste que l'information provenait du service juridique de Reka.
9: C'est impossible. Je n'ai rien demandé de tel. À moins que...
8: Quoi? Et qui aurait pu envoyer ces informations?
9: Federico, venez dans mon bureau un instant. J'ai demandé au nouvel avocat de me donner un coup de main pour l'enquête. Mais il n'aurait pas dû communiquer quoi que ce soit sans me consulter. Si c'est le cas, je le jure que je vais le licencier.
0: J'ai également pris la liberté d'acheter quelques articles pour ton garde-manger. Des choses sans gluten, légers et du thé sans caféine.
1: Oh, oui, ces choses-là, je peux très bien les manger.
0: Valentina, tu dois continuer à suivre ton régime. Tu ne peux pas tout le temps aller à des fêtes, boire et manger autant de plats gras et trop savoureux comme ceux que prépare le cuisinier du Reka.
1: Ah, ils ne sont pas si gras que ça. Je les ai essayés.
0: Après avoir vu dans quel état tu étais ce matin, je ne te crois pas. Valentina, tu es une professionnelle.

0: Tu fais partie de l'équipe de haute direction. Tu ne peux pas passer ton temps à traîner avec des secrétaires ou des cuisiniers.
1: Ce sont mes amis.
0: Hélas, ces personnes-là ne peuvent pas être nos amis. Ils nous recherchent à cause des postes que nous occupons. Probablement pour en tirer avantage.
1: Je ne pense pas. Rosa m'a laissé rentrer chez elle et elle s'est même disputée avec son copain pour moi.
0: Quand tu me dis ça, ça me met la puce à l'oreille. Tu ne crois pas que Rosa finira par t'en vouloir pour ça? Quand elle se sentira seule et abandonnée par son petit ami d'une manière ou d'une autre, elle trouvera le moyen de se venger.
1: De quelle manière? Comment?
0: Avec ta réputation. Tu crois vraiment que ce sont le genre de femmes à colporter les ragots? Le genre qui te font tellement de mal?
1: Non, mais aucune d'entre elles ne croyait ce qu'elle disait à mon sujet.
0: Valentina, tu dois prendre soin de toi. Tu viens d'un autre monde, un monde plus avancé, plus technologique.
1: Eh bien, elles ne comprennent pas grand-chose à la technologie, mais elles disent des choses qui me font rire.
0: Tu dois bien te concentrer et aider ceux qui sont comme toi, n'est-ce pas ce que tu veux?
1: Oui.
0: Bon alors, commence à créer. Et tu peux compter sur mon soutien à partir d'aujourd'hui pour réaliser tes rêves.
2: Écoute, Eric, ils ont refait toute la devanture. Réparer les vitres cassées, réparer les toilettes et toutes les machines qui étaient en panne. Ça coûte cher.
3: Quand est-ce que ça doit être fait?
2: À la fin du mois.
3: Eh bien, Santiago a accepté de m'aider.
4: Je lui fais confiance.
3: En plus, un nouvel investisseur s'est présenté.
2: Comme ça? Sans crier gare.
3: Oui, c'est un ami de la famille qui veut investir dans de nouvelles entreprises. Écoute, je pense que ma mère l'a envoyé pour enquêter sur moi. Mais s'il veut investir de l'argent, il est le bienvenu.
2: C'est bien beau tout ça. Ça a l'air bien joli ce que tu dis. Imagine s'il balance tout à ta mère, hein? Ton plan sera fichu. Ce sera fini ta double personnalité. Je vais te donner un exemple. Imagine que tu achètes une voiture avec un turbo caché, d'accord? Tôt ou tard, les gens vont finir par se rendre compte de la puissance qui se cache sous le capot. Réfléchis bien, papa.
3: Oui. Tu as raison, je n'y avais pas pensé. Par contre, ça ne peut pas arriver. Je fais quoi?
2: Je ne sais pas, tu dois y réfléchir.
5: Voici Aruna. Elle a travaillé ici à l'hôpital pendant des années, depuis son arrivée d'Inde jusqu'au jour de sa mort. Elle s'est occupée de Valentina Rodriguez.
6: Pourquoi vous vous souvenez de cette patiente avec autant de détails?
5: Parce qu'elle comptait énormément pour nous tous ici. Elle est arrivée comme un chiot, abandonnée, fragile, affamée et très seule. La seule chose qui la maintenait en vie était sa grossesse.
6: Alors elle était enceinte?
5: Oui. Elle est arrivée quelques jours avant d'accoucher. Et peu avant de mourir, elle a confié ses soins à Aruna.
6: Elle a confié son enfant à une personne inconnue?
5: Monsieur, il y a des choses qu'on ne peut pas expliquer. Comme si les âmes se reconnaissaient entre elles. Parfois, les destins se croisent. Et cette patiente-là, elle était convaincue que Aruna ne l'abandonnerait pas. Et c'est ce qu'elle a fait. Car elle l'a élevée comme sa propre fille.
6: C'est une fille?
5: Oui. Et elle l'a appelée Valentina, en hommage à sa mère biologique.
6: Vous êtes resté en contact avec cet enfant?
5: Je l'ai vu grandir. Valentina a toujours été une enfant très spéciale. Elle est née avec de l'autisme. Mais malgré ça, elle a réussi à avoir son diplôme à l'université, avec mention.
2: Nous voulons savoir comment la police a obtenu des informations confidentielles sur l'affaire Pacho Moreno.
7: Mais monsieur, si vous...
2: Je te demande de répondre avec un peu de bon sens. Parce qu'on parle d'un sujet vraiment délicat.
8: Frédérico, comment la police a été au courant de cette histoire?
7: Je suis allé leur donner, monsieur l'ingénieur. Mais comme on m'avait dit de traiter cette affaire avec le plus grand sérieux et que monsieur Julio...
2: Sans consulter avant tout? Sans même penser que Pacho est le fondateur de cette entreprise, qui est un peu comme la famille de Santiago. Mais franchement, qu'est-ce que t'as dans la tête?
7: Pardonnez-moi, monsieur. Je ne savais
2: pas. Le souci, c'est que tu n'aurais pas dû décider tout seul. Tu aurais dû en parler avant. Là, c'est vraiment grave. Tu risques de perdre ton boulot.
8: Écoute, pas besoin d'être aussi dur. Mais là, ça peut vraiment faire du mal à Pacho. Il faut que tu sois clair. D'où est-ce que tu tiens ces informations?
7: Dans les documents de l'ordinateur de monsieur Moreno. Dans ses fichiers.
9: Tu es très content parce que tu es le chef maintenant, non?
10: Qu'est-ce qui se passe, Fabi?
4: Tu veux être celle qui commande, c'est ça?
9: Oh, Willy. Tu sais que ce n'est pas ça. Mais franchement, je trouve que ce que nous faisons est injuste. Valentina devrait au moins être là. Elle a le droit d'être présente.
4: Écoute, Fabiola. Patricia a bien dit non. Hmm? Et c'est notre supérieur hiérarchique direct. Donc nous devons juste suivre ses ordres.
9: Mais c'est injuste. Elle couvre les ragots de Patricia. Patricia est jalouse de Valentina.
4: D'accord, Fabiola. Si tu ne veux pas aider, ne nous dérange pas. Hmm? Et tu ferais mieux de te taire, car tu vas nous causer des ennuis.

0: Nos soupçons étaient fondés.
1: Valentina est écartée du projet.
2: Tu l'as déjà confirmé ?
0: Oui, je l'ai bien entendu de mes propres oreilles. Deux des développeurs étaient en train de monter un plan contre
1: Valentina.
2: Qu'est-ce qu'ils ont dit exactement ?
1: Que Madame Patricia veut que la présentation se fasse en l'absence de Valentina.
0: Et elle a donné des instructions très précises.
2: Quoi ? Mais elle avait l'air vraiment inquiète pour elle. Je ne sais pas, j'étais bête de la croire.
0: Oh, arrête de te plaindre, Rosa, on n'a pas le temps. On doit agir, et vite. Et on doit avertir la personne impliquée dans le complot contre elle.
2: Madame Patricia l'a emmenée.
0: Appelle-la sur son portable. La technologie est notre alliée dans ces moments pour qu'on reste connectés.
2: Elle ne l'a pas. Avec tous les vertiges qu'elle a eus, elle a laissé tomber dans les escaliers. Le service d'entretien me l'a donné.
0: Et alors quoi ? On va juste rester là sans rien faire, à regarder ces sales types du développeur comploter dans notre dos pour écarter Valentina de la course ?
3: Comment ça se passe ?
4: Tout va bien. On sera prêt pile à l'heure qu'on a prévu.
3: Très bien. Tout le conseil d'administration a été informé et pratiquement tout le monde a confirmé leur présence.
4: C'est bien. Et Santiago ?
3: Ne t'inquiète pas pour Santiago, je m'occupe de lui. Il est déjà là dans le bâtiment d'Eureka. Je ne veux simplement pas qu'il soit au courant avant que tout commence vraiment.
4: Et notre... partenaire.
3: Je l'ai laissé se reposer dans sa nouvelle maison. Alors ne t'inquiète pas pour Valentina. Elle n'a pas à venir jusqu'ici.
4: Bien, très bien.
5: Mais ça n'a vraiment aucun sens, Julio. Pacho voulait justement m'en parler. Il voulait me montrer ce qui se passait. Pourquoi il l'aurait fait s'il savait que j'allais savoir ?
6: Peut-être qu'il regrettait ce qu'il avait fait et qu'il voulait que tu l'aides à s'en sortir.
5: Non, c'est impossible.
6: Ce n'est pas facile pour moi non plus de l'admettre, Santiago. Mais les preuves sont solides, et ça part tout seul.
5: Et la tentative d'assassinat ? Comment on peut l'expliquer ?
6: Peut-être qu'en fait, il voulait s'en sortir, mais ses associés l'en empêchaient. Parce qu'il avait peur qu'il balance trop de choses.
5: Ses associés ?
6: Il avait manifestement des complices. Ces gens-là ne reculent devant rien. Surtout quand il s'agit de grosses sommes d'argent.
5: Donne-moi une seconde.
6: Oui, bien sûr.
5: Salut Eric.
7: Santi, mon frère, comment ça va ? Oh écoute, je sais que tu dois être occupé, mais là...
5: Oui, un peu, mais je t'écoute.
7: Écoute, j'ai besoin de savoir si tu vas me prêter de l'argent. Je n'ai pas beaucoup de temps.
5: Écoute, c'est pas vraiment le bon moment là, mon frère.
8: J'ai des problèmes bien plus importants.
5: Je sais très bien que tes projets sont importants, mais bon... Tu vas devoir attendre encore un peu, Eric.
7: Non, ils ne peuvent pas attendre.
5: Bon, si tu veux, on en reparle. Un peu plus tard. Là, je suis vraiment occupé.
7: Hey, San !
5: Qu'est-ce qui se passe ? Qu'est-ce qu'il a dit ?
7: C'est mort. Mon frère est toujours mon frère. Nous devons trouver un autre moyen d'obtenir de l'argent.
9: Jonas, je sais que je ne devrais pas te pousser autant, mais tu dois te dépêcher. Mon parrain a reçu un appel de la Ligue. Parce que Louis s'y est présenté, tu dois venir, c'est urgent.
10: On y va ?
11: Ça a donné quoi, monsieur Lucio ? Vous avez trouvé quelque chose ?
10: Ah, quelque chose ? Des choses. Ce que j'ai appris correspond bien à ce qui est écrit dans le petit livre.
11: Vous avez trouvé l'hôpital ?
10: Oui, il est ici. Il est pas loin.
11: Alors vous êtes plus près de la vérité ? C'est une bonne nouvelle ?
10: Y a pas de bonne nouvelle ici. C'est des histoires. Des conneries. Je crois pas à toute cette histoire.
11: Mais monsieur Lucio !
10: Pourquoi est-ce que ma fille a dû venir dans cette ville perdue où personne la connaissait ? Y a un truc louche. Et je compte bien creuser pour comprendre ce qui s'est vraiment passé.
12: Franchement, ces gens-là n'ont vraiment aucune limite dans leur méchanceté.
0: Franchement, ce que je ne comprends pas trop, c'est pourquoi Patricia veut à tout prix enlever les mérites à Valentina. Il y a un truc louche derrière. Si c'était encore Willy ou Fabiola, ça ne m'étonnerait pas, ce sont des vrais criminels.

0: contre elle ?
1: La jalousie, ma chère. Ça s'appelle la jalousie. Tu n'as pas vu comment les yeux de l'ingénieur s'illuminent chaque fois qu'il se trouve devant Valentina ? On dirait qu'il devient tout doux.
0: Bien sûr, la jalousie. Ce sentiment typique qui est à l'origine de tellement de meurtres parfois.
1: Eh bien oui. Mais selon la parole du Seigneur, tout finit par se savoir. Alors tôt ou tard, tous les mensonges seront dévoilés.
0: Non, tous les mensonges ne seront pas dévoilés. Il y a des mensonges éternels et il y a des coupables libres et bienheureux. J'ai le numéro de la maison où Valentina habite en ce moment. Tu bosses comme officier de première ligne. Comment tu l'as obtenu? Quelle stratégie as-tu utilisée?
2: Alors en gros, Madame Patricia m'a dit qu'elle allait l'emmener dans une maison où vont les employés VIP. Et j'ai vu par hasard qu'il y avait une demande pour une clé spéciale qui donne accès à cette maison, qui dispose d'une ligne fixe.
0: Bon, il faut qu'on appelle tout de suite. Qu'est-ce qu'on attend? Qu'il se passe un truc grave? On doit anticiper avant que le crime ne soit commis.

0: Allô?
1: Bonjour Valentina, c'est Rosa.
2: Lirio, de la sécurité.
0: Et Aretha.
3: On a besoin de te parler.
4: Désolée, je ne peux pas pour l'instant, j'ai beaucoup à faire.
0: Écoute Valentina, il faut absolument que tu viennes immédiatement à Eureka, c'est important.
2: Ils te tendent un piège, ils sont en train de comploter contre toi.
4: Ils tendent un piège? Contre moi?
2: Oui, contre ton projet. Tu dois venir le défendre, il est temps d'agir.
4: Je suis désolée, mais je ne peux pas. Madame Patricia m'a mise en garde contre les ragots et les rumeurs inventées par les employés.
1: Non, tu vois, écoute, ce n'est pas du commérage, c'est la réalité.
4: Au début, tous les ragots ont l'air tellement vrais. C'est pour ça que ça fait autant mal. Et il faut que je raccroche, désolée, je dois vraiment finir de ranger ma nouvelle maison. Et les filles, merci beaucoup d'avoir pris de mes nouvelles. Bonne journée à vous.
1: Valentina? Elle a raccroché.

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Nous, ça n'a pas causé seulement. Nous, ça fait qu'une affaire. Donc, on va préparer quelque chose à base de citrouille. Il y en a un petit peu bateau mourung, t'es là. Peut-être m'a trouvé la façon, rajoute dedans. Ma voix, on nous retrouve tout de suite.

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Évidemment, il y a de collagène dans la crème, mais pas seulement, il y a aussi de la gelée royale, ce qui va fonctionner, ce qui va avoir le rôle d'une barrière hein, contre les agressions extérieures. Qu'est-ce que c'est les agressions extérieures? Par exemple, ça va dans le chemin, la pollution, tout ce qui peut avoir dans l'air et qui peut rentrer par

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0: Mes chers téléspectateurs, mes remercies à Zot pour votre fidélité. M'y donne à Zot rendez-vous demain pour une nouvelle émission de Téléachat. En attendant, Nena Bonne Gaillard programme y arrive après sur Antenne Réunion, donc reste la même avec nous. Bonne suite de programme, bonne journée et à demain sur Antenne Réunion.

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0: Je vois tout le
1: monde. Si vous demandez des trucs, moi je peux rien faire.
2: Coucou, clac.
0: Mais tu gagnes.
3: Coucou.
0: Coucou, la belle. Ça va?
3: Non, ça va pas, non. Je viens de me prendre un coup de vieux force 8 dans la figure, là. Il y a un gamin de genre 13 ans qui m'a bousculé dans la rue, il m'a dit « Pardon, madame ». Genre, je suis une madame maintenant, moi.
0: Eh, mais ça va de fou, madame.
3: Moi, l'autre jour, j'ai une vendeuse qui m'a proposé des échantillons de crème anti-rides. Crème anti-rides, avec un petit sourire compatissant, là. Non, mais ça, c'est un coup de vieux.
1: Oh, ça, mais c'est rien, ça. J'aurais bien aimé qu'on me propose des échantillons anti-rides.
0: Mais la dernière fois, il y a un copain de Jean-Pierre qui m'a pris pour sa mère. Oh. Mais ça, c'est un coup de vieux.
1: Oh, je rigole, parce que moi, l'autre jour au restaurant, le serveur, il m'a demandé si je mangeais solide. Vos histoires de jeunesse, vous les remballez. Hein. Parce que là, j'ai pris cher.
4: Ouais. Eh ben moi, l'autre jour, à l'arrêt du bus, je m'étais un peu assoupi. Il y a un type qui a appelé les pompiers, il a cru que j'étais cané. Alors ça, c'est pas un coup de vieux, c'est un coup de mort.
3: Mais c'est pas si mal qu'on m'appelle madame, finalement, ça prouve que je deviens adulte.
0: Mmh. Moi, la crème était hyper hydratante, en vérité.
1: Ah, puis moi, pour Jean-Pierre, c'est plutôt flatteur, en fait. Le restaurant était dégueulasse, ça changeait rien.
4: Eh ben, moi, j'ai appelé les pompiers, qui étaient super beaux gosses, et je me demande si je vais pas refaire le même coup la prochaine fois. Cœur.
0: Oh.
3: Comme quoi, y a du bon à tout.
5: Depuis que je suis pote avec Milo, j'ai l'impression d'avoir rajeuni de 10 ans.
6: Allez, ça passe.
5: Ouh, ok. Hop là.
6: Voilà.
5: Bon, merci pour le coup de main, Milo.
6: Bah, de rien, attends, ça m'a fait hyper plaisir.
5: Ah oui, j'ai vu, tu l'as fait avec enthousiasme.
6: Ouais. Nous, on avait un vieux sapin en plastique, tu sais, que ma mère ressortait tous les ans. Parce que mon père, voilà, un vrai sapin, selon lui, c'était jeter de l'argent par les fenêtres. Donc,
5: Ah oui, ton père, ouais.
6: Donc tu vois, aller chercher un vrai sapin et l'installer, bah, j'ai jamais fait ça avec mon père.
5: Ah.
6: Bah tu sais, mes parents se sont séparés quand j'avais 6 ans. Après, c'est vrai que j'ai plus trop vu mon père. Et c'est vrai que j'ai pas mal d'amis plus vieux que moi, voire carrément plus vieux, quoi, qui seraient en âge d'être mon père, en fait. Comme toi, par exemple.
5: Ton père je voyais plutôt Jacques, moi.
6: Ah bah non. Jacques, ce serait plutôt mon grand-père.
5: Ouais, par la force des choses, ouais.
6: Bon. Et vous allez le décorer?
5: Oui, avec Gaspard et Annabelle.
6: Ils ont de la chance, tes enfants.
5: Tu veux le décorer avec nous?
6: Oh, j'adorerais. Parce que tu sais, moi, ouais. J'ai pas eu trop le...
5: Non, tu l'as pas fait avec ton père.
6: Ah ouais.
5: Bon. Les boules sont dans le placard, là, pas chou. Et ben là, j'ai pris 20 ans. Avec les 10 ans que j'avais perdus, j'ai donc vieilli de 10 ans.
7: Sécateur. Aiguisé comme Jaja. Badge. Tu veux que je t'en ramène un comme le mien?
8: De quoi?
7: Un porte-badge en rouleur.
8: Non, qu'est-ce que tu veux que j'en fasse?
7: Excuse-moi, c'est hyper pratique. Tu perds jamais de temps à chercher ton badge puisque tu sais qu'il est toujours à portée de main. Tu sais, quand t'as un planning aussi sharp que le mien à base d'interventions diverses et variées, le timing c'est la clé. Pourquoi tu me regardes comme ça?
8: Je me demandais, si jamais on se rencontrait aujourd'hui, est-ce qu'on tomberait amoureux?
7: Ah bah évidemment.
8: Non mais toi, oui.
7: Ah oui, je vois ce que tu veux dire. Toi non.
8: Non mais de toute façon, je t'aime déjà, donc la question ne se pose pas. Mais quand même, t'as de la chance, t'es vraiment tombé au bon moment.
7: Ah bah je te le dis, hein, le timing c'est la clé.
8: Je peux...
7: Ah bien sûr.
8: C'est vrai que c'est marrant.
9: Chloé vient de sortir son premier roman. Et elle fait une dédicace à la librairie du coin.
10: Alors, non mais Jean-Pierre, non mais là, ça va trop loin, là.
5: Non mais pas du tout, toi. Imagine qu'il n'y ait personne à sa dédicace. Il faut qu'elle ait du monde, enfin. Voilà, là, on est bien. Alors sa famille, on est là pour la soutenir, tu comprends? Bon, toi, on dirait que t'es Kimberly, hein, de Toulon. Hein, tu lis des livres tout le temps à la plage, et puis alors, t'es resté un petit peu longtemps, parce que tu as lu d'une traite les livres de Chloé, et bien sûr, t'as pris des coups de salade.
11: Ok.
5: Toi, t'es une vieille dame, tu vois, qui lit que des Goncourt et des Renaudot. Voilà, hein, c'est normal, t'es une intellectuelle et t'as eu un vrai coup de cœur pour le roman de Chloé. Quant à toi, Marjorie, toi, tu étais quelqu'un qui... qui a jamais lu de livre de sa vie. Voilà, c'est ça. Et puis alors là, c'est le premier, tu as trouvé ça fort.
3: Pourquoi j'ai jamais lu de livre de ma vie, moi? Moi, je peux très bien lire un livre. Hein. Pourquoi c'est Catherine l'intello? Moi, je peux très bien lire un prix Goncourt ou un Renaudot, là.
10: Renaudot.
3: Voilà, déjà. Oui, bah, je serai pas la nonna de service, moi.
11: Moi, je m'en fous. Dans un mois, je suis à Londres, donc...
10: Bon, écoutez, vous savez quoi, hein? Ce qui compte pour Chloé, c'est avant tout que sa famille soit là pour la soutenir. Hein, pas des inconnus avec des looks bizarres.
5: Bon, c'est vrai qu'en même temps, si on y va sous couverture, elle va se demander où on est, nous, ça va la famille. Hein.
11: On fait quoi, du coup, là? Parce que moi, j'ai rendez-vous avec Mindy après, donc ça me...
10: On va se changer.
3: Oui. Bah oui, on y va.
10: Allez, hop, on y va. Hop, hop, hop.
5: Ouais, bah moi, en tout cas, je garde ma perruque, hein. Elle me va bien, je trouve.
12: Il y avait la queue jusqu'à la poste pour ma dédicace. Et toute la famille est venue pour me soutenir, ça m'a trop touchée. Par contre, j'ai pas compris pourquoi Jean-Pierre avait une perruque.
13: Antoine m'a proposé un déjeuner, alors apparemment ça y est, il a retrouvé le goût. C'est bon, hein?
14: Oh là là là là, ça fait un bien fou, je revis là en fait, papy, merci beaucoup. D'ailleurs, ton risotto, il est excellent.
13: Et alors, qu'est-ce que j'ai rajouté?
14: Huile de truffe. Huile de truffe, elle m'a manqué celle-là.
13: Bravo mon gamin, c'est bien.
14: Ah non, c'est une régalade, je te jure. Tu sais ce qu'on va faire pour le dessert? On va se faire une razzia à la petite pâtisserie qu'on connaît bien là.
13: Eh ben ça, voilà une belle idée. Attends. Pardon. Non, parce que maintenant que tu as retrouvé le goût, tant mieux.
14: Ah ben
13: tant mieux. Je voulais te dire que pour faire court, tu vas sortir comme ça?
14: Bah oui, pourquoi?
13: En disant que t'avais pas seulement perdu le goût, enfin je parle au niveau des papilles, hein, mais tes vêtements, Antoine, c'est... Voilà, c'est n'importe quoi, c'est un clown est plus sobre.
14: Putain, c'est vrai, t'as raison. C'est dégueulasse, quoi. On dirait un génie sans pouvoir. Mais pourquoi vous m'avez laissé faire ça?
13: Écoute, t'y allais tellement mal, hein, alors virer du resto, puis alors en plus les papilles qui se font la malle, hein, on n'allait pas en rajouter pour te dire que t'étais ridicule.
14: Ah, c'est chaud. Et ma barbichette? Elle est bien, ma barbichette?
13: J'ai jamais rien vu d'aussi laid.
14: Ok. Ok, et je vais aller chercher une paire de ciseaux, et toi tu vas me trouver une veste, ok? Et puis tant pis si elle est trop grande.
13: Oui, d'accord. Ouais, mais t'inquiète pas, elle sera trop grande.
14: Ok, ouais. Allez, voilà, c'est parti. C'est reparti pour la régalade. Et quelques ajustements.
15: Bonnie va faire sa première télé. Elle passe dans le chaînon chancelant. Je suis tellement fier. Avec Lionel, on est comme des fous.
14: Allez, donnez-moi un mot.
16: Donnez-moi un
14: nid. Donnez-moi un
16: nid.
14: Bonnie. Oh là, mon gars, je te jure, celle qui passe à la télé, c'est moi qui suis stressé, c'est horrible.
16: Ah ouais, non, j'adore ce jeu, c'est énorme.
14: C'est oh mon amour, attends, je vais chercher les pop-tops.
16: Vas-y.
17: Bonnie, quel est le compositeur du Beau Danube Bleu?
18: Mozart.
17: Et non, c'était Strauss. Vous êtes éliminé.
14: Allez, mon amour. Allez.
17: 1952.
14: Elle est où?
17: Quel département approche le plus la ville de Laval?
14: Elle est où?
18: Hein?
14: Et où?
19: J'ai pas une bonne nouvelle.
15: Bon, après, elle détient le record du passage le plus rapide dans l'émission.
9: Les samedis soirs, on a une tradition, on se fait livrer à manger. Et pour que ce soit équitable, on fait un roulement. Chacun son tour de choisir.
5: C'est samedi! On coco, on commande!
9: C'est vrai, c'est samedi, c'est Lily, c'est livraison!
11: Vous savez que c'est mon soir préféré de la semaine, hein, d'où l'importance de la ritualisation dans la vie communautaire.
9: Absolument. Et ce soir, c'est le tour de qui?
11: Alors, la dernière fois, c'était autour de papa.
5: Oui.
11: Ouais, on avait mangé mexicain.
5: On l'a
11: Alors, cette fois-ci, c'est autour de...
5: Merde. En même temps, la routine, c'est fait pour être cassée. On peut peut-être faire autre chose.
9: Oui, mais alors, c'est marrant parce que ce soir, j'avais très envie de cuisiner. Voilà. J'avais mis de côté une petite recette de lasagne aux chèvres.
5: J'aime bien ça.
3: Non. Samedi livraison, c'est cool. En plus, c'est une tradition familiale. Fais voir. Puis ce soir, en plus, c'est mon tour.
5: Bon, le problème, c'est qu'Annabelle n'est pas seulement végétarienne. Hein. Elle se nourrit exclusivement de choses vertes et molles.
9: Et de graines.
3: C'est super bon. Quelqu'un refait des algues?
9: Non, merci, c'est bon. Merci.
11: Sans façon.
3: Moi, je me resserre. T'as vu qu'il y a des amandes là?
0: Super.
4: Va tout droit, ma grosse buse. Stop. Pas plus loin. Tourne à gauche, andouille. Allez, encore 5 mètres et tu me lâches un grain. Et il me l'est arrivé. Stop. Stop. Tu vois pas qu'on est arrivé, nounouille?
14: Ok. On se fait un petit check.
4: Accélère, mon chapeau. T'es aussi mou que ta bedaine. Et voilà, banane. Fallait pas m'écouter. 3 points de permis dans le cornet. Allez, maintenant on va tout droit, ma grosse buse.
14: Franchement, je crois qu'on a tout.
4: Oui, t'es sûr que tu as pu tout rentrer dans le GPS de Jacques?
14: Mais oui, t'en fais pas pour ça, ça se serait fait, t'inquiète pas. Mais toi, t'es bien sûr de ton coup, hein?
4: Ah, ben oui, alors, tout pour foutre en l'air leur week-end. Soi-disant que le fauteuil rentrait pas. T'en ficherais, moi.
14: Non, mais c'est clair, c'est clair. Et surtout, on ne laisse pas Tata sur le carreau. Jamais ça. Il va être très long, leur week-end.
18: Long? Interminable, oui. 2 jours à longer les rives du Tarn en voiture avec Lucienne qui hurle tout le temps. C'est un calvaire.
4: Dans 100 mètres au rond-point, démerde-toi, gros balourd. Tu conduis comme un con.
18: Et j'ai toujours pas trouvé comment le désactiver.
12: Ce soir, on sort avec Milo et mes enfants sont chez leurs grands-parents. Alors moi, j'aime bien qu'il reste une présence dans l'appartement.
14: On y va, là, on n'est pas en avance. Hein.
8: Ouais, j'arrive.
14: Qu'est-ce que tu fais? Tu veux mettre la télé?
8: Mais non, pas du tout. Je veux mettre la télé pour faire croire qu'il y a quelqu'un dans l'appart.
14: Ah, ok.
8: Voilà.
14: Eh bien, ça, c'est très bien.
8: Non, non, attends, laisse-moi 2 secondes, le temps de choisir un programme.
14: Oh, parce qu'il y a des programmes qui font fuir les cambrioleurs?
8: Non, c'est juste que j'ai pas du tout envie qu'on croie que je regarde des trucs nuls. Voilà, s'il y a un voisin qui passe.
14: Eh bien, ça, c'est très bien. Allez,
8: non,
14: allez.
8: Mais tu rigoles ou quoi? C'est un reportage sur les trafics de drogue dans les camps naturistes?
14: Sinon, on demande à Seb de garder l'appart.
8: Oui, voilà, très bonne idée. Bah, va le chercher.
20: Et tout de suite, une plongée obscure dans le nouveau trafic de drogue dans les camps naturistes. Avec cette question qui nous brûle les lèvres, mais où les dealers naturistes cachent-ils leur dose?
15: Bon. Bah, faut quand même reconnaître que les mecs sont ingénieux.
1: Jacques et moi sommes rivaux dans la course à la présidence des voisins vigilants. Et je peux dire que je suis prête à tout pour gagner.
21: Il y a un paquet là devant la porte.
8: Ah, t'as reçu un colis?
21: Oui, je sais pas. Qu'est-ce que c'est que ça?
0: Mais c'est quoi cette horreur, papa? Oh non!
18: Yes!
0: Mais quoi, yes? Mais enfin, papa, c'est un cercueil, c'est une menace de mort, ça!
18: Oui, à tous les coups, c'est depuis que je vais faire installer un dos d'âne, là, au bout de la rue!
0: Quoi?
18: Mais rapport à ma candidature pour l'élection à la présidence du quartier! JLK, c'est moi!
0: Mais oui!
18: Mais maintenant, on me craint, ma fille! On me craint! Jacques le Carvelec fait peur!
0: Voilà. D'accord, et t'es content? Ça, on veut t'anéantir? C'est un cercueil et mais tu réalises un peu!
18: Ouh! Oh oui! Il tremble! Brigitte! Tu ne videras jamais ce que j'ai reçu!
1: Je lui envoie un mini cercueil et il est content. Il est très fort.
14: Je crois que j'ai trouvé l'idée qui va convaincre Bonnier d'investir dans mon resto.
22: Yes! Super!
14: T'es là! Ça va?
22: Ouais.
14: Tu vas bien? Ok. On oublie les corsaires, on oublie les claquettes. On revient aux fondamentaux.
22: D'accord.
14: Ok? Concept épuré au max. On part sur une super bonne gastronomie et une hyper belle présentation dans la...
22: cuisine!
14: Oui, dans la cuisine évidemment, mais avant tout dans l'assiette.
22: Ah merde, oui l'assiette. Bien sûr, simple, efficace.
14: Bien sûr! D'où le nom de mon resto.
22: Ok.
14: À la belle... gastro. Quoi? Belle. Trop prétentieux? Ouais, j'y avais pensé aussi. Et puis en plus, c'est vrai que la présentation finalement, c'est secondaire. Ok. On reste sur le côté gustatif. À la bonne gastro.
22: Ok.
14: Quoi?
22: Bah, Antoine, quand même.
14: T'as envie de chier?
22: Mais non, putain, Antoine...
14: Ah oui, oh putain, oui! Ah merde, je l'avais jamais dit à voix haute, donc je m'étais pas rendu compte que... Ok, c'est pas grave, je vais trouver. Hein? Je vais...
22: Trouver?
14: Ouais!
2: Allez, salut.
6: Salut.
2: Sinon, ça va?
6: Ça va. Cool.
7: Igor, mon meilleur ami, est amoureux de Marjorie, ma belle-mère.
23: Coucou, madame...
24: Ah, Igor.
23: Ah, monsieur Escourou.
24: Alors, t'as déclaré ta flamme?
23: Pas encore, c'est compliqué.
24: T'as dit, hein?
23: Elle a quelqu'un.
24: Ah, mais ça, c'est pas forcément mort, ça. Bon, tu connais son mec?
23: Un petit peu, oui.
24: Hein? Ah, c'est quel genre?
23: Je sais pas, normal.
24: Ouais, insipide, quoi.
23: Ah non, je dirais pas ça.
24: Ouais, attends, t'es trop gentil, Igor. Enfin, il est chiant comme la puce, hein?
23: Il a ses centres d'intérêt, mais il a ses bons côtés aussi.
24: Ouais, comme quoi?
23: Par exemple...
24: Ouais, on est d'accord, ouais. Bon, il est beau, au moins?
23: Il a son charme.
24: Il est moche, quoi. Ah, c'est bon, ça. Cela dit, si elle l'a choisi, c'est qu'il doit avoir quand même quelque chose.
23: Il est très gentil.
24: Ouais, carrément con, quoi.
23: Ah non, du tout.
24: Bon, t'arrêtes de le défendre, hein. J'aime pas briser les couples, mais là, c'est la non-assistance à personne en danger, hein. Tu dis qu'elle est sublime. Alors, tu vas la laisser partir avec ce mec pareil, hein. Alors, tu vas aller la voir, puis tu vas l'ouvrir les yeux, on a un chien. Allez, tu vas où?
23: Ah oui, le...
24: Oui, voilà. Bon, alors, t'y vas, hein. À l'attaque, hein. Et pas de quartier.

0: Ok, ma valise c'est bon, faut juste que j'aille chercher des trucs dans la salle de bain et après je suis prête.
1: Prends tout ton temps, hein. On n'aura pas le train de 18h de toute façon. Hein.
0: Ah oui déjà?
1: Ouais ouais, on l'a loupé, mais on prendra celui de 19h. J'ai gros commandé les billets.
0: Mais on va louper le restaurant que tu voulais essayer?
1: Aussi, ouais, mais bon, bah, sur place on trouvera autre chose, tant pis.
0: Tu vas pas m'embrouiller là?
1: Non, tu vois, je sais que t'as du mal à être à l'heure. Alors je gueule et y a rien qui change. Le plus important c'est qu'on soit ensemble.
0: Hein. Ok, donc là en fait tu m'aimes plus.
1: Quoi? Ben si, je t'aime.
0: Ben non, parce que à cause de moi, tu vas rater une soirée qui te faisait plaisir. Tu t'en fous, on s'embrouille même pas, alors que s'embrouiller, ça fait partie de notre équilibre. Tu vois, genre, ah, tu me saoules. Non, c'est toi, tu me saoules. Non, toi, tu m'énerves. Ah ouais, je t'énerve. Ah ouais, ouais, ouais.
1: Ah ouais, mais t'as raison. Ah, t'as totalement raison.
0: Bah là. Évidemment que j'ai raison. Si tu nous enlèves notre fondation, il nous reste quoi là?
1: Oui, bah arrête de me gueuler dessus, c'est pas de ma faute, c'est tout le temps en retard. Moi, à force, je m'habitue. Hein.
0: Ah, parce que ça va être de ma faute?
1: Mais évidemment, c'est ta faute. C'est la faute à qui, au mec qui a inventé les montres?
0: Tu veux faire le malin là?
1: Ouais.
0: Ah ouais?
1: Ouais, ouais.
0: Je viens de sauver notre couple et même pas il me dit merci, ce débile.
2: Je te ramène ton sèche-cheveux.
3: Ah, merci beaucoup.
2: C'est quoi, ça?
3: Ah, c'est parce qu'avec Milo, on a décidé de faire couette à part.
2: Ah, merde. Putain, je suis désolée.
3: Mais pourquoi?
2: Ah ben, je pensais que ça allait bien entre vous et tout. Moi, je savais pas que c'était terminé comme ça, quoi.
3: Ah non, mais tout va très bien. Ça va super.
2: Bah, enfin, je suis pas débile. Non, mais j'ai bien compris, je veux dire, couette à part, c'est quand le couple se désagrège. C'est le début de la spirale infernale, couette à part, chambre à part, vie à part.
3: Non,
2: couple, pas... c'est une couette.
3: D'accord, mais non, en fait, parce que tu sais, il y a plein de pays où ça se passe comme ça. En Scandinavie, par exemple, ils ont chacun leur couette, tous.
2: La Scandinavie, carrément, ok. T'en es à citer la Scandinavie,
3: c'est chaud. Hey, Bonnie, regarde-moi. Ouais. Tu vas voir, je vais t'expliquer, c'est tout simple. Milo, il a tout le temps chaud, moi j'ai tout le temps froid, d'accord. Donc on a pris des couettes avec des niveaux de chaleur différentes. Tu vois, ça, c'est par exemple, c'est une fibre creuse siliconée. Clairement régulé à 180 grammes par mètre carré. Et ça, c'est un 90% duvet de canard à 400 grammes par mètre carré. Voilà, c'est...
2: Ouais, c'est grave. Quand on est à ce niveau de précision technique du grammage des couettes, c'est vraiment que tu dois la face.
3: Ouais, je sais pas quoi te dire, en fait.
2: Je vois que t'as du mal à me parler. Et attends, je comprends, je te juge pas du tout. Hein. C'est normal. Là, t'es en phase de déni.
3: Ça n'existe pas.
2: Mais ça va passer, ok?
3: Ouais, ouais, ouais.
2: Et moi, je suis là. Si t'as besoin de quoi que ce soit, je suis là. Mais là, je te laisse, ok? Je te laisse décanter, ouais, je te laisse vivre son truc. Et en attendant, on fait vraiment comme si tout va bien.
3: Exactement.
2: Je voilà. Ne sais rien, j'ai rien vu.
3: Ok.
2: Ok.
3: Ok.
2: Vous êtes heureux ensemble.
3: Voilà. Salut. Hein.
2: Ok.
3: Ouais, ciao.
4: Le plus difficile quand on fait couette à part, c'est le regard des autres.
5: Non, t'as acheté 20 kilos de patates?
6: Mais une promo, hein, comme ça on a un stock, ça peut servir.
5: Attends, dans la même phrase, t'as dit promo, stock, et ça peut servir?
6: Oui, pourquoi?
5: J'ai bien entendu.
6: Oui, pourquoi?
5: Enfin, Jacques, c'est un truc de vieux, ça, et tu sais bien que pour moi, c'est pas possible, enfin... Tu vas me rapporter ces patates, et vite fait.
6: Ah non?
5: Ah si?
6: Oh, bah non, moi je retourne pas au supermarché.
5: Ah si?
6: Ah non?
5: Ah que si?
6: Ah non? Ah si. J'ai pas pris les vignettes.
5: Ah non. Ah non, Jacques, pas les vignettes.
6: Ah non, mais ça vaut le coup. Hé, sans vignettes, trois assiettes, j'y retourne.
5: Non, Jacques, je t'interdis. Arrête, n'y va pas.
7: 80 kilos de vieux schnock en stock pour le restant de mes jours.
8: Une affaire comme ça, on la laisse pas passer.

0: c'est dégueulasse. Putain, même les plats les plus simples, j'y arrive plus, je suis foutu, quoi.
1: Moi, en tout cas, je trouve ça super, ce que tu fais.
0: Oh, putain, c'est toi. J'avais complètement zappé que tu parlais, excuse-moi.
1: La pâtée que j'ai engloutie ce matin, par exemple, elle était succulente.
0: Merci, mon pupus, mais tu sais, il n'y a plus que toi qui kiffes ma cuisine, hein.
1: Pour ta gouverne, on est 9,9 millions de chiens domestiques en France. Je dis ça, je dis rien.
0: 9 millions? Attends. Ça veut dire 9 millions de clients potentiels, ça?
1: Exactement. Qu'est-ce que tu dirais d'ouvrir le premier restaurant canin en France?
0: Waouh, c'est une idée de génie, ça!
1: Et puis, en attendant, tu t'entraînes ici. Je serai ton goûteur, je te donnerai quelques astuces pour rendre tes plats encore plus succulents.
0: Attends, tu serais pas en train de me dire que t'as envie que je te cuisine mes petits plats tous les jours, là? Mais écoute, c'est un concept de fou, ça! Franchement, t'es trop fort, mon pupus, hein. Je suis sûr que ça va cartonner. Enfin, je vois pas pourquoi ça ne marcherait pas.
1: Bah, peut-être parce que tu veux relancer ta carrière en te basant sur les conseils d'un chien.
0: Ouais, effectivement, ouais. Je vois ce que tu veux dire. Mais bon, je note quand même, hein. Tiens, viens, tu vas goûter ça, en premier. Allez, tiens.
1: Mon plan a parfaitement fonctionné. Il me fait des super plats tous les jours. Oh, ces humains, alors.
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3: Les Martinez absents tout le mois de juillet, tu sais ce que ça veut dire, mon amour?
4: Moi?
3: Oui?
4: Attends, un mois?
3: Oui.
4: À Tahiti?
3: Oui.

0: Je vais te dire un truc, en fait, gardien d'immeuble, c'est 10% de transpiration et 90% de séduction.
1: Ah ouais?
0: Ouais. Quand les gens disent vaut mieux un petit chez soi qu'un grand chez les autres, c'est qu'ils sont pas les clés des 23 grands chez les autres. Ça n'a pas été facile pour moi, hein, de digérer le rachat de mon club de rugby par Jean-Hugues. J'ai accusé le coup. Maintenant, ça va mieux. Lui et moi, on essaye d'avancer.
2: Bien, Jean-Pierre, j'ai réfléchi. Je crois qu'il faut qu'on enterre l'âge de guerre. Alors certes, je suis actionnaire majoritaire, mais je tiens à ce que vous restiez président du club.
3: Ah bon?
2: Oui. J'ai vu tout ce que vous avez fait pour le club. Franchement, c'est mérité.
3: Ça fait plaisir, vraiment, c'est...
4: Qu'est-ce que vous faites là, vous encore? Vous n'en avez pas marre de l'humilier?
3: Enfin, Marjo...
4: Laisse, Jean-Pierre. Je sais très bien ce que vous pensez. Que c'est le dernier des nuls, c'est ça?
2: Alors, je n'ai jamais dit...
4: Jamais dit de choses bien, oui, en effet. Alors oui, je sais bien qu'il peut paraître un peu pâteau, un peu balourd, comme
2: non,
4: ça au premier abord. Oui, sa naïveté, sa pureté peut passer pour de la bêtise. Oui, ses blagues ne sont pas toujours compréhensibles. Mais non. Si vous insistez là, il se révèle. Parce que cet homme, là, malgré les apparences un peu trompeuses, certes, c'est un homme en or. Alors vous allez lui foutre la paix, c'est compris?
2: Mais...
4: Bon. Et puis toi, arrête de te laisser faire comme ça aussi. Allez.
3: Je suis vraiment désolé, Jean-Hugues.
2: Ah non. C'est moi qui suis désolé. Au revoir, Marjolaine.
3: Marjo ? Avec des amoureuses pareilles, franchement, on n'a pas besoin d'ennemis. Hein.
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13: On peut se parler?
14: Je pense qu'on s'est déjà tout dit.
13: Non, s'il te plaît, Bianca. Ça me tue qu'on arrête là. J'en ai pas dormi de la nuit.
14: Je changerai pas d'avis.
13: Je te jure que j'ai pas essayé d'embrasser Joséphine.
14: Et tu m'as pas dit qu'elle avait rien tenté avec toi parce que... Ah oui, c'est ça, tu voulais pas me laisser.
13: Hein?
14: Moi, je pense vraiment que tu te voiles la face et que t'as encore des sentiments pour elle.
13: Oh. C'est toi que je veux.
14: Non. C'est le genre de phrase que tu lui sortais il y a quelques mois.
13: T'es dur, là.
14: Je suis pas dur, je suis sincère. C'est des trucs que tu contrôles pas, c'est comme ça.
13: Donc quoi? Tu refuses de te mettre avec moi parce que t'as peur que je parte un jour?
14: Non, c'est pas ça. C'est... Je te l'ai dit hier, je veux pas souffrir.
13: Moi non plus, j'ai pas envie de souffrir, mais si chacun de nous fait attention à l'autre, tu penses pas que ça vaut le coup d'essayer?
14: Je pense que tu te rends pas compte à quel point j'ai douillé cette année-là. Et là, c'est pas possible, en fait. Je peux plus.
13: Mais, Bianca...
14: Y a pas de mais. Je fais pas ça pour te punir. D'accord? Je t'en veux pas. Mais c'est fini. Faut que je me protège.

0: Non. Bianca non plus. Elle m'a quitté. Je sais pas quoi faire. Elle veut plus me voir, elle me fait plus confiance, c'est ce qui est normal, mais...
1: Tu sais, je pense que malheureusement, il n'y a pas grand-chose à faire, voilà. Surtout si tu me dis que t'as déjà discuté avec elle. La meilleure solution, c'est de lui laisser un peu de temps, Lou, je pense. Compris?
0: Mais ça change rien.

0: ça va?
1: T'avais raison. J'aurais dû prendre mes distances avec Joséphine. J'ai fait de la merde.
0: Elle a pas bien vécu?

0: Alors ?
1: Ah, vous aviez raison, elles sont bien charnues, c'est parfait.
0: Je te l'avais dit, ma pote Marguerite a le meilleur élevage de la région. C'est un génie de la mer, cette nana.
1: C'est fou, hein. Ce que vous proposez, c'est toujours beau, c'est toujours bon. Vous faites du bon travail, hein.
0: Tu serais pas en train de me flatter pour avoir un rabais, par hasard ?
1: Moi ? Alors, non, pas du tout. Ah, non.
0: Ouais, fais gaffe, j'étais à l'œil.
2: À demain ?
0: Ouais.
3: Bon, ça fait une petite huître avant de commencer le service en sous-effectif.
4: Ouais, j'arrive dans deux petites secondes.
3: On met bien dedans, Tom et Billy, quand même. Poser leur congé en même temps, c'est pas classe, hein. Qu'est-ce qu'il y a ?
4: Mais c'est Joséphine qui me répond pas, ça m'inquiète.
3: Ils sont pas censés avoir leur téléphone pendant le bivouac.
4: Oui, sauf si quelqu'un lui a prêté un téléphone jetable en cachette.
3: Là, t'es sérieuse, les petits téléphones de Dilos ?
4: Oui, ben ça m'inquiète, la situation avec Bianca, voilà, c'est... Je préfère qu'elle reste joignable.
3: Je t'ai pris pour sa mère.
4: Oui, complètement.
3: Ah, bordel.
4: Quoi ?
3: Bah, il y a la tour et Armand qui ont réservé une table pour ce midi.
4: Et ?
3: Bah, c'est la directrice du master et l'une des meilleures profs de l'institut.
4: Alors, j'ai peut-être un petit problème de connexion neuronale, mais t'as pas genre cuisiné pour elle toute ta scolarité ?
3: Bah si, justement. Moi, après le resto éphémère, je me barre, donc c'est sûrement le dernier service que je fais pour elle. Faut que je leur remette plein les papilles.
4: Eh bah c'est très bien, on va se donner à 100%.
5: Ok. Bon allez, je crois que c'est bon, hein.
6: Tu te fous de moi ? Tu peux à peine cuire une patate là-dedans.
5: Pourquoi il est comment ton trou ? Ah ouais. Oh, Colline, tu veux pas m'aider à finir le mien, s'il te plaît ? Je suis fatigué, je me suis fait mal.
6: Oh, qu'est-ce qui t'est arrivé ?
5: Je sais pas, je me suis réveillé, j'avais mal au coude.
6: Oh, choupette, tu vas te démerder.
5: Pardon ?
6: Ah bah oui.
5: Pourquoi tout ce qu'on a traversé ?
6: Oui. Attends, je vais t'aider. Toi aussi, viens aider. Merci, je t'en prie.
5: Tu tires une drôle de tronche pour quelqu'un qui est parvenu à ses fins.
6: Quelle fin ?
5: Lou et Bianca, leur rupture.
6: Ils sont plus ensemble ?
5: Oups.
6: Bravo.
5: En même temps, excuse-moi, on est dans un camp en pleine nature, à 10, si c'est pas moi qui lui disais, elle l'aurait appris par quelqu'un d'autre dans les 10 minutes, hein.
6: Attendez, c'est pas une blague ?
7: Non, c'est pas une blague. On a entendu Bianca et Nino en parler hier soir.
6: Ok.
5: Ok. Juste, ok. C'est tout l'effet que ça te fait.
6: Bah, je m'en veux, quoi.
7: T'as fait quoi ?
6: J'ai dit à Bianca que Lou m'avait embrassé avant-hier.
7: Et c'est faux ?
6: En partie. C'est moi qui l'ai embrassé et c'est lui qui m'a mis un stop.
5: Mythomane et manipulatrice ! Tu veux que je te dise, Joséphine ? En fait, je pense que tu n'es pas aussi insipide que ce que je croyais.
6: Pourquoi t'as fait ça ? Franchement, je sais pas, j'ai pas réfléchi. Je crois que j'avais tellement mal quand tu m'as repoussée. Et quand Bianca a débarqué avec sa sollicitude à la con, ben... j'avais juste envie qu'il souffre aussi, je crois. Je suis horrible.
7: Ouais, mais maintenant, c'est fait. Donc tu vas trouver une solution pour que ça s'arrange.
3: Tiens.
6: Voilà. Si tu comptes acheter mon aide, sache que je vaux beaucoup plus cher que ça.
3: C'est un cadeau de remerciement pour le coaching d'hier. Oriane et Félix ont adoré. Et même moi, j'ai appris des trucs.
7: Et donc tu vas vraiment leur faire des sessions d'entraînement tous les jours ?
6: Oui, je sais, je suis une sainte.
3: Une sainte en grosse dette karmique, hein, surtout. D'ailleurs, ton haut, tu l'as récupéré ?
7: Pour se moquer, il y a beaucoup de monde. Mais pour faire le premier pas vers Oriane, là, il n'y a plus personne.
6: Sérieux, t'attends quoi pour aller lui parler ? Qu'elle rate le concours, c'est ça ?
7: Ironie, je précise, parce qu'avec moi comme coach, c'est impossible.
3: Je sais pas, C'est pas le moment, elle a besoin de se concentrer sur ses révisions.
7: Oui, bon, ce n'est pas une machine, hein, elle va faire des pauses.
3: On se connaît à peine.
6: Raison de plus pour aller lui proposer un verre.
3: Comme ça, direct. Tu trouves pas que ça fait un peu charron ?
7: Bon, alors, si tu t'y prends comme Tom avec les femmes, oui. Mais si t'y vas pas comme un gros bourrin et que t'as un minimum de retenue, non, ça ira.
6: Les conseils amoureux, c'est le karma aussi ?
7: Non. C'est plutôt pour mon confort visuel. Le voir baver comme ça sans rien faire, ça pique les yeux.
3: Je bave pas.
7: Si.
3: Non.
7: Si, on dirait un petit carlin assoiffé. C'est gênant.

0: Mais fais une petite pause, je vais m'occuper de ton feu.
1: Non, c'est bon, c'est gentil, merci. Je vais rester là.
0: Comment elle allait ce matin?
1: Bah, elle pleurait plus. Donc c'est déjà ça. Mais elle était encore vraiment dans le mal. Ça me fait trop de peine de la voir comme ça.
0: Bah, après une rupture, c'est douloureux. Le plus important, c'est que tu sois là pour elle.
1: Mmh. Moi, personne n'a tagué des horreurs sur sa tante cette nuit.
0: Ouais, laisse tomber cette histoire, je t'ai dit.
1: Mais Carrie, je peux pas laisser tomber cette histoire, enfin. Mais tu te rends pas compte à quel point ça me prend la tête? Je vois pas qui a pu lui faire ça.
0: Mais moi non plus, mais au moins ici, tu peux te dire qu'on est en sécurité. Il s'est rien passé depuis qu'on est arrivé.
1: Mmh. Donc tu crois pas que c'est quelqu'un de la masterclass?
0: Je sais pas. Je sais pas, honnêtement, à part Maxence, je vois pas qui pourrait faire ça. Même Gaspard, c'est pas son style. Alors.
2: Ouais, ça sent bon, en plus.
3: Alors, où est-ce qu'on en est avec ce sous-bois fumé?
4: Je viens de terminer mon infusion d'herbes fraîches. Mmh. Et là, je fais griller mes champignons d'hier.
3: Championne. Voilà, je te l'avais dit ou pas? Et tu sais que je savais même pas qu'il y avait des cèpes d'été ici. Hein.
5: Ah si, il y en a, ouais. Bien joué, en tout cas. Hein.
4: Merci.
6: Je pense vraiment que la texture des champignons et l'infusion, ça a bien matché, ça. En revanche,
2: j'ai l'impression que ça reste un peu léger, tu vois.
4: Bah, vous voulez du 100% naturel, non?
2: Ah, naturel, oui. Simple, non.
6: Sers-toi des ingrédients qu'on a ramenés de l'Institut, ils sont là pour ça.
3: Ouais, je pense qu'il n'a pas tort là-dessus. Tu pourrais peut-être rajouter un aliment protéiné, tu vois, pour donner juste un peu plus de corps à ton assiette. Mmh. Parce que là, c'est vrai qu'en l'état, on est un tout petit peu trop en mode survivaliste.
4: Ouais, je vois. Ça marche. Ok, je vais réfléchir, alors. C'est bien.
3: Qu'est-ce qui se passe? Ça va pas?
4: Ça va. J'ai un peu la tête qui tourne, mais ça va. J'ai pris le soleil, je pense.
3: T'es sûr, t'es un peu pâle quand même. Hein.
6: Allez, tu sais quoi, va te poser un petit peu à l'ombre, bois un coup d'eau et puis ça ira.
4: Non, parce que j'ai ma cuisson, donc je vais pas.
6: Non, t'inquiète, ça, on s'en occupe, allez. Va te poser.
3: Ok, je t'accompagne, je vais l'accompagner.
4: Non, ouais. c'est bon, ça va.
6: Chaud. J'ai le choix.
4: Par contre, juste.
0: C'est bon.
7: Madame Latour, chef Armand.
8: Oh, dis donc, c'est le chef qui fait l'accueil aujourd'hui?
7: Alors, on est en sous-effectif, voilà, je vais être honnête. Mais voyez ça comme un service VIP. Je vous ai mis une petite table à l'ombre. Parce que mine de rien, le soleil aujourd'hui, ça tape, hein.
8: Pas mal.
7: Est-ce que je dois vous rappeler mon concept?
8: Alors, l'idée, c'est d'improviser sur des ingrédients de notre choix, c'est ça?
7: Quelle mémoire! C'est impressionnant! Alors, je vais vous donner une liste. Vous choisissez les ingrédients que vous voulez. Et ils viennent tout droit de la ferme Angeline. Donc forcément, on est sur quelque chose de bon, de frais, d'authentique.
8: Parfait. Moi, je prendrais bien...
7: Ah, alors, si je peux me permettre, je ne saurais que trop vous recommander nos huîtres sauvages. Que je pourrais éventuellement accompagner de Beaufort, de pommes granny.
8: Pas trop envie d'huîtres.
7: Non? Non plus. J'ai une poutargue qui, attention, est excellente. Donc là, je pourrais partir sur une base de linguine, de crème.

0: d'artichaut.
1: Donc c'est un choix très orienté finalement.
0: Non, ce ne sont que des suggestions.
1: D'accord.
0: Il y a d'autres ingrédients qui attisent votre curiosité, n'hésitez pas à m'en faire part.
2: Moi j'ai plutôt envie de quelque chose de léger, de frais.
3: Pareil. Hier on a dîné chez le chef Leboeuf et je crois que je suis encore en train de digérer.
0: Ah oui, le menu en 6 temps.
3: Oui, mais alors ressenti 12. Hein. Donc non, je vais prendre une tomate mozzarella.
0: Pareil. Quoi d'autre?
1: Ce sera tout.
0: Non, mais non, enfin si, mais un petit peu de salicorne, non?
3: Non, merci. Non.
0: Une pointe d'aubione. Ah là, je sais que...
3: C'est gentil, on va rester simple. Ah Lionel.
0: Oui, dites-moi.
3: Des tomates cerises. Ce serait parfait.
4: Évidemment. Toujours plus basique.

0: vous battez encore avec la poularde?
1: Je me bats. L'autre, il dort.
2: Je médite.
1: Genre, je t'ai entendu ronfler il y a à peine 5 minutes.
0: Et niveau poularde, vous en êtes où? Moins sèche-cuire?
1: Pour l'instant, on est resté concentré sur le fond de volaille.
3: Carla nous a fait une fiche pour chaque étape. Le type de carcasse, le démarrage à froid, la température à pas dépasser, il y a tout. C'est un puits de science, cette meuf.
1: Avec un sale caractère.
3: Bah, pas plus que toi.
1: Je sais. C'est pour ça que j'aime bien.
0: Et là, vous en êtes où?
1: Troisième essai. On a fini, d'ailleurs, si tu veux goûter.
0: Ouais, carrément.
1: Ouais.
0: Avec plaisir. Effectivement, ça n'a rien à voir avec hier.
1: Puis le goût est plus net qu'à l'essai numéro 2. On sent pas l'amertume de tout à l'heure.
3: Alors on se dit quoi? On est bon pour aujourd'hui, non? Je suis claqué, moi, j'en peux plus, là.
1: Mais va te reposer, là, tu tiens plus debout. Je changerai le reste.
3: Vraiment?
1: Ouais.
3: Faudra pas me le dire deux fois. Salut.
4: Salut.
1: Salut. Je peux faire quelque chose pour toi?
0: Ouais, je demandais si ça te tenterait de fêter votre avancée au coffee shop. On m'a dit qu'il y avait un nouveau gars qui faisait des cocktails de malade.
1: Ah, pas sûr qu'il ait ce que j'aime.
0: Dis toujours.
1: Pêche et verveine fraîche.
0: C'est pas ultra rare, ça va. On peut toujours lui demander.
1: Ah, en vrai, vaut mieux que je m'entraîne encore un peu.
0: T'as pas dit à Félix que t'allais tout ranger?
1: Ah, j'ai pas dit quand.
0: Elle avait tort. T'es vraiment une machine.
1: Hein? Qui avait tort?
0: Rien, oublie. Je te laisse à ta poularde. Que la meilleure gagne.
5: Je vais la mettre KO.
6: Passe-moi le... la...
5: Le...
6: L'huile? L'huile, voilà. Et le... ça, là.
5: Quoi?
6: Le basilic.
5: Ah, Lionel, tu sais, c'est pas si compliqué de faire des phases complètes.
6: Et je suis saoulé, là, voilà.
5: Oui, je sais, sauf que quand t'es saoulé, t'es saoulant.
6: Mais c'est la tour et Armand aussi. Attends, elles ont des produits de ouf, un chef pas trop dégueulasse, elles prennent des tomates mozza. Pardon, mais j'impressionne comment avec ça, moi?
5: Attends, ça va, c'est peut-être un peu basique, mais regarde, avec la cuisson chalumeau et ton émulsion, ça va le faire.
6: C'est niveau CP, hein.
5: Non, là, c'est juste que tu te dévalorises parce que t'es stressé.
6: Je sais. Je lance une gastrique avec l'eau de la mozza. C'est plus fun.
5: Mais non, la mozza, elle est à 19 degrés, là. Enfin, regarde, j'ai presque fini les tomates et toi, ton émulsion. Le but, c'était aussi de jouer sur...

0: différence de température, on va pas recommencer toute la prépa là.
1: Non, ou sinon, je sais, je lance les linguines à la poutargue et je dis que je me suis trompé.
0: Lionel.
1: Quoi? Bah, c'est une mauvaise idée.
0: Oui. Regarde, tu finis ton émulsion, moi je sors les assiettes et on dresse dans 10 secondes maximum.
1: Oui, mais enfin oui, mais c'est moi le chef, mais oui. C'est moi le chef. Ouais.
2: Bien cœur. Quelqu'un, tu m'entends ou pas?
3: Ça va? Ça va? Bien cœur, ça va?
4: Qu'est-ce qui s'est passé? Pardon, excusez-moi, attention.
5: Écartez-vous, laissez-la respirer.
2: Je sais pas, je l'ai retrouvée proche de l'eau, elle était inconsciente.
3: Tu veux un peu d'eau? Ouais, je veux bien, s'il te plaît. Elle est où la gourde que je t'avais prêtée?
6: Je l'avais avec moi près du lac.
2: Il y avait rien quand je t'ai retrouvé. Sinon, va chercher un torchon mouillé, s'il te plaît.
3: Tu veux ma gourde?
2: Ouais, merci.
3: Merci.
2: Ça va bien? Tiens, mets juste ça sous la nuque, s'il te plaît. J'ai jamais dû te laisser partir toute seule.
6: Mais ça va, c'est pas... J'ai sifflé dès que je sentais que j'allais tomber et le loup était déjà là, ça va.
2: Comment ça, déjà là?
6: Tu m'as pas vu tomber dans les pommes?
2: Non, pas du tout. Quand je suis arrivée, t'étais déjà inconsciente.
6: C'est vraiment bizarre parce que j'avais vraiment l'impression que quelqu'un s'était rapproché de moi.
4: C'est peut-être l'insolation, ça peut donner des hallucinations.
5: Bon, en tout cas, je te laisse pas là, je te ramène à l'institut, tu vas passer à l'infirmerie.
6: Mais ça va mieux, je veux continuer la masterclass.
2: Oui, bah je te ramènerai ici quand tu seras reposé, d'accord? Bah tu vas dormir dans un vrai lit en attendant. Viens, donne ta main. Donne ta main. Okay. Aidez-moi la lever. Allez. Ça va?
6: Oui, ça va.
2: Allez, viens.
4: Merci, Colin. Et les autres, hein, si vous arrive le moindre truc, vous nous dites, d'accord? Vous vous hydratez, c'est hyper important, vous buvez beaucoup d'eau. Ok?
7: J'ai tenté un truc, mais zéro obligation. Si t'en veux pas, je le bois moi-même.
8: T'es sérieux? Fallait pas.
7: Ça m'a pris 2 minutes.
8: Je sais que c'est faux. Une bonne infusion de verveine, ça prend au moins un quart d'heure, minimum.
7: Tu viens de te taper 2 journées en une. Ça mérite un petit remontant.
8: T'as raison. C'est le stress du concours, là. Ça me transforme en grosse psychopathe des révisions. Faut que je me calme.
7: Alors?
8: C'est exactement ce dont j'avais besoin.
7: Peut-être qu'un de ces jours, on pourra en boire un à la plage. Tous les deux. Avec un petit coucher de soleil en prime.
8: Genre un date?
7: Genre un date. Ou pas, hein. Enfin, franchement, ils sont pas obligés, hein. Y a pas de...
8: Écoute, c'est super sympa, mais faut vraiment que je reste focus sur le concours. Je peux pas me permettre de me déconcentrer.
7: Y a pas de soucis, je comprends. En tout cas, j'ai jamais vu une meuf aussi déter. Tu m'impressionnes.
8: J'ai pas trop le choix. La cuisine, c'est toute ma vie.
7: T'as toujours voulu en faire?
8: Je crois, ouais. Je baigne dedans depuis que je suis petite.
7: C'est de famille?
8: Ça vient surtout de ma mère. Elle avait un resto.
7: Elle l'a perdu?
8: Elle est morte quand j'avais 18 ans. Avec Félix, on a essayé de le garder ouvert, mais on était beaucoup trop jeunes. On n'avait pas assez d'expérience. Et du coup, ça a coulé.
7: Je suis désolé.
8: T'inquiète, c'est comme ça, hein. On n'y peut rien.
7: C'est pour ça que tu veux autant rentrer à l'Institut? Pour ouvrir un restaurant en l'honneur de ta mère?
8: C'est le but, ouais. Avec Félix, on s'est promis de repartir sur quelque chose qui tienne le coup, cette fois.
7: Moi aussi. Ma mère est morte il n'y a pas longtemps.
8: Ta mère? C'est pas la femme du chef Tessier?
7: Si, mais j'ai une autre mère. Enfin, j'avais. Bref, c'est compliqué.
8: T'étais proche d'elle?
7: Assez.
8: Au Daronne. Bon, allez, faut vraiment que je m'y remette, là.
7: T'as besoin d'aide? Romy, c'est pas une tactique pour me rapprocher.
8: Ok, je te crois.
9: Alors?
7: Tu trouves toujours pas à Gourde que t'as passé à Bianca?
0: Non, toujours pas. Attends, je viens de retourner ma tente, j'ai checké son sac. Et je suis même retournée près de la rivière, mais t'avais raison, il y avait rien.
7: Ne t'inquiète pas, mon petit cœur, on va t'en retrouver une autre.
0: Mais Gary, je me fiche de la Gourde, c'est Bianca qui m'inquiète.
7: Bah, justement, elle avait l'air d'aller mieux, non? Elle était moins pâle quand elle est partie tout à l'heure.
9: Oui, mais on sait toujours pas pourquoi elle était dans cet état.
7: Il fait 35 degrés, la meuf a cuisiné en plein soleil, je veux dire, comme dit le chef Leroy, c'est le meilleur moyen d'attraper une insolation.
0: D'un coup, comme ça?
7: Ouais. Moi j'en ai fait plein quand j'étais petit, c'est exactement les mêmes effets.
9: Vous trouvez pas que c'est un peu beaucoup, là? C'est-à-dire, les ordures, le tag et maintenant ça?
0: Bah, je suis d'accord, je trouve ça bizarre.
7: Attendez. Vous êtes quand même pas en train de dire qu'on l'aurait drogué exprès, là?
0: Bah, pourquoi pas? Puis, attends, en plus, tout à l'heure, elle a bien dit qu'elle avait vu quelqu'un qui s'approchait d'elle avant de tomber dans les pommes.
7: Mais elle était dans les vapes.
9: Et
7: c'est peut-être un petit peu léger pour partir sur une piste criminelle, non? Vous trouvez pas?
9: Bah, pas après tout ce qui s'est passé, non.
0: Et donc, ça voudrait dire que j'avais raison. La personne qui s'en prend, elle est dans notre groupe.
1: C'est terminé? Est-ce qu'il vous faudra autre chose? Un dessert? Un café?
10: Non, merci. Non, on va prendre l'addition. J'ai une réunion dans 10 minutes.
1: Ok.
10: Bravo, Lionel. La salade était excellente. C'est dans la simplicité qu'on reconnaît le talent d'un grand chef. Et c'était très réussi.
1: Je suis rassuré que ça vous ait plu.
10: Me dites pas que vous doutiez de vous.
1: C'est juste que c'était sûrement le dernier repas que je vous préparais ici. Donc j'avais pas envie de vous décevoir, j'avais à cœur de bien faire.
10: Faut vraiment que t'arrêtes de te mettre autant de pression, hein, fait.
1: Vous avez changé ma vie, donc il y en avait un peu quand même.
10: Oh, n'exagérons rien non plus.
1: Et je vous jure que c'est vrai. Vous faites partie des gens qui m'ont le plus soutenu ici. Même quand ça voulait dire me remettre à ma place parce que j'étais quand même un petit con. Donc ce repas, c'était un peu ma manière à moi de vous remercier et de faire en sorte que vous m'oubliez pas.
10: Oh, ça y est, peu de chance.
1: Et en même temps, je peux pas vous en vouloir. Enfin, vous voyez tellement d'élèves passer que c'est normal d'en zapper quelques-uns.
10: Ah oui, mais alors toi, non, on te zappera pas. Hein. On se souvient de tout. De tes grandes réussites, mais de tes gros ratés aussi. Hein.
1: Moi, j'ai des ratés.
10: Tout le monde en a. Est-ce que tu veux que je te parle de ta roue des saveurs qui s'est cassée en deux pendant ta présentation ou pas?
1: Non, vraiment pas. C'était catastrophique. Mais finalement, c'était un peu les prémices de ce concept.
10: En tout cas, vous pouvez être sûr que dès que vous ouvrez votre restaurant, on sera parmi vos premiers clients. Ok, oui.
1: Je vous remercie infiniment.
10: Merci à vous.
1: Et je vous amène l'addition.
10: Merci.
11: Alors?
1: Bah, elle me surkiffe.
10: Mais voilà, je t'avais dit de pas me stresser. Je savais qu'elles allaient adorer.
9: Je suis désolé. Mais tu sais quoi? Pour me faire pardonner, je peux t'inviter au restaurant ce soir?
10: J'adore quand tu fais des phrases complètes. C'est tellement sexy.

0: Bah alors, t'es pas avec les autres?
1: J'avais besoin de me retrouver un petit peu seul. Je suis pas arrivé à me concentrer aujourd'hui avec cette histoire.
0: Oui, bah je comprends, c'est normal d'être secoué. Par contre, juste, excuse-moi, il y a le chef Leroy qui vient de revenir et on aimerait bien faire un point sur l'avancée des plats.
1: Je vous retrouve tout de suite.
0: Ça marche. À toutes.

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3: Oh. Et elle a bien dormi? Qu'est-ce que tu fais là du coup? Tu l'emmènes à la crèche? Pardon, ouais, je suis là, attends. Est-ce que je peux te rappeler un peu plus tard? Bisous.
4: C'est quoi ça?
5: T'es encore sur le live d'Aurore?
3: Ouais.
5: Non, c'est toujours pas qu'il a mis en ligne, j'imagine.
3: Non, mais je viens de remarquer un truc chelou. En fait, le live bouffe beaucoup trop de bandes passantes, même quand je le regarde en bas débit.
5: C'est-à-dire?
3: Un live vidéo comme ça, c'est pas censé être aussi lourd. Sauf s'il y a un truc caché à l'intérieur.
5: Ce truc-là.
3: C'est une photo HD. Le mec qui balance le live l'a planqué dans toutes les trames.
5: Zoom, s'il te plaît. Oh, putain. Faut absolument que tu me retrouves cette baraque.
3: Je vais essayer.
5: Merci, Roxane.

0: Elle a bougé?
1: Oui. Elle vient de se réveiller.
2: Ça va? Je t'ai pas entendu te relever cette nuit. Vous avez passé toute la nuit ici, tous les deux? Ça sert franchement à rien. Vous avez besoin de vous reposer.
1: J'arriverai pas à dormir. Non, je préfère rester ici avec elle.
2: Mais il y a quelqu'un au commissariat H24 devant la vidéo. S'il arrive quoi que ce soit, on sera les premiers informés.
1: Mais justement, je veux pas qu'il arrive quoi que ce soit. C'est idiot, mais quand je la regarde comme ça, j'ai l'impression que je la protège. Un peu.
2: Je comprends, ouais. Bon, je vais aller me faire du café avant d'aller au boulot. Ça intéresse quelqu'un?
0: Je me demande si je vais pas venir avec toi au commissariat.
2: Ouais, mais ouais, carrément. Ça va te faire du bien en plus.
0: Mais papa, ça te dérange pas?
1: Non, pas du tout.
0: Tu peux rester tout seul?
1: Oui, bien sûr, ma chérie, vas-y.
0: Ok. Bah, je prends une douche et j'arrive.

0: Je veux bien du café, Nordine, s'il te plaît.
1: Bien sûr.
0: T'as demandé à des gamers de retrouver la maison ?
2: À des champions de géoguessing.
0: Pardon ?
2: C'est un jeu qui utilise des atlas virtuels. En gros, tu te retrouves sur une map en Street View et tu dois essayer de deviner où t'es.
0: Ok, je vois. Et ça, c'est les adresses qu'ils t'ont données ?
2: Ouais, comme tu vois, j'ai eu pas mal de réponses. C'est pas ça ?

0: Avance un peu.
1: C'est celle-là, non?
0: Ouais, 16 allées des Jonquières. Merci, Roxane.
1: Attends, Karim, tu vas...

0: Pas tout seul, hein. C'est le raviseur qui nous a mis sur cette piste, c'est peut-être dangereux.
1: T'inquiète pas, je vais demander à une équipe de venir avec moi.
2: Salut la team, ça va?
1: T'es rentré?
2: Ouais, je viens d'arriver de l'aéroport. Y'a du nouveau?
1: On a une adresse, mais faut qu'on y aille maintenant.
2: Eh bah go, tu me feras le topo en chemin.
1: Yes.
3: Non, mais pourquoi tu lui fais encore une prise de sang, là? Tu fais la collection ou quoi?
4: C'est pour vérifier que sa blessure cicatrise bien et qu'il fasse pas d'hémorragie interne.
3: Oui, avec tout le sang que tu lui as pris, ça m'étonnerait qu'il fasse encore une hémorragie.
4: Merci beaucoup, Mona, pour votre expertise en traumatologie, mais je suis médecin. Je sais ce que je fais.
3: Bah, on dirait pas, là. Il est pâle comme un linge, à force de se faire saigner, on dirait un bidet.
5: Toi, t'es sympa, toi, hein, oh. Mais t'inquiète pas, ça va aller.
3: Mais je m'inquiète pas, mais j'ai juste envie que tu sortes le plus vite possible. J'en peux plus de cette chambre sordide. Vous auriez pu faire des efforts sur la déco, hein. Les gens sont assez malades comme ça.
4: Bon, alors, il faut que tu finisses vite ton petit-déj. Il faut que tu sois à jeun plusieurs heures avant ton écho, d'accord?
3: Oui, bah hors de question qu'il avale ces saloperies industrielles, hein. T'es à l'hôpital pour te faire soigner, pas pour te faire empoisonner. Alors, je vais de ce pas te chercher de la vraie nourriture à la maison.
4: Ah, très bien, très bonne idée, Mona.
5: Merci, Mamounette. Tu déchires.
4: Dis donc, elle est en forme, ta mère, là?
5: Non, elle a eu peur de me perdre, c'est sa manière d'extérioriser.
4: Ah, je sais. Sinon, j'aurais déjà demandé à la sécurité de la foutre dehors.
5: Ouais.
3: J'y pense, tu veux pas un jeu?
5: Non, ça va aller, maman, mais tu sais, je suis plus un enfant. Hein.
3: Non, mais tu t'ennuies, là. Tu veux pas que je te ramène ta console?
5: Non, j'en ai pas besoin, je te jure.
3: Un jeu de cartes?
5: Ouais, super carte. Ah, bah c'est ce que je voulais en plus, merci.
3: Je te ramène ça, mon lapin.
5: Non, tu commences pas, toi, je te connais par cœur.
4: J'ai rien dit, j'ai rien fait. Bon, allez, je reviens te chercher pour ton écho. À toute, mon lapin.
5: Très marrant. Eh, y en a pas une pour attraper l'autre.
6: Salut.
7: Ah bah, t'es vachement en avance pour le déjeuner.
6: J'en pouvais plus de réviser, là.
7: Je finis ça, j'arrive.
6: Ok. Ah bah, attends, t'as... Message...
7: Ça va, ça te dérange pas? Qu'est-ce qui te prend à regarder mon téléphone?
6: Bah, et toi? Qu'est-ce que tu fous à taper à la discute avec ce mec, là?
7: Alors, de un, je fais ce que je veux, et de deux, je suis bien obligée de lui parler pour les séances de méditation.
6: Tu te fous de ma gueule, en plus de ça? Vous parlez H24, y a des blagues pas drôles partout.
7: T'as regardé toute la conversation. La vie privée, ça te parle un peu?
6: Juste, ça confirme ce que je pensais, c'est tout. J'ai très bien vu te regarder, là, quand il te faisait ses bails de chaman à la con, là.
7: En fait, tu te fais totalement des films.
6: Ok, d'accord. Et le problème, c'est comment toi, tu le regardais?
7: Je pense que tes révisions te montent un peu trop à la tête.
6: D'accord, ok, super. Prends-moi pour un con en plus de ça.

0: Irès.
1: Oh putain. J'ai quelque chose. Putain, c'est la veste d'Aurore. Trop lent. Hashtag flic incapable.
2: Bon, alors tu veux savoir si ça va durer avec ton prof de yoga, c'est ça?
3: Ben c'est un coach en développement personnel, mais ouais. Ben j'aimerais savoir si c'est du sérieux ou si...
2: Ou un plan cul.
3: Voilà, ouais, on peut dire ça comme ça. Ouais.
2: Eh ben on va le savoir tout de suite. Voilà. Voilà, tu retournes une de ces trois cartes.
3: Je choisis du coup, c'est ça?
2: Mmh.
3: Ok. Allez.
2: Ah, 9 de coupe. Ça, c'est la carte du désir satisfait. Ça veut dire que ton coach est un très bon coup. Par contre, ça va rester superficiel, hein. C'est pas des sentiments profonds. Alors, je sais pas si c'est vraiment ce qu'il te faut. On va voir la suite. Ah, bah, le battleur,

0: Ça m'étonne pas.
1: Mais pourquoi vous dites ça?
0: Bah parce que c'est la carte de l'impulsivité, de l'action sans réflexion. Pas étonnant pour un verso comme toi. L'amoureux.
1: Et ça veut dire quoi?
0: Bah je me demande s'il y a pas un autre garçon dans cette histoire qui serait un peu jaloux que tu sois tapé ton prof de yoga.
1: Mon coach? Si. Si en effet c'est possible, ouais.
0: Ah. Alors, par contre je vois pas de ménage à trois, hein, donc... Bah, à mon avis, le grand amour est juste sous tes yeux. Il faut juste faire un choix.
2: Qu'est-ce que vous faites?
0: Bah, rien.
1: Rien. Rien du tout. J'ai essayé de rassurer Madame Caron qui était inquiète pour son fils, c'est tout.
0: J'étais très inquiète.
2: D'accord. Ouais. Vous savez que c'est un hôpital ici, hein, c'est pas une fête foraine.
0: Oh, bah ça va, je dérange personne, hein. Puis en plus, j'ai aidé plein de gens ce matin et gratuitement.
2: Bah, encore heureux. Allez, remballez-moi tout ça.
0: Oh! Oh là là! Le 7 d'épée. Alors ça veut dire qu'il y a un intrus. Un être nuisible va arriver. Mmh. Oh là là, le 5 de bâton. Ça, c'est un signe de conflit. Un très, très grand conflit.
2: Bon, écoutez, c'est vous qui allez vivre un très, très grand conflit si vous continuez à faire tourner les tables comme ça, d'accord? Allez hop, remballez, j'ai dit.
0: Vous devriez faire brûler un peu de sauge. Ça chasse les mauvaises énergies.
2: J'y penserai. Tu penses que tu vas trouver une empreinte?
3: Ça m'étonnerait. Je vois mal le mec laisser des traces sur la veste alors qu'il a pris le temps de nettoyer toute la maison. Plus de ça, Sarah m'a dit que le proprio il est mort il y a 6 mois et que depuis la maison est restée vide. Mais là, franchement, c'est pire que tout. Il n'y a pas d'empreinte, pas d'ADN, même ancien. Ce malade, il a nettoyé toute la maison à fond.
2: Moi, il me balade toujours avec ses VPN là. J'arrive pas à les contourner.
3: Et t'as pu checker le routeur Wi-Fi de la paillette?
2: Aucune trace d'attaque dans le pare-feu. Je comprends pas comment il est rentré dans le réseau.
3: Franchement, ce type, je sais pas d'où il vient, mais c'est clairement bien couvert, cette race.
4: Les amis, j'ai quelque chose à vous montrer. J'étais en train de checker les vidéos qu'on a récupérées des clients de la paillote, et j'ai vu un truc chelou sur une story. Là.
3: Ouais, t'as raison, le DJ, il est chelou.
4: Vous avez vu comment il referme son ordinateur? Il est stressé, le gars.
2: Non mais attends, son audition, elle avait rien donné. Il avait l'air clean. Là, il a peut-être juste eu un bug.
4: Peut-être. Mais c'est même pas 20 secondes avant que la vidéo d'horreur soit diffusée.
2: Ah ouais, c'est un peu gros comme coïncidence, ça.
1: Ah oui, d'accord. Enfin bon, il a raison, Jordan, hein, vous avez quand même beaucoup parlé.
5: Mais ça va, j'ai le droit de parler à un mec, ça veut rien dire.
1: Un mec lambda peut-être, mais un mec gaulé comme Vince. Non, pardon.
5: Ok, donc tu penses que Jordan a raison d'être énervé, c'est ça?
1: Bon, après, il aurait pas dû regarder tes messages, c'est vrai.
5: On est d'accord.
1: Et il devrait te faire confiance quand tu lui dis que t'as pas du tout envie de coucher avec lui.
5: Voilà.
1: Mais honnêtement, entre nous, on n'a pas un petit peu envie?
5: Mais pas du tout.
1: Tu sais, je vois bien comment tu le regardes, non? Bon, après, c'est de ma faute, j'aurais jamais dû tenter ses mérites.
5: Ok, mais même si c'est un super coup, en fait, j'ai mon mec, donc je m'en fous.
1: Même si c'est le meilleur coup de ma vie? Non, parce qu'attends, même les cartes le disent, hein.
5: Hein?
1: Non, rien. Mais oui, c'est vrai, Jordan doit penser qu'il y a un truc entre vous.
5: Ouais. Sauf que je dis la vérité, je n'ai aucune intention de coucher avec ce mec.
1: Oui, tu y as jamais pensé?
5: Non, Nour, tu me saoules.
1: Mais il va redescendre, Jordan. Mais fais gaffe, mets-toi un petit peu à sa place. Tu sais, je pense que c'est pas facile pour lui de rivaliser avec un mec comme Vince. Il est quand même taillé comme un dieu grec.
5: Ouais.
1: Je peux checker un truc?
5: Quoi?
1: Bah, je sais pas, il t'a pas envoyé des petites photos de lui?
5: Ah, mais non, comme si t'avais pas déjà tout vu, toi.
6: Je vous ai apporté le planning des entrées et des sorties.
7: Ah, merci Christelle. Merci beaucoup.
2: Qu'est-ce qui se passe?
6: Une souris, là, juste là.
7: Non, Christelle, il n'y a pas de souris dans mon bureau. Bon, enfin, qu'est-ce que c'est?
6: Qu'est-ce que vous faites avec ça, là?
7: Bah, je lui soumets le planning pour qu'elle le valide.
6: Oh, mais elle est passée où, là? Je la vois plus.
7: Oh, bah, je sais pas, vous l'avez fait fuir avec vos cris d'orfraie, là.
6: Mais comment une souris a fait pour arriver dans un hôpital?
7: Eh ben, on se demande.
6: Ah, mais c'est à cause de ça, voilà, c'est sûr, hein.
7: Quoi, ça, là? Bon, enfin, Christelle, comme si avec moi qui mangeais ça.

0: ici. Vous en voulez une?
1: Non, mais non.
0: Si, si, ça va vous détendre. Christelle, écoutez-moi, écoutez-moi. C'est une toute petite bête, hein? Et c'est pas la petite bête qui va manger la grosse.
1: Je suis pas grosse.

0: Merci Vince, à la semaine prochaine.
1: Avec plaisir Anaïs, prends soin de toi, d'accord?
0: Ouais, toi aussi, ciao.
1: Si tu viens pour la méditation, c'est terminé pour aujourd'hui, mais tu peux toujours revenir demain, j'ai un croix.
2: Je viens pas pour ça. Je viens pour te parler de Judith. Tu vois qui c'est?
1: Je t'écoute.
2: Alors, je sais pas si t'as capté, mais elle et moi, on est ensemble.
1: Je sais que vous êtes en couple, je respecte.
2: Et ben voilà. Si tu pouvais arrêter de faire ton numéro de lover mystique bizarre, ce serait génial.
1: C'est une demande qui vient de Judith ou de toi?
2: Ok, donc t'as pas compris. Je suis son mec, donc juste...
1: Donc tu décides avec qui elle a le droit de parler.
2: Retourne pas la situation, d'accord? Je suis pas une de tes groupies débiles d'Instagram.
1: Écoute Jordan, je vais pas arrêter de parler avec Judith pour te faire plaisir. On a une belle connexion, elle et moi. Ça me fait du bien de parler avec elle. Et je pense que ça lui fait du bien aussi.
2: Non, ce qui lui ferait du bien, c'est que tu lui foutes la paix.
1: Tu sais, personne appartient à personne. Tu peux pas commander les gens comme ça.
2: Donc tu le fais exprès en plus.
1: C'est normal à ton âge de confondre l'amour avec la possession. Heureusement, tu comprendras vite que l'un n'a rien à voir avec l'autre.
2: Non, là tu te fous de ma gueule. Et ça c'est très clair, j'ai compris. Mais moi aussi je suis très clair. Je te dis les choses. T'es prévenu.

0: Qu'est-ce qui se passe? On m'a dit que tu voulais me voir.
1: Oui, oui, pas de panique. J'ai eu un visiteur un peu gênant.
0: Ah, Sébastien Perrault.
1: Pas du tout, c'est une obsession. Hein. Ah. Non, non, une souris. On a trouvé une souris dans mon bureau.
0: Non, bah ça c'est emmerdant, ça veut dire qu'on a un vrai problème d'hygiène.
1: Bah, je te le fais pas dire, sans compter qu'elle a déjà failli faire une victime. Christelle Moreno était à deux doigts de s'évanouir en la voyant. J'ai cru que j'allais devoir l'évacuer sur un brancard, je te jure. Non mais il faut trouver vraiment un moyen de s'en débarrasser là, hein, en espérant qu'il n'y ait pas toute une colonie.
0: Mais tu as essayé de l'attraper ou...
1: Bah oui, écoute, j'ai demandé deux fois de venir, mais elle m'a pas répondu. Je sais pas, peut-être qu'elle me fait la tête. Hein.
0: Bon, écoute, il faut appeler les services généraux parce que eux connaissent des entreprises spécialisées.
1: Voilà une idée qu'elle est bonne. Je te laisse faire.
0: Ah ben, non, je... Ah oui, c'est...
2: Alors,
3: je vous jure, j'ai rien à voir avec ça.
2: Pourtant, là, c'est vous. Vous m'expliquez ?
4: On parle de 10 ans de prison, minimum.
2: À moins que tu te mettes à parler.
5: Hé, hey, tu l'as entendu ou pas?
3: Je vous jure que c'est pas moi. C'est ce mail là, ce mail chelou qui a foutu la merde. J'étais en train de bosser tranquille et là je reçois un mail de la meuf qui organisait la soirée. Elle avait écrit que c'était des demandes pour la soirée. Ça fait que je me suis pas méfié, j'ai cliqué dessus. J'ai réalisé que je venais de me choper un virus, mais je pouvais rien faire. Et puis, il y a cette vidéo, là, qui est apparue dans le coin de l'écran. Et quand j'ai réalisé que c'était diffusé partout, j'ai flippé, j'ai débranché l'ordi du réseau, mais ça a servi à rien.
2: Pourquoi vous n'êtes pas venu en parler?
3: Bah, j'avais peur de devoir donner mon ordi. Et comme tous mes logiciels sont piratés...
5: Eh, on n'a rien à foutre des logiciels à la con, là. On parle d'avis d'une femme, tu comprends ça?
2: Le capitaine Saïd va vous accompagner chez vous, vous lui donnez votre ordi. Et vous quittez pas cette. J'aurais peut-être encore des questions à vous poser.
4: Allez, dépêche-toi. Lève-toi.

0: Tu dérailles complet, toi, en fait.
1: Bonjour. De quoi tu parles ?
0: À ton avis, de Vince. Qu'est-ce qui t'a pris d'aller lui parler ?
1: Oh putain, mais quel pouca, celui-là, il a pas perdu de temps, hein.
0: Tu m'expliques ? Il m'a dit que tu l'avais limite menacé.
1: C'est lui qui m'a chauffé, d'accord ?
0: Sérieusement, tu t'entends, là ?

0: D'âge.
1: D'accord. Tu veux m'insulter de gamin, là, maintenant?
0: Ouais, parce que là, tu te comportes pas du tout comme un adulte.
1: Bah, ça te fait un super point commun avec ton Vin, ça, c'est cool.
0: Il ne s'est rien passé entre nous. Je n'ai pas couché avec lui.
1: Mais super, merci, je suis très content de l'entendre, tu vois, c'est super cool. Tu veux une médaille en plus de ça? T'en as envie, ça se voit.
0: Mais arrête avec ça, tu peux pas me faire un peu confiance?
1: Mais essaye de me comprendre 2 minutes! Ce genre de mec sait très bien comment faire. Et toi, je suis désolé, mais t'es pas insensible. T'as fini, là? Alors, merci, mais j'ai autre chose à faire, je dois réviser.
0: C'est vraiment nul de réagir comme ça.

0: C'est Didier des services généraux qui l'a attrapé.
1: Ah, d'accord. Et il n'y a aucune chance qu'il y en ait ailleurs? Parce que ça se reproduit vite, hein, cette petite bestiole.
0: Non, non, elle est stérilisée. Apparemment, elle vient de l'animalerie qui est tout près de l'hôpital. Il n'y a pas de souci à se faire.
1: D'accord. C'est marrant parce que il y a la mère d'un patient ce matin qui m'a tiré les cartes. Bon. Et elle m'a prédit qu'un être nuisible allait m'amener à un conflit.
0: Oh, tu crois à ces foutaises, toi, maintenant?
1: Ah non, évidemment que non, mais en même temps, la coïncidence est troublante. Hmm. Enfin, sauf que j'ai évité le conflit, grâce à toi, mon sauveur.
0: Hmm. Alors, qu'est-ce qu'on va faire de ce méchant petit être nuisible?
1: Oh, on l'adopte. S'il te plaît,
0: oh, mais non, mais ça va pas, non. Non, non, on va le ramener à l'animalerie, non? C'est plus simple.
1: Hmm, ok, mais alors c'est toi qui le fais.
0: Quoi?
1: Bah oui, tu l'as proposé, tu le fais.
0: Ah, c'est moi qui m'en charge?
1: Oui.
0: Je me suis encore fait avoir, c'est ça?
1: C'est ton bon cœur, il te perdra.
0: Allez, on va y aller?

0: recul.
1: Bon, j'ai fini ma garde, alors je me suis dit que j'allais passer. Histoire de voir si... si tu tiens bon. Et elle est pas là maintenant?
0: Non. Elle est partie au commissariat.
1: Ok. Toi, t'as bougé aujourd'hui? T'as fait quelque chose? T'as mangé?
0: Non, j'ai pas faim.
1: William, il faut que tu manges quelque chose, sinon tu vas dépérir, là. J'imagine que Manon va pas tarder à rentrer. Je pense que ce serait bien qu'elle te voie dans un autre état que celui-ci, tu crois pas? William.
0: Quoi?
1: Il faut que tu penses à ta fille, là. Ça va être encore plus dur pour elle de te voir comme ça. Écoute, je sais pas ce que tu vis et je peux même pas imaginer ce que tu ressens. Par contre, ce que je sais, c'est qu'il faut que tu penses à tes filles parce que si jamais il arrive quelque chose à Aurore, elles vont avoir besoin de leur père. Tu peux pas te laisser sombrer comme ça, il faut que tu tiennes bon, là.
0: Je sais. Mais j'y arrive pas.
1: Mais si, tu vas y arriver, si. T'as juste besoin d'un petit coup de main. Alors, déjà, tu vas faire une pause. Tu vas te lever et on va aller prendre l'air un peu.
0: Non, je sors pas de cette maison.
1: On va juste 5 minutes dans le jardin, ok? Juste 5 minutes. Et puis, prends ton téléphone si ça peut te rassurer. Comme ça, si jamais il se passe quoi que ce soit, tu seras tout de suite au courant. Écoute, je vois que c'est dur. Mais il faut que tu penses à tes filles. Il faut que tu te forces. Fais un petit effort, s'il te plaît.

0: Yo.
1: Yo.
0: Tu peux m'asseoir? Si tu veux réviser, je te dérange pas.
1: Non, vas-y, j'ai lâché pour aujourd'hui, de toute façon.
0: Mais t'as bien avancé quand même?
1: Pas vraiment. Je me suis pris la tête avec Judith, ça m'a niqué toute ma journée.
0: Ah merde. Mais il s'est passé quoi?
1: J'ai pas vraiment envie d'en parler.
0: Ouais.
1: Et toi?
0: Moi? Bah c'est la merde. Ah. Ouais. J'ai essayé d'apprendre des dissertes par cœur sur les thèmes qui ont le plus de chances de tomber, mais je crois que c'était pas une très bonne idée. Non, mais rigole pas. Franchement, j'ai encore loupé mon bac, ça me saoule.
1: L'année dernière, t'étais au rattrapage. Faut passer à ça. Cette année, c'est une formalité, ça va.
0: Ouais, je sais pas. J'aurais dû côté Bart et Mona quand ils m'ont dit de prendre des jours off. C'est pour mieux réviser.
1: T'as plein de trucs dans la tête. T'en rends pas compte, c'est tout. T'as l'impression d'avoir tout perdu et c'est normal.
0: Peut-être. Et et sinon, ça va aller avec Judith?
1: Franchement, je sais pas.
0: Pas facile, la vie, hein?
1: On peut même dire que la vie aussi comme un pendule de la souffrance à l'ennui.
0: Hein?
1: C'est Schopenhauer, frère, abuse pas, on l'a vu dans le cours sur le bonheur.
0: Tu vois, je me souviens de rien, ça me saoule.
1: Mais non, il y en a plein des citations, t'en apprendras d'autres.

0: Bon, c'est peut-être pas son complice, mais on le met quand même sous surveillance, ok?
1: Karim, Damien a trouvé une empreinte partielle sur le bouton de la veste.
0: Et alors?
1: Il pense que ça peut être celle d'Aurore, mais au moins on a une piste.
0: Et les résultats, on les aura quand?
1: Je sais pas.
0: Excuse-moi. Oui, allô? Aurore, t'es où? S'il te plaît, calme-toi et dis-moi tout ce que tu vois autour de toi. Aurore, tu m'entends?
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8: Bonjour à tous, le numérique fait partie du quotidien des collégiens. Mais derrière ces équipements, il faut aussi un réseau performant, de la maintenance et une sécurité informatique. Comment tout cela fonctionne-t-il dans les 78 collèges publics de La Réunion? Le département des générations vous l'explique.

0: Vincent Thiotti, bonjour.
1: Bonjour Alexandre.
0: Le département déploie depuis plusieurs années maintenant un schéma directeur de l'environnement numérique dans les collèges. Mais concrètement, qu'est-ce que cela change pour les établissements ?
1: Notre objectif est de moderniser l'environnement numérique des 78 collèges publics du département et de mettre à disposition de nouveaux outils pour accompagner les nouveaux usages numériques. En 4 ans, le département investit plus de 16 millions d'euros, cofinancés par l'Europe, pour acquérir 13 000 ordinateurs, 3 500

0: quotidien. Comment est-ce que vous arrivez à gérer lorsqu'un collège rencontre des difficultés?
1: Alors, nous avons justement organisé notre maintenance au plus près des collèges avec des agences réparties aux quatre points cardinaux de Lille. Pour les problèmes de quotidien, nous nous appuyons également sur une infogérance qui assure les interventions de premier niveau. Par exemple, cela peut être un dépannage d'ordinateur en salle de classe ou un changement de lampe de vidéoprojecteur. L'objectif ici est d'intervenir rapidement afin que les enseignants et les élèves puissent avoir un matériel numérique disponible.
0: Et bien sûr, en plus de gérer les pannes, il faut également que tous ces matériels puissent communiquer entre eux.
1: Exactement. Nous travaillons également à la modernisation et au déploiement des infrastructures réseau. L'objectif, c'est que chaque collège ait une connexion qui soit à la fois rapide, robuste et disponible pour permettre le bon fonctionnement des équipements et des services numériques.
0: Merci Nicolas.
1: Merci Alexandre.
0: Sébastien Boyer, bonjour.
2: Bonjour Alexandre.
0: Avec des milliers d'ordinateurs et d'équipements connectés, cela représente autant de portes d'entrée pour des attaques informatiques. On entend souvent parler aux actualités d'attaques vers des grandes entreprises ou encore les administrations. Comment est-ce que vous protégez les collèges?
2: Aujourd'hui, la cybersécurité est essentielle. On se doit de protéger les postes informatiques, contrôler les accès au réseau, de protéger les données des élèves et de toute la communauté éducative. Pour cela, on équipe les collèges d'équipements réseau, de logiciels de sécurité, qui nous permettent de protéger l'ensemble des données et de faire face et d'évoluer face aux nouvelles menaces.
0: Et comment est-ce que cette sécurité impacte les enseignants ou encore les élèves qui utilisent simplement leur ordinateur?
2: Nous faisons de notre mieux pour que ce soit le plus transparent pour l'utilisateur, pour qu'ils puissent travailler et accéder aux ressources dont ils ont besoin. Et tout en sachant que derrière, l'ensemble du réseau et des connexions, des données et des équipements sont protégés.
0: Merci Sébastien.
2: Merci à toi.
3: Le numérique est aujourd'hui pleinement intégré à l'apprentissage et au quotidien de nos collégiens. Le rôle du département est donc de donner aux 78 collèges publics de La Réunion les moyens de suivre cette évolution. Cela passe bien sûr par les équipements, avec plus de 16 millions d'euros investis ces quatre dernières années, mais aussi par leur maintenance, par des réseaux performants et par la cybersécurité. Ces investissements, notamment soutenus par l'Union européenne pour les infrastructures et les logiciels de sécurité, doivent permettre à chaque collégien de bénéficier d'un environnement numérique moderne, fiable et sécurisé.
0: Du matériel à la connexion, de la maintenance à la cybersécurité, derrière un simple clic se cache donc toute une infrastructure. Un environnement numérique qui évolue avec les usages et accompagne les collégiens dans leur apprentissage. À très vite dans un nouvel épisode du Département des Générations.
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Barfi Devi, mes respects. Nous vous attendions ici avec impatience.

0: Sois heureuse. Voilà ce que je souhaite, les parents de la jeune fille. Ils veulent que leur fille soit heureuse. Puis-je prendre une place?
1: Oui, veuillez vous asseoir.
2: Merci, tante.
3: Tu as sûrement eu des embouteillages en venant, et c'est la raison de ton retard.
2: Il y avait du trafic. Je devais venir quand même. Chez la Watt Pharma, de nouveaux grands projets démarrent. Il fallait que j'en discute avec Meet.
4: D'accord, partons, vite. Viens.
2: Je reviens.
0: S'il y a eu des embouteillages, nous devions venir. On a dit qu'il ne faut jamais manquer l'occasion d'aller à des funérailles, dans un temple, auprès de sa famille ou encore à une fête. On perçoit les intentions à la présence. Elles se révèlent clairement, sincères, nettes et d'une pureté parfaite. Bientôt, nous saurons quelles sont vos véritables intentions. Vous avez promis de conférer richesse et fortune.
3: Rakini, est-ce que ça va?
5: Pardon. Dites-moi, de quelle promesse parlez-vous? Eh bien, elle veut dire... richesse.
3: Donc tu n'as pas compris, Sunaina? Tu es vraiment la belle-fille de toute cette famille.
5: Oui.
3: Et une belle-fille est considérée comme richesse et fortune. Alors qui représente vraiment la richesse aux yeux de Barfi Devi? C'est notre Isha.
0: Mais tout le monde n'est pas une richesse. Comme votre mari est en fuite. On ne peut pas l'appeler ainsi, n'est-ce pas? On dit souvent qu'il ne faut jamais faire confiance aux intentions d'un alcoolique, d'un joueur ou d'une fugueuse perdue. Réputation perdue. Si votre belle-fille chérie n'avait jamais fui, alors nous n'aurions pas eu besoin d'avoir recours à sa place. On ne connaît rien du tout de sa famille, ni de ses parents, ni de ses proches, ni de ses liens les plus intimes. On ne sait même pas de quelle manière elle a grandi.
6: Je suis persuadé que cette recherche et ce programme de développement nous seront très bénéfiques. Je pensais juste sélectionner quelques personnes triées sur le volet pour enquêter sur ce médicament et sa formule exacte.
2: Très bonne idée, Meet. Mais je veux aussi rejoindre l'équipe. Je suis certain de pouvoir aider. J'ai une parfaite connaissance du sujet. Et tu peux me croire. Aucun secret, aucune formule ne sera divulguée.
6: Deep, je te fais confiance. Moi aussi, je veux que tu participes pleinement à cette recherche avec nous sans la moindre hésitation. Elle durera environ 3 ou 4 mois et se déroulera dans un lieu très isolé. Il n'y aura absolument ni signal ni communication et techniquement, vous resterez isolé, coupé du reste du monde. Tu seras tout juste marié. Donc je pense que tu devrais rester ici et apprécier ta vie de jeune marié.
2: Mais je sais, cela pourrait être une expérience unique dans toute ma vie. Laisse-moi intégrer cette équipe. Je vais bientôt parler à Isha. Je suis sûr qu'elle ne pourra pas refuser. S'il te plaît.
5: Barfi, vous n'avez encore rien mangé. Isha, sers-lui des boissons.
7: Oui, maman.
0: Assez. Plus de nourriture ni boissons. Je vais donner une bonne leçon à cette belle fille embauchée, afin qu'elle n'ose jamais me dresser le moindre obstacle sur ma route. En route vers la maison, j'avais acheté des sucreries pour les offrir aux pauvres gens. Le prêtre me l'a demandé. Et alors? Je les ai oubliés. Comme on dit, l'eau attire les plus assoiffés. Les sucreries attirent les mouches. Et la charité attire les mendiants. Et regardez. Une mendiante se tient juste derrière moi. J'avais envie de faire un peu de charité pour cette pauvre. Où pourrais-je bien trouver quelqu'un de plus pauvre qu'elle? Elle est bien prête à faire semblant d'être l'épouse de quelqu'un pour l'argent bizarre. La fille là-bas, viens ici.

0: Comment tu t'appelles déjà? Manjali? Manjari? J'ai un vrai sentiment de compassion pour les pauvres. Tu sembles vraiment avoir besoin d'argent. Pauvre fille triste. Je veux bien te donner des sucreries à manger et te rendre ce beau service. Tiens, prends-en.
1: Non, madame. Comme c'est gentil de votre part. Ça contient du lait concentré. Et je suis vraiment allergique, je ne peux pas en manger. Je suis vraiment désolée, madame, mais si je mange cette sucrerie, j'aurai...

0: Mange. Et dis-moi, pourquoi es-tu si timide? La vie donne plus à certaines personnes qu'à d'autres. Être pauvre n'est pas du tout honteux, crois-moi. Alors mange.
1: Merci. Merci. Vraiment pas du tout.
0: Alors c'est vrai. Les danseuses ont vraiment trop de caprices et d'humeur. Elles ne m'obéissent pas, je le vois très bien, vous savez. Alors que vous êtes tous là. Oui, vous êtes tous là. Debout, bien droit, restant tranquille et calme. Je lui offre des sucreries. Je ne lui donne aucun poison. Allez.
2: Barfi?
3: Pourquoi est-ce que vous êtes contrariée ainsi? Écoutez, si elle ne veut pas en manger, alors laissez tomber. Donnez-le à une autre personne.
0: Est-ce que je dois vraiment aller chercher une autre pauvre fille pour ça? Allez.
1: Je ne romprai mon jeûne que grâce à l'aide précieuse de Monsieur Vavit.
4: Meet!
5: Quoi?
4: Manjari? Mais qu'est-il donc arrivé?
5: Bougez un peu. Manjari?
6: Que lui est-il arrivé?

0: Ça va bien?
1: Manjari, comment est-ce que tu te sens?
0: Bon, je dois appeler le médecin.
2: Arrête, ce n'est rien. Je vais bien.
1: C'est bien de lui avoir donné des sucreries. Le sucre donne beaucoup d'énergie instantanément.
2: Oui, merci beaucoup. Merci, Meet. Puisque tu m'as donné ces sucreries, mon jeûne est terminé.
3: Je peux t'offrir des sucreries.
2: Non, merci. Ces sucreries sont tombées par terre. Vous pouvez les offrir à quelqu'un qui est tombé aussi. La prochaine fois, n'oubliez pas de demander au prêtre quel type de personne pauvre choisir. Bon, je vous aide. Avec votre culture générale. Ceux qui manquent d'argent ne sont pas toujours considérés comme pauvres. Les personnes qui ont tout peuvent aussi être pauvres, car elles sont cupides. Et elles mendient de l'argent, de l'or ou des bijoux. Elles demandent à n'importe qui, même si elles possèdent déjà tout ce qu'elles désirent. Je suis certaine que vous avez déjà rencontré de telles personnes pauvres. Si vous rencontrez ce genre de personnes pauvres, la prochaine fois, donnez-leur quelques sucreries. Vous serez bénie toute votre vie. Et vous avez vraiment besoin de recevoir des bénédictions.

0: Tellement vrai. Repas gratuit. Vie luxueuse gratuite. Respect offert sans prix. Parler avec arrogance. Cette fille de bas étage vit ici avec vous depuis quelques jours seulement. Et elle a tout franchi. Elle a pris une attitude hautaine et des manières de grande famille. Et aussi, elle a oublié qu'elle est ici par sa pauvreté. Deep?
1: Oui, maman.
0: Viens, mon fils. Allons vite trouver une personne pauvre sur la route. Il faut suivre les consignes du prêtre. Allons distribuer ces sucreries. Il faut partir maintenant. Allez.
1: Maman.

Excuse-moi. Il y a une fleur sous tes pieds, ne l'écrase surtout pas. Fais bien attention.

0: non. Manjari, tu m'as vraiment fait peur. Oh, c'est un badge.
1: Oui. Je suis venue rendre ce badge d'amitié, parce que notre amitié va maintenant se briser.
0: Mais pourquoi?
1: Je ne peux pas suivre tes instructions. Je ne peux pas épouser Monsieur Alawat.
0: Mais pourquoi pas? Je te l'ai déjà expliqué. Pourquoi tu sembles pas comprendre? Manjari, viens ici, s'il te plaît. Assieds-toi ici. Détends-toi bien vite. Inspire bien profondément. Allez, relâche tout ton corps, maintenant. Tiens, respire bien profondément. D'accord. Maintenant, dis-moi exactement quel est ton problème pour l'épouser. Nous trouverons ensemble une solution, d'accord? Tout ira bien, Manjari. Calme-toi un peu maintenant. Tiens, bois ça vite. Bois un peu d'eau fraîche. Prends-la. Laisse-moi en boire aussi. Et... ça va? Bon, dis-moi, quel est ton problème?
1: Tu vois, je pense à ma tante. Elle n'a personne à qui se confier sauf moi. Si je me marie, elle restera seule. C'est pourquoi je ne peux pas me marier. Comprends-moi, pour l'instant, je dois rester auprès d'elle.
0: Donc, c'est ça ton problème? Ta tante ne veut pas que tu te maries, c'est ça ton problème? T'es en train de me dire que tu refuses cette proposition de mariage à cause de ta tante?
1: Ce n'est pas vrai. Tante Popat était très heureuse de voir que tout se passait si bien autour d'elle. Je ne suis vraiment pas assez égoïste. Moi, je ne pourrai jamais l'abandonner seule, quoi qu'il arrive. Jusqu'à ce qu'un beau jour, enfin, elle devienne mère. Je veux dire, jusqu'à ce qu'elle ait un enfant, je ne pourrai jamais me marier dans cette vie-là.
0: Enfant? Comment ça?
1: Mais Tante Popat veut adopter un enfant aimé pour elle. Pour qu'elle ait enfin une famille et que quelqu'un puisse bien veiller sur ma tante après mon mariage. Elle cherche un bébé âgé d'un an qu'elle pourra aimer et élever comme le sien aussi. Cependant, la procédure d'adoption prend beaucoup trop de temps, tu vois. Il y a beaucoup de papiers et aussi des formalités légales qu'il faut remplir. Il y a tout ça.
0: Manjari, tu veux dire que tu ne te marieras jamais tant qu'elle n'a pas encore trouvé un enfant? Tu gâches absolument toute ta vie pour cette idiote de femme sans rien comprendre. Manjari, Mith Alawat est une perle rare. Tu ne le vois pas. Tu gâches absolument tout à cause de ta chère tante, sans même te rendre compte. Mais qu'est-ce qui cloche chez toi?
1: Manushi, non. Je suis vraiment désolée, mais ne dis rien de mal à propos de ma tante Popat. Elle est comme ma propre mère, toujours là pour m'aimer. Et je respecte vraiment l'affection qu'elle me porte. Je ne veux entendre aucun mot contre elle. Et... je ne me marierai pas en la laissant toute seule. Je ne veux pas du tout agir ainsi. Peu m'importe la fortune de Mith. Même s'il est l'homme le plus riche de toute la Terre, je n'y touche pas, ma décision est prise. Je ne changerai pas d'avis. À bientôt, alors. Je t'ai donné ma condition, ma chère Manushi. Maintenant, tu pourrais rendre mon enfant par simple avidité.
0: Manjari, attends.
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0: toi, mais ta chère tante ne sera pas toujours là. Alors réfléchis bien avant de prendre ta décision. Mais l'argent de Mittal à Watt sera là, ça c'est sûr. Réfléchis-y.
1: Où elle est partie, cette fille? Pourquoi n'est-elle pas encore retournée? Elle aurait dû être là à présent. Oh, déesse! Je vous en supplie, faites que ma fille réussisse tout, qu'elle accomplisse avec succès sa noble mission.
2: Ma tante!
1: Qu'y a-t-il? Hein? Pourquoi tu pleures ainsi? Tu veux parler? Raconte. Viens ici. Viens.
2: Ma tante!
1: Ça a marché? Hein?
2: J'ai échoué, ma tante. J'ai fait de mon mieux, pourtant, malgré tous mes efforts. Je n'ai pas pu faire avouer quoi que ce soit à Manushi. Sais-tu, à chaque fois que tu es près de moi, même la mort me semble douce, ma vie prend sens. Chaque jour qui passe, le poids croît. Et ce lourd fardeau ne cesse d'augmenter encore et encore ma souffrance. Moi, et je pense à mon petit bébé, plus. Il s'éloigne de moi et mon cœur souffre.
1: Qu'est-ce que tu dis, là, hein? Alors, arrête-toi, ne pleure plus. Écoute-moi maintenant. As-tu déjà vu un arbre debout courageux affronter la tempête? Quand la tempête commence enfin, l'arbre perd toutes ses feuilles, ses fruits et toutes ses branches. Mais l'arbre reste debout et affronte la tempête. Toujours debout, il lutte. Quand enfin la tempête se calme, il reprend vie, produisant feuilles et branches, fleurs et fruits aussi. Et l'arbre renaît plein de vie à nouveau. L'espoir et les efforts d'un être sont comme cet arbre qui brave la tempête. Parfois, on a l'impression que tout est perdu, mais ce n'est pas vrai, il reste de l'espoir. Il faut être aussi fort comme l'arbre qui brave la tempête. Sois forte et brave la tempête, sans peur ni doute. Ma chère, tout redeviendra comme avant, patience. Toute chose que tu as perdue te reviendra, crois-moi. Ce n'est qu'une question de temps. Tu as attendu si longtemps. Sois forte, un peu de courage. Peut-être que le destin t'a rendue si forte car il souhaite que tu affrontes courageusement des personnes comme Manushi.
2: Oui, je n'ai vraiment pas peur de me battre quoi qu'il arrive. Pourtant, j'ai l'impression que j'ai fait un très mauvais pas sur le chemin qui mène à mon objectif. Comme si je restais coincée quelque part. Je ne comprends pas où j'ai mal agi, mais j'ai vraiment dû faire quelque chose de mal. Et c'est une erreur qui me repousse sans cesse en arrière. Elle m'éloigne toujours un peu plus de mon enfant précieux.
1: Non, ma chérie, tu n'as rien fait de mal. Crois-moi. Tu vois que Sunaina a eu le riz. J'ai mangé tout le riz, car c'était très bon.
0: Maman prépare chaque jour le riz au lait préféré de Mitt et prie de tout son cœur au ciel. Elle espère que Mitt viendra soudainement le savourer avec grand plaisir.
2: Ma tante, je comprends enfin tout. Voilà ce que j'ai fait de mal. Ma tante, je... J'ai tant fait souffrir ma pauvre mère. Je lui ai fait tant de peine. Et j'ai trahi sa confiance, ma tante. Elle aspire à moi, en fait. Chaque jour, elle désire me voir un instant. Chaque jour, elle supplie le destin de me ramener auprès d'elle aussi. Vraiment, elle souffre comme je souffre et son cœur saigne en silence. Je suis allée la voir sans rien dire et je n'ai rien révélé. Oui. J'ai fait une faute immense qui pèse sur mon cœur. J'ai commis une terrible et grave erreur. Comment j'ai pu faire quelque chose d'aussi terrible? Qu'est-ce que c'est?
1: Non, ma chérie. Tu n'as rien.

0: rien fait de mal. Ma chérie, je t'ai vue à ce moment, je t'ai vue. Tu ne l'as pas fait exprès. Tu étais impuissante. Ma chère, tu ne pouvais rien faire. Tu ne peux pas révéler ton nom à personne tant que ton enfant n'est pas encore sauvé. Des griffes cruelles de tes ennemis et que tu n'as pas ramené sain et sauf auprès de toi.
1: Oui, ma tante, je... Je ne peux révéler à qui que ce soit que je suis vraiment Mitouda. Je peux bien demander ses bénédictions. Et demander pardon à maman. J'ai juste laissé maman dans l'ignorance pendant toute une année. Au moins cela allégera un peu le lourd fardeau de mon pauvre cœur. Ma tante, je suis vraiment certaine que si je fais cela, alors le destin écartera tous les obstacles dans ma vie. Je dois vite demander pardon à maman. Alors seulement je pourrai atteindre mon but.

Où va-t-elle à cette heure-ci? Oui, Yoshiya. Je t'envoie ma localisation et viens ici au plus vite. Peut-être que nous réussirons enfin à révéler la vérité aujourd'hui.

0: Hey, beau-frère.
1: Oui.
0: Tu vois, c'est sa propre maison.
2: C'est la maison de sa mère. Ça aussi à 7 heures de la nuit sans prévenir. Maintenant, cela prouve une bonne fois pour toutes qu'elle n'est absolument pas Manjari. C'est la seule qui m'a trahi.
0: Tu sembles avoir oublié.
1: Quoi ?
0: Manjari est une grande fan de Manushi. Peut-être elle est venue la voir.
2: Si elle était venue voir Manushi, elle aurait sonné. Maintenant, je comprends, Oshiar. Elle sait qu'il dépose des clés dans le pot de fleurs. Oui, elle a déjà fait ça avant. Chaque fois que nous venions ici tard le soir, elle prenait les clés dans le pot pour ouvrir la porte. Elle m'avait dit que lorsqu'elle rentrait tard, après ses livraisons et que tout le monde dormait, elle prenait les clés dans ce pot-là. Pour ouvrir la porte comme elle le faisait chaque nuit sans se faire remarquer.
0: Ça a du sens.
2: Crois-moi bien, Oshiar, maintenant, elle prendra les clés dans le pot. Puis franchira la porte en silence. Elle va prendre les clés dans le pot pour ouvrir.

0: Et qui cela fait bien être ? Manjari, je rentre juste du tournage, je pensais t'appeler. Et te voilà déjà là, étrange. C'est une connexion magique. Allez, vas-y, entre. Viens.
1: Mon beau-frère. Inspecteur Roche, ça veut dire que... D'accord. Mon instinct d'enquêteur me dit que c'est vraiment impossible. Ce ne peut pas être ta femme. Crois-moi, ce n'est pas ta femme. Si c'était Mid, cela ferait d'elle la véritable sœur de Manoshi, la dernière de ce monde entier.
2: Oshiar.
1: Oui ?
2: Entrons maintenant. Et ensuite, nous découvrirons ce qu'elle est venue faire ici.
0: Manjari, j'ai vraiment beaucoup réfléchi à ce que tu m'as dit. J'ai compris que je dois respecter tes sentiments. Je le ferai pour toi. Car tes choix sont importants pour moi. Et j'ai alors pris la décision de t'aider.
3: Merci, Miss Michi. Déesse, dès que j'ai décidé de demander pardon à ma maman chérie, tu es aussitôt venue pour me tendre la main et m'aider.
0: Alors, dis-moi, Manjari, que puis-je faire pour toi maintenant ?
3: Miss Michi, écoute-moi bien, en ce monde, il y a toujours tant de fans qui seraient prêts à tout pour toi à chaque instant. Alors si toi ou un fan connaît quelqu'un dans un orphelinat, peux-tu m'aider à entrer en contact avec cette personne, s'il te plaît ? Nous avons déposé des demandes dans plusieurs orphelinats. Ma tante veut adopter un enfant. Elle a besoin de quelqu'un dans sa vie après mon mariage. Ah, tante Popat veut adopter un bébé d'environ 8 mois. Même s'il a un an, ça va. Elle veut l'élever comme son enfant et... elle veut que l'enfant la prenne pour mère. Si le bébé est trop petit, elle ne pourra pas s'en occuper. Si l'enfant est plus grand, il ne se liera pas à elle. Mais nous ne parvenons pas à trouver ce bébé. Nous n'avons plus beaucoup de temps à perdre. Monsieur Alawat attend ma réponse. Il nous faut agir maintenant et nous dépêcher aussi. Oui. Je me demande ce qu'elle pense maintenant. Je me demande ce qu'elle fera ensuite.
0: Manjari, écoute, je sais bien que ton temps est compté. Je vais faire tout mon possible pour te donner ma réponse très rapidement.
3: Très bien. Merci beaucoup, Miss Michi.
0: Pas de problème. Manjari, je pense que tu devrais rentrer maintenant. Il se fait tard, d'accord ? Je vais te raccompagner. Envie de ce verre d'eau, es-tu ? Te sentiras mieux.
3: C'est ok, s'arrête. En deux cas, ils ne cesseront que lorsque je mourrai. Ou si je bois la décoction préparée par ma tante Popat. Je ne peux pas mourir maintenant. J'ai encore tant de choses à faire pour toi. Pourquoi ne le fais-tu pas ?
0: Quoi ? Tu veux que je meure ?
3: Non, pas du tout. Mais qu'est-ce que tu racontes ? Tu n'as pas à mourir. Une décoction.
0: Qui boit une décoction pour les soigner ?
3: Je la bois parce qu'elle me convient vraiment. C'est très simple à préparer, tu vas voir comment le faire. Mélange des feuilles de basilic et de menthe, puis du miel, des graines, du girofle.
0: Tu veux que moi je prépare ça pour toi ? Je n'aurais jamais cru devoir faire ça un jour.
3: Maman, je ne veux pas partir sans te voir d'abord. Je viens te voir vite, maman, tout de suite.
1: Pourquoi tu ne comprends pas cela ? Elle n'est pas vraiment la fille de Tante Anuba. Crois-moi, elle n'est pas celle que tu cherches. Ton obsession pour elle finira par nous causer des ennuis. Crois-moi, Mythe. Ton obsession pour elle finira par nous causer de graves ennuis. Arrête cette folie, écoute-moi avant qu'il ne soit trop tard et que tout s'effondre. Il ne m'écoute pas. Que faire ? Oui, mon beau-frère, ton père, se porte bien maintenant. Isha va se marier bientôt. Une fois mariée et partie, nous devons dire à ton père que celle qu'il croit être sa belle-fille n'est en réalité qu'une sosie. C'est bien la vérité. Il doit connaître la vérité par nous avant que d'autres ne le disent. C'est ce qu'il faut faire. Puis nous dirons au revoir à Manjari.
2: Quoi ? Je ne peux pas faire ça.
1: Qu'est-ce que tu ne peux pas faire ? Tu ne peux pas dire la vérité à ton père ni faire tes adieux à Manjari. Que feras-tu quand ton père saura la vérité ? Comment réagira-t-il à cela ? Écoute-moi, j'ai déjà fait tout ce que tu m'as demandé. Il est temps maintenant pour moi de partir et de te quitter. Nous devons vite révéler la vérité un jour ou l'autre. Plutôt que ton père n'apprenne la vérité par un étranger, il est essentiel qu'il l'apprenne directement de nous.
2: Tu as bien raison, Oshia.
1: Oui.
2: Avant que quelqu'un d'autre ne lui révèle la vérité, il faut qu'il le sache. Je vais vraiment l'éloigner de ma famille avant que des problèmes ne surgissent.
1: C'est bien.
2: En ce moment, elle commence à créer des liens avec chacun dans ma famille peu à peu. Mais je ne peux pas lui faire confiance. si elle décidait vraiment de disparaître sur un coup de tête comme la dernière fois. Toute ma famille serait alors dévastée. Elle ne se soucie vraiment ni de sa mère ni de sa grand-mère et ignore totalement ce que ressent sa famille. Alors pourquoi se soucierait-elle de ma famille ?
1: C'est bien vrai.
4: Tu as entendu ? Isha est vraiment heureuse.
0: Oui, Ram. Ça fait tellement plaisir de la voir si joyeuse. Et qu'en est-il du fait que nous portons toujours ? La culpabilité.
4: Ignore tout ça. Ignore tout ça. Quand on jette une pierre au fond de l'eau, à la surface de l'eau, on crée des ondulations qui persistent. Mais ensuite, la pierre coule, et la surface de l'eau redevient calme. Finalement, la culpabilité sera enfouie profondément en nous tous. Bien enfouie au fond de nos cœurs. Et j'espère que tout finira par s'arranger. Pour l'instant, nous deux, il faut que nous pensions seulement au bonheur de notre fille et rien d'autre.

Maman. J'ai causé du mal à grand-mère, à toi et à la famille à la Watt. Tant de souffrances. Je me suis bien présentée devant cette famille en me faisant passer pour Manjari. Mais je n'ai pas du tout pu vous affronter, toi et grand-mère. Pardonne-moi, maman. Pitié. Je n'ai pas eu d'autre choix, tu vois. Je sais que... même si je change d'apparence, tu me reconnaîtras dès que tu me verras. Tu sauras que je suis Mythe. Mais à moins que je n'accomplisse ce que je dois faire... je dois encore continuer à faire semblant d'être Manjari. Maman, comme toujours, s'il te plaît. Bénis-moi, je t'en supplie, de tout mon cœur, maman.

passé, Manjari. Elle était juste là. Il y a un instant, où est-elle partie? Mais ses chaussures sont là. Elle doit être quelque part.

J'ai pris ça dans le réfrigérateur. Je sais que chaque nuit, quand tu fermes le temple, tu es déçu de voir le riolet intact. Aujourd'hui, ta fille va manger le riolet que tu as préparé pour elle. Juste comme tu le voulais depuis toujours.

Maman recouvre le riz au lait avec ce bol. Pourquoi est-il sorti du frigo? Anjari pourrait-elle être mythe? A-t-elle emporté le riz au lait? Dans la chambre de maman?

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0: Bah, tu rentres vachement tôt. T'avais pas un enterrement ?
1: Si, mais j'ai craqué. C'est la première fois que ça m'arrive.
0: Oh mince !
1: Il y avait une meuf qui était là, elle s'est mise à pleurer. On aurait dit Chewbacca qui a mal aux dents, quoi.
0: Attends, me dis pas que t'as ri !
1: Si ! J'en pouvais plus !
0: Non !
1: Pourtant, les collègues au boulot, ils m'ont dit, c'est le plus dur dans ce métier, c'est de pas craquer, mais là, c'était plus fort que moi.
2: Non, mais moi j'aime bien.
3: Ah, non, moi je suis bien content d'avoir eu un garçon. Hein, je veux dire, j'aurais jamais pu avoir une fille. J'aurais trop morflé.
2: Bah, pourquoi ?
3: Bah, parce que je me connais, moi, je suis de la vieille école. Hein. Sa fille, c'est sa fille. Non, imaginez mon fils avec une nana, enfin, je veux dire au pieu. Ça me dérange pas, c'est un mec, quoi, tu vois. Mais si j'avais une fille, l'imaginer au pieu avec un mec qui l'a... Non, ça m'aurait fait trop mal. Non. Attends, ça fait vieux con, je sais.
0: Non.
3: Mais bon, je suis comme ça.
4: Non, mais Philippe, tu vois, au moins, il a pas ce problème hein, avec une fille qui aime les filles.
3: Ouais. Ah, ben ça, c'est sûr. T'imagines pas. Là... Enfin. C'est pas pareil. C'est sûr, c'est différent.
2: Enlève ça. Mmh. Enlève ça.
3: Mmh.
2: Enlève ça.
3: Ah, mais je m'en disais, non.
2: Enlève ça. Je t'ai dit, je... Enlève.
3: La même chose.
2: Enlève.
3: Alors,
2: qu'est-ce que tu regardes, là?
3: Je suis fonade.
2: Qu'est-ce que...
3: Toi, je suis, madame.
2: Et alors?
3: Bah, je suis
2: fonade.
3: Il y a un lien.
4: Allez, pas du tout.
2: Il y a un lien?
3: Non.
4: Allez,
3: on boit un coup.
5: Dis-moi, Liliane, ton jeune peintre italien, là, qu'on héberge en résidence...
0: Angelo!
5: Il serait pas un peu pervers?
0: Bah, non, pourquoi tu dis ça?
5: Ah... Parce que j'ai trouvé ces dessins, là, et regarde.
0: Oh, mais c'est toi ?
5: Oui, c'est moi, oui, à poil, voilà.
0: Oh, mais oui, dis donc !
5: Il n'y a que des dessins de moi à poil, systématiquement à poil. T'as quand même pas me dire que c'est normal.
0: Mais t'as posé pour lui ?
5: Bah non, évidemment.
0: Bah alors pourquoi il fait ça ?
5: Mais parce que c'est un pervers, voilà, puis c'est tout.
0: Mais non, c'est juste un artiste. Derrière ces dessins de toi, nu, tu vois, il y a une idée, il nous questionne.
5: C'est un pervers, je te dis.
0: Non. Ou alors, il tente de redéfinir le mot, peut-être.
5: Liliane, là-dedans, il y a un dessin de moi à poil, à quatre pattes, avec Tata Odette en train de me donner de la fessée.
0: Non.
5: Ok.
0: Ah oui, non, là, c'est...
5: Un pervers.
0: Bon. Je vais lui demander de partir.
5: Voilà.

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11: Bonjour à toutes, c'est ma saison préférée, c'est la saison des bébés. Avec toute l'équipe d'Antenne Réunion, nous la poursuivons de nouveaux parcours de maternité. Et à chaque bébé, une nouvelle histoire tout aussi touchante. Nous la suivons bon moment ici aux Orchidées et sur tout le reste de l'île. Et mi peu d'azote que cette année nous mène à des mamans vraiment admirables. Bienvenue bébé, il commence tout de suite sur Antenne Réunion. Aujourd'hui, nous l'opons chez notre super maman, Carmel. Bonjour.
12: Bonjour, Rémi.
11: Mais connais que c'est votre quatrième grossesse, Carmel. Est-ce que vous pouvez présenter à vous?
12: Alors, je m'appelle Carmel. Maintenant, j'ai 41 ans.
11: C'est et ma... il ne voit pas du tout. Hein.
12: Oh, merci. C'est gentil. Ma petite famille est composée ici. Donc, maintenant, Kéris, ouais. 14 ans. Et Wen, le petit dernier, ouais. 6 ans. Donc, là, c'est encore un petit garçon que m'y attend.
11: Oui.
12: Carmel, c'est une maman bien dynamique, un petit madame courage qui fait toutes affaires en même temps.
11: À ce que moi l'a compris, vous dites, enfin, on a l'habitude de voir à haut, à droite, à gauche. Et justement, comment vous occupez autant de mamans? Parce que vous travaillez la journée.
12: Ben déjà, les enfants, des nazes d'activités sportives, tous les jours de la semaine.
11: Tous les jours de la semaine, maman, une
12: chaque année,
11: activité?
12: Tous les jours.
11: Comment on sent à haut, Carmel?
12: Ah, ben il fait avec.
11: Ou s'attraper, il dépose.
12: S'attraper, il dépose.
11: Ou arrête jamais.
12: À côté de ça, donc m'y pratique aussi de la danse. M'y fait de la danse maloya, ça c'est mon activité à moi, c'est mon petit temps pour moi. Mais avec monsieur, nous essayons de trouver chacun son petit temps. Monsieur aussi, il a son passion. Hein.
11: Oui.
12: Alors nous, il est une famille maloya.
11: D'accord.
12: Donc monsieur aussi, l'y fait aussi maloya aussi.
11: L'y jouer maloya à ou jouer. Danse.
12: Nous, il n'est pas dans le même groupe, mais voilà.
11: Même passion,
12: même
11: deux
12: passion,
11: groupes différents.
12: Deux groupes différents. L'y jouer,
11: oui.
12: Et moi, m'y danse. Donc nous, on a ça. Donc, quand moi, ça va à mon activité, Lily gère les enfants derrière, j'essaye toujours de trouver un compromis à chaque fois. À côté de ça, je chante aussi dans une chorale.
11: Oui.
12: Donc, maintenant, répétition le jeudi soir de la chorale et le dimanche matin, je assiste à la messe. Ensuite, je suis aussi maîtresse de catéchisme. On n'a pas que mes enfants ici, on a aussi mes enfants de catéchisme. Que d'ailleurs, il fait un petit coucou. Il me dit bien mes enfants de catéchisme.
11: Vraiment, une femme capable. Hein? Moi, la paramasse azote mentée. Et là, nous l'avons dit tout à l'heure, c'est la dernière ligne droite. C'est bientôt l'accouchement. Donc, on l'a fini de préparer toute. Est-ce que vous permettez à nous de venir voir l'espace qu'on a préparé pour le petit prince à venir, Carmel?
12: Bien sûr, allons regarder.
11: Bon, allez, mais tu vas où? Et les escaliers fatiguent pas ou trop, Carmel?
12: Non.
11: Faut pas où accoucher aujourd'hui, hein?
12: Non, quand même pas.
11: Ah, il fait bon.
12: Voilà.
11: Wow, c'est trop mignon. Oh, il donne envie jusqu'à. Monsieur, donne notre envie aussi. C'est trop mignon. Guille, le bon petit linge, s'il vous plaît.
12: Ça y est, tout est prêt.
11: Et moi, on a hâte de voir Ali là-dedans.
12: Nena, où on vit, c'est du 3 mois.
11: Nena, des enfants qui portent du 3 mois à la naissance.
12: Ça, c'est les tenues pour plus tard. Hein.
11: D'accord.
12: Mais après, elle a les plus petites tenues. Alors, là où Nena a la tenue de naissance, donc à
11: comment on a choisi la tenue de naissance?
12: Pour moi, la tenue de naissance, c'est toujours du blanc.
11: Pourquoi?
12: Mais pour moi, le blanc, il représente l'ange, le petit. Mais franchement, je ne m'y connais pas.
11: Et puis, c'est une page blanche, un enfant qui a
12: voilà.
11: Son histoire.

0: est impeccable, tout est monté, tout est en place. Mais trop trop bien.
1: Elle a 41 ans, elle sait où elle va, elle fait plein d'activités, elle n'a pas une casquette mais au moins 18.
2: Oui.
1: Et tout se passe bien, regardez le beau sourire qu'il y a sur son visage. On va le découvrir encore, ce sourire, la semaine prochaine, mais dans un nouveau contexte. Là, nous, ça suivra un petit peu d'autres bonnes rendez-vous médicaux, mais connaît qu'on fait un peu d'aquamaternité, qu'on fait un peu de sophrologie. Donc, on va suivre Carmel dans son aventure. On va voir comment elle vit sa petite grossesse à elle. Merci de nous avoir suivis aujourd'hui sur Antenne Réunion et nous donnons notre rendez-vous la semaine prochaine.
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0: 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Bonjour à toutes, merci de nous rejoindre. Voici les titres de ce mercredi 26 août. À la une, l'incendie cette nuit dans un garage de Sainte-Suzanne. 7 véhicules légers impactés. Intervention des sapeurs-pompiers pour venir à bout des flammes. Fort heureusement, aucune victime n'est à déplorer. Une enquête est ouverte pour éclaircir les circonstances de cet incendie. La prolifération inquiétante d'une plante aquatique à la rivière Langevin, l'Hélodédance, c'est son nom, plante d'ornement pour les aquariums, colonise et déséquilibre l'écosystème. La Fédération départementale de pêche et de la protection du milieu aquatique de la Réunion tire la sonnette d'alarme. Aide au renouvellement de la flotte de pêche validée par la Commission européenne. Participation de l'État de la région pour l'achat de nouveaux bateaux. Nouveaux équipements qui permettront notamment aux pêcheurs réunionnais d'attraper les poissons plus au large. Le point dans un instant. Les dauphins de Maryland d'Antibes cherchent à nouveau un lieu d'accueil face à de nombreux recours et des coûts jugés onéreux. Le zoo de Beauval renonce au projet de construction d'un centre d'accueil pour les cétacés. Reportage à la fin de cette édition. Un garage en proie aux flammes cette nuit à Sainte-Suzanne. Bilan, 100 mètres carrés sinistrés. 7 véhicules légers touchés, dont 5 entièrement détruits. Intervention d'une vingtaine de sapeurs-pompiers et des forces de l'ordre sur place. Un feu désormais éteint. L'origine de l'incendie reste pour le moment inconnue. Une enquête est en cours sur place. Les précisions de Julie Lerman.
1: La devanture de ce garage est calcinée. L'identification criminelle scrute les lieux à la recherche du moindre indice pour reconstituer le scénario de cette nuit d'incendie. Il est près de 3h du matin, avenue Pierre Mendès. Sur ces images de vidéosurveillance, les premières flammes apparaissent tout en haut à droite de l'écran. Ce garage prend feu. Une vingtaine de pompiers est mobilisée pour parvenir à éteindre les flammes. Au petit matin, dans le voisinage, l'inquiétude est présente.
2: Je ne dépense pas s'il y avait le feu là, pour être compte. Et là, comme on l'a appris ce matin-là, mais sinon ça, bon, ben, on n'aurait dû jamais penser, là. Mais c'est bizarre quand même, bon. Pour un feu comme ça.
3: Eh ben, sur la caméra, on voit juste les gyrophares des pompiers, mais c'est tout. Et c'était vers 3h du mat. C'est la deuxième dans le quartier, on va dire, donc ça commence à être un petit peu grave.
4: C'était quoi la première?
3: C'était de l'autre côté de la 4 voies.
1: La partie droite de la structure du bâtiment est entièrement détruite. À l'intérieur, plusieurs véhicules sont également calcinés. Aucune victime n'est à déplorer. Une enquête est en cours afin de faire la lumière sur ce sinistre.
0: Il fut le dirigeant de Solpac et de Caprisson, un acteur économique historique de La Réunion. Raphaël Chanlam est décédé à l'âge de 91 ans. Depuis, les hommages du monde économique et des élus se multiplient. Dans un communiqué, Pierrick Robert, président de la CCI Réunion, salue, je cite, « un entrepreneur visionnaire et défenseur infatigable de la production locale qui a contribué pendant plusieurs décennies à structurer l'agro-industrie de notre île ». Fin de citation. Je vous le disais en titre, cette alerte de la Fédération départementale de pêche et de la protection du milieu aquatique de la Réunion. L'Hélodédance, une plante aquatique souvent

0: utilisés pour orner les aquariums, colonisent et déséquilibrent la faune et l'écosystème de la rivière Langevin, une espèce envahissante, probablement introduite par l'homme. Des actions pour tenter de l'éradiquer devraient être entreprises prochainement. Au bassin d'Inan ce matin, le reportage de Farouk Moulan.
1: À première vue, cette plante aquatique paraît inoffensive. Pourtant, sous l'eau, elle prolifère à grande vitesse. Elle remonte jusqu'à la surface et s'étend par endroits jusqu'à près de 2 mètres de profondeur. Aujourd'hui, elle occupe la quasi-totalité du bassin d'Inan à Langevin.
2: Du coup, c'est une plante qui est exotique, envahissante à La Réunion, qui est en train d'envahir la rivière Langevin en ce moment. Et il y a quelques aussi reliques sur la ravine Saint-Gilles également. En fait, elle est cassable assez facilement. Du coup, la moindre bouture peut entraîner une prolifération incroyable. En termes de moyens, au jour d'aujourd'hui, nous avons créé un protocole qui faudrait environ 6 personnes pour faire ce protocole, où on aurait des personnes avec des filets à l'arrière, des personnes qui vont arracher à la main, les loder et des personnes qui ont des épuisettes pour récupérer les morceaux pour pas qu'ils aillent dans le courant. Il faudra être vraiment attentif parce que comme on a dit, la moindre bouture peut continuer de proliférer.
1: Originaire d'Amérique du Sud et initialement utilisée pour oxygéner les aquariums, elle aurait probablement été introduite par l'homme dans la rivière Langevin en 2024. Aujourd'hui, sa prolifération met en péril l'écosystème du bassin.
3: C'est une plante qui est utilisée en aquariophilie parce qu'elle produit de l'oxygène. Bon, à très faible quantité, il y a un aspect intéressant. Mais quand on est face à ce phénomène où là, on est sur une prolifération d'une grande ampleur, ça peut poser des problèmes, notamment des problèmes d'eutrophisation du milieu. Donc eutrophisation du milieu, ça veut dire moins d'oxygène dans le milieu. Et moins d'oxygène, et ben, c'est problématique pour les espèces piscicoles, les poissons et les crustacés. Donc là, on est vraiment sur une plante, de par son invasion, qui est en train d'occuper l'espace, l'habitat de nos espèces piscicoles et ça devient problématique en ce sens.
1: Pour tenter d'enrayer sa prolifération, une opération d'arrachage pourrait être menée dès la fin du mois de septembre prochain.
0: Un nouveau comité sécheresse s'est tenu ce matin à l'ADA à Saint-Denis. Selon le directeur général de l'Office de l'eau, la situation tend à s'améliorer. Interrogé par Myris Voula et Anaïs Bavol, Faisal Badat dresse un point de situation sur la ressource en eau dans l'île. Écoutez.
4: Au mois d'août, la situation est un peu plus favorable. Donc par rapport tant à la pluviométrie, donc selon les données de Météo France, et les incidences sur la ressource en eau, que ce soit sur les rivières et sur certaines nappes. Il reste quand même quelques secteurs de l'île, notamment le sud-est, qui aujourd'hui, c'est un secteur qui reste confronté à des difficultés sur la gestion de l'eau, que ce soit notamment la situation de la rivière Langevin, mais également sur l'apport de l'eau pour un usage d'eau potable, où les ressources sont très tendues en ce moment.
0: Des années de discussions pour enfin aboutir à l'ouverture d'aide à la modernisation et au renouvellement de la flotte de pêche. Avril dernier, la Commission européenne validait la mesure pour 16 catégories de navires de pêche dans les régions ultra-périphériques françaises. À La Réunion, la région et l'État financent cette aide à hauteur de 60% de la valeur des bateaux. Ce renouvellement de la flotte permettra notamment aux pré-pêcheurs professionnels de naviguer plus loin en mer. Un soutien sous condition, réaction, explication à Saint-Benoît avec ce reportage de Romain Guestin.
5: Acquérir un nouveau bateau grâce aux aides au renouvellement de la flotte, la facture est allégée.
6: Avoir un bateau qui aujourd'hui peut nous donner quelques milles nautiques et quelques années à vivre en plus de notre activité qui est aujourd'hui assez difficile, mais on essaye d'avancer avec le temps. Aujourd'hui on nous propose quelque chose, et ben, on saute sur l'occasion et on en profite.
5: Dans cette entreprise, les employés s'activent sur le quai pour préparer la nouvelle flotte.
7: Pour faire un bateau complet, il faut compter 3 mois mis à l'eau. Mais sinon, ça peut aller plus vite ou moins vite.
8: Ces dernières années, il y avait très peu de subventions et les pêcheurs, ce n'est pas les chefs d'entreprise les plus riches. Donc il y avait très peu de demandes. Aujourd'hui, compte tenu de cette aide qu'a pu négocier la région, l'État et le comité des pêches, va y avoir beaucoup plus de monde, entre 10 et 20 bateaux très certainement.
5: Une aide obtenue après 17 ans de négociations avec le Conseil européen, alors que la flotte actuelle vieillissait. Elle est destinée aux pêcheurs professionnels, est financé par l'État et la région à hauteur de 60% du prix d'un nouveau bateau.
6: Ils ont besoin de cette, de, de, de, de cette,

0: de cette aide-là, et c'est une opportunité pour relancer un petit peu la machine à ce niveau-là et leur permettre de travailler dans des conditions qui sont plus sécuritaires.
1: Mais elle va permettre aussi à des jeunes de s'installer. Voilà, des jeunes de s'installer sur un bateau de très bonne capacité. Oui.
2: Parmi les conditions à respecter, le bateau doit être construit à La Réunion. Un moyen de préserver le savoir-faire pays.
3: Évidemment, un objectif derrière ce projet, non seulement de pouvoir équiper les professionnels de navires modernes, hein, mais aussi d'appuyer le secteur de la construction navale et de la maintenance navale sur le territoire.
2: Sur les 200 pêcheurs côtiers que compte l'île, un quart a déjà déposé une demande.
4: En politique, fin de visite dans l'île hier soir pour Édouard Philippe, candidat à l'élection présidentielle. Le maire du Havre, ancien Premier ministre et patron du parti Horizon, a multiplié les échanges auprès des élus et des acteurs économiques de La Réunion à la recherche de soutien. Et à 8 mois du premier tour, on peut comptabiliser au total une trentaine de candidats à la présidentielle déjà déclarés. Un large panel dont les électeurs devront arrêter leur choix. Au marché du Chaudron ce matin, Ambre Calza a pris le pouls de cette campagne. Regardez.
5: Entre les étals de fruits, les paniers et les discussions du matin, la politique s'invite doucement au marché du Chaudron. À 8 mois de la présidentielle, des visages commencent à se détacher. Mais dans les allées, pas question pour autant de parler d'un choix définitif.
6: Je n'ai pas fait encore le choix, parce qu'il est encore trop tôt, et je préfère attendre au début 2027.
7: Tout est pareil, et maintenant il n'y a plus d'évolution, on n'y croit plus. On n'y croit plus parce que c'est du pipeau maintenant.
5: Pour certains, le choix est déjà fait. La présidente du Rassemblement national figure parmi les noms qui reviennent dans les conversations.
8: Pour voir si on peut basculer vers la droite et peut-être faire voir le changement en vrai.
9: Vaut mieux quelqu'un parle moins mais réagit plus sur le terrain, c'est-à-dire il met en place des choses, qu'il parle, il parle, il parle comme tous les autres.
5: Mais quelques mètres plus loin, le discours est tout autre. Certains électeurs se tournent vers Jean-Luc Mélenchon, qui se lance pour la 4e fois dans la course à l'Élysée.
10: Pour moi, il est clair que cette année, il va falloir faire barrage à la droite. Et moi, je suis prête à voter pour Mélenchon, même si ce n'est pas mon candidat idéal.
11: Ça serait plutôt d'aller vers la gauche, même si je ne suis pas forcément d'accord avec tout ce que représente ce candidat, mais l'important, c'est que les racistes ne passent pas.
12: C'est le seul candidat de gauche que je trouve intéressant et dont j'apprécie la plupart des idées.
5: Car sur la ligne de départ, les prétendants sont déjà nombreux. Le dernier en date à s'être présenté, Raphaël Glucksmann pour la gauche. Au total, une trentaine de candidatures sont aujourd'hui déclarées ou envisagées, mais toutes ne seront pas forcément présentes au premier tour. Un candidat peut annoncer sa candidature et commencer à faire campagne. Il doit ensuite obtenir 500 signatures des maires. Ces parrainages doivent venir d'au moins 30 départements ou collectivités d'outre-mer. Les parrainages sont contrôlés par le Conseil constitutionnel. Une fois la liste arrêtée, les candidats qualifiés peuvent entrer dans la dernière ligne droite de la campagne présidentielle. Alors beaucoup attendent surtout de voir les programmes des candidats. Car avant le bulletin dans l'urne, une longue campagne reste encore à mener jusqu'au 2 mai 2027.
4: Édouard Philippe, candidat à l'élection présidentielle, était l'invité exceptionnel du 19h hier soir sur Antenne Réunion. Interrogé par Antoine Asseler, l'ancien Premier ministre qui propose de fermer les vannes de l'immigration à Mayotte, s'est exprimé sur les conséquences de cette immigration pour La Réunion. Écoutez.
13: En 2024, quand j'étais venu, j'avais été frappé par le nombre d'interlocuteurs qui, ici à La Réunion, me disaient que l'impact de la crise migratoire à Mayotte commençait à se faire sentir. Mmh. Et combien la situation à La Réunion, l'équilibre assez unique et assez extraordinaire qui prévalait à La Réunion, était en train d'être contesté, remis en cause par les effets de la crise migratoire sur le territoire de Mayotte. Ce qui m'a conduit, il y a quelques jours, à l'occasion d'un déplacement à Mayotte, à annoncer mon intention, je ne peux pas les annoncer et le faire aujourd'hui, mais mon intention, si je suis élu président de la République et si les Français me font confiance, à fermer les vannes migratoires à Mayotte pour faire en sorte que Mayotte puisse se reconstruire. Je suis convaincu qu'une partie, pas la totalité bien entendu, mais une partie du destin de la Réunion dans les années qui viennent tient à la capacité de la République à régler cette question mahoraise et à aider Mayotte à se développer.
4: Autre candidat à la présidentielle, Gabriel Attal, appelle lui à un rassemblement du bloc central pour faire barrage au RN et à la France insoumise. Il était hier soir l'invité de Darius Rochebain sur LCI. Écoutez.
14: J'ai de très bons rapports, de très bonnes relations avec

0: Édouard Philippe, on se parle régulièrement et je pense qu'on est tous les deux extrêmement responsable dans le moment actuel et face au risque qui est devant nous avec ce deuxième tour terrible entre la France insoumise et le RN. Donc évidemment qu'on va construire ce rassemblement.
1: Et toujours à propos de la présidentielle 2027, nous connaissons maintenant les dates de la primaire social-démocrate. Elle se déroulera en deux tours, les 9 et 10 octobre, puis les 16 et 17 octobre prochains. Les partis socialistes et Place Publique ont donc validé les modalités de ce scrutin auquel participent à minima Raphaël Glucksmann, Jérôme Gouëtche, Ségolène Royal et Philippe Rhin. Voilà ce que l'on peut dire à ce jour de cette campagne à l'élection présidentielle. Parlons à présent aménagement urbain. Nous l'évoquions dans notre édition d'hier midi. Les communes et les acteurs économiques mènent une réflexion autour de la transformation des centres-villes. L'avenir du centre-ville à La Réunion, thème de 3 tables rondes organisées cette semaine en présence du président de l'association Ville de France. À Saint-Denis, la rue piétonne et ses alentours connaissent une évolution au cours de ces dernières années. Romain Guest a recueilli vos réactions.
2: Salle de sport, nouvelle ère de jeu 2.0, futur parc. Le centre-ville de Saint-Denis se transforme avec de nouveaux équipements et aménagements. Mais répond-il réellement aux attentes de ceux qu'il fréquente ?
3: Ils m'y pensent, on en a toutes. Un petit peu plus de quoi se rafraîchir, je dirais.
4: Il faut mettre des caméras, en fait, dans la rue des Marchands Leclerc.
5: Ça a plus avancé, il y a beaucoup de choses. Mais le plus, il faut mettre des sécurités dans les banques ou dans les bus.
2: Du côté des commerçants, le constat est plutôt positif. Les locaux vacants seraient moins nombreux et les commerces trouvent généralement rapidement repreneurs. Pour eux, les difficultés du centre-ville se situent désormais ailleurs.
6: Il faudrait qu'il y ait un loyer qui soit plus en adéquation avec la situation actuelle. On n'est plus dans la même position qu'il y a 20 ans ou 25 ans. Aujourd'hui, le commerce a évolué, donc les loyers doivent évoluer.
2: Les habitudes de consommation, elles, évoluent. Achats en ligne, livraison à domicile, centres commerciaux. Face à ces nouvelles pratiques, la municipalité veut redonner de l'attractivité au cœur de ville et inciter les Dionysiens à y revenir.
7: Le commerce lui-même, il faut qu'il se transforme, c'est-à-dire qu'il faut qu'il prenne conscience qu'il est en concurrence, non pas avec le commerçant d'à côté, comme ça se passait il y a 40 ans, il est maintenant en concurrence avec le monde.
2: Une stratégie qui passe aussi par une offre plus diversifiée, commerce, services, mais aussi logement, pour faire du centre-ville un véritable lieu de vie.
8: Et puis avoir une offre commerciale, mais ça se fait en lien avec les commerçants, avec les entrepreneurs, qui soit suffisamment diverse pour tous les publics, pour toutes les bourses, j'allais dire, pour que chacun y trouve ce qu'il a envie d'y trouver. Voilà, donc c'est ce à quoi on travaille, ce à quoi on doit continuer à travailler en permanence.
2: La ville a d'ailleurs été récompensée d'un coquelicot d'or pour les transformations engagées. Prochaine étape, poursuivre la transformation de la rue piétonne et développer de nouvelles activités, notamment dans le domaine de la santé.
1: Et comme à Saint-Denis, la ville de Saint-Paul s'est vue remettre un diplôme de coquelicot d'or ce matin. Vous voyez ici à l'écran une récompense remise aux mains du maire de Saint-Paul, distinction qui vient saluer les projets d'aménagement pour dynamiser les centres-villes. Près d'un an et demi après le passage du cyclone dévastateur Garance à La Réunion, EDF effectue aujourd'hui un point d'étape sur l'avancée des travaux de remise en état et d'installation de lignes de haute tension dans l'Est. Une reconstruction de longue haleine pour être plus opérationnelle face au cyclone à venir. 15 pylônes ont été déjà posés à ce jour. État des lieux avec Morane Sacleux.
9: Un pylône de plus vers la reconstruction totale du chantier des deux lignes électriques à haute tension. Un an et demi après le passage du cyclone qui laisse un souvenir amer aux habitants de Saint-Benoît.
10: 21 pylônes haute tension sont tombés au moment de Garance. Et donc ce qui a privé des milliers de foyers bénédictins, quasiment la totalité des habitants de Saint-Benoît, d'électricité pendant des jours, des semaines, voire même plusieurs mois. C'est pour ça que c'est important d'avoir aujourd'hui ces travaux-là qui, demain, en cas d'événement cyclonique majeur comme Garance ou d'événements plus importants, eh bien, d'avoir davantage de résistance face à ces événements.
9: Évoqué dans un premier temps, l'enfouissement des lignes a finalement été abandonné pour accélérer le chantier avant la prochaine saison cyclonique en décembre.
11: Il y a deux phénomènes qui sont traités par ces nouvelles lignes. D'abord, des dispositifs anti-cascade, c'est-à-dire que si jamais il y a un pylône qui tombe, il ne va pas entraîner, comme ça a été le cas avec Garance, les autres pylônes adjacents. Deuxième chose, elles sont plus hautes

0: plus costauds et donc elles vont résister à des vents plus forts que les lignes précédentes, avec les nouvelles normes cycloniques qui tiennent compte des enseignements qu'on a appris sur, suite aux différents cyclones qu'a subi la Réunion.
1: Au total, une centaine de professionnels ont été mobilisés sur ce chantier d'un montant de 19 millions d'euros.
2: Il y a des centaines de femmes et d'hommes qui travaillent pour rétablir dans un premier temps et puis sécuriser dans un deuxième temps. Et à travers cet exemple d'EDF, on a la preuve qu'on évolue, on progresse aussi sur les techniques, sur les moyens. Et donc à quelque chose, malheur est bon et un cyclone permet toujours de progresser.
1: Reste désormais 18 pylônes à installer pour ce chantier qui devrait se poursuivre jusqu'en mars 2027.
3: L'actualité, c'est aussi cette annonce du ministre de l'Éducation nationale, Édouard Geffray. Suite aux plusieurs scandales de violences sexuelles dans le périscolaire parisien, 10 millions d'élèves pourront cette année répondre à un questionnaire sur les violences sexuelles et sexistes. Il s'agit de les interroger sur ce qu'ils ont éventuellement été amenés à subir, dit-il. Votre avis sur cette actualité avec la question, votre opinion du jour, protection des élèves. Approuvez-vous la mise en place d'un questionnaire sur les violences sexuelles et sexistes? Votez oui, non ou sans opinion et postez votre commentaire dans la rubrique « Votre opinion » sur le site linfo.re. Les résultats seront dévoilés demain matin dans le 6-8 ensemble. Toujours dans l'éducation, c'est la nouveauté de cette rentrée scolaire, l'usage du téléphone portable interdit dans tous les lycées. La loi promulguée depuis ce lundi, mais dans la pratique, la mesure semble difficilement applicable selon Daniel Amouni. Le président de la FCPE réagissait à ce propos ce matin dans le 6-8 ensemble. On l'écoute.
4: On n'a pas encore beaucoup de retours des parents d'élèves en tout cas. C'est une loi qui donc a été votée récemment, donc qui n'était pas encore appliquée, ne pouvait pas être appliquée avant l'heure. Hein. Et ce que nous on a comme information, c'est que c'est une mesure qui va être très compliquée à mettre en œuvre dans les médias, puisque notamment les chefs d'établissement n'étaient pas préparés à ça, ils n'ont pas été informés. Ils sont un peu mis devant le fait accompli. Et puis surtout, encore une fois, et c'est toujours la même chose, c'est ce que disent aussi les chefs d'établissement, c'est avec quels moyens, comment cette mesure va pouvoir être mise en œuvre dans les conditions actuelles. Donc, on a déjà du mal, et ça c'est une réalité, à l'appliquer au niveau du collège. Donc on se retrouve dans la même configuration que l'application de l'interdiction du téléphone au collège.
3: L'actualité vous fait réagir. 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Dans l'Hexagone, le village de Poma, dévasté, traumatisé, 300 maisons détruites et autant de vies à reconstruire suite au passage d'une tornade lundi. Vous pouvez apercevoir l'ampleur des dégâts sur ces images vues du ciel. Une tornade qui a tout ravagé sur son passage. Toitures, murs des maisons soufflées. Des images impressionnantes commentées par Jérôme Garraud.
5: À perte de vue, on distingue le sillage destructeur de la tornade. Les bâtiments enfoncés, aplatis. Dans ces rues, entre les décombres, quelques habitants se rassemblent pour aider au déblayage avec ce camion-benne. D'autres récupèrent des affaires parmi ce qui peut être sauvé. Sur les quelques 500 maisons que compte le village de Poma, les deux tiers, 330, sont endommagées, dont une centaine totalement détruites. Ne restent que ces squelettes de bâtiments, les murs porteurs. D'autres ont conservé leurs toits, mais sont instables. On aperçoit à droite de cette image des pompiers en train de bâcher et d'inspecter les dégâts. Même les monuments les plus solides n'ont pas résisté. Voici le château de Poma, vieux de 500 ans, avant et après le passage de la tempête. La tour d'angle s'est effondrée. L'église, bâtie au XIVe siècle, est éventrée en son centre, la voûte à ciel ouvert, et la rentrée des classes ne pourra pas avoir lieu dans l'école, partiellement détruite. Pour les habitants de Poma, la sidération laisse aujourd'hui place à un immense défi. Il faudra des années de travaux pour que cette commune meurtrie retrouve son visage d'autrefois.
3: Et ces dernières images de cette catastrophe, elles nous parviennent de l'Hérault, vidéo d'une habitante filmant son jardin. Vous le voyez, le toit de sa terrasse s'envole sous des rafales de vent à plus de 200 km/h. Cette tornade, ces orages constituent, selon les

0: experts, un avant-goût d'un automne cataclysmique. Mathis Nico.
1: Une tornade dans l'Aude, de violents orages dans l'Hérault. Ces événements pourraient se multiplier dans les prochaines semaines, en cause caniculaire.
2: Cette chaleur, c'est un carburant pour les éventuelles intempéries de l'automne. Et on sait que par le passé, lorsqu'on a eu des étés très chauds, dès lors qu'on a les premières masses d'air froid qui arrivent à la fin de l'été, au début de l'automne, eh bien ça rencontre l'air chaud et ça nous donne des conflits de masses d'air extrêmement puissants avec à la clé malheureusement des phénomènes violents.
1: Situation exceptionnelle en France, d'autant que les sols n'ont jamais été aussi secs et ne sont pas prêts à recevoir d'importantes quantités d'eau.
2: Et ça va créer à la fois des phénomènes de ruissellement, voire des inondations. Donc on entre véritablement dans un automne à haut risque pour ces prochaines semaines.
1: D'autres conditions atmosphériques sont nécessaires pour multiplier ces événements, mais une chose est certaine, tant que l'atmosphère continuera de se réchauffer, le risque de catastrophe climatique ne fera qu'augmenter.
0: L'actualité à l'étranger à présent avec cette visite étonnante. Le patron de la CIA en déplacement à Moscou. 2 heures passées dans la capitale russe qui soulève bien des interrogations. À l'écran, vous découvrez l'avion militaire américain dans lequel John Ratcliffe a pris place. Alors quel est l'objet de ce déplacement rarissime? Élément de réponse avec la correspondance à Washington de Sonia Dridi.
3: Il y a des informations qui commencent à sortir, notamment via le Wall Street Journal, selon lequel eh bien, les États-Unis ont obtenu des renseignements selon lesquels la Russie se préparait pour une possible mobilisation militaire en Ukraine. Donc le directeur de la CIA est sûrement venu faire passer le message aux Russes. On sait ce que vous préparez, donc on vous demande de ne pas le faire. Le Wall Street Journal qui parle également de la volonté des États-Unis d'empêcher la Russie de tester la détermination, la solidité de l'OTAN. Il y a beaucoup d'observateurs aujourd'hui qui parlent d'une possible escalade russe en Europe. L'Iran aussi a sûrement fait partie des discussions. En tout cas, il y a un sens de l'urgence parce que c'est rare qu'un directeur de la CIA fasse un tel déplacement. Et le dernier directeur de la CIA qui s'était rendu en Moscou, c'était Bill Burns en 2021 pour demander à la Russie de ne pas envahir l'Ukraine.
0: Partons dans l'espace pour y découvrir à l'image la deuxième sortie de Sophie Adenau à l'extérieur de la Station Spatiale Internationale avec l'Américain Anil Menon. L'astronaute française avait effectué sa première historique il y a une semaine dans le vide spatial. Cette deuxième sortie, elle visait à installer une nouvelle antenne de la communication entre l'ISS et Houston. Retour sur Terre, l'avenir des dauphins de Maryland d'Antibes à nouveau en question. Ils devaient être accueillis aux eaux de Beauval. Rebondissement, le parc annonce hier renoncer au projet de construction d'un centre d'accueil pour ces cétacés. Un projet jugé coûteux et polémique. Reportage Eva Huin et Anouchka Filler.
4: C'est un énième rebondissement pour les dauphins désormais bien connus de Maryland. Leur avenir était tout tracé. 10 bassins ici devaient sortir de terre rien que pour eux. Sauf que...
5: Ma responsabilité, c'est de dire non et c'est vraiment dommage.
4: Ce delphinarium devait coûter 45 millions d'euros. Trop de polémique pour le populaire zoo de Beauval.
5: Nous avions demandé à l'État une partie de financement via un prêt garanti par l'État. Ce ne fut pas possible. Comme, en plus, il y a des recours de certaines ONG, forcément, cela retarde nos délais de construction. Et donc, je préfère renoncer au projet.
4: Beauval devait permettre de les sortir de leur bassin de Maryland, trop en mauvais état. Cette association s'est battue pour faire annuler le projet, même si aucune autre solution ne semble exister.
6: Qu'est-ce que vous répondez aux gens qui disent que, au vu du fait que c'est les envoyer dans encore pire, si on les envoie en Chine, etc., la solution, ça serait l'euthanasie?
7: Il est hors de question de finalement sacrifier ces animaux. Il faut absolument se tourner vers la seule solution qui est réalisable, c'est-à-dire les sanctuaires.
4: Mais aucun sanctuaire, un site en mer, n'est prévu en France. Idem pour les 2 orques de Maryland. En mai dernier, la nouvelle tombe, ils doivent être accueillis dans un parc en Espagne. Depuis, silence radio. Et ces jours-ci, là encore, nouveau rebondissement.
8: Le problème, c'est que l'Espagne ne veut pas récupérer la polémique française. Et donc, tant que l'Espagne ne parle pas, les Canaries ne prennent pas les orques et les orques sont bloqués à Antibes.
4: Et toujours impossible de les laisser dans la nature, ils ne pourraient pas survivre. Au total,

0: total, 250 cétacés vivent en captivité dans toute l'Europe.
1: Et restons dans le monde animalier. Ce mercredi, c'est la journée mondiale du chien. Une journée lancée par le Fonds international pour la protection des animaux, leur bien-être et sensibiliser à l'adoption responsable. L'occasion aussi de rappeler l'importance de la place que ce fidèle compagnon prend dans nos vies. À cette occasion, plusieurs internautes de l'info.re nous partagent les clichés de leurs compagnons à quatre pattes, tous aussi attendrissants que les autres. Et avant de nous quitter, jetons un coup d'œil sur la tendance météo de cet après-midi à Saint-Denis. Du soleil attendu, le thermomètre affichera les 28 degrés. C'est 3 degrés au-dessus des normales de saison. Un bulletin complet dans un instant avec Virgilia S. Et c'est ainsi que s'achève ce 12h30. Merci de l'avoir suivi. L'information continue sur Antenne Réunion Radio et sur l'info.re. Ce soir, au 19h, Antoine Asner, à suivre la météo. Votre feuilleton, les feux de l'amour. On se retrouve demain, même heure, même chaîne. Excellent après-midi à vous sur Antenne Réunion.
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5: 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Qu'est-ce que vous avez fait?
6: Je l'ai juste inscrit au rugby.
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8: Mesdames et messieurs, bonjour, ravi de vous retrouver en ce mercredi. La semaine se poursuit sous un temps particulièrement calme et sec. Il faut en profiter puisque ça ne va pas durer. D'ici la fin de semaine, en raison d'une puissante dépression polaire qui va générer donc un front froid, vous le disiez déjà hier, front froid et un épisode de houle australe assez significatif sur la Réunion, surtout dans la nuit de jeudi à vendredi. Le pic sera vendredi. Bien sûr, on en parlera plus tard puisque pour le moment, on n'en parle pas du tout, avec certes encore quelques nuages pour cet après-midi, mais un temps sec, pas une goutte de pluie sous ces nuages, qui vont toutefois s'étaler jusqu'en mer, jusqu'au littoral, globalement entre Saint-Leu et La Possession. On retrouvera ces quelques nuages aussi dans le secteur de Salazie, de Takamaka également, ou encore vers la plaine des Palmistes. Ailleurs, c'est beaucoup de soleil, avec très peu de vent. Encore une fois, ça souffle un petit peu plus, allez, entre 45 et 50 km/h, entre Saint-Jean et Saint-Philippe. Et sinon, partout ailleurs, ce sont les brises qui dominent. Et puis, on retrouve une mer calme, agitée, un petit peu plus agitée, c'est vrai, du côté de l'ouest ou encore du sud, avec une houle de sud-sud-ouest autour des 1,50 m tout au plus. Un petit coup d'œil aux températures, avec toujours ce thermomètre très généreux. On est parfois 3 degrés au-dessus des normales de saison. C'est le cas notamment dans les rues de Saint-Denis avec 28 degrés. Ce sera le maximum pour cet après-midi. 22 à 23 degrés au cœur des cirques. On retrouve 17 degrés, un petit peu plus de fraîcheur, plus respirable du côté du volcan. Et pas moins de 25 à 26 degrés, notamment entre Saint-Pierre et le sud sauvage. Et puis donc, on en parlait, cet épisode de houle australe attendu d'ici la fin de semaine qui pourrait bien sûr amener une vigilance par les services de Météo France. On n'y est pas encore, mais en tout cas, ce qui est certain, c'est que Harmonie Peria fera le point avec vous dès ce soir. Nous sommes le mercredi 26 août. N'oubliez pas d'embrasser les Natacha aujourd'hui. La marée sera basse à 18h46 et le soleil nous quittera à 18h08. On gagne une petite minute d'ensoleillement. Pour la suite, vous retrouvez bien sûr les feux de l'amour et moi je vous retrouve dès demain pour la météo. Très bel après-midi à tous.
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15: Ashley, où est-ce que tu étais passée? Jack et moi étions morts d'inquiétude, tu ne répondais pas ni à nos appels ni à nos messages.
16: Où est-ce que tu as passé la nuit?
17: J'aurais dû vous répondre, j'étais trop fatiguée pour rentrer à la maison, j'ai pris une chambre à l'hôtel.
15: Est-ce que ça va? Il ne s'est rien passé de grave, j'espère.
17: Ça va mieux, je t'assure.
15: Donc, il s'est passé quelque chose?
17: Oui. J'ai parlé avec Tucker. Je lui ai dit qu'il avait raison et que j'avais tort.
18: Tucker.
19: Nate. Vous savez, pour quelqu'un qui a une carrière florissante et un appartement luxueux en centre-ville, vous avez l'air de passer énormément de temps ici.
18: Et en quoi ça vous intéresse où je passe mon temps?
19: Je suis simplement curieux de savoir ce qui vous amène. Est-ce que c'est le steak frites? Ou bien Audra Charles?

0: J'ai gagné encore. Est-ce que tu le fais exprès?
1: Non, si tu gagnes, c'est parce que c'est toi qui es trop forte. Mais je vais te battre cette fois-ci. À toi.
2: Victor,
3: Michael Baldwin, comment allez-vous?
2: Ça va, je suis content de vous voir. Et comment va Nikki?
3: Disons qu'il y a du progrès, je pense même que bientôt, elle sera entièrement remise.
2: Tant mieux.
3: Michael, j'aimerais vous demander quelque chose.
2: Je vous écoute.
3: Que faudrait-il faire exactement pour que Claire puisse obtenir une sortie anticipée de l'hôpital?
2: Vous voulez que Claire sorte de l'hôpital?
3: Exactement.
2: Je doute qu'elle soit suffisamment avancée dans son traitement pour pouvoir réintégrer le monde réel aussi rapidement. Pourquoi vous voulez faire ça?
3: J'ai mes raisons.
2: D'accord, je crois avoir compris que Claire a fait d'importants progrès, mais pourquoi se précipiter? Est-ce que les médecins pensent qu'elle est prête à sortir aussitôt?
3: Eh bien, c'est justement ce que je veux que vous découvriez. Et dites-leur que je leur fournirai toutes les garanties nécessaires. Tout ce que je veux, c'est que Claire rentre chez elle, dans sa famille.
2: Je ne doute pas du fait que Claire veuille se racheter, mais elle a une vie entière de haine en elle à votre égard qu'elle doit désapprendre. Et malheureusement, on ne se remet pas d'une chose comme ça en un instant.
3: J'en ai bien conscience, Michael.
2: Écoutez, est-ce que vous pensez sincèrement que ce besoin de vengeance n'est pas enfoui quelque part au fond d'elle? Les médecins ont besoin de plus de temps pour découvrir ce genre de choses.
3: C'est gentil de vous inquiéter, mais il faut que vous sachiez que j'ai parlé à Claire en personne. Je sais dans quel état d'esprit elle est, je sais à quoi elle pense. Et d'ailleurs, elle approuve cette idée. Évidemment, il faut que vous disiez aux médecins qu'elle sera suivie par les meilleurs thérapeutes de la région.
2: Oui, ce sera sûrement même exigé par le tribunal si on veut avoir ne serait-ce qu'une chance de la faire sortir.
3: Je ferai le nécessaire pour la ramener dans cette famille, soyez-en sûr. Et je pense que ce serait également un avantage si Claire était plus facilement accessible, dirons-nous.
2: Comment ça, accessible? Victor, c'est donc de ça qu'il s'agit vraiment? Vous voulez monter un plan avec Claire pour piéger Jordan? Écoutez, je vais vous dire ce que j'en pense en tant qu'ami, Victor. Ce que vous faites, c'est uniquement dans votre propre intérêt et non celui de Claire. Est-ce que vous êtes réellement prêt à utiliser votre propre petite fille comme appât après tout ce qu'elle a traversé? Est-ce que vous êtes prêt à prendre le risque de la traumatiser encore plus?
3: C'est parce qu'elle a vécu tous ces traumatismes qu'elle est partante, justement. Elle tient à m'aider.
2: Très bien. J'ai une autre question.
3: Allez-y.
2: Est-ce que vous avez déjà soumis ce plan à Cole et Victoria? Qu'est-ce qu'ils en disent, eux, de ce nouveau plan d'attaque?
3: Enfin, ils vont aimer mon plan une fois qu'ils auront réalisé qu'il a fonctionné.
1: À tout à l'heure, Nadia. Et la prochaine fois, je t'aurai, je te le promets.
0: C'est ce qu'on verra.
1: Méfie-toi.
4: Tu as l'air de beaucoup aimer passer du temps avec Nadia.
1: Oui, elle est souriante et enjouée. Mais derrière tout ça, j'arrive à voir ses insécurités et ses peurs. Elle se demande si les choses vont rester comme elles sont. Je ressentais la même chose quand j'avais son âge, mais pour des raisons totalement différentes. Mais elle a fait des progrès. Aujourd'hui, elle est sur la voie de la guérison.
5: Et à vrai dire, je suis impressionné que tu sois capable de la comprendre aussi bien. Ça demande de la perception et de l'empathie. Tu sais, quand vous jouez aux cartes, tu ne l'aides pas seulement à s'occuper. Tu lui donnes aussi un sentiment de normalité et d'optimisme. Tu as une influence positive sur cette petite fille.
4: C'est vrai, je pense que ça impacte sa santé. Tu peux en être très fier.
1: Je ne peux pas m'en attribuer les mérites. C'est plutôt Nadia qui a une influence positive sur moi. Elle est tellement courageuse et déterminée à surmonter ses problèmes de santé. C'est une vraie source d'inspiration pour moi. Elle a un don pour rendre les choses du quotidien amusantes et spéciales. J'aurais aimé avoir une amie comme elle, petite. Mais j'ai la chance de la voir maintenant et de voir le monde à travers ses yeux. Passer du temps avec elle, ça me fait du bien, vous comprenez?
4: Absolument. Et je trouve ça vraiment merveilleux.
5: Et tu sais quoi? Ça fait du bien de te voir avec ce magnifique sourire sur ton visage. Je crois que c'est la première fois que je te vois aussi détendue. Tu as l'air plus légère.
1: Oui, t'as raison. Petite, j'avais pas le droit de jouer avec d'autres enfants. Il n'y avait que tante Jordan. Je pouvais pas gagner contre elle. Elle s'en assurait. Peu importe le jeu, elle en venait même à tricher s'il le fallait. Elle faisait tout pour que j'aie le sentiment d'être une perdante.
5: Elle détruisait ton estime de toi dès qu'elle le pouvait, même quand tu étais enfant.
1: Chaque seconde, chaque jour était une leçon. La vie est injuste. Seuls les plus forts survivent. Les Newman m'ont privé d'une vie de privilège, car ils ne voulaient pas de moi.
4: J'ai du dégoût pour cette femme. Elle a été si cruelle. Aucun enfant ne devrait subir de telles violences.
1: Maintenant, je le sais. Et même si je ne l'ai pas vécu, en passant du temps avec Nadia, je peux être de l'autre côté. En la laissant s'amuser, sans leçon cruelle. Comme une enfant.
5: Toutes ces années perdues, tous ces moments difficiles que tu as vécus, les choses auraient dû être différentes. Elles l'auraient été si j'avais...
1: Mais maintenant, elles le sont. Et la thérapie de groupe, les séances individuelles, les moments avec les enfants, ça m'aide à tourner la page. Et les médecins semblent le penser aussi.
4: Tu ne peux pas savoir à quel point ça nous rend heureux, ton père et moi.
5: Oui, on est tous les deux très fiers de tous les progrès que tu as faits. Continue comme ça, Claire. Tu es sur le bon chemin, ma chérie. On sait que tu vas t'en sortir.
1: Qu'est-ce qu'il y a?
4: C'est Michael, et il veut nous voir.
1: Qu'est-ce qui se passe?
5: On n'en sait rien encore.
4: Je te promets que quoi qu'il arrive, on s'en occupera.
6: Tu es en train de me dire que tu as avoué à Tucker que tu avais tort concernant votre dispute?
7: Exactement.
6: Oh, Ashley, ça a dû vraiment être dur pour toi de réaliser que tu avais tort. Mais qu'est-ce qui t'a fait changer d'avis? Parce que, depuis Paris, tu étais catégorique sur ce qui s'est passé ce jour-là. Tu étais certaine qu'il avait soudoyé tous les employés du bistrot.
7: Je sais. Tu te souviens de l'ami dont je t'ai parlé? Celui avec qui je me sentais suffisamment à l'aise pour me confier?
6: Évidemment, je n'ai pas insisté parce que je ne voulais pas paraître indiscrète ou plus curieuse que je n'étais déjà. Je pensais que tu m'en parlerais quand tu serais prête.
7: Et je le suis. Donc cet ami qui vit à Paris, il est psychologue.
8: En quoi ça vous regarde, Tucker? Je sais que vous ne m'aimez pas. Dites-moi, vous ne seriez pas jaloux parce qu'Audra et moi sommes amis en dépit de la relation professionnelle ou je ne sais quoi qu'elle a avec vous?
9: Jaloux de vous? Non. Non, je suis surtout inquiet que vous soyez une sorte de distraction, que vous détourniez son attention, ou que vous la convainquiez de m'enfoncer un pieu dans le cœur.
8: Oh, vous savez, n'importe qui rêverait de vous enfoncer un pieu.
9: Oui. Vous savez, c'est dommage. J'aimerais vraiment avoir un adversaire digne de ce nom dans ma vie. Et malheureusement, vous n'êtes pas à la hauteur. Je pense que vous avez gâché toutes les chances que vous aviez avec Audra, sur le plan sentimental, je veux dire. Et pourtant, vous êtes toujours dans les parages. Vous êtes comme une mouche qui tourne autour et qu'on essaye sans cesse de chasser.
8: C'est ce que vous pensez?
9: Oui, absolument.
8: D'accord, tant mieux, parce que j'aime le fait que vous me sous-estimiez de la sorte. Car c'est à ce moment-là que je deviens le plus dangereux. Mais j'ai une mauvaise nouvelle. Vous vous trompez complètement. Je ne veux rien du tout avec Audra. Si ce n'est que je veux ce qu'il y a de mieux pour elle.
9: C'est ça. Oui, continuez à vous mentir à vous-même. Mais si vous voulez plus, laissez tomber. Je ne vous laisserai pas vous immiscer entre nous. Ce serait complètement idiot de tenter quoi que ce soit.
8: Je vois. Eh bien, je suppose qu'il ne nous reste plus qu'à attendre de voir ce que l'avenir nous réserve.
9: C'est ça, voilà. Au revoir.
1: Tu parlais à Tucker ? Qu'est-ce que vous vous êtes dit ?
8: Rien d'important, crois-moi.
1: Attends, Nate ! Écoute, arrête de croire que tu dois me protéger de Tucker ou de qui que ce soit d'autre. D'accord ?
6: Un psychologue ?
7: Oui. Je me sens suffisamment en confiance pour lui parler de ce genre de choses.
6: Oh, ok. Je n'avais aucune idée que la personne avec qui tu es restée pour discuter à Paris était un psychologue.
7: Ami, pas quelqu'un que j'ai consulté à titre professionnel. Mais j'ai trouvé qu'il avait une bonne façon d'aborder les choses. Il m'a posé des questions qui m'ont fait réfléchir.
6: Comme quoi ?
7: Pour être honnête, les mêmes que tu m'as posées. Pourquoi est-ce que Tucker aurait soudoyé tout le personnel du restaurant ? Est-ce que c'est possible qu'il m'ait fait peur dans ce bistrot, mais qu'il n'ait pas été aussi agressif que dans mes souvenirs ?
6: Et donc, ça t'a aidé à y voir plus clair ?
7: Non, pas au début. Mais il a dit quelque chose qui m'a marqué.
6: Qu'est-ce qu'il t'a dit ?
7: Eh bien, c'est intéressant. Il trouve que Tucker a toutes les caractéristiques de quelqu'un de narcissique. Et si c'est le cas, les personnes narcissiques ont généralement besoin que leurs actions génèrent quelque chose qui leur apporte un résultat positif. Tu vois ? Alors ensuite, je me suis demandé comment ce soi-disant mensonge que Tucker m'a raconté a joué à son avantage. Est-ce que ce mensonge lui a apporté du positif ? Et c'est ça qui a changé la donne pour moi.
3: J'avais pour espoir que Claire puisse rester chez Victoria après l'hôpital, mais si ma fille s'oppose à sa sortie, nous allons devoir changer nos plans.
2: Qu'est-ce qui vous fait croire que Jordan mordra à l'hameçon ?
3: Eh bien parce que cette fameuse Jordan ne pense qu'à une chose. Se venger de ma famille. Elle est persuadée que Nikki et moi sommes responsables de la mort d'Eve Howard. Elle ne reculera devant rien.
2: Vous ne pouvez pas en être sûr. Si elle a un tant soit peu de bon sens, elle se contentera d'avoir échappé à une peine de prison qui l'aurait potentiellement condamnée à passer le restant de sa vie derrière les barreaux. Elle pourrait très bien envisager de faire profil bas pour le reste de sa vie.
3: Dois-je vous rappeler que cette femme a mis le feu à une prison ? Et qu'en faisant ça, elle a tué des innocents ? Dans le seul et unique but de nous atteindre.
2: Oui, vous avez raison.
3: Oui. Cette femme ne s'arrêtera jamais. À moins que nous la forcions à le faire.
2: Vous avez raison. Les appels, les menaces... Elle est infatigable.
3: Oui. C'est pour ça que j'ai l'intention d'arrêter Jordan. En lui donnant l'impression que c'est elle qui commande. Et de mon côté, je ferai semblant d'être en position de faiblesse. C'est là qu'elle passera à l'action.
2: Mais est-ce que le message doit absolument lui être transmis au travers de Claire ? Vous ne trouvez pas qu'on en a déjà assez demandé à votre petite fille ? Est-ce qu'elle n'a pas déjà été suffisamment traumatisée par sa folle de tante ?
3: C'est justement pour cette raison que Claire est prête à suivre mon plan. Elle veut nous aider.
2: Et vous pensez qu'à la fin, elle en sortira plus forte, c'est ça ?
3: Oui, bien sûr.
2: Je vais passer quelques coups de fil et voir ce que je peux faire.
3: Merci beaucoup.
2: Heureusement pour nous, les termes de son hospitalisation n'ont pas été clairement définis. Il est simplement indiqué « jusqu'à ce que l'établissement et le tribunal la jugent apte à réintégrer la société ». Je suis sûr que ça me suffira.
3: Vous n'ignorez pas que c'est pour cette raison que vous êtes mon avocat. Vous êtes malin. Je sais que vous y arriverez.
6: C'est une bonne nouvelle, n'est-ce pas ? Je veux dire, maintenant que tu y vois plus clair au sujet de ton cœur et de ce qui s'est passé.
7: Tu as raison. Les conseils de mon ami m'ont été très utiles. Tu sais, je pense que c'est parce qu'il n'a pas le même attachement émotionnel que toi et Jack. Il a simplement écouté les circonstances et il m'a donné un avis objectif sur la situation.
6: Et c'est ce qui t'a aidé à reconsidérer ce qui s'est passé ?
7: Oui, et j'ai fini par réaliser que Tucker n'avait absolument rien à gagner à mentir. Ce qui est triste, en revanche, c'est que j'imagine que j'ai...

0: J'ai dormi depuis longtemps. Je me sens beaucoup mieux.
1: Je suis vraiment heureuse pour toi. Mais je dois te demander, pourquoi tu es allée voir Tucker en premier quand tu as réalisé tout ça?
2: Écoute, Audra, je ne fais rien d'autre que d'essayer d'être ton ami.
3: Vraiment? C'est tout ce que tu essaies de faire? Être mon ami et rien de plus?
2: Qu'est-ce que je pourrais vouloir de plus?
3: Alors dis-moi que tu n'essaies pas de jouer les héros ou les protecteurs en espérant quelque chose en retour. Ou peut-être que tu veux seulement te prouver que tu peux tenir tête à un homme comme Tucker.
2: Comment tu peux prétendre connaître cet homme aussi bien et continuer à le mettre sur un piédestal? Il n'y a rien de décent ou d'admirable ou ne serait-ce que d'humain à propos de lui.
3: Oh non, il n'y a pas de piédestal. Je connais les bons et les mauvais côtés de Tucker comme personne d'autre ne les connaît. Et je te rassure, il est très humain. Même si des gens comme toi n'arrivent pas à le voir.
2: Ça me dit tout ce que j'ai besoin de savoir sur l'emprise que cet homme a sur toi. Et je ne vais pas rester là à te regarder faire n'importe quoi sans rien dire,
3: non,
2: c'est mal
3: Nate,
2: de connaître.
3: Tu penses que tu fais ça pour moi, mais c'est uniquement pour toi que tu le fais. Ce n'est pas ta bataille à mener, c'est la mienne, je n'ai pas besoin de toi.
2: Oh, tu n'as pas besoin de moi, t'es sûr?
3: Rends-toi à l'évidence. Tu ne pourras jamais comprendre ma relation avec Tucker, qu'elle soit personnelle ou professionnelle. Tu n'es pas en mesure de réaliser ce qui se joue vraiment ici, et je ne parle pas uniquement d'affaires. S'il te plaît, Nate, occupe-toi de ta vie et arrête de t'occuper de la mienne.
2: Tu as raison. Ce ne sont pas mes affaires.
4: Je crois que tu ne réalises pas à quel point il est obsédé par toi. Et j'ai l'impression que ça ne fait que s'aggraver.
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3: Peut-être que vous êtes obsédés l'un par l'autre et que ça n'a rien à voir avec moi.
18: Au contraire, ma chère, je pense que tu es tellement habituée à ce que les

0: Les hommes que tu rencontres tombent à tes pieds que tu ne le remarques même plus.
1: Qu'est-ce que j'y peux ? Je suis une vraie femme fatale. Est-ce que tu as tout préparé pour notre voyage à Paris ?
0: Pas encore, je vais m'en occuper dans les prochains jours.
1: Mais tu veux toujours y aller ?
0: Oui, je veux toujours y aller. Tu ne sais pas à quel point j'ai envie de partir loin de cette ville, de ces gens, de cette nourriture. Oh. Ouais, je veux être avec toi dans la ville lumière. Je veux redécouvrir Paris avec toi.
1: Et qu'en est-il du travail ? Tu sais, la raison principale pour laquelle nous avons prévu ce voyage ? On est supposé visiter Glissade et toutes les autres entreprises que nous voulons acquérir.
0: Oui, on peut faire ça aussi.
1: Très bien. Qu'est-ce qu'il y a ?
0: Comment ça ?
1: Il y a clairement quelque chose qui occupe ton esprit et ce n'est pas moi. J'aimerais savoir ce que c'est.
2: Je suis allée voir Tucker en premier parce que j'avais l'impression que je lui devais. Pendant des mois, j'ai sali sa réputation en disant à tout le monde qu'il était violent, qu'il me manipulait, et je n'essayais même pas d'envisager la possibilité qu'il dise la vérité. Ce qui a dû être insupportable pour lui, vu qu'il disait la vérité depuis le début.
3: Oui, je suis sûre que ça l'était.
2: Je me suis dit que je devais lui dire en face.
3: Qu'est-ce qu'il a dit ? Quand tu lui as dit qu'il avait raison depuis le début, comment est-ce qu'il a réagi ?
2: Au départ, il était sceptique. Oui. Il a cru que je mijotais quelque chose et que peut-être c'était un piège et je ne lui en veux pas, vu comment je l'ai traité.
3: Oui, je suis sûre qu'il était surpris que tu aies soudainement changé d'avis.
2: Oui, mais il va bien falloir qu'il finisse par l'accepter, non ? Tout ce qui compte, c'est que je sois enfin libérée de toute cette colère et de cette rage. Je suis vraiment, vraiment très heureuse de m'être débarrassée de cette négativité et d'avoir trouvé la paix.
3: Ashley, j'ai une question. Ça ne change rien à ta situation avec Tucker. Si ?
4: Je vous remercie d'être venu aussi vite.
5: Normal, Michael. Pourquoi est-ce que tu voulais nous voir ?
4: Non, vous voulez quelque chose à boire ?
6: Non, non, merci.
5: Ça va aller.
4: J'imagine que vous êtes au courant de ce que Victor a en tête.
6: Vous voulez parler de son plan pour piéger ma tante Jordan, c'est
5: en
6: ça ?
5: En utilisant notre propre fille.
4: Oui, ce plan-là.
5: On est au courant, Michael. Cependant, j'ai dit à mon père que c'était absolument hors de question.
6: Claire a déjà assez souffert.
5: C'est absolument impensable pour nous de laisser Claire être utilisée comme un pion. Il faut que mon père passe à autre chose. Il doit laisser la police s'en occuper.
4: Je comprends que vous puissiez tous les deux ressentir ça.
6: Honnêtement, Michael, je suis surpris que Victor se soit tourné vers vous pour l'aider. Ce n'est pas comme si vous pouviez obtenir une ordonnance du tribunal pour forcer Claire à transmettre un message à Jordan.
4: Non, mais ça va demander quelques démarches juridiques si on veut sortir Claire de l'hôpital.
5: Attends une seconde.
6: Quoi ?
5: Si je comprends bien, mon père veut que Claire sorte de l'hôpital et interrompe son traitement.
6: Et en faire une cible plus facile ?
5: Michael, tu ne peux pas vraiment approuver ça quand même.
7: Alors, comment vas-tu ?
8: Ça va bien. Je passe une bonne journée pour l'instant. Mais j'ai le sentiment que tu es venu me voir pour un sujet plus important. Jordan.
7: En effet.
8: Elle ne m'a pas recontacté.
7: Je pense que j'ai une solution.
8: Est-ce que c'est pour ça que Victoria et Cole sont allés voir Michael Baldwin ?
7: Tu es très perspicace.
8: Qu'est-ce qui se passe ?
7: Tu sais, notre famille t'est extrêmement reconnaissante. Tu as sauvé la vie de Nikki.
8: Pas besoin. Ça n'aurait jamais dû arriver. J'ai joué un rôle dans cette histoire. C'est moi qui vous suis reconnaissante.
7: Mais dans le fond, nous voulons la même chose. Nous voulons nous assurer que Jordan soit derrière les barreaux, car c'est là qu'elle doit être.
8: Mais je peux pas lui transmettre de message si elle m'appelle pas.
7: C'est pour ça que j'aimerais que Maître Baldwin organise ta sortie anticipée.
8: Que je parte d'ici ?
7: Oui.
8: Mais ça fait partie de ma négociation de peine, je dois rester ici. Mais mes séances. Je me sens en sécurité ici.

0: Je comprends. Et je te promets que tu seras très bien protégé, que tu seras en sécurité où que tu sois, d'accord ?
1: Comment ma sortie pourrait être possible ?
0: Fais-moi confiance.
1: Donc, si tu arrives à rendre possible ma sortie anticipée, Jordan pourrait plus facilement entrer en contact avec moi.
0: C'est ça.
1: Mais il n'y a pas que ça, je me trompe. Si Jordan découvre que je suis sortie grâce à la générosité des Newman, elle n'arrivera pas à se retenir. Elle voulait me faire croire que vous alliez m'enfermer ici et m'abandonner. Elle sera obligée d'appeler, ne serait-ce que pour me rappeler à quel point ta famille est horrible. Non pas que ce soit ce que je crois. Est-ce que j'ai mon mot à dire là-dedans ? Je veux dire, si je te disais que j'étais pas encore prête à partir.
0: Alors je n'insisterai pas. Mais pour être honnête avec toi, je pense que c'est la seule façon de faire sortir Jordan de sa cachette. C'est le seul et unique moyen de l'empêcher de nuire davantage à ta nouvelle famille. C'est bien ce que tu veux, n'est-ce pas ?
1: Il faut qu'elle soit arrêtée. Rien que l'idée qu'elle soit là, dehors, à m'observer, à nous surveiller, et savoir qu'elle pourrait s'en prendre à nous quand bon lui semble. Comment on est censé vivre comme ça ?
0: Je suis d'accord avec toi. Claire, si tu t'opposes catégoriquement à une sortie anticipée, alors je n'insisterai pas pour en faire la demande.
1: Tu le promets ?
0: Bien sûr. Sache que ton rétablissement n'est pas seulement important pour Victoria, il l'est pour nous tous, pour moi aussi.
1: Merci beaucoup. Ça me touche. Mais j'aimerais avoir un peu de temps pour y réfléchir, si tu es d'accord.
0: Absolument. Tu sais, c'est formidable d'avoir une nouvelle petite fille. Bienvenue dans notre famille. Si tu as des questions, ou bien si tu décides finalement que tu aimerais sortir, alors appelle Maître Baldwin, d'accord ?
2: Je suis tiraillé entre les deux. Je vais être honnête avec vous, je peux comprendre la situation des deux côtés. Les intentions de Victor sont claires. Il est déterminé à faire tout son possible pour protéger sa famille. Et en tant que parent, votre priorité absolue est le rétablissement complet de votre fille, et c'est normal.
3: Mais est-ce que ces deux choses sont forcément incompatibles ?
2: J'espère que non. Mais ce que j'aimerais vraiment savoir, c'est ce que vous pensez des progrès de Claire.
4: Mais Michael, elle a fait d'énormes progrès. Elle commence enfin à s'ouvrir à nous et à voir la vie sous un nouveau jour. Elle se rend compte qu'il y a encore de l'espoir. Que tout le monde n'est pas aussi cruel et vindicatif que sa tante. Et qu'elle a aussi le droit à sa part de bonheur. Mais c'est encore très frais, c'est tout nouveau pour elle.
3: Oui, c'est un équilibre encore très fragile. Mais les médecins estiment qu'elle est sur la bonne voie.
4: Elle a travaillé très dur pour surmonter les traumatismes qu'elle a vécus. Et elle a encore un long chemin à parcourir. Mais elle n'est absolument pas prête à sortir.
3: Et certainement pas si cela risque de la faire replonger. Si elle est en contact avec Jordan, ça pourrait tout compromettre. Ce n'est pas une option, Michael. Peu importe ce que veut Victor.
4: Je n'arrive pas à croire que mon père refuse de m'écouter. Sérieusement, comment il a pu agir dans mon dos et aller de l'avant avec son plan ?
5: Merci. Santé.
6: Oh, santé.
5: Donc, si je comprends bien, tu dis que je ne m'intéresse pas assez à toi, c'est ça ?
6: Non, Tucker. C'est vrai que tu t'es beaucoup intéressé à moi et à nos projets. Et maintenant, tout d'un coup, j'ai l'impression que tu n'es pas vraiment avec moi. Pourquoi ? Il s'est passé quelque chose ?
5: Ah, je venais de me réveiller. J'étais encore un peu dans le brouillard, mais je suis tout à toi maintenant.
6: Oui, si tu le dis.
5: Tu n'es pas encore habitué ? À mes singularités depuis le temps.
6: Si, je suis une experte pour décrypter les humeurs de Tucker McCall. Et en général, j'arrive très bien à te cerner.
5: Et moi, je lis en toi comme dans un livre ouvert.

0: Qu'est-ce qu'il y a?
1: Eh bien, je n'arrête pas de penser à la conversation que j'ai eue avec Ashley hier soir.
0: Oh.
1: Tout ce qu'elle m'a dit était en totale contradiction avec ce qui se passe entre vous depuis des mois maintenant. Elle a dit que la dynamique avait changé ou un truc du genre. Et que je verrais bientôt ce qu'elle voulait dire par là.
0: Vraiment? Elle a dit ça mot pour mot?
1: D'où est-ce que ça sort, Tucker? Qu'est-ce qu'elle voulait dire? Parle-moi, s'il te plaît. Tu sais à quoi Ashley faisait référence?
0: Tu sais, je n'ai aucune idée de ce qui se passe dans la tête d'Ashley. Et honnêtement, je m'en fiche. Et toi aussi, tu devrais.
2: J'ai eu une révélation. Après un accrochage en voiture.
0: Quoi?
2: Je sais. Mais c'est la vérité.
0: Tu vas bien?
2: Oui, physiquement. Et mentalement. Tout est devenu très clair d'un coup. Et j'ai compris que toute la colère et la confusion que je t'attribuais étaient en réalité de ma faute. Rappelle-toi à quel point j'étais mitigée à l'idée de t'épouser. Je n'étais absolument pas prête à m'engager envers toi parce que je ne te faisais pas confiance.
0: Ashley, je t'en prie.
2: C'est la vérité.
0: Je t'en supplie, arrête. Arrête, arrête de parler. Tu racontes n'importe quoi.
1: Tucker, qu'est-ce que tu me caches encore?
2: Je ne sais vraiment pas ce qui va se passer entre Tucker et moi.
3: Eh bien, est-ce que tu remets en question les sentiments que tu as pour lui? Je veux dire, est-ce qu'il y a encore quelque chose entre vous?
2: Je te remercie de t'inquiéter pour moi, mais je ne sais pas quoi répondre. Je pense que je ne peux gérer qu'une seule grande révélation à la fois.
3: Bien sûr, après tout ce que tu as vécu, c'est tout à fait compréhensible.
2: Oui. Je pense que c'est pour le mieux. Peut-être que ma situation avec Tucker ne va pas changer, mais nos rapports, si. Et une chose est sûre, j'ai besoin de changer de vêtements. Merci beaucoup de m'avoir écouté et merci de m'avoir laissé le temps de régler ça moi-même.
3: Ashley, tu sais que je t'aime.
2: Oui, et tu sais que je t'aime aussi. À plus tard.

0: n'est pas possible.
1: Bonjour, ma chérie.
0: Oh, bonjour, papa.
1: Je ne m'attendais pas à te voir. Qu'est-ce que tu fais là?
0: Je veux savoir comment tu as pu agir derrière mon dos et discuter de ton plan avec Michael. Alors tu sais très bien que je refuse catégoriquement que tu utilises Claire pour ton piège.
1: Tu sais que je ferai toujours tout mon possible pour protéger ma famille. Tu as vu ce que cette femme a fait vivre à ta mère?
0: Oh, oui, j'ai vu, papa. Mais ça ne veut pas dire que tu dois foncer tête baissée dans un projet qui pourrait potentiellement réduire à néant tous les progrès que Claire a fait.
1: Et ta mère, alors? Tu as vu dans quel état elle se trouve? Elle est désemparée à cause de tout cet alcool qu'elle lui a administré de force. Jordan essaye de la pousser à bout.
0: Il doit bien y avoir une autre solution, non? Une solution qui n'implique pas Claire et qui ne la met pas directement en danger.
1: Je te promets que je vais la protéger. Elle ne sera pas en danger, d'accord? D'ailleurs, je ne pense pas que ce soit bon pour elle de rester dans cet hôpital.
0: Eh bien, si tu t'inquiètes autant pour sa santé, alors pourquoi tu essaies de l'éloigner des médecins qui lui donnent toute l'aide dont elle a besoin?
1: Tu sais très bien que je ferai en sorte de lui trouver les meilleurs thérapeutes qui soient pour l'aider.
0: Et si revoir Jordan la faisait rechuter, tu y as pensé?
1: Je ferai tout mon possible pour la protéger, c'est ma petite fille. Tu ne penses pas que ce serait bien, pour toi comme pour elle, de savoir qu'elle peut avoir une place dans ton quotidien et faire partie de ta vie?
2: Je vous demande pardon, est-ce que quelqu'un pourrait m'aider, s'il vous plaît?
3: Bien sûr, mademoiselle Grace, vous avez besoin de quelque chose?
2: Oui, j'aimerais passer un appel à mon avocat. Michael Baldwin.

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dans l'émission de Kimidoc, la mini-série culturelle pour vous, les enfants. Aujourd'hui, nous partons à la découverte d'un animal gigantesque qui vit dans les océans. Vous avez deviné ? Ce sont les baleines, le plus grand animal du monde. Venez les amis, dépêchons-nous, car les baleines ne restent jamais au même endroit. Quels magnifiques mammifères marins ! Elles sont majestueuses ! Il existe 15 espèces de baleines. On y retrouve par exemple le cachalot, le beluga, les orques, les baleines à bosse et les baleines bleues. Et elles sont toutes différentes. Certaines préfèrent vivre dans les eaux froides de l'Arctique, tandis que d'autres préfèrent vivre dans les eaux chaudes tropicales. Et elles sont aussi de tailles différentes. Mais la plus gigantesque, c'est la baleine bleue. Elle est l'animal le plus grand au monde. Elle peut atteindre jusqu'à 30 mètres de long. C'est environ la taille de 2 autobus. Et son poids est de 200 tonnes. C'est le poids d'environ, je dirais, d'une trentaine d'éléphants. Waouh ! C'est énorme ! Certaines baleines se nourrissent de plancton et de krill, qui sont de tout petits animaux marins. Très petits, au point que les baleines doivent au moins manger 2 tonnes par jour. C'est comme manger un camion de nourriture. L'orque se nourrit de différents poissons et d'autres animaux marins. Elle peut même manger des requins.

C'est terrifiant, mais impressionnant. Saviez-vous que les baleines sont les championnes de l'apnée? Elles peuvent rester des heures sous l'eau. Puis, elles remontent à la surface pour respirer, grâce à leur évent. C'est ce trou au-dessus de leur tête. Juste ici. C'est comme notre nez. À vos souhaits. Les baleines se déplacent partout dans l'océan. Et les baleines à bosse viennent dans les mers de l'île de la Réunion en hiver pour donner naissance à leurs petits baleineaux. Alors que les baleines parcourent les océans, la pollution des déchets plastiques envahissent leur milieu naturel. Il arrive aussi que les baleines soient blessées par des bateaux ou se retrouvent coincées dans des filets de pêche. Pire encore, chassées par des baleiniers. À cause de tout cela, les baleines sont en danger d'extinction. Mais grâce à l'association comme WWF, Greenpeace, Oceana et Globis, les baleines ont une chance de profiter pleinement de l'océan. N'oubliez pas que vos petits gestes du quotidien aident à protéger l'habitat naturel des baleines. Ramassez vos déchets quand vous êtes à l'extérieur de votre maison. Les baleines vous remercieront. Ça y est, c'est la fin de notre reportage. Au revoir les amis, à très vite pour le prochain épisode. À bientôt!

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0: Et vous voulez pas jouer avant de rentrer?
1: Ouais, à la corde à sauter, comme le boxeur que j'ai vu à la télé. Et mon record, c'est 1000 sauts.
2: C'est tout? Tu viens, Alice, on va lui montrer ce qu'on sait faire.
0: Je sais, on va faire du ping-pong. C'est vachement bien.
2: Nous, on voulait jouer à la corde.
0: Allez, tu feras l'arbitre, Carole.
2: Non, finalement, je vais rentrer faire mes devoirs.
1: Bah, moi aussi, enfin, pas les devoirs, juste rentrer. Bah, à demain.
0: Les amis. Tant pis. Je sais avec qui je vais jouer.

0: montre un truc.
1: J'arrive, Lewis.
0: Tada! C'est un Twi-Bwing. Je parie que t'en as encore jamais vu.
1: Oh, il est trop choupi.
0: Oh oui, de choupi-choupi, mais aussi ultra rebondissant. Pas mal, non? Avec lui, on peut faire une partie de tennis. D'ailleurs, le tennis, ça existe chez vous?
1: Bien sûr. T'as des raquettes?
0: Oui, j'en ai quelques-unes.
1: Waouh! Il y a l'embarras du choix. Je vais prendre celle-ci.
0: Fais voir. Cordage multifilament, 50 cm en bois de patate. Ultra résistante. Excellent choix. Ça ne vaut pas la version raquette de Chester, mais ça ira.
2: Ils ont l'air si heureux.
3: Pourquoi?
4: Blablop.
2: Soit, j'irai moi-même tirer cette affaire au clair.
1: Pardon, Majesté, mais on jouait là.
2: J'avais remarqué, merci. On vous entend vous amuser dans tout le pays.
1: Bah, c'est normal. Lewis est mon meilleur ami, donc on s'amuse.
2: Dans ce cas, moi aussi.
1: Moi aussi quoi?
2: Je veux un meilleur ami.
0: Je suis désolée, Majesté, mais la règle est très claire. On ne peut pas choisir son meilleur ami comme ça.
2: Choisir? Là n'était pas mon intention, cher Lewis. Le meilleur ami de la reine, ça se mérite.
5: Tu joues à quoi, Tati?
2: Non.
5: Je peux jouer. Dis, Tati, je peux jouer. Dis, oh, laisse-moi jouer. Moi.
2: Pas maintenant, Charlie. Tati, la reine est très occupée. Je disais donc, le premier à attraper la Twi-Bwing aura l'immense honneur d'être mon meilleur ami. Que le meilleur gagne!
1: Twi-Twi!
2: Pourquoi personne ne bouge?
4: Blop-blop!
0: Je l'ai. Oh, nom d'un râteau à trèfle.
2: C'est ça, battez-vous pour moi. Oups, oh pardon, Charlie, je ne t'avais pas vu. Félicitations, Alice. Nous voilà inséparables.
4: Blop, blop, blop, blop, blop, blop, blop, blop, blop, blop, blop, blop, blop.
2: Oui, bon, on a compris l'idée. Alice est ma meilleure amie. Et maintenant, on joue.
0: En tant que meilleure amie, la reine est ta partenaire de jeu désormais.
2: Lewis, tu fais l'arbitre. Carte.
5: Oh non, je voulais faire l'arbitre.
0: Silence, s'il vous plaît, que la partie commence. Audacieux envers, Majesté.
1: Dis, Tati, je peux jouer, dis.
2: Oui, tout à l'heure. Tu m'obliges à

0: soleil dans les yeux.
1: C'est faux, je n'ai pas bougé du ciel, moi.
2: C'est pas grave, Majesté. Quand on joue entre amis, ce qui compte, c'est de passer un bon moment.
0: Passer un bon moment? Mais oui, tu as raison. Carte Roquette Royale.
1: Blop, blop.
0: Tiens-toi prête.
2: Hein? Oh, c'est quoi cette raquette?
0: Je passe un excellent moment. C'est formidable de jouer avec sa meilleure amie.
2: C'est pas juste et pas drôle pour moi si vous avez votre super raquette qui réussit tout. Entre amis, on n'est pas censé tricher.
0: Je ne triche pas, je gagne.
3: Oh, je suis partie en pause.
4: Tiens, Alice, ta raquette doit être abîmée.
2: Oh, Chester, merci, Lewis. Bon, on reprend, Majesté.
0: Mais qu'est-ce qui lui arrive à celle-là? Non.
2: Pas mal le chat raquette.
4: Wouhouhou! Alice double la reine d'un croisé imparable. Point de match pour Alice. Il commence à m'énerver, cette meilleure petite perdante.
0: Oh non, c'est vraiment pas de chance. Juste quand Alice allait gagner. Certes, j'allais perdre, mais ce n'est pas grave du tout. Car on s'amusait. Bref, nouveau jeu.
3: J'en ai une autre, Tati. On peut jouer? On peut jouer? Dis, Tati, on joue.
0: Voyons, Charlie. On ne laisse pas les Twi-Wing dans les nuages. Il faut absolument le récupérer.
2: C'est le moment, Lewis. Fuyons.
4: Oh. Attention, Alice. Le bras.
0: Tu viens, meilleur ami? Voir ce Twi-Wing si confortablement installé dans ce nuage m'a donné une idée. Je le veux pour m'en faire un nouveau lit royal.
2: Allez chercher un nuage tout en haut pour faire un lit, bonne chance.
0: Et qui va avoir cette chance? Ma meilleure amie.
2: Quoi? Alors là, non mais pas du tout. En tant que meilleure amie, j'ai mon mot à dire moi aussi. Et mon mot, c'est non.
0: La la la la la. Je joue avec ma meilleure amie. La la la.
1: Blop blop.
2: Mais qu'est-ce que vous faites?
1: Blop blop.
0: Quelle superbe lancée! Oh, je m'amuse tellement! On devrait être amis tous les jours!
2: Le voilà, votre lit, meilleure majesté! Bon, j'arrête, j'en ai marre! Viens, Lewis, on va jouer tous les deux!
4: Attends, la reine ne voudra jamais te laisser tranquille! À moins que...
2: Pas ça entre meilleurs amis, Majesté. Vous me prêtez la couronne?
0: Comment?
2: Merci, meilleure Majesté.
0: Jamais personne n'avait osé. C'est un véritable scoop.
2: Allez, venez. Cette fois, c'est moi qui choisis le prochain jeu.
0: Non!
2: Lewis!
0: J'aime pas les chats, j'aime pas aller dans le ciel. Et par-dessus tout, je n'aime pas qu'on choisisse les jeux à ma place. Alice, tu n'es plus ma meilleure amie, c'est fini.
2: Entendu, Majesté. Oh non, la reine ne veut plus que je sois sa meilleure amie.
4: Vous avez raison, Majesté, Alice n'est pas digne de vous.
0: Et ce n'est rien de le dire. Alice, j'ai le regret de devoir te demander mon bracelet.
2: Bon, si vous insistez.
0: Je ferais peut-être mieux de choisir Lewis, tout compte fait.
2: Ah non, je veux dire, vous savez bien, Majesté, qu'on ne peut pas choisir son meilleur ami.
4: Par contre, il y a peut-être une exception. Article 1014-32, paragraphe B. Ton nouveau meilleur ami est celui qui, pour jouer avec toi, a montré le plus d'envie.
0: Oh!
5: Tati! Tati! Tu veux jouer avec moi, Tati?
4: Voici votre nouveau meilleur ami, Majesté.
5: Ouais! Trop bien, trop bien, trop bien, trop bien!
2: Tiens, Charlie, désormais, c'est toi qui as le très grand honneur d'être le meilleur ami de la reine.
0: Non, non, Charlie ne peut pas. Il est trop petit. Il ne peut pas être mon neveu et mon meilleur ami.
5: Et ta petite meilleure amie, on joue à chat? Ah non, non, non, non, joue au dabar. Je ferai le cavalier, toi tu feras le cheval.
4: J'ai bien cru qu'elle nous laisserait jamais jouer tous les deux.
2: On s'est quand même bien amusés.
4: Mais avec tout ça, on n'a pas fait notre partie.
2: Tu sais quoi? J'ai trouvé ce Twibwing dans un nuage. Ça te dit une petite partie rien que tous les deux?
5: Youpi!
2: Pour la corde à sauter. Enfin, si ça vous plaît à tous les deux, bien sûr.
5: Ouais. Je vous défie de faire plus que moi.
2: Sans problème. Vas-y, Alice, montre-lui. Je me suis échauffée, prête à sauter jusqu'au nuage.

0: sont toutes en papier.
1: Comment font les gens pour se protéger du soleil?
2: On aime la lumière. Pour les Solaris, vivre dans l'ombre est tout simplement impossible. L'ombre, c'est là où habitent les monstres.
3: Je suis Coppelius Ier, le spécialiste de la couleur, le maître des pigments. Rejoins immédiatement le chantier du grand soleil. Ce deuxième soleil sera hissé dans le ciel et inondera de lumière l'hémisphère de Tolben. L'hémisphère de Tolben est l'endroit où se trouve le bleu lumineux. Une pierre d'une couleur et d'une luminosité exceptionnelle que je veux récupérer et offrir aux Solaris.
0: Vous croyez que cela suffira pour faire le grand coloriage? Vous risquez de mettre votre peuple en danger si vous ne leur fournissez pas les nombreuses couleurs qui les caractérisent. Vous devez laisser l'hémisphère de Tolben dans l'ombre et préparer le grand coloriage. Les Solaris en ont besoin.
4: Ainsi donc, mon prince est envoyé au pays des ténèbres. Ah, maudit reptile de malheur. Si un jour, je te tiens sous une de mes épines, tu sentiras le poids de ma colère. Ma douce amie, je m'en voulais un peu d'avoir entraîné le petit Antelio dans notre lutte contre le serpent. Car Coppelius, en décidant de nous envoyer sur le territoire du terrible Tolben,
0: nous avait tous mis dans une bien mauvaise situation.
3: Ce petit prétentieux donneur de leçons va découvrir la terreur sur le territoire des ombres. Ça m'étonnerait beaucoup qu'il soit aussi sûr de lui en face du Tolben.
5: Numéro 1. Pensez-vous que le soleil artificiel sera terminé avant le grand coloriage?
3: Comment?
6: Oui, si je puis me permettre, je crois que ce petit prince pourrait avoir raison. Ne devrions-nous pas redonner priorité au grand coloriage?
3: Il n'en est pas question. Le chantier du soleil doit se terminer. Garde, laissez-nous.
7: Hein? Méfie-toi de ces copies, Coppelius. Personne n'est irremplaçable.
3: Mon très cher numéro 2, j'ai l'impression que tu ne comprends pas très bien l'ampleur de l'enjeu. Quant à toi, pour te remercier de ta loyauté, je fais de toi le numéro 2.
7: Bravo, Coppelius. Tu as su quand te débarrasser de ce clone trop rebelle. Tu as l'étoffe d'un grand chef.
8: Oh, comme c'est beau. C'est vrai que c'est la fin, mais c'est très beau. C'est
0: mais qu'est-ce que tu racontes,
9: fin,
0: Renard?
9: Mais c'est très beau. C'est vrai que c'est la fin.
0: Antelio, je te promets que quoi qu'il arrive, je resterai à tes côtés pour t'aider à retrouver ton père.
10: Oh là là, oh, les beaux oiseaux. Ça y est, c'est l'heure de voler. Tout est terminé.

0: Ma Rose, mon cœur s'emplit de désespoir comme jamais auparavant.
1: Je me sentais responsable de la perte de mon plus fidèle ami et de cet enfant. Mais quelque chose ne collait pas. Sa disparition en centaines de papillons me rappelait la façon dont avait disparu un garde de Coppelius.
2: Ce doute est douloureux, n'est-ce pas, petit prince? Où sont tes amis?
0: Tu n'as pas encore gagné, serpent, et ils sont vivants. Je le sais.
2: Oui, peut-être. Mais j'ai pu sentir ton désespoir. Quelle douce musique, des sanglots d'enfant.
0: J'ai douté, mais maintenant je sais que c'était un piège.
2: Tu as raison, il s'agissait de clones. Mais où sont tes vrais amis? Que leur est-il arrivé? Qui sait? Ils sont peut-être morts?
0: Ça suffit, serpent! Mon cœur me guide comme un phare dans la nuit. Et oui, mes amis sont en vie. Je vais les retrouver et sauver cette planète!
2: Alors, bonne chance.

0: c'est moi qui ai fait ça.
1: Pardon, n'aie pas peur.
0: Je suis désolée de t'avoir fait mal. Je vais soulager cette patte blessée. Voilà qui fera l'affaire.
2: Tu n'es pas inquiet, j'espère. Dès qu'ils auront terminé ce soleil artificiel, tu auras atteint ton but et tu pourras présenter au Solaris ton magnifique bleu lumineux.
3: Tu as raison. Quand les Solaris auront compris que grâce à ce soleil, je leur offrirai la plus grandiose des couleurs, le bleu lumineux, ils me pardonneront.
4: Mon fils, je suis là. Ne t'inquiète pas, on va trouver une solution.
5: Antelio, calme-toi. Pour trouver une solution, on doit garder la tête froide. Voyons, qu'est-ce qu'on peut faire? Oh, c'est trop nul. Si au moins j'avais un carnet comme celui du petit prince.
6: Mais j'ai tout ce qu'il faut ici. Regarde.
5: Super, t'aurais pas un stylo magique?
0: C'est dommage que mon ami Renard ne soit pas là. Je suis sûre qu'il aurait beaucoup aimé ta petite chanson. Tiens, ce ne serait pas le fameux bleu lumineux dont m'a tant parlé Coppelius? Il fait vraiment trop sombre ici. Voyons voir si je peux trouver quelque chose d'utile. Excuse-moi, mais j'ai vraiment besoin de lumière pour avancer. Ça alors? Excello a vu juste. La lumière du soleil de Coppelius détruirait tout sur cet hémisphère. L'idée de Coppelius est beaucoup trop dangereuse.

0: Merci beaucoup, c'est délicieux. Tiens, mais on se connaît. Moi aussi, je suis content de te revoir. Comment va ta patte? Je vois que tu es à nouveau en pleine forme. Mais qui t'a soigné? Je suis le petit prince. Merci de m'avoir sauvé la vie.
1: Je suis Tolben. Ami de moi.
0: Je suis vraiment désolé pour ton oiseau.
1: Moi, réparez-le.
0: Je viens de l'autre hémisphère, du côté des Solaris. Coppelius, le maître des couleurs, est devenu fou. Il veut conquérir votre côté de la planète.
1: Coppelius ?
0: Oui, il est venu ici dans un grand ballon il y a quelque temps. Et depuis, il veut mettre la main sur ta pierre. Celle qui fait une magnifique lumière bleue.
1: Toi, suivre-moi.
2: Alors, il suffit de faire comme ça en pliant le truc.
3: Et après, on n'a plus qu'à mettre ça là.
2: Impeccable. On va l'appeler notre super éventail magique.
3: Voilà.
2: Du calme, mon vieux. Un peu d'ombre, ça peut être très agréable. Tada! Tu vois, il n'y a pas de quoi avoir peur. Tu veux essayer? Tu n'es pas un clone, tu risques rien. Tu veux bien installer notre super éventail magique de l'autre côté? Le garde-clone risque d'avoir une petite surprise. Où es-tu, mon petit prince? Là, j'aurais bien besoin de toi.
0: C'est magnifique.
1: Coppelius a dit pareil.
0: Gardien des ombres, laisse ton cœur me dire ce qui s'est passé.
1: Tolben avoir dit Coppelius, pas casser la lumière.
0: Merci, Tolben. Je dois te dire que Coppelius veut encore de la lumière bleue. Il construit un soleil, un soleil artificiel qu'il veut apporter ici. Je pourrais aller lui parler et essayer de le convaincre que son idée ne peut pas fonctionner. Je pourrais même lui en rapporter la preuve.
1: Enfant blond, ami, toi suivre le gardien.
3: Je veux voir mon papa! Où est mon papa? Je veux le voir!
2: Garde! Garde! J'en peux plus! Je veux changer de cellule! Je peux plus supporter les cris de ce gamin!
4: C'est pas bientôt fini, ce boucan! Hein?
2: Bon ben, notre éventail magique n'est pas encore tout à fait au point, mais c'est le résultat qui compte, pas vrai? Oh, sauf que côté résultat, c'est pas la joie non plus.
0: Nous marchons depuis longtemps. Tu es sûr que ce tunnel débouche sur la face ensoleillée de la planète?
1: Lumière par là. Mais le soleil pas bon pour Tolben. Coppelius doit pas venir. Toi lui dire, gardien, pas d'accord. Moi, ami.
0: Renard, mon ami, je suis sûr que tu es vivant, prisonnier quelque part. Ce maudit Coppelius nous a joué un bien mauvais tour. Mais me revoilà.
5: Coppelius, nous sommes épuisés et nous ne sommes pas assez nombreux. Ne faudrait-il
6: nous
5: pas...
6: Nous comprenons votre fatigue, mais...
7: Est-ce que quelqu'un veut goûter à la fraîcheur de mon éventail? Personne? Alors reprenez immédiatement votre travail.
6: Préparez le transfert du ballon vers la frontière.
5: Oui, maître Coppelius.
7: Et nous passerons par la ville. Je veux que les Solaris comprennent que ce que je prépare pour notre peuple est grandiose.
2: Le garde arrive. La corde. Vite.
8: Ouais, ça a marché cette fois.
2: Notre éventail l'a ventilé façon puzzle.
8: Mais où ils sont mes jolis papillons?
2: Il est encore debout.
8: C'est le petit prince.
0: Tu m'as fait une de ces peurs. Toi aussi, Antelio. J'ai cru vous avoir perdu tous les deux. Mais j'ai vite compris qu'il s'agissait de vos clones.
2: Tu t'es rendu compte que mon clone n'était pas aussi beau que l'original, c'est ça?
0: Il n'y a pas de temps à perdre. On doit à tout prix empêcher Coppelius d'éclairer l'hémisphère de Tolben.
9: Je suis ravi de rencontrer quelqu'un qui partage mon avis, car même si je n'en ai pas la preuve, je suis certain que le projet du Maître des Couleurs va tous nous mener à la catastrophe.
0: Eh bien moi, j'en ai la preuve. J'ai rencontré Tolben, le gardien des ombres, et il m'a fait comprendre qu'aucune forme de vie existant de son côté de la planète ne peut supporter la lumière. Si Coppelius envoie son soleil, il va tout détruire.
9: C'est trop tard. Le rêve fou de Coppelius est en marche. Une planète dévastée, c'est tout ce qu'on va laisser à nos enfants.
2: Là-bas, vers le village, regardez! C'est le soleil artificiel!
0: Le serpent n'a pas encore gagné cette partie. Allons-y.
10: Mon copain est de retour.
2: Vous allez voir, il est trop fort.
10: Mes amis, j'ai l'honneur de vous présenter notre vieux pote, l'oiseau.
0: Montez, vite.

0: peuple des Solaris. N'ayez crainte, car bientôt Coppelius vous offrira le bleu lumineux.
1: Mais vous avez oublié le grand coloriage?
2: Non, il aura bientôt lieu.
1: Enfin, regardez-nous, il ne nous reste plus que deux tons. Il en est de même pour chacun d'entre nous.
3: Hein?
4: Tous à l'abri, ce sont les Oblocs.
5: Oh non,
4: les Oblocs.
2: Ne bougez pas, restez à vos postes.
6: Oh, mes idées noires, allez-y. Débarrassez-nous de ces oiseaux en évitant de nous faire de l'ombre.
2: Excello, il a réussi à s'échapper de sa prison.
4: Ne vous inquiétez pas, mes amis, nous sommes venus pour vous aider.
0: Solaris, écoutez-moi, nous contrôlons la situation.

0: qu'avez-vous fait? Mon deuxième soleil! Mon ballon! Mon soleil!
1: Copelius, attendez. J'ai un cadeau pour vous, de la part de Tolben. Regardez à travers ce petit trou. C'est bien cette pierre-là que vous avez trouvée chez le Tolben?
0: Oui, c'est bien celle-là. C'est le bleu lumineux, la pierre du Tolben. Petit prince, tu viens de m'apporter la preuve que j'ai raison. Solaris, admirez enfin ce pourquoi j'ai dépensé tant d'énergie.
2: Copelius nous avait dit que ce bleu lumineux allait sauver nos couleurs.
0: Non.
3: Et voilà comment on se prend un bide monumental devant tout le monde. Ah, c'est moche, moche, moche, moche, moche.
1: Copelius, vous avez maintenant la preuve que cette pierre, dès qu'elle est à la lumière, perd toutes ses propriétés. Elle meurt. Elle ne vous sera d'aucune utilité ici. Et pire, si vous éclairez l'autre côté de la planète, l'hémisphère du Tolben, toute vie disparaîtra sur cette face sombre.
0: Oh, ce n'est pas possible.
1: Tiens, tiens, te voilà enfin. Tu peux partir, serpent, tu n'auras pas cette planète. Copelius, regardez autour de vous. Votre peuple a besoin de vous pour le grand coloriage. Oh.
4: Mensonge. Comment quelqu'un parlant au nom du Tolben peut-il dire la vérité? Le petit prince te ment, il est envoyé par ce monstre.
0: Non, il a raison. Mon idée n'avait effectivement aucun sens.
1: Et Tolben n'est pas un monstre. Hein?
0: Tu m'as bien trompé, serpent. Je me suis égaré et j'ai mis en danger les Solaris et toute la planète. Tu n'es plus le bienvenu

0: Regardez-moi toutes ces nuances de bleu.
1: Waouh, ce violet vous va vraiment ravir.
2: Et ce carmin dragon est absolument superbe.
3: Vous avez vu, Coppelius? Les Oblocs vous rapportent votre ballon.
4: Cela veut peut-être dire que Tolben a compris que nous n'avons plus l'intention de l'attaquer.
3: Oui, peut-être même qu'il souhaite que vous lui rendiez visite.
4: Merci pour tout ce que tu as fait, petit prince. Peuple des Solaris, je déclare officiellement ouvert le square de Tolben.
5: Merci.
6: Enfin un peu d'ombre bien méritée, ouais.
3: J'ai pas trouvé de camembert, mais voici une petite glace à la fraise.
6: Ça, c'est la belle vie.
7: C'est un peu froid, mais qu'est-ce que c'est bon.
3: Tout est bien qui finit bien, ma rose. J'ai hâte de te revoir. D'ici là, tâche d'être heureuse.
8: Cette histoire m'a fait passer par toutes les couleurs. J'espère ne pas avoir perdu mon joli teint, au moins. Merci, mon petit prince. Tu seras pour toujours mon arc-en-ciel.

Le bien se retrouve à la fin de toute chose. Il était une fois une chèvre qui venait de mettre au monde ses petits. Elle avait besoin d'herbes fraîches pour reprendre des forces, ce qui l'obligea à s'absenter.

Ce jour-là, la hyène arriva et mangea tous les petits de la chèvre. Elle ne retrouva plus que leur tête devant les cases. Meurtrie par cette perte, elle creusa un puits et en dissimula l'orifice avec une natte, bien décidée à punir celui ou ceux qui avaient dévoré ses petits. Elle ramassa soigneusement toutes les têtes de ses enfants et les mit sur la natte.

Le lendemain, la hyène revint et ne trouvant pas autre chose, se jeta sur les têtes si bien qu'elle tomba dans le puits. Elle était prise au piège.

Peu de temps après, l'âne passait par là. La hyène lui demanda alors de l'aide. L'âne accepta, mais à condition que la hyène lui promette de ne lui faire aucun mal. Pour aider la hyène à sortir du trou, l'âne lui présenta sa queue afin que celle-ci s'y agrippe pour faciliter son ascension vers la sortie. Une fois sur la terre ferme, la hyène bondit sur l'âne et tenta de le dévorer. Au même moment, le lièvre passait par là. Soulagé, l'âne expliqua ce qui venait de se passer au lièvre

Mais le lièvre refusa de croire en cette histoire tirée par les cheveux. Selon lui, cette histoire aurait été inventée de toutes pièces par l'âne. Et d'ailleurs, il était impossible que la hyène soit sortie du puits rien qu'avec la queue de l'âne. Il demanda ensuite sa version à la hyène. Celle-ci expliqua sa version et ils en vinrent à la même conclusion. Elle est sortie du puits grâce à la queue de l'âne. Le lièvre ne voulait guère croire en cette rocambolesque histoire. Énervée, la hyène redescendit dans le puits afin de faire une démonstration au lièvre qui ne voulait pas croire en son histoire. Le lièvre ordonna alors à l'âne de s'enfuir très loin. Il s'en alla à son tour, abandonnant ainsi la hyène dans son puits. Celle-ci y resta pour l'éternité.

0: Bientôt, nos chers habitants de Viltanière auront un superbe endroit où camper dans cette clairière.
1: Et ils pourront profiter de nos super installations.
0: Et comme nous sommes au cœur du Bois d'Or, j'ai décidé que nous baptiserons ce camping la Clairière d'Or. D'Or ? Mais qu'est-ce qui se passe ?
2: En avant, Aquabulle!
3: Allez, Azuro, cette fois on essaie avec le canapé.
2: Tiens-toi prête, Aquabulle!
3: Oups.
4: Oh. Hey, c'est pas bientôt fini tout ce boucan? Vous faites quoi? Y en a qui dorment. Enfin, qui essaye.
5: Pardon, Vermillon. Auria et moi ont testé la solidité de mes bulles.
4: Elle est loin d'être suffisante, apparemment.

0: chère brigade, la situation est des plus graves. J'ai trouvé le maire et les lutins farfadettes endormis comme des loirs sur le chantier du camping. Et il est impossible de les réveiller.
1: Peut-être qu'ils avaient besoin d'une petite sieste, un peu comme Vermillon.
2: C'est pas le genre des farfadettes de faire la sieste en plein travail.
0: Oh, oh, mais qu'est-ce que c'est que ça?
3: Je rêve ou elle ronfle?
1: C'est bizarre.
2: Je crois qu'on a un nouveau drago-problème à résoudre, les amis. La brigade des dragons déploie ses ailes.

0: drago sonore indique que Pétula nous a appelés depuis le bois d'or.
1: Parfait, je connais le bois d'or comme ma poche. Qu'est-ce que c'est que toute cette fumée?
2: On dirait de la barbe à papa, ce brouillard.
0: En tout cas, s'il y a une chose qui est certaine, c'est que nos ronfleurs sont tout prêts.
2: Alors évitons de perdre davantage de temps.
0: Attends une seconde, Azuro. On ferait mieux d'analyser ce brouillard avant de foncer tête baissée.
1: Me dis pas que c'est un peu de brouillard qui te fait peur.
0: Ce brouillard, c'est sûrement lui qui endort tout le monde. Oria, attends.
2: À quoi j'ai?
0: On a eu chaud.
1: Je crois que je vais faire une petite sieste, moi. Réveillez-moi à l'heure du goûter.
0: Oh non, elle s'endort elle aussi. On doit trouver un moyen de la réveiller. Et avant que ce brouillard ne touche tout le monde.
2: J'ai une idée. À quoi j'ai?
0: Non, pas ça.
1: On dirait que ce brouillard m'a donné sommeil.
2: Tant que ce brouillard sera là, on pourra rien faire pour tenter d'aider nos amis.
0: Bon, comme il n'y a rien qu'on puisse faire pour l'instant, je vais faire ma petite sieste.
1: Vermillon, c'est vraiment pas le moment de dormir. On n'est pas là pour buller. Le maire et les farfadettes ont besoin de nous.
0: T'es sourde ou quoi?
2: Buller? Mais bien sûr! Tu sais quoi? T'es un génie, Oria. On va utiliser mes bulles comme des casques d'astronautes. Vous en dites quoi?
1: Trop fort! À moi!
0: En gros, si j'ai bien compris, je peux dire adieu à ma petite sieste.
2: Allons-y.
1: Bon ben, on n'a plus qu'à les transporter jusqu'au drago-camion.
2: Je crois que monsieur le maire devrait faire un régime sans granit.
1: Hé, Vermillon, tu voudrais pas nous aider? Azuro et moi, on fait tout le travail, là.
0: J'aimerais bien, mais je suis un peu fragile des écailles du dos.
1: Il faut qu'on trouve ce qui provoque ce brouillard soporifique avant qu'il ne fasse d'autres victimes.
2: Tu as raison, mais d'abord, il faut qu'on s'occupe de ces dormeurs. Pustula saura sûrement comment les réveiller.
3: Il n'y a aucun doute, ces imprudents ont eu affaire à une ronflette.
1: Quoi? Une ronflette? C'est une créature fantastique. Les ronflettes habitent dans le bois d'or depuis, oula, très longtemps avant les trolls ou les elfes.
0: Encore une créature? Génial!
1: Ronflette.

0: coup de colère, les ronflettes peuvent projeter une fumée magique soporifique afin de se protéger.
1: Si tu veux mon avis, elles ont dû être contrariées par les travaux du camping.
2: Eh ben, je crois qu'on peut dire que monsieur le maire a le chic pour s'attirer des problèmes.
0: Le sommeil provoqué par la ronflette peut durer plusieurs semaines et parfois même plusieurs mois. Oh, y en a qui ont vraiment de la chance.
1: Des mois? On ne va pas les laisser dormir pendant des mois.
3: Ne vous inquiétez pas, je suis sûre que Tante Pustula a une potion pour les réveiller.
4: Morgane a raison, je peux concocter un antidote. Mais il me manque l'ingrédient essentiel. 3 poils de la queue d'une ronflette adulte.
2: Pas de problème, Pustula, on va te rapporter ces poils. Allez l'équipe, la brigade des dragons part à la chasse à la ronflette.
0: Vous avez entendu la partie où ça disait que la ronflette pouvait nous endormir pendant des mois?
2: Aucun signe de ronflette dans les parages.
1: Elles doivent sûrement se cacher. Comment les attirer?
0: Élémentaire, mes chers dragons. Il suffit que l'un de nous fasse du raffut, histoire de les agacer un petit peu. Pourquoi pas avec un de ces outils, par exemple. Non, hors de question que ce soit moi qui m'y colle.
1: Allez, Vermillon, t'as une super idée. Et puis, tu seras protégé par ta bulle, pas vrai?
0: C'est pas la peine d'insister, j'ai dit non, alors tu perds ton temps. La prochaine fois, mes idées géniales, je les garderai pour moi. Mon plan était infaillible. Vite, c'est le moment.
2: La brigade des dragons déploie ses ailes.
1: Je l'ai.
2: Replie. Maintenant que la ronflette a compris notre plan, elle reviendra pas.
0: N'empêche, c'était un plan génial. Dommage qu'à cause de vous, il est raté. Qu'est-ce que j'ai dit? Je constate, c'est tout.
2: On doit trouver un autre moyen de l'attirer.
1: Ou on peut essayer de suivre ses traces. Elle est passée par là. Toutes les traces semblent conduire à cet arbre.
2: Bien joué, Auria! Tu as tracé cette ronflette comme une vraie troll! Oh! Voilà pourquoi la ronflette était aussi agressive! Elle voulait protéger ses bébés!
0: Et regardez! En fait, la fumée de la ronflette lui sert d'abord à endormir ses bébés, pas à attaquer!
2: Mais alors, j'ai peut-être trouvé une idée pour calmer cette ronflette un peu trop énervée!
0: Bah, j'espère que ton idée est géniale parce que là, elle est juste derrière nous!
1: Ah, Aduro, envole-toi!
2: Pas de panique, les amis, cette ronflette va faire

0: dire.
1: Ouais, bien joué. Il nous faut juste 3 petits poils. Et après, on ne t'ennuiera plus.
2: Encore une fois, on vous doit une fière chandelle. Merci.
3: Nous n'avions jamais entendu parler des ronflettes, mais nous comptons bien réparer notre erreur, n'est-ce pas les amis?
4: Bien sûr.
3: Donc, désormais, la clairière d'or sera rebaptisée et deviendra la clairière qui dort.
4: Hourra!
1: Chut! Bon, il est temps de rentrer à la caserne.
3: Non, la ronflette est de retour.
4: Ne vous en faites pas, Monsieur Caillou. Je crois que Vermillon avait juste besoin d'une petite sieste.

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0: Merci pour moi.
1: Il faut toujours se méfier des apparences. Oh, une nouille.
2: Stop! Tu vas te faire du mal, je suis pas comestible.
3: Ah bon? Pourtant, au goût, c'est pas mal.
2: Oui, mais non, enfin, c'est-à-dire que, en fait, je suis...
4: Colonel Lambrick, armée de terre, vous allez morfler, mon vieux, garde à vous! Lâchez-moi, soldat, c'est un ordre!
5: À vos ordres, mon colonel.
4: Ça ira pour cette fois, mais vous me ferez 15 jours, compris?
5: Oui, mon colonel.
4: Comptez jusqu'à 10 000, et après, repos!
5: À vos ordres, mon colonel. 1, 2, 3, 4, 1, 8,
1: 9. J'ai aussi connu un petit larnon, ingénieur dans l'aérospatiale.

0: merci pour moi.
1: Ce qui est bien dans les vacances, c'est de quitter sa maison. J'ai dû franchir une porte spatio-temporelle pendant mon sommeil. Comme tout est différent dans la quatrième dimension, je dois, hélas, trouver très vite une porte pour retourner dans mon monde. Ah, en voilà une. Parfait. Prêt pour le...

0: En t'appelant. On t'a cherché partout.
1: Tonton Jean-Claude, c'est bon d'être de retour chez soi. Ce qui est bien dans les vacances, c'est de retrouver sa maison.

0: Oh, la réserve est fermée. Faut passer par devant. On fait mine de rien, d'accord?
1: C'est quoi, mine de rien? Rien que ça, c'est pas possible! Comment qu'elle a rien vu, ta tante?
2: Alors, il est où le cadeau d'anniversaire de Martha?
0: Tada!
1: Wow!
2: Oh, y a tous les détails!
0: Plus d'une semaine que je fabrique cette maquette du saloon, et c'est demain soir que je lui offre!
1: C'est dingue! Comment qu'on dirait que c'est le vrai?
2: Attends, t'aurais pas oublié le grand miroir derrière le comptoir?
0: Oh mince, t'as raison! Faut que je trouve quelque chose qui brille.
3: C'est qui qu'est sur ce tableau?
0: Ça, c'est ma tante quand elle était jeune.
1: Hein? Elle a été jeune, ta tante?
0: Oh non, Topé! Ma maquette! Oh, elle est complètement foutue! Oh, comment je vais faire?
2: Hein? C'est quoi ça?
0: Oh, une carte au trésor! Et regardez, elle est signée Calamity Jane! On dirait un plan de Notting Hill. Là, il y a la banque, là, c'est le saloon. Et le trésor, il est dans la cour de l'école, à 12 pas de l'arbre.
1: Waouh! C'est quoi, kid? Je vais t'aider à retrouver ce trésor. Et quand on l'aura trouvé, tu pourras l'offrir à ta tante Martha!
0: Huit, neuf, dix, onze et douze.
2: Crotte de putois, qu'est-ce qu'il fiche là, ce maudit mur?
1: C'est peut-être nous qu'on a mal compté.
0: Regardez! Une autre carte. Elle se complète exactement.
2: On pourra continuer la chasse au trésor après l'école.
4: Le triangle rectangle, comme son nom l'indique, représente la moitié d'un rectangle.
5: Madame, je peux aller au cabinet?
4: Oui, Billy, mais dépêche-toi, sinon tu vas prendre du retard.
5: Merci, madame. T'es trop fort, Billy.
2: Oh, la croix, elle est pile au niveau du réservoir d'eau de la gare. Vite, on y va!
0: Attendez! Il nous manque quelque chose d'important pour une chasse au trésor.
1: Une pelle? Mais j'en ai plein des pelles, les gamins! J'en ai pour faire des trous moyens, des petits trous minuscules, des petits trous minuscules!
2: Maintenant, il va falloir compter 20 pas à partir du réservoir en direction du sud.
1: Il est là, lui.
5: Ça vous embouche un coin, hein? Fallait faire attention à votre plan, bande de crétins.
0: Espèce de voleur de cartes! Ce trésor, il nous appartient!
5: Non, un trésor, il appartient au premier qu'il trouve. Le vent tournant fait 15 enjambées vers le froid pays. C'est quoi, ce truc? Il est où, mon trésor?
2: Bien joué, Billy! Le trésor est à toi! T'as été plus fort que nous!
1: Mais pourquoi qu'on l'a laissé? Ce trésor, c'était à nous qu'il était!
2: Topé, le papier que Billy a jeté, c'est le nouvel indice!
0: Ouais, maintenant, il n'y a plus qu'à le décoder! Le vent tournant fait 15 enjambées vers le froid pays.
2: Le vent tournant? Mais oui, c'est l'éolienne!
0: Exact! Et le froid pays, c'est le nord! Faut qu'on fasse 15 pas en partant de l'éolienne en direction du nord.
1: Waouh! Vous êtes balèze du cerveau, vous!
0: 3, 4, 5, 6, 7, 8, 9, 10, 11, 12, 13, 14 et 15!
1: Oh la poisse! Il y a une vache qui veut pas qu'on trouve le trésor! Sûr que c'est la noiraude là-bas! Elle me regarde bizarrement depuis tout à l'heure!
5: Oh, c'est pas frais! Quel bandit peut avoir l'idée d'enterrer un trésor aussi profond? Hein? Nom d'un gros Talborn.
2: Encore un indice.
3: C'est bizarre. Y a pas marqué le nombre de pas à faire cette fois.
2: Ouais. Et puis c'est quoi cette bicoque et ces arbres?
6: Ça, c'est la cabane du trappeur. Bah quoi? Enlevez le toit et vous pétez le mur, puis c'est la cabane du trappeur.
3: Mais oui, à l'époque, cette cabane n'était pas toute détruite. T'es un génie, Dopé.
5: Ouais, t'es vraiment un génie, Dopé. Grâce à toi, maintenant, je sais où il est, le trésor.
2: Crotte de putois! Il a pris la diligence pour Gun Hill. Elle passe juste à côté de la forêt.
3: Hors de question qu'il trouve le trésor avant nous.
5: Vous fatiguez pas, les nulos. Le trésor, il est pour moi.
3: Super, il l'a pas encore trouvé. Bon, comme il n'y a pas le nombre de pas sur l'indice, on creuse partout.
6: La vache! Je savais pas que ça faisait aussi mal aux mains, une chasse au trésor.
5: Chacun de notre côté, on n'y arrivera jamais. Et si on le cherchait ensemble, on pourrait le partager, ce trésor.
3: C'est hors de question, voleur de cartes!
2: En même temps, il vaut peut-être mieux partager un trésor que de pas avoir de trésor du tout.
3: C'est pas faux. Ok, Billy, mais on est bien d'accord, on partage.
5: Juré, craché. On a creusé partout, c'est quand même bizarre qu'on ait toujours rien trouvé.
6: Ouais, ça serait quand même drôlement plus fastoche s'il y avait une grosse croix géante avec marqué « C'est ici ».
3: Je crois qu'on a trouvé, en fait.
6: Oh la vache, j'en peux plus.
5: Je me repose encore un peu. Il faut pas trop que je force. J'ai une maladie, la flémue, flémo, flémite aiguë.
6: Oh mince, pas de chance. Bon.

0: oublie.
1: Peut-être qu'il allait se reposer chez lui à cause de sa flégite émue.
2: Mince, il est vide.
0: Ah, le prêtre, il est parti avec l'indice.
3: J'ai trop fort. Bon, maintenant, il n'y a plus qu'à faire fonctionner mon brillant cerveau. De la lumière de feu jaillira enfin le trésor. Hein? Réfléchis, Billy, réfléchis. Un trésor, ça jaillit pas, c'est dans un coffre. Puis la lumière de feu. S'il y avait du feu, il y aurait de la fumée. Oh, j'y comprends rien. C'est quoi cette énigme toute pourrie? Oh, je sais où je peux trouver la réponse.
2: Cette fois, c'est fichu. Tante Martha aura pas de cadeau.
0: Nom d'un coyote enragé. Ça sert à quoi de faire toutes ces cartes si on marque jamais où se trouve le trésor?
2: Le

0: yeux. Regardez, quand on tourne la carte vers le soleil, un coffre apparaît en transparence.
1: Oh, waouh.
2: Hey, grotte de castor édenté, le trésor, il est enterré pile au milieu du jardin de Billy.
0: Hein?
3: Chut. Il est tout moisi, ce dictionnaire. Il n'y a même pas d'explication pour lumière de feu.
2: Chut. Ça devrait être là.
3: On l'a trouvé. Peut-être bien qui va croire que c'est un coyote qui hurle à la lune. Mais c'était pas là, ça, avant. Oh, c'est sûrement maman qui l'a mis là. En tout cas, elles sont rudement jolies, ces fleurs. Et en plus, ça sent super bon.
0: Bon, pas de temps à perdre. On déterre la boîte et on file.

0: C'est peut-être encore une énigme à résoudre. Vas-y, Dopé, c'est le moment de faire fonctionner le truc que t'as entre les deux oreilles.
1: C'est cuit. Tante Martha aura jamais de cadeau pour son anniversaire.
2: Te fatigue pas, Dopé.
1: Tante Martha, je voulais te dire, pour ton anniversaire, je...
0: Oh, mon kid, j'ai cru que tu avais oublié.
1: Ben, c'est que...
0: C'est pas possible. Où as-tu trouvé ça? Mon trésor, quand je jouais à Calamity Jane.
3: Hein?
0: J'avais mis dans cette boîte tout ce qui comptait pour moi quand j'avais ton âge et je l'avais enterré. J'avais même fait un plan pour retrouver l'endroit. Kid, tu m'as ramené mes souvenirs de petite fille. C'est vraiment le plus beau cadeau d'anniversaire qu'on pouvait me faire.
3: Ça me donne une idée. Je vais aller enterrer mes jouets. Comme ça, je serai super content de les retrouver quand j'aurai 90 ans comme vous, Tante Martha.
0: 80, 60,

0: Mais enfin, ils font une sieste ou quoi?
1: On dirait qu'ils sont victimes du sortilège de sommeil ténèbres.
2: C'est un peu comme Floribou avec Soporiflore.
3: Malheureusement, non, Zora. Le sommeil ténèbres est bien plus puissant. En réalité, il peut même durer éternellement si son auteur ne l'arrête pas.
0: Ah oui, c'est ce qu'on va voir.

0: qui te prend? C'est la lampe d'Isbanir, pas une vulgaire cloche.
1: On dirait qu'il veut aller affronter Damballa.
0: Affronter Damballa? Ces années dans la lampe lui ont ramolli le cerveau, ma parole. Il fait pas le poids.
2: Il faut qu'on aille prévenir le conseil. Ils sauront quoi faire.
3: Attendez.
2: Tu viens?
1: Allez, viens, Azrok. Je te promets qu'on ira combattre Damballa tous les deux après. Mais Awa a raison. On ferait mieux d'aller en parler au conseil. Ils sont super balèzes. Nous, on est, comment dire, on fait pas vraiment le poids, tu comprends?
3: Oh. Azrok, attends-moi!
1: Oh. Hé, pourquoi vous restez planté là? Oh.
2: T'en fais pas. On trouvera un moyen de les réveiller.

0: te mettre à l'abri avec tes amis.
1: C'est pour qui? Les bras sont vides, c'est pour moi.
0: Chine, active les défenses du laboratoire, maintenant.
2: Ok.
3: C'est quoi ce truc?
4: Il est pas assez mignon pour être un imago.
2: Parce que tu te crois mignonne, toi, peut-être?
0: Chic, fais-moi un point sur la situation. Ces serpents de ténèbres ont envahi le palais. Comment cela a pu arriver?
5: C'est la faute d'Agoji. Elle a libéré Damballa.
0: Agoji a libéré Damballa? Mais c'est impossible!
6: Nous étions là. On a tout vu.
0: Mais pourquoi? Et Azrok, comment a-t-elle fait pour vaincre Azrok le flamboyant?
3: Peut-être que je l'ai un peu aidé. Parce que j'ai amadoué Azrok avec une imaboulette. Non, en fait, avec deux imaboulettes. Et du coup, c'est comme ça qu'il est devenu mon imago. Bon, c'est vrai, en ce moment, il est pas là, mais il va revenir dans pas longtemps. Il est juste sorti prendre l'air. Enfin, je crois. Enfin, j'espère.
0: Ce n'est pas le moment de plaisanter, Zayn.
5: Mais c'est la pure vérité, maman.
6: Si Zayn n'avait pas réussi à gagner la confiance d'Azrok, on aurait tous été dévorés par Damballa.
0: Mes pauvres enfants, vous êtes encore sous le choc.
7: On n'est pas sous le choc. Zayn est le nouveau maître de la lampe et Azrok est son imago maintenant.
0: La lampe d'Isbanir. Si on a la lampe, alors tout n'est pas perdu. Nous allons rassembler les six primagos, les gardiens des éléments, dispersés aux quatre coins du royaume.
3: Trop cool! On va faire comme Isbanir il y a 400 ans. Bah quoi? Moi aussi je sais des trucs.
2: Basse, je voudrais pas faire le rabat-joie, mais il manque le primago de la foudre sur votre carte.
0: Ne t'inquiète pas, celui-là, je sais où le trouver. Chic, prépare la scaravane. On partira au lever du soleil.
5: Attends, où est-ce que tu vas?
0: Je dois aller prévenir le royaume du retour de Damballa. Dès qu'ils auront vu les signaux dans le ciel, les arcanistes de tous les clans accourront pour libérer le palais.
5: Mais il y a plein de serpents là-bas et rôdent dans tous les couloirs.

0: Reste avec nous, s'il te plaît.
1: Je dois le faire, Kéminou, c'est mon devoir. Et puis ne t'inquiète pas, Saint Génial est là pour me protéger.

0: allons faire de grandes choses ensemble, Damballa. Grâce à tes immenses pouvoirs, la nuit pourra à nouveau s'étendre sur le royaume et le peuple des ténèbres obtiendra enfin sa revanche.
1: Je ne suis pas ta servante humaine. Personne n'a jamais contrôlé Damballa.
0: Permets-moi de te contredire, ô Primago des ténèbres. Aussi longtemps que je posséderai le sceptre de la lune, tu seras ma servante et tu m'obéiras.
2: Vous vous apprêtez à découvrir le fleuron de la technologie Yora. La boss et moi, on a passé des mois à concevoir ce petit bijou. Laissez-moi vous présenter la Scaravan.
3: Alors c'était là-dessus que ma mère passait toutes ses journées.
2: Eh toi là-bas, mini-boss, tu vas venir m'aider à finir les réglages, t'as compris?
4: Eh attendez, c'est pas juste, on veut aider nous aussi.
2: Tu veux m'aider, la genoune? Alors apporte-moi un sandwich.
4: C'est comme si c'était fait, Aspic. Méga bourrasque.
5: Oups.
0: Vite, venez voir.
6: Je vais le chercher.
3: Non, Zane, c'est beaucoup trop dangereux.
6: Azrock est mon imago désormais. Il n'est pas question de le laisser entre les griffes de ces monstres.
3: Awa, dis-lui, toi, que c'est de la folie.
0: Non, Zane a raison. Sans Azrock, on aurait fini dans le ventre de Damballa. On ne peut pas le laisser comme ça. Je viens avec toi.
3: Hé, attendez! Laissez-moi au moins bricoler vos cèpes.

0: ma chère Oya. Pas la peine de prévenir tout le royaume, sois raisonnable.
1: Je t'arrêterai coûte que coûte. Prêtresse!
0: Donne-moi ce feu de détresse.
1: T'es bien joué de nous pendant toutes ces années.
0: C'était tout sauf un jeu. J'ai passé des années à ramper à vos pieds et à jouer les servantes. L'heure de la vengeance a sonné.
1: C'est génial, vite, singe et flash.
0: Ça, tu vas me le payer.

0: C'est pas vraiment le moment de se faire un sandwich.
1: On peut quand même pas se battre le ventre vide, Awa. Et puis je connais quelqu'un qui ne crachera pas sur un petit encas.
2: On a bien bossé.
3: Hey, attention, hein, je vous ai à l'œil tous les deux.
4: Oh, mais c'est la table sur laquelle ma mère a travaillé.
3: Ouais, la table Mirage.
2: Tout à fait, gamin. C'est le seul et unique prototype.
0: C'est quoi une table Mirage?
4: C'est le chef-d'œuvre de ma mère. Une table holographique qui renferme tous les savoirs de la grande bibliothèque sur les imagos.
3: Ouais, bon bah quand t'auras fini de jouer avec la table, j'ai besoin d'aide pour paramétrer le cockpit.

0: imagos n'ont pas une énergie illimitée, c'est leur tamine qui leur permet de se régénérer.
1: Mais Hawaï va se faire dévorer, il faut qu'on le sorte de là.
0: Le seul moyen de sauver Azrok, c'est de le rappeler dans la lampe, sauf que là...
1: Azrok, reviens dans la lampe! C'est le seul moyen de t'en sortir! Ok, mon pote. Écoute, je vais te tirer de là, que tu le veuilles ou pas.

0: chic. Fais attention quand même.
1: Tu crois que je le sais pas, gamin? Maintenant, laisse-moi me concentrer. J'ai aucune envie de finir en pop-corn de gazelle.
0: Ils ont l'air de revenir par ici. J'espère qu'ils ont trouvé Azrock. Oh.

0: sortez de là, sale serpent! Zane! Saint Génial et ma mère sont en danger en haut de la tour!
1: Hein?
2: On doit aller les sauver!
1: Non, Zane! On doit s'enfuir! Il faut protéger la lampe!
2: Je suis peut-être pas un arcaniste, je suis peut-être qu'un petit serviteur du palais, mais je suis pas un lâche. Et je laisserai pas tomber la mère de mon meilleur ami.

0: puissance maximale!
1: C'était donc vrai? Cet enfant contrôle Azrok le flamboyant?
0: Impossible!
1: J'ai été aveuglée par nos règles et je n'ai pas su reconnaître ta véritable valeur ni ton courage. Je le vois maintenant. Je ne sais ni comment ni pourquoi tu as su convaincre Azrok de te suivre. Mais tu as l'étoffe d'un vrai héros. Je place le destin du royaume entre tes mains. Vole aussi haut que tu peux. Et enflamme-la quand tu seras dans le ciel. C'est notre seul espoir de prévenir à temps tous les clans du retour de Damballa.

0: Suis là, mon pote.
1: Accrochez-vous, les amis. Je ne vous laisserai pas tomber.

0: quelqu'un peut me dire pourquoi Azrock est devenu tout rikiki?
1: Après 400 ans passés dans son tamine, Azrock doit être un peu rouillé. C'est sans doute une façon d'économiser son énergie.
2: Vous ne vous en tirerez pas comme ça. Dombala, arrête-les tout de suite.
3: Accrochez-vous les genoux.

Fuyez tant que vous voulez. Le palais est à moi. Dambala! Ténèbres éternelles.

0: famille et nos amis sont tous dans le palais, prisonniers du sortilège de sommeil de Dambala.
1: Mais maintenant qu'ils sont prévenus, les arcanistes du royaume vont affluer pour la combattre.
0: Oui, ils pourront sans doute nous faire gagner du temps. Mais seuls les primagos peuvent battre Dambala.
2: Ça tombe bien. On a la lampe d'Ismanir. Il ne reste plus qu'à les récupérer tous les six et le tour est joué.
3: Non mais vous êtes totalement ma boule ou quoi?
1: Attends, tu veux dire que tu préfères retourner au palais?
0: Vous croyez vraiment qu'on peut y arriver? C'est vrai, on n'est que des enfants après tout.
4: Hé, parle pour toi.
1: Ça ne peut pas être une simple coïncidence qu'Azroth le flamboyant ait choisi Zayn comme nouveau maître.
4: Et en plus, on forme une super équipe tous les quatre, vous trouvez pas?
3: Bah ouais, moi je compte pour du beurre, bande d'ingrats.
2: Alors c'est décidé, on va partir à la recherche des six primagos. Et ensuite, on reviendra sauver le palais et tous nos amis. Pas vrai, Azroth?

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0: Oh, comment vas-tu, mon sucre d'orge?
1: Qu'est-ce que tu caches dans ton dos?
0: Rien du tout.
1: Rien du tout qui veut dire c'est une surprise, je te montrerai plus tard? Ou rien du tout qui veut dire j'ai peur de te montrer?

0: Tu te fais des idées, voyons, c'est juste... rien du tout.
1: Dans ce cas, je vais jeter un coup d'œil. Oh, un cadeau pour te faire pardonner la facture de carte bleue.
0: C'est bien un cadeau, oui, mais...
1: c'est...
2: De la nourriture pour poissons ?

0: ça t'a coûté combien?
1: Du calme, chérie, c'est une dépense indispensable.
0: Non mais regarde un peu. On pourrait construire une autoroute sur Mars avec les sommes que tu dépenses pour tes poissons. 4 WC aquatiques?
1: Ça fait seulement un chacun. T'es content?
0: Une douzaine de brosses avec des embouts en diamant?
1: Mais je les ai achetées pour toi! Tu voudrais pas que l'aquarium devienne crasseux?
0: Un litre de gentilles bactéries avec un doctorat en psychothérapie?
1: D'accord, c'est vrai qu'elles sont un peu chères, mais ce sont des disciples de Jung!
0: Même si elles venaient de la barbe de Sigmund Freud, ce serait pareil!

0: fonctionne, mon Motchounet. Mon plan fonctionne, mon Motchounet. Bunny est loin d'être le nouveau Einstein, pas vrai? Il paye trois fois le prix et les vendeurs le mènent.
1: Par le bout du nez.

0: Il y a des fois, j'ai l'impression que tu aimes tes poissons plus que moi.
1: Mais non, ma puce, ne dis pas de bêtises. Tu sais bien que t'es mon lapin en sucre et que je t'aime par-dessus tout.
0: Ils ont englouti mon compte en banque.
1: Regarde un peu ce chouette emballage. C'est du haut de gamme. Inventé par des scientifiques, ça rend les poissons intelligents.
0: Oui, bah ça aurait coûté moins cher de leur payer un voyage d'études sur la Lune. C'est vraiment la preuve que tu te soucies plus de tes poissons que de tes sentiments.
1: Mais non.
0: Si. C'est le moment de faire un choix, Bunny. Tu préfères quoi? Tes petits amis à écailles ou ma douce fourrure?
1: Non, je t'en supplie. S'il te plaît, m'oblige pas à faire des choix aussi douloureux, Candy. C'est pas que je te choisirais pas, mais moi j'investis dans cette nourriture. Enfin, on investit. Ça va les rendre tellement super intelligents qu'on gagnera plein d'argent en leur trouvant des sponsors, des conférences payantes, ils passeront dans des émissions de télé, des tas de trucs quoi. Hein?

0: On dit regarde, on dirait qu'ils essaient d'écrire un truc.
1: Espérons que c'est un chèque pour me rembourser. Oh, Jean-François.
0: Carrément, ces granulés, mon poisson adoré, déchire. deux traits, Mac, deux. Bon, d'accord, ça veut rien dire. Ce qui est sûr, c'est qu'ils essaient d'écrire. Peut-être que si je les dressais un peu, je pourrais les louer à la marine pour trouver des mines terrestres.
2: Je ne m'attendais pas à ce que mes granulés pour poissons génétiquement modifiés soient une telle réussite.

0: C'est vrai, je gâte un peu trop mes poissons. Et alors? Toi aussi, tu prends toujours ce qu'il y a de meilleur pour Pochi?
1: Jean-François?
2: Oh, je n'ai jamais dépensé pour Pochi, ne serait-ce que la moitié de ton budget pour tes poissons. Regarde-le, il est trop mignon.
0: Il vient de piquer ma pizza.
3: Et bientôt, c'est lui qui nourrira les poissons. Allez, viens voir Papa Candy.
4: C'est répugnant. Je crois que je vais vomir mes cookies.

0: Jean-François,
1: j'ai l'impression qu'il y a comme un court-circuit.
2: Oh.

0: François.
1: Candy, je crois que les poissons veulent me tuer.
2: Oui, bah c'est pas les seuls, chacun son tour.

0: J'ai enfin pris Bunny dans mes filets.
1: Mais oui, t'as raison.
0: Qu'est-ce que t'as dit?
2: Bunny, est-ce que ça va?
3: Oui. Non.
4: Hé, les gars, il se passe quoi avec les poissons?

0: On peut remercier le mec qui a inventé cet aspirateur.
1: C'est toi qui as gagné, Candy. On dirait bien qu'il va falloir que je me débarrasse de mes poissons.
2: Moi, je vais me débarrasser de ces granulés de malheur.

Claude Chounet, je te pardonne d'avoir transformé ma chaise en manège maintenant que j'ai finalement vaincu Bunny Mac. Oh, oh, crotte! Oh, là là là là!

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0: Le lundi, la boutique du Milo est fermée, le club de rugby de Jean-Pierre aussi. Alors il m'arrive de passer la journée avec les garçons.
1: Et Jacques, c'est une plaquette. 250 grammes de beurre, c'est un peu beaucoup, non?
2: Ah, mais c'est le secret d'une bonne purée, mon petit Milo.
3: Moi, je vais vous dire un truc. J'ai tellement bien mangé que je suis épuisé.
1: Mais moi aussi, j'ai des courbatures à cause de la pêche de ce matin.
3: Alors ça, hein, ne pas faire grand-chose, ça demande beaucoup d'attention.
2: Ah, bah oui, oui, c'est fatigant d'attendre. Si on annulait le bowling de cet après-midi.
1: Oh, j'osais pas vous le demander, merci.
3: Ah, c'est super. On peut annuler aussi l'apéro pétanque?
1: Ouais.
3: Non, parce que là, on a été gourmand au niveau activité, là, je crois.
4: Connerie. 12 heures de garde. Et puis, le moment de partir, qu'est-ce qui me sort au sein? Que je dois remplacer l'infirmière qui est partie en congé maladie. Donc, j'y retourne. Et évidemment, j'enchaîne avec la réunion de service de ce soir, qui m'a obligé à revenir ici, puisque je n'avais pas pris mon dossier, puisqu'évidemment, je pensais rentrer pour me reposer. Chose que je ne pourrais pas faire, et on est que le premier jour de la semaine. Ah, merci bien.
2: Ah, on a bien fait d'annuler le bowling. Vous voyez où ça mène, le surménage?
3: On peut peut-être remplacer le bowling par une petite sieste.
1: Ah oui, allez. Pour prendre des forces avant la sieste ce soir.
3: C'est sûr.
5: J'ai un nouveau job. Je suis gardien d'immeuble. Et ça, franchement, c'est pas rien.
6: Ah bah t'es là. Je te cherchais partout. Qu'est-ce que tu fous?
5: Écoute, j'avais besoin de souffler un peu, là, je sais pas, de réfléchir à mon nouveau boulot de gardien d'immeuble. Ces derniers jours, j'ai beaucoup pensé à l'oncle de Spider-Man. Il disait « Un grand pouvoir implique de grandes responsabilités ».
6: Ouais, enfin, avant, c'est Voltaire qui l'a dit, mais je comprends pas de quoi tu parles.
5: Bonnie, des dizaines de familles dépendent de moi. Je m'occupe de leur courrier, imagine, je sais pas, je perds une lettre importante de leur médecin. J'ai littéralement leur vie entre les mains.
6: Ah ouais, carrément, d'accord.
5: J'ai accès à l'intimité de chaque habitant de cet immeuble. Je connais toute leur vie. Je suis, je sais pas, une espèce de dieu omniscient. Je suis pas sûr d'avoir les épaules pour porter ce poids-là.
6: Ok, ouais. En attendant, il y a un voisin qui s'est plaint parce qu'il y a genre un chien, ou peut-être quelqu'un, je sais pas, mais qui a uriné dans le hall de l'immeuble et du coup, il faudrait passer un coup de serpillère.
5: Ok, merci pour l'info.
6: Ok. J'espère que tu vas réussir cette mission. Du coup, je te laisse dans tes réflexions.
5: Voilà. Après, j'irai nettoyer le pipi.
7: Comme je vais bientôt prendre mon indépendance totale, il faut que je me responsabilise. Alors, je fais la méthode des enveloppes.
8: Hein? Qu'est-ce que tu cherches?
9: T'as vu le... une grande enveloppe marron là-dedans?
8: Non, j'ai pas vu ça. Pourquoi? Qu'est-ce qu'il y a dedans?
9: Non, mais en fait, j'ai mis tout mon budget loisir en liquide dedans. Comme ça, je sais ce que je flambe et je maîtrise mon budget, tu vois, c'est malin.
8: C'est un peu risqué, parce que si jamais tu la retrouves plus...
9: Non, mais je suis pas débile, je vais pas la perdre non plus, je l'avais posée là, donc normalement, elle est forcément dans le coin. Je sais pas, tu l'as pas... Ah, Jean-Pierre, tu tombes bien, t'as pas vu une grande enveloppe marron avec écrit pour la flamme dessus?
10: Si, je l'ai vu. Merci d'ailleurs, hein. C'est hyper pratique, hein. D'écrire sur des enveloppes, là, ce qu'on doit faire avec. Bon alors, le barbecue est allumé, et dans 10 minutes... J'envoie les brochettes. T'es à la dalle à ce point-là?
8: Faut croire.
10: Bon.
7: La méthode des enveloppes, ça marche pas.
8: 1, 2. Oh, comment ça fait du bien. J'élimine les excès de la veille. Wow.
2: Et moi, les excès de sport. Je vais y arriver.
11: Avec maman, on est allé aux funérailles d'une de ses cousines très éloignées.
12: Je la connaissais pas bien, la pauvre fille, mais franchement, ça donnait pas envie. Hein.
13: Oh, maman.
12: Non, mais t'as entendu son éloge funèbre, elle avait l'air d'un chien.
13: Oui, bah t'en sais rien, hein. C'est peut-être juste l'éloge qui était pas top.
12: Moi?
13: Bah oui.
12: Bah, j'espère que vous...

0: m'en écrirez un meilleur, toi et ta sœur.
1: Oui, bon, bah, au moment venu, on fera en sorte de trouver les mots justes.
0: Tu sais quoi, on va l'écrire.
1: Quoi?
0: Maintenant. Chère maman, tu es partie beaucoup trop tôt. Non, c'est nul, ça, comme intro. Attends. Chère maman, t'es la phénix ou une déesse. Tu semblais immortelle. Tu semblais immortelle, tu n'oublies pas le S.
1: Oui, bon, ça va, merci.
0: Mère exemplaire, femme remarquable, libre. Tu savais mener avec brio à la fois toutes tes vies et tous tes combats. Tu avais à la fois cette générosité, cette sagesse, et en même temps que tu mêlais à cette simplicité qui sont la marque des grandes âmes, circonflexe sur le A. C'est bien ça, non?
1: Ouais, c'est très bien. On s'arrête là peut-être, on a 12 pages.
0: Non, continue chérie, les gens seront en larmes. Faut respecter leur chagrin.
2: Pardon, Tata, tu fais quoi, là?
3: Un live pour ma commu.
2: Non, t'es pas sérieuse.
3: Dans la famille, tout le monde a sa chaîne Internet. Alors moi aussi, j'ai créé la mienne.
2: Et tu fais quoi sur ta chaîne?
3: Je suis critique.
2: T'es critique de quoi?
3: De tout.
2: Non, non, faut une spécialité, je t'assure, tu peux pas tout critiquer.
3: Bah si. Déjà, toi, t'es habillée nulle. Ta coupe de cheveux, poubelle. Ta posture, tu ressembles à rien. Ta personnalité, zéro.
2: Voilà, mais j'aurais dû me douter que t'allais partir.
3: Et toi? Tais-toi. Ta voix, c'est de la merde.
2: Très bien. Allez, bonne journée, Tata.
3: Salut, bande de tocards. Vous avez une vie pourrie. C'est bien fait pour vous. J'ai eu plein de likes. Quelle bande de cons.
1: Dans les familles, il y a toujours une personne méga lourde sur des trucs sans importance. Chez nous, c'est ma sœur.
4: Ah, tu te souviens de cette baignoire?
1: Je l'adore.
4: Ah, mais tu l'adores, ouais. On était serrés.
1: Mais oui.
4: C'est trop chouette.
5: Mais pour toi, c'était bien, ouais. C'était à ta
4: taille. C'est qui, ça?
6: Ah, oui. Mais ça, c'est Noémie.
1: Noémie?
6: Oui, bah, la petite brune, tu sais, qui habitait juste en face.
1: Non, je me souviens pas.
6: Bah, attends, si, forcément. Elle avait un vélo à fleurs.
1: Non, ça me dit rien.
6: Et puis, des fois, on jouait à la marelle avec elle.
1: Mais non, je me souviens pas, Marjo. On peut tourner la page.
6: Non, forcément. Tu t'en rappelles? Elle avait un ciré rouge de pompier qu'elle mettait tout le temps. Et puis, elle zozotait un peu.
1: Bon, stop. Non,
6: Marjo, stop. Arrête-toi. Non, je ne me souviens pas. On peut tourner la page.
1: Non, mais enfin, c'est pas possible. Toi qui te souviens toujours.
6: Mais je me souviens des trucs importants.
1: Et ben justement, tiens, c'est pour un truc important. Souviens-toi quand elle a cassé sa Barbie hôtesse de l'air.
6: Mais c'est chiant.
1: Et ben, la pauvre, elle était pas bien.
6: Oh, bon, bah alors voilà. Je me souviens de Noémie avec son vélo à fleurs et sa Barbie hôtesse de l'air.
1: Eh ben enfin. Et ben si tu t'en souviens, tu dois te souvenir de sa mère qui avait les grosses lunettes.
6: Ta gueule.
7: Dans les familles, il y a toujours quelqu'un capable de disjoncter pour des trucs sans importance. Chez nous, c'est ma sœur.
8: Voilà.
9: Bien joué.
8: Ben ouais, merci beaucoup.
9: De rien.
8: De quoi?
9: Tu dis merci beaucoup, donc je dis de rien.
8: Ah non, non, mais je disais pas merci. Je disais, faites comme t'es le mec de ma cousine, t'es mon beau cousin, donc je disais merci beaucoup.
9: Ah ok.
8: Voilà.
9: Ok, mais non, je l'ai dit parce que je pensais que t'ajoutais juste des Z à la fin de tes mots.
8: C'est pas... Non, pourquoi je ferais ça?
9: Tout beau, pour déconner.
8: Ah d'accord, donc en fait, c'est là que tu situes mon humour. Pour toi, je suis le genre de mec qui va mettre des Z à la fin des mots pour faire une vanne.
9: Oui.
8: Non.
9: Bah si, bon, tu pourrais le faire.
8: Non.
9: Non, mais en vrai, ça pourrait être marrant.
8: Mais c'est pas te justifier en fait, c'est naze.
9: Ok. Désolé.
8: Tu vois, et là tu vois, là c'est marrant.
9: C'est marrant.
8: C'est naze. Parce qu'en fait c'est la même vanne. C'est naze. Ouais. C'est en ze. Mais comme tu sais pas sur quel pied danser, je joue sur ambiguïté. L'absurde fille irruption dans la vanne, là c'est vraiment marrant. C'est naze.
9: Ouais.
8: Je pourrais attendre. Et là, je pourrais me dire c'est balèze.
9: Ouais. Waouh! Oh, c'est balèze. Ça, c'est vraiment le step au-dessus. Arrête, putain. Oh, j'ai mal au pif, gars. En 2 secondes. Oh, et reviens, ça.
10: Depuis quelque temps, Gaspard est en turbulence hormonale. Bon, il veut choper, quoi. Ça lui brouille un petit peu les idées, parfois.
11: Tadam! Regardez ce que j'ai chopé pour aller au lycée lundi.
12: Ça pique les yeux.
10: T'es sûr de toi, là, Gaspard?
12: Parce que... oui, c'est pas très... Enfin, c'est peut-être pas tout à fait...
10: Non, c'est trop. Oh, le con. Je me suis trompé.

0: en fait. J'ai pensé à ça parce que dans la nature, bah, les oiseaux mâles, ils arborent des couleurs hyper vives pour plaire aux femelles. Ça, par exemple, c'est les couleurs du pinceau arc-en-ciel. Hein ? Sauf que vous avez raison, les oiseaux, ils descendent des dinosaures. Alors que nous, on descend des hominidés, donc c'est plus les grands singes. La force brute. Trop facile. Ouais, d'accord. Je vais peut-être commencer par aller à la musculation, hein. Merci pour vos conseils, parce que j'ai vraiment failli me couvrir de ridicule au lycée avec cette histoire de pinceau arc-en-ciel, là. Heureusement que vous êtes là, vous deux, hein. Ne bougez pas. Parce que moi, je crois que je me suis bougé un truc, là.
1: J'ai proposé à Tata Lucienne de participer à mon émission de radio en direct. Elle doit en avoir des choses à raconter, avec la vie qu'elle a menée. Bonjour, chers auditeurs. Nous avons l'immense plaisir de recevoir aujourd'hui, en direct, notre chère Lucienne, qui, je crois, va nous parler de sa vie ô combien trépidante. Bonjour, Lucienne. Ah, permettez-moi alors de vous poser quelques questions. Vous êtes née à Roscoff dans les années 20. Vous avez donc 20 ans dans les années 40. Racontez-nous là la vie d'une jeune fille à cette époque.
2: Nulle.
1: Nulle. Ah, mais développer un peu nulle. À quel niveau?
2: Tout.
1: Je pense que vous parlez de la condition féminine, sans doute.
2: Non.
1: Ou peut-être est-ce le niveau social? Je crois que vous ne rouliez pas sur l'or, ma chère Lucienne.
2: Ah, ça non.
1: Bien, et parlez-nous des garçons à l'époque.
2: Tous des cons.
1: Pourtant, on parle aisément de périodes extrêmement romantiques pour les garçons, non? Faites-nous rêver. Comment avez-vous rencontré votre premier amoureux?
2: À l'équarissage. On découpait des veaux.
1: Eh bien, croyez-le ou pas, on a fait un carton. Les mystères de la radio. Les mystères de Tata Lucienne, plutôt.
3: Milo s'est mis à la peinture. C'est atroce. C'est horrible. Mais bon, je veux pas le blesser, donc... officiellement, je trouve ça... intéressant.
4: De la peinture et tout, c'est pas vrai, mais tu peins quoi?
5: De tout, enfin, ouais. Ce qui m'inspire. J'ai même fait un portrait de Roxane, tiens.
4: Ah ouais? Tu s'amuses, genre. Aïe, ah, je t'arpin jalouse. Moi, jamais il m'a tiré le portrait. Ouais. Et vas-y, montre, fais voir.
3: Non.
5: Mais bon, pourquoi? Mais si, regarde, je l'ai là.
4: Voir. Aïe, ah, dégueulasse.
5: Quoi, t'aimes pas?
4: Mais tu as craqué ton slip ou quoi? Dès ta meuf, oh, elle est sublime et tu l'as, tu l'as mochifié. Sans déconner, c'est pas une œuvre d'art, ça, c'est de la diffamation. Oh, tu sais qu'on peut porter plainte pour ça.
3: Alors après, oui, alors, c'est pas forcément grand public.
4: Oh, l'autre fois, dans le Grand 8, il y avait un petit, il a vomi, d'accord? Eh ben le vomi, il était plus beau que ça. Ah non, sans déconner. Oh, faut le brûler, ce tableau, hein. Oh, c'est un truc, ça te porte l'œil sur 8 générations.
3: Non, mais là, Jess, c'est un peu violent parce que.
5: Non, mais laisse, Roxane. Franchement, ça me fait plaisir, Jess, ta franchise. Après tout, c'est les critiques les plus sincères qui ont fait avancer les plus grands artistes, donc. Vraiment, merci.
4: Mais de rien, hein? C'est la famille, tu es. Toujours là pour toi.
3: Dégueulasse. Ça fait des mois que je ravale mes critiques pour pas lui faire de la peine. Son prochain tableau, je vais lui défoncer. D'accord? C'est fini la diplomatie. Ah, parce qu'il veut de la sincérité? Il va en avoir.
6: Depuis quelque temps, Jean-Pierre est sur une légère perte d'estime de soi. Et donc, bah, du coup, sur une légère perte de virilité.
7: Je suis désolé, Marjorie, vraiment.
6: Non, mais c'est rien, ça va. Ça arrive, hein, c'est pas grave, c'est pas si grave, mon berlingot.
7: Ah bah écoute, je suis content que tu prennes comme ça, hein. Non, parce que c'est vrai, quand on est réfléchi, c'est pas si grave, comme tu dis. Hein. Voilà. C'est qu'une petite panne passagère.
6: Oui, voilà. Bon. Et puis ça va, on est un couple assez fort pour affronter ça.
7: Bah oui.
6: Ce qu'on dit, le sexe, toujours le sexe. Bah oui, mais bon, là, comme c'est non, bah qu'est-ce que tu veux que je te dise? On va trouver d'autres sources de réjouissance, hein. Que le s'envoyer en l'air à 50 ans, c'est vrai que c'est un peu l'enfer, mais bon, hein, on va faire face, on va gérer. Et puis moi, qu'est-ce que je peux y faire? Je vais pas commencer à sortir avec quelqu'un d'autre, hein. On va aller voir ailleurs, hein.
7: Bah non.
6: Bon, bah voilà, donc t'inquiète pas, la vie continue. Et puis bon, de toute façon, je vais pas te quitter maintenant, hein. On va se laisser quand même une ou deux chances.
7: C'est bizarre, mais je crois que je suis encore plus mal que avant que tu me remontes le moral.
6: Oh, mais tu devrais pas.
8: Au moins, je te remonte quelque chose.
9: Antoine fait un blocage, il ne sait plus cuisiner. Alors, pour lui redonner confiance, Brigitte et moi, on lui a demandé de nous préparer un plat simple.
10: Waouh, c'est dingue.
9: C'est fou.
10: Voyage.
9: Incroyable.
11: C'est vrai? Vous aimez? Waouh. Ah, vous savez pas à quel point ça peut me faire du bien.
10: Non, c'est dégueulasse. Non, la viande, elle est cramée.
9: Et les pâtes sont trop cuites.
10: Ouais, tout est trop salé. Mais ça a exactement le même goût que notre premier repas.
9: Ouais, à la Casa di Giorgio. Rien n'allait dans ce restaurant, hein, sauf nous deux.
10: Ouais, t'es jeune. Mais t'es amoureux. Non, vraiment, merci, Antoine. Merci, chérie.
9: Tu nous as régalé avec ce souvenir.
10: Ouais.
9: Allez.
11: Pas de rien, on sait.

0: J'adore Jean-Pierre, bien sûr, mais c'est vrai que parfois je me demande qu'est-ce que Marjorie lui trouve.
1: Bon, j'espère que vous allez passer une bonne soirée, les gars. Oh, profitez
0: bien. Ça va
1: bien.
0: Être cool, a priori. Un petit bar tranquille, là, ça va être génial. Jean-Pierre, t'en es où, là?
2: Je suis prêt.
0: Ah, oula.
1: Mais mon redoudou, tu
3: vas pas sortir comme ça,
1: si?
0: Bah pourquoi, ça me va pas?
4: Je crois qu'on a un point commun.
1: Quoi?
4: Non, mec, on les a pas choisis pour leur physique.
1: Bah, ce soir, c'est clair.
0: Ouais, je vois ce que tu veux dire, Bonnie, mais pardon, je suis quand même mieux que Jean-Pierre.
4: Enfin, c'est pas ça le problème, c'est juste que vous avez d'autres qualités.
1: Oui, voilà.
3: Non, mais c'est un compliment,
1: oui.
3: Seb. Non, mais c'est parce que c'est sûr qu'on aurait pu avoir beaucoup mieux physiquement.
1: Oui.
3: Et puis, on vous a choisi, vous.
0: Ouais, j'appelle pas ça un compliment, mais c'est pas grave, en fait.
5: Ah, c'est... c'est plutôt flatteur, hein. Non, parce que regarde, les abdos, bon.
1: Ouais.
5: Y en a pas.
0: Enfin, moi, ça fait pas ce bruit-là. Hein.
5: Oui, bon, enfin bon. Les muscles, c'est pas ouf, hein.
1: Non, c'est pas ouf.
5: Puis alors, la tête, bof. Mm. Et pourtant, elles nous ont choisi, nous.
1: Ouais.
5: Hein. Ça veut dire, imagine, comme on est intelligent, on est marrant, et surtout, on est gentil.
1: Oui, mon cœur. Et surtout, vous êtes très beau. Moi, je te trouve très beau.
5: Non, moi, je suis plutôt d'accord avec Bonnie. Hein. Je suis pas top.
1: Oh.
5: Comme Seb.
0: Non, mais pas comme Seb, en fait, les gars. Moi, je me trouve top, y a pas de problème.
4: Bah, tu vois, Jean-Pierre, il a aussi de l'autodérision. Mm. Ça, tu devrais en prendre de la graine.
0: Allez, on va boire un coup.
4: Ça serait pas de mal.
5: Attends, mec, il faut que je prenne ma sacoche.
4: Il y a une sacoche?
1: Ouais. Vache.
0: Donc, d'après Bonnie, j'ai les mêmes défauts que Jean-Pierre, mais sans les qualités. Qu'est-ce qu'elle me trouve, en fait?
3: Il a un drôle de goût, ce thé.
0: Ah, je trouve pas.
1: Non.
3: Bon, alors, tes vacances?
1: Oh, c'était génial. C'était merveilleux. D'ailleurs, je sais pas trop comment dire ça, mais... Bon, ben voilà, avec Milo, on a décidé de s'installer en Grèce et d'ouvrir des chambres d'hôtes.
6: Ah, c'est une bonne idée, ça.
1: Bon, alors après, vous inquiétez pas, hein, parce que déjà, on va revenir très régulièrement. Et puis surtout, vous serez vraiment les bienvenus quand vous voulez.
6: Ah, non.
1: Mais bon, voilà, nous, ça y est, c'est la vie au soleil, les pieds dans l'eau.
3: Oh, bah, attends, on va changer, alors.
1: Voilà, quoi.
3: C'est chouette, c'est super.
1: Bon bah c'est tout ce que vous avez à dire. Enfin je sais pas, vous trouvez pas le projet top? C'est on va pas vous manquer.
6: Oh bah si quand même, oui si.
3: Ouais. Excuse-nous de pas être à fond, mais l'année dernière quand t'es rentré du Pays Basque, tu voulais ouvrir une école de sœurs.
6: Puis alors l'année d'avant, après ton retour de vacances des Cévennes, tu voulais retaper une ferme. Pardon.
3: C'est vrai.
6: Excuse-moi. Te mettre dans la permaculture.
3: Oui, je me souviens pas. La permaculture. Non, mais c'est ton syndrome de retour de vacances. Ça dure 2 jours, puis c'est fini.
6: Oui.
1: Oui, mais non, là, ça n'a rien à voir. D'ailleurs, j'y vais parce que j'ai plein de trucs à organiser.
3: Ah bon, bah oui, bien sûr. Faut que tu leur dises à ton travail. Et puis, faut que tu apprennes le sirtaki.
6: Et dimanche prochain, tu viens déjeuner? Ou alors, t'es déjà parti?
1: Bon, j'ai déjeuné chez eux dimanche. Ils avaient fait de la salade grecque.
7: Allez, on mange dans 5 minutes.
5: Oui.
8: Bah, sans moi, j'ai pas faim. Thibaut vient de me larguer, là.
7: Oh, c'est pas vrai.
5: Bah, je croyais que c'était déjà fini entre vous.
8: Si, mais on s'est remis ensemble.
7: Oh.
8: Sauf que là, c'est fini.
7: Oh, je suis tellement désolée pour toi.
5: Ah ouais, c'est trop triste.
8: Bah, c'est comme ça, hein.
7: Bon, ben on va pas se laisser abattre, on va se faire un bon repas.
5: Ouais, ça va nous remonter le moral, hein.

0: si lui s'excuse, il a surréagi.
1: Oh bah écoute, je vais faire péter une petite bouteille de champagne.
2: Oui,
0: ah non, champagne. Non, non, range ta bouteille, hein, parce que là, c'est moi qui le quitte. Oh ouais, il est trop relou, là.
2: Ah bon, mais... Il va falloir qu'elle nous dise une bonne fois pour toutes ce qu'on doit ressentir, parce que là, c'est...
1: Bah ouais, je sais pas si c'est une histoire de génération, ou juste eux, mais quand même...
2: C'est beaucoup trop d'émotions.
1: Mais bien sûr.
3: Salut mon petit Antoine, coucou. Je suis venue te faire un petit coucou, mon chéri.
4: Ça va?
3: Bah, il est pas là, Charlotte?
4: Non, non, non, on fait un break, là, pour réfléchir.
3: Ah, un break pour aller voir ailleurs?
4: Non, non, on fait un break pour réfléchir, en fait. On fait un break et on réfléchit en même temps, comme toi, quand tu faisais des breaks avec papy.
3: Bah, moi, quand je faisais des breaks avec papy, c'était pas pour réfléchir. Je peux te dire que les breaks...
4: Oui, alors oui, mais nous, c'est pour réfléchir. C'est pour faire le point.
3: D'accord. Antoine, je te rappelle quand même que la réflexion, c'est pas exactement ta zone de confort. Puisque réfléchir dans un couple, c'est la pire des choses, quoi.
4: Ah bon?
3: Bah évidemment, si tu te mets à réfléchir, alors là, des problèmes, tu vas en trouver à l'appel. Et puis Charlotte, elle est bien câblée là-dedans. Donc si tu la forces à réfléchir, pour toi, ça va être vite réfléchi.
4: Merde! Ok, bah, je vais l'appeler tout de suite et on va faire un break du break.
3: Pas bête.
4: Merci beaucoup, Brigitte.
3: Je t'en prie, mon cœur.
4: Ok, la zone de réflexion. Ouais, évidemment, c'est évidemment que la réflexion n'est pas ma zone de confort. Bien
3: sûr. La zone de confort.
4: Quand j'ai dit à Charlotte, on arrête le break, elle m'a répondu, laisse-moi réfléchir. Je comprends pas comment j'ai fait pour oublier ce sac. En plus, il y a tout dedans, hein. Il y avait tous vos appâts, les lignes montées, la collection de l'heure, même les petites mouches que vous avez faites vous-même. Non, c'est inestimable et moi je le paie.
1: Vous inquiétez pas, Jean-Pierre, vous inquiétez pas. Charlie est resté sur place, il va me rappeler. Hein. Et après, vous allez nous guider.
5: On va rien retrouver maintenant avec mon sens de l'orientation.
1: Oh, Jean-Pierre, vous avez un sens de l'orientation inestimable.
5: Ah non.
1: Si, ah si, si.
5: D'accord.
1: Ah, voilà. Oui. Oui, Charlie, t'es sur place? D'accord, ok. Bon, alors, Jean-Pierre, où on va?
5: Alors, attendez, je crois... enfin, je crois, hein.
1: Oui, il croit.
5: Après l'écluse, on tourne à gauche.
1: Alors, après l'écluse, on tourne à droite.
5: Arrivé à la bifurcation, encore à gauche.
1: Alors, arrivé à la bifurcation, encore à droite.
5: Enfin, à la clôture, une dernière fois à gauche.
1: Alors, à la clôture, une dernière fois à droite.
5: Et puis alors, on descend... Et c'est derrière.
1: Voilà. Alors on monte et c'est devant. Merci Charlie.
5: Enfin Jacques, on va pas le retrouver maintenant.
1: Jean-Pierre, vous êtes un vrai GPS. Mais à l'envers. Faut prendre le coup de main quand il nous guide sur l'autoroute. Mais au-delà de ça, on s'y fait.
6: Avec Jean-Pierre, on comprend pas toujours les films qu'on regarde. Mais heureusement, il y a Gaspard pour tout nous expliquer.
7: Attends, je comprends pas, qu'est-ce qu'il fait là encore, celui-là? Parce que normalement, il n'était pas mort. Ah, c'est un flashback, peut-être, non, c'est ça?
8: Oh non, pas du tout. C'est une réalité temporelle parallèle dans laquelle il a échappé à l'accident, ça.
7: Ah, et oui, il est encore vivant.
5: Merci, Gaspard.
7: Ouais, merci. How
5: can you be sure? Dis-moi, Gaspard, elle c'est qui déjà, sa fille?
8: Non, c'est sa mère. Mais comme il est remonté dans le passé et qu'il l'a ramené dans le présent, bah elle est plus jeune que lui. Hein. You're right. That's not your baby. Because she's not pregnant at all. Je comprends pas. Pourquoi elle embrasse ce type alors qu'elle n'en avait rien à faire de lui? C'est quoi, c'est elle se force?
7: Mais pas du tout, mais au contraire. C'est parce qu'elle l'aimait follement qu'elle faisait mine de pas l'aimer.
5: Ouais. Hein? Et lui aussi d'ailleurs. C'est pour ça qu'il faisait semblant de l'ignorer, mais en fait, il était fou d'elle. Tu comprends rien.
8: Ok, merci.
5: Non, de rien. S'il y a encore un autre truc que tu comprends pas, tu n'hésites pas.
7: Bien.
6: Mais parfois, c'est l'inverse.
9: Coucou.
4: Salut.
9: Ça va?
4: Ça va et toi?
9: Tu fais quoi?
4: Je suis en train de faire mon CV. J'ai eu une putain d'idée.
9: Vas-y.
4: En gros, mon CV, il va être dans un gâteau. Tu vois, ça va être comme un fortune cookie, sauf que le patron, au lieu de lire son avenir, en fait, il va lire mon CV.
9: Oh, c'est super, j'adore, bah, c'est super original.
4: Merci, ça me fait très plaisir.
9: Oh, ouais, c'est top.
4: Par contre, j'ai un petit problème en termes de superficie de gâteau. C'est-à-dire que, tu vois, même si je le plie, mon CV, en fait...
9: Attends. J'ai une meilleure idée pour toi.

0: Imagine, t'as pas besoin du CV papier. Tout est déjà devant toi. En fait, tu fais un gâteau avec plein de parties et chacune représente tes goûts, ta formation, ce que tu sais faire. En fait, le gâteau, c'est le CV. C'est une sorte de CV culinaire. Wow, c'est bien, hein?
1: Wow, ouais.
0: Ça va cartonner, ça.
1: Oui, bien sûr, ouais. Comme ça, je fais une partie aromatisée au basilic pour mon passage chez l'italien.
0: Très bien.
1: Je fais une partie au citron caviar pour mon passage en étoilé.
0: Super.
1: Ok, ça fuse, là, ça va, je le sens, je me lance.
0: Ah, c'est parti.
1: Super idée.
0: Attends, je sais. C'est quand t'as créé ton plat signature au resto.
1: Oui, ça c'est gagné. Bien joué.
0: Génial.
1: Pour l'instant, t'es sur un sens.
0: Génial.
1: Okay, on continue.
0: Tu l'as?
1: Vas-y.
0: Ah, c'est immonde.
1: Ouais.
0: Attends, on dirait de la terre.
1: Bah, c'est de la terre.
0: Comment ça, c'est de la terre?
1: Mais non, mais tu sais, c'est parce que j'adore le rugby.
0: Ah ouais, mais là, Antoine, c'est vraiment pas bon, quoi.
1: Ouais, mais dans un CV, on met ses hobbies aussi. Alors, ouais, moi, j'ai tout mis, là. Voilà.
0: C'est brûlé, ça, carrément.
1: Oui, c'est brûlé.
0: C'est quand t'as fait ton burn-out?
1: Oh, c'est brillant ou pas?
0: Ah ouais, c'est
1: ça, c'est brillant.
0: C'est génial. Voilà. Je goûte pas.
1: Non, n'y va pas.
0: Pas besoin.
1: Mais bon, voilà, là, il a un peu toutes les facettes, tu vois, de qui je suis humainement,
0: c'est
1: quoi.
0: Génial.
1: C'est top. Ouais.
0: Bon, il ira absolument nulle part avec ce CV, hein. En revanche, il m'avait promis de me refaire le gâteau parfum boulot maître nageur. C'est une tuerie. Oh là là. Ça sent le chlore, mais ça n'en a pas le goût. C'est génial.
2: Bah,
0: oui, c'est ce que je disais. Oui, je comprends. Et comment ça va, dis-moi, avec René?
2: Oh, très bien.
0: Ah, super. C'est important, hein, d'aller bien dans un couple et tout. Moi aussi, ça va très bien.
2: Ah.
0: Avec Seb, je veux dire. C'est super. Mais bon, non, c'est vrai que j'ai un petit truc. C'est juste que, bon, le week-end, on passe notre temps allongé sur un lit, regarder des séries. Alors, c'est top, hein. En vrai, c'est top. Mais je sais pas. Un petit peu peur, quand même. La routine qui s'installe.
2: Oh, la routine, oui. C'est mortel.
0: Ah ouais?
2: Enchaîner les séries au pieu, c'est dangereux.
0: Ah bon, carrément? Ah la vache. Ah non, mais je te crois, non, mais bien sûr, c'est toi qui as raison. Non, faut que je change ça, faut que je pimente le truc. Genre une petite surprise par-ci, un petit cadeau par-là.
2: Oh, mais t'es loin du compte, ma pauvre. Tu veux la solution?
0: Ben oui.
2: Un matelas anti-escar.
0: De quoi?
2: Un matelas anti-escar.
0: Ah oui, c'est ça, j'avais bien entendu.
2: Vous pouvez enchaîner les séries au pieu, vous êtes peinard.
0: Ben, j'avais pas songé au matelas anti-escar. Mais maintenant que tu le dis, ça me paraît évident. Merci.
2: Oh, t'en prie,
0: c'est
2: ma
0: super.
2: Petite. Dans sa gueule, la routine.
0: Allez, bim. Ah ouais, là. Ah oui. Ah là, tienne. Je m'attendais pas à ça.
3: Papa, c'est pas très sympa de faire manger Jean-Pierre tout seul dans la cuisine. C'est pas de sa faute s'il s'est blessé au rugby.
4: Je suis désolé, Marjorie, mais ça met vraiment une très mauvaise ambiance sur sa table. Hein? Et puis ça sape mon autorité.
5: Ouais. Non, je vous inquiétez pas, je comprends très bien.
3: C'est sûr que ça crée une certaine tension. Hein.
5: Désolé, Jacques.
6: Allez, laissez-le.
3: Oui. Je te rapporterai une petite part de tarte, mon doudou.
5: Merci, ma colombe.
3: Ouais.

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6: Tout de suite, faites de la place sur le canapé pour regarder l'amour vu du pré. Comme chaque année, retrouvez les anciens agriculteurs des précédentes saisons. Mais aussi en inédit cette saison, Studio Daniel, sa gouaille légendaire et son acolyte Arthur.
7: Ah, tu la prends, ça, cette photo, bordel de merde.
8: Oh, bah dis donc, tu te prends pour qui, toi ? Quoi te faire foutre ?
9: Là, t'es séduit, tout
8: d'un coup. Mais non, faut pas faire ça.
9: Tu sais où je devrais t'inscrire ?
8: Non.
9: À l'amour et dans le pré.
6: Quand le duo star d'Internet s'installe aux côtés de l'un des agriculteurs les plus hauts en couleur de l'amour et dans le pré, Didier, notre Aveyronnais de la saison 14, c'est une rencontre au sommet.
8: Mais là, il y a rien de mal. Je comprends pas, moi, ce que tu dis. Mais il y a des femmes paysannes qui sont pas mal.
10: Ah, mais il y a des belles femmes.
11: Hein. Bah, non, il manque pas.
8: Ah, bah, Didier.
12: Et Didier, faut que tu laisses parler Daniel, sinon elle va se foutre une patate dans la gueule.
6: Hein. Eh oui, car Studio Daniel, c'est avant tout de l'analyse.
8: Elle est ridée, hein. Elle a un beau visage quand même. Et pas mal, lui. Bah oui, elle a un beau décolleté, hein. Ce qu'il y a, les mecs, ils disent toujours ça. Oh là là, vas-y, pas avec. Il est complètement excité, lui. Ah non. Ah non. Ah non. Bah, je trouve que les hommes, des fois, c'est les gros menteurs, quoi. Puis les filles, c'est les grosses menteuses aussi. Va te faire foutre, toi. Oh, j'adore.
6: Au programme chaque semaine, des révélations.
13: J'ai rencontré quelqu'un. Si vous êtes sage, je vous en dirai peut-être un petit peu plus.
14: J'aurai le droit de vous voir, même. Ça change quoi, la vie à 5 ?
13: Le bordel, je crois. Ouais.
6: Des émotions.
15: Ça me touche, leur histoire.
13: Moi, j'ai l'impression que c'est un film d'amour, quoi. C'est trop intense.
16: C'est rempli d'émotions.
8: Il n'y a pas mis la banque.
6: Quelques imprévus champêtres.
17: Laurent, il y a des brebis dehors.
16: Beaucoup.
18: Oh la vache.
19: Oh la vache.
20: Oh la vache. Oh
21: la la la la la la la la la la.
22: Ça va être chaud.
6: Et beaucoup de fou rire.
23: C'est ton nom. Arrête, putain.
24: Ah, oui. Ah, on a des phénomènes là.
25: Oh, la, la, la, la.
24: Moi, je veux voir la suite, hein, je te le dis. Hein.
8: J'ai rien compris.
6: Avant de retrouver Studio Daniel et Didier, direction la Sarthe pour retrouver le seul, l'unique Gilou, notre éleveur retraité de la saison 19.
26: Gilou est en forme, ça se maintient. Puis j'espère demain, après-demain, tous les jours. Nos amours, c'est compliqué, mais bon, on y croit. Hein. Faut pas être pressé, mais bon, je suis patient.
6: S'il s'est récemment séparé de Françoise, avec qui il était en couple depuis plus d'un an, il fait équipe aujourd'hui avec Valentin, notre célèbre éleveur normand de vaches laitières.
26: Ça, c'est mes boules, ça. Tu me ramasses mes boules ?
25: Bah,
26: t'es gentil. Tu prends soin du vieux ?
6: Entre tiré ou pointé, le beau Valentin attend surtout que l'amour pointe un jour le bout de son nez. Alors les filles, n'hésitez plus, écrivez-lui.
26: Ah là ! Ça va déjà te...
25: Ah, hein ? Mes pétards de Brest.
26: Là là.
25: Ah non des dieux, non des dieux, non des dieux.
26: Ouh là là.
6: À présent, passons faire un tour en Corrèze chez Guillaume, notre éleveur de poulets, et sa belle Noémie. 4 ans après leur rencontre au speed dating à Paris, ils récoltent le plus beau fruit de leur amour, la petite Éléonore, âgée de 9 mois.
27: C'est ma fille, donc c'est mignon, je l'adore. C'est mon petit bébé. Hein ?
28: On a un nouveau rayon de soleil.
6: Surtout que depuis 9 mois, les nuits sont courtes.
28: Mais ça fait que 15 jours que mademoiselle dort, donc on fait ce qu'on peut.
27: Mais comme c'est un petit diable, faut la gérer aussi un peu la journée quand même. Hein ? Hein ?
28: Éléonore, c'est un bébé sourire. Elle fait beaucoup de sourires à tout le monde. C'est un enfant très nerveux, comme les parents, mais plein d'énergie. Moi, je pense qu'elle a tout son père. Hein. Physiquement, c'est portrait craché, et puis le caractère est un peu têtu. Hein. Oui, oui, va dans le panier.
27: Peut-être la première. Ah là, c'est à fond en quatre pattes. Et puis elle commence à monter sur son petit chariot là. À mon avis, elle va marcher dans pas longtemps.
28: Les soucis vont commencer.
6: Et si les poulets ne font pas des canards, Éléonore risque de bientôt prendre la clé des champs.
27: Le tracteur, pas trop encore.
28: Elle s'endort sur le tracteur.
27: Oui, parce que quand on fait le tracteur tondeuse, elle dort.
28: Oh, une vache.
27: Moi, j'aimerais bien qu'elle découvre un peu plus les vaches. Déjà qu'elle vient avec moi les matins faire le tour, qu'elle regarde les vaches, mais...
28: Elle crie après les vaches.
27: Ah oui, les vaches, elles brament le matin là, devant la maison. Et ben, elle le répond. Elle fait... Hey, moi, Nini, elle est belle, ma petite. Elle aime bien qu'on lui caresse les pieds.
6: Direction la Normandie, chez Gilles, notre céréalier, et sa pétillante amoureuse venue de Strasbourg, Isabelle.
0: Je garde ça devant si vous voulez bien parce que la gravité a fait son œuvre.
27: Ah bon?
1: Non, mais moi j'ai plus rien à cacher, tout le monde me connaît. D'accord. Pourquoi tu veux cacher ton ventre?
27: T'as pas besoin.

0: Vous êtes charmant comme ça.
1: Ah, merci.
0: Comme ça, on a un point commun.
1: Ah non, arrête, non, non, non, c'est pas possible.
0: Tu vois ce que t'as mis là?
1: Oui.
0: Ça me fait penser au bonnet à Titi.
1: Eh ben exactement, hein. Voilà, sauf que moi c'est pas contre les mouches, c'est contre la gravité. Bon allez, tu viens, elle est à 32 degrés là.
2: Waouh.
1: On se met le jacuzzi?
0: C'est bien, ouais.
1: Attends, oh, faut que j'appuie sur le... Ah non, du coup moi je... Non mais moi je me mets sur toi parce que si je me mets au fond, je te jure, faut la place. Oh bien.
3: Entre les deux amoureux, la passion était bouillonnante dès le premier instant parisien.
0: Ah là là là.
1: Allez.
0: À tout à l'heure.
1: Non, je peux pas.
0: Mais à tout à l'heure quand même.
1: Ouais. À tout à l'heure.
0: Et c'est le coup de foudre carrément.
3: Après un an de vie commune, ils continuent de se noyer dans un bain d'amour.
1: Avec les bulles, c'est compliqué, il faut bien souffler par le nez.
3: Effectivement, avec le temps, le romantisme peut parfois prendre un peu l'eau.
1: Dans ton portrait, tu disais que t'étais hyper romantique, mais en fait...
0: En fin de compte, non, pas.
1: Non, t'es pas romantique. Mais après, pour toi, c'est quoi être romantique?
0: C'est de faire des surprises, mais comme je t'en fais pas.
1: Voilà.
0: Je sais. Voilà. Je sais les choses qu'il faut faire, mais je ne les fais pas. Pour mes moyens, que je suis limité.
1: On peut très bien faire des trucs romantiques sans
0: que ça coûte cher, mais...
1: Tu vois, un exemple. Tu vois, le matin, par exemple, tu pars avant moi. Un petit mot marqué, gros bisous ma chérie, bonne journée, à tout à l'heure. Ça, c'est hyper romantique. Ça coûte zéro argent.
0: Ah oui.
1: Quand tu me découpes mes paupiettes de veau, ça, c'est hyper romantique.
0: Ah oui.
3: En quelques mois de vie commune, Gilles a tout de même fait quelques progrès non négligeables.
0: Non, je fais attention.
1: Ouais. Ah ouais, Gilles, il fait super gaffe maintenant dans les toilettes.
0: Je nettoie bien la cuvette.
1: C'est bien.
0: Je fais pipi assis pour pas qu'il y ait de gouttes. J'essaye d'enlever tous les poils de la barbe dans le lavabo, mais il en reste un petit peu des fois.
1: Mais c'est pas grave, je passe derrière. Mais, de toute façon.
0: Je sais.
1: Mais je fais que tu fais des efforts.
0: Ouais,
3: Et côté mariage, on en est où?
0: Sujet délicat.
1: Bah côté mariage, oui, sujet. Enfin délicat oui et non, parce que.
0: Mais non, mais parce que.
1: T'es pas pour. Enfin, tu n'étais pas pour, j'étais pas pour.
0: Je suis pas pour. Ah bon. C'est qu'on a fait un mariage laïque. T'es super beau.
1: Ouais, tu connaissais pas, hein.
0: Mais non. Mais donc ça me plaît bien.
1: Ah, ça veut dire que peut-être un jour?
0: Bah oui, parce que voyons, tu sais bien que quand j'avais demandé à Lolo.
1: Oh,
0: si vous voulez être mon témoin.
1: Oh là là là là. N'en dis pas plus, mon
0: chéri. Non.
1: Parce que si demain il y a, tu demanderas des conseils de romantisme.
0: Ah oui.
1: Ah oui.
0: D'accord.
1: D'accord.
0: Ok, trop bien.
1: Bon allez, maintenant j'arrête d'y penser parce que sinon je vais penser qu'à ça tout le temps. Allez.
0: Yo.
1: Hop là. Et c'est l'heure.
0: Ah bon, l'émission va commencer.
1: Ah bon, se détruire comme des vieux croutons.
0: Ouais.
1: On y va. Allez-y. Et c'est l'heure, l'émission va commencer.
3: On se dépêche, surtout que Johanna, la fille aînée de Gilles, les rejoint sur le canapé.
1: Allez, mon Nino, on va faire de l'émission.
4: Allez.
5: Tu marches vite, toi, Valentin, dis donc.
6: Ah ben, un bon lièvre est toujours d'affût.
1: Allez, vous êtes tous prêts?
7: Oui.
8: Bon, on se fait le deuxième épisode?
9: Allez, on le fait, allez, oublie.
5: C'est parti.
9: Bon, une fois qu'on est bien là.
3: À vos canapés, vous regardez l'amour vu du près.

0: là, les deux frères qui arrivent.
1: Ah, ils sont de chez moi.
2: Les deux frères qui sont tellement agréables.
3: On a vu le tabac.
4: On l'a vu la semaine dernière.
0: Lui, de moi là.
4: Ah, gaz. Vous l'avez pas encore choisi.
3: Non.
5: Là, j'ai hâte de voir.
2: Pour l'instant, il n'y a aucun qui me plaît.
0: Oh, putain. On ne pourra pas te garder. Je vais m'en dire.
6: Manon, la Benjamine, était, elle, fébrile à l'idée de recevoir Sébastien.
3: Manon.
5: Ah, on retrouve Manon.
2: Elle est trop mignonne, elle.
0: Ah, elle a des beaux yeux, dis-moi, elle fait ses beaux petits yeux. Hein.
6: Le prochain, c'est Sébastien. Est-ce que tu veux relire sa lettre?
0: Ah.
4: Ah non, c'est bon, je la connais par cœur.
5: Ouais, cette lettre, elle l'avait bouleversée. Ouais. Quand même.
7: Il manquerait plus qu'il sente bon et là, ça y est, là...
6: Le tête-à-tête tiendra-t-il ses promesses en embaumant la pièce d'un doux parfum d'amour?
0: Aïe. Il va se dire un nom de gogo.
4: Enchanté.
3: Enchanté, Sébastien. Vas-y.
2: Elle va le prendre.
3: Ça
4: tu
3: va?
4: Tu sens bon.
3: Toi aussi.
0: Paf.
2: Le parfum.
0: Ah là, c'est un point marqué, ça.
2: Oh, non, qui sent bon, c'est agréable.
3: Mais... Tu sens bon, toi?
0: Oui, ça m'a non, je ne sais pas.
2: Moi, l'été, je ne mets pas de parfum.
3: Ah.
8: Parce qu'il fait trop chaud?
2: Non, parce qu'il y a des guêpes.
9: Ah. Nous deux, on se dit plus souvent, quand même.
7: Tu pues?
9: Ouais, voilà. T'as dû beaucoup transpirer, là, aujourd'hui. Ouais.
0: T'as dit souvent que tu sens bon?
2: Ouais, quand je suis de sortie, je mets un... Pchit, toi aussi?
0: Ah ouais?
2: Tu sens la Normande, ça va pas?
0: Là, mais tu te remets propre. Les gens disent, ah, tu sens bon. C'est vrai que j'ai peut-être une tendance. Normalement, il ne faudra en mettre qu'un coup, mais bon, c'est vrai.
2: Trois coups.
0: Mais je fais un brin de tour, comme ça, au moins, ça reste.
5: Vous savez que papa, il mettait du parfum dans son slip?
4: Non, ça ne non.
0: Mais t'es gênante, là.
4: Non, mais c'est vrai. Quand il se parfume comme ça, il fait...
5: Ah ouais.
8: Le parfum, ça peut faire la différence?
2: Ah ouais.
8: Ah ouais.
2: Ah ouais.
8: Tu parfumes?
2: Et les chaussures aussi.
8: Avec Daniel, elle aime pas les hommes au basket. Toi, t'as des baskets, hein?
0: Ah, mais moi,
2: moi, j'adore les mecs avec des chaussures de ville.
0: Ah oui, oh là,
2: Et je regarde les chaussettes aussi.
0: Moi, en général, c'est que les croquets.
3: T'es encore plus belle que dans ton portrait.
4: Merci, c'est gentil. Mais toi aussi, c'est très beau.
3: C'est gentil.
4: Très bien habillé, j'aime beaucoup.
3: Merci.
4: J'aime
3: merci.
4: Beaucoup.
2: Oh.
8: C'est ce que t'avais dit, Daniel, qui était bien habillé, hein? Vous avez les mêmes goûts, en fait.
5: Elle a raison. Il est beau comme tout, hein?
9: C'est comme mon style.
2: Bah, disons les compliments, recouvert pour l'hiver. Oui.
3: Tu vois, j'aurais jamais pensé faire ça un jour de ma vie.
4: Ouais,
3: tu vois.
4: Ouais.
3: Et quand j'ai eu ton portrait, j'ai eu un wow en fait.
2: Oh. Un wow.
4: Comme j'ai eu pour toi le chéri.
3: T'aimes bien voyager aussi?
4: Oui, moi, j'adore. J'adore c'est voyager, c'est pour ça que c'est important pour moi.
3: C'est tu vois, même sur des petits week-ends, tu vois.
4: Partir, bien sûr.
3: Viens, on va se faire un week-end à Séville.
2: Oh, y a trop de beaux regards.
0: C'est qu'il a fond dedans.
2: Il doit la désirer, non? Si peut-être. Hein.
5: C'est trop mignon quand même quand un garçon te dévore des yeux comme ça. Je trouve ça trop chou.
8: Comment tu regardes une fille qui te plaît, toi?
0: Comme j'ai un qui est un peu à droite, les mecs, ils ont peur. Oula, on ne sait pas si on est à droite ou à gauche, mais bon.
10: On se dévore toujours des yeux, nous, tous les deux? Non, pas en louchant, parce que là... là...
0: Ouais, que t'es magnifique.
2: Je trouve qu'il a un petit peu... Il a un charme.
0: Non, mais le Sébastien aussi.
2: Ah ouais.
0: Oula!
11: Eh ben, rabat, couler les cheveux, voilà, bon.
5: Et hop, elle a fait comme ça quand même, hein. C'est peut-être un début d'intérêt.
0: Ah oui, on ne veut pas d'un parti.
8: Tu sais que Daniel avait les cheveux longs quand elle était jeune, hein.
0: Mais tu vois, oui,
2: je... Jusqu'aux fesses.
0: Donne-nous ça.
2: Ah ouais.
0: Oh.
2: J'en avais des gars.
8: Qui te courent après?
2: Oui, mais on n'avait pas le droit de coucher, on avait droit semblant d'embrasser le gars.
8: Sur la bouche?
2: Bah oui, parce que le père était dur, hein.
0: Ah oui, oui.
2: Mon père, il disait, les poules à la maison, les coqs dehors.
0: Ah oui.
6: Je suis désolée de vous interrompre.
2: Oh non.
3: J'essaye de faire vite.
5: Bah ils ont pas envie de se quitter en fait là.
3: Mais en amont, moi je suis vraiment quelqu'un de passionné et d'attentionné, tu vois.
4: Ouais.
3: Et protecteur aussi. Et en fait qu'on puisse tous dire en fait.
4: Oui.
2: Oh. Ouais, mais ce qu'il y a, les mecs qui disent toujours ça. Quand on vit avec eux, c'est pas pareil. Hein.
3: Bon, en tout cas, voilà. Ça m'a fait très plaisir d'être
4: oui, moi aussi.
3: De te voir.
4: Moi aussi. Je te raccompagne.
2: Ah.
11: Oh, la main sur ouais. L'âme.
5: Ça, c'est un peu de tac. Des villes à l'aise. Ouais. Ah ouais.
0: Ah bah quand il met la main sur la main. Il est tactile. Il y avait un jeu quand on était gamin comme ça. Là. Tu mettais ta main, tu mettais autant dessus et tu tirais celui et ainsi que de suite.
2: Comme
5: ça,
2: non? Oui, mais je sais pas. Tu vois, tu n'en connais dans la manche. Nous, on est un peu arriérés dans la
0: terre des civilisés.
5: Du coup, je te fais un bisou quand même et on se voit après. Ou pardon.
3: Excuse-moi.
5: Désolée.
1: Oh là. Il va y avoir un malentendu.
5: Ah, oh. Vous faites les mêmes bruits que Jean-Louis, vous.
2: Ouh.
12: chanteuse.
9: Ouais, ouais.
0: Ah, on est reparti où là ?
6: Retrouvons notre inénarrable Jean-Louis.
12: Oh Jean-Louis !
13: Gaz, gaz, gaz.
14: Il veut conclure, Jean-Louis.
6: Jean-Louis s'apprête à recevoir un véritable ouragan en provenance directe des Pays-Bas.
12: C'est où les Pays-Bas ?
9: Entre Arcachon et le Moulot. Non, c'est en haut.
2: C'est quoi la capitale des Pays-Bas ?
8: On y allait en plus ?
0: Ouais, on y allait.
2: On s'attend à l'Angleterre.
0: Non, non, Pays-Bas, c'est.
8: Pays-Bas, c'est un pays ?
0: Ah, putain, on s'appelle.
2: Je sais pas.
0: Je sais pas. Je suis resté, je suis assez chauvin, moi, à part ma France.
14: Ta Normandie ?
0: Ouais, voilà.
8: Léonie, c'est
12: oui.
8: Tout
12: beau. Oh. Allez, allez, allez.
14: Ah.
8: Comment on appelle les habitants des Pays-Bas ?
2: Les
0: Hollandais.
2: Hein ?
0: Les Hollandais.
2: Les Hollandais.
0: Non, les Hollandais.
2: Ah, les Hollandais.
7: Yes, yet, er, knap, kan, van, dag.
12: Dag,
7: tu l'as, celle-là ?
12: Dag. Attends.
7: Ça veut dire que tu es beau aujourd'hui, papa.
13: C'est vrai.
7: Ah, t'avais pas compris ?
13: Non.
2: Bonjour.
12: Bonjour.
2: Ah, ça va, remis, en moins grosse. Un beau sourire.
13: Alors ? Ça va ?
7: Oui.
13: Ah oui, bon. Oh là, t'as vu ?
2: Mais t'as vu comment il l'a pris ? Il a pris les mains, il a mis ses deux mains sur ses fesses.
0: Oh là là !
2: Non, bah alors lui, il est complètement jeté, lui.
13: Il y a des fraises, ça, c'est

0: dans
1: le cachet.
2: Ah oui.
0: Le cacher dans les bras de mon amour.
1: Je veux être... Je le dis, toi.
3: Mais ils vont bien ensemble, en vrai, non ?
0: Ouais.
4: Il y a un bon feeling, ils ont l'air de bien s'entendre, ça se passe bien.
1: Ouais. Oui.
5: Elle a des yeux vides. Coquin, elle.
3: Ah, je l'adore. Elle est trop pétillante.
0: Ouais. Un petit cadeau aussi pour toi.
1: Oh là !
6: Qu'est-ce qu'elle lui a offert ?
0: Allez.
1: Ah oui ! Ah ouais, c'est pour ça ! Oui, ah, oui, oui, oui.
6: Orange, tiens. Étonnant, dis donc.
7: La couleur du maillot de foot.
0: Ça, je dois t'expliquer ça. Tu vois, ça, j'ai traduire. Gaz, gaz, gaz.
7: Gaz, gaz, gaz.
0: Et aux Pays-Bas, on s'appelle ça Gas-Europe.
3: Gas-Europe. Gas-Europe.
1: Il faut que je mette le t-shirt aujourd'hui.
0: Ah oui.
7: Il va se mettre torse nu.
0: Et c'est super. Et dis-le, dis-le. Gas-Europe.
1: Gas-Europe.
6: Un roche-robe.
0: Gas-Europe.
7: Gas-Europe.
3: Rassez-vous.
5: Rassez-vous.
1: Bon, gaz, gaz, gaz.
3: Oui.
1: Bon, gaz, gaz, gaz.
6: C'est gaz, gaz.
1: Bon, je suis en compagne. Je vais partir en compagne.
6: T'as vu le lit, comment il est excité comme des puces à l'intérieur de lui, là.
5: Lui, il doit sauter dans le lit carrément, lui. Mais les mecs, c'est des bougeurs.
0: On crosse les dents que Jean-Louis, il m'invite.
3: On crosse les dents. On crosse les dents.
0: Ah oui, oui, oui. Oh.
6: Oh. Ah ben, c'est l'amour fou, hein.
5: Il y a un contact quand même.
8: Mais comment il va faire pour choisir? Il les aime toutes. Daniel, tu penses qu'elle va rester?
6: Mais oui, il va
5: y sauter dessus. Oui,
6: il va y sauter dessus.
5: Moi, je pense que oui.
0: Il me manque déjà.
3: Oui. Tu veux aller à la ferme? Oui, plutôt.
0: Ya,
3: je veux aller à la ferme, ya.
9: Oui, enfin, Jean-Louis a un ultime rendez-vous à honorer. Et autant vous dire que Brigitte va faire des pieds et des mains pour le séduire.
3: Oh, purée.
10: Qu'est-ce qu'elles font?
3: Un twister.
10: Attends, elles vont se déplacer une hanche, là?
3: Oui, c'est vrai que c'est dangereux, on peut pas faire à tout âge, ça.
10: Ah bah non, entre les hanches, le fémur et les fuites.
3: Et les fuites.
10: Ah, on arrive à New York.
9: Du côté de Manon.
8: Ah, ok, on retrouve Manon là.
9: Notre pétillante éleveuse de chevaux de Haute-Garonne.
7: Ah, la petite Manon, oh là là, elle se met son petit rouge à
6: lèvres. Petite révision.
9: Six hommes venus pour elle de toute la France ne rêvent en ce moment que d'une chose, la mettre dans le mille.
6: Oula, on va voir les bad boys maintenant.
10: J'aime pas.
5: J'aime pas les rasés comme ça, moi.
6: Ah oui, non, mais ça, c'est la coupe moderne. Si t'es pas comme ça, t'as pas le look. T'as le look coco, c'est tout, hein.
3: Bon, ça va être qui le prochain?
9: Pour toucher en plein cœur, Grégory s'y connaît.
6: Ah non, non, lui, non, non, non.
5: Non, non, non, non.
6: Ah non, pas lui.
8: Ça, les casquettes, vous aimez pas, hein? Il a un piercing au nez en plus.
5: Et puis pour rencontrer une jeune fille, tu mets pas de casquette, tu l'enlèves.
3: Attends, tu mets pas de casquette.
11: Parce que plus on met de casquette, plus ça travaille ma calvitie.
3: D'accord.
11: Hello.
12: Hello. Ça va?
11: Ça va
12: et toi?
11: Très bien. Tiens, ça va.
3: Oh, il est galant. Et ramener des fleurs.
12: Et tu travailles dans la restauration?
11: Je suis dans les bars.
6: Oh là là!
5: Oh là là, vas-y, pas avec.
3: Il y a red flag, mais total déjà, bar de nuit.
11: J'ai une boîte de nuit.
5: Oh là là.
3: Oh non, là, c'est double red flag. C'est red flag en ambulant.
12: Ah ouais, non.
3: Suivant.
13: Je suis désolée.
5: Déjà?
6: Non, mais c'est rapide. Elle est jolie, pas.
9: Preuve que ça accroche, même les cheveux de Manon s'y sont mis.
3: Ouh, punaise!
6: Oh là là!
3: Super!
8: C'est
3: un signe, hein. C'est que ça va s'accrocher dans la vie. Hein. C'est une belle image.
11: Bon, bah écoute, j'espère qu'avec les autres, ça se passera bien. Moi, je suis contente de t'avoir rencontré.
12: Mais moi puis, aussi, c'est un plaisir.
11: Bisous.
12: À toutes.
6: Puis Miss Bor, il est intéressé comme moi d'aller me pas de moi.
8: Ah, vous voulez... J'ai rien compris, mais.
6: Il est intéressé comme moi d'aller me pas de moi.
8: D'accord, ok.
10: Pas de bisous, rien.
3: Isa, elle est vénère.
10: Ah ouais.
3: Donc, c'est pas ta fille, hein. Si c'était ta fille, tu serais arrivée dans la pièce. Ah non, c'est non.
10: Mais dis donc.
3: Tu oublies.
10: Oh, tu peux lui dire au revoir correctement, s'il te plaît. Je sais que c'est éducation.
13: Tu vas lui plaire, c'est sûr.
12: J'adore vraiment.
6: Oh.
12: Mais. Il est quand même dans le monde de la nuit, tout ça.
3: Ah. Voilà, j'avais raison, Manon.
8: Voilà.
3: On est d'accord. Ouais. Le monde de la nuit, c'est non?
12: T'as pas eu envie de lui faire enlever sa casquette? J'avais pas envie de lui faire enlever sa casquette. Plutôt autre chose, mais pas la casquette.
6: Coquine.
5: Oh.
3: Oh la coquinette.
5: Oh la cochonne.
3: Bon, le suivant.
6: Next.
9: Alors, Maverick est-il cet homme tombé du ciel que Manon attend?
5: La la la la la la la la la la la la la. C'est une très belle chanson, je crois qu'ils vont bien s'entendre.
3: Ah, oh, Top Gun.
1: Maverick.
8: Oh là là.
1: Il s'appelle Maverick. Top Gun.
5: Ah bah avec... Comment il s'appelle? Tom Cruise.
3: Il s'appelle Maverick.
6: Heureusement que maman, elle n'a pas appelé le nom.

0: du film qu'elle regarde tout le temps, le Grinch. Hein? Mon petit Grinch.
1: Et Daniel, c'était pour Tati Daniel qu'ils ont appelé comme ça?
2: Ils croyaient que c'était un petit garçon, ils ont appelé Daniel.
1: Et après, ils ont juste rajouté deux LE à la fin?
2: Ouais.
1: Ah, ok. Ah, ils voilà. pensaient que t'étais un homme au début?
2: Bah ouais.
1: C'est la voix, je pense.
3: Ah bon?
0: Oh. Hello!
1: T'es belle!
2: Oh. Ah ouais!
0: Merci, toi aussi, ça va?
1: Ça va et toi?
0: Ah, lui, il a une bonne tête.
2: Pas mal, c'est le genre d'homme qui m'aurait plu. Oh.
1: Qu'est-ce que t'aimes bien chez lui? Il fait qu'il soit costaud, poilu, trapu?
2: Tout.
0: Oh, oui, ça bon. Va. Merci, toi aussi. T'as mis le parfum. Bah,
4: t'as mis le parfum, mais elle a pas dit qu'il sentait bon.
5: Il y en a trop. T'en as trop mis, mec.
6: Il a un bon regard, lui. Hein. Il a l'air gentil.
7: Ouais, moi j'aime bien.
8: J'ai vu que c'était ta maman qui t'avait encouragé.
9: C'est ce qui m'a un peu rapproché de toi et de ton histoire.
2: Oui. Il doit s'occuper de sa maman, ça doit être quelqu'un de très bien.
0: C'est un bon point qu'il soit proche de sa mère. Ça veut dire qu'il est famille.
10: Oui, et puis elle est proche de sa mère aussi, donc.
0: Elle comprend.
10: Bien. Ouais, elle comprend, c'est très bien.
8: J'ai dit, ah, mais déjà, il y a ce point commun.
9: Exactement. Mais j'ai l'impression qu'on en a beaucoup déjà.
8: Oui, oui, oui, oui.
0: Moi, je trouve très beau ce garçon aussi. Il a l'air doux.
11: Non, mais j'aime beaucoup.
3: Ah, mais non, mais là.
1: Qu'est-ce qu'il y a? Pourquoi tu touches? Ah, les boucles d'oreilles. Et sur les deux oreilles en plus.
3: Ah, oui, oui, oui. Mais...
2: Moi, j'aime bien. Il a un beau visage, il a un beau regard.
1: T'aimes bien les boucles d'oreilles chez les hommes?
2: Oh non.
6: C'est sur ce point commun très fort, nous devons cesser.
9: C'est
6: échange.
2: Oh non.
3: C'est fini?
12: Ah, non, mais regarde en partant.
9: Mais c'était un plaisir en tout cas.
12: Il fait rien le bisou, rien le bisou. Regarde celui-là.
8: Pour moi
9: j'espère
8: aussi.
9: À bientôt.
8: Et oui, bon, on se revoit pour le débrief.
2: Elle va prendre lui ou c'est celui-là qui est bien habillé?
1: Oui, mais à la fin, elle en peut en prendre que deux. Hein.
8: Ouais, mais déjà, il y a ces deux-là, c'est sûr.
0: Ah ouais.
1: Et un des agriculteurs là, il y en a un qui t'a plu?
2: Non.
1: Didier, c'est ton style ou pas?
3: Non, il est pas assez bon, moi.
2: Bon, je suis trop vieille pour lui. J'adore les hommes grands, bien costauds, avec du poil sur le torse.
1: Ouvre ta chemise un peu, Didier, là.
2: Quand j'étais plus jeune...
3: Les poils sont partis, mesdames.
2: Non, c'était des hommes.
3: Ah oui, mais là-bas...
2: Maintenant, c'est des baguettes de pain. Ils sont tous maigres. Et ils ont pas de face. Maintenant, les hommes... Tiens.
1: Tu regardes les cadreurs, là?
2: Non, mais moi, j'aimerais pas avoir un... T'es mignon. Mais avoir des hommes comme vous êtes trop maigres, on n'a rien à toucher.
1: Allez hop, dans votre gueule.
3: Et c'est que toi, dégonds, moi.
2: Ils n'ont pas de cul. Par contre, celui-là qui m'a mis le micro, lui, c'est... Un homme. Un vrai.
1: Nous, on sent le pâté.
2: Le saucisson.
13: Étienne sort de trois rendez-vous prometteurs pour seulement deux places à la ferme.
14: Ah là là!
15: Alors, je sens que ça va être compliqué à la fin!
16: Est-ce qu'il va choisir la plus speed ou est-ce qu'il va choisir celle qui, ouais. pour qui il avait les yeux qui...
8: On sait pas. Mais je crois qu'il a matché aussi avec une autre, donc on va voir.
16: Ah bon?
8: Bah, je crois. Oh. J'ai hâte de voir.
16: Ah, oh, moi aussi.
13: En effet, il lui reste un ultime rendez-vous à honorer avec une autre Cindy. Et celle-ci pourrait bien faire entendre sa voix.
17: Et je voudrais que tu te rappelles notre amour éternel.
12: Tu connais là?
2: Si.
12: Ah si.
13: La lettre de cette infirmière a fait battre son cœur.
18: Alors déjà, infirmière, c'est un bon métier qui est compatible avec l'agriculture.
19: Cher Étienne, je voudrais pouvoir mettre des mots sur ce que j'ai ressenti pour toi. Mes lettres de l'alphabet ne suffiront pas à exprimer cette envie plus grande que la mer de te rencontrer.
0: Elle écrit bien.
3: C'est très très bien écrit, ah oui, là, attention.
2: J'ai pas tout compris, mais...
19: Je suis convaincue qu'il ne faudra pas longtemps avant que des petites bottes pleines de boue viennent embellir l'entrée de ta maison.
2: Ah.
19: Et si c'était celle de nos enfants?
2: Ah.
0: C'est beau.
6: Ouf. Oh, madame, elle se projette, elle veut des enfants, on adore.
2: Oh là, il a le cœur serré.
12: Ventre est noué.
2: Oh non, pleure pas, petit bonhomme.
16: C'est un hypersensible.
18: Ouais, mais moi aussi, c'est pareil, il me fait pleurer.
16: Ma pépette. T'es trop kiki.
3: C'est une très belle femme, très beaux yeux. Ça, c'est pas possible. Heureusement, j'ai des diamants, t'as vu?
16: Elle est mignonne.
8: Oh, wow.
3: Elle est pas mal. Ouais.
0: Et elle, ça confirme la douceur. Je trouve qu'elle le reflète dans sa photo.
8: J'espère que ça va matcher.
13: Mais avant de voir si les cœurs s'emballent du côté d'Étienne...
7: Non.
8: Bah non, ça va pas recommencer. Pourquoi ça coupe maintenant?
13: Du côté de Manon.
11: Ah, c'est la petite Manon.
13: Nous allons assister à un véritable rodéo émotionnel.
4: Alors là.
14: C'est Kevin.
11: Oh oui, Kevin, c'est elle qu'elle aime.
8: Mets des paillettes dans ma vie, Kevin.
14: Ah, j'ai hâte de voir.
13: Sauf qu'à la lecture de sa lettre, c'était un peu brouillon.
14: J'ai écrit après avoir découvert ton portrait dans L'Amour et dans le Pré.
11: Ah. J'aimerais découvrir qui tu es au quotidien.
1: Elle est écrite. L'ordinateur s'appelait pas Daniel, ça.
2: Non.
11: Si cette lettre te parle un peu, ce serait un vrai plaisir d'échanger avec toi.
14: Kevin.
8: Oh là.
14: Ah oui, c'était pas long.
11: Ouais, il parle pas trop de lui, quoi.
14: La lettre, c'est pas un coup de cœur.
11: Ah.
8: Oui, bah après, ça peut laisser justement place à des questions. Je suis bugger, non, qui aime pas lire, donc...
1: Daniel, toi, si la lettre est trop longue, ça te saoule?
2: Oh ouais. Moi, je préfère un petit mot.
11: Non, mais ça t'intéresse que le type, il t'explique quoi il a vécu dans le passé avec une femme, deux femmes, trois femmes, cinq femmes?
2: Elle a rien compris.
11: C'est l'avenir qui t'intéresse, c'est pas le passé. Le passé, il faut le laisser passer. Le passé, c'est passé.
2: Je comprends rien.
13: Mais parfois, il faut savoir lire entre les lignes.
1: Elle va voir les photos de la lettre, là.
14: Oh, gros coup de cœur. De profil, là, j'adore.
11: Ah.
14: Ah non, franchement, il est très caliente.
2: Il est très câlin, il est très...
11: C'est parce que le chien, il embrasse, hein.
4: Oui, mais il est peut-être câlin qu'avec les chiens. Hein.
8: Caliente, chérie, ça veut dire chaud.
4: Ah bon?
8: Sexy mimi, quoi.
4: Ah oui.
8: Ça va?
9: Très bien, toi?
14: Oui, ça va. Magnifique. Bienvenue. Bah, merci, toi aussi, t'es très beau.
1: Donc là, c'est celui qu'elle trouve le plus beau qui arrive.
11: Oui.
2: Oh, Karim. Karim Benzema.
1: Non, qui arrive, pas Karim.
2: Ah, d'accord.
1: En vrai, il est beau gosse.
11: Il est pas mal.
2: Il est pas terrible.
9: Je t'ai amené un petit cadeau.
14: Oh,
9: de
14: c'est
9: chez
14: trop
9: moi.
14: Mignon.
8: Ça y est, alors elle monte dans les aigus. Ah,
2: elle craque.
14: Tu fais quoi dans la vie?
9: Je suis charpentier-couvreur.
11: Charpentier-couvreur, oui.
2: C'est un très beau métier et très courageux.
14: Ah, elle a les yeux qui frisent. Elle touche les cheveux.
11: C'est le premier coup qu'elle touche les cheveux.
2: Eh ben, dis donc.
14: Et tu sors un peu?
9: Je suis pas le plus grand fêtard. Hein.
2: Il est pas fêtard, non.
11: Il est un homme qui n'est pas fêtard.
2: Les charpentiers sont fêtards. Hein.
11: Oh.
2: Ils aiment bien prendre même 4 bières quand ils descendent du toit. Hein.
14: Oh.
2: Qu'est-ce que c'est beau quand même.
1: Tu l'aimais, lui?
2: Ouais.
4: Wow. Un petit coup de cœur. Oh.
14: Du coup, je te fais un bisou.
4: Demande le bisou. Elle a demandé le bisou.
14: Ouais. Et bien là, on a le coup de cœur plus, quoi.
8: Oh là.
11: Ah, ben alors je peux le pompon.
14: J'ai rarement ressenti ça, quoi. Là, c'est un grand oui. Mmh. Trop chaud. Je fais des papillons dans le ventre.
8: Bah ouais, hein, quand ça prend là, mon Dieu.
14: C'est plus qu'un coup de cœur, alors. C'est coup de foudre. Ouais, mais c'est déstabilisant, quand même.
2: Ma mère, le coup de foudre.
11: Ah, ça y est. Elle pleure.
1: Oh là là.
11: Oh, ma pauvre bichette.
2: Ma pauvre chérie.
4: Dès qu'elle pleure, elle me fait pleurer.
8: C'est fou, ça.
4: Ah, bah ouais, tu vois.
8: Elle te touche, elle.
4: Ah ouais, carrément.
8: Prendre le coup de foudre en pleine face, alors qu'on s'y attend pas forcément, c'est dur. Hein. Toi, tu t'en es aperçu de ton coup de foudre quand ça a été diffusé. Mais j'ai aussi compris le fait que toi, tu n'étais pas prêt encore à l'entendre et à le comprendre. Donc, je t'ai laissé le temps. Ça va?
9: Ah oui, oui.
8: Ah, tu pleurais, j'allais dire, ça y est, il pleure.
9: Ah non. Non, non. J'ai une caca dans l'œil.
14: Ça vous fait penser à vous?
9: Non.
2: Bon, non.
11: Oh
2: bah nous c'était
4: plus fort.
2: Oh bah évidemment.
8: Excusez-nous quoi.
4: Ouais.
8: Attends, nous on se dévorait des yeux.
4: Les yeux.
8: Et après on s'est serré fort dans les bras, on voulait pas se quitter.
4: Ah bah oui.
14: Puis ils sont plus jeunes, c'est peut-être.
4: On est resté au moins 15 minutes. Hein.
14: Ouais. À la place 2, c'est combien de temps?
4: 10 minutes.
14: 10 minutes. Oh, ah ouais, vous êtes malade vous.
8: Ouais.
14: Ma petite chérie. J'ai attrapé un coup de chaud là en plus.
2: Allez viens, va consoler la petite.
8: Je sais pas, ça fait remonter des choses, j'ai jamais ressenti vraiment ça.
4: Oh. Elle a peur que ça s'arrête. Et puis après de souffrir.
8: Mm-hmm. Ouais, mais si tu te lances pas, tu peux.
4: Bah oui, c'est bah, bien.
8: Se lancer, hein. Mais c'est comme si tu t'autorisais pas à être heureuse.
14: Mm-hmm. Oui, c'est vrai. Voilà.
8: Bah, je me dis, je mérite pas ça. Enfin, j'ai toujours souffert en amour et c'est vrai que ça me... L'émotion est là.
2: Ah, elle a souffert en amour.
1: Ah ouais, tout le monde a souffert en amour, hein.
2: Moi, j'ai pas souffert en amour, moi.
11: Bah,
2: non.
1: Non, ah bon.
14: Ça a été très, très compliqué de prendre ma décision.
11: Ah, verdict.
2: Elle va dire son choix.
8: Sébastien et Kevin.
14: Et du coup, j'ai décidé de prendre avec moi la diapherme Sébastien.
2: Le banquier.
14: Et Kevin.
8: Oh, yes. Bravo.
1: Yes.
8: Bravo.
1: J'ai rien parié.
8: J'étais à ça pour rien faire avec toi.
20: Tu te rends compte quand même que peut-être que l'un des deux, c'est le papa de tes futurs enfants.
14: Ouais.
21: Ah.
14: Ouais, toi, le, comment la prote te l'avait dit aussi que peut-être dans la, la péniche, il y a la femme de ta vie.
22: C'est vrai.
14: Et puis bah, maintenant, t'es papa d'un démon. Un démon gorgon.
2: Voilà qu'à prendre les deux qui couchaient un et voilà, un voilà, autre. Voilà, voilà. Et si les, les deux vont bien, bah ils restent ensemble, quoi, tous les trois.
8: Bon, le prochain, on retourne sur qui, là?
13: Retournons voir Jean-Louis.
11: Jean-Louis. Fais-lui un guinoble. Aïe, aïe, aïe, aïe. C'est gaz-gaz.
13: Qui, après cette série de speed dating, peine à raccrocher les wagons.
11: Ah.
16: Je pense qu'il a fait des trous dans le parquet à force de marcher.
11: Brigitte, c'est à vous.
2: C'est à moi.
16: Allez, Brigitte.
11: Allez, allez, c'est parti. C'est la dernière. Allez, Brigitte.
8: Allez, Brigitte.
2: Allez, Brigitte.
8: Force à toi, Brigitte. Allez. Donne tout.
13: Brigitte, 52 ans, est conductrice de poids lourd en Ille-et-Vilaine.
11: Oula, attention.
13: À plus de 500 km de Jean-Louis.
2: Ah, oh, c'est une routière.
11: Voilà, attention.
1: Elle, elle a l'air.
11: Ah, mais un jour
1: elle a l'air féroce.
2: Elle doit pas se laisser faire. Bonjour. Comment ça va?
11: Bien quand même.
1: Elle a une drôle de voix, je trouve.
2: J'aime bien, moi.
11: Et toi?
2: Moi, impeccable, content de te rencontrer. Ah ouais, elle a l'air d'être parente.
1: Elle a l'air drôle, ouais, je suis d'accord.
14: Elle te plaît, Brigitte? Ouais, elle ouais. Te plaît, dis donc. Si elle plaît à Éléonore, c'est elle qu'il faut choisir, de toute façon. On va le dire à Jean-Louis.
2: Tu sais que t'es beau. Ah puis t'as des yeux.
8: Toi aussi à tes dating, on n'arrêtait pas de te dire que t'étais beau, non? Toute la journée, oui. Ça arrêtait pas.
22: C'était magique.
8: Tu
18: faisais mon beau coq.
8: Ouais.
18: Ben ouais, non, mais c'est vrai. C'est génial.
11: Ne fais pas peur, par exemple, le agriculteur, voilà. Ou quelquefois, il y a un peu de, tu sais, un peu de poussière.
1: Alors pardon, mais je ne comprends rien à ce qu'il dit.
11: Moi, je n'ai pas très bien compris non plus, mais bon. Et pourtant, on se comprend. Hein.
1: Tu comprends mieux lui ou Didier, Daniel?
2: Les deux.
11: Il faut le suivre lui aussi, hein.
2: On veut tout partir avec toi.
11: Voilà, ah. Et moi, c'est un grand plaisir de jouer à tout ça.
23: Il n'est pas pareil qu'avec les autres, hein.
1: Elle est directe, elle, hein.
2: Ah oh ouais, bah c'est une routière, hein.
1: Moi, elle me plaît, celle-là.
2: Ouais, ouais.
14: Moi, je trouve qu'ils sont simples tous les deux et le courant passe plutôt bien, là, hein.
20: C'est le feeling.
22: Oui, c'est le feeling. I got a feeling.
20: Le temps qui vous est imparti est terminé, je suis désolée.
11: Ah
2: Ah bah non.
11: Non, non,
2: ah,
11: non, c'est non.
14: Ah bah voilà.
2: Je sais pas.
11: On va être mort.
2: Ouais,
11: oh, bah, on va se bénir. Ouh là là, ça va être dur.
14: Elle lui plaît, hein.
22: Mais oui.
8: Je vois qu'elle lui plaît. Mais oui, tout le monde lui plaît.
18: Oui, oui.
14: Ah oui,
18: oui.
14: Bon, d'accord.
18: Il veut inviter tout le monde.
8: Bah oui, Aline, elle dit, vous êtes toutes les bienvenues, mes petites cocottes, dans mon poulailler. Venez, venez.
11: C'est compliqué quand même. Ça a été compliqué, le choix, hein.
20: Bah, je vais venir t'aider avec les Polaroids. On va procéder par élimination, t'inquiète pas.
8: T'avais des Polaroids, toi?
18: Ouais.
16: Ils nous ont pris en photo, moi, 1h du matin. Non, mais je sais pourquoi ce Polaroid. Bah, c'est pour montrer à Gilles. Bah, non, en fait, juste.
18: J'ai été moins choqué quand t'es venu à la ferme après, le matin.
11: J'étais moins choqué.
8: Mais t'es vraiment, un escroc.
16: Ouais.
8: T'as vu ce que je parle là, toi?
14: Je suis une amie de ouf.
20: Je vais t'aider. T'es content déjà?
11: Ah oui, que du positif. Ah!
16: Bon.
14: C'est déjà mon point.
20: Moi, je sens qu'il y a eu des coups de cœur quand même là-dedans. Hein.
11: Oui.
2: Je dirais la blonde.
1: Ok, vas-y, on fait les paris là.
11: Non, il prend la dernière.
2: Moi, je dirais la blonde.
11: La dernière et l'autre. Attends,
1: Daniel, tu dis qui?
2: J'ai la tête en copote.
11: Et la dernière en dette là-bas.
1: Et Didier, faut que tu laisses parler Daniel, sinon elle va se foutre une patate dans la gueule. Hein. Attends, Daniel, tu dis qui?
2: La blonde.
11: La rouge.
2: Et la dame en rose.
11: Moi, c'est la dernière. Et la néerlandaise, parce que je ne dois pas montrer de doigts, non?
1: Moi, je prends celle en rouge et la néerlandaise.
11: Bon, d'accord.
8: Et 999, on la prend pas?
18: Ben non.
8: Bah, c'est 999 pour elle, alors.
18: Non, parce que vu qu'il choisit Brigitte.
8: Ok, on prend Brigitte.
14: Du coup, moi, je pense Brigitte.
18: Ouais.
14: Et la deuxième, la hollandaise.
22: La hollandaise, ouais, Léonie.
14: Léonie, ouais.
22: Voilà, je pense aussi, mais je suis pas sûr, hein.
8: Gaz.
11: Allez, gaz, allez. Attends, donne-moi une photo.
20: Quoi, tu te souviens pas d'elle?
11: Les prénoms. Ah. Il se souvient plus les prénoms, mais là, oh putain.
16: On peut pas oublier en 10 secondes.
18: Si, on peut.
16: Sinon, il peut pas.
8: Si, toi, tu peux.
18: Mais non, mais...
8: C'est pour ça que tu le défends.
11: Ouais.
1: Attends, c'est l'heure du choix, là?
11: Oui.
8: C'est le suspense.
11: Oh, bah, ouais, oui, j'ai pris... Léonie. Ouais, mais.
2: Ouais, super.
18: La routière.
11: Hein? Qu'est-ce que je t'ai dit? Je t'ai dit, celle-là est la néerlandaise, je t'ai pas dit.
16: Je suis contente.
2: trop content.
5: Tu mérites.
2: Merci. Oh.

0: Oh, chouchou.
1: Elle est trop mignonne.
2: Ah, mais...
1: Elle pleure, regarde.
3: Oui, oui, oui, c'est... Elle est très, très sensible, je pense, comme fille.
4: J'ai retrouvé de la tendresse dans Brigitte que j'avais pas vue au départ. Avec sa voix comme ça.
5: Ça fait un bien fou, quoi. Les yeux, comment ils me regardent, quoi. Waouh.
3: Moi, je pense que Léonie, elle va prendre de la place, mais Brigitte, elle va pas forcément se laisser faire, mais dans une bonne intelligence.
6: Oui, je pense aussi.
3: Elles ont toutes les deux un bon mood. Moi, je les aime bien, toutes les deux.
7: Moi, je veux Jean-Louis.
8: Je ne veux pas rester dans le coin à la ferme. Je ne suis pas allée pour regarder la courgette. Hein.
4: Oh là là.
8: Oh. Oh non, mais ça... Non.
4: Ça va y goûter à la courgette. Ouais.
3: Sortie de son contexte, effectivement.
9: Avec Jean-Louis, les courgettes, yaya. Je pense qu'on va bien rigoler.
2: Avec les deux. On va bien rigoler avec les deux.
9: Oui, oui, oui.
4: Ah. Ouais, c'est des humeurs à la con, 0401.
9: Next. Bon, là, c'est le tour de qui, du coup
4: Ben, l'autre petit, là.
1: C'est Fabien, nous.
3: Ah, ça va être Étienne. Il reste qu'Étienne, normalement. Étienne.
4: Ah. Ils sont pas gros, dis donc.
10: Écoutons à présent battre le cœur d'Étienne, notre doux éleveur normand.
1: Ah, Daniel, il y a ton ami normand qui est de retour.
5: Ah.
3: Là, j'ai trop hâte de savoir.
5: Comme il pleure tout le temps, il va être amoureux de tout le monde, lui.
1: C'est vrai qu'il pleure souvent, lui. Hein.
10: Il s'apprête à rencontrer celle dont les mots ont déjà fait perler quelques larmes.
5: Ah, oula.
11: Ah oui, c'est vrai.
5: La miss.
6: Ben là, c'est Cindy.
3: L'infirmière, c'est vrai.
9: Parce que dans la lettre, il avait bien aimé
3: ah, oui.
9: Ça l'avait touché. Ouais.
3: Bonjour Étienne, salut.
12: Moi je suis fidèle à l'amour dans le pré depuis 15 ans. Hein. Avant je regardais l'émission avec mon grand-père qui était agriculteur.
1: Elle est toute douce.
4: Ça s'entend à sa voix déjà ça.
1: Sa voix fond dans l'oreille.
12: Tu m'as transportée dans absolument tous les mots que tu as pu dire. Que ce soit la famille, la solitude que malheureusement je ne connais que trop bien aussi.
2: Échange de regard.
1: Il va se mettre à chialer.
5: Bon,
1: il va pleurer encore.
5: La
1: dame du violon, mais dame du violon, là.
13: Bah, c'est une évidence, un peu, ce bruit de l'un.
2: De fou. Pétard de bref.
4: Les yeux.
2: Comme dirait Tintin.
4: Elle a des enfants, elle aussi?
2: Une fille.
4: Ah bon? Tu te souviens de ça, toi?
2: Ce qui j'appréhende quand il y a un enfant, c'est que l'enfant, il a besoin aussi de son père.
12: Mais tout à fait.
2: Donc
12: tout à fait.
14: Non, ça, je suis d'accord avec lui.
1: Il a raison de lui dire directement.
3: Oui, oui.
1: Et il a un très bon raisonnement. Que t'en as qui pourrait être égoïste et qui dit bah, moi, je m'en fous, ça me regarde pas, c'est pour la mienne.
4: On verra bien.
2: C'est pas évident, quoi. C'est. Ouais, je sais pas.
1: Mais je me le prends mal, là.
2: Très mal.
1: Oh la vache!
4: Oh là là là là.
3: Oh non.
2: Quoi, c'est
3: non.
2: Ça qui va le freiner?
3: Ils ont fait vous grandir.
12: Mais oui.
3: Ah ouais. Hein.
1: Accroche-toi, mon Dieu. Il faut que tu sors les atouts.
3: Non.
1: Oui.
12: Il est tellement douce. Tu veux lui faire un câlin?
3: Ah oh, ouais, t'as envie de la prendre dans tes bras? Oh. Ah ouais.
1: Oh là là, oh là là. Oh là là, mais il apprend.
3: Oh, regarde.
9: Ils se regardent, ils se touchent.
3: C'est comme des aimants. When you try your best, but you don't succeed.
14: When you get what you want, but not what you need. Il ne lâche pas. C'est beau, c'est beau.
9: Ils mâchent trop bien ensemble.
3: Oh, ils sont trop mignons.
1: Il manquait l'impact. Ça peut se redresser, ça. Tout travaille, le bois, la ferraille, tout travaille. Ça peut se redresser, ça.
2: Ouais, c'est incroyable.
1: Oh, mais dis, il fait un câlin à Karine, lui. Non, mais...
3: Eh.
1: Oh, mon Gilou, mon Gilou.
4: Ben moi aussi, ça me touche sur leur histoire, là. Ça me fait les larmes aussi. Ben si, je suis sensible aussi, moi. Oh.
9: Il a fait un bisou dans le cou, carrément. Waouh.
3: Ouais.
9: Trop mignon.
3: Il va pas la laisser partir, quand même.
9: Non, il ne peut pas.
0: Oh.
11: Mais oui, il apprend, il s'aime, il dit ah, il va se marier demain matin.
2: Ouais, faut que je réfléchisse, écoute, faut que je réfléchisse.
4: Faut que je réfléchisse. Ouais.
1: Fais pour le con, nom de Dieu, fais pour le con. C'est la seule qu'il a pris dans ses bras. Il a fait 4 mi, au moins, si ce n'est pas 5. C'est obligé que ça fasse pencher la balance.
4: Eh bien, puis je pense qu'ils sont.
1: C'est obligé.
6: Il va pas la choisir, c'est bon.
5: Mais non, Lelou. Tu vois ce que
1: mais
5: je te
1: si,
5: dis.
1: Mais si, mais si, mais si.
2: Tu vas trouver. Même si c'est pas moi, t'inquiète pas, tu vas trouver.
15: Oh non.
6: Hein?
15: Non, non, non. Alors là, non, non. Je suis... Non, Étienne, je suis pas d'accord. Non.
11: Oh. Oh, bon, bon, bon, bon.
5: J'ai rien compris.
1: Il a choisi le ballon.
6: Il va la prendre du coup.
5: Ah bah, je te l'ai dit.
9: Un truc aussi fort comme ça, en 10 minutes. Mais... Oh, oh, on est où là?
15: Bah, oui. Étienne.
6: C'est rempli d'émotion parce que putain, il. C'est une évidence, mais il a du mal à le voir.
2: Ah, oh. Oh, mais non, c'est tout réfléchir.
9: Ah non, il n'a pas le choix.
2: Ouais, ouais, t'as pas le choix.
5: T'inquiète pas.
1: La pauvre.
9: Oh, non, mais c'est trop intense leur truc là, c'est pas possible. J'ai envie, mais je peux pas. Et... J'ai l'impression que c'est un film d'amour, quoi. Je ouais. C'est trop intense.
6: Ah ouais, ouais, ouais.
15: Ah ouais, non, mais c'est un truc de fou.
6: On n'a jamais connu ça si fort.
15: Si, nous.
10: Alors, Étienne suivra-t-il son cœur ou sa raison?
2: Bon, allez, bien, bien.
4: Attention.
10: Réponse dès la semaine prochaine.
1: Non, non.
4: Ah, oh les bâtards.
2: T'as un peu de savoir. Attends.
6: Voilà, il m'énerve à faire ça.
1: Ah, ah.
6: Mais non, on le verra pas.
2: Mais
6: ouais, bah faut attendre la semaine prochaine, quoi.
9: Oh là là, non, mais c'est le cas, ça. Ça va être intenable.
15: Non, non, mais attends.
9: C'est le cas, ça.
1: J'ai une partie des pots de là tant que j'ai pas le résultat des
6: pieds. Voilà, on va faire
1: allez, un piquet de grève. On va faire une prise d'otage.
9: Qu'est-ce qu'on fait?
6: Ouais, se coucher.
2: Allez, c'est allez, parti, on y va. On va se doucher, on va se changer. T'es sale. Allez.
1: Allez, hop, un bon coup.
4: On va boire une bière, tiens. Tu l'as bien mérité.
2: Je vais te dire un truc.
5: Ouais.
2: C'est bon, Paris. Mais quand tu reviens chez toi.
5: Ah, bah ouais.
2: Après, comment dire, il vaut mieux être seul que mal accompagné.
5: Ah, ça, c'est vrai.
2: Ah, tu dois vivre avec ta fille, hein?
5: Ah non. Oh non, surtout qu'elle a un caractère de merde.
2: Eh mais, non, mais c'est là.
1: Allez, la semaine prochaine, les gars. Hein. Oh. La semaine prochaine, hein?
2: Ouais.
5: Ah, la semaine prochaine. Oh, moi, j'ai mal au cul. Hein. Moi, il faut une chaise, hein.
1: Ah oui.
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0: Vous savez que j'ai été extrêmement triste aujourd'hui. Je pensais que vous ne vous intéressiez pas à moi. Il faut me pardonner. J'ai eu des doutes à votre sujet. Je vous jure que cela ne se reproduira jamais. Vous êtes le meilleur mari du monde. Je veux dire, je sais que mon père a beaucoup de sentiments à l'égard de ma mère. Il prend vraiment soin de ma mère. Mais vous êtes meilleur que mon père.
1: En réalité, j'ai laissé ton cadeau dans la voiture. Assieds-toi, juste là. Je vais aller le chercher.
0: Monsieur Devrage est si gentil. Je me rends compte qu'il avait déjà tout prévu à l'avance. Attendez. Laissez-moi deviner ce que vous m'avez offert.

0: Vous avez sûrement apporté une boule à neige. Il y a une fille et un garçon à l'intérieur. Et lorsqu'on appuie sur le bouton, on voit de la neige tomber. Non, vous m'avez plutôt apporté un cadre photo. Il y a notre photo dessus, n'est-ce pas? Dites-moi ce que vous m'avez apporté. Pouvez-vous me dire ce que...
1: Qu'a-t-il? Tu n'es pas contente de me voir ici?
0: Vous...
1: Ce n'est pas moi qui t'ai fait verser des larmes. Comme Dev l'a fait.
0: Non, il ne m'a pas fait verser de larmes. En fait, tout était de ma faute. Mais qu'est-ce que tu fais ici?
1: C'est chez moi, ici. Et j'habite dans cette maison.
0: Je suis déjà au courant de cela. Mais Monsieur Devraj et moi, nous étions...
1: Vous étiez en train de fêter. Et je pense que j'ai gâché ta petite fête, n'est-ce pas?
0: Non. Eh bien, ce n'est pas ce que je voulais dire.
1: C'est bien ce que tu voulais dire. Même toi, tu penses que je suis dans l'erreur. Tu le penses tout comme lui.
0: Mais non. Ni Monsieur Devraj, ni moi, ne pensons que tu es dans l'erreur. Mais pourquoi parles-tu de la sorte?
1: Ne fais pas semblant d'être effrayé. Est-ce que tu penses que tu me plais d'une manière ou d'une autre?
0: Écoute, s'il te plaît, pars d'ici.
1: Je te déteste. Je t'assure que je te hais. J'éprouve de la haine. En particulier ton visage. Et aussi, je déteste ton visage. Tu as fait une grave erreur en venant ici.
2: Agave, va tout de suite dans ta chambre. Tu es complètement ivre.
0: Monsieur Devraj! Monsieur Devraj!
2: Agave, tu es en état d'ébriété. Va dans ta chambre.
0: Qu'est-ce que... Mais qu'est-ce que vous faites? Monsieur Devraj! Qu'est-ce que vous...
2: Agave! Ce n'est pas ce qu'il faut faire.
0: Jayama! Qu'est-ce que vous faites? S'il vous plaît, laissez-le!
3: Non, mais qu'est-ce que tu
0: qu'est-ce
3: fais?
0: Qu'est-ce que vous êtes
3: ça
0: en train de faire?
3: Regarde vous l'un l'autre. Écoute, laisse-le s'en aller. Laisse-le!
4: Mais laisse-le!
3: Que fais-tu? Que fais-tu? Rati ou Gras? Conduisez Agave immédiatement dans sa chambre. Il faut être deux afin de danser le tango. Mais d'une seule main, je peux donner des gifles. Et je suis en train d'essayer de préserver ton fils pour qu'il n'en reçoive pas. Pour l'instant, je vois que ni son corps ni son esprit ne sont sous contrôle. Et surtout pas sa langue. Alors la meilleure solution pour tous est donc... que tu le conduises dans sa chambre au Gras. Tout de suite. C'est elle qui cause tous les problèmes. Allons-y, Agave. Est-ce que ça va, Dev?
2: Je vais parfaitement bien. Désolé de vous avoir dérangé.
4: Dev.
2: Je vais très bien. Écoute, il faut que tu ailles dormir.
3: Mais Dev, tu es blessé.
2: Jayama, je te l'ai dit. Va dormir, s'il te plaît.
3: Allons-y, Araf.
0: Vous avez dit à Jayama que vous alliez bien. Mais moi, je ne compte pas vous écouter. Je vais soigner votre blessure.
2: Krisha. Krisha, ce n'est pas grave.
0: Laissez-moi faire.

0: Je m'excuse au nom de Raghav.
1: Ce n'est pas grave. Mais c'est trop bizarre. Je n'ai pas remarqué qu'il était là. J'ai fermé les yeux et j'ai pensé que c'était vous. Quand je les ai ouverts, Raghav était là, pas vous. Et je ne sais pas pourquoi. Il a dit qu'il avait horreur de mon visage. Je ne le connais pratiquement pas. Pourquoi me déteste-t-il ?
0: En fait, les gens racontent n'importe quoi lorsqu'ils sont ivres. N'y pense pas trop.
1: Mais j'ai entendu dire que lorsqu'une personne est en état d'ébriété, elle dit toute la vérité. Alors est-ce qu'il déteste...
0: Je suis désolé que tu aies fait face à cela.
1: Il ne faut pas vous excuser. Je sais que tant que je vous aurai à mes côtés, il ne m'arrivera rien. Vous êtes très sympathique, Monsieur Devraj. Mais parfois, j'ai comme l'impression que vous ressemblez à une mère. Je peux voir les choses à la surface, mais je n'en connais pas la profondeur. De plus, sachez que j'ai très envie de mieux vous connaître.
0: Il ne convient pas de connaître quelqu'un, au point de commencer à le détester.
1: Vous pensez que je vais vous haïr ? C'est inimaginable. Mais je dois vous dire une chose. Qui pourrait faire que vous me détestiez ? Pour être totalement honnête avec vous, je pensais vraiment que vous me détestiez.
0: Pourquoi tu pensais cela ?
1: Parce que vous avez déclaré que vous en aviez assez de mes agissements. Vous aviez besoin d'espace, vous vouliez rester loin de moi.
0: Ce n'est pas ce que je voulais dire. Je ne veux pas rester... Je suis désolé, Krisha. Tu t'es senti mal à cause de mes propos. Et ton anniversaire a été gâché à cause de moi.
1: Vous êtes là le jour de mon anniversaire. Mon souhait a été exaucé. Et je dois dire que c'est plus que suffisant pour moi.
0: Ce n'est pas suffisant, Krisha. Ton anniversaire a été gâché à cause de moi. Tu n'as pas pu couper le gâteau. Mais ne t'inquiète pas. Je vais faire en sorte de me rattraper demain. Demain, ton anniversaire sera célébré en grande pompe. Je te promets.
2: Il faut que je fasse quelque chose de spécial pour l'anniversaire de ta petite princesse. C'est une grande occasion. Il y aura une excellente surprise. Boum.
1: Bonjour, papa.
3: Que ce jour soit grand pour toi.
4: Nous souhaitons cela pour toi.
3: Que tu puisses avoir une longue vie.
4: C'est notre souhait pour toi.
3: Joyeux anniversaire à toi.
1: Tu me chantes la même chanson chaque année, papa.
5: Krisha, il est parfois préférable de ne pas changer certaines choses dans notre existence.
1: Tu as raison. Eh bien, sache une chose, papa. Ton amour pour moi restera toujours le même.
5: C'est ça.
1: Eh bien, c'est le silence à la maison. Oui, maman.
5: Écoute, comme chaque année, ta mère est allée au temple.
6: Elle est partie prier pour toi.
7: Krisha, dis-moi, quelle surprise Devraj va-t-il te faire ?
1: Oh, je n'en sais vraiment rien. Mais il a déclaré que ce serait un jour spécial pour moi. Bon, écoute, nous en parlerons plus tard.
5: Oui, d'accord, ma fille.
7: Au revoir, Krisha.
1: Monsieur Devraj, vous... Dian Chan, tu...
8: Chut ! Oh, j'allais l'oublier. Je dois prendre les offrandes. Les offrandes.
1: Mais tout le monde... Où est passé tout le monde ? Je ne vois personne ici. Écoute, Rati... Dis-moi, aujourd'hui...
9: Mais Krisha, aujourd'hui, je suis arrivée très en retard. Il est important que je me rende à l'orphelinat. Je dois y aller dans une demi-heure.
1: Et Monsieur Devraj ?
9: Eh bien, Arav a déclaré qu'il devait quitter la ville pour un certain projet. Je suppose qu'il est là-bas.
1: Mais Rati !
9: J'y vais, au revoir.
1: Hier, il m'a promis qu'il ferait en sorte que ma journée soit exceptionnelle. Il a oublié sa promesse.

0: Le plan est en place. Tout va bien là-bas ?
1: Oui, ça va. Une seconde. Oui, Yash.
0: Oui, Devraj. Je t'ai envoyé par courrier tout ce que tu voulais.
1: Merci, Yash. Je vérifierai le courrier.
2: Pourquoi Dev nous dit-il de faire ces choses ? Nous pouvons embaucher des personnes. L'argent peut tout régler.
1: Tu as raison, Naina. L'argent peut tout acheter. Mais par contre, il n'y aura pas d'amour. Je veux donc faire en sorte que son anniversaire soit vraiment spécial. Par ailleurs, nous ne faisons pas les choses pour nous-mêmes. Il arrive également que l'on fasse des choses pour les autres personnes. Qu'en pensez-vous ?
2: Oui, si tu le dis.
3: Écoutez, j'ai déjà envoyé Jaya, ma mère et chère tante à l'assaut. Elles prendront le gâteau après.
1: Parfait. Le gâteau, c'est bon ? Qu'en est-il des cadeaux ?
2: On a emmené les cadeaux. Sache que je les ai placés dans le bureau d'oncle Gage.
3: J'ai déjà parlé à l'oncle Gage. Je lui ai demandé d'apporter des cadeaux.
1: Et Raghav ? Tout le monde est en train de m'aider ? Alors il devrait aussi être là ?
3: Oui, je vais l'appeler et lui parler.
1: Oui,

0: Pourquoi Raghav ne répond-il pas? Est-ce qu'il est encore fâché avec Krisha et Dev au sujet de ce qui s'est passé hier?
1: Sans aucun doute, monsieur. Dev s'occupe parfaitement bien de l'entreprise. N'est-ce pas? Après tout, qui lui a enseigné les rouages? Hein? Hé, Niraj.
2: Oui, monsieur.
1: D'accord. Écoute-moi, il y a quelques cadeaux qui se trouvent dans mon bureau. Veuillez les apporter ici, d'accord?
2: Oui, monsieur.
1: Monsieur, on travaille en permanence. Dans la vie, il faut s'amuser. Vous voyez de quoi je parle?

0: Je ne sais pas pour les autres, mais il faut savoir que mon cadeau va sans doute créer un grand bouleversement dans ton existence. Joyeux anniversaire, petite princesse Grisha.
1: J'espère que cela plaira à Grisha.
2: C'est bien vrai, Devraj. Cela démontre ton travail acharné et l'immensité de ton amour pour Grisha.
1: Oui.
3: Je pensais que ce serait mon premier anniversaire après le mariage, que ce serait très spécial. J'avais prévu d'autres anniversaires spéciaux dans mes rêves. C'est un anniversaire spécial pour moi. Il n'y a pas de Shanna. Où les ai-je conservés? Au moins, j'ai des Shanna à dévorer.

0: Grave, tu es vraiment stupide! Qui garde sa boîte à outils ici?
1: Est-ce un lieu de promenade? Et quand bien même t'es en train de te promener, tu ne vois pas clair?
2: Est-ce que tu veux gâcher la surprise de Dev? Krisha est là! Courez! Il n'y a personne ici. Alors qui a crié? Au rez-de-chaussée.
1: On l'a échappé, belle.
0: Tout cela grâce à toi.
1: C'est ta faute. Mais tais-toi.
0: Chut.

0: Tout est pratiquement prêt.
1: Dave, je suis persuadée que Krisha appréciera la surprise que tu lui as faite.
0: Je l'espère.
2: Monsieur Devrat, j'ai compris une chose. Eh bien, j'ai compris que vous vouliez que je porte cette robe et que je fasse une sortie avec vous, n'est-ce pas ?

0: Joyeux anniversaire, Krisha. Ougra et moi avons choisi une robe parfaite pour ta fête. Mets la et descends. Ce serait une excellente chose pour toi. Je ne parlerai plus jamais, Monsieur Devraj. Oui, plus jamais.
1: Chauffeur, prenez les sacs. Il faut que je t'avoue quelque chose. Je ne comprends pas pourquoi elle chouchoute autant cette fille. Autant de fonctions, de rituels, cette réception. Les choses ne se limitent pas à cela. Jayalakshmi veut absolument que nous l'aidions à organiser la réception. Elle demande notre aide.
2: Elle n'a plus aucune valeur. Je suis encore en mesure d'acheter 10 filles de ce type. Je peux tout aussi bien en faire ma servante.
1: Mais j'ignore pourquoi les gens ne le disent pas franchement. Krisha ne mérite vraiment pas d'être la belle-fille de notre famille.
3: Ogre, Krisha est au téléphone.
2: Et alors?
1: Est-ce que tu penses que j'ai peur d'elle?
2: En même temps, elle devrait savoir qu'elle ne restera.
1: Malheureusement, pas éternellement
2: dans la vie de Devraj.
1: Elle n'est que temporaire.
2: Après l'avoir utilisée.
1: Nous la jetterons dehors.
3: Allô, Krisha?
4: Je t'avais dit qu'elle disait des choses absurdes
3: quand elle est en colère. Dis-moi pourquoi, t'as appelé déjà?
0: Eh bien, je voulais vous remercier.
3: Mais pour quelle raison?
0: Oui, vous avez envoyé un magnifique sari, donc merci.
3: Oh, nul besoin de me remercier.
0: De plus, c'est ma couleur préférée. Sachez que je n'aurais jamais pensé que vous sauriez que c'est ma couleur préférée. Celui dont j'attendais cela ne se soucie pas de moi. Donc, merci.
3: D'accord. De rien. Cadeau? Un sari? Parfait.
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0: Est-ce que je... fais vraiment partie de la vie de Monsieur Devrage temporairement? C'est possible. C'est pourquoi il ne se soucie pas de mon anniversaire. Même s'il le savait très bien.
1: Oncle Gage sera bientôt à la maison. Je vais garder les gâteaux là, tu me l'as demandé, Devrage.
2: Et Raghav?
1: Il vient tout juste de rentrer à la maison. Eh bien, il nous rejoindra dans quelques temps.
2: Krisha est-elle prête?
3: Naina va vérifier.
4: Moi?
3: Regarde, elle a dit que c'est elle qui irait vérifier. Je dois dire que c'est tellement gratifiant quand Naina fait quelque chose.
4: Je ne me tourne pas les pouces. J'accomplis mes tâches. Écoutez, vous avez organisé une si merveilleuse fête d'anniversaire.
2: Rati, donne-moi ça.
1: Bon, d'accord.
4: Les gars, c'est bon.
5: Tu ne vas jamais oublier cet anniversaire.
0: Tante Minakshi, j'ai enfilé la robe. Regardez comment... Personne n'est à la maison. Je n'ai jamais pensé que mon anniversaire se déroulerait de cette manière.

0: Vous avez fait tout cela? Mais quand? Je n'en ai pas eu l'ombre d'une idée.
1: Grisha, c'était le plan de Dev. Comment aurais-tu pu le savoir?
0: Et cette robe?
2: Eh bien, j'ai écrit cette note et j'ai signé le nom de Tante Meenakshi pour que tu ne soupçonnes rien.
0: Et moi qui croyais que vous aviez oublié mon anniversaire.
3: Je t'avais fait une promesse. Comment pourrais-je oublier?
0: Vous n'avez pas la moindre idée de la joie que vous m'avez procurée. Est-ce que vous allez toujours tenir vos promesses de cette manière?
4: Joyeux anniversaire, Grisha!
5: Joyeux anniversaire. Allons-nous rester là toute la nuit? Les enfants te réservent encore bien des surprises. Allons-y.
3: Allons-y, Grisha.
1: Dianchan, baisse la lumière.

0: Monsieur Devraj, vous avez fait ça pour moi.
1: Yash.
0: Comme toujours, Monsieur Devraj m'a donné une raison supplémentaire de tomber encore plus profondément amoureuse de lui.
2: Krisha, vas-y, ouvre tes cadeaux.
0: Je n'ai jamais reçu autant de cadeaux dans le passé. D'habitude, je coupais juste un gâteau pour mon anniversaire.
1: Krisha, tu fais partie de la famille Ratod maintenant. Et nous faisons tout de manière grandiose. Allez, ouvre les cadeaux.
3: Attends, Krisha. Attends. On a travaillé dur pour tout ça, non? Du coup, même toi, tu dois faire un peu de travail. Tes cadeaux ne contiennent même pas les noms des donateurs. Tu dois donc deviner de qui tu as eu ces cadeaux.
4: Je suis certain que tu n'oublieras pas mon cadeau toute ta vie, Krisha.

0: Jayama.
1: Pour quelle raison a-t-elle donné ce bijou de famille à Krisha?
2: Waouh! Prochain?

0: Vous avez sûrement apporté une boule à neige. Il y a une fille et un garçon à l'intérieur. Et lorsqu'on appuie sur le bouton, on voit de la neige tomber. Je suis maintenant certaine. Monsieur Devratch n'a pas oublié ce que je lui ai dit. Merci.
1: Allez, viens, ouvre rapidement mon cadeau. Allez, Krisha, ouvre-le.
2: Ouvrir tous les cadeaux prendrait trop de temps. Je pense qu'on doit couper le gâteau d'abord. Allez, allons-y.
1: Eh bien, c'est déjà ouvert ?
3: Disque dur ?
0: Et si Dev avait d'autres photos de Krisha sur ce disque dur ?
1: Tout à fait, Arav. Raccorde-le au projecteur.
2: Dev, je voulais simplement te dire...
4: Je le sais, Jayama. Je sais ce que tu veux dire. Tu te demandes pourquoi je fais tout cela pour Krisha.
2: Je ne veux absolument pas que tu sois à nouveau blessé.
4: Rien de tel ne se produira. Je ne laisserai pas mes émotions prendre le dessus.
2: Eh bien, sache une chose, mon enfant. Je suis heureux de te l'entendre dire.
4: Je suis conscient d'une chose. Je sais que toi et Roma n'êtes pas contentes. On a fait venir Krisha pour une raison, mais elle est innocente. Même si je ne compte pas le faire, je suis en train de trahir sa confiance. Mais tant qu'elle sera là alors, je veux que nous gardions de bonnes relations amicales avec elle. Je veux qu'elle reparte avec de bons souvenirs. Écoute-moi, je ne veux pas que tu te fasses du souci pour moi.
5: Allez, coupe ton gâteau.

C'est... Est-ce vrai? C'est une plaisanterie qu'on me fait, n'est-ce pas? Il faut que vous sachiez que je n'aime pas ça.

0: Vous... Monsieur Devrage, vous m'avez dit un mensonge. N'est-ce pas vrai? Je pensais que j'étais la fille la plus chanceuse du monde de m'être mariée avec vous. Mais je suis devenue la fille la plus stupide de ce monde. J'ai toujours été convaincue par toutes les choses que vous m'aviez dites sans poser de questions. J'ai pris tout ce que vous aviez dit pour vrai. Je ne vous ai jamais posé de questions. J'ai eu confiance en vous. Je suis même tombée amoureuse. C'est ainsi que vous me traitez, Monsieur Devrage. Vous m'avez trahi. Pourquoi, Monsieur Devrage?
1: S'il te plaît, il faut que tu m'écoutes.
0: Pourquoi le ferais-je? Pourquoi? Un mensonge de plus? Vous vouliez rester avec moi pendant cette vie lors de notre mariage. Et cela n'a même pas duré 7 jours.
1: Je voulais te dire la vérité.
0: Mais quand alliez-vous me le dire? Quand vous êtes venu chez moi pour me demander ma main?
1: Je te demande ta main en mariage. Je voudrais épouser votre fille.
0: Ou alors, alliez-vous me le dire quand vous avez risqué votre vie pour sauver la mienne? Monsieur Devrage! Ou alors, comptiez-vous me l'annoncer quand je vous ai révélé que je vous aimais? Ou alliez-vous me le dire quand vous vous êtes enfui? Quand alliez-vous me dire la vérité? En plus de ça, vous avez à maintes reprises eu l'occasion de tout me dire, mais malheureusement, vous ne l'avez pas fait. Jayama, je me rends compte que même vous, vous m'avez menti.
2: Non, Krisha, j'allais te dire la vérité. J'attendais simplement le bon moment.
0: J'aurais dû le savoir avant de me marier, et pourtant, vous cherchez le bon moment pour me dire la vérité, Jayama. Mais la vérité était juste devant moi, juste là. La photo que j'ai trouvée dans la bibliothèque. C'était celle de Maya, n'est-ce pas? Je vous ai même interrogé au sujet de cette photo. Ne vous l'ai-je pas demandé? Et pourtant, vous avez choisi de ne pas me dire la vérité. J'ai vu une photo de la fête du premier repas dans la cuisine. Ce cadre vide, en effet, tout était là devant moi. Jayama. Mère. Vous êtes une figure maternelle pour tous. Je vous considérais aussi comme ma mère. Mais je n'étais pas une fille pour vous.

0: Lâchez-moi, Rati. Le collier de mariage que l'on voit dans la vidéo, celui qui est tombé dans le bol ce jour-là. Je te l'ai bien demandé. Même toi, tu ne m'as pas dit la vérité.
1: C'est un vieux bijou, donc il est difficile de s'en souvenir.
0: Vraiment. Tout dans cette famille est vraiment différent. Je n'en reviens pas.
2: Kesha, laisse-moi t'expliquer.
0: Monsieur Devraj, je n'arrive toujours pas à croire que vous ayez pu me faire cela. Que m'avez-vous caché d'autre? Qu'avez-vous?
3: Devraj et Maya, je vous déclare donc mari et femme.
0: Maya.

0: Vous... Vous vouliez tatouer ce nom sur mon poignet, c'est bien ça?
1: Que ça? Pouvons-nous parler de ça en
0: privé? Dites-moi, vous vouliez vraiment me faire tatouer ce nom sur mon poignet, oui ou non?
1: S'il te plaît, écoute-moi.
0: Vous vouliez absolument que je change mon nom en Maya parce qu'en effet, il s'avère qu'elle vous manque énormément. Où est-elle? Dites-moi, Devraj, où est Maya actuellement?
2: Aisha, Maya est...
1: C'est bon, Jayama. Tu veux savoir où se trouve Maya? Bon, d'accord. Tu vas venir avec moi.

0: Pourquoi m'avez-vous amené ici?
1: Tu voulais savoir où se trouvait Maya?

0: Là-bas ?
1: Oui. C'est là qu'est Maya.

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Que Dieu te guérisse, mon grand garçon. Oh,

0: Vous n'auriez pas d'autres oreillers, d'autres plus rembourrés?
1: Ce sont les seuls que nous avons.
0: Oh là là, c'est pas normal, ça. Avec ce qu'ils font payer, ils devraient offrir un service 5 étoiles. Bon, vous pouvez m'en apporter un autre?
1: Bien sûr, madame, avec plaisir.
0: Non, un autre.
1: Ah, d'accord, d'accord.
0: Incroyable. Mar, au moins grâce à leur accident, on va pouvoir dormir bien mieux qu'à la maison. J'en ai demandé un pour toi aussi.

0: Oh, Arturo Portia a eu un accident apparemment en compagnie d'une de ses nombreuses conquêtes, Valeria Sanchez. Oh, bah dites donc, c'est à la une partout.
1: C'est pareil dans le journal.
0: Imagine quand ils apprendront que c'est la fille de la gouvernante. Oh non. Ah, c'est bon, mais allez, rigole. Oh, c'est bon.
2: Rosa, le café.
0: Bonjour.
3: Bonjour.
2: L'accident d'Arturo est vraiment partout.
1: Ouais, c'est même dans le journal.
3: Mieux vaut qu'on se dépêche de déjeuner pour aller voir Arturo.
4: Ah, bonjour.
0: Bonjour.
2: Bonjour.
1: Bonjour, papa.
3: C'est mieux de ne pas lire ça, Luis.

0: Valeria ? Valeria ? Non, non, non, ne bouge pas.
1: Où est-ce qu'elle est, maman ?
0: Elle est à la maison pour nous prendre des vêtements. Elle devrait pas tarder.
1: Ah. Qu'est-ce qui s'est passé ?
0: Tu as eu un accident. Tu étais dans la voiture d'Arturo Portilla.
1: Arturo ? Oui, comment est-ce qu'il va ?
0: Hé, tu ne bouges pas, d'accord ? Je sais pas grand-chose sur Arturo.
1: Mar, je voudrais bien le voir.
0: Ne fais pas l'idiote, tu ne peux même pas te lever, Valeria.
1: Mar, s'il te plaît, je veux savoir comment va Arturo.
0: Ok, mais calme-toi, je veux pas qu'il t'arrive autre chose. Arturo a subi une opération.
1: Quoi ?
0: Oui, ses blessures nécessitaient qu'il l'opère.
1: Et comment est-ce qu'il va ?
0: Je sais seulement qu'il est stable.
1: Emmène-moi le voir, s'il te plaît, aide-moi, s'il te plaît.
2: Oui, voilà, là j'entends mieux. S'il vous plaît, prévenez Mademoiselle Ituarte que je vais reporter mon dîner avec elle. Pour toute autre chose, vous pouvez m'appeler. Je reste ici. Merci à vous. Ok.
3: Excusez-moi. Êtes-vous le fils de Monsieur Luis Portilla ?
2: Vous avez besoin de quelque chose ?
3: Dites votre frère. Qu'est-il arrivé à votre frère ? Il va bien ?
2: Ça va. Pour l'instant.
3: J'ai passé toute la nuit à prier pour lui.
2: Merci beaucoup, madame. Je vous en suis reconnaissant.
3: C'est vous qui m'inquiétez, plus que vous ne croyez.
2: Pourquoi ? Est-ce qu'on se connaît ?
3: Oui. Eh bien, moi, je vous connais depuis de nombreuses années et je crois que c'est le bon moment pour que vous sachiez qui je suis. Et pour connaître la vérité.
2: Excusez-moi, madame, mais je me souviens pas de vous.
3: Moi, je vous connais bien. Depuis de nombreuses années. Je travaillais dans l'entreprise Portilla avant même que vous soyez née, vous comprenez ? C'est pourquoi j'étais très inquiète pour votre frère et je voulais vraiment, vraiment savoir comment il allait.
2: Eh bien, il va déjà beaucoup mieux. Papa ? Qu'est-ce qui se passe ?
3: Papa.
4: Je suis devant l'hôpital. J'ai dû m'éloigner à cause de la presse. Avec qui tu parlais ?
2: Avec une dame... Je ne sais pas qui c'était. Elle voulait savoir comment allait Arturo.
4: Et qu'est-ce que tu lui as dit ?
2: Je lui ai juste dit qu'il allait beaucoup mieux.
4: Et elle t'a dit quelque chose ?
2: Elle m'a dit qu'elle avait travaillé dans l'entreprise. Qu'est-ce qu'il y a, papa ? Pourquoi tu t'inquiètes comme ça ?
4: Parce que c'est peut-être une journaliste et je ne veux pas d'autres problèmes. Je te vois à l'intérieur. Je vais au chevet de ton frère.

0: Faites attention, madame. Regardez où vous allez.
1: Merci. Merci, mon Dieu. Merci beaucoup de l'avoir secouru.
2: Docteur Quiroz est demandé à l'accueil. Docteur Quiroz est demandé à l'accueil. Merci.
3: Allez, doucement. Le voilà. Attends, je vais tenir ça. Voilà, comme ça.

0: Votre fils est maintenant hors de danger. On va quand même continuer à faire des examens pour voir si ses paramètres sanguins sont normaux.
1: Ok, merci, docteur.
2: Merci beaucoup pour tout, docteur.
0: Mais je vous recommande de chercher de l'aide. Votre fils est arrivé alcoolisé et ça aurait pu finir en tragédie.
1: Je sais, docteur. Croyez-moi, je vais m'occuper de cette question. La jeune fille qui était avec mon fils, elle va bien, n'est-ce pas?
0: Elle a eu beaucoup de chance, mais elle devrait s'en sortir.
1: Ah, tant mieux.
2: Tant mieux, heureusement.
1: Oui.
0: Je vous tiendrai au courant, merci.
1: Oui, merci, docteur. Merci, merci. Tu sais quoi? Je sais pas quoi faire avec ton frère. Comme l'a dit le médecin, ça aurait pu finir très mal.
2: Je le sais, papa. Ce qui compte, c'est qu'Arturo va bien et que maintenant, cette fille est hors de danger.
1: Oui, Dieu merci.
2: Je vais l'aider. Sois-en sûr.
1: Merci beaucoup, fiston.
3: Je voulais juste l'empêcher de conduire en état d'ivresse et voilà où est-ce qu'on en est, franchement.
4: Oh. Valéria, qu'est-ce que tu as?
3: C'est bon, je vais bien.
4: T'es dit que c'était pas une bonne idée de te lever. Allons dans ta chambre, s'il te plaît.
3: Ok, d'accord, on y va. Oh, je me sens pas bien.
4: Infirmier, aidez-moi, s'il vous plaît. Attends, Valéria, respire, ça va aller.
3: C'est bon, c'est passé. Je te jure, ça va. C'est juste un vertige. C'est bon, je vais bien. Ça va.
4: Allez, viens là, viens, assieds-toi.
3: Merci beaucoup. Merci, c'est très gentil.
4: Vous pouvez m'aider avec ça?

0: T'as mis du temps pour venir.
1: Fiche-moi la paix.
0: Écoute, honnêtement, j'ai cru un instant que t'avais un petit peu de dignité et que tu te montrerais pas ici. Mais bon, j'ai bien vu que la dignité, c'est pas ton truc.
1: Je sais pas de quoi tu parles, Paola.
0: Ah, donc tu sais pas qu'il était avec une autre quand il a eu son accident, alors? Voilà. C'est pour ça que je comprends pas ce que t'es venue faire ici.
1: Je suis venue voir Camilla.
0: Camilla. Non, Camilla n'a pas eu d'accident, hein. Et dis pas ça, personne va te croire.
1: J'ai pas donné d'explication, Paola.
0: Non, personne te demande d'explication, tu as raison. Mais alors, accepte le conseil d'une amie. Cette obsession que tu as pour Arturo va finir par te détruire. Ah, te voilà, mon amour.
2: Comment ça va, Priscilla? Tu viens voir Arturo? J'ai dit une bêtise?
0: Non, non, mon amour, juste que la pauvre petite, elle ne va pas bien. Merci.
3: Elle est où, ma fille?
1: Je sais pas, madame.
3: Comment ça, vous ne savez pas? Mais dites donc, c'est quoi cet endroit?
1: Je crois qu'ils l'ont emmenée faire des radios.
3: Ah, vous croyez? On ne vous paye pas pour croire, jeune fille. Je vous signale que vous feriez mieux de me dire où est passée ma fille ou je fais un scandale.
4: Maman, mais qu'est-ce qui se passe, là? On t'entend crier depuis le fond du couloir. Excusez-la, je suis vraiment désolée.
3: J'ai eu peur, moi. Où est-ce que vous étiez?
4: Je voulais juste faire un petit tour, rien de plus, ça va. Calme-toi, maman.
3: Tu vas devoir m'expliquer beaucoup de choses, Valéria. Qu'est-ce que tu faisais dans la voiture de ce jeune homme?
5: Maman, hein? Valéria est fatiguée.
3: Ah oui, mais elle n'était pas fatiguée pour aller se promener.
6: Madame Garcia, Monsieur Portilla demande à vous voir.
3: Ah, j'en ai pas fini avec toi. Hein? Sacrée jeune fille.
7: Le téléphone sonne, tu peux décrocher? Juan, décroche! Juan, est-ce que t'es à la maison? Allô?
8: Ah, il était temps que tu décroches. Gloria, il s'est passé quelque chose?
9: Non, au contraire. Tu sais pas comment je suis heureuse de t'entendre.
8: Moi aussi, je suis heureuse
7: de t'entendre. Alors, quand est-ce que tu vas voir ta fille? Quand est-ce qu'elle accouche?
8: Comment ça?
9: Je suis déjà avec ma fille, ne t'a rien dit?
8: Non.
7: Alors tu n'es plus en ville?
8: Non, mais alors Juan ne t'a pas dit non plus que je t'ai appelé et que je
9: t'ai cherché pendant plusieurs jours pour que tu me remplaces chez la famille Portilla?
7: Non.
8: Comment ça?
9: Et pourtant, la personne que tu as recommandée est bien arrivée chez eux.
7: Quoi?
8: Juan m'a dit que tu avais recommandé Madame Garcia.
9: Pour prendre ma place et travailler un temps au manoir pour la famille Portilla.
7: Madame Garcia?
3: Monsieur Portilla.
10: Madame Garcia, je vous en prie, venez vous asseoir.
3: Ah, non, non, non, merci, comme ça, ça va.
10: Ah, d'accord. Et comment va Valéria?
3: Ah, oh, si vous saviez, je la vois encore très abattue. Elle n'a pas la force de faire quoi que ce soit, pauvre petite.
10: Mais on m'a dit qu'elle est prête à sortir de l'hôpital.
3: Ah, non, non, non, non, peu importe qu'elle sorte d'ici. Je la trouve vraiment très mal, faible. Oh, je suis très inquiète pour ma fille.
10: Non, je vous comprends, mais ici, il y a les meilleurs médecins, vous savez. Et s'ils disent qu'elle va bien, c'est qu'elle le peut. Alors vous n'avez pas à vous inquiéter.
3: Mais alors, et si elle se sentait mal? Et si elle a des complications?
10: Non, non, je suis certain que c'est bon. Et si vous avez besoin de quoi que ce soit, vous savez où me trouver. Et votre autre fille, Mar?
3: Oui, oui.
10: C'est bien ça?
3: Mar, oui.
10: Je lui suis très reconnaissant parce que, je ne sais pas si vous le savez, elle a donné du sang pour mon fils.
3: Vous savez, Mar est vraiment merveilleuse. Elle donnerait tout, tout jusqu'à son sang même. Je l'aurais appris à donner sans rien attendre en retour.
10: Je n'oublierai jamais ce qu'elle a fait pour Arturo.
3: C'est comme ça que je les ai élevés toute leur vie, à donner sans regarder à qui.
10: Je vois.
3: Bon, évidemment, même si on n'a pas grand-chose, on donne le peu qu'on a, ça veut dire beaucoup.
10: Je peux vous poser une question?
3: Oui, je vous écoute.
10: Vous savez pourquoi mon fils et votre fille étaient ensemble?
3: Non, j'en ai aucune idée. Je pensais que c'est vous qui alliez me le dire, non?
10: Non, non. Arturo est un peu différent. Mais vous dites que vous avez très bien élevé vos filles. Je suis sûr qu'elles vous racontent tout. Alors, vous ne voulez pas me le dire, c'est ça?
3: Non, non, non, c'est pas ça. C'est juste que je n'ai pas encore abordé le sujet avec elles, vous voyez?
10: Ah, d'accord, j'ai compris.
3: Moi aussi, ça m'inquiète, vous savez. Pourquoi ils étaient ensemble?
10: Oui, je vous comprends. Le mieux est de laisser ça derrière nous, non? Et Pour la facture, ne vous inquiétez pas, je m'en suis occupé.
3: Ah, merci.
10: Et s'il vous plaît, quand vous partirez, passez par la porte de derrière.
3: Pourquoi ?
10: Non, attendez, ne le prenez pas mal. C'est juste que toute la presse est dehors. Et ma famille a déjà beaucoup souffert avec tous ces scandales. Vous comprenez, n'est-ce pas ?
3: À cause de la presse.
10: Vous comprenez, c'est ça. On se voit plus tard pour parler de votre travail, d'accord ?
3: Oui, d'accord.
10: Excusez-moi.

0: Moi, j'aurais recommandé Madame Garcia.
1: Juan m'a même dit
2: que tu lui faisais entièrement confiance.
0: C'est Juan qui t'a dit ça?
1: Oh non, tu me fais peur, Susanna.
2: Je lui ai déjà ouvert les portes du manoir des Portilla parce que Juan m'a dit que cette femme avait toute ta confiance.
1: Non, là c'est grave.
2: S'il arrive quelque chose, tu imagines?
1: Ces gens ont
2: énormément de pouvoir.
0: Non, non, non. Bien sûr que je la connais. C'est ma voisine depuis toujours.
2: Alors Juan m'a dit la vérité. Tant mieux.
0: Oui, oui, tu sais comment est mon fils. Il est généreux. Il l'a sûrement fait pour l'aider.
1: Ah, c'est bien ce que je me disais.
2: Juan ne pouvait pas être aussi irresponsable.
1: Non, non, non, non.
0: Bien sûr que non. Non, non. Non.
2: Tant mieux, parce que Madame Garcia travaille déjà chez la famille Portilla.
1: Tu verras que tout ira bien.
0: Allez, au revoir.
3: Messieurs, dames, qu'est-ce que vous faites encore ici?
4: On est là parce qu'on attend les Portilla.
3: Vraiment? Mais...
4: Mais quoi?
3: Non, c'est rien, mais... Bon, écoutez, j'ai entendu dire que la jeune femme qui était avec le fils des Portilla sortait aujourd'hui. Mais ils vont la faire sortir par la porte de derrière. Excusez-moi. Excusez-moi. Oh, mince, je dois y retourner. C'est que j'ai la tête qui tourne un petit peu. Bon, je vous ai rien dit, hein.
5: J'arrive pas à croire tout ce qui t'est arrivé.

0: Je suis contente que tu sois là.
1: Je vous laisserai jamais seule dans une telle situation. Comment il va ?
0: Beaucoup mieux. Ils disent qu'il devrait bientôt sortir.
1: Tant mieux. La nouvelle est dans tous les journaux, Camilla. Qui est cette femme ?
0: C'est...
1: S'il te plaît, tu dois me dire qui est cette Valeria.
0: Écoute, Priscilla, c'est pas ce que tu crois. Je veux dire, personne ne sait ce qu'il faisait avec une femme aussi... si banale.
1: Je ne laisserai jamais personne m'enlever Arturo. J'ai besoin de savoir, Camilla, qui est cette femme ?
0: En fait, je ne comprends pas, Arturo. Je comprends pas comment il peut te quitter, toi, et préférer la compagnie de quelqu'un comme ça.
1: Ça veut dire que... tu sais qui c'est.
2: C'est pour toi.
3: Non, je n'ai pas faim, merci.
2: Tu ne peux pas continuer comme ça. Tu dois manger quelque chose.
3: Mais c'est que...
2: Quoi ? Qu'est-ce qu'il y a ?
3: J'ai eu très peur qu'il arrive quelque chose à Arturo. Je ne pense qu'à une chose. C'est à quel point Cecilia me manque. Si elle était là avec moi, rien de tout cela ne serait arrivé.
2: Luis, tes enfants, ils t'aiment aussi, tu sais.
3: Je sais.
2: Et ils ont besoin de toi.
3: Oui. Mais avec elle, tout était mieux.
2: Oh.
3: Et ce n'est pas tout. Cette femme, Rocío, je l'ai vue avec Nicolas. J'ai tout fait pour que cette femme reste loin de ma famille.
2: Mais tu dois garder ton calme, hein? Je ne veux pas qu'il t'arrive
3: quelque
2: chose.
3: Non, non, non.
2: C'est juste que ça fait beaucoup d'émotions en très peu de temps.
3: Cette femme... ferait mieux de ne pas me défier, parce que pour ma famille, je suis capable de tout.

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17: Le fauteuil roulant, c'est vraiment nécessaire ?
18: Oui, c'est nécessaire. Valéria, pourquoi tu ne m'as pas dit que tu sortais avec Arturo ?
17: Mar, je l'ai rencontré à la salle de sport et c'est pas si important.
18: Ah, ce n'est pas si important. Tu étais dans une voiture avec lui.
17: Parce qu'il était vraiment saoul. J'ai eu peur qu'il parte comme ça. C'est tout, je te jure, il n'y a rien d'autre.
19: Aïe, aïe, aïe, c'est bien que vous soyez prêtes toutes les deux. On y va ? Mais qu'est-ce que c'est que cette tête ?
18: C'est juste qu'on veut partir, maman.
19: Non, ça va pas être si facile parce que tout le monde t'attend dehors, ma chérie.
17: Moi ? Pourquoi ?
19: Regarde.
17: Oh non ! Comment ils ont su que j'étais avec lui ?
19: Eh ben voyons, c'est comme ça la vie des riches, ma fille. Tout le monde peut savoir ce qu'ils font et même ce qu'ils mangent.
17: Oh ! Non mais c'est pas possible !
19: Pourquoi tu t'énerves, hein ? Regarde, ton nom est dans le journal et en grand.
17: Oui, ben moi j'aime pas être en première page, maman.
19: Oh ! Regarde ! Regarde, qui aurait pu imaginer que tu apparaîtrais dans le journal et même avant Mar ? Tu te rends compte ? Maintenant, te voilà célèbre, mon amour.
14: Ah, mon Dieu ! On dirait que cette femme ne réfléchit pas. Comment ose-t-elle venir chercher les garçons ?
20: Je ne sais pas, mais je ne peux pas la laisser continuer à s'immiscer dans nos vies.
14: Non, n'en parle pas.
20: Si mes enfants apprenaient la vérité, je les perdrai pour toujours.
14: Ça, jamais. Ça n'arrive
20: pas. Parce que je ne le permettrai pas. Si seulement je savais ce qu'elle avait dit à Cécilia. Pourquoi ? Pourquoi elle me l'a caché ?
14: Ne te tourmente pas pour ces histoires. Rappelle-toi ce que disait papa.
20: Que la meilleure façon de résoudre les problèmes, c'est de les regarder en face. J'espère seulement que Rocío comprendra que je ne veux pas qu'elle reste près de nous. Sinon, les choses se compliqueront davantage.
14: Quoi ?
20: C'est Nicolas.
14: Qu'est-ce qu'il dit ?
20: Arturo s'est réveillé.
14: Ah, grâce au ciel !
20: Alors je vais te laisser.
14: Oui, oui, oui, Louis. J'arrive tout de suite.
20: Ok.
14: Jeune homme, voici la décharge. Vous pouvez partir.
17: Ah, oh, enfin !
19: Un instant. Attendez. Qu'est-ce que tu fais? Tu n'as pas entendu qu'on t'attend dehors?
17: Maman, hein? arrête, non mais sérieux, c'est quand même pas possible, je sors de l'hôpital!
19: Et bien quoi, et alors? C'est pas une raison pour...
17: Arrête, c'est bon, arrête!
19: Mon amour, attends!
17: Non.
19: Tu ne mets jamais rien.
17: Eh ben non, j'aime pas ça. Mar, on y va, allez.
18: Ok, on y va.
17: T'es incroyable.
19: Vraiment, avec toi, tout est si compliqué.
16: Maintenant, s'il vous plaît, assurez-vous que Madame Garcia et ses filles sortent par la porte de derrière.
21: Bien sûr, Monsieur Portier. On s'est déjà occupé de tout.
16: Très bien, car ni mon père ni moi ne voulons que la presse les harcèle et que tout ça prenne de l'ampleur. C'est vraiment la dernière chose dont on a besoin en ce moment.
21: Ne vous inquiétez pas, monsieur. Nous sommes prêts et je pense qu'elles vont bientôt sortir.
16: Je vous remercie infiniment pour votre aide. Je vous en suis très reconnaissant.
21: Non, de rien, ne vous inquiétez pas. Excusez-moi, monsieur.
17: J'espère que ça ira.
16: Encore elle.
17: Ah, s'il te plaît, maman.
19: Vas-y,
17: c'est
19: doucement.
17: Bon, je vais bien. Je vais bien.
18: Quelle entêtée. Tu es sûre que tu ne veux pas du fauteuil roulant?
17: Mar, je veux juste qu'on sorte de cet hôpital, s'il te plaît.
19: Profites-en, mon amour. À ton avis, quand est-ce qu'on va pouvoir revenir dans un endroit pareil?
18: Maman, comment peux-tu dire ce genre de choses?
19: Oh, ça va. Vous ne comprenez jamais rien. Ici, tout nous est donné gratuitement. Allons-y.
17: Non, mais elle est sérieuse.
19: Attention et marche droit. Ça ira. Allez,
17: non,
19: avance.
17: C'est bon. C'est bon, maman.
18: Au revoir.
19: Ton dos, ma chérie.
22: Juan, réponds-moi. Je dois te parler en urgence.
23: Qu'est-ce qui se passe?
22: C'est Juan. J'ai bien peur qu'il ait perdu la tête, et tout ça à cause de cette fille, la gamine de cette Ophélia.
23: D'accord, mais pourquoi est-ce que tu es comme ça?
22: Tu sais ce que j'ai appris? Que Juan a osé dire à Gloria que c'était moi qui avais recommandé cette femme à propos d'un boulot.
23: Quoi?
22: Et c'est pas le pire, c'est ton manoir des Portilla.
23: Attends, ça c'est pas possible, Susanna.
22: Je suis vraiment déçue par Juan. Non seulement il a osé faire cette chose derrière mon dos, mais il fait tout ce qu'il peut pour gagner la confiance de cette vieille femme qui n'est qu'une garce.
23: Tu veux bien te calmer, s'il te plaît? Je suis sûr que Juan avait ses raisons et qu'il saura très bien nous expliquer pourquoi il...
22: Laisse-moi. Je veux juste que ces femmes sortent de la vie de mon fils, Jacinto.
24: Elles arrivent, les voilà.
25: Venez vite,
24: par ici,
25: les voilà.
24: Par ici. Que faisiez-vous dans la voiture d'Arturo Portilla?
19: Hein?
24: Quelle est votre relation à tous les deux?
17: Arrêtez, excusez-moi, s'il vous plaît. Je veux juste rentrer chez moi.
19: Attendez, s'il vous plaît. Faites très attention.
25: Hein? Et que faites-vous ici?
19: Comment ça, qu'est-ce que je fais ici? Je suis Ophélia Garcia. Notez bien. Je suis la mère de Valeria. Bon, on ne peut pas répondre à vos questions pour le moment. Comme vous voyez, ma fille a vraiment besoin de se reposer.
17: Maman, pourquoi tu leur parles? C'est pas la peine. Allez, on y va, c'est bon.
19: Respectez la vie privée de notre famille, s'il vous plaît.
17: On ne va pas s'arrêter.
19: C'est un moment très, très difficile pour nous. Et j'ai été très inquiète pour elle, figurez-vous. J'ai été très angoissée à cause de cet accident. Regardez-la.
17: Maman, ça suffit.
19: Quoi?
17: Allez, vas-y. Nous, on y va. Arrêtez. S'il vous plaît, excusez-nous.
24: Les gens veulent savoir ce qui s'est passé.
19: Non. Bon, écoutez, tout se sera en temps voulu. Écoutez, pour l'instant, on vous demande le respect. Souvenez-vous bien, je suis Ophélia Garcia, la mère de Valeria.
24: Maman!
19: Bon, bonne journée à tous.
25: Merci.
17: C'est pas possible.
19: J'arrive.
17: Non, arrêtez!
24: Non!
17: Me prenez pas en photo!
25: Est-ce que vous avez d'autres informations? Vous pouvez tourner la tête, s'il vous plaît.
17: Non, je ne peux pas me tourner.
26: De ce côté, s'il vous plaît. Attention,
17: allez.
26: Attention!
17: C'est bon!
18: Tu as vu ça, Valeria? Tout le monde voulait t'interviewer.
17: Oui, j'ai vu, et franchement, ça m'intéresse pas du tout.
19: Arrête, pourtant tu n'as rien fait. Celle qui a dû s'en occuper pour les chasser, c'est moi.
17: Bien sûr, mais pourtant tu leur parlais, hein? En leur donnant des informations en plus.
19: Eh bien, qu'est-ce que tu voulais, hein? Que je ne dise rien? Écoute, les gens veulent juste savoir ce qui s'est passé.
17: Bien sûr. Et c'est pour ça que tu leur disais Ophélia Garcia. Notez bien ça. Ophélia.
18: C'est bon, on arrête. Ne vous disputez pas.
19: Mais c'est à recommencer, hein? Te fais pas trop d'illusions, parce que quelqu'un voulait te parler.
17: Maman,
19: hein?
17: Tu comprends pas que je veux pas qu'on parle de moi?
19: J'espère bien, parce que tout ça, c'est pas pour toi. C'est pour Arturo. Toi, tu n'as même pas ce qu'il faut pour faire un bon scandale. Un de ceux qui restent dans l'histoire. Hein? J'ai fait ce qu'il fallait.
18: Bon, alors, on peut y aller, là?
16: Tu sais que tu m'as vraiment fait peur.
0: Ah, tu sais ce qu'on dit. Les mauvaises herbes ne meurent jamais.
16: Arturo, ne dis pas ça. Pourquoi tu ne m'as pas appelé? Dans l'état où tu étais, je serais venu te chercher.
0: Parce que je ne veux être un fardeau pour personne. Parce que j'ai pas su gérer tout ce que je ressentais, c'est pour ça. Pardonne-moi.
16: Ne me refais plus jamais ça, frérot.
0: Je te le promets. Me fais pas rire. Dis, au fait, comment va la jeune femme qui était avec moi?
16: T'en fais pas, elle va bien. Elle est déjà sortie de l'hôpital.
0: C'est bien.
16: D'où est-ce que tu la connais?
0: Elle est coach à la salle de sport.
16: Quoi? Et il se trouve que c'est la fille de Madame Garcia? La dame qui est venue remplacer Gloria à la maison.
22: Il ne décroche pas. Mais à quoi il pensait, Juan? J'arrive pas à y croire.
1: D'accord, mais calme-toi. Allez, tiens, bois ceci, allez.
22: Non, je ne peux pas me calmer. Je ne peux pas me calmer. Ok? Plus je pense à ce qu'a fait ton fils, plus je suis en colère.
1: Et ça ne t'avance à rien.
22: Ça ne va pas en rester là. Laisse-moi lui parler en face et tu vas voir, il devra m'écouter.
1: Pourquoi faire? Pourquoi faire? Ça ne t'avancera à rien. Allez, viens t'asseoir d'abord, calme-toi.
22: Non, je ne veux pas, je ne peux pas. Tu sais ce que je ressens? Je bouillonne de l'intérieur, Jacinto. Tu sais quoi, je m'en vais.
1: Et où vas-tu?
22: Je vais régler ça et tu sais quoi?
1: Quoi?
22: Je vais justement commencer par cette garce de Madame Garcia.
1: Susanna, Susanna, réfléchis à ce que tu fais. Susanna, viens ici.
0: Comment? Est-ce que t'en es sûr?
16: Oui, Arturo.
0: Écoute, je savais pas que sa mère travaillait à la maison.
16: Mais je te dis qu'elle vient juste d'arriver pour remplacer Gloria. Sérieusement, tu ne le savais pas?
0: Comment aurais-je pu... Papa...
2: Dieu merci, tu vas bien. La transfusion l'a beaucoup aidé. Et si tout se passe bien, il pourra rentrer chez lui dès demain.
0: Quel... C'est super, j'ai tellement de choses
2: bon,
0: à faire.
2: D'accord, mais tu vas y aller doucement. Le docteur t'a prescrit du repos.
3: Oui, j'ai déjà demandé à ce qu'on le transfère dans une chambre pour qu'il soit plus à l'aise. Excusez-moi.
2: Bien, merci docteur.
16: Merci
2: beaucoup.
16: Je sors prendre un café. Je passe à la maison, me changer et prendre des vêtements pour Arturo. Toi, t'as besoin de quelque chose?
2: Non, ça ira, fiston, merci.
0: Je t'aime.
16: Moi aussi, frérot.
2: Merci, fiston. Tu dois être plus responsable. Tu ne peux pas continuer comme ça.
0: Oui, je le sais,
2: tu
0: papa.
2: Tu sais que tu aurais pu te tuer, et cette jeune femme également.
0: Je te jure que je voulais
2: justement,
0: pas que ça arrive.
2: C'est pour cette raison que j'en parle, mon garçon. Il est grand temps que tu mûrisses. Sinon, je vais devoir prendre d'autres mesures sévères te concernant.
22: Ophélia, sors de là! Ophélia, montre-toi! Ophélia! Ouvre-moi! Ouvre-moi, Ophélia, tu vas m'entendre!
19: Oh, les photographes et les journalistes nous ont suivis jusqu'ici! Vite, les filles, vite! Allez! Ouh là là! Mais qu'est-ce qui se passe ici? Hein?
22: Tu n'es qu'une sale garce.
19: Mais
22: tu t'es servi, mon fils, pour pouvoir entrer chez les Portilla.
19: Aïe! Qu'est-ce qui t'arrive?
22: Comment as-tu osé, Ophélia?
19: Tu es folle! Il m'a supplié d'y aller, il m'a supplié.
18: Arrête, maman!
19: Allez, viens!
18: Arrête,
22: lâche-moi!
18: Lâche-moi!
22: Lâche-moi!
18: Je peux? Oh, mon amour, comme je suis contente que tu ailles bien, Dieu merci. Oh, non, non, non, ne bouge pas.
0: Qu'est-ce que tu fais là?
18: Comment ça, qu'est-ce que je fais ici? Je me suis fait tellement de soucis pour toi, mais enfin, regarde-toi. Je te laisse 2 minutes et regarde ce qui t'arrive.
0: Mais je savais pas que tu allais venir.
18: Tu as failli mourir, mon amour, mais enfin, bien sûr que j'allais venir. Tu vois bien que c'est une catastrophe quand tu n'es pas avec moi. Tu comprends maintenant pourquoi tu dois pas sortir avec n'importe qui? Regarde dans quel état tu te trouves.
0: Écoute, je te remercie d'être venue, Priscilla. Mais toi et moi, on a déjà discuté de notre relation, c'est terminé.
18: Oui, oui, on en a parlé. Mais regarde, Arturo, c'est un signe. On devrait jamais plus être séparés, toi et moi, n'est-ce pas? Je te pardonne tout ce qui s'est passé. Et on va tourner la page et être heureux et aller de l'avant. Ensemble.
4: Arturo, on peut entrer ?
0: Bien sûr, entre.
5: Entrez.
4: Ça va, frérot ?
5: T'imagines pas la frayeur que tu nous as faite ?
0: Embrasse-moi, alors. Dis-moi bonjour, quand même.
4: Ce qui compte, c'est que tu ailles bien.
19: Oui, on est tous très heureux, vraiment.
5: Arrêtez, s'il vous plaît.
22: Les portières, ils vont savoir quel genre de femme tu es.
19: Ah oui.
22: Je vais m'assurer qu'ils te renvoient, je te promets,
19: au pire. Essaie un peu. Si tu te mêles de ça, tu vas le regretter, Susanna. Tu vas le regretter.
1: Partons d'ici.
22: Je te déteste. Dégage d'ici.
19: Dégagez tous.
5: Allez, maman.
19: Elle m'a attaquée.
5: Allez, Mar, c'est bon.

0: Ils ont tout payé pour l'hôpital.
1: Ah non, ça c'est leur devoir. Il ne manquerait plus que ça. Mais ce qui n'était pas un devoir, c'est quand ta sœur a sauvé la vie du jeune accidenté. Maintenant, à toi de me dire, que faisais-tu en voiture avec lui ?
2: Oh. Oh, mince ! Chef !
3: Je ne comprends plus rien, Juan.
2: Si, oui, c'est juste que j'ai un petit problème ici, à la maison, mais j'arrive tout de suite, d'accord ?
3: Tu m'as fait ça ?
2: Ah non, non, vous inquiétez pas pour ça. Non, je rattraperai mon retard, je vous l'assure. J'arrive tout de suite. Oui, je serai là.
1: Gloria avait besoin de quelqu'un pour la remplacer. T'étais loin, tu voulais que je fasse quoi?
3: Ne fais pas l'innocent, tu savais très bien ce que tu avais à faire.
1: Je comprends même pas pourquoi t'es en colère.
3: Tu comprends pas, tu as été capable de faire quelque chose dans mon dos. Tu m'as trompé de moi et ta tante Gloria, Juan. En plus, par ta faute, je me suis ridiculisée devant toute la famille et tous les voisins. Tout ça pour cette jeune fille, la fille de Madame Garcia. Je comprends vraiment pas ce que tu lui trouves. Elle est aussi vulgaire et intéressée que sa mère.
1: Parle pas comme ça de Mar.
3: Pourquoi pas?
1: Parce qu'un jour, je vais l'épouser.
3: Ne dis pas n'importe quoi, Juan.
1: Tu comprends pas. Moi, je l'ai fait pour notre bien à tous.
3: Mais de quoi tu parles?
1: Même si tu veux pas l'accepter, maman, Madame Garcia et toi, vous ferez partie de la même famille à partir du moment où j'épouserai Mar.
3: Mon garçon, attends. Reviens, Juan. Juan, attends. Juan.
0: J'ai rencontré Arturo à la salle de sport. Je suis montée dans sa voiture parce qu'il était trop saoul pour conduire, et voilà.
4: Donc c'est tout. Je suis montée dans sa voiture parce qu'il était trop saoul, et voilà.
1: Rien d'autre, t'es sûre?
0: Non, peu importe ce que t'es en train de préparer, ça ne marchera pas. Arturo et moi, on n'est même pas amis.
1: Ah, et pourquoi est-ce que tu penses que j'ai un plan?
0: Parce que je te connais, maman.
1: Oh là là, ça suffit. Oh, prétentieuse, tu te crois très importante. Mais écoute, pour toi, c'est fini. Ton accident ne voulait rien dire, je te l'ai dit dans le taxi. Mais bon, mes plans, ils sont plus grands que ton accident. Mar a sauvé la vie d'Arturo. T'as compris, hein? Ça veut dire que ça ne fait que commencer.
0: Oh non, qu'est-ce que tu vas faire?
1: Eh bien, ce que j'ai à faire. Tu me connais, non?

0: Incroyable. Tout le monde ne parle que de la fille de la gouvernante. Maintenant, tout le monde va savoir avec quel genre de femme ton frère s'envoie en l'air. Quelle honte pour la famille.
1: Qui sait comment les journalistes ont su qu'elle allait sortir par la porte de derrière.
0: Mon amour, la presse ne rate jamais rien.
1: Ah, mon père était furieux.
0: Exactement. Écoute, il faut tourner ça à notre avantage.
1: Comment ?
0: Arturo est en train de se charger tout seul de mettre ton père en colère. Il nous rend les choses beaucoup plus faciles.
1: D'accord, mais attends, ça n'aide pas beaucoup, ça. N'oublie pas que mon père s'énerve facilement quand il a des problèmes avec lui.
0: Mon amour, c'est exactement pour ça que tu dois soutenir Luis en ce moment même. Être celui qui règle ses problèmes pendant qu'il règle ceux d'Arturo.
1: Bien sûr. Je vais profiter de tout ce qu'Arturo a fait de mal et l'utiliser en mon avantage.
0: Exactement, mon amour, à notre avantage. Parce que toi et moi, mon chéri, on forme une équipe.

0: Il y a déjà les photos de l'hôpital. Regarde. Oh,
1: voyons, voyons, voyons. Voilà. Je ne suis sur aucune. Oh, au moins, ils disent quelque chose sur moi?
0: Non, non, non, je ne crois pas.
1: Oh, qu'est-ce qui leur prend?
2: Ouais, c'est vrai. Pourtant, ils doivent savoir que c'est toi qui es importante là-bas.
1: Rends-toi compte que tout ce qui t'arrive, apparaître partout comme ça, c'est passager. Et toi, qu'est-ce que t'as?
0: Rien.
1: Oh, je suis ta mère. Ne me mens pas.
0: Pourquoi t'as fait une telle scène avec Susanna?
1: Bah, c'est elle qui est venue me provoquer. Tu l'as bien
0: vue. Elle était en colère. La seule chose qui compte pour Juan, c'est que toi et elle, vous vous entendiez bien.
1: C'est ça qui t'inquiète, Juan. Tu te fiches de ce qu'elle m'a dit, de la façon dont elle m'a humiliée devant tout le monde.
0: Non.
1: Des gifles que cette vieille femme m'a données.
0: Non, Juan. Mais si, si, ça compte. Mais je m'inquiète aussi qu'elle dise quelque chose à Gloria et que tu sois virée de ton travail.
1: Ça n'arrivera pas. Monsieur Portilla est très reconnaissant envers toi. Et ça, c'est notre passeport pour pouvoir rester dans le manoir.

0: Un instant. Bonjour.
1: S'il vous plaît. S'il vous plaît, laissez-nous passer. Merci.
2: Avez-vous déjà pensé à aller dans un centre de désintoxication ?
3: Qui était la jeune femme avec qui vous étiez ?
1: S'il vous plaît, laissez-nous passer.
0: Frérot. Laisse, je m'en occupe.
4: Arturo, comment allez-vous ?
0: Écoutez, si vous voulez bien reculer un peu les micros, je vais répondre à toutes vos questions. D'accord ? Bien, très bien. Merci beaucoup.
2: Et qui était cette femme ? Pourquoi tant de mystère ?
0: Il n'y a aucun mystère. C'est juste que je la protégeais de vous parce que cette femme...
2: C'est pas vrai.
0: C'est ma copine.

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29: Bonjour à toutes, c'est ma saison préférée, c'est la saison des bébés. Avec toute l'équipe d'Antenne Réunion, nous la poursuivons de nouveaux parcours de maternité. Et à chaque bébé, une nouvelle histoire tout aussi touchante. Nous la suivons bon moment ici aux Orchidées et sur tout le reste de l'île. Et mi peut dire que cette année, nous mena des mamans vraiment admirables. Bienvenue bébé, il commence tout de suite sur Antenne Réunion. Aujourd'hui, nous les dents de Fanny, il nous fait connaissance avec Emanuela, 41 ans cette année, si je ne me trompe pas. Et puis, tu vas accueillir ton quatrième enfant. Sacré parcours. Mais pour commencer, j'ai envie que tu nous parles du début de cette grossesse. Surprise.
30: Surprise, oui. Parce que j'ai appris que je suis enceinte, en fait, il y a deux mois de ça.

0: D'accord. Alors et tu étais enceinte de 4 mois.
1: Oui, j'étais enceinte de 4 mois, alors que j'étais encore sous la pilule. Et puis en même temps, j'allaitais encore ma petite fille de 3 ans.
0: Oui.
1: Donc du coup, pour moi, c'était pas...
0: C'était pas possible.
1: C'était pas possible d'être enceinte.
0: Oui, oui.
1: Donc du coup, voilà, suite à une petite malaise comme ça, je suis allée voir la sage-femme et puis la sage-femme me dit bah, « Fais quand même un petit test au cas où. » Ben non, c'est la chaleur.
0: Alors, raconte-moi, tu fais un test urinaire, tu vois qu'il est positif.
1: Oui.
0: Voilà, au dispensaire. Ensuite, tu fais une prise de sang ou tu fais l'échographie directement?
1: Ben, on m'envoie quand même d'aller faire une prise de sang et puis dans la foulée, le lendemain, aller faire une échographie.
0: Donc, en l'espace de 24 heures, tu vas pour faire cette échographie. Okay. Et là, que ça vous voit quand vous faites l'échographie?
1: Ben là, je vois le petites mains, petites pieds,
0: tout
1: comme
0: était
1: ça.
0: Formé.
1: Tout est déjà formé.
0: Ça fait beaucoup de découvertes en 24 heures.
1: Oui,
0: Manuela.
1: En train de me faire même un petit coucou et tout. Donc, waouh, j'étais, oh là, super. Et tout de suite, on m'annonce que c'est une petite fille aussi.
0: Mais donc, dans ce petit temps-là, ton cerveau de maman a dû quand même composer avec toutes ces nouvelles.
1: Ouais.
0: Je suis enceinte, simple, le stade est avancé et j'ai une fille.
1: Une petite fille, oui. On m'a dit, bon, ben, il faut faire les déclarations et tout.
0: Et les prises de sang,
1: les
0: tous les examens.
1: Voilà. C'est là, après, faire les trisomie 21. Le test trisomie 21.
0: Alors, comment ça se passe, ce test?
1: Mais là, vous voyez, après une semaine, la sage-femme m'appelle en urgence. Elle me dit, ah, il y a une probabilité que j'aurai un bébé trisomie.
0: D'accord.
1: Elle me dit, ben, c'est quoi un trisomie 21? Elle me dit, oui, il y a des chromosomes en plus, sans plus.
0: D'accord.
1: Je dis, ben ok, il faut faire une myosynthèse.
0: D'accord.
1: Je dis, venez fin de semaine prochaine, et puis on va le faire.
0: D'accord. Et donc, tu fais cette amniosynthèse, ça se passe plutôt bien, rapidement. Et puis, les résultats aussi arrivent rapidement.
1: Après, on est tombé.
0: Et là?
1: C'est positif. Le bébé est porteur de trisomie 21 et qu'il y a plein de risques. Soit malformation cardiaque, soit cerveau, soit plein de choses en fait.
0: Oui.
1: Que des négatifs.
0: Et aujourd'hui, tu nous le dis avec le sourire.
1: Voilà.
0: Mais sur le moment, comment est-ce que tu as réagi?
1: Ben, sur le moment, j'ai pleuré beaucoup, mais j'étais déjà prête quand même dans ma tête pour dire qu'elle sera différente, mais elle sera ma fille.
0: Oui.
1: Voilà.
0: Ta décision a été prise.
1: Oui, j'étais déjà prête.
0: Mais quand vous prenez cette décision ensemble de poursuivre cette grossesse, parce qu'effectivement, tu as senti ton bébé bouger et tu aimes ton enfant, toute ta famille est prête à l'accueillir, quand tu l'annonces au personnel soignant, est-ce qu'il t'encourage à aller dans cette voie?
1: Ah non,
0: qu'est-ce
1: pas
0: passe?
1: Du tout.
0: Alors.
1: Tout de suite, on me propose une autre décision, en fait. Je me dis que ce n'était pas trop tard d'arrêter la grossesse.
0: D'accord.
1: Et que même si à 6, 7, à 8 mois, si j'ai envie d'arrêter et que c'est autorisé parce que c'est une malformation, etc., tout ça. Moi, j'ai dit, ben non. Je dis tout de suite, non, je veux pas.
0: D'accord.
1: Et c'est ça, en fait, j'ai craint un peu à chaque fois quand j'ai les rendez-vous avec les spécialistes, etc., tout ça. On m'annonce tout le temps la même chose, en fait. Je dis, vous savez que c'est trop de charge, trop de... Que des trucs négatifs, en fait, sur le bébé trisomie 21.
0: Et c'est ce que tu ressens à chacun de tes rendez-vous médicaux. Tu es stressée, tu es craintif quand tu vas à tes rendez-vous.
1: Oui.
0: Parce que tu sais...
1: J'ai peur, en fait. J'ai peur pour le bébé.
0: D'accord.
1: J'ai peur, dès qu'on me dit, ah, on va faire un écho, j'accepte. Mais si on me propose faire autre chose, faire un test, par exemple, sur le bébé, je vais dire non.
0: D'accord.
1: Parce que j'ai peur comme si... qui met des trucs que le bébé part, en fait.
0: D'accord. Ah,
1: voilà.
0: D'accord.
1: C'est ça.
0: Tu en es à ce stade-là, tu n'as plus confiance.
1: Ouais.
0: Et tu perds confiance parce que tu vois qu'on ne respecte pas ton choix.
1: On ne respecte pas du tout mon choix, en fait.
0: Et tu es bien courageuse, Emmanuela. Nous, on te remercie, en tout cas, de partager ce moment précieux de ta vie avec nous.
1: Merci.
0: Alors, aujourd'hui, on a fait connaissance avec toi. On a découvert ton parcours, qui tu es, Emmanuela. Alors, merci pour tout. Merci. On se retrouve la semaine prochaine pour découvrir la suite de cette belle aventure. En attendant, portez-vous bien et à très vite sur Antenne Réunion.
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0: quartier de Ruisseau Blanc à la Montagne, la ville vient d'inaugurer un nouveau plateau multisport inspiré du modèle construit à Joinville. Une toiture protège les pratiquants et la ventilation est optimisée. Ici, on peut donc faire du sport presque à tout moment, quelle que soit la météo. Basket, handball, athlétisme, l'espace est ouvert à tout public, scolaire, adulte, famille ou senior.
1: Donc au fur et à mesure, nous étoffons cette centralité dans nos quartiers qui réunit en intergénérationnel. Donc c'est un beau grand moment, un investissement important, 2 millions, que nous avons pu faire aussi grâce à l'aide de l'État.
0: La polyvalence de cet équipement ne s'arrête pas au sport. Le gymnase peut être transformé pour accueillir d'autres activités.
2: Ça va mêler tout ce qui est sportif, mais il y a aussi la convivialité. Et c'est avant tout un lieu de rencontre. On va pouvoir créer de la cohésion sociale.
0: Avec ce plateau, l'offre sportive se complète. Terrain de football, boulodrome, espace de street workout et village d'éco-box. Un ensemble imaginé pour faire de cette partie de Ruisseau Blanc un véritable lieu de vie, de convivialité et de bien-être, tout en contribuant à dynamiser le quartier.
3: C'était vraiment un équipement très attendu dans le quartier parce qu'au-delà du sport, ça permet aussi de ramener ce qu'il y a de plus important, de la vie dans le quartier de Ruisseau Blanc. Ça va nous permettre d'avoir aussi bien des événements sportifs que culturels ou associatifs.
0: Et du côté des riverains, le nouvel équipement fait déjà l'unanimité.
4: Là, on a fait ça, les couverts et tout, pour bonne marmaille, il lève, c'est tout, l'excellent. Donc, à Montagne, on est en train de développer cette partie-là, en fin de compte. Donc, les bienvenus, ce complexe, en fin de compte.
5: Là, ça me donne vraiment plus envie de pratiquer du sport, vu que c'est aménagé maintenant, il y a un toit et tout. Je pense qu'il y aura beaucoup plus de monde qui va venir ici.
6: C'est une bonne initiative. Et franchement, s'ils arrivent à faire justement plus d'infrastructures comme ça, ce sera que positif pour la Montagne.
0: L'inauguration s'est achevée au son du Maloya et avec la présence sur scène de l'artiste Pixel pour mettre le quartier en l'air, sous le signe du sport, de la santé et du vivre ensemble.

0: Samedi dernier, la mairie annexe de la Bretagne s'est transformée en véritable village festif. Depuis 2 ans, le collectif de la Bretagne invite de nombreuses associations du quartier, mais aussi de Domingo et de l'Île de Quinquina pour présenter leurs activités solidaires. Lutte contre la précarité, accompagnement des jeunes, des familles et des seniors. Une fête qui se veut avant tout une vitrine de la richesse du tissu associatif local engagé au quotidien.
1: En 2024, l'association a fêté ses 30 ans et on a organisé donc cette journée associative et culturelle. Et tous les ans, le public nous demande de remettre cette fête.
2: C'est vraiment une fête de famille, de partage et de convivialité et de cohésion.
0: L'objectif est aussi de mieux se connaître entre acteurs associatifs pour renforcer la synergie sur le terrain. L'association Cœur 974 accompagne les seniors isolés avec des animations et de l'aide à domicile, mais aussi des actions sociales dédiées aux jeunes. Du côté de Domingo, l'association des jeunes mise sur l'éducation, la culture et le sport pour leur épanouissement.
3: Et nous, on est là pour faire bouger notre quartier. Voilà. Et on a fait le stand pour faire connaître à nous. Et on a mis des ateliers pour que les gens viennent vers nous, pour qu'ils voient notre projet.
0: Même ambition pour le Bretagne Chaudron Basket Club qui vient rendre le sport accessible à tous les âges.
4: C'est vraiment de pouvoir être présent et de pouvoir rencontrer les gens du quartier avec énormément de demandes, que ce soit des babies, même jusqu'aux seniors qui veulent soit faire de la compétition, soit faire juste du loisir.
0: Sur les stands, les visiteurs pouvaient aussi découvrir artisanat et production locale, mais aussi participer aux ateliers, initiation à la tresse, au tricot, au jeu du mahjong ou encore rencontre avec les clubs seniors. Les enfants avaient aussi leur espace avec structures gonflables et manège gratuit. Tout au long de la journée, les animations musicales ont accompagné cette journée de découverte.
5: Toute cette animation qui rend heureux, qui met de la joie dans la vie de nos familles au moment où tout est un peu difficile. Eh bien écoutez, nous on vient ici pour leur dire merci. Merci au collectif, merci à la qualité de leur engagement, merci aux bénévoles.
0: Un samedi festif, familial et solidaire qui aura une nouvelle fois démontré toute la richesse et le dynamisme associatif du quartier de la Bretagne.

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12: Bonsoir à tous et ravi de vous retrouver pour votre météo. Pour ce soir, les nuages présents sur l'ouest vont avoir du mal à se dissiper. Ailleurs, on parle plutôt d'étoiles. Ensuite, ce sera des étoiles qui vont généraliser sur l'ensemble de la Réunion. On conserve un vent faible, les températures ne bougent pas. En ce qui concerne la mer, elle commence à s'agiter sur l'ouest et le sud dû à l'arrivée d'une houle de secteur sud-ouest, les prémices de la ligne frontale. Regardons le temps pour demain matin. Soleil sur l'ensemble de la Réunion, ça reste une fois de plus lumineux. Et puis pour l'après-midi, on va retrouver un peu plus de nuages dans l'ensemble. On aura quelques précipitations sur le nord-nord-est. Ça glisse ensuite sur le littoral du même secteur. On a quelques éclaircies sur le reste de l'île, mais ces nuages annoncent surtout l'arrivée de la ligne frontale pour la nuit prochaine, jeudi soir. Donc ça va concerner surtout le sud de la Réunion. On en reparlera d'ici là, mais tout de même, une ligne frontale qui concernera surtout la houle et le vent. Regardons maintenant le vent qui reste assez faible pour l'instant. Une mer qui commence justement à devenir forte sur l'ouest et le sud dû à la présence de la houle qui va s'amplifier 2 mètres à 2,50 mètres. Ailleurs, elle restera agitée à assez calme. Regardons les températures minimales, 17 degrés à Saint-Denis, 7 degrés à Petite-France, entre 9 et 5 pour les cirques. On termine avec le volcan avec 3 degrés pour les maximales, 27 degrés à Saint-Denis et à Saint-Pierre, 20 degrés au Colimaçon, on terminera avec Petite-France avec 18 degrés. Demain, nous serons le jeudi 27 août. Des bisous d'avance à vous les Moniques. Le soleil se lèvera à 6h31 et nous quittera à 18h08. On se retrouve juste après le journal d'Antoine Asselard. À tout à l'heure.
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0: Attends. Allez, on fait rien.
1: Allez. C'est mon colis. Mon colis, l'arrivée, mon colis.
2: Ah, c'est le colis, comment on dit, Nicolas?
1: Oui, bonjour, monsieur. T'es gâté ça, couillon. T'es Samy, un paiement de facture, là, les gars. Il y a des postes avec Olivier, il a accès devant la porte, il barre.
0: Mais c'est comme ça en 2026. Mais ça, on respecte les postes.
1: Pas grave, tout ça.
2: Ah, ben, pas moi, moi aussi, dis
1: quoi. Pas moi, pourquoi non.
0: Hé, crie pas comme ça.
1: Mais alors, mais pourquoi?
0: Mais parce que. Parce que quoi? Il crie pas comme ça sur les gens.
1: Il est fou, quoi. Alors, quel crie pas comme ça? C'est ça, il n'y a pas des postes colis, restez, quoi.
3: Lève le café, là.
1: Bonjour, non, mais quoi, avec le facteur chef.
3: Mais qui sont pour que ceux-là? C'est moi facteur ici, hein.
1: Ah, deux secondes, là.
0: Ah ben voilà.
1: Les gars, ça va pas dire moi, il est musclé, comment quoi?
0: Mais alors? Le zombie, alors! Il crie plus, alors!
2: Non, il est pas là.
0: Eh ben, on s'entend, où est-ce que? Ou l'a rodé, ou l'a gagné?
2: On s'entend.
0: Rampe, les rouverts!
2: Rentre à où, monsieur?
3: Ça, il est là!
0: Il est dans la cuisine, rentre à où?
3: Trappe à l'hypes capon, là!
0: L'enquête à Imendo!
3: C'est une chaviranie, quoi!
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0: Le 19h sur Antenne Réunion, bonsoir, votre journal, voici les titres. Quelques mois et ils seront là, espoir d'une belle saison de litchi, les premières fleurs sorties, les abeilles à l'œuvre. C'est la météo qui va décider du reste, nous serons dans un carreau de litchi à Saint-Benoît. Dès le début de ce journal. La présidentielle 2027 et la valse des propositions. Une TVA régionale envisagée par Édouard Philippe pour la Réunion sur notre plateau hier à Quesaco. Élément de réponse, point fort, point faible dans un instant. Une nouvelle artiste pays dans The Voice Kids, Joy, 10 ans, va tenter de convaincre les jurés ce week-end. La petite réunionnaise et sa maman se confient depuis Paris dans quelques minutes. Notre rendez-vous cette semaine à Saint-Pierre, ce soir à Pierrefonds, avec l'association Fémazine. Ils annonceront l'été dans quelques mois et dévoilent leurs fleurs à la fin de l'hiver, les litchi. Comment la saison s'annonce-t-elle? Espoir des producteurs, mais tout dépendra de la météo des prochaines semaines. Pour l'instant, ce sont les abeilles qui bossent pour la pollinisation, étape cruciale. À Saint-Benoît, dans un verger, Morane Sacleux avec Anaïs Bavol.
1: Les premières fleurs de litchi font leur apparition et annoncent pour certains l'arrivée de la seconde moitié de l'année.
2: Là, ça rappelle que les fêtes arrivent et c'est notre emblème, les litchis, la Réunion.
3: Ce matin, j'étais dans la cour, les litchis étaient en face de moi. Et mon mot, je me comment on regarde les nafles, comment on se lever des pieds litchis. Les pieds jolis, et quand ils mangent, ils plient bon.
4: J'aime bien les pieds litchis parce que ils commencent à prendre de la couleur, c'est joli à voir. Ça représente un peu notre paysage.
1: Dans ce verger de 6 hectares, pour l'heure, ce sont les abeilles qui travaillent. Une étape essentielle avant le travail de l'arboriculteur.
5: Comme vous voyez, il y a les fleurs qui sont en train d'ouvrir. Là, on a les fleurs mâles. Comme ici, on est un peu dans les hauts, donc on n'est pas aussi rapide que dans les bas. Mais on voit les abeilles qui travaillent et qui cherchent le pollen à l'intérieur pour polliniser les fleurs.
1: Si le travail des abeilles est une première étape, Marjon espère désormais une récolte bien supérieure à celle de 2025, fortement impactée par le cyclone Garance. Sur ses pieds, il compte récolter

0: 60 kilos contre 200 kilos il y a encore quelques années.
1: L'an dernier, à cause de garance, bon, ben, on n'a pas eu beaucoup de production. On a eu très peu, on a fait juste 25% de chiffre d'affaires. Et donc, bah, cette année, c'est normal que j'ai un petit peu plus de production. On n'a jamais eu un mois d'août et un mois de juillet aussi beau et avec un très beau soleil comme ça ici dans l'Est. On a eu des semaines de pluie aussi. Je ne peux pas dire que quelle sera ma quantité en production.
0: Les communes de Saint-Benoît et Sainte-Rose regroupent à elles seules près de 60% des surfaces plantées en laitue. En année normale, la production est estimée à environ 8000 tonnes.
2: Pour des beaux laitiers, à surveiller aussi la sécheresse un peu mieux, mais la vigilance est toujours de mise. Comité sécheresse aujourd'hui, l'occasion de dresser le bilan de ce mois d'août. Quelques pluies salutaires, mais la ressource est toujours en tension. On fait le point sur les derniers éléments avec Romain Guest et Myris Boula.
3: La rivière Saint-Denis est calme, voire timide. Et sur les réseaux sociaux, la rivière Langevin, elle, apparaît à sec, suscitant la surprise des internautes et des touristes. Ces derniers mois, la pluie s'est faite rare.
4: On a des plantes, moi. Il faut tout en mettre rose. Il rose tous les deux jours. Ah bon, mais t'es toi, l'automne. Moi, je arrose tout. Comme il gagne plus.
3: Conséquence directe, les ressources en eau sont en baisse. Côté eau superficielle, 6 cours d'eau ont enregistré en juillet leur plus faible débit jamais observé pour cette période. Parmi les plus touchés, les rivières Saint-Denis, Dégalais, Langevin et Grand Bassin. La situation s'améliore en août dans le nord et l'est de l'île, mais reste préoccupante à Grand Bassin et sur la rivière Langevin. Les ressources souterraines sont elles aussi déficitaires, notamment dans le nord, le nord-ouest et le sud-est, avec une situation plus marquée dans l'est et à la plaine des Palmistes. En août, seule une partie du nord et le secteur de Brapanon connaissent une réelle amélioration.
5: Il reste quand même quelques secteurs de l'île, notamment le sud-est, qui aujourd'hui, c'est un secteur qui reste confronté à des difficultés sur la gestion de l'eau, que ce soit notamment la situation de la rivière Langevin, mais également sur l'apport de l'eau pour un usage d'eau potable, où les ressources sont très tendues en ce moment.
3: Côté pluie, le constat reste préoccupant, en dépit des bonnes précipitations du mois d'août.
6: On rappelle que la situation actuelle résulte des déficits importants hérités de la dernière saison des pluies 2025-2026, accumulés sur plusieurs mois. Quelques pluies de saison sèche, quoique toujours bienvenues, ne suffiront pas à rattraper ces déficits.
3: Météo France prévoit un temps un peu plus humide que la normale dans les prochaines semaines. Un répit, bienvenu en cette période de sécheresse.
2: Et l'info météo de la fin de cette semaine, ce sera de la fraîcheur, du vent et de la houle. Bonsoir Harmonie Peria.
7: Bonsoir Antoine, bonsoir chez vous.
2: Vous allez tout nous dire, voici venir un front froid, encore un peu l'hiver. Alors qu'est-ce qui est prévu? On commence avec la pluie, le vent et la fraîche.
7: Toujours l'hiver pour l'instant, Antoine. Et chez vous, bien entendu, j'imagine que vous le ressentez en fonction des secteurs. Oui, nous allons être concernés par cette ligne frontale, principalement sur la moitié sud de la Réunion. Donc il va faire frais. Pas tant que ça, on va perdre 1 à 2 degrés, donc ça reste encore convenable. Ensuite, c'est vrai qu'il y aura beaucoup de vent. On va commencer par un vent de secteur sud qui sera bien présent sur l'ouest, également sur l'est, à des rafales de 80-90 km/h. Ensuite, on basculera en flux de secteur sud-est, donc on retrouvera des rafales, mais cette fois-ci, elles descendront entre 50 et 60 km/h. On pourrait même avoir des vigilances qui vont être enclenchées, donc on reste informé.
2: Sur le littoral, attention à la houle aussi.
7: Exactement. Peut-être aussi une vigilance houle qui va être déclenchée, donc on reste informé. Donc le pic, ce sera vendredi à 16h. Elle fera en moyenne 4,30 m au plus haut, donc c'est-à-dire qu'on multiplie par 2, donc pour avoir des vagues qui pourront aller jusqu'à 9 mètres. Vous le voyez, le temps sera humide pour vendredi. On pourra avoir une petite amélioration fin de journée de samedi. Meilleure amélioration d'ici dimanche. Alors c'est pas sûr pour les pique-niques, mais quand même, on tend vers le mieux.
2: On va espérer. Merci Harmonie, on vous retrouve dans quelques minutes pour le bulletin météo. Dans l'actualité, 7 véhicules touchés, 5 entièrement détruits. L'origine du sinistre a précisé après l'incendie d'un garage dans la nuit à Sainte-Suzanne. Une vingtaine de pompiers mobilisés aux alentours de 3h du matin pour maîtriser les flammes. Une surface de 100 mètres carrés environ a été touchée par le feu. Les forces de l'ordre présentes ce matin pour enquêter. Sur place, Julie Lerman.
0: La devanture de ce garage est calcinée.
8: L'identification criminelle scrute les lieux à la recherche du moindre indice pour reconstituer le scénario de cette nuit d'incendie. Il est près de 3h du matin, avenue Pierre Mendès. Sur ces images de vidéosurveillance, les premières flammes apparaissent tout en haut à droite de l'écran. Ce garage prend feu. Une vingtaine de pompiers est mobilisée pour parvenir à éteindre les flammes. Au petit matin, dans le voisinage, l'inquiétude est présente.
9: Je ne sais pas s'il y avait le feu là, pour être compte. Et là, comme on l'a appris ce matin là. Mais sinon, ça, bon, ben, je n'aurais dû jamais penser là. Mais c'est bizarre quand même. Bon. Pourquoi un feu comme ça
10: là. Eh bien, sur la caméra, on voit juste les gyrophares des pompiers, mais c'est tout. Et c'était vers 3h du mat. C'est la deuxième dans le quartier, on va dire, donc ça commence à être un petit peu grave.
11: C'était quoi la première?
10: C'était de l'autre côté de la 4 voies.
8: La partie droite de la structure du bâtiment est entièrement détruite. À l'intérieur, plusieurs véhicules sont également calcinés. Aucune victime n'est à déplorer. Une enquête est en cours afin de faire la lumière sur ce sinistre.
2: On en vient à la politique avec la présidentielle 2027, le balai des candidats à la Réunion. Édouard Philippe en début de semaine, d'autres à venir. A déjà une trentaine déclarés sur le papier. La liste des prétendants en lice sera affinée d'ici le mois de mars. Et il y a encore un peu de temps avant de choisir, de se décider, comme l'a constaté ce matin au marché du Chaudron en Brocalsa.
12: Entre les étals de fruits, les paniers et les discussions du matin, la politique s'invite doucement au marché du Chaudron. À 8 mois de la présidentielle, des visages commencent à se détacher. Mais dans les allées, pas question pour autant de parler d'un choix définitif.
13: Je n'ai pas fait encore le choix, parce qu'il est encore trop tôt, et je préfère attendre au début 2027.
14: Tout est pareil, et maintenant il n'y a plus d'évolution, on n'y croit plus. On n'y croit plus parce que ben, c'est du pipeau maintenant.
12: Pour certains, le choix est déjà fait. La candidate du Rassemblement national figure parmi les noms qui reviennent dans les conversations.
15: Pour voir si on peut basculer vers la droite et peut-être faire voir le changement en vrai.
16: Vaut mieux quelqu'un parle moins mais réagit plus sur le terrain, c'est-à-dire il met en place des choses qu'il parle, il parle, il parle comme tous les autres.
12: Mais quelques mètres plus loin, le discours est tout autre. Certains électeurs se tournent vers Jean-Luc Mélenchon, qui se lance pour la 4e fois dans la course à l'Élysée.
17: Pour moi, il est clair que cette année, il va falloir faire barrage à la droite. Et moi, je suis prête à voter pour Mélenchon, même si ce n'est pas mon candidat idéal.
18: Ça serait plutôt d'aller vers la gauche, même si je ne suis pas forcément d'accord avec tout ce que représente ce candidat. Mais l'important, c'est que les racistes ne passent pas.
19: C'est le seul candidat de gauche que je trouve intéressant. Et dont j'apprécie la plupart des idées.
12: Car sur la ligne de départ, les prétendants sont déjà nombreux. Le dernier en date à s'être présenté, Raphaël Glucksmann, sur le plateau de TF1 dimanche. Au total, une trentaine de candidatures sont aujourd'hui déclarées ou envisagées, mais toutes ne seront pas forcément présentes au premier tour. Un candidat peut annoncer sa candidature et commencer à faire campagne. Il doit ensuite obtenir 500 signatures des maires. Ces parrainages doivent venir d'au moins 30 départements ou collectivités d'outre-mer. Les parrainages sont contrôlés par le Conseil constitutionnel. Une fois la liste arrêtée, les candidats qualifiés peuvent entrer dans la dernière ligne droite de la campagne présidentielle. Alors beaucoup attendent surtout de voir les programmes des candidats. Car avant le bulletin dans l'urne, une longue campagne reste encore à mener jusqu'au 2 mai 2027.
2: Justement, dans ce débat à venir, pour la présidentielle, des propositions formulées par les candidats. Hier, sur le plateau de ce 19h, Édouard Philippe a évoqué l'idée d'une TVA régionale. Alors, de quoi s'agit-il précisément? Quels en seraient les avantages concrets, les inconvénients également? Quelques éléments de réponse avec Morane Sacleux.
20: Nous devrions, à La Réunion seulement, imaginer un instrument fiscal, peut-être est-ce que ce serait une TVA régionale, qui remplacerait l'octroi de mer, qui permettrait d'avoir une base plus large, des taux plus bas.
0: Premier avantage mis en avant pour une TVA régionale, la transparence, un taux unique qui apparaîtrait sur vos tickets de caisse, contrairement à l'actuel octroi de mer, que les consommateurs paient sans s'en rendre compte.
21: Il m'a entendu, c'est une taxe. Mais après, moi, il faut faire des recherches là-dessus. Quoi.
22: Sous l'octroi de mer, bah, c'est de l'argent qu'on nous pompe tous les mois.
23: Et après, je ne me suis jamais trop posé la question pourquoi du comment, en fait.
0: Autre évolution, une TVA régionale élargirait l'assiette de la taxe aux services, comme les transports ou la téléphonie, aujourd'hui non concernés par l'octroi de mer.
24: Cela va occasionner des gagnants et des perdants, puisque tous les acteurs économiques, tous les consommateurs ne consomment pas de la même façon. tout le monde ne consomme pas que des produits importés, tout le monde ne consomme pas que des produits locaux. Et on sait aussi qu'une taxe unique, comme la TVA, a, on va dire, a l'inconvénient d'être inégalitaire.
0: Au-delà du choix entre une TVA régionale ou un octroi de mer 3.0, un point est essentiel, préserver une fiscalité locale. Selon l'économiste, le produit de cet impôt et la capacité d'en fixer les taux doivent rester entre les mains des collectivités réunionnaises plutôt que d'être décidés depuis Paris.
2: Et demain, ce sera jeudi, politique dans la matinale, invité du 6-8 ensemble, Alexandre Laikensheng, maire de Sainte-Suzanne. Il répondra aux questions de Julien Audier en direct après les infos de 7h30 dans le 6-8 ensemble sur Antenne Réunion, télé et radio. En bref, dans l'actualité sociale, ce préavis de grève des hôtesses et stewards chez French Bee, le syndicat national du personnel navigant commercial, force ouvrière et la CGT annoncent un mouvement à compter de demain jusqu'à lundi. Ils dénoncent notamment, je cite, une dégradation continue des conditions de travail avec des plannings trop instables, un équilibre vie professionnelle-vie personnelle de plus en plus difficile à préserver. Reste à savoir les conséquences de ce mouvement pour les passagers des vols prévus dès demain entre chez nous et Paris et vice-versa. De locataire à propriétaire, étape importante et émouvante aujourd'hui pour 17 familles dionysiennes. Belle histoire, la signature des actes de vente des logements très sociaux dont ils ont pu faire l'acquisition après de longues années de location à des biens achetés grâce à plusieurs aides. Il témoigne devant la caméra de Julie Lerman.
8: Acquérir cette coquette maison pour seulement 1800 euros. Près de 50 mètres carrés, deux chambres, une salle à manger et deux petits jardins en plein cœur du Moufia.
1: C'est ma nièce, mon petit-enfant.
8: À 97 ans, Suzette Warraud devient officiellement propriétaire ce mercredi. Depuis 40 ans, elle était locataire de cette maison où elle a construit toute une vie et partageait tant de souvenirs.
1: Mais les gaillards même, bien sûr les gaillards. Quand on est arrivé, M. Legros l'a donné à nous, chacun a deux petits pieds de palmiste. Et après, chacun a parti à la mariée, j'ai pris le particulier et moi, elle m'a resté dans ma maison toute seule.
8: Dans la salle des mariages de l'hôtel de ville, ce sont d'autres unions qui se célèbrent ce mercredi. 17 familles dionysiennes officialisent leur accession à la propriété. Des logements sociaux cédés à des prix très avantageux, avec plusieurs dispositifs d'aide pour faciliter l'achat.
4: On défait des nœuds administratifs qui ont été tricotés pendant des années. Nous avons aussi mis en place une aide de primo-accédant qui peut aller jusqu'à 5 000 euros pour la ville de Saint-Denis, additionnée à une aide de la CINOR de 3 000 euros quand c'est possible, les deux additionnant sinon l'une ou l'autre.
8: Cette signature va bien au-delà de l'achat d'un logement. Elle permet surtout de transmettre la maison aux enfants et de préserver le patrimoine familial.
2: Parfois délaissés au profit des galeries commerciales, pointés du doigt pour leur manque de stationnement. Quel avenir pour les centres-villes à La Réunion ? Réflexion et table ronde cette semaine à l'occasion de la venue du président de Ville-de-France, une association, Gilles Averrousse. Point d'étape à Saint-Denis notamment. Quelle piste pour le futur du centre-ville du chef-lieu ? Un reportage Romain Guest.
3: Salle de sport, nouvelle ère de jeu 2.0, futur parc. Le centre-ville de Saint-Denis se transforme avec de nouveaux équipements et aménagements. Mais répond-il réellement aux attentes de ceux qu'il fréquente ?
5: Il m'y pense, on en a toutes. Un petit peu plus de quoi se rafraîchir, je dirais.
6: Il faut mettre des caméras, en fait, dans les rues de Machal Leclerc.
11: Ça a plus avancé, il y a beaucoup de choses. Mais le plus, il faut mettre des sécurités dans les banques ou dans les bus.
3: Du côté des commerçants, le constat est plutôt positif. Les locaux vacants seraient moins nombreux et les commerces trouvent généralement rapidement repreneurs. Pour eux, les difficultés du centre-ville se situent désormais ailleurs.
25: Il faudrait qu'il y ait un loyer qui soit plus en adéquation avec la situation actuelle. On n'est plus dans la même position qu'il y a 20 ans ou 25 ans. Aujourd'hui, le commerce a évolué, donc les loyers doivent évoluer.
3: Les habitudes de consommation, elles, évoluent. Achats en ligne, livraison à domicile, centres commerciaux. Face à ces nouvelles pratiques, la municipalité veut redonner de l'attractivité au cœur de ville et inciter les Dionysiens à y revenir.
26: Le commerce lui-même, il faut qu'il se transforme, c'est-à-dire qu'il faut qu'il prenne conscience qu'il est en concurrence, non pas avec le commerçant d'à côté, comme ça se passait il y a 40 ans, il est maintenant en concurrence avec le monde. monde.
3: Une stratégie qui passe aussi par une offre plus diversifiée. Commerce, services, mais aussi logements, pour faire du centre-ville un véritable lieu de vie.
7: Et puis avoir une offre commerciale, mais ça se fait en lien

0: avec les commerçants, avec les entrepreneurs, qui soient suffisamment diverses pour tous les publics, pour toutes les bourses, j'allais dire, pour que chacun y trouve ce qu'il a envie d'y trouver. Voilà, donc c'est ce à quoi on travaille, ce à quoi on doit continuer à travailler en permanence.
1: La ville a d'ailleurs été récompensée d'un coquelicot d'or pour les transformations engagées. Prochaine étape, poursuivre la transformation de la rue piétonne et développer de nouvelles activités, notamment dans le domaine de la santé.
2: Et dans la lignée de ce déplacement du président de Ville-de-France, Saint-Paul a aussi reçu aujourd'hui ce fameux coquelicot d'or. Il s'agit d'un prix créé par l'association pour récompenser les collectivités qui agissent pour redynamiser et renforcer l'activité dans leur centre-ville. Encore les suites du passage de Garance dans l'Est, cette fois l'électricité et la reconstruction des lignes à haute tension. Le cyclone a largement endommagé le réseau électrique dans la micro-région il y a un an et demi, on s'en souvient, après les études, le temps du chantier immense pour sécuriser l'alimentation électrique dans l'Est, se préparer aussi à d'autres cyclones. Les détails avec Morane Sacleuf.
3: Un pylône de plus vers la reconstruction totale du chantier des deux lignes électriques à haute tension. Un an et demi après le passage du cyclone qui laisse un souvenir amer aux habitants de Saint-Benoît.
4: On a eu les coupes à courant pendant presque deux mois, c'était un petit peu compliqué. Après, même au niveau du réseau et tout, on était un peu coupé du monde, quoi.
5: Personnellement, j'ai eu le poteau d'électricité qui est tombé sur ma clôture. Et donc, on n'a pas eu de courant au moins pendant plus de 10 jours.
6: Pendant au moins 10-15 jours, on n'avait pas d'électricité.
3: Évoqué dans un premier temps, l'enfouissement des lignes a finalement été abandonné pour accélérer le chantier avant la prochaine saison cyclonique en décembre.
7: Il y a deux phénomènes qui sont traités par ces nouvelles lignes. D'abord, des dispositifs anti-cascade, c'est-à-dire que si jamais il y a un pylône qui tombe, il ne va pas entraîner, comme ça a été le cas avec Garance, les autres pylônes adjacents. Deuxième chose, elles sont plus hautes, plus costauds, et donc elles vont résister à des vents plus forts que les lignes précédentes, avec les nouvelles normes cycloniques qui tiennent compte des enseignements qu'on a appris suite aux différents cyclones qu'a subi la Réunion.
3: Au total, une centaine de professionnels ont été mobilisés sur ce chantier d'un montant de 19 millions d'euros.
8: Il y a des centaines de femmes et d'hommes qui travaillent pour rétablir dans un premier temps et puis sécuriser dans un deuxième temps. Et à travers cet exemple d'EDF, on a la preuve qu'on évolue, on progresse aussi sur les techniques.
9: C'est important d'avoir aujourd'hui ces travaux-là qui, demain, en cas d'événement cyclonique majeur comme Garance ou d'événements plus importants, d'avoir davantage de résistance face à ces événements.
3: Reste désormais 18 pylônes à installer pour ce chantier qui devrait se poursuivre jusqu'en mars 2027.
2: Le renouvellement de la flotte de pêche à La Réunion, sujet au long cours, issue favorable au mois de mars. Après 17 ans de discussion, la Commission européenne a autorisé le retour des aides publiques pour accompagner les professionnels. 60% du prix du bateau pris en charge. Il s'agit maintenant de fabriquer ces nouveaux bateaux. Illustration concrète dans une entreprise spécialisée à Saint-Benoît avec Romain Guest.
1: Après 4 ans avec sa barque, Jean-Éric va pouvoir acquérir un nouveau bateau. Grâce aux aides au renouvellement de la flotte, la facture est allégée.
10: Avoir un bateau qui, aujourd'hui, peut nous donner quelques milles nautiques et quelques années à vivre en plus de notre activité qui est aujourd'hui assez difficile. Mais on essaye d'avancer avec le temps. Aujourd'hui, on nous propose quelque chose. On saute sur l'occasion et on en profite.
1: Dans cette entreprise, les employés s'activent sur le quai pour préparer la nouvelle flotte.
11: Pour faire un bateau complet, il faut compter 3 mois, mis à l'eau. Mais sinon, ça peut aller plus vite ou moins vite.
12: Ces dernières années, il y avait très peu de subventions et les pêcheurs, ce n'est pas les chefs d'entreprise les plus riches. Donc il y avait très peu de demandes. Aujourd'hui, compte tenu de cette aide qu'a pu négocier la région, l'État et le comité des pêches, il va y avoir beaucoup plus de monde, entre 10 et 20 bateaux très certainement.
1: Une aide obtenue après 17 ans de négociations avec le Conseil européen, alors que la flotte actuelle vieillissait. Elle est destinée aux pêcheurs professionnels et financée par l'État et la région à hauteur de 60% du prix d'un nouveau bateau.
13: Ils ont besoin de cette aide-là et c'est une opportunité pour relancer un petit peu la machine à ce niveau-là et leur permettre de travailler dans des conditions qui sont plus sécuritaires.
14: Mais elle va permettre aussi à des jeunes de s'installer. Voilà, des jeunes de s'installer sur un bateau de très bonne capacité. Oui.
1: Parmi les conditions à respecter, le bateau doit être construit à La Réunion, un moyen de préserver le savoir-faire pays.
15: Évidemment, un objectif

0: derrière ce projet, non seulement de pouvoir équiper les professionnels de navires modernes, hein, mais aussi d'appuyer le secteur de la construction navale et de la maintenance navale sur le territoire.
1: Sur les 200 pêcheurs côtiers que compte l'île, un quart a déjà déposé une demande.
2: La disparition d'un acteur majeur de l'industrie à La Réunion, plus dommage après le décès de Raphaël Chanam à 91 ans, dirigeant de Solpac et Caprisson, élu également à la Chambre de commerce et d'industrie de La Réunion. Son actuel président Pierrick Robert salue, je cite, un entrepreneur visionnaire et défenseur infatigable de la production locale. Nombreuses autres réactions économiques et politiques après cette disparition à lire sur notre site linfo.ref. Quelques centimètres suffisent pour coloniser tout un bassin, la rivière Langevin à Saint-Joseph, envahie par une algue, l'Élodée dense, c'est son nom, espèce exotique venue d'Amérique du Sud. À l'origine, sans doute, le contenu d'un aquarium vidé dans la rivière. L'algue menace les espèces endémiques, tout l'équilibre naturel du site. Des opérations d'arrachage devraient être menées prochainement pour tenter de freiner cette invasion. Illustration au bassin d'Inan, totalement infesté, avec Farouk Moulan.
3: À première vue, cette plante aquatique paraît inoffensive. Pourtant, sous l'eau, elle prolifère à grande vitesse. Elle remonte jusqu'à la surface et s'étend par endroits jusqu'à près de 2 mètres de profondeur. Aujourd'hui, elle occupe la quasi-totalité du bassin d'Inan à Langevin.
4: Du coup, c'est une plante qui est exotique, envahissante à La Réunion, qui est en train d'envahir la rivière Langevin en ce moment. Et il y a quelques aussi reliques sur la ravine Saint-Gilles également. En fait, elle est cassable assez facilement. Du coup, la moindre bouture peut entraîner une prolifération incroyable. En termes de moyens, au jour d'aujourd'hui, nous avons créé un protocole qui faudrait environ 6 personnes pour faire ce protocole, où on aurait des personnes avec des filets à l'arrière, des personnes qui vont arracher à la main, l'Élodée et des personnes qui ont des épuisettes pour récupérer les morceaux pour pas qu'ils aillent dans le courant. Il faudra être vraiment attentif parce que comme on a dit, la moindre bouture peut continuer de proliférer.
3: Originaire d'Amérique du Sud et initialement utilisée pour oxygéner les aquariums, elle aurait probablement été introduite par l'homme dans la rivière Langevin en 2024. Aujourd'hui, sa prolifération met en péril l'écosystème du bassin.
5: C'est une plante qui est utilisée en aquariophilie parce qu'elle produit de l'oxygène. Bon, à très faible quantité, il y a un aspect intéressant. Mais quand on est face à ce phénomène où là, on est sur une prolifération d'une grande ampleur, ça peut poser des problèmes, notamment des problèmes d'eutrophisation du milieu. Donc eutrophisation du milieu, ça veut dire moins d'oxygène dans le milieu. Et moins d'oxygène, et ben, c'est problématique pour les espèces piscicoles, les poissons et les crustacés. Donc là, on est vraiment sur une plante, de par son invasion, qui est en train d'occuper l'espace, l'habitat de nos espèces piscicoles et ça devient problématique en ce sens.
3: Pour tenter d'enrayer sa prolifération, une opération d'arrachage pourrait être menée dès la fin du mois de septembre prochain.
2: Deux infos dans la zone et à l'étranger. En bref, d'abord la visite de Sébastien Lecornu à Mayotte. Après Édouard Philippe, le Premier ministre et une délégation de 6 ministres sont dans l'île au parfum. Un nouveau discours de fermeté sur le thème de l'immigration. Sébastien Lecornu se dit prêt à assumer une militarisation plus importante de la protection de la souveraineté de l'archipel de Mayotte. Fin de citation. Et puis à l'étranger, on l'a appris cet après-midi, au Népal, des inondations dévastatrices. Bilan extrêmement lourd, au moins 95 victimes, 384 touristes sont portés disparus selon les autorités locales. Un torrent de boue a ravagé plusieurs villages. Nous aurons l'occasion de revenir sur cette information dans nos prochaines éditions, notamment demain matin dans le 6-8 ensemble. Et maintenant, toute autre chose, la culture, la rentrée des théâtres en musique.

0: pour évoquer l'Ode à la vie de Saudade, concert samedi au Théâtre Plein Air. Bonsoir Marie-Laure Froy.
1: Bonsoir.
0: Bonsoir Jonathan Itema.
2: Bonsoir.
0: Merci à vous deux d'être avec nous ce soir. Je propose d'évacuer brièvement la polémique des derniers mois pour commencer. Les haters sur les réseaux sociaux et ailleurs, le cyberharcèlement. Léa Tchouros, encore victime ce week-end, simplement. Comment est-ce que ça va et qu'est-ce que vous retenez de cette expérience? On imagine pas très heureuse.
2: Non, ben ça va, ça va. Moi, ce que je trouve un peu dommage, c'est que

Et la Bonzara Bouton fait plus de 20 ans, 30 ans, comme monsieur François Battisto, défunt monsieur Mouka Zambo, Thierry Abmon, Vincent Filéas, la Ferrante et Maloya donnent

0: énormément de projets, à commencer par ce concert samedi au Théâtre Plein Air. L'Odeur, la vie, du nom de votre dernier album. C'est quoi pour vous l'Odeur, la vie, Marie, peut-être, comment vous définissez ce titre?
1: L'Odeur, la vie, c'est le titre de notre album. C'est aussi le titre d'une chanson en hommage à un grand ami à nous qui nous a quittés il y a 3 ans de ça. Et voilà, je pense que le fil conducteur de cette création, de cet album, c'est juste de se rappeler quotidiennement qu'il faut célébrer la vie tant qu'elle est là. Et c'est un morceau qu'on avait créé aussi en reliance avec une compagnie de danse qui s'appelle la compagnie Veronica Sancio. Et bref, c'est tout un mariage qui a fait que cet album est né. Et voilà, on est très contents de pouvoir le partager sur la scène du Théâtre Plein Air, la plus belle scène de Lille. C'est vraiment un pur bonheur.
0: Sur ce côté magique, vous parliez de vie, le cœur, la percussion, toujours au cœur de Saudade, Jonathan.
2: Ah oui, toujours. Et ben d'ailleurs, samedi, pour ceux qui viennent, on aura l'occasion de voir, en tant qu'invité, M. Thierry Abmont, par exemple, avec qui moi, m'a fait les classes au conservatoire, à l'atelier municipal de Saint-Pierre. Et avec mon collègue Fabrice Abollet aussi, ce sera là aussi sur la scène. Donc oui, toujours percussion, toujours...
0: Vautier aussi samedi soir, un quatuor de violon aussi. Comment elle est née cette collaboration, cette envie de jouer ensemble? Et ça apporte quoi?
1: Alors le quatuor femme dont fait partie Mélanie Badal, qui fait partie de Saudage, le quatuor femme, c'est un quatuor de femmes. Donc déjà, en soi, je suis... très heureuse que les femmes soient sur scène. Et ce sont de grandes musiciennes. Et donc, en fait, elles vont avoir un moment à elles pour représenter leur quatuor et aussi pour partager un morceau qui a été arrangé, un morceau que j'ai écrit, composé, et qui a été arrangé par Mélanie Badal. Voilà, donc c'est une grande célébration aussi de pouvoir partager ça au public. C'est tellement rare de pouvoir se retrouver. Donc voilà, très heureuse de ça aussi.
0: L'Odeur, la vie qui va continuer à tourner et d'autres projets, la suite en même temps, Saisissement Caire, est-ce qu'on peut en parler, Maloïa Nomade toujours, comment est-ce que vous définissez ce nouveau projet, Jonathan?
2: Ben, là ça va être un projet où ça nous va recentrer nous bien sur le trad, et parce que l'Odeur, la vie par exemple n'appartient un petit peu dans le rock et tout ça, là, n'a pas été visite là-bas, là nous ça essaye, travaille un peu plus l'ancrage encore un peu plus que d'habitude. Et voilà, toujours avec des arrangements ouverts. Nous, Saudades, c'est comme ça que nous l'arrangeons. C'est-à-dire que Marie et moi, nous apportons vraiment la base, les textes et un peu les compositions. Et après, les autres, les aussi libres d'apporter notre part d'arrangement dans le projet. Voilà.
0: Justement, les textes dans le pitch du projet, les textes sont qualifiés d'engagés et poétiques. Un nouveau spectacle comme ode à la tolérance, un espace de résistance douce où la différence s'imposera en force créatrice. Ce processus de création, comment il vient?
1: Comment il vient? Il vient par les expériences de la vie, il vient par... j'aime bien l'idée de la joie comme un acte de résistance parce qu'on est dans une société qui est tellement dure. C'est tellement difficile d'extirper la joie que la création, j'ai l'impression que c'est voilà l'un des derniers endroits un peu safe où on peut en tout cas créer des choses qui vont générer de l'émotion avec des gens et je trouve que c'est d'intérêt public, donc nous on prend vraiment ce rôle très à cœur. Voilà.
0: Il y a un autre projet de création qui s'appelle Transmission, un spectacle en duo pour le coup, vous deux, c'est un projet plus intime peut-être ou...
2: Ben, c'est un projet qu'on a voulu mettre en place avec Marie parce qu'on trouve qu'on est dans un répertoire traditionnel très très riche à La Réunion et que les plus forcément mises en valeur, même aujourd'hui dans nos Benkaba, tout ça là, nous bonnes vieilles Tex et Maloya, tout ça là, les puis vraiment mis en valeur. Et ma patirode est un peu ben vieux morceau, ça que la bien marque à moi dans mon enfance, et j'essaie de mettre ça en valeur avec Marie.
0: Et nous, ce nom Transmission. Un petit mot très rapide, parce qu'on arrive au terme de cet entretien, le Womex, aux Canaries. Au mois d'octobre, vous avez été sélectionné pour participer à ce grand salon mondial de la musique. Comment vous avez accueilli cette sélection?
1: Par surprise, je ne m'y attendais pas trop. Très, très contente de pouvoir vivre ça. On est honorés, vraiment.
0: Et ce sera au mois d'octobre. Merci à vous deux d'avoir été avec nous ce soir et bon concert, L'Odeur de la Vie. Saoudage, samedi au théâtre Plein Air.

0: 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Après Soane, Reno et d'autres, Joy tente sa chance à The Voice Kids. La petite réunionnaise de 10 ans devra convaincre Patrick Fiori, Santa, Matt Pokora et Soprano ce week-end. Performance à suivre attentivement ce dimanche sur Antenne Réunion. En entendant qui est Joy, portrait et confidence de la jeune chanteuse et de sa maman avec Ambre Calza.
1: Depuis un an, c'est loin de son île que Joy poursuit son aventure artistique. À seulement 10 ans, la jeune réunionnaise monte déjà sur les grandes scènes parisiennes. Une passion qui l'accompagne depuis toute petite. Dimanche, elle participera aux auditions à l'aveugle de The Voice Kids, après avoir été sélectionnée parmi des milliers de candidats.
2: Et moi je rêve de décrocher la lune.
3: Je suis toute petite et je rêve d'y aller. Et d'y être, ben c'est vraiment un rêve. Parce que je peux livrer des messages importants d'amour, de paix. Et peut-être pouvoir travailler avec des artistes pour leur technique.
1: Sur ses réseaux sociaux, Joy partage régulièrement des vidéos de ses aventures, des publications qui lui ont aussi permis de vivre des moments exceptionnels, invitée sur la scène de Slimane lors de son concert. Mais derrière les projecteurs, il y a aussi une organisation millimétrée et une maman aux petits soins.
4: C'est un peu comme des athlètes parce que c'est pas un sprint, quoi, c'est une course de fond là. Donc je suis une maman très à cheval sur ce qu'elle mange, sur la quantité d'heures de sommeil. Voilà, je suis un peu stricte là-dessus parce que je sais que voilà, pour vivre ses rêves, il faut être en bonne santé, il faut être reposée. Voilà. Donc c'est une organisation vraiment très intense. Mais j'ai toujours dit à Joy, voilà, je suis ta maman et je force rien. Je suis juste là pour t'accompagner et pour te faire vivre tes rêves.
1: Et ce week-end, une nouvelle étape s'annonce pour la jeune prodige. Quelques secondes pour convaincre les coachs et peut-être réaliser son rêve.
0: Prestations à suivre dimanche donc sur Antenne Réunion, on dit, qui seront convaincus les coachs. Quelques images avant notre rendez-vous, des images qui ont du chien, puisque tel est le mot d'ordre ce mercredi, c'est la journée mondiale du chien, chaque 26 août, le lien entre l'homme et nos amis à quatre pattes est célébré à l'initiative du Fonds international pour la protection des animaux. Il s'agit aussi de veiller à l'amélioration des conditions de vie des chiens. Vous voyez quelques photos de fiers toutous qui nous ont été envoyées à l'info.re pour cette occasion. À notre rendez-vous ce soir à Pierrefonds avec l'association Fémazine. Son objectif, l'accueil à des familles avec notamment un café des parents chaque jeudi pour un échange professionnel autour de thématiques précises, cette fois-ci de l'allaitement. Rendez-vous signé Inès Vic.
5: Le premier de nous deux qui rira.
6: Oh, des chatouilles.
7: Non.
1: C'est dans une ambiance bienveillante que l'association Fémazine accueille les enfants et leurs parents.
6: Tu veux un vélo alors ?
1: Ici, les parents viennent gratuitement et en toute confidentialité échanger avec d'autres familles et des professionnels autour des difficultés qu'ils rencontrent au quotidien. C'est aussi l'occasion pour les enfants de se sociabiliser.
8: On sent que c'est un espace de parole où on peut se confier, on se retrouve finalement toujours à peu près dans les mêmes problématiques parentales. C'est un espace bienveillant, l'échange, il est toujours, on a toujours un thé, un rooibos, un café qui est offert à l'arrivée. C'est des petites choses, hein, mais ça fait du bien.
1: Cette jeune maman raconte comment l'association l'a aidée dans sa maternité.
9: Ça m'a permis d'échanger parce que le début a été assez compliqué. J'ai eu un baby blues, on peut le dire, et du coup ça m'a permis d'échanger avec les professionnels qui m'ont conseillé. C'était assez facile d'échanger avec eux, c'est arrivé tout naturellement puisqu'ils posent des questions aussi, comment ça se passe à la maison, le nouveau-né c'est votre premier.
1: Parmi les objectifs de l'association, favoriser l'accès à l'art et la culture dès le plus jeune âge.
10: Ben, l'intérêt de cet endroit, c'est vraiment de rompre l'isolement. On rencontre des mamans qui sont en dépression postpartum et ce genre de lieu, justement, permet de valoriser le parent en tant que tel, de lui redonner confiance en lui-même.
1: Chaque jeudi, l'association organise le Café des parents pour apporter

0: des réponses aux questions.
1: Gabriel, bonjour.
0: Et chaque premier jeudi du mois, le café des parents est consacré à l'allaitement.
2: Ce que ça représente l'allaitement, c'est propre à chacune en fait.
0: Bénévole au sein de l'association réunionnaise d'allaitement maternel, Laura répond aujourd'hui aux questions des mamans et les conseille selon leurs besoins.
3: Je suis venue ici pour savoir comment justement arrêter en douceur, pas forcément là dans l'immédiat, mais dans les prochains mois.
2: Il faut que ça soit progressif parce qu'il faut que ça soit pas, on va dire, je mets des guillemets, que ça soit pas traumatique pour la maman ou pour l'enfant. Et moi, je dis toujours que ce qui compte, c'est une maman qui est en bonne santé mentale.
4: J'essaye de tout doucement le préparer à le sevrer vers ses 2 ans. Mais lui, je sais pas si ça va être très simple parce qu'il est vraiment, comparé aux autres, beaucoup plus attaché au sein. Il tète, comme je dis tout le temps, il tète vraiment comme un nourrisson. Mais moi, par contre, j'aime trop l'allaitement, depuis toujours. Donc, du coup, le sevrage, c'est un peu compliqué.
2: C'est important pour moi que la maman puisse s'écouter au maximum. J'ai eu des mamans qui sont venues, qui me disaient qu'elles voulaient sevrer, donc elles m'expliquaient. Et de fil en aiguille, dans la discussion, à la fin, elles se sont dit « Bon, je vais peut-être trouver un compromis pour pas arrêter vraiment et tout. » Moi, l'important, c'est que les mamans s'écoutent.
0: Être parent est un apprentissage de chaque instant. Avec ses espaces d'écoute, ses ateliers et ses moments de partage, Femazine offre aux familles un lieu pour grandir ensemble.
5: La météo demain à Sillaos, ce sera du soleil et 5 petits degrés, Harmonie Peria. Elle nous dit tout dans quelques minutes. Moi, je vous retrouve dans un instant. À 19h, ensemble, dans Tsubik, on se quitte ce soir avec de la musique encore. Dolly Parton, icône de la musique country, a décédé à 80 ans. Immense succès aux États-Unis, ses tubes Jolene. Ou I Will Always Love You, c'était elle.

0: mercredi, aventure. 19h55, Koh-Lanta All-Star. 21h40, il n'y a que la vérité qui compte. 23h20, cauchemar en cuisine. Belle soirée sur Antenne Réunion.
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0: 19h ensemble, comme chaque mercredi, manger la tradition. 19h ensemble, dans ce week avec la cuisine de Jackie Arumugom. Bonsoir Jackie.
1: Bonsoir Antoine.
0: Vous allez bien?
1: Ça va.
0: Ça va. Tranquille. Alors si ça va ce soir,
1: ça même.
0: C'est baba figue.
1: Ça même,
0: baba figue. Rappel de cette recette absolument agréable et pas chère.
1: Et pas cher du tout. Ouais. Ce matin, j'étais au marché du Chaudron, donc on m'a trouvé trois baba figues pour 2 euros.
0: Okay.
1: Trois comme ça, jolis, hein. Enfin, magnifiques comme tout.
0: Bon.
1: Trois pour 2 euros.
0: Avec un peu de chance, on a à court, mais c'est pas
1: voilà.
0: Si cher.
1: Alors,
0: au marché.
1: Si on trouve dans la cour, ce qu'on a fait mis dans la zone, c'est que vous nettoyez pour arriver à là. Donc il faut arriver à ce stade-là. Hein. Regardez
0: on
1: au départ
0: on a
1: ce
0: les
1: qu'on
0: deux.
1: A.
0: Le premier, il est bel, il serait plus gros.
1: Voilà, donc ça, c'est celui-là.
0: C'est un petit baba.
1: C'est celui-là qu'on a épluché, on arrive sur la partie un petit peu.
0: Il faisait la même taille
1: jaune.
0: Au début?
1: Ouais.
0: Ah ouais, d'accord.
1: Donc c'est vrai qu'il y a beaucoup de déchets, entre guillemets.
0: Le violet, on n'utilise pas du tout.
1: Le violet, moi, je ne le mets pas. Moi, je ne mets que la partie jaune blanchâtre. C'est vraiment c'est le meilleur. Parce qu'il faut savoir que c'est quand même un petit peu amer.
0: J'ai vu le violet, on peut récupérer les feuilles pour faire une petite décoration.
1: Oui, après
0: faire
1: ça,
0: un
1: c'est
0: petit plat de service.
1: Un peu gentil.
0: Ouais, ça peut être très mignon.
1: Ah, et pourquoi baba figue alors?
0: Alors, ben, à
1: quoi? Et pourquoi?
0: Le baba,
1: eh ben, à La Réunion, on a une fâcheuse tendance à ne pas appeler les produits par leur vrai nom.
0: C'est ça.
1: Eh ouais, ça créole ça. Par exemple, si on te dit rougaille pistache, c'est quoi?
0: Cacahuète.
1: Et la pistache? Eh ben non. Et la vraie pistache, on l'appelle pistache. Donc pareil, ici, à La Réunion, on ne dit pas à l'époque, hein, à l'époque de ma grand-mère
0: et de ma maman. Il y a le pistachier aussi, pour rester.
1: Oui, ça, c'est une autre affaire encore.
0: Mais qui est encore autre.
1: Et ma maman ne disait pas, même ma mère, elle disait pas, je ne mange pas une banane, je mange une figue.
0: Et oui.
1: Et l'expression est restée, manger dans une feuille figue aussi.
0: Oui.
1: On entend ça, quand ça mange Saritang, quand ça mange après les cérémonies tamoul, on mange dans une feuille figue à queue de bois.
0: Oui, et c'est feuille banane, en fait.
1: Et c'est feuille de bananier. Et ben donc, et baba à La Réunion veut dire quoi? Veut dire bébé, nourrisson, nouveau-né. Mm-hmm. Et ben si on enlève l'enveloppe mauve qu'il y a autour du baba, on voit quoi? Et ben les bébés bananes ici, qui vont former la main de banane pour former ensuite le régime de banane.
0: Qu'on met de côté, ça.
1: Alors moi je mets de côté, c'est très amer. Moi j'utilise que cette partie-là, et quand j'arrive en haut, j'enlève les bébés, enfin, les babas, et je continue à couper, et on laisse à tremper dans de l'eau. Vinaigré et salé. Il semblerait qu'il y ait des variétés de bananiers aujourd'hui où on peut envoyer direct, c'est pas amer.
0: Alors, je me permets une petite expérimentation sur les petits babas qu'on a
1: friture.
0: Vu. J'avais fait dans la friture, ouais.
1: Ouais, ouais.
0: Après, c'est du gras, en fait. Donc, on sent plus du tout l'amertume, finalement.
1: Ouais.
0: Mais c'est pas mal pour l'apéro.
1: Avec un petit peu de sel poivre dessus et tout, ben, ça marche très bien.
0: Ça marche aussi.
1: Voilà.
0: Donc, au vinaigré, effectivement, et ça dépend de la qualité.
1: Ça dépend de la qualité. Bon, on goûte un coup,
0: pour
1: puis on voit.
0: Ouais, pour pas se louper, on laisse
1: on
0: 24 heures. Quoi. C'est,
1: voilà, enfin, il faut laisser peut-être pas 24, nuit, mais 12 heures toute la nuit dans l'eau vinaigrée, salée. Le lendemain, on reste bien, on goûte. Si on voit que c'est encore trop amer, moi, un conseil que je vous donne, faites bouillir un petit peu.
0: D'accord.
1: Alors, quand on fait avec des saucisses, comme on a fait aujourd'hui, mais c'est des saucisses de poulet fumé, on peut faire avec du poulet fumé, on peut faire avec des crevettes, on peut faire en hachard, il y a plein d'astuces pour le faire. Là, on a pris le pari de le faire avec des poulets, saucisses de poulet.
0: Même sans rien. Hein.
1: Même sans rien, oui, on peut le faire aussi. Hein. Tout à fait, pour les gens qui sont d'influence végé, on peut y aller. Et on goûte, et si on voit que c'est un petit peu amer, ben, on passe un petit peu, on fait bouillir. Et quand j'ai fait bouillir mes saucisses, quand j'ai enlevé mes saucisses, j'ai mis le baba figue à bouillir dans l'eau
0: dans
1: des saucisses.
0: Dans l'eau des saucisses. Ouais. Ah, moi, j'ai goûté, c'est pas amer.
1: Hein. Non, c'est pas.
0: Je vous rassure. C'est très, très,
1: j'ai goûté
0: c'est très, très bien. C'est très, très bon.
1: Et après, on démarre comme un rougail saucisse ou un rougail boucané. Si on fait avec de la saucisse, si on fait des crevettes, on fait comme un petit carré de crevettes, mais on fait la sauce d'abord et on laisse les crevettes à part.
0: Ouais,
1: et ensuite, on met ça et on ajoute avec le poulet fumé.
0: Pour les amateurs, mais la base, c'est quand même avec saucisse.
1: Petit Jacques boucané.
0: Boucané aussi.
1: Petit Jacques. Baba figue boucané, ouais. Ouais, c'est vraiment le classique. Là, on a fait avec des saucisses de poulet fumé. Voilà, baba figue, c'est vraiment un plat vraiment typique de La Réunion. Mmh. On le trouve dans pas mal de quelques restaurants de temps en temps.
0: Donc on démarre, on fait bouillir nos saucisses, ensuite on met le baba figue qu'on a d'abord vinaigré, machin,
1: ouais.
0: Hop, on le fait cuire.
1: Ensuite, on démarre comme un rougail saucisse ou un rougail boucané,
0: ouais.
1: Sauf que là, on rajoute un petit peu l'ail avec gingembre, piment bien sûr.
0: Ah. Bon,
1: et un petit peu de
0: curcuma. C'est pas vraiment comme un
1: rougail. Voilà, pas tout à fait, mais la base est pareille. Si vous voulez, donc on va rajouter les épices.
0: Aromatique, ouais.
1: Voilà. Et il faut bien aromatiser, bien épicer, parce que sinon elle est un petit peu fade. Donc on va mettre un peu de piment surtout.

0: faut pimenter un petit peu. On va mettre un peu l'ail, gingembre et curcuma. Et ensuite, quand la tomate est bien cuite dedans, on prend le babafi qu'on aura bien essoré et on lâche dedans et on fait cuire encore quelques instants. Au départ, ça va rendre un petit peu d'eau. Ensuite, on laisse à découvert et on fait réduire. On laisse sécher un petit peu et c'est vraiment un délice. Mmh.
1: Est-ce qu'on a une autre chose, Poudy ? Comme ça, il mange encore.
0: Mange-en. Et après, on m'a fait un petit rougail citron galé à côté.
1: Super, super.
0: Alors, le petit rougail citron galé, là, vraiment, on est en pleine saison. C'est pas cher. Mmh. Un joli citron comme ça, même pas un euro pièce. Donc, ça vaut vraiment le coup. On est en pleine saison d'agrumes. Et ça, on coupe ça finement avec la peau, la pulpe et tout. Et on fait un petit rougail avec. On écrase du piment, gingembre, sel. On mélange avec des oignons. Et ça fait un petit rougail citron, mais qui est top, quoi. Vraiment top. Et ça va, l'acidité va bien avec. Le babafi.
1: J'aimerais tellement, mais le pied, il donne pas.
0: Il donne pas.
1: Une petite fleur de temps en temps.
0: Bon.
1: On va attendre.
0: Il faudra attendre encore un petit peu.
1: Délicieux, Jackie. Le hachard froid aussi, comme un petit bocal.
0: Exactement. Hachard, on trouve maintenant sur les marchés souvent. Quoi,
1: pour accompagner.
0: Oui, en accompagnement, comme un hachard de légumes. Mm-hmm. Comme un hachard de légumes, on trouve un accompagnement beaucoup maintenant sur les marchés, en bocaux. Mais sinon, on peut le faire soi-même. Comme un hachard de légumes, on fait un hachard babafi. Et le départ est le même. On laisse tremper. On laisse tremper dans de l'eau salée vinaigrée si on voit que c'est trois mères.
1: Bon, il ne reste pas énormément quand on
0: cruche. Il ne reste pas grand-chose.
1: Mais 3 euros, là, pour 3, donc ça fait une belle salade pour 2 euros.
0: 2 euros, là, il y a... Allez, si on en prend 3 comme ça, il y en a pour 2 personnes facile.
1: Pour 2 personnes facile.
0: Ouais, facile. Ça ne coûte pas cher.
1: C'est pas cher, c'est très bon. Puis en plus, je pense que c'est plutôt sain.
0: C'est sain.
1: Plutôt bon voilà. pour la santé.
0: Tout à fait.
1: Le trio magique. Merci beaucoup, Baba Figamet, Dansoubik. Merci, Jackie. On se retrouve la semaine prochaine, demain, pour l'info. L'équipe du 6-8 ensemble, Julien Andy, Emile Breton, Anne-Hélar, Victoria Slicoré. Alors, à Château, pour le 12h30, je vous donne rendez-vous pour le 19h à suivre sur Antenne Réunion, la météo. Et puis, Koh-Lanta, c'est Koh-Lanta All-Star, cette fois-ci. Belle soirée. À demain.
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3: Bonsoir à tous et ravi de vous accueillir pour votre météo. Quelques nuages encore récalcitrants pour ce début de soirée sur l'ouest de la Réunion, comme les hauteurs de Saint-Paul, Saint-Gilles, voire même jusqu'à l'étang Salé. Ensuite, ces nuages vont se dissiper. On parle surtout d'étoiles sur l'ensemble de la Réunion. Le vent restera faible. On retrouve nos fameuses brises. Les températures ne bougent pas. Elles sont conformes à ces derniers jours. On a une mer qui commence à s'agiter à l'arrivée d'une houle de secteur sud-ouest due à la ligne frontale qui la ramène. Ça concerne surtout l'ouest et le sud, donc ça s'agite tout doucement, ça va commencer à s'amplifier, donc ce sera 1,50 m à 2 m pour ce soir. Demain matin, le soleil est bien présent au réveil sur l'ensemble de la Réunion. Pour l'après-midi, les nuages s'invitent cette fois-ci. On notera des précipitations sur les hauteurs du nord-nord-est, qui pourront d'ailleurs glisser sur le littoral du même secteur. On a quelques rayons de soleil et les nuages qui sont indiqués juste ici, c'est la couverture nuageuse qui va arriver en fin de journée, début de soirée voilà, de jeudi où on aura les premières précipitations dues à cette ligne frontale. Regardons maintenant le vent, un vent faible au démarrage, ensuite on aura un flux de secteur sud qui va se réveiller tout doucement sur l'ouest et sur l'est dû justement à la ligne frontale. La mer va devenir forte aussi justement due à cette ligne frontale sur l'ouest également, sur le sud. Cette fois-ci elle fera entre 2 mètres à 2 mètres 50 et ça va continuer à s'amplifier donc on reste informé. Regardons maintenant pour les températures minimales 5 degrés à Sillaos et également pour les plaines, 3 degrés du côté du volcan. On termine avec Piton-Sainte-Rose avec 19 degrés. Pour les maximales, 26 degrés au port, 27 pour la pointe des Trois-Bassins, 20 degrés au Colimaçon. On terminera avec Saint-Pierre avec 27 degrés. Pour les deux prochains jours, bah ça y est, on y est, dès vendredi. La ligne frontale, alors je vous le disais, c'est dans la nuit de jeudi à vendredi. Mais vendredi, une fois de plus, ça concerne l'ensemble de l'île avec une préférence pour le sud de la Réunion. On aura des précipitations, des températures qui vont chuter, mais très légèrement, entre 1 à 2 degrés. Ce qui nous concerne aussi, c'est la houle qui va s'amplifier. On pourra avoir une houle de 4 mètres à 4 mètres 50 en moyenne. Donc les vagues les plus hautes pourraient être deux fois plus grosses. Ensuite, en ce qui nous concerne, ce sont des bonnes rafales de vent, 80 voire 90 km/h. Pour le samedi, petite amélioration, mais en fin de journée, les rafales de vent vont descendre aussi entre 50 et 60. Et normalement, l'amélioration, on devrait l'attendre plus ou moins d'ici dimanche à lundi. Les températures sont comprises entre 5 et 27 degrés chez nos voisins. Maintenant, on a droit à un temps ensoleillé du côté de Madagascar. La même chose pour Maurice, quelques averses pour Rodrigue. Un peu plus loin, on retrouve quelques averses du côté de Moroni et du soleil pour Mahé. La même chose pour Johannesburg, direction l'Hexagone où le soleil brille. Exception tout de même pour Tours, on a des averses localement orageuses. Les températures varient entre 25 et 34 degrés. Autour chez nous, demain, nous serons le jeudi 27 août. Des bisous d'avance à vous les Moniques. Le soleil s'élèvera à 6h31 et nous quittera à 18h08. Excellente soirée à vous tous et d'ici là, restez dans l'air du temps sur Andana Réunion.
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6: Destination Mayotte vous emmène au lac Cariani. 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

0: 9 totems, 18 aventuriers qui ont marqué l'histoire de Koh-Lanta. 3, 2, 1, go!
1: C'est la gagne pour rien.
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0: Soyez les bienvenus dans ce Koh-Lanta All-Star. Ces 9 totems représentent 9 saisons de Koh-Lanta, des saisons marquées par des aventuriers emblématiques qui ont tous accepté de revenir ici, au sud du Panama. Ils ne savent rien de ce qui les attend et ils ignorent tout de leurs adversaires.
16: Allez, go les amis.
17: Comment ?
0: Bonjour Nawel.
18: Bonjour Denis.
0: Bonjour Jacques.
19: Bonjour Denis.
0: Bonjour Nicolas.
20: Bonjour Denis.
0: Vous êtes les 3 premiers aventuriers de cette nouvelle saison de Koh-Lanta. Qui va vous accompagner? Eh bien, regardez.
18: Il y a Moussa, non?
16: Tu le vois?
19: Ah ouais.
18: C'est Moussa, non?
19: Ouais, je crois bien.
18: Clémentine, Christina.
19: Hello, hello.
0: Moussa, Christina, Johanna et Clémentine. Vous êtes pour l'instant 7 dans cette aventure. Et vous allez en découvrir d'autres.
20: Oh, c'est Maxime?
18: Oh.
19: Ouais.
18: Hugo?
20: Non.
1: Ah, Hugo.
18: Hugo. Hugo.
20: Ouais. C'est Tania.
2: Il y a
20: Clémentine. Ah oui, il y a
2: Nawel. Ça, c'est énorme.
20: Énorme.
0: Bonjour Laure, bonjour Maxime, bonjour Tania et bonjour Hugo.
20: Bonjour Denis.
2: Bonjour Denis.
0: Maxime, je vous vois déjà souffler comme si vous aviez presque le souffle coupé par l'émotion.
21: Ouais, impressionnant, hein, franchement, d'être là.
2: Ah ouais.
21: Ouf. Il y a du beau monde, on dirait, là. Enchanté.
2: Enchanté.
0: Bon, il y a au moins une personne qui vous dit quelque chose, là, non?
21: Ah ouais, forcément, ouais. Ça rappelle des souvenirs.
22: Moi, la Johanna, je peux pas la piffrer, moi.
8: Moi, j'ai envie que ce soit Maxime qui sorte, quoi.
2: Ça va, Maxime?
21: Ouais, et toi?
2: Impeccable.
21: Toujours au top, on dirait, là, non?
0: Johanna, Maxime, qui étaient ensemble toi, l'année dernière. Et vous n'êtes pas encore au complet.
1: Yacine, on voit le...
18: Crâne rasé.
1: Ouais, Yacine.
2: C'est Lola, non?
3: Ah, Vincent, le troisième,
1: ah,
3: non?
1: Vincent.
18: Vincent, ouais,
1: peut-être. C'est du lourd, là, Denis, cette année.
3: Yacine, il n'a pas changé d'incarné.
1: Ils arrivent en machine.
0: Vous avez été reconnus assez vite. Yacine, Lola, Vincent. Clémentine, ça vous rappelle des souvenirs, non?
2: Bien sûr.
0: Yacine.
2: J'ai fait 2 saisons avec Yas. Différentes.
23: Yacine, à l'heure actuelle, est un peu en train de me gâcher mon aventure.
24: Faut pas faire de crasse aux gens parce que ça, on l'emmène jamais très loin avec nous.
0: Jamais 203.
2: Jamais 203, Yas.
0: Vous êtes à 14 et au total vous serez 18.
3: Dorian, Freddy.
2: Freddy,
18: ah, Freddy. Oh, Freddy.
2: Oh là là, mon Dieu.
18: Ah oui, Charlotte, à gauche.
0: Bonjour à tous les 4.
19: Salut.
0: Freddy, Il y a du sourire, il y a de la joie, mais il y a aussi déjà un focus sur l'aventure.
4: Je regarde ce qui est devant nous. Je vois pas mal de totems. L'aventure commence, hein.
0: Dorian, est-ce que la compétition est déjà lancée?
5: Ouais, je crois bien. Il y a beaucoup de visages que je connais aussi, donc je me dis que la compétition, elle va être rude, mais on est venu pour ça, donc hâte de commencer.
0: Vous êtes 18 face à moi. Les 18 de ce Koh-Lanta All-Star. Et écoutez-moi bien, vous ne serez pas seul face à tous les autres sur le début de l'aventure. Regardez devant vous, il y a 9 totems correspondant à 9 saisons. Et vous êtes 2 de chaque saison. Un homme, une femme. J'ai l'honneur de vous annoncer que vous allez être, pour le début de cette aventure, en binôme. Place à un début totalement inédit dans Koh-Lanta, les Destins.
10: Waouh, wow. Excellent. Excellent.
4: C'est de voir bien.
0: Je rappelle que dans les Destins liés, vous gagnez ensemble, vous perdez ensemble, et au conseil, c'est évidemment celui qui recueille le plus de suffrages, qui entraîne dans sa chute son binôme. Christina, Freddy, premier binôme de la saison 2009 à Palau. Venez rejoindre votre totem. Ça fait rejaillir, j'imagine, beaucoup, beaucoup de souvenirs.
11: Beaucoup de souvenirs, oui.
0: La victoire est pour Christina, bravo!
12: Quand j'entreprends quelque chose, je sais que le résultat final sera d'une qualité exceptionnelle.
0: Je vais vous demander maintenant de soulever la pierre et de récupérer deux bracelets.
11: Rose.
0: Des bracelets typiques du Panama. On appelle ces bracelets des Winnie. Et vous l'avez compris, à partir de maintenant, votre couleur, c'est le rose. Christina, c'est une saison particulière parce que ça vous avait permis de l'emporter. C'était il y a 17 ans.
11: Tout à fait, ouais. Ça remonte à loin, à 2009. Et là, je suis ravie de partager ce binôme avec Freddy.
0: Si je ne m'abuse, à l'époque, vous aviez voté contre lui après la réunification.
4: Voilà, c'est le problème. Les salades.
11: J'ai pas ce souvenir, je m'en souviens plus, mais si vous le dites.
0: Vous gardez que les bons souvenirs, peut-être, Christina. Freddy.
17: Je ne change pas d'avis, mon choix reste le même.
11: On était jeunes, c'était la jeunesse, mais voilà, je suis quand même très contente de le voir.
0: Freddy, est-ce que vous avez en vous un esprit de revanche, compte tenu de ce qui s'est passé lors de votre précédente expérience? On se souvient, première épreuve, parcours du combattant, vous êtes en tête, et là l'épaule lâche.
4: Exactement, je me suis luxé l'épaule, et donc du coup, aventure arrêt immédiat. Donc j'ai vraiment là envie de prouver que je suis toujours là. Et donc je suis vraiment ravi d'être ici.
0: Deuxième binôme, 2012. Hugo, vous aviez gagné. Et vous aviez vécu cette aventure avec Camille. Je vous invite à aller vous retrouver face au totem de 2012.
19: Ça va être trop cool. Je suis trop content.
0: Votre couleur, le blanc.
19: Merci.
0: J'ai l'impression, Camille, que vous avez du mal à réaliser ce qui se passe.
25: Ah ouais, je suis dans un nuage, là. Non, je suis trop contente, je pouvais pas... J'ai tiré le gros lot, là.
0: Camille, je me souviens de 2012. Vous sortiez de l'adolescence, vous aviez 18 ans. Aujourd'hui, 14 ans après, qu'est-ce que ça change?
25: Ça change tout. À 18 ans, je vivais encore chez mes parents. J'étais encore qu'une gamine et aujourd'hui, une femme, une maman de 2 enfants. Et je pense que mon aventure, elle va être tellement différente de ce que j'ai vécu à 18 ans.
0: Hugo, que de chemin parcouru pour vous aussi depuis 2012 et cette première victoire?
19: Ouais, c'est sûr. Je suis revenu quelques fois entre-temps. Mais ça reste, voilà, je pense que pour beaucoup, le premier Koh-Lanta reste c'est ce moment unique, quoi, où on découvre vraiment les choses. Donc là, c'est une Madeleine de Proust d'avoir Camille à côté.
0: Troisième binôme, c'était en 2017, au Cambodge. Clémentine et Yacine.
26: Elle est mon Yacine, hein. Je pensais qu'on était pas là.
0: Voici le totem pour votre équipe. Bravo.
6: C'est bien.
0: La victoire pour Clémentine.
7: Oh putain.
0: La victoire pour Clémentine. Vous êtes finaliste de Koh-Lanta. Et ils sont gris, vos bracelets. Clémentine, est-ce que vous vous souvenez du début de l'aventure, à l'époque, en 2017?
7: Je m'en souviens bien, ouais.
21: Qui ne s'en souvient pas?
7: Faut que je me prenne pour une... Je te dis juste...
6: C'est toi, tu prends un...
7: Mais je te prends pas pour un... Je te dis juste, sur les coups, c'est plus simple.
9: On est vraiment saoulés de Yacine.
0: On sentait que la tension, elle avait besoin de s'extérioriser.
9: Eh oui.
7: Rien à foutre, on bouffe tout le riz avant la réunification, rien à foutre.
24: Clémentine et moi, c'est un peu l'huile et le feu, donc mais ensemble réunis...
7: Ça peut faire du feu, peut-être.
24: Ça peut faire un éclair.
0: Deux spécialistes des arts martiaux qui se sont retrouvés dans l'île des héros en 2020 au Fidji. Nawel et Moussa.
7: Ça va la machine.
13: Machine.
7: Allez, on s'énerve.
0: Nawel, vous remportez Koh-Lanta. Votre couleur, le beige. C'est drôle parce que quand Nawel, vous avez compris que Moussa faisait partie de l'aventure, il y a eu un geste.
7: Je peux que être contente quand je vois Moussa de toute façon. Avec ce sourire, quand on ne va pas être contente.
0: Vous sentez sa motivation, Moussa?
24: C'est vrai que Nawel, elle lâche jamais rien. Malgré l'adversité, malgré les difficultés, elle est toujours là. Elle est toujours dans la place.
0: Moussa, vous avez une particularité par rapport à tous les autres.
24: Mm-hmm.
0: Vous étiez là en 2003, il y a 23 ans. Alors quand je dis là, c'est dans ce pays, au Panama, de l'autre côté, côté Caraïbes.
24: C'est la folie, Denis, de le retrouver aujourd'hui au Panama à nouveau. C'est magique. Et c'est vrai que j'ai plein de souvenirs qui remontent entre les émotions, l'excitation et tous ces guerriers là autour de moi. Et... Donc oui, je suis content et ravi d'être ici.
0: 2020, les quatre terres représentant l'Est, l'Ouest, le Nord et le Sud. Deux représentants de cette aventure sont là. Pour le Nord, Lola. Pour l'Ouest, Dorian.
14: Ça va ?
0: Le totem de votre aventure. Ça casse !
14: Voilà.
0: Votre couleur, le orange. Lola, Dorian. Quand je fais un flashback, je vous revois à l'orientation. Tous les deux. Une orientation qui malheureusement ne s'est pas bien passée, puisque vous avez été éliminés à ce stade-là. Et vous vous retrouvez ensemble.
5: C'est vrai qu'avec Lola, on a fait ce parcours commun jusqu'à l'orientation. Donc le fait de partir ensemble et de revenir ensemble, c'est quand même assez symbolique.
0: 2021, les armes secrètes. Vincent et Laure.
7: Je suis
0: il faut aller brandir le totem pour gagner. C'est fait. Qu'est-ce que vous avez trouvé, Laure?
7: L'Ouest.
15: What's happening right now, bitch? Ça devient ma cible directe.
0: Vous serez le binôme bleu.
26: Je suis hyper contente d'être avec Vincent parce que le plus gros regret de mon ancienne aventure, c'est justement le fait qu'il soit parti. Et aujourd'hui, on se retrouve les deux en binôme et je trouve que c'est trop beau de réécrire l'histoire, en fait.
15: Je suis très heureux d'être de retour et prêt à prendre ma revanche, ça c'est sûr.
0: 2023. Le feu sacré, Tania et Nicolas.
14: Ça va toi?
7: Ça va.
0: Le totem de votre saison. Vous ouais. Gagnez à l'immunité, bravo!
7: Pour m'éliminer, je vous dis les gars, va falloir me passer dessus. Hein.
0: Et vous êtes verts. Dans cette saison-là, ce qui est extraordinaire, c'est que votre binôme est...

0: composé de deux des trois protagonistes qui étaient sur les poteaux. Mais vous n'avez pas gagné. Dans quel état d'esprit vous êtes, Nicolas, en retrouvant Tania, votre binôme ?
1: Je pense qu'on a eu sur notre première saison une relation assez complexe. Hein. Moi, j'ai passé une partie de mon aventure à essayer d'éliminer Tania. Donc, étant donné que Tania est tenace, je me suis dit peut-être qu'il faut se rabibocher un peu en fin d'aventure. Donc ça, c'est bien fini. Il y a une petite pointe d'humour quand même à être ensemble pour ce All-Star.
0: 2024, la tribu maudite. Charlotte et Jacques.
2: Ça va.
3: Bonjour.
0: Vous le méritez.
4: Merci Denis.
5: Bravo
4: merci.
5: Jacques.
6: Bravo Jacques. Ouais.
0: Félicitations, bravo. Votre couleur turquoise. Charlotte, Jacques, vous êtes allés tous les deux très loin puisque Charlotte, vous avez été finaliste et que Jacques, vous avez été éliminé au moment de l'orientation.
7: Déjà, je suis hyper heureux d'être avec Charlotte parce que pour moi, c'est vraiment, niveau mental, il n'y a pas mieux.
0: 8 binômes sont déjà constitués. Il n'en reste qu'un. Ils sont désormais côte à côte. Ils étaient sur Koh-Lanta l'année dernière. La revanche des quatre terres aux Philippines. Johanna et Maxime.
8: Bon, Maxime, ça va le faire.
9: Très bande de guignols, quand même.
10: Je suis bouillante.
0: Et vous serez violet. Le moins qu'on puisse dire, c'est que vous êtes dotés chacun d'un gros caractère.
8: Oui.
0: Et que parfois, ça fait des étincelles, n'est-ce pas ?
11: Oui. Avec Johanna, ça a été un peu tout feu, tout flamme. Mais aujourd'hui, on est là pour tourner la page. Et voilà, on prend l'ardoise, on l'efface et on va mettre un nouveau menu. Hein. J'espère qu'il sera bon cette fois.
8: Moi, j'ai toujours acheté, toujours apprécié Maxou. Hein.
11: C'est vrai ?
8: Mais oui. Mais oui, sûr.
0: Notamment quand il a voté contre vous et que ça a entraîné votre départ.
8: Ouais, non, j'avoue, j'ai...
11: Tu l'as encore ?
8: Non. On est là pour écrire une nouvelle histoire.
11: C'est ce que je t'ai dit tout à l'heure, ouais.
8: Du coup, là, on repart...
11: Balle au centre.
8: Balle au centre.
0: Vous êtes 18. Répartis en 9 binômes. Soyez les bienvenus dans Koh-Lanta All-Star.

0: Au début, ils sont 18. À la fin, il n'en restera qu'un.
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0: On va tout de suite rentrer dans le vif du sujet. Et le vif du sujet, c'est le premier jeu de confort. Mais avant d'évoquer ce jeu, d'abord la récompense. La récompense permettra au binôme qui l'emportera de préparer l'épreuve d'immunité de demain. Comment ? En passant la première nuit sur l'îlot du salut. Un îlot où tout sera plus facile, avec une cabane vous permettant de dormir dans de meilleures conditions. Avec une canne à pêche, avec une pierre à feu, avec la possibilité de trouver de quoi manger sur ce fameux îlot du salut. Ça, c'est le premier avantage, arriver dans une condition physique optimale demain sur l'épreuve d'immunité. Le deuxième avantage, très important, c'est que vous aurez des informations concernant cette épreuve d'immunité. Et mieux encore, vous aurez la possibilité de vous entraîner. Dans ce premier jeu de confort, il faudra de la cohésion.
9: Vas-y, repose-toi, repose-toi.
0: Il faudra de la force.
9: Putain, le souffle.
0: Il faudra une équipe parfaitement soudée.
9: Ça va, Charles ? Ouais. OK.
0: Pour espérer l'emporter, mais aussi être stratège. Écoutez bien, vous allez devoir maintenir en suspension un panier au départ d'un poids de 15 kg. Mais le plus dur, c'est qu'à intervalles réguliers, l'un d'entre vous dans chaque binôme devra aller récupérer un poids de 5 kg pour le mettre dans un panier adverse. Lequel ? Celui de votre choix, en fonction de votre stratégie. Évidemment, quand vous placez un poids dans un panier, vous handicapez l'équipe que vous avez choisie et vous pouvez peut-être aussi précipiter leur chute. Du fond du cœur, parce que c'est le premier jeu de confort de votre aventure, de ce Koh-Lanta All-Star. Je vous souhaite à toutes et à tous bonne chance. Allez, suivez-moi.

0: Prenez votre corde. Hissez votre panier métallique de 15 kilos.
1: Courage les enfants, on se retrouve à l'orientation.
0: Attention pour le premier aller-retour, allez récupérer le premier poids de 5 kilos et le mettre où vous le souhaitez. Top!
2: Chaque binôme doit tenir en suspension un panier pesant 15 kilos. Et à intervalles réguliers, ils pourront charger un duo adverse d'un sac de 5 kilos. Sans concertation, le binôme Laure-Vincent des armes secrètes semble visé.
3: L'acharnement, là.
4: C'est Charlotte qui nous a fait venir, et Joanne. Et il y a eu Moussa aussi. Ah oui, et il y a eu Clémentine.

0: Seule une équipe n'a pour l'instant aucun poids dans le panier. C'est Nawel et Moussa.
1: Allez, il va tous. Ouais. Vous tous, Moussa.
0: Attention, troisième aller-retour, top!
2: Moussa, pose, reviens vite! Pose, Moussa, vite, reviens! Reviens! Très bien, tiens, derrière!
3: Ma belle, qu'est-ce que tu fais là?
4: Tous ceux qui nous allument, on va les allumer.
2: Super, y'a pas de problème.
0: Laure et Vincent, 55 kilos. Vous avez toujours le panier le plus lourd. Nous avons ensuite Moussa et Nawel avec 35 kilos. Même chose pour Lola et Dorian.
5: Je sais pas si j'ai la force. Tiens un peu.
0: Attention, top!

0: ça va. Allez, c'est bien, c'est génial ce que tu fais.
1: 65 kilos pour Laure et Vincent. Le panier baisse, mais tant qu'il n'a pas touché le sable, vous êtes encore en compétition.
0: Ah putain.
1: Quelques centimètres, c'est terminé. Pour Laure et Vincent qui ont été alourdis dès le départ et qui ne gagneront pas ce jeu. Attention, top, c'est parti. Ah, ça revient très vite. Pour Nawel, 40 kilos pour Christina Frédy. Lola Dorian, 45 kilos. Johanna, Maxime, 35 kilos. 35 kilos pour Clémentine et Yacine. Tania Nicolas à 35 kilos. Charlotte Jacques, un panier à 35 kilos.
2: Tu veux te reposer un peu?
3: De nous en mettre.
1: Il va falloir être solide. Attention, top, c'est parti.
4: C'est certes un jeu de force et d'endurance, mais les choix peuvent tout faire basculer. Charger, c'est choisir qui éliminer.

0: passe compliquée pour Freddy et Christina qui ont été sérieusement alourdis. 55 kilos. 5 kilos de plus que le panier de Lola et Dorian. 50 kilos au total. Et on est à 45 kilos pour Johanna et Maxime.
1: Petit acharnement à ce tour-là quand même. Hein.
2: Ah, vous l'avez eu là ?
1: Ah ben là, on nous a chargés là d'un coup là.
2: Ouais. Ils nous ont chargés là.
3: Ça va être sa mère.
0: Et évidemment, la difficulté est beaucoup plus grande lorsque l'un des deux protagonistes du binôme s'en va chercher un panier. Attention, top !
4: Allez.

trois binômes avec un panier à 55 kilos. Johanna Maxime, Lola Dorian, Christina Freddy. Et il faut tenir. C'est fini. Dorian et Lola, 55 kilos dans votre panier. Allez, encore 7 binômes. Attention, top!

sac supplémentaire pour Camille et Hugo. C'est Camille et Hugo qui ont désormais le panier le plus lourd avec 65 kilos. Christina et Freddy, 60 kilos. Johanna, Maxime, 55 kilos. Les binômes vont au bout d'eux-mêmes. Ils jettent toute leur force pour maintenir en l'air ces paniers.

0: malgré une température qui monte sur ce sable blanc, le soleil est implacable. Attention, top! Rendez-vous compte, 65 kilos à bout de bras pour Hugo, 60 pour Freddy.
1: Bien, bien joué, Camille.
0: 75 kilos pour Camille et Hugo.
2: On va le remonter un peu, le bonhomme.
3: On en a eu deux encore?
2: Ouais.
0: Derrière, mais avec un panier moins lourd de 15 kilos, Nawel et Moussa, Freddy Christina, 60 kilos.
4: Dans un petit à-coup pour remonter. 1, 2, 3.
1: Putain, c'est dur.
3: Moi, je pense que Christina, Freddy, il faut les charger.
0: Attention, top!
5: Elle me l'a lancé dedans.
4: Tiens, j'arrive.
0: 85 kilos pour Camille Hugo avec deux nouveaux sacs. Attention, 65 kilos pour Christina et Freddy. Il reste quelques centimètres. C'est terminé. Christina, Freddy, vous avez tenté le tout pour le tout. Malheureusement, vous ne remporterez pas ce jeu de confort. Ça devient de plus en plus difficile. Rendez-vous compte, 85 kilos pour Hugo. Et pour Camille, 20 kilos de moins, 65 kilos pour Nawel et Moussa. 60 kilos pour Johanna et Maxime. 50 kilos pour Tania et Nicolas, pour Clémentine et Yacine. Et 45 pour Charlotte et Jacques.
1: Putain, tu mets Maxime.
0: Attention, top départ! Est-ce qu'il va réussir? Eh non, c'est trop lourd pour Hugo. C'est terminé. Camille, vous avez la possibilité d'alourdir avant de quitter le jeu.
1: Vas-y, vite, vite, vite, vite.
2: Oh putain.
6: Allez, allez. Encore. Allez.
0: Eh non, c'est terminé. Nicolas, Tania, il reste 4 binômes. 70 kilos pour Johanna et Maxime qui sont désormais les plus alourdis.
1: Allez, pousse. 1, 2, go, pousse.
2: Lâche, mais lâche.
3: Allez, tu tiens. Allez, tu tiens. Allez. Allez. C'est mort.
0: C'est fini. Allez, il reste 3 binômes.
1: Prends le temps.
2: Vas-y, remonte, remonte.
1: La tête souffle pas, vraiment.
6: Moussa, Moussa!
2: Vas-y, remonte, 1.
6: Moussa! 2, 3.
0: Attention, top, c'est parti! C'est fini!
2: Mais voilà.
0: Clémentine, Yacine, 55 kilos.
7: Nawel peut poser sa charge de 5 kilos car le panier de son binôme est tombé après qu'elle se soit emparée du sac.
0: Charlotte, Jacques, 60 kilos.
7: Voilà les deux derniers binômes, Jacques et Charlotte avec 60 kilos et Yacine et Clémentine avec 55 kilos.
3: On remonte.
1: 1, 2, 3.
2: Go.
0: Yeah. Aucune expression chez Yacine.
8: C'est mon métier, Denis, de monter des tuiles.
1: Je peux encore un peu?
3: Vas-y, vas-y, vas-y. Repousse-toi.
8: Là, tout va se jouer là. Pas d'excès de confiance, on tient bien la corde et on y va.
0: Attention! Top!
2: Allez, go, go,
0: allez, faut y aller. Encore un poids de 5 kilos. Ça tient pour Jacques. Ça tient pour Yacine. Ça court vite.
1: Aide-moi, Charlotte, dépêche-toi.
3: Oui, je veux. Tu veux.
0: 65 kilos pour Charlotte et Jacques. 60 pour Clémentine et Yacine.
1: 1, 2,
0: pousse! Allez!
7: Cela fait plus de 40 minutes que ces deux binômes tiennent en l'air leurs poids respectifs. Un exploit, compte tenu de la chaleur qui les accable, sous un soleil qui les darde de ses rayons.
8: Allez, on tire un petit coup, 1, 2, 3, on tire. Tire, 1, 2, 3, avec moi. Voilà, comme ça, et tu bloques.
9: Je vais changer de jambe, Charles, ok? Tiens, deux secondes.
3: Vas-y.
9: C'est bon.
3: C'est bon.
9: Ouais.
8: Ils sont bons, donc il faut vraiment.
3: Tu vas tenir?
9: Ouais.
3: Attends, un, deux, trois. Vas-y, monte. Ça va aller, t'es sûr?
9: Impeccable.
3: Je me grouille, je te jure.
9: T'inquiète.
0: Attention!
3: T'es prêt?
0: Top départ!
3: Putain.
0: C'est fini! La victoire, elle est pour Clémentine et pour Yacine. Bravo! Bravo à tous les quatre. Félicitations.
8: Les retrouvailles. Ouais, les retrouvailles quand même. Ça, c'est ma clème de ma première saison. Ça, c'est...

0: Quelle belle première épreuve. Yacine, je vous sens à la fois soulagé et heureux d'avoir gagné avec Clémentine.
1: En fait, je doutais pas de la complémentarité qu'on pouvait avoir avec Clémentine sur les épreuves. On a déjà prouvé ce qu'on avait à prouver lors de notre première saison et on arrive à unir nos forces et à faire de belles choses.
0: Et je vous ai parlé d'une belle récompense. Parce que vous allez partir sur l'îlot du salut. C'est un îlot qui est beaucoup plus confortable, beaucoup plus accueillant que l'endroit où vont aller tous les autres. Et puis ce qui est bien, c'est que là-bas, vous allez découvrir des informations sur l'épreuve d'immunité de demain. Et vous allez aussi pouvoir vous entraîner. Donc arriver avec un avantage certain sur tous les autres. Ça, ce sont les deux avantages que vous connaissez. Mais il y en a un troisième. Clémentine et Yacine, vous n'allez pas partir à deux. Mais vous allez partir à quatre. Parce que vous allez choisir un autre binôme parmi les 8 qui sont à côté de vous pour vivre ce moment à 4.
1: Je pense que c'est les finalistes pour moi, en fait. C'est un mérite, en fait.
2: Allez, vas-y, on fait ça.
1: Tu vois, c'est...
2: Ouais, okay.
0: Clémentine, vous choisissez d'emmener avec vous quel binôme ?
2: Les finalistes, Charlotte et Jacques.
0: Charlotte et Jacques.
2: Voilà, pour le mérite.
3: Hyper touché, merci infiniment, c'est cool de commencer cette aventure en ayant cette chance de pouvoir avoir des infos, de peut-être mieux dormir et peut-être manger. Et merci vraiment beaucoup.
0: J'ai quelques informations à vous donner. Sur le camp principal et sur l'îlot du salut, ont été positionnés et cachés des colliers d'immunité. Yacine, Clémentine, bravo pour cette première belle victoire. Prenez vos affaires. Même chose pour Jacques et Charlotte. Une pirogue vous attend pour vous emmener jusqu'à l'îlot du salut.
1: Merci.
2: On se connaît pas. C'est une nouvelle rencontre.
3: C'est trop sympa.
0: Bon, pour vous tous, la situation est complètement différente. Vous allez découvrir une île où il n'y a rien, où tout est à faire, où vous allez devoir vous organiser et vite pour essayer de trouver un semblant d'équilibre. Parce qu'encore une fois, l'épreuve d'immunité, la première, elle arrive très très vite. D'ici là, je vous souhaite une bonne installation et je vous dis à demain pour la première épreuve d'immunité.
2: Demain.
4: À demain. À demain.

0: incroyable.
1: Le bout du monde.
2: Ouais, c'est très beau. Ouais. Très beau. C'est trop cool en vrai. Même pour apprendre à se connaître et tout. On va découvrir notre cabane de luxe. Là. Oh, il y a un hamac.
0: Le hamac, j'avoue, j'aurais pas fait aussi bien.
2: C'est des matelas ?
0: Un peu des paillasses, mais au moins on va dormir. Et franchement,
3: bonheur.
2: Comment c'est mou. Là, il y a la canne à pêche. Canne à pêche.
0: Incroyable.
2: Le petit bois là. Alors là, vraiment, c'est juste de la détente.
4: Ouais. Ah, tu dois même pas aller chercher
0: le bois. Le camp est incroyable. Je croirais que c'est moi-même qui l'ai construit sans prétention, bien sûr. Je m'appelle Yacine, j'ai 48 ans. Papa de 3 filles qui ont bien grandi maintenant et toujours avec ma femme Louise depuis 25 ans, mariée depuis 25 ans maintenant. Depuis toujours, je travaille dans la construction. Ces dernières années, j'ai fait pas mal de construction bois et j'ai quelques petites choses dans ma tête que j'espère pouvoir mettre en pratique ici.
2: Oh le bonheur! Galipette dans

0: Ça commence très très bien, avec Yacine c'est cool. J'avais besoin d'attaquer l'aventure fort sur les épreuves pour me donner confiance. Là, je pars confiante.
1: La baignade de la victoire.
2: Vous me voyez ou pas?
3: Ouais, ouais. On se voit dans la nuit.
1: T'es où, Jacques? Tu vois pas, Jacques?
3: Hé, Jacques, t'as pas de corps, hein? Il s'est passé quelque chose, hein?
2: Oh, bon, non, j'ai plein de gras encore.
0: Bon, Jacques et Charlotte, c'est des super colocataires. Ils sont joviales, solaires, trop contents qu'on les ait choisis et tout. Donc,
4: je pense qu'ils sont dans le même état d'esprit que nous. Hein,
0: la bonne ambiance. Faut en profiter. Ouais. On sait jamais combien de temps ça va durer.
4: On a pas toujours connu ça.
0: Ça, c'est sûr.
5: Yacine, putain, mais qu'est-ce qu'il est relou. Putain, mais qu'est-ce qu'il est chiant.
6: Je supporte plus sa présence, en fait.
4: Elle est débile, celle-là, ou quoi?
6: Débile? Je crois pas.
4: Clémentine, je la chauffe des fois, comme ça, quand on a un truc, parce qu'elle a un caractère pète sec. Moi, en tout cas, j'ai fait table rase de tout ça. C'est très loin derrière moi.
0: Moi aussi, c'était il y a 10 ans, quand même.
4: Quand même.
0: Il y a 10 ans.
4: Quand même.
0: Quand même.
2: C'est une raie, ça.
7: Ouais, mais...
2: Mais j'ai très peur. Mais genre, mais ça va pas du tout. Oh non, ça commence. C'est pas possible.
8: Je suis danseur-comédien. Koh-Lanta a changé beaucoup de choses dans ma vie. J'ai découvert vraiment une personne plus à l'aise maintenant dans la nature, en forêt.
9: Ça a mangé, c'est... Ah, bon sang, Jacques.
8: Ce qui me donne envie de revenir, c'est le fait de faire face à ses peurs et de réussir à faire face à ses peurs.
10: Le fait qu'il nous ait choisis, je trouve que c'est super beau en termes de compétition, en termes de valeur du sport, parce que c'est vraiment le mérite. J'aurais vraiment envie de mettre ça en avant dans cette aventure. On en reparle peut-être dans une semaine ou deux.
8: Ouais, évidemment, on voudrait rester dans cette situation jusqu'au bout, mais c'est déjà un vrai privilège d'être là sur cette île sublime et d'avoir été choisi.

0: comme sur l'île. Allez, c'est parti.
1: Sur le camp des autres duos, c'est l'effervescence. Tous, en aventuriers aguerris, savent ce qu'il y a à faire. Personne ne perd de temps.
2: Bah, y a déjà une marmite, y a des machettes. On va peut-être chercher l'eau.
3: Comme d'hab, comme dans tous les Koh-Lanta, Freddy fait le feu.
4: Et nous, on le regarde.
5: Allez, let's go.
3: Ce qui agit tout de suite, c'est les réflexes des aventuriers. On se sent dans une forge, là. On entend le bruit des gens qui... c'est un peu une usine, là, qu'on est en train de monter. En tout, il doit y avoir 25 saisons là, qui grouillent dans tous les sens. Il faut aller chercher de l'eau, on essaye de faire du feu et on trouve un petit peu à manger pour ce soir. Donc c'est vraiment les fondamentaux, quoi. On voit que voilà, il y a de l'expérience.
6: Freddy, celui-ci, il passe. Puis on m'a désigné responsable de faire le feu.
4: Donc, je m'y attelle.
6: Celui-là est très bien. Il est très très bien.
7: Moi, dans ma saison, on n'a jamais réussi à avoir le feu. On a essayé plusieurs fois, mais c'était très compliqué. On a fini par le gagner, donc c'était cool, mais en tout cas, j'ai jamais vu quelqu'un faire le feu.
8: Après Koh-Lanta, c'est vrai que tout s'est accéléré. J'ai été contrôleur de train à la SNCF, très content de mon travail, mais l'aventure, elle m'a ouvert de nouvelles portes.
9: Let's go!
8: Maintenant, aujourd'hui, la course à pied est devenue mon métier. Koh-Lanta, ça a réveillé en moi un mental assez incroyable, et je reviens aussi pour montrer à ma fille ce que c'est Koh-Lanta, puisque sur le dernier, elle n'était pas là.
0: On est dans la place, le feu, on va vous le faire en 2 minutes et demie, parce qu'il n'y a que des machines de guerre, là.
10: Ça sent déjà bien.
11: Ouais, on est dans la place, là. Vas-y.
3: Ça fume tout doux.
5: Il n'y a pas de graisse.
3: Putain,
6: autant on est avec que des stars.
3: Qu'est-ce
6: que
3: ça dit?
6: Vas-y, on n'arrive pas à le faire. Ouais. Trouvez l'erreur, quoi.
8: Les mecs, ça fait 15 ans qu'ils viennent sur Koh-Lanta, c'est des dinosaures. J'espère bien qu'à un moment donné, ils vont nous servir à quelque chose. Alors,
0: les dinosaures d'Orient.
8: Dinosaures. Donc, si les deux, tu faisais déjà Koh-Lanta.
0: Ça fait bizarre. C'est quoi ça? Je suis arrivé en 2003, j'avais 20 ans, truc, etc. On me dit que je suis l'un des plus vieux avec Hugo. Avec Hugo, je suis pas tout seul. C'est vrai que ça fait bizarre. Genre, je suis l'ancien. Mais les gars, oui. Je comprends pas. Hier, j'avais 20 ans. Aujourd'hui, j'en ai juste 44. Et en vrai, je me sens bien. Et vous savez quoi, j'ai plus de force que vous.
7: Bon, mais vendu du Freddy par-ci, Freddy par-là. mon cul, c'est pas mieux que dodo.
6: Excellent.
7: On peut tromper une fois.
3: On vient de perdre une étoile au All-Star.

0: sur l'îlot du salut, forcément la tâche est plus aisée. Yacine s'applique avec la pierre à feu.
1: Ça y est, on a le feu. Et je pense que de l'autre côté, ils ont dû un peu plus galérer, quoi.
2: Il a fait le feu.
1: Voilà.
2: Normalement, c'est un cri de voix, non?
1: Sur le feu, là, je vais rester modeste.
3: Écoute, moi, je te ramène des petites branches. Ça servira toujours.
1: Quand tu prends du bois,
3: oui.
1: Tu vois qu'il est vide comme
3: oui.
1: Ça, qu'il est mort, qu'il est
3: le
1: très léger. Ça sert
3: oui,
1: à rien.
3: Oui.
1: En une seconde, il va se consumer okay. Et ça va donner des mauvaises braises.
3: Ok, super.
1: Parfait.

0: Allez les gars, c'est maintenant.
1: Ah ça ça.
2: Allez-y, allez-y, allez-y.
0: Ça ça ça ça ça.
2: Allez s'il te plaît.
3: C'est un film.
1: Allez, on y va.
0: Allez, allez.
4: Oui, il y en a un peu là.
2: Il y en a un peu là.
1: Il y en a un peu là. Allez, on l'a, on l'a.
4: Allez, ben, c'est une belle scène.
2: Oui, oui, oui, oui, oui, oui, oui.
4: Tout de suite, elle est là. Elle va passer ta là.
1: C'est bien, c'est beau.
5: C'est beau de voir ça.
1: Et du Hugo, ah, ils sont dans la place.
5: C'est beau de voir ça.
6: Ah non,
2: ah non.
4: Sérieux,
3: j'ai vu autant de braise.
2: Ah, j'ai jamais vu autant de braise. Le bambou était prêt à prendre feu plus que notre préparation. Mais c'est incroyable. Et on a perdu feu. On a perdu feu. On avait trois inconnaissances.
3: C'est pour ça, faut pas qu'on s'en mêle.
1: Je lâche pas
2: ça. Mais ça s'est jamais vu.
1: Putain.
2: Il manque ça.
7: En fait, le feu, il y a tellement trop de... De Stark, le feu il prend pas, il a peur. Je crois que le feu il s'est barré là. Il se dit non, je vais les faire galérer un peu là. C'est tous des tauliers. Putain, le feu il s'est fait la malle.
8: Et vous pensez que c'est quoi qui va pas? Pourquoi on n'arrive pas à le.
4: Excès de confiance.
2: J'ai réussi à faire le feu, je crois que mon record c'est en moins de 5 minutes.
8: Voilà, allez, allez, allez, allez. Oui, oui, oui, oui, oui.
9: Et voilà, mon gars.
2: Là, pas réussir à faire le feu en plusieurs heures, bah oui, il y a quand même une part d'échec.
6: Ouais, là, je crois que ça y est, c'est fini. Hein.
2: Bon, bah.
1: À demain, le feu. On préfère se reposer, chanter Kumbaya dans le noir, et demain matin, on redémarre.
10: À plusieurs milles nautiques, sur l'îlot du Salut, les deux binômes s'apprêtent à passer une soirée tout confort.
11: Bon, papa, la doublette.
6: Et voilà, les amis.
11: Magnifique.
6: Et bon, après, si vous voulez prendre la...
4: L'apéro?
6: La marmite. L'apéro. Arrête, Yacine, en plus, en 2 minutes 30, je pense, nous a fait des assiettes. Une, deux... Un bol. Donc on est bien content parce qu'on a du manioc à manger. Ouh là là, que on va se régaler.
3: La gamelle et tout.
6: Yass, tiens. Et toi, t'as quel âge?
12: 48.
6: Carrément.
12: Oh, non. T'as 48 ans?
8: Je crois même que je suis le plus vieux de cette édition, si tu veux savoir.
3: Et les enfants?
8: Et on a trois filles.
3: Qui ont?
8: 22.

0: Non,
1: non, mais non, mais
2: quoi?
1: Moi, mon édition, elle avait 10 ans, tes filles. Ouais. Enfin, moi, ouais. Elle a 11 mois, là. Ça change la personne, quand même.
3: Bah, bien
1: un
3: sûr.
1: Un petit peu, hein.
3: T'imagines.
4: J'ai eu pas mal de changements dans ma vie, quand même, depuis 5 ans. Je suis maman depuis à peine un an. Un gros changement, quand même. Je suis là parce que j'ai besoin de montrer que je suis encore là, en fait. Et que malgré que j'ai eu un enfant, je suis là pour gagner.
1: C'est surtout dans le caractère. Genre, si quelque chose me déplaisait, eh ben, j'allais direct à l'affront, ouais. Tu vois. Voilà, assez dans...
5: C'est carrément intolérant.
1: C'est pas vrai, abuse pas.
0: Eh oh, on se calme.
2: Tu tolérais pas que les choses ne se passent pas comme tu décidais.
4: Avec Yacine, en fait, on se connaît vraiment par cœur. Je sais que Yacine, il a besoin d'être seul et que ça, il faut lui laisser, il faut pas l'emmerder, en fait. Il faut qu'il fasse sa petite vie. Et je pense que lui, il sait aussi comment il doit être pour pas me saouler.
6: Bonne nuit, les aventuriers.
7: Bonne nuit, les meilleurs aventuriers de la saison.
8: Loin de là, sur le camp, le coucher est moins confortable.
9: Anti-bête qui rentre dans ta bouche et dans ton nez. Hop là.
10: La brigade du style, elle est en vacances.
11: Là, on va s'endormir, on n'a pas de feu. Mais en tout cas, ouais, c'est bon enfant, c'est plaisant. C'est comme quand on rencontre quelqu'un, c'est tout nouveau, tout beau. Tout va bien, on voit les bonnes facettes. Et petit à petit, là, ça va se... Là, c'est le calme avant la tempête. Pourvu que la tempête... Quand elle arrive, elle passe pas trop mal la gueule.
1: Bonne nuit.
10: Bonne nuit tout le monde,
1: bonne
10: à demain.
1: Nuit, à demain.
11: Ça caille. Fait froid ici. Hein.
12: Je sais pas si c'est le vent ou si c'est l'humidité, mais là... J'arrive pas trop à m'endormir. C'est un des trucs les pires en Koh Lanta, c'est de pas réussir à dormir. C'est pour ça que le feu aurait été bien.
8: Cette première nuit est déjà difficile. Le vent, le froid, un handicap pour l'épreuve d'immunité du lendemain. En revanche, sur l'îlot du salut, les quatre heureux élus dorment profondément.

0: Premier réveil en groupe pour cette nouvelle épopée, mais la dure réalité de l'aventure s'est rappelée à eux.
1: Horrible. Je crois qu'on a tous passé une sale nuit.
2: Une nuit très difficile. Les saisons se suivent sur Koh-Lanta, elles se ressemblent pas. Moi, j'avais jamais connu de nuit sans feu. Ça a été compliqué.
3: Un congèle, là.
4: Ah, il a fait froid, hein.
3: Trop froid, hein. T'as pas dormi, quoi.
4: Non, j'ai pas dormi.
3: Putain, je pensais que j'aurais été le seul à pas dormir.
4: J'ai fait une nuit blanche.
3: C'est une white night. Je me souviens pas avoir connu une nuit comme ça, aussi longue. C'était la deuxième épreuve de la journée, la nuit. Je suis à dormir, quoi.
4: C'était pas ouf, hein.
5: Ouais. Mais c'était quoi le Laster Rock qu'il y avait ?
6: Aucune idée, mais j'ai pas aimé.
7: Je me suis réveillé ce matin avec l'œil un peu gonflé. Je croyais que j'avais juste les yeux collés parce que je suis pas trop du matin. Apparemment, on m'a dit que j'avais une petite boule là, donc je crois que j'ai été un petit peu piqué. Ça a pas l'air de s'empirer, j'espère que ça va rester là.
5: J'étais le premier levé. Je suis allé faire une petite marche le long de la plage pour trouver le morceau de bambou. Qui va nous permettre de faire le feu.
6: Hello Freddy, hello, bien dormi?
5: Bah ouais, un peu frais quand même, hein.
6: C'est le seul qui a bien dormi celui-là.
7: J'ai vu partir, je me suis dit, va nous ramener un sanglier.
5: Non, bah non, je cherchais du bambou. Je cherchais du bambou.
7: Eh ouais, c'est bon aujourd'hui.
5: Le feu?
7: Bah carrément.
5: Aujourd'hui, ouais, il faut vraiment que je marque des points. Le feu, c'est quelque chose que je maîtrise. L'apporter au reste de l'équipe, ça ne peut être que bénéfique.
8: Allez, essai numéro 1.
9: Allez, ouais. Vous êtes bons là, vous êtes bons les gars.
7: Non, blanc. Attends, Moussa. Encore, vas-y, accélère. Vas-y.
10: Allez,
9: les gars.
7: Encore.
10: Allez, les gars, c'est maintenant qu'on fait la différence.
11: Allez.
12: 8, 7,
10: 6, 5, 4, 3, 2, 1.
5: Il n'y a pas eu la petite braise.
13: C'était pas mal, hein. C'était vraiment pas mal. Hein.
10: On est dans la place.
14: Let's go, Moussa.
7: Allez, les gars.
15: On est phénomène.

0: Ouais.
1: Allez, c'est maintenant qu'on fait la
2: allez,
1: vie.
2: Allez, allez.
1: Oh, ça fume.
2: Allez, allez, ah, allez, allez, allez, allez.
1: Ça fume, allez.
2: Ça fume bien là.
1: Ça fume, ça fume.
2: Ça fume grave.
3: Ça fume bien.
4: Tranquille.
5: Yes, il y a une braise.
4: Allez, on s'emballe pas, on laisse rediger le truc.
3: Préparer au sol, non ?
4: On s'écarte des feuilles sèches, on peut rapporter des feuilles sèches.
6: Faites le mouvement là, la danse du feu, les gars.
4: Allez, gars.
6: La danse du feu, les gars.
4: Allez, ça fume encore.
2: Allez. Putain, ça fume. C'est pas mal.
6: Allez.
2: Oui,
3: c'est beau.
4: Merci. Il n'y a pas de fond encore.
6: Attends, on l'allume bien, prenez pas la confiance.
4: Allez, allez, ça va le faire. Continue.
6: Ah, oh, on est All-Star, là, on rigole pas.
4: Ah, yes!
7: Ça, c'est beau!
6: Incroyable!
8: On a le feu. Je suis trop heureux. Vraiment, c'est à toi, Olivier. Réussir à faire le feu, c'est toujours, mais d'un tel bonheur, c'est magique.
6: Morceau devant vous, là.
8: Bravo.
9: Je suis trop contente qu'on ait le feu et je me dis que cette nuit, elle va être royale.
10: La lumière, la chaleur et on va pouvoir manger des crabes, on va pouvoir faire chauffer des trucs. Et forcément que le feu, c'est un tournant dans l'aventure. Donc le faire si tôt dans l'aventure, pour moi, c'est quelque chose d'incroyable. Et franchement, là, je suis vraiment trop content.
8: C'est le morceau de bambou de ce matin.
10: On a commandé.
8: Et on peut le voir, que deux tentatives. Donc,
11: Freddy jubile. L'ingénieur a fait naître la flamme et avec tous ses espoirs pour son avenir ici au Panama. En attendant, les naufragés vont pouvoir mieux manger.

0: Sur l'îlot du salut, la Dolce Vita se poursuit. Frais et dispo, les quatre naufragés vont bientôt découvrir l'indice concernant l'épreuve d'immunité à venir.
1: On est bien là. On est bien, on profite encore un peu de notre confort.
2: Goûtez !
1: Ah. Ah là là là là.
2: Alors les amis, voici des informations confidentielles sur la prochaine épreuve d'immunité qui pourrait vous permettre de faire la différence. En traversant l'îlot du salut pour rejoindre la pointe nord, vous y trouverez de quoi vous entraîner.
3: Ah, c'est cool.
2: Ça, c'est vraiment
3: cool. Ça, c'est cool.
2: Allons-y.
3: Allez, go.
4: C'est ici, les gars.
1: OK.
2: Entraînons-nous à l'équilibre. L'avantage d'avoir eu quelques indices, c'est qu'on sait à quoi s'attendre. Ça va être une épreuve d'équilibre et puis de coordination, de patience. Attention, attention!
1: Le fait de savoir ce que ça va être, déjà, ça va m'aider à savoir de quelle manière je vais devoir me concentrer. C'est sur le calme, sur le souffle.
2: Garder son calme, se parler comme on a fait hier. C'est comme ça qu'on est fort, hein? On le sait.
1: 1, 2, 3.
4: On a gagné!
2: Bravo, bravo, bravo!
5: En fait, là, c'est vraiment, je pars sereine.
3: Oui.
5: Que quand j'arrive sur des épreuves d'habitude, je suis en stress, que tu connais pas quelle sauce tu vas te manger.
3: Oui.
5: Donc, c'est l'équilibre, mais je pense que. Et Jacques et moi, on adore l'équilibre normalement.
3: Oui.
5: Donc, ça, c'est chouette pour nous deux. Mais
3: oui.
5: Là, moi, je me sens apaisée, en fait. Et pour moi, dans ce genre d'épreuve, être apaisée,
3: c'est sûr.
5: Ça change tout.
1: En fait, tout va se jouer à notre faculté de nous concentrer. Ça, c'est un avantage. Au moins, on sait, on peut se mettre en condition par rapport à ça.

0: Bonjour à tous.
1: Bonjour Denis.
2: Bonjour Denis.
3: Bonjour Denis.
4: Bonjour Denis.
5: Bonjour.
0: Ils sont quatre à vous rejoindre pour disputer cette épreuve d'immunité. Yacine et Clémentine qui ont gagné.

0: gagner Jacques et Charlotte. Bonjour à tous les quatre.
1: Bonjour Denis.
2: Salut.
3: Bonjour.
0: Comment ça s'est passé, Clémentine?
2: C'était une nuit plutôt cool, on était au chaud pour le coup. Non, c'était agréable.
3: Pour moi, c'est une transition douce entre ce qui nous attend maintenant et puis la nuit qu'on vient de passer, où on avait quand même un abri et puis une paillasse molletonnée et puis surtout le feu et sans avoir à faire d'efforts, quoi, quasiment.
0: Et puis aussi l'avantage de connaître l'épreuve avant tous les autres et de pouvoir la tester dans ses grandes lignes. Est-ce que vous avez conscience, Charlotte, là, de partir avec un avantage certain sur cette épreuve?
2: Donc savoir que ça allait être une épreuve d'équilibre, ça, ça aide à se préparer mentalement. Donc ça, c'est vraiment...
0: De préparer la stratégie, peut-être,
2: oui, voilà,
0: avec votre binôme.
2: Voilà.
0: Qui dit immunité, dit totem. Vous en avez l'habitude sur Koh-Lanta. Regardez. C'est le totem de votre saison, de ce Koh-Lanta All-Star. Mais c'est un totem particulier. Parce que regardez bien. Vous êtes en binôme, homme-femme. Eh bien, le totem a deux faces. La face femme et la face homme.
4: Excellent.
5: Stylé.
0: Pour représenter chacun de vos binômes.
4: Génial.
0: Donc, si j'ai un conseil à vous donner, vraiment, c'est d'être performant sur une épreuve d'équilibre et de coordination. Parce que l'objectif, ça va être... sur la balance que vous voyez qui est à l'horizontale, de placer 6 pièces l'une sur l'autre pour créer une colonne. La difficulté, c'est que regardez, pour atteindre cette balance, vous allez avoir chacun, dans votre binôme, eh bien, une planche à bascule qui est mobile. Et il va falloir être capable de gérer votre avancée par rapport à celle de votre binôme, être capable de faire contrepoids pour garder la balance le plus à l'horizontale possible. Parce que dès que la balance bougera, les pièces pourront tomber.
2: Yacine !
0: Donc il va falloir faire preuve de minutie pour être le premier à être capable d'empiler ces 6 pièces et de repasser, regardez, derrière les cordes à la couleur de votre binôme. Le totem est là. Il ne demande qu'une chose, à repartir avec le meilleur binôme. Lequel ? C'est à vous de le déterminer. Que le meilleur binôme gagne. Allez vous mettre en place et je vous donne le départ.

0: Attention pour cette première épreuve d'immunité. L'objectif absolu, c'est de repartir tout à l'heure avec le premier totem de ce Koh-Lanta All-Star. Attention, 3, 2, 1, go!
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0: Au Panama, les 8 binômes d'anciens aventuriers se préparent à s'affronter sur la première épreuve d'immunité. Ils jouent gros car le totem protégera les deux membres du binôme, comme le conseil verra l'élimination de deux personnes à l'aube de cette épopée exceptionnelle.
1: Attention, 3, 2, 1, go!
0: Les 8 binômes doivent rejoindre leur balance.
2: C'est fait. Allez, go, on y va.
0: Une fois l'empilement commencé, il faudra que l'ensemble reste horizontal pour que les pièces ne chutent pas. Un exercice d'équilibriste.
3: Ok. On teste là, viens, on teste avant. Il n'y a rien qui est posé, on teste comment ça réagit.
2: Tu poses, vas-y, repars. Vas-y, repars un peu. Repars.
0: Une première pièce pour Yacine et Clémentine. Attends.
4: Et écarte. Vas-y, attends. Tu vois, t'es trop lourd.
3: Tu vois, moi, je peux pas m'avancer plus loin que ça, en fait. Attends.
5: T'as pas besoin de plus ou pas où tu veux?
4: Non, ça va aller.
5: Ok, donc regarde nos pieds, faut que ce soit symétrique.
6: Mets-le bien au milieu.
4: Il est bien, là?
6: Ouais.
4: Attends, je peux, là, moi.
3: C'est vrai? Vas-y, doucement.
1: Deux pièces
4: attends,
1: pour Camille et Hugo.
4: Attends.
6: Vas-y. Ok, attention.
4: C'est bon? Moussa.
6: Voilà.
4: Reprends.
5: Encore un pas.
1: Jacques et Charlotte, deux pièces également.
4: Je recule encore.
1: Même chose pour... Eh non, c'est tombé.
3: Attends, non.
4: Ah
3: normal.
1: C'est tombé okay, pour Hugo et Camille.
7: Non, plusieurs temps. Le bas, ouais, tout le bas. Voilà. Doucement.
1: Et trois pièces pour Yacine et Clémentine qui sont en tête.
6: Vas-y.
4: Tout doux, reste comme ça.
5: Non, ça va. Mets-toi bien. Mais
4: moi, je recule.
5: Ajuste-les.
4: C'est bon, là.
1: Trois pièces également pour Charlotte et Jacques.
0: Les deux binômes qui ont pu s'entraîner sur l'îlot du salut ont une longueur d'avance.
5: Alors, tu vois, on avance.
1: Trois pièces pour Tania et Nicolas. Tombé.
4: Okay.
6: Il faut prendre son temps.
4: Oui.
6: Parfaitement.
8: Moi, je vais avancer pour la poser.
4: Non.
8: Recule. Par là. Par là-bas. Recule, s'il te plaît.
4: Non.
8: Oh, si, c'est ça, c'est ça.
4: Mais non, ça va faire comme ça. Regarde.
8: Mais non, regarde. Si tu recules, vas-y, recule.
4: Vas-y, mets-toi là. Moutin, Moussa.
8: Vas-y, avance.
4: Mais oui, je suis obligée d'être là pour rééquilibrer. Et toi, tu dois pas avoir tout ton poids. C'est pas grave.
9: Super, Yas. Là, c'est moi. Yacine.
6: C'est moi.
9: C'est pas grave.
4: Non.
0: Il faut être prudent et avancer de façon synchronisée, sans aller.
7: Avance un tout petit peu, Chouya. À moi. Attends, je dois passer la corde. Ça va être... T'inquiète pas. Attends, vas-y, avance un petit peu.
4: Oh.
7: Ça va être très long.
4: Attends, stable.
7: Tout doucement. Moins vite. Voilà. Doucement. Je peux encore me mettre pour équilibrer.
1: Une quatrième pièce pour Freddy et Christina.
7: Doucement. Attends, là maintenant.
1: Ok, quatre pièces pour Camille et Hugo.
6: Faut que tu ailles, Clem.
9: Oui, bah faut que j'y aille, mais je voulais être sûr.
6: Plus là, loin. Oui. C'est bon.
9: Tranquille.
1: Quatrième pièce pour Clémentine et Yacine.
5: On se recule.
8: Putain! Attention.
9: Mais
8: t'es parti trop. Il fallait un pas de plus.
9: Merde.
8: C'est rien. Je t'en fous.
9: C'est sûr que c'est rien, mais...
8: Allez, vas-y.
9: C'est chiant.
8: Allez, ils mettent leur cinquième pièce, faut faire attention.
4: Celle-là, elle
5: bouge. Doucement, Macha.
4: T'inquiète. Que t'en penses ?
1: Cinq pièces.
4: Je bouge un truc ou je laisse comme
1: Charlotte
4: ça
1: et bon. Jacques, qui sont en bon. Tête. Sans
0: il y a six le pièces à empiler en tout.
9: Comme ça.
3: Super, Camille, c'est parfait.
1: Cinq pièces pour Camille et Hugo. Il en manque une. C'est la plus fine, c'est la plus... Ah, ça tombe!
4: Ah, attention. Non!
1: Ah, c'est tombé!
4: C'est pas grave, on recommence.
3: Let's go.
0: Plus l'empilement grandit, plus il est sensible au moindre tremblement.
9: Plus vers la droite, ta gauche. Plus vers ta gauche, parfait.
0: Il faut parfaitement répartir le poids du binôme sur les deux planches.
6: 1, 2, 3.
0: C'est une question de millimètres.
1: Égalité entre

0: Rennes. 5 pièces pour Dorian Lola et pour Tania Nicolas.
1: Allez, vas-y. Là, c'est à moi, Dodo. C'est à moi, c'est à moi.
0: C'est tombé, Dorian Lola.
2: Non !
0: C'est tombé, Nicolas Tania.
3: Faut que ça reste le plus droit possible. Vas-y, je suis avec toi.
4: J'y vais en twist.
3: Vas-y, en
4: twist. Non !
0: Truc. Il faut rester calme, précautionneux, alors que la transpiration et la chaleur les gênent.
1: Ok, je l'ai, donc attends, maintenant.
0: Pour la première fois depuis le début de cette épreuve, Charlotte vient de prendre dans la main la sixième et dernière pièce.
1: On va y arriver.
4: Plus à droite, vers l'océan.
5: Ok, tu te redresses. Attends, je me redresse.
4: Redresse-toi.
1: Vas-y, tu peux avancer un tout petit peu, s'il te plaît. Attends, je stabilise avant que tu montes, vas-y. Oui. Monte ta jambe et colle là. Non, mais colle là.
0: Et c'est tombé. Ce qui nous donne donc désormais 1, Freddy Christina avec 5 pièces. Christina, pour la première fois,
6: tu sais que tout
0: a dans
6: là,
0: la main.
6: Tu le sais ?
0: La pièce qui pourrait libérer le binôme.
7: What the f...
2: Aïe, aïe, aïe.
0: Christina qui tente de poser cette sixième et dernière pièce.
6: Ouais, c'est peut-être mieux. C'est peut-être mieux.
8: Ah, ça souffle.
0: 6 pièces posées pour Christina et pour Freddy. Je vous rappelle que pour l'emporter sur cette immunité, il faut non seulement poser la sixième pièce, mais ensuite repartir derrière les cordes à vos couleurs. C'est là seulement que je validerai une éventuelle victoire.
6: Je parle là, je la prends.
0: Attention à Dorian qui est en train de tendre le bras pour essayer d'attraper la sixième et dernière pièce. C'est fait.
6: Ah oui, toi tu dois passer. Ouais, ok. Toi tu dois passer le. La petite difficulté. Tu respires ?
8: Oui.
6: À moi. Attends, je passe mon pied.
9: Ah non, un peu plus vers toi.
0: 5e pièce pour Vincent et Laure.
6: Mais c'est.
2: Oh merde !
0: C'est tombé pour Camille et Hugo.
6: Redécale-toi un petit peu ton pied. Ouais, ouais, mais voilà. Là, et voilà, c'est bien. Stop, stop. Arrête, on bouge plus. C'est à moi.
8: Allez, tu bouges.
6: C'est à moi.
0: Freddy fournit des conseils à Christina, qui est d'une extrême concentration.
6: Un centimètre. Rien du tout. Tu fais rien du tout.
0: Il mise sur la lenteur et se déplace centimètre par centimètre.
6: Ouais, attends, ok, d'accord, vas-y. Et moi, je compense avec mon poids. Stop.
4: Mets-le bien au milieu, plus à gauche. Ouais, là, c'est parfait. Là, c'est heureux à toi de partir un petit peu.
0: 6 pièces posées pour Dorian et Lola.
5: Vraiment doucement. Là, c'est millimètre par millimètre.
0: Et c'est tombé pour Dorian et Lola.
6: Doucement. T'en es où de ton pied? Ah oui, ok, d'accord. Doucement, stop, on t'en parie.
0: Freddy et Christina reculent déjà depuis plus de 5 minutes, très doucement, contrairement aux autres binômes qui vont plus vite.
9: Ton deuxième pied, il faut qu'il glisse, twist.
4: Oh non. C'est bon. Oh la vache.
9: Oh là là, bien joué.
6: Et moi j'ai le pied derrière. J'ai le pied derrière, Christina.
1: C'est dès qu'on passe, on a gagné.
6: Ouais, dès qu'on passe.
0: Freddy a les deux pieds du bon côté de la corde, il ne manque qu'un seul pied pour l'emporter. Dès que le pied gauche de Christina sera de l'autre côté, c'est gagné.
2: Yes,
0: Christina Freddy.
2: Yes.
0: Bravo.
2: Yes.
9: Ah. Ah, bien joué. Ah non. Ah yes.
4: Beau travail, hein. Je vous ai entendu, hein.
2: Putain, c'était horrible.
6: Oh, mais horrible.
0: Quelle épreuve incroyable! Quel suspense du début à la fin! Franchement, bravo à tous! Et un bravo évidemment particulier à ce binôme qui l'a emporté de manière magistrale!
6: C'est une totale revanche pour moi. Ma dernière aventure a été très courte. Là, de pouvoir de nouveau affronter des aventuriers de ce niveau-là, parce qu'il y avait du niveau, on a gagné, mais c'était très serré.
1: Ah là, c'est juste magique de, en début d'aventure de remporter la première épreuve d'immunité. Donc la machine est en route.
0: Regardez ce totem. C'est celui de votre Koh-Lanta All-Star. Et je voudrais vous le remettre à tous les deux, Christina et Freddy. Félicitations, vous êtes intouchables au conseil de demain. Bravo.
10: Merci. Merci.
0: Vous faites honneur sur cette première immunité à ce Koh-Lanta All-Star et ce n'est qu'un début. Demain, c'est le premier conseil. Vous allez venir à 9 binômes. Il y en a un qui est assuré de rester dans l'aventure. C'est le binôme composé de Freddy et de Christina. Tous les autres, vous le savez, vous êtes vulnérables. Qui va partir ? C'est votre choix. Et vous allez choisir, comme dans toutes les saisons de Koh-Lanta, en votant à bulletin secret et en votre âme et conscience. Et puis vous connaissez la règle des destins liés. C'est celui ou celle qui aura le plus de voix au moment du vote demain soir au Conseil, qui entraînera malheureusement dans sa chute son binôme. À demain au Conseil.
1: Merci. Merci.

0: Bravo, hein, félicitations à vous.
1: Merci. Franchement, il y avait du niveau quand même.
2: Freddy et Christina, les champions de Koh Lanta Palau en 2009, sont ravis. Ils tiennent encore la route, et bien, d'autant que tous les deux ont mûri.
3: Cette première victoire, elle est juste extraordinaire. Ça me donne de la confiance, de la force, ça me rassure. J'espère que c'est la première et pas la dernière. C'est trop beau. C'est comment bien commencer l'aventure,
1: ouais, exactement.
3: Et arriver à ce putain de conseil.
1: Et ça donne confiance. Tu es hier, après l'épreuve d'hier, tu remets un peu tout le monde en question. Tu dis, mais est-ce que j'ai encore le niveau? Est-ce que je vais réussir à gagner des épreuves avec ça? Et là,
3: on est fiers de nous.
1: Ouais.
3: Top. Bonne chose.
1: Là, d'avoir déjà la chance d'être ici, c'est magique. Mais de remporter la première épreuve d'immunité, ça l'est encore plus. Je suis papa de la petite Kali et de Noé. Ils sont là en permanence avec moi. Et peut-être que ça m'a aidé à gagner cette épreuve. On vit à Bali depuis 6 mois. C'est magique. C'est vraiment ce qu'on voulait offrir à nos enfants. Passer plus de temps avec eux, du temps de qualité. C'est vraiment le bonheur. Noé, arrête déjà pas de me dire « je vais être fort comme papa ». Et ben là, il pourra dire maintenant « je veux gagner comme papa ».
4: Vous avez décidé quoi pour la cabane et
5: non,
4: tout
5: non,
4: je
5: sache.
4: Je pense qu'on fait rien. On est 18.
1: Et faire une cabane de 18, ça demande...
4: Je sais que voilà, s'il y en a qui veulent dormir abrité, est-ce que on fait pas un petit truc au moins, même si c'est sommaire? Mais là, je suis en train de les arnaquer. Je leur ai dit qu'on allait faire un petit paravent, un petit truc. Mais ce qu'ils savent pas, c'est que tant que j'ai tout le monde là sous la main, on va faire une vraie cabane. Et ça, eux-mêmes ne le savent pas encore. L'idée là, c'est de fermer maintenant avec des bois. Ça va faire vraiment un paravent et de faire un petit retour ici. Comme ça, le vent qui arrive de la plage, en fait, on le prend pas en pleine tête pour la nuit et au moins, ça permettra de pas avoir trop froid. Donc en gros, d'ici, je serai caché. Ici, on verra. Caché. Voilà.
6: Alors, regarde, là, ça, tu t'en penses quoi?
4: Je pense que c'est canon, ça va jamais bouger là.
6: C'est vrai?
4: Je me sais canon, franchement.
7: J'adore Yacine en directeur de chantier. Je sais pas du tout comment faire une cabane, mais je sais obéir aux ordres. En plus, je trouve que c'est trop stylé une cabane en vrai.
8: Allez,
9: allez, bonhomme!
4: C'est cool parce que j'arrive à transmettre une énergie en fait à un groupe et c'est ce que j'aime en fait par-dessus tout. 1, 2, 3.
1: Oh, il est beau celui-là. Putain.
4: En chef de chantier. 1, 2, 3. Ok, c'est bon, c'est bon. Voilà, c'est calé. Oh là là, magnifique les gars.
6: Là, on va avoir un chalet en fait.
4: Pile poil,
1: ouais. Ah ouais, impeccable.
10: En fait, tu veux faire une vraie maison quoi.
4: Exactement, mon pote. C'est ici qu'on va servir les cocktails. Les cocktails de coco.
11: Là, c'est cabane de luxe.
12: Hyper impressionné, j'ai pas les mots. Comment on peut créer ça en l'espace de 2 heures? Franchement, c'est... Ça m'hallucine. Alors là, il est monté très haut dans mon estime.
7: Yacine, c'est vraiment un monstre de la

0: ça.
1: Avec Vincent, on est clairement une cible. On l'a vu aussi lors de la première épreuve, on nous a beaucoup chargé.
2: Ça va? Allez, c'est bien, c'est génial ce que tu fais.
1: Donc déjà, à partir de ce moment-là, on s'est dit, oula, ça pue. Si on trouve pas de collier, ce sera compliqué. Hein.
2: Allez.
1: Koh Lanta, ça a un peu été une révélation pour moi. Je venais me chercher, savoir où je voulais aller. Et du coup, ça m'a fait prendre des décisions, dont celle de quitter la ferme. Alors aujourd'hui, je suis opérateur polyvalent en logistique. Je suis maman d'un petit Gabriel de bientôt 20 mois. J'ai qu'un seul objectif. C'est gagner les 100 000 euros pour Gabriel.
0: Je sens qu'on est grave dans le visage. Putain, ça me fait chier. Ça me fait chier. Je vois bien, tout le monde est en train de parler à droite, à gauche. On m'informe de rien, donc je sens que je suis clairement dans le visage. Ce qui me fait dire ça, c'est mon instinct et également mon expérience dans Koh Lanta. Dès lors que je savais que quelque chose se tramait contre moi, je le sentais. Donc à moi de me bouger pour inverser la tendance.
1: Ça va le faire,
0: faut
1: partir du principe que ça va le faire, ok ?
0: Bien, on va chercher.
1: Et après, on verra demain.
3: Laure et Vincent sont préoccupés, mais ils ne sont pas les seuls en danger, a priori.
4: Mathilde, elle est dans le viseur de fou.
5: Mais pourquoi, je ne comprends pas.
4: Là, je sais pas.
5: Il est actif. Alors,
4: je dirais... Ouais, ben ici, moi, je le kiffe.
6: Ça va être au feeling, qu'est-ce que tu veux ?
5: Ben moi, je vais aller chercher un petit collier.
7: Puis Max était totalement dans le déni, comme d'hab, là. Il fait la parlotte, là, et...
5: Il m'énerve.
4: Collier en urgence.
7: Ouais, il se rend pas compte, lui, tout le monde,
4: après,
7: il est beau, il est gentil.
4: Il
7: se sent jamais en danger, Max.
4: Non, Max.
7: Être en destin lié avec Maxime, c'est pas un cadeau. Il retombe un peu dans ses travers de l'ancienne aventure, du genre, il pense qu'à lui. Non, je suis là aussi.
8: Eh bien, coco.
7: Moussa, il est venu me voir, il m'a dit, écoute, il y a deux premiers qui sont sortis, Vincent et toi. Mais non, il n'y a pas d'équipe. Quand on trouve une solution. Moi, j'ai la chance d'être proche de personnes qui viennent me mettre au courant et que je peux le mettre au courant. Et j'ai l'impression qu'il est quand même dans le déni, que ça n'est pas possible.
9: Je m'appelle Johanna, j'ai un salon de beauté en région parisienne.
10: Mentalement, j'ai envie de tout casser. Comme la première fois, j'ai envie d'en découdre, j'ai envie d'encore de montrer que je peux y arriver et que je suis là, guerrière.
3: Johanna va écumer la forêt à la recherche d'un collier d'immunité pour tenter de sauver son binôme. Mais il faut faire attention, car parfois la nature se pique d'être dérangée.
11: Elles m'ont piqué de fou. Elles m'ont piqué de fou. Et ça fait mal, la piqûre. Ouais, c'est quoi, c'est des abeilles?
12: Tu sur moi. Pardon. Je piqué de bouquet aussi.
13: Moi, je viens t'aider, toi, tu me les balances sur la gueule.
11: Pardon, ça pique, ça brûle.
13: Il y a ici, là... Là, là, c'est des trucs qui brûlent.
11: On vient chercher à manger, au final, on se fait attaquer.
13: C'est elle qui nous veut manger. Mon Dieu, quoi?
14: Qu'est-ce qu'il y a?
15: Je suis piqué par 4-5 gars.
13: Oh mon Dieu.
15: Je suis piqué partout, là.
14: Ah, vite, appelez-le.
13: Bah, attends, viens.
14: Appelez-le.
15: Oh, la gueule aussi.
3: Ah, la nature ne pardonne aucune imprudence. Entre douleur...
11: La chaleur, ouais, c'est vrai. Là.
13: Max a droit de bouffer des fourmis.
14: Alors
13: ah, piquer la langue.
3: Et stress de l'élimination à deux.
13: Vite, alerte rouge.
16: Notre tête, elle est mise à prix.
17: Au bout de 3 jours, ça peut s'arrêter.
3: Les binômes vont se démener.
13: Putain, meuf, c'est chaud, en tout cas.
16: C'est aujourd'hui qu'il faut faire quelque chose.
1: Si ça fonctionne, c'est clair que ce serait grave un gros coup.
13: T'as des coronets, je te jure, là.
3: Jusqu'à ce que la situation explose.
11: Et plus de pincettes, plus de demi-mesures.
18: Johanna et Maxime, ils ont allumé la mèche.
16: Et si Tania, à vous. Genre, ce soir, je vote Moussa, je t'ai dit.
18: Elle se met en danger de fou. C'est une boucherie.
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16: Au Panama, alors que le premier conseil approche, où un binôme sera éliminé, sur le camp des aventuriers, Moussa. Lui, Nicolas.
17: C'est piqué par 4-5 guêpes.
18: Oh mon dieu.
16: Viennent de se faire piquer par des guêpes.
19: Viens. Appelez-le.
20: Gueule aussi.
16: La chaleur calme la démangeaison, le venin étant thermolabile.
21: Je sais que c'est chaud. Il faut une tour de chaleur pour que le venin sorte.
16: Il faut se méfier des petites bêtes.
22: Ça se mange.
23: Tant pis, les cinglés.
22: Alors?
24: Ah! Ah, il y a un goût bien prononcé quand même.
22: Ouais, mais pas mal, je trouve. Ça m'a fait penser un peu comme la couverture de myrtille.
24: Ah, c'est fort en goût, hein.
22: Oui.
25: Avec Maxime, on essaie de trouver n'importe quoi manger, mais on n'a pas la même définition du n'importe quoi. Maxime a insisté pour goûter et il trouvait ça bon en plus.
24: Mais c'est immangeable.
22: Dorian, on a trouvé l'apéro.
25: Max est en train de bouffer des fourmis.
22: Ah non, c'est vrai, j'ai bouffé ça. Et là, vous avez mangé les fourmis.
25: Maxime se régale. Maxime.
22: Ah, vraiment, vas-y, je vais goûter.
25: Je vais pas mourir con.
22: À toi, vas-y.
25: Pour l'apéro.
22: Ouais.
25: Tu piques?
22: C'est l'apéro.
25: Ah, elle va piquer la langue.
22: Ah, mais c'est pas
25: ça. Elle va piquer
22: la langue. Ah, la vache.
26: La technique pour manger une fourmi, c'est on y va, comme si on mangeait des pop-corns, quoi. Si on réfléchit, après, la fourmi, elle a le temps de réfléchir, elle aussi. Le problème, c'est qu'elle nous pique la langue.
27: Moi, c'est Maxime. Je suis responsable en communication pour la Fédération départementale de pêche des Vosges.
22: Il va falloir faire gaffe au retour du cow-boy. Sur Koh Lanta, c'est comme si j'étais à la maison, en fait. Là, je reviens, ça y est, je suis chez moi.
25: Ah ouais, non, c'est pas bon. C'est particulier, hein.
22: Ah,
25: je me suis fait attaquer par une fourmi sur la langue.
22: C'est abusé, on dirait un enfant. Il est là, il mange ses petites fourmis. Il est là, tiens, on va goûter un criquet.
25: Alors, c'est ça que moi, j'avais mangé, mais gris.

0: grillé.
1: Ça, tu l'as grillé.
0: Ah oui, oui.
1: Tu vas manger ?
0: Ouais. Mais non, Max me fait délirer parce que c'est des choses que moi je faisais dans ma première édition. Je les faisais griller.
2: C'est bourré de protéines et de glucides, donc ouais, on va manger ça juste avant de partir en épreuve, ça va faire du bien.
3: Tu penses qu'on va le manger ?
2: Ça sent plus le cramé qu'autre chose, mais ça se mange.
0: Et là, en fait, ça me donne plus du tout envie. Là, Max vient de manger un criquet, pas cuit. Max, nickel, retire la tête, il mange.
4: C'est vraiment l'homme de Cro-Magnon, Maxime. Il est atypique. Et en vrai, c'est drôle parce que c'est pas ça qui va le nourrir. Mais bon, il est avec Freddy aussi, donc il est content de lui montrer que lui aussi, c'est un aventurier. Et en plus, il est bon.
1: Hein. Ça m'étonne que les Freddy, tout ça, ils y vont reculons, quoi.
0: Et il faudrait que t'en manges de 200 avant d'avoir le moindre...
1: Il n'y a rien à manger. Je me
5: souviens, avec la langue, clac, t'avais bouffé de la fourmi.
0: Oui, oui.
5: Fourmi rouge.
0: Ça, c'était il y a 17 ans.
5: T'es oui.
0: Bah non, là, moi, je fais mieux. Moi, je veux du poisson, des crustacés, des huîtres. Lui, maintenant, tu sais, c'est... Au bout de Koh Lanta, tu commences à être un peu
6: problème. Ouais,
0: le mec, il a besoin d'un lit.
6: Maxime a été un peu surpris que je ne sois pas enthousiasmé par cette découverte. Je préfère passer 5 minutes à ramasser 3 bulots qu'aller manger des fourmis. Je veux bien offrir toutes les fourmis de cette île à Maxime.
1: Il était bon,
5: ouais. Bah, crémeux, c'est le goût crémeux.
1: Pour moi, Freddy, c'est une référence. En fait, depuis que je suis arrivé, je suis un peu spectateur, en fait. Je me dis, c'est pas possible, quoi. Tous les jours, je me lève, je vois des Freddy. Là, j'étais avec lui tout le long. Je vais lui dire, je le regarde, il me parle et tout. Je me dis, c'est pas possible. Non, mais après, pour moi, le Freddy, c'est l'idole des jeunes, quoi. C'est vrai, hein, je veux dire, c'est une référence pour Koh Lanta. On a envie d'impressionner un Freddy, forcément. Et moi, ce qui me plairait, c'est montrer que les nouveaux, la nouvelle génération est là, quoi. Face au tonton flingueur, on peut répondre présent.
7: Maxime est admiratif de ses aînés. Et il a raison. Grâce au Bordelais, Yacine, les naufragés dormiront mieux ce soir, presque sur leurs deux oreilles. En tout cas, Freddy et Christina, grâce au totem d'immunité. En revanche, Laure et Vincent, ainsi que Johanna et Maxime, sont mal embarqués. Même si Maxime n'a pas bien intégré l'information.
8: Tu le sens comment, toi ?
5: Deux. Moi, je me sens, regarde, je me sens libre, là.
8: Jésus.
5: Moi, je me sens bien, là. Je suis bien ici, moi, je suis à ma place. Tout simplement.
9: Mmh. Regarde. Ton devin.
5: Hein ? Moi, je me sens bien, là.
9: Ton devin aussi ?
5: Je me sens... Je fais confiance à mes pensées. Zéro stress.
10: De toute façon, elle te l'a dit, Johanna.
5: Bah, mais après, la Johanna, elle se...
10: Mmh. Non, ça circule.
5: C'est vrai ? Mais pourquoi ? Qu'est-ce que j'ai fait ?
10: J'en sais rien, écoute, moi c'est...
5: Qu'est-ce que j'ai fait de mal ?
10: Enfin, pour moi, Johanna te l'a déjà dit, et oui. Du coup, c'est pour ça que je te trouvais zen, zen, zen, zen, quoi.
5: Ah, je suis zen, moi. Non, mais tu crois vraiment que là, je vais me mettre à aller chercher un colis ? Je suis arrivé il y a 2 jours, là. Tu crois vraiment que je vais aller me faire chier à chercher un colis ? Moi, je suis pas comme ça, hein, dans la vie.
10: Et moi, je veux que ce soit une journée, 2 heures, 30 minutes, moi, je sais que ça sent pas bon... Bah moi je fais le sanglier, je veux aller
5: si, parce que bah, c'est pas jeu, comme ça en plein début là.
1: Je la laisse faire en fait, parce que Johanna, moi c'est mon émissaire. Elle va faire le boulot à ma place, quoi. Je la laisse faire, moi je... C'est ça qui est bien, c'est que là pour une fois je suis pas tout seul. Je veux dire, je suis avec elle. Si je tombe, elle tombe à deux. Mais là-dessus j'ai confiance en elle, je sais comment elle sait jouer du violon. Je sais qu'elle va faire le taf.
11: Il faudra que tu t'es
5: mettre
11: aussi, quoi.
5: Hein ?
11: C'est
5: pas
11: bon que
5: aujourd'hui.
11: Franchement, moi, j'ai...
5: Ah, mais là, c'est tout. Pas aussi vite.
11: Personne.
5: Je sais pas, on vient d'arriver. Demain, je trouve un colis. Au Paris ?
11: Bravo, t'as quelque chose.
5: Voilà, ça m'aura bien.
12: Il est pas là, Yas ?
13: Non, Yas, apparemment, a laissé sa place. Du coup, je sais pas s'il est parti dans le prix du feu.
12: C'est un amour.
5: Non, mais il est pas là.
12: Bah, il dort même pas dans sa propre.
5: Il en veut pas, lui, il veut la terre, il veut pas dormir dedans.
14: Ben non, il est où, là ?
5: Parce qu'il sait qu'elle va s'écrouler en pleine nuit.
15: Il est pas sûr de lui, il est pas sûr de lui.
12: Merci, Yas ! Merci, Yas !
16: Ils ont tous contribué, donc en fait, c'est leur cabane à aussi, c'est pas ma cabane. C'est pour ça que. Cool, quoi. C'est leur cabane à tout le monde, donc c'est bien. Qu'ils profitent aussi. Ils ont bien bossé, qu'ils profitent.
7: Dès le deuxième soir, il y a le feu et une cabane en dur. On note l'expérience de ces naufragés. Ils seront en meilleure forme pour affronter le premier conseil de l'aventure qui verra le départ d'un binôme.

0: C'est déjà le troisième matin et il réserve une belle surprise à ses naufragés français.
1: Ils sont en train de bouffer tout le poisson.
2: Grave, ça s'arrête pas là.
3: On a eu, je pense, des milliers de cormorans avec des pélicans au milieu qui sont passés. Ça s'arrêtait pas.
4: Ah, mais attends, ça s'arrête
1: pas. Ça s'arrête jamais, quoi.
5: Là, c'est un délire. Oh, la course.
1: Il y a un pélican au milieu.
5: Ouais, vu.
1: Oh la vache.
6: Il y avait un sacré peloton, ils étaient énervés. Alors moi, à un moment donné, je crois que c'était une course, j'en ai vu doubler et tout, je me suis dit que c'était un truc de fou. Non, ils étaient juste là pour nous faire plaisir et franchement, c'est beau. C'est ce que la nature et l'aventure nous apportent et nous offrent.
1: Ah, c'est les derniers, regarde, ils sont plus haut de l'eau, là, ils sont sereins.
7: C'est exceptionnel. Franchement, on voit pas ça tous les jours. Hein. Combien il y avait d'oiseaux à votre avis là?
1: Plusieurs milliers, non?
3: Depuis qu'on est arrivé, les oiseaux, c'est incroyable. C'est incroyable. L'île est regorge d'oiseaux. Moi, je suis premier à regarder dans tous les coins. Et le balai incessant, c'est les pélicans. Alors moi, les pélicans, j'en vois jamais. En France, il n'y en a pas. Et là, ils tournent toute la journée. On les voit se mettre en vol stationnaire. Ils bougent plus et ils font des plongeons. On sait qu'il y a du poisson en dessous, donc ça peut être en plus des indications pour nous. Mais c'est absolument magnifique. Quand ils le font avec un coucher de soleil ou quoi, je pourrais en pleurer, moi. C'est pour ça que je viens à Koh-Lanta à la base. C'est pour vivre ça, pour vivre dans la nature, pour vivre avec la nature. C'est vraiment la survie qui m'a amené à Koh-Lanta et c'est ce qui me fait encore vibrer aujourd'hui.
0: Ces aventuriers émérites sont fascinés par le grand spectacle de la nature. Johanna, elle, est en boucle. Il lui faut un collier d'immunité.
8: Je cherche un collier, là, pour le coup.
9: Parce que ça sent pas bon pour nous aujourd'hui. J'espère que Max va s'y mettre un peu aussi, parce que sinon, ça va m'énerver.
10: Parle-nous ça, c'est bon.
11: Que le meilleur gagne.
12: Que le meilleur gagne. C'est bon. Allez, go.
9: J'espère que Max en bas est en train de faire son taf aussi, quoi. Je sais pas s'il a compris que le collier, c'était la valeur sûre, mais...
12: Allez, à toi.
11: Et il se fait la malle, lui.
12: Ouais, il se fait la malle. Là, on joue aux dames, et j'ai un pion qui se déplace. T'as un coquillage, il se déplace, il arrête pas. Donc, hey, arrête de faire le fou, là, il faut gagner.
9: Okay. Mon binôme joue aux dames. Il joue aux dames. Le gars, il est sûr de lui, quoi.
11: On va voir si t'es aussi fort en épreuve que aux dames.
12: Vas-y.
9: C'est lunaire. Bouge-toi le cul, quoi. Je sais pas, faut arrêter de jouer aux dames, là. À un moment donné, là, c'est notre place qui est en jeu, là. Ça, c'est... Alors, si ce soir, on est éliminé, qu'il pète un câble... Ah, bah alors là, il est pas prêt, je vais... Là, je vais exploser.
12: C'est ça qui joue.
13: Moi.
14: C'est normal, ça.
13: Moussa,
14: c'est la laine de verre.
13: T'as envie de changer de binôme ou...
12: Ça détend.
15: Il est parlé avec moi.
9: Non, mais là, attends, c'est foutage de gueule. On se retrouve ailleurs tous les deux, je le bute, en fait. C'est lunaire.
16: Maxime?
11: Attends, je te mets.
9: Ah, je suis là.
0: Johanna est désespérée. Vincent et Laure, eux, sont au diapason. Ils cherchent de concert un collier d'immunité.
9: De toute façon, on n'a pas le choix. Faut qu'on trouve un collier, sinon on est mort.
17: En fait, ça me fait chier, parce que là, on cherche ça, on se met encore à l'écart du groupe, mais...
9: Mais de toute façon, c'est que notre sort, il est scellé. Voilà. Donc aujourd'hui, de faire du social, ça nous sert à rien. À part trouver un collier, il y a que ça qui peut nous sauver, tu vois. Pour l'instant. Le social, là, c'est mort, c'est scellé, tu vois.
17: Ouais.
9: Et Johanna, elle est déjà en train de chercher, donc...
17: Allez. Putain, meuf, c'est sûr, en tout cas. Faut que je rebondisse, là. Vite. Alerte rouge. Et là, pour le moment, là, je me focalise plutôt sur le collier. Je vis à Paris et je suis analyste financier. J'ai envie de retenter ma chance, j'ai envie de gagner, j'ai envie d'aller jusqu'au bout. Parce que la première fois, j'ai pas eu cette chance. Donc aujourd'hui, je suis venu prendre ce qu'on appelle ma revanche.
0: Vincent est en panique. Comme Johanna qui s'active et bouillonne de l'apparente détente de son binôme Maxime.
9: Toute la matinée, je vais là, c'est toi, tu joues aux dames.
11: Non, mais attends, oh, Joe, je t'explique.
9: Tu m'expliques quoi?
11: Moi, j'ai essayé de de rester dans le groupe, faire social.
9: Mais notre tête, elle est mise à prix.
11: Je sais,
9: le social, contre, il primera pas. Là, c'est ton nom qui sort, pas le mien, en attendant. Hein,
11: ouais, mais ça, oui, mais depuis le début, depuis 120 ans.
9: Ah oui, donc arrête de croire que tout le monde, il est beau, il est gentil. Mais non, c'est pas en jouant aux dames que tu fais des infinités, en fait. Hein. Grosse blague.

0: c'était le pompon là.
1: Johanna, elle est pas tendre avec moi, mais en fait, ça n'a jamais changé quoi, au final. La revanche des quatre terres, elle est tout pareil. Le problème, c'est que moi, j'ai envie de profiter du moment présent. Moi, je vois les anciens, ça me fait rêver. Je veux dire, les Freddy, Hugo, tout ça. C'est pour ça que moi, je suis un peu dans ma bulle. Là. Je voulais profiter avec eux, leur parler, tout ça. Mais il faut revenir, en fait, les pieds sur terre et se dire que là, le problème, c'est qu'au bout de 3 jours, ça peut s'arrêter.
2: Maxime comprend enfin l'urgence. Il cherche aussi. Pendant que Yacine, lui, s'installe, le bricoleur s'attaque maintenant à la salle de bain.
3: Donc là, ça va être la douche. Oh, wow. Eh oui. Donc là, je vais encore fermer ici, je vais fermer avec des palmes. Et ça va être un endroit pour se doucher. Et en même temps, ça permet de pouvoir se changer aussi. Ça va être cabine d'essayage. Allez, go.
4: Ah, le gars, c'est ce souffle.
5: Énorme.
4: Putain, c'est une dégueu.
5: Franchement, t'as de quoi te
0: franchement, Yass, c'est incroyable.
4: Non, c'est
6: bravo, bon, Yass.
5: On fait 10, c'est validé. En tant qu'ingénieur, tu valides.
0: C'est l'architecte de l'île, Yassine. Si j'avais un projet de maison, je l'appellerais sans hésiter. Parce qu'avec rien, il arrive à faire des choses de fou.
3: Et après, juste à fermer la douche, c'est très simple. Oh,
7: franchement, c'est impressionnant.
8: Yassine, il y a plusieurs choses qui m'étonnent chez lui. Déjà, il ne dort pas, c'est un oiseau de nuit. Je l'ai vu se balader en pleine nuit, récupérer des troncs d'arbres pour sa prochaine construction. Je me demande s'il ne veut pas se mettre à ouvrir un magasin de mobilier exotique, je ne sais pas ce qu'il a envie de faire. Et là, j'ai à peine le dos tourné, je reviens, il a fait un dressing pour se changer avec une douche automatique, naturelle, bio.
9: Ah, c'est pas un all-star, là. C'est un all-inclusive.
2: Yacine fait le bonheur et l'admiration de tous. C'est sûr, pour le moment, il est intouchable. Mais Lola pense qu'il ne faut pas que ce soit le cas pour tous les anciens. La nordiste rêve de faire un gros coup.
10: Je pense que si on n'agit pas ce soir, on est dans la merde pour la suite.
9: Ah mais ça, vraiment. Ça, je suis complètement d'accord.
10: J'étais en train de me dire pourquoi en fait ce serait forcément ces deux binômes-là qui sont en danger, donc Vincent et Johanna, pourquoi ce serait eux en fait et pas quelqu'un d'autre. Si c'était pas eux ce soir, ce sera eux la prochaine fois. Et après, ce sera qui? Ce sera nous. Il y a vraiment un noyau très, très, très solide. Et quoi qu'on fera, en fait, ils seront ensemble jusqu'à la fin. Je pense que Nawel, Moussa, Yacine, Christina, ils sont comme ça.
11: C'est aujourd'hui qu'il faut faire quelque chose. Si on fait pas quelque chose aujourd'hui, eh ben, on va être trop diminué par rapport à l'alliance.
12: Oui, mais les enfants,
11: et on est mort.
12: Personne va changer de voix de ce qui est
10: prévu. Si tout le monde fait la même chose, moi je suis prête à changer
11: si
10: et même me mettre en
11: boutons,
10: danger.
11: Moi, c'est sûr que bon,
10: c'est notre chance en fait.
11: C'est maintenant.
10: Et bah là ce soir en fait, Moussa Nawel, ce serait peut-être une solution.
11: C'est la séance est mort. Hein. On se fait tous cartoucher petit à petit et ils vont tous à la réunif.
1: Ça va? Bien. Allez, viens.
11: Non mais c'est là maintenant que tu te réveilles toi? Je suis en train de parler donc vas-y, va faire un tour, je te rejoins.
1: Yes.
10: C'est un all-star, on a eu la chance déjà de faire un Koh-Lanta, on en fait un deuxième, bah, il faut se bouger les fesses au bout d'un moment et réagir. J'ai le démon.
2: Lola sent qu'il faut réagir vite. La jeune femme s'était avérée être une fine stratège lors de sa saison, l'air de ne pas y toucher.
13: Si je joue un collier ce soir, personne ne sait que j'en ai un deuxième. C'est mon petit atout.
14: Je m'appelle Lola et j'habite à Berck dans le nord de la France.
10: Depuis Koh-Lanta, j'ai pas mal voyagé. Et ce que j'adore vraiment dans les voyages, bah, c'est aller à la rencontre des cultures, des gens. Je sous-estime encore et ça m'agace. Mais peut-être que ça peut me servir, donc je vais essayer de m'en servir ici.
2: Lola s'inquiète des liens amicaux qui unissent certains vétérans de Koh-Lanta.
13: Franchement, je me mets en danger pour te sauver, Vincent, je te jure. J'essaye même, tu vois, d'essayer de casser un gros coup pour te sauver et tout.
15: Oui.
13: Mais je peux me mettre vachement
15: bah, ouais.
13: En danger, hein, je le sais.
15: C'est gentil, mais je veux pas non plus, tu vois, que
13: faut
15: tu gâches
13: à
15: la...
13: Non, bien sûr, c'est gentil. Hein.
15: Ouais.
13: Moi, je serais bien avec moi-même.
15: Putain, franchement, en fait, là, j'ai l'impression que ça joue à pas beaucoup de pattes, tu vois.
13: Alors, on pourrait faire sauter une grosse tête, parce qu'après, peut-être que nous, on n'ira pas loin si on fait pas ça,
15: ouais.
13: Tu vois. En fait, c'est Moussa le danger. En vrai de vrai, je l'adore, mais c'est le Moussa, c'est un gros danger. Je pense qu'il mène tout.
16: Ouais, t'es trop chaude, toi.
13: Ça me fait peur. Hein.
16: Là, t'as des couronnes, c'est toujours Lola.
13: Mais du coup, là, c'est pas possible. Ouais, mais il faut
16: non,
13: pas
16: mais,
13: subir
16: je lui dis, je tiens, je lui dis pareil, je lui dis, vous avez trop raison.
17: Franchement, il y en a qui ont des couronnes. Et en vrai, c'est beau, mais. Oh là là là. Les filles, elles disent que Moussa, c'est le moment ou jamais de le faire sortir. Je sais pas si elles ont raison, mais je pense qu'elles ont pas tort.
16: Vous avez trop raison. Mais franchement, moi, je peux pas faire ça.
17: Moi, je me sens pas de faire ça. Elle y va. Sauf que quand elle fait ça, elle se met en danger de fou. Parce que si ça...

0: Bien aux oreilles. C'est une boucherie. Derrière Lola, pouf, ça saute, moi ça saute avec, et on n'a pas envie de ça.
1: Dorian, c'est une flippette, alors je l'aime de tout mon cœur, mais niveau stratégie, je pense pas que Dorian, il va avancer en prenant des risques. Je pense qu'il peut être bien avec tout le monde.
2: En gros, elle veut le virer une grosse tête. Avec les nouveaux.
3: Pouch.
0: Bah ouais.
3: Moi, si on se fait confiance, franchement, c'est fou.
4: On parlait des premières générations, deuxième génération, les anciens comme on dit et les nouveaux. Je pense que les plus jeunes, et j'en fais partie, on arrive, il y a des Moussa qui en imposent, hein, qui ont du charisme, on sait qu'il y a un noyau fort, un lien fort. C'est ça en fait avec les Nawel, Yacine, on le voit sur le camp, ils sont potes.
5: L'idée d'un vote contre Moussa fait son chemin et pourrait se concrétiser, sauvant les deux binômes en danger. Laure Vincent et Johanna Maxime.
6: Les jeux sont faits, ça.
2: Je pense pas, il est encore fou, là. Il y a encore un peu de temps. Je pense qu'il faut s'allier, là. Faut pas être en...
6: À 4, on va pas faire grand-chose, tu vois. C'est ça, le truc.
7: Moi, je m'étais dit, pourquoi pas, tu vois, faire une alliance à plusieurs. Et on peut sortir, tu vois, des grosses têtes comme Nawel et Moussa, que j'adore. Mais malgré tout, ils ont des connexions avec tout le monde. Mais c'est bien pour vous aussi, hein.
3: On sort un gros binôme, ce serait une folie.
6: Ce serait une folie.
3: Là, on lance le bazar, là. On lance la
7: Moi, j'ai envie de bulle, en fait.
3: C'est vrai, on lance la locomotive.
6: Si ça fonctionne, c'est clair que ce serait grave un gros coup.
2: Moi, je ne me prends pas pour lui, ça. Ah, ouais. Tu es premier, je ne me prends pas pour lui.
3: Tu ne veux pas penser à toi en premier, là. Tu dis machin, nanana, il faut jouer, c'est un jeu, il ne t'en voudra pas. Hein. Putain, et Joe, là, je te reconnais pas, là. Tania, elle vient nous voir, elle est prête à jouer, et Nico le suivrait. Enfin, réfléchis bien.
8: Bah, il nous propose de faire une alliance pour voter contre Moussa et Nawel, le seul binôme auquel j'ai donné ma parole, que je ne voterai pas pour eux, quoi. Ça fait 2 jours que je cherche un collier, que je mange presque pas, que je me rends malade. Je commence à douter de tout.
5: Johanna est tracassée. Bizarrement, ou par calcul, elle décide de prévenir Moussa de ce qui se trame.
2: Ils essaient de le retourner depuis tout à l'heure.
9: Toi, mais du genre, explique-nous, ça pourrait nous éclairer.
2: Ils sont venus me proposer et ils n'entreraient pas dans une alliance.
9: Pour sauter qui?
2: Pour sauter toi et Nawel.
9: Ouais, Nawel. Et qui t'a dit ça?
2: Non, c'est Vincent.
9: Et il y a qui dedans? Il y a donc Tania. Vas-y, au moins, comme ça, c'est clair.
10: Que les revers du revers du revers. En même temps, c'est ça qu'on entend. On s'est rendu compte qu'en fait, les nouveaux faisaient une association entre eux pour virer les anciens. Je vais prévenir de suite Hugo et Freddy de la supercherie. Comme ça, on se met à nouveau tous d'équerre et on va les isoler. C'est bon.
2: Tu vas
9: Moi, on vire la tête du serpent, François. Soit Vincent, en fait, allez, tu vas arrêter de semer la zizanie, soit Tania et son binôme. Direct. Et plus de pincettes, plus de demi-mesure. Allez, on choisit.
11: Johanna et Maxime, ils ont allumé la mèche. Là, ils se sont sentis en danger, ils ont réagi exactement comme il fallait. Ils ont cherché des colliers et ils ont allumé une mèche qui a tout fait péter.
9: Vas-y, qui a dit mon nom, s'il te plaît?
2: Tania.
12: Ah, c'est sorti de ma tête. Alors, les gars,
6: alors,
12: on est à l'eau.
6: La stratégie n'est pas sortie de ta tête.
12: Gars,
6: tu as suivi une stratégie.
12: J'ai suivi une stratégie, vas-y,
6: oui,
12: dis-moi. En te demandant si tu pouvais...
6: T'es venu me voir et tu m'as dit, écoute, je t'aime bien aussi. Moi, ça me dérangerait pas, même si j'adore Moussa, de voter pour lui.
12: Putain, excuse-moi. Genre, ce soir, je vote Moussa, je t'ai dit.
6: Si l'alliance, elle est forte, oui, et qu'on est
12: en... Je t'ai dit, ce soir, je vote Moussa. Je t'ai regardé dans les yeux,
6: je t'ai dit, ce soir, je vote Moussa. Pour voter contre Moussa, pour nous protéger. C'est ce que tu as dit, Tania.
12: Okay, oui. On m'attaque, alors qu'en vrai... Moi, j'ai juste tâté le terrain sur une discussion, et en vrai, j'aurais peut-être même pas dû.
5: Johanna accuse Tania, mais en fait, cette dernière n'a jamais vraiment proposé le prénom de Moussa, même si elle a adhéré à l'idée de sortir un ancien. C'est Lola qui avait pointé Moussa et elle se fait discrète.
12: Fallait voir contre qui on pouvait voter, mais j'ai jamais dit que j'allais voter contre Moussa et
6: t'as
12: que ça
6: dit
12: sort
6: que
12: de
6: tu
12: ma tête.
6: Ok
12: et tout.
6: Pour Moussa, même si non. Tu l'appréciais. Mais si, Tania.
12: Mais dans le pire.
8: Quand Tania est venue me voir en me disant si tu veux, moi je t'aime quand même bien, même si je suis censée voter contre toi ce soir. Si tu veux, moi je peux voter contre Moussa. Mais c'est du pain béni, c'est cadeau. Enfin là, j'ai rien eu à faire, c'est tombé du ciel. Alléluia.
9: Tu vois.
6: Mais même.
9: Tu votes contre moi? et tu votes pas contre moi ce soir.
12: Je ne vote pas contre toi sur la vie de ma mère, j'ai même pas pensé.
6: Contre toi maintenant, ça c'est sûr.
9: Ça marche.
12: Non, Johanna, tu sais que c'est pas la bonne truc
6: non,
12: à faire.
6: Mais non, mais là vraiment. C'est pas cool parce que t'assumes pas. Moi j'assume totalement tout ce que j'ai dit, t'assumes la moitié en fait.
13: Il y a bien, c'est pas une voix qui est sortie de nulle part et qui est venue parler avec vous et vous, vous avez dit j'ai entendu une voix et vous savez pas d'où est-ce qu'elle sort la voix.
12: Et si Tania, à vous. Vraiment, elle me déçoit, Johanna me déçoit, je pensais pas du tout. En plus, moi qui cherchais à trouver un terrain d'entente pour tout le monde, mon Dieu. Je suis en couple avec Titouan qui a 24 ans. Il est tennisman professionnel, classé 120e à l'ATP. Et on est en couple ensemble depuis 10 mois. Dans ma première aventure, ma qualité première, ça a été mon mental, malgré mes 22 ans. J'étais forte à 22 ans et je serai encore plus forte actuellement.
9: Toi qui as dit maman, mais comme ça.
14: Non, j'ai pas dit ton nom.
9: Qui a dit maman?
14: J'ai pas dit ton nom.
9: Lola.
14: Moussa, j'ai pas dit ton nom.
9: Qui a dit maman?
14: J'ai pas dit ton nom. J'ai parlé d'un noyau dur, c'est
9: mais
14: tout.
9: Tu sais qu'elle
14: et
9: dit
14: ça,
9: que
14: ça a pris deux secondes. Ah non, Johanna. J'ai pas dit
9: elle
14: nom Moussa.
9: Elle a dit mon nom.
14: J'ai dit non Moussa. J'ai pas dit non Moussa.
6: C'est Tania qui a dit ton nom.
12: Ma chance, c'est que quand Moussa l'a appris, il sait pas que c'est moi qui suis à l'origine du truc. Et en fait, en plus, c'est fou parce que je suis à l'origine du truc pour sauver Vincent. Et du coup, Vincent, personne ne le suit, là.
15: Alors, c'est quoi les tendances?
16: Bah là, les tendances, elles ont complètement explosé. Tout a changé, du coup.
17: C'est la foire à l'andouille, là. Ça parle dans tous les sens, là. Les mecs sont devenus tous parano. C'est hard. C'est collant hard.
16: Apparemment, on est pas mal. Pas sûr.
6: Oui. Non, tu sais, l'honnêteté, paye toujours. Je pense que d'avoir fait exploser un peu les petits secrets, ça pourrait plus me protéger ce soir que prévu. Mais encore une fois, je suis pas sereine. Moi, je dis toujours, Koh-Lanta, c'est comme un match de foot. Jusqu'à la dernière minute, on peut se prendre un but.
5: Mais quelle cacophonie sur le camp. Entre la mutinerie initiée par Lola et l'indignation de Moussa, le ton est vite monté. Ce sont des esprits échauffés qui vont se présenter au premier conseil de cette aventure qui s'annonce hors norme. Alors, qui est réellement menacé désormais? Laure et Vincent? Johanna et Maxime? Moussa et Nawel? Ou Tania et Nicolas? Rarement dans Koh-Lanta, une journée avant le premier conseil n'avait été aussi électrique. Et au moment où les neuf binômes vont découvrir l'enceinte du vote, il y a de la tension dans l'air. On sent que les langues peuvent se délier. Pourquoi? Eh bien parce que certains aventuriers vont avoir besoin des discussions de ce soir pour décider de leur vote. Mais croyez-moi, quoi qu'il puisse advenir au moment du dépouillement, je vous promets un conseil à haute intensité avec à l'arrivée deux éliminés, celui ou celle qui aura le plus de votes et évidemment son binôme. Bonsoir à tous.
18: Bonsoir.
5: Vous êtes 18 à vivre ce premier conseil. J'ai l'impression que jamais dans l'histoire de Koh-Lanta, on a assisté à une après-midi avant le conseil aussi électrique. Tania, je vous sens très fermée ce soir.
12: On m'a mis dans un problème dans lequel j'avais pas à être. J'ai appris une stratégie dans l'après-midi. Mm-hmm. J'en ai parlé pour tâter le terrain. Et c'est revenu à dire que c'était moi qui avais créé la stratégie d'éliminer, en l'occurrence, Moussa. C'est jamais sorti de ma tête. Donc, ça m'a un peu épuisé, je pense, émotionnellement.
19: Ce qui m'a déçu, en fait, c'est le fait qu'il y ait une stratégie mise en place pour éliminer les anciens. Et ça, ça m'a déçu.
6: Forcément, on était les quatre en danger, donc on s'est un peu réunis dans la journée. Johanna, Maxime, Vincent et moi. Et du coup, on s'est imaginé un peu des stratégies, qui on pourrait...
5: Et ça fait partie de Koh-Lanta, ça, hein?
6: Bah, bien sûr.
5: De défendre sa place, défend, hein, évidemment.
6: Hein. On se défend, c'est normal.
8: Et moi, c'est vrai que j'avais dit à personne que je m'étais rapprochée de Moussa et de Nawel. Et j'avais promis encore cet après-midi, droit dans les yeux à Nawel, que je ne pourrais pas voter contre eux.
5: Lola, c'est complexe comme situation.
14: Moi, j'avoue que j'ai fait une erreur. J'ai dit, en fait, les gars, si vous voulez vous sauver, vous êtes un groupe de quatre, on est dans Koh-Lanta, faut jouer. Il y a peut-être un noyau plus solide que vous pouvez essayer de mettre en place et de voter. En fait, je leur ai soumis l'idée. Donc, c'est peut-être ça mon erreur, parce que quand on soumet une idée, ça ne veut pas dire qu'on fait partie de l'idée en intégralité. Mais en tout cas, j'ai soumis l'idée. Et après, forcément, il y a eu les bruits de couloir. Et après, c'est peut-être parti. En fait, c'est des mauvais bruits qui sont partis partout, alors que de base, ce n'était pas le truc.
5: Clémentine, vous comprenez?
18: Absolument rien. Par contre, tiens, je respecte mille fois ce que vous avez fait, les quatre, là. Mais normal. Mais moi, je suis à votre place, mais je fais pire que ça. Hein. C'est horrible de partir au premier conseil, mais bien sûr qu'il faut faire ça. Après, c'est hyper dur d'entendre son nom, évidemment. Mais par contre, vous avez juste, en fait, tous les quatre, pas été très bons et pas été d'accord sur ce qu'il fallait faire. Et

personne n'a envie de partir ce soir. Et pourtant, on a senti tout au long de cette discussion cette électricité qui était encore très présente entre les uns et les autres. Mais maintenant, c'est le dénouement. C'est le moment du vote. Ce soir, votre destin est lié à celui de votre binôme, mais vous allez tous voter individuellement en votre âme et conscience. Vous êtes 18, et celui d'entre vous qui recueillera le plus grand nombre de votes entraînera dans sa chute son binôme. Et Lola, vous êtes la première à aller voter.

Est-ce que quelqu'un souhaite jouer ce soir un collier d'immunité? Personne. Tout de suite le dépouillement. L'or. L'or. L'or. L'or. Maxime. Maxime. L'or. 5 voix l'or, 2 voix Maxime. Maxime. Maxime. Maxime. Égalité, 5 voix contre l'or, 5 voix contre Maxime. Maxime. L'or. L'or. L'or. 8, l'or. 6, Maxime. Maxime. Maxime. Égalité, 8 voix contre l'or, 8 voix également contre Maxime. L'or. 9 voix contre l'or, 8 voix contre Maxime. Voici le dernier bulletin et il peut être décisif. Maxime. Égalité. 9 voix l'or, 9 voix Maxime. Par conséquent, vous allez tous revoter soit contre l'or, soit contre Maxime. Si vous n'arrivez pas à les départager, alors je procéderai à un tirage au sort. Allez-y, Lola.

0: c'est kit ou double.
1: Deuxième round.
2: Voici le second dépouillement. Maxime. Laure. Maxime. Maxime. Maxime. Laure. Laure. Maxime. 5 Maxime.

0: 4 l'or. Maxime. L'or. Maxime. L'or. L'or. Égalité. 7 voix contre vous, Maxime. 7 voix également contre vous, l'or. Maxime. Maxime. 9 Maxime, 7 l'or. Il reste 2 bulletins. Voici l'avant-dernier bulletin. Et il peut être décisif. Maxime. Je vais dépouiller le dernier bulletin, mais il ne changera pas l'issue du vote. Maxime. Maxime, prenez votre sac, allez récupérer votre flambeau et venez me rejoindre. Maxime, les aventuriers ont décidé de vous éliminer et leur sentence est irrévocable. Vous connaissez la règle, vous êtes en binôme, vous vivez Koh-Lanta All-Star, les destins liés, par conséquent, Johanna, vous êtes le binôme de Maxime. Je vais vous demander de prendre votre sac et d'aller récupérer votre flambeau. Johanna, les aventuriers ont décidé de vous éliminer et leur sentence est irrévocable.
1: Et qui a changé en fait son voix? Et pour quelle raison?
2: Vincent, je t'ai promis que je ne voterai pas contre toi, alors je ne vote pas contre toi.
3: Et Clémentine, je comprends pas.
4: Johanna, tu sais très bien à quel point je t'apprécie. Mais à un moment, il faut faire des choix. J'apprécie autant l'or. Donc j'ai changé. Moi aussi, j'ai le droit.
0: Maxime, je vous sens extrêmement déçu de partir aussi vite.
1: Moi, je suis venu ici à Koh-Lanta. C'était pas pour partir au bout de 3 jours, quoi. C'est bon. Là, j'en ai un peu gros sur la patate, mais bon. C'est difficile à parler aujourd'hui. Je m'attendais pas du tout à ça, quoi. Alors là. C'est dur, la pilule est dure à encaisser.
5: Maxime, t'avais largement les capacités physiques pour pouvoir nous péter sur les épreuves. Mais pour moi, en restant assis sur un All-Star comme ça et être un peu trop passif, j'ai trouvé que c'était dommage en fait. Vraiment dommage par rapport à tes capacités.
1: Pas passif non-stop non plus quoi. Je ne peux pas rester à rien faire non plus, il faut arrêter quoi. Tu gonfles quoi. Je veux dire, c'est bon.
0: Johanna. Maxime, au revoir.
3: Et bon bordel.
0: C'est sonné que le cow-boy des Vosges et la tempétueuse Johanna quittent le conseil et leurs espoirs d'un retour gagnant.
1: Putain, j'étais persuadé qu'on passait de justesse là. Je sais pas ce qui a merdé.
6: Hier soir, tu vas pas chercher de collier. Moi, je me bute toute la fin de journée à chercher un collier. Tu ne bouges pas. Ce matin, voire jusqu'à milieu d'après-midi, tu joues aux dames. Tu piapiates avec tout le monde. Je t'ai dit quoi? Tu m'as dit oui, je fais du social. Mais il n'y a pas de social. Tu m'as dit tranquille. Hier, tu me dis tranquille, on revient d'épreuve, il y a le temps. Non, mais une journée sans Koh-Lanta, c'est 2 semaines. Je suis dégoûtée. 3 jours. Non.
7: Maxime, je vote encore contre toi pour protéger Vincent toujours.
2: Je préfère rester avec des alliés qu'avec des gens que je connais pas.
8: Je suis désolée pour Johanna parce que je pense que tu étais vraiment une grande aventurière.
2: Maxime, je réitère mon vote contre toi ce deuxième tour.
7: Malheureusement, j'ai plus d'affinité avec Vincent.
9: Maxime, je vote contre toi ce soir pour entraîner Johanna dans ta chute.
5: Tu as manqué, à mon avis, d'un petit peu trop d'engagement.
2: J'ai promis à Vincent que je ne voterai pas contre lui.
4: Le thème de la journée, c'est le changement, donc je décide de changer mon vote.
1: On n'est pas retourné sur le camp, quoi.
3: Non, bah ça c'est sûr.
1: Oui.
0: Tout n'est pas perdu pour le binôme de la revanche des quatre terres. Johanna et Maxime découvrent l'île des Bannis, où ils vont devoir se supporter encore.
1: Il y a moyen qu'on pète un pont, hein.
0: Go !
4: Allez, allez !
0: Le niveau est impressionnant.
10: Aïe, putain, j'ai un muscle qui lâche.
4: Oh !
0: Comme l'adaptation à la survie est inédite.
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0: merci de votre fidélité à notre émission. Bienvenue sur WF.
1: Et on est bien heureux, Pascal.
0: Alors, on va découvrir plein d'histoires évidemment formidables. Ce soir, notre équipe a particulièrement bien travaillé. Je crois qu'ils ont mérité une très bonne note.
1: Oui.
0: Vous allez en juger par vous-même dans quelques instants. Mais avant cela, on va retrouver en loge Rebecca et Sam.
2: Et bonsoir.
1: Rebecca et Sam qui sont eux aussi de très très bons élèves.
2: On essaye.
1: Sam, peut-être un petit peu trop bavard en classe, on vous le dit souvent.
0: Oui. Hein. Et puis, il courait beaucoup dans les couloirs, en plus. Donc, il se faisait engueuler pour ça.
1: Beaucoup de bordel. ça va, les amours ?
2: Très bien. Et vous ?
1: Bah, super bien, écoute.
2: Ben voilà.
1: On est heureux de vous retrouver, de retrouver nos téléspectateurs et le public ici. De Y'a que la vérité qui compte.
2: Tout pareil.
1: Et vous, on vous retrouve dans quelques instants.
0: Des histoires de vie, des histoires emblématiques. C'est ça qui fait le sel de Y'a que la vérité qui compte. Et ça va être le cas. Encore avec la personne qu'on va recevoir, Laurent.
1: Une histoire très forte qui a demandé quelques semaines de travail à notre équipe, de travail acharné. Merci d'accueillir Patrick, mesdames et messieurs. Bonsoir Patrick,
3: bonsoir,
1: ça va ?
3: Bonsoir.
1: Oh, tout va bien, vous inquiétez pas, on est habitué. Voilà Pascal.
3: Merci.
2: Bonsoir Pascal.
0: Bonsoir Patrick, bienvenue.
1: Mais vous êtes d'une élégance.
3: Merci.
0: Ah oui, oui.
1: On adore. Alors, vous êtes très beau pour venir nous voir. J'imagine que c'est pour nous voir, nous, Pascal et Laurent, bien sûr. Mais aussi parce que c'est un soir extrêmement important pour vous. Oui. Vous nous avez appelé il y a quelques mois, quelques semaines déjà, pour nous dire, j'aimerais que vous retrouviez un frère que je n'ai pas vu depuis 10 ans. Et je n'ai plus aucune nouvelle de lui. J'aimerais que vous le retrouviez et qu'on puisse enfin se retrouver, nous, en tant que frères. Une histoire compliquée, Pascal. Hein.
0: Oui, c'est Eric, votre frère. Vous avez 3 ans d'écart, c'est ça ?
3: Oui.
0: Tous les deux. Alors, avant de vous laisser expliquer un petit peu, on va peut-être regarder le récit de cette histoire qu'on a reconstituée, comme on aime à le faire dans Y'a que la vérité qui compte, en images. Et puis après, on débriefera avec vous, Patrick. Regardez.
3: D'accord.
4: Il arrive parfois que le destin vous arrache à ceux qui comptent le plus, à ceux qui devraient être tout pour vous, votre famille. Patrick est un enfant de l'assistance publique. Il a grandi sans connaître la chaleur d'un foyer. Et pourtant, une famille, il en avait une. 10 enfants, 10 frères et sœurs dispersés aux 4 vents. Séparés par la vie, mais unis par le sang. Tous placés, tous perdus les uns pour les autres. Un seul aura la chance d'être adopté, le petit dernier. Il s'appelle Eric. Patrick n'a que 16 ans quand il ressent un besoin viscéral, savoir d'où il vient. Pendant 4 ans, il va chercher, il va fouiller, écrire et espérer. Et à 20 ans, enfin, il retrouve la trace de son père. Un homme qu'il ne connaît pas, une rencontre étrange et douloureuse à la fois. Il apprend ce jour-là la mort de sa maman, partie trop tôt, à 35 ans. Et le vide s'agrandit encore. Mais Patrick ne renonce pas. Et continue à chercher sa famille. Un à un, il retrouve certains de ses frères et sœurs. Petit à petit, le puzzle de sa vie commence à se recomposer. Pourtant, il manque une pièce, la plus fragile, la plus précieuse. Eric, son petit frère. Chaque année, Patrick tente d'accéder à son dossier. Chaque année, l'administration lui oppose le secret. Mais un jour, le destin s'en mêle. Un dossier oublié sur un bureau, une porte entrouverte. Il jette un œil, et là, un nom, une adresse. Alors il appelle. Au bout du fil, une voix inconnue, et pourtant si proche. C'est Eric. Les mots se bousculent, les silences disent l'essentiel. Ils décident de se rencontrer. Dès lors, plus rien ne les sépare. Ils se retrouvent pour tout. Les fêtes, les anniversaires, les vacances. Ils rient, ils partagent, ils reconstruisent. Pendant 10 ans, ils vont refaire famille. Et puis un jour, de nouveau le silence. Eric disparaît, sans explication, sans un adieu. Cela fait 10 ans maintenant, 10 années sans un mot. Pour la seconde fois, Patrick a perdu son frère. Alors ce soir, il est sur le plateau de Y'a que la vérité qui compte, dans l'espoir de donner un coup de pouce au destin. Parce que parfois, il suffit d'une porte qui s'ouvre, d'un regard, d'une larme, pour tout recommencer.
1: C'est à peu près bien raconté ?
3: Oui.
1: A-t-on retrouvé Eric ? On va le savoir dans quelques minutes. Mais quelle destinée pour vous au sein de cette famille, une fratrie de 10 enfants. Eric sera adopté et vous placé à... Vous êtes bébé, hein, vous avez
3: 20 mois
1: quand vous êtes placé. C'est quoi votre enfance à ce moment-là ?
3: Non, j'étais placé dans une famille d'accueil dans l'Allier, j'avais 20 mois. Et en fait, je suis toujours, donc j'ai une enfance heureuse.
1: Vous avez une enfance heureuse ?
3: Oui.
1: Avec des parents aimants, une famille d'accueil aimante, etc.
3: Tout à fait.
0: Et donc Eric avec qui, on l'a vu, 10 ans pendant lesquels vous recréez, parce qu'il n'a pas existé avant, cette fraternité, ces liens importants entre vous deux. Et puis, à nouveau, la rupture. À ce moment-là, comment vous vivez ça ? Tout d'un coup, vous n'avez plus de nouvelles de ce frère avec qui vous avez réussi pendant ces dernières années à recréer des liens. Tout d'un coup, il disparaît à nouveau.
3: Bah oui, ça a été évidemment très dur, parce qu'on avait quand même créé une complicité, on était très proches. Et du jour au lendemain, plus rien, ça a
0: Qu'est-ce
3: été...
0: Qu'est-ce que vous ressentez à ce moment-là, Patrick, de la déception, du manque, évidemment, de la colère, peut-être, envers lui ?
3: Colère, pas vraiment, mais parce que je me suis bien douté qu'il devait y avoir une raison à ça, parce que...
1: Mais pendant les 10 ans que vous êtes retrouvés, il avait une femme, des enfants,
3: oui,
1: vous étiez
3: sûr,
1: vous-même papa d'enfants, vous étiez marié, vous aviez une vie ?
3: Non, moi je suis célibataire.
1: Vous, non ?
3: Non, j'ai pas d'enfants.
1: Mais lui, oui ?
3: Lui, il a deux garçons, oui.
1: Et donc, ces deux garçons, quand vous ne voyez plus jamais votre frère du jour au lendemain et qui ne répond plus au téléphone, vous allez les voir, vous leur parlez, eux-mêmes n'ont plus de nouvelles de leur papa ?
3: Non, eux, c'est pareil, ils n'ont plus de nouvelles, non, personne.
1: Plus aucune nouvelle ?
3: Oui.
0: Et donc, vous avez entamé à nouveau des recherches à ce moment-là
3: Oui, justement, par l'intermédiaire de mon neveu qui connaissait quelqu'un qui... Et puis finalement, ça s'est avéré que...
1: Chou blanc. Comme on dit.
3: Voilà.
1: Alors, c'est à ce moment-là qu'il se trouve que vous regardez, vous nous faites le plaisir de regarder, l'honneur de regarder notre émission.
3: Je rate aucune émission. Je les ai toutes vues.
0: Méfiez-vous, on va vous faire une interrogation écrite. Hein. Alors, quelle était l'histoire qui est passée
1: Donc, vous êtes fan de cette émission, et dans cette émission, on le sait, il y a beaucoup de retrouvailles, justement.
3: Oui.
1: Qu'est-ce qui fait que vous avez le déclic et à quel moment ? Parce que ça fait quand même 10 ans que vous n'avez plus de nouvelles de votre frère. Pourquoi, tout d'un coup, vous dites, tiens, je vais appeler Pascal et Laurent ?
3: Parce que vous avez toujours de bons résultats.
0: Alors, quand il était à l'école, on ne lui disait pas ça. Hein,
3: ah mais
0: on ne lui disait pas ça à l'école. Vous avez des bons résultats, Monsieur Fontaine. On lui disait, peut mieux faire, Monsieur Fontaine, peut mieux faire.
1: Mais c'est vrai qu'on a de pas mauvais résultats.
0: On a des super équipes, surtout, qui travaillent merveilleusement, effectivement, avec leur méthode, leur persévérance, leur détermination.
1: Et le temps qu'ils y passent.
0: Et ces équipes, nos journalistes, obtiennent des résultats. Et en l'occurrence, on peut vous annoncer une première bonne nouvelle, c'est que nous avons réussi à retrouver Eric.
1: Donc, à le localiser.
0: Bravo à nos équipes.
1: La question qui se pose, mon cher Patrick, c'est que, qu'on pose souvent aux gens qui viennent ici pour retrouver quelqu'un, c'est que on n'est pas totalement sûr, vous n'êtes pas sûr que votre frère ait envie de vous retrouver ce soir.
3: Ah, je suis optimiste.
1: Vous êtes optimiste ?
3: Oui.
1: Globalement dans la vie ou ce soir en particulier ?
3: Ce soir en particulier parce que il n'y a aucune raison qu'il puisse ne pas ouvrir le rideau, à mon sens.
0: Ah oui.
3: Voilà.
0: Bon. Si c'est éloigné, s'il a coupé les ponts avec tout le monde, encore une fois, on ne connaît pas la raison.
1: Pascal et moi, on est comme deux frangins.
3: C'est pour ça que...
1: Je ne lui parlerai plus pendant 10 ans, il me chercherait partout. En vrai, je ne suis pas sûr d'ouvrir le rideau.
0: Oui, je ne te chercherai pas partout, moi.
3: Peut-être qu'il n'aura pas du tout envie de vous rechercher.
1: Eh ben voilà.
3: Voilà.
1: Pascal, on a invité...
0: Oui, on a invité Eric. On est allé l'inviter, c'est Léa, évidemment, qui s'en est chargée. Vous allez donc revoir le visage de votre frère que vous n'avez pas vu depuis 10 ans dans ses écrans. Regardez.
5: Nous avons aujourd'hui une invitation à remettre à Eric Marie. Il a longtemps été recherché par la personne à l'origine de l'invitation. Et après une longue enquête, nous l'avons retrouvé. Eric Marie a 64 ans et est formateur dans un réseau d'auto-école. C'est plutôt une personne discrète, qui est très peu bavarde. Il adore les sports mécaniques et le rugby. J'espère quand même qu'il sera curieux de découvrir le message qu'il attend en plateau. Il habite juste là, ça tombe bien, je vais frapper à sa porte. Je le vois arriver. Et il est accompagné. Bonjour Eric Marie, comment ça va ?
6: Eh ben ça va, Maclévi, qui vous êtes ?
5: Je suis Léa, de l'émission Y'a que la vérité qui compte, et je suis venue vous remettre votre invitation pour les plateaux de Pascal et Laurent.
6: C'est une blague, ça. C'est qui a fait une blague comme ça?
5: Et non, ce n'est pas une blague. Pour le coup, c'est bien la réalité. Est-ce que vous avez une idée de qui vous invite?
6: J'ai peut-être une vague idée. Et bon, on verra bien. On verra bien. Moi, je pense que j'ai peut-être quelque chose de lointain.
5: Ok, très bien. Mystérieux. J'aime beaucoup. Est-ce que vous comptez venir?
6: C'est pareil. Je me tâte. Je suis pas sûr. Hein, je suis pas sûr. Je verrai. Et en fonction de mon choix, mais on vous sera au courant.
3: Ah oui, il a blanchi, hein. Ah bah c'est bien lui, oui.
1: Ah oui, vous l'avez reconnu immédiatement.
3: Ah oui, oui, oui, oui, tout à fait, oui.
1: Vous savez qu'il y a deux solutions, hein, soit aux explications potentielles qu'on pourrait lui demander, que vous allez lui demander sur cette disparition pendant 10 ans, alors qu'il n'y avait aucune raison sur le papier, soit il va vous dire, bah il y a une raison, je vais te la dire, soit il y a une raison, je ne veux pas te la dire, mais soit, ce qui arrive très souvent dans cette émission, et ce qui nous arrive à tous dans la vie, vous le savez, bah ça fait 1 ou 2 mois qu'on n'a pas appelé quelqu'un au téléphone... On l'a eu il y a 6 mois au téléphone, puis maintenant on se dit, tiens, ça fait 1 an que j'ai pas eu ma sœur, j'ai pas eu ma cousine, j'ai pas eu un ami. Et puis bah après, ça devient de plus en plus dur de revenir. On se dit, bon, ça fait 1 an et demi, 2 ans, est-ce que j'ai intérêt à appeler? Allez, je ferai ça le mois prochain. Bah, vous connaissez ce système-là qu'on vit tous, de laisser des fossés se creuser tout d'un coup dans une relation, parce que manque peut-être de vigilance, manque de temps, manque de volonté. C'est peut-être tout simplement ça, peut-être qu'il n'y a pas de raison particulière.
3: Moi, la raison, s'il ne peut pas la donner, je ne veux pas la savoir, ça m'est égal. L'important, c'est qu'il ouvre le rideau.
1: Oui. Oui.
0: C'est ce qu'on espère, on va tout faire pour. Et on ne ménage pas de suspense supplémentaire. Il est bien aux côtés de Rebecca, on va le découvrir tout de suite.
3: D'accord.
1: On y va, on vous laisse.
3: Merci.
1: On va refermer le rideau, Pascal, derrière nous. Et une fois que le rideau sera fermé... Vous allez demander à notre réalisateur Habib d'ouvrir la loge avec Rebecca.

0: soir. Très heureux de vous rencontrer.
1: Merci. Merci de m'accueillir.
0: Eh non, avec plaisir. Bonsoir.
2: Asseyez-vous, Éric Marie, bienvenue. Eh, vous êtes super en détente, vous.
3: Bah, normal.
0: Non, non, vous êtes bien.
2: On dirait que vous sortez de votre voilier, là, que vous avez passé, je crois pas si bien dire.
3: Bientôt.
2: Bientôt. Vous voyez comme quoi 6 mois, là, dans les îles, à kiffer la vie. Vous êtes tranquille, on dirait Olivier de Carsozon. Un peu.
3: J'aimerais bien.
2: Genre loup de mer.
3: Ouais, breton.
0: Breton, et vous aimez la mer ?
2: Beaucoup. Ah bah oui.
3: Beaucoup, oui.
2: Vous connaissez donc pas l'émission, vous l'avez dit à Rebecca. Non. Vous avez dit que quelqu'un vous invitait. Hum? Vous avez pensé à qui ?
3: À vrai dire, pas à grand monde. Pas à grand monde. Même à personne, en fin de compte.
2: Personne ?
3: Je vois pas qui pourrait me rechercher avec autant d'assistance, quoi.
2: Une ex ?
3: Il y a d'autres moyens. Oh bon, non, pas ex.
0: Vous êtes marié, vous êtes en couple ?
3: Non, je suis divorcé.
0: Vous êtes divorcé. Alors, ça pourrait être aussi une déclaration d'amour.
2: Oui.
0: Quelqu'un qui est tombé amoureux de vous et on
3: en reviendra dans l'émission. Ça se peut aussi.
0: Dans cette émission que vous ne regardez pas, il y a un principe.
2: Des indices.
0: Il y a un principe, c'est qu'on donne des petits indices pour permettre à notre invité d'avancer un petit peu sur le chemin de la révélation, si on peut dire. Et donc, c'est une personne que vous ne connaissez pas et qui va vous poser une question dans ses écrans. Regardez.
4: Si tu avais une machine à remonter le temps, qu'est-ce que tu changerais ?
3: Moi, j'ai eu une belle vie. J'ai eu une belle vie. Malgré tout ce qui m'est arrivé. Ah, on a eu un démarrage difficile, voilà. Simplement, voilà.
2: Un démarrage difficile. Difficile ou très difficile, le démarrage ?
3: Très difficile, très difficile. Puis après, bon, ça s'est amélioré. Puis j'ai eu une belle vie, je promets, c'est bien.
0: D'accord.
2: Bon.
0: Je vais vous proposer un deuxième indice.
2: Oui. Mmh.
0: Regardez, ça se passe au même endroit, Éric Paris.
5: Est-ce que tu crois que rien n'est jamais perdu dans la vie ?
3: Non. Rien n'est jamais perdu, non.
0: C'est votre philosophie de vie ?
3: Ouais, rien n'est jamais perdu.
2: Juste une question, je reviens 2 secondes sur un truc que vous avez dit tout à l'heure, parce que vous dites, démarrage difficile au début. Sans rentrer dans le détail, mais c'est-à-dire...
3: Je viens de la DAS, voilà.
2: Ah ! Placé jeune ?
3: Oui, très jeune, très très très très jeune. J'avais, je sais pas, 6 mois, mais on m'a fait passer, alors si vous voulez, on m'a fait passer de famille en famille.
2: Donc famille, foyer, famille d'accueil
3: Et jusqu'à 6 ans, là j'ai trouvé des parents extraordinaires.
2: Ah, qui vous ont récupéré ?
3: Ouais.
2: Adopté ?
3: Ouais.
2: Ouais ?
0: Et heureusement, il y en a.
3: C'est pour ça que je vous dis, le début a été très difficile, mais après ça a été magnifique.
2: Des frères, des sœurs ?
3: Une sœur.
2: Bon.
0: Alors, Éric Marie, à ce stade de l'émission, est-ce que vous voulez, et ce n'est pas une obligation, que nous fassions apparaître dans ces écrans le visage de la personne qui se trouve de l'autre côté du plateau, qui veut vous parler ce soir, qui a quelque chose d'important à vous dire, qui nous a demandé de vous retrouver?
3: Je ne sais pas. Je vous dis franchement, je ne sais pas. Je ne sais pas. Je sais pas. Bon, je suis là. Allez, montre-le-moi.
0: Rien d'obligé. Je
3: montre-la, moi.
0: Bon.
2: Pourquoi cette hésitation ? Soyez francs et soyez...
3: J'espère que ça n'a pas de rapport avec ce qui s'est passé avant 6 ans.
0: Libre à vous, on ouvre les caméras et les écrans sur l'autre face de ce plateau et on voit après.
3: Ah, si vous voulez. Ouais.
2: Allez, on y va.
0: Et Éric Marie, vous allez voir donc le visage de cette personne qui nous a demandé de vous inviter.
3: C'est Patrick.

0: Patrick, votre frère aîné?
1: Oui, mais dès la partie d'avant.
0: Est-ce que vous avez, à ce stade, envie d'aller plus loin? Est-ce que vous voulez écouter ce que Patrick a à vous dire ce soir?
1: Je sais pas. Parce que on s'est rencontrés, c'était quand? C'était dans les années 2006. 2006, ouais. 2006. Et c'est lui qui a fait la démarche pour me retrouver.
0: Oui.
1: D'accord?

0: Les premières années, c'était pendant 2 ans, c'était merveilleux. J'avais retrouvé un frère. Et après, on m'a dit qu'il y en avait beaucoup plus derrière. Et après, il m'a fait rencontrer des gens de ma famille. Et ça s'est pas bien passé. Et c'est pour ça que j'ai coupé court à tout.
1: Mais il vous a fait rencontrer des gens
0: De ma famille, des
1: famille,
0: frères,
1: oui.
0: frères et
1: Oui.
0: sœurs.
1: Mais sans volonté de vous nuire,
0: Ah non,
1: juste.
0: du tout, du tout. Au contraire, il aurait voulu que je voie vraiment tout. Mais
2: Et ça a été trop.
0: ouais, là, non. Après, j'ai dit non, stop. J'avais ma famille, j'avais mes enfants, j'avais tout. Et...
2: Mais est-ce que il y a de la part de Patrick, il n'y a jamais eu de
0: Ah non, non, non.
2: malveillance ou de mauvaises intentions,
0: C'est
2: bien au
0: quelqu'un de très, très
2: contraire.
0: gentil, très, très gentil.
2: Et
0: Il
2: vous aviez
0: est.
2: renoué des relations de frères pendant ces quelques années où vous êtes.
0: Ah oui, c'était. Oui,
2: Et là,
0: on échangeait
2: 10 ans
0: très
2: à nouveau,
0: souvent.
2: vous n'avez pas vu Patrick. Il nous a demandé de vous retrouver parce que déjà, il se demandait si vous alliez bien, si vous étiez même toujours vivant, etc. Bon. Et donc, il est déjà heureux qu'on vous ait retrouvé parce que vous manquez à sa vie depuis ces années où vous ne vous êtes pas vu. Maintenant, il a des choses à vous dire. Est-ce que ça, c'est vraiment impliquant pour vous de l'écouter?
0: Bah, je ne sais pas ce qu'il va me dire, Patrick. Je ne sais pas ce qu'il va me dire.
1: Alors, vous savez ce qu'on va faire?
0: Je sais pas ce qu'il va me dire.
1: On va l'écouter, si vous êtes d'accord. On est OK?
2: Patrick, c'est à vous.
3: Bonjour, Eric. Je suis content que tu sois là. Tu sais, j'ai rien à te reprocher. Hein. Je savais pas. Je viens d'apprendre que tu avais eu peut-être des soucis avec le reste de la famille. Je suis pas au courant. Je sais pas. Peu importe. Je veux pas savoir. Ça me regarde pas. Mais j'aimerais tellement que tu ouvres ce rideau. On a toujours été très complices. T'es pas obligé de le faire aujourd'hui. Mais au moins on prend contact.
0: Ouais.
3: Hein? Pascal te donnera mon numéro.
0: Vous allez me communiquer son numéro ou pas?
1: Ah bah
2: ce qui est
1: bien
2: un
1: peu,
2: sûr.
1: ce qui est un peu, on vous donnera tous les numéros que vous voulez.
0: Ouais.
1: C'est le principe du truc. Il y a des gens qui ouvrent jamais le rideau, qui se rappellent 3 mois plus tard, qui 20 ans plus tard nous disent on a passé 20 ans formidables. On connaît tous les catégories ici. Évidemment qu'on échangera vos coordonnées. Évidemment. La vraie question c'est est-ce que ok vous ouvrez le rideau, c'est symbolique.
0: Alors, on ouvre le rideau, qu'est-ce qui se passe?
1: Eh ben
0: Qu'est-ce qui va se passer?
1: mais il se passe, vous allez boire un coup et
0: Ah,
1: puis. Dans,
0: mais après
1: ah et après vous faites ce que vous voulez.
2: Non mais.
1: Vous restez là dans nos bureaux, dans nos locaux, etc., tranquillement à boire un café, à discuter, et puis vous décidez vous-même d'échanger vos numéros de téléphone, c'est votre vie. Enfin,
2: Mais.
1: notre mission sera arrêtée là.
2: Mais c'est pas aussi simple que ça. Parce que la décision d'ouvrir le rideau, ou la décision justement de le laisser fermer pour l'instant et d'ensuite, éventuellement, une fois que vous aurez réfléchi de téléphoner à Patrick le jour où vous décidez de le faire, etc., c'est pas la même chose.
0: Tout à fait.
2: Aujourd'hui, ce rideau, il symbolise cette absence dans cette séparation, cette rupture qui existe depuis 10 ans entre vous. Patrick, il a remué un peu ciel et terre, et
0: Oui, c'est
2: notamment
0: ce que m'a dit Sonia.
2: nos équipes vous ont cherché parce qu'on avait plus personne ne savait trop où vous étiez. Vous avez bien coupé les ponts. Personne ne vous oblige ce soir, Éric Marie, à ouvrir ce rideau, parce que
0: D'accord.
2: si vous l'ouvrez, ça veut dire que vous êtes d'accord pour reprendre des relations avec Patrick.
0: Même si je l'ouvre pas, je suis prêt à reprendre des
2: Si vous
0: relations.
2: l'ouvrez pas, ça veut dire, bah, pas tout de suite, laissez-moi le temps,
0: Le
2: laissez-moi
0: digérer.
2: gérer, voilà. Donc soit vous êtes déjà sûr que vous voulez avec lui, et encore une fois, on a entendu cette histoire de famille, et je pense que Patrick a bien compris que si vous reprenez des liens avec lui, il ne faudra pas qu'il y mêle d'autres personnes que. Et ça sera lui et vous, vous et lui, et c'est tout. Je pense que Patrick, vous avez bien entendu ça.
3: Oui, tout à fait.
2: Voilà, donc, est-ce que vous voulez reprendre des liens avec lui tout de suite et maintenant sur ce plateau, ou
0: Alors,
2: peut-être un jour plus tard?
0: Patrick ne m'en veut pas. Je ne vais pas ouvrir le rideau. Je ne vais pas l'ouvrir. Ne m'en veut pas. Mais je te promets que on va reprendre contact.
3: D'accord.
0: D'accord? Ne m'en veut pas. OK?
3: OK.
2: Vous avez besoin de temps?
0: Un petit peu pour digérer tout ça, oui.
2: Selon le rituel de l'émission, Éric Marie, je vais vous demander voilà, de vous placer face au rideau. De l'autre côté de ce rideau, il y a Patrick, votre frère aîné, qui, après 10 ans de séparation, de nouvelle séparation, vous a demandé de vous retrouver et espérer que.

0: effectivement, vous puissiez reprendre des liens tous les deux. Vous pouvez, comme on vous l'a dit, laisser ce rideau fermé ou l'ouvrir.
1: Oui.
0: Qu'est-ce que vous décidez clairement et nettement maintenant?
1: Alors, clairement, comme je vous ai dit tout à l'heure, Patrick n'en veut pas. Je laisse le rideau fermé.
0: Pour le moment.
1: Pour le moment. Il n'y a pas de... Mais il y aura contact.
0: Merci Éric-Marie d'avoir accepté en tout cas la démarche, oui, et l'invitation. On va vous laisser
2: bon retour.
0: Repartir.
1: Merci. Merci. Merci.
3: Salut.
2: Télé, papa.
1: Pas là. Ah, j'allais lui dire au revoir.
2: Ah, bah, dis au revoir à Pascal, bien sûr.
0: Ah, il est poli, Éric-Marie.
2: Allez-y.
1: Merci.
0: On va rouvrir le rideau pour retrouver Patrick de l'autre côté du plateau. Venez nous rejoindre, Patrick.
1: Merci.
0: Bon, il y a une partie de la, du chemin qui est fait, clairement. Vous comprenez cette réticence qu'il a
1: Oui, je comprends. J'espère que ça ne sera pas sans suite, c'est tout.
0: On a l'impression, enfin, depuis, on a une petite expérience, on a l'impression que ça ne sera pas sans suite
1: du
0: tout.
1: J'ai confiance.
0: Mais vous comprenez un peu ce qu'il a voulu dire en...
1: Oui, mais je
0: il a été noyé un petit peu à un moment, peut-être, sous un afflux familial qu'il ne souhaitait pas subir.
1: Ben non, je ne savais pas cet épisode.
0: Bon, alors, en tout cas, il va bien. C'est déjà une bonne chose. On va échanger en coulisses vos numéros pour que vous puissiez vous contacter quand vous le souhaitez, l'un et l'autre.
1: D'accord.
0: Et puis, on ne doute pas que dans quelques années, quand on fera un retour sur cette histoire, Laurent, on vous verra tous les deux.
1: Ben, j'espère.
2: Certainement. En tout cas, bravo pour votre démarche.
1: Merci.
2: Courage. Et puis, on va vous nous raconter, évidemment, ce qui s'est passé. On va vous laisser partir par là.
0: Partir.
2: Patrick.
0: À bientôt, Patrick.
2: Merci.
0: On va découvrir une nouvelle vérité dans notre émission, Laurent. Une vérité importante, une vérité familiale.
2: Et son passage sur le plateau à cette jeune femme qui s'appelle Gwendoline est un moment très important pour elle. Merci de recevoir Gwendoline, s'il vous plaît. Asseyez-vous, je m'appelle Laurent.
4: Bonjour.
0: Bonsoir, madame Lodine. Je suis Pascal,
2: oui.
0: Ça c'est Laurent.
2: Oui. Et vous n'êtes pas deux, vous?
4: Non, je suis toute seule.
0: Non, mais en fait, vous êtes venue toute seule, mais pas tout à fait, parce que vous êtes venue avec cette maman, qui ne sait pas donc c'est vous qui l'invitez, puisque non. Vous l'avez accompagnée à l'invitation.
4: Oui.
0: Cette maman à qui donc, vous parlez, mais avec qui vous avez des relations assez désastreuses, qui ne vous comblent pas du tout. Et ce soir, vous êtes venu lui dire « je voudrais qu'on change complètement la
4: qu'on
0: nature ».
4: Qu'on reparte à zéro.
0: Qu'on reparte à zéro.
2: À un moment donné, vous avez tout eu de faire un choix, par raconter l'histoire, que vous regrettez, vous nous le direz après, ou pas, mais qui a été un peu le début de la rupture.
4: C'est ça. Bon, c'est les erreurs du passé.
2: Choisir entre votre mère...
4: Et le père de mes enfants.
0: Votre précédent conjoint.
4: C'est ça. Maintenant, je suis mariée.
2: Ça se passait pas bien entre la belle-mère et
4: c'est
2: votre,
4: ça.
2: Et votre
4: ils
2: mec.
4: Ils s'entendaient pas du tout. Donc du coup, ma maman, elle a dit, bah, tu choisis. Parce
0: c'est
4: qu'elle
0: lui
4: le
0: ou
4: sentait
0: moi.
4: Pas. Elle le sentait pas. Donc du coup, j'aurais dû l'écouter. Hein. Je l'ai pas écouté. Bah, ouais. Voilà.
0: Vous avez choisi votre conjoint. Vous avez donc coupé les ponts avec votre maman.
4: C'est ça.
0: Et comme on va le découvrir tout de suite dans le film que nous avons réalisé sur votre histoire, eh bien, c'est là que les relations se sont totalement dégradées.
4: C'est ça.
5: Autrefois, Gwendoline et sa maman Yolande étaient inséparables. Une relation mère-fille fusionnelle, presque exemplaire. Elles partageaient tout, les petits riens et les grands chagrins, les rires, les confidences. Un amour simple, immense. Mais comme souvent dans la vie, l'équilibre s'est brisé au moment où Gwendoline rencontre un homme. Celui qu'elle croyait être le bon, celui qui allait devenir le père de ses enfants. Sa relation amoureuse va bouleverser les choses avec sa maman. Yolande ne s'entend pas avec son gendre, et c'est réciproque. Les tensions montent, les disputes éclatent. La jeune femme est prise entre deux feux. Gwendoline se retrouve alors face à un dilemme terrible. Choisir entre l'amour d'un homme ou celui d'une mère. Gwendoline fait le choix de préserver son couple. Par amour, par instinct, par dépit. Mais le prix à payer est lourd. Ses derniers mots envers sa mère sont blessants et mettent un terme à toute relation. Gwendoline écarte Yolande de sa vie définitivement, la privant ainsi de sa place de mère et de grand-mère. Yolande ne connaîtra pas ses petits-enfants. Elle ne les verra pas grandir. Les jours, les mois, les années passent. Et ce silence, toujours plus pesant, toujours plus présent. jusqu'au jour où Gwendoline se réveille. Elle regrette. Elle comprend, enfin, ce qu'elle a perdu, ce qu'elle a fait perdre à ses enfants. Après des années, elle fera le premier pas vers Yolande. Mais désormais, plus rien n'est comme avant. Mère et fille sont comme deux étrangères l'une pour l'autre. Leur lien, autrefois si fort, est désormais totalement brisé. Pour tenter de reconstruire ce lien, Gwendoline veut demander pardon. Pardon pour ses mots, pardon pour ses choix, pardon pour tout ce temps gâché. Alors, elle tend la main. Elle ouvre son cœur. Maman, je suis désolée. Je t'ai écartée, mais je ne t'ai jamais oubliée. J'ai besoin de toi. Tes petits-enfants aussi. Ce soir, elle veut dire à Yolande, « Maman, si ton cœur est encore ouvert, reprenons tout à zéro, ensemble, comme avant. »
2: Ah, vous avez pleuré pendant tout le long du film, hein?
4: Bah, c'est ça, en fait, c'est l'histoire. Bah, après, la chance que j'ai, c'est que elle s'entend très bien avec mon mari et elle a repris sa place de grand-mère que je lui ai privée, quoi.
0: Elle a repris sa place de grand-mère, mais de votre point de vue, elle n'a pas repris sa place de mère.
4: C'est ça. Elle a toujours des reproches, toujours le mal que je lui ai fait. Et en fait, je voudrais juste lui dire pardon, mais on arrête les reproches, on arrête de « j'ai fait ci, j'ai fait ça », on recommence à zéro.
2: C'est quel genre de personnalité, Yolande ?
4: Elle a un très gros caractère. Très, très gros caractère, mais au fond, c'est quelqu'un de très sensible. Donc je pense qu'elle va me voir, elle va pleurer, c'est sûr. Surtout qu'elle s'attend pas à moi, s'attend à son ex, donc...
2: Son ex.
4: Rien à voir. Donc,
0: Son ex qui viendrait la reconquérir ?
4: Oui, depuis sa note de 20 ans, je crois.
0: Ah oui ?
2: Elle attend encore ?
4: Je sais pas.
2: Comment il s'appelle, l'ex ?
4: Ah, je sais pas, je n'ai même pas demandé. Hein.
2: Ah, vous connaissez même pas le nom de l'ex de votre mère qu'elle attend depuis 20 ans ?
4: Ah non, je n'ai pas demandé.
0: Tu peux pas savoir.
4: Ah non, je préfère pas m'emmêler. Ça me regarde pas.
2: Donc, on fait pas de blague dessus avec votre mère tout à l'heure pour la perdre un peu ?
4: Ah ben, bah, allez-y, hein. Ah bah, je
2: vous êtes joueuse, vous, hein?
4: Elle va tomber dedans, hein?
2: Ah, elle va y croire?
4: Ah bah oui, c'est sûr.
2: Je sais pas quels sont les indices, mais si...
4: Elle va dire, ah non, bah, j'ouvre pas le rideau.
2: Si on la met sur un homme plutôt qu'une nana, elle va tout de suite... Nous, on va tous savoir qu'elle pense à ça.
4: Ah ouais, exactement. Elle va se dire, mais j'ouvre pas le rideau.
2: Elle est en couple en ce moment?
4: Oui, avec mon beau-père. C'est lui qui m'a élevée, parce que j'ai perdu mon beau-père étant jeune.
2: Et vous entendez bien que votre beau-père...
4: Ah, c'est un amour. C'est lui qui m'a élevée, il a...
2: Ok.
4: Franchement,
2: donc on peut quand même la mettre un peu sur la voie de l'ex il y a 20 ans.
4: Franchement, ce serait au top.
2: Ah, c'est con que vous n'ayez pas des infos.
4: Ah bah, je suis désolée.
2: Oh, vous auriez dû venir avec.
4: Ah bah, je...
2: Une liste comme ça.
0: Bon, enfin, en même temps, la démarche de Gwendoline, c'est pas de se moquer de sa maman pour
2: non,
0: ses ex. Hein.
2: Oui, c'est vrai, t'as raison.
0: C'est quand même de lui demander pardon, c'est
2: oui,
0: clair.
2: Oui, c'est ça. Et donc, lui demander de s'assouplir un peu.
4: Oui. Oui, aussi, d'arrêter les reproches, d'arrêter de... Et si t'aurais fait ci, et si t'aurais fait ça, et j'aurais pu voir mes enfants, mes petits-enfants grandir.
2: Ouais, surtout ça qu'elle vous reproche, c'est que...
4: En fait, je l'ai privé le rôle de grand-mère.
2: Elle les a pas vus globalement de quel âge à quel âge ?
4: Quasiment 6 ans. Là, elle connaît juste ma dernière, qui va avoir 8 mois, avec Dia, justement mon mari. Et là, elle fait son rôle de grand-mère.
2: Mais elle ne connaît pas les deux autres ?
4: Les trois autres, non.
0: Les trois autres.
4: Non, elle connaît, mais elle n'a pas fait son rôle de grand-mère.
2: Ah ouais.
0: Oui, elle n'a pas pu les voir pendant que les premières années, etc.
4: Ouais, c'est ça. Ni enceinte, ni
0: accouchée. Ça a duré combien de temps, réellement, entre le moment où vous avez dit « je choisis mon conjoint, le père de mes enfants », et le moment où vous avez repris contact ?
4: 5-6 ans.
0: 5-6 ans. Donc pendant ces 5 ou 6 années, elle n'a pas vu du tout grandir ses trois premiers petits-enfants.
4: Ni enceinte, ni rien, elle ne m'a pas vu.
0: Ouais. Bon. Bon, alors là, on est bien clair. Vous venez de lui dire « Accorde-moi ton pardon pour le mal que je t'ai fait. » Et une fois que tu m'as accordé ton pardon, on n'en parle plus et on part vraiment sur des nouvelles bases.
4: Ouais. Et puis lui dire que je l'aime et que j'ai besoin d'elle, en fait.
0: D'accord.
4: Une maman, ça reste une maman et on n'en a qu'une.
0: Bon. Eh bien, on espère que cette démarche va aboutir, évidemment. Merci. Gwendoline, on va aller accueillir Yolande de l'autre côté du plateau.
2: Vous voulez un petit verre d'eau ?
4: C'est bon, tout va bien. Merci.
2: On va refermer le rideau.
0: Et on va donc rétablir la connexion avec la loge de Rebecca.
2: Rebecca ?
6: Oui, je suis là.
2: Avec qui êtes-vous ?
6: Eh bien, je suis avec Yolande, qui a accepté l'invitation et qui est avec moi.
0: Bonsoir, Yolande.
4: Bonsoir.
0: Alors, est-ce que c'est un bon moment que vous passez avec Rebecca et Yolande ?
4: Oh oui, oui, l'équipe est très bonne.
0: C'est vrai ?
4: Ouais,
0: on a une bonne équipe, on la garde alors.
4: Ouais, il faut la garder.
0: D'accord, c'est bien.
6: Est-ce
0: Rebecca aussi, on la garde
6: ah, est-ce qu'on me garde?
7: Comment?
6: On me garde, moi?
7: Oui, oui, oui, elle est très belle en plus.
6: Merci.
7: Il n'y a pas de souci.
6: Bon, et est-ce que vous avez envie de retrouver quand même Pascal et Laurent?
7: Ah oui, oui, il n'y a pas de souci.
8: Ils sont
7: ah
8: ben, très beaux.
6: Mais ils sont très beaux aussi.
7: Oui, bah oui.
0: Et on les garde
7: pas.
0: Aussi.
7: J'en doute pas.
6: On va les garder, je crois.
7: D'accord.
6: Yolande, je vais vous demander de vous lever. Vous allez suivre Sam et la vérité est au bout du couloir.
7: Au revoir.
6: Au revoir.
9: Thank you.

0: Bienvenue Yolande.
1: Bonsoir.
0: Bonsoir Yolande, asseyez-vous. Yolande, j'avais une tante qui s'appelait Yolande.
2: Ah bon?
0: Yolanda.
3: Moi aussi.
0: Yolanda, c'est d'origine ouais. Aussi?
3: Oui. Donc ravi de vous accueillir, tata Yolande. Alors, on est beau, on nous garde.
2: Oui, vous êtes très beau. Ouais. Bien sûr.
3: Bonne content équipe. D'être là.
0: Ouais, on est un peu votre genre d'homme. On pourrait être éventuellement votre genre d'homme.
2: Un peu petit.
3: Ah bon, on m'a jamais dit ça, moi.
0: Hein. Venez-vous. Je ne sais pas qui est petit.
2: Oh, équivalent, hein. C'est un peu triché.
0: Ma femme est plus petite que vous.
2: Bon, bah là, ça va.
0: Alors, tout va bien. Bon, Yolande.
3: Vous avez un peu les mêmes chaussures tous les deux.
2: Ouais, en plus.
0: Ah, ouais, bah oui. Vous avez un 06 quelque chose?
2: Non.
0: Je m'appelle Laurent, vous faites quoi ce soir?
3: Le lourd.
0: Contente de nous voir?
2: Oui, bien sûr.
0: Bon,
2: bien
3: vous avez un homme dans votre vie?
2: Oui.
3: Ah, bah,
2: oui,
3: d'accord. Oui. Alors, tu arrêtes tout de suite parce qu'il
2: arrêtez,
3: est costaud en plus.
0: Il est en compte?
2: Non, je suis avec ma fille, mon gendre et ma petite fille.
0: D'accord. Et comment il s'appelle votre homme?
2: Raymond.
0: On l'embrasse?
2: Oui, bien sûr.
0: D'accord.
2: Fait un gros coucou.
3: Donc, si vous avez Raymond dans votre vie, ça veut dire que ce n'est pas forcément
2: non,
3: un homme?
2: Non, ce n'est pas un amant, non.
3: Non?
2: J'espère pas tous les cas.
0: Attendez. Non. Que ce ne soit pas un amant.
2: Non.
3: D'aujourd'hui?
2: Non, même d'avant. Non, ce n'est pas possible.
3: Un copain d'avant?
2: Non, je ne pense pas non plus.
3: Mm-hmm. Non?
2: Non.
0: Bah, ça tombe bien que vous ne le pensiez pas.
2: Non, je ne pense pas.
0: Non, c'est bien, ce n'est pas ça.
2: Non,
0: on ne mettrait jamais un
2: non, puis je suis une femme droite dans ma vie, donc il n'y a pas eu de...
3: Est-ce qu'on vous donne un indice?
2: Oui, je veux bien.
3: Vous savez comment ça se passe?
2: Oui, je connais l'émission.
3: Vous regardez les écrans là-haut, Yolande et quelqu'un va vous poser une question.
4: Dans la vie, vous êtes plutôt porte qui claque ou porte qui reste entrouverte?
0: Ah ah!
2: J'ai du caractère.
0: Oui.
3: Ça, on a vu.
2: Je suis gentille, enfin, je pense.
3: Il ne faut pas pousser mes mains dans les orties.
2: Si on m'a fait du mal et que j'en veux à quelqu'un, je pense que je suis rancunière.
3: Ah oui.
0: Pardon. On ne peut pas pousser mes
3: mains. Quoi?
0: Tout de suite, elle sort. Il ne faut pas pousser mes mains dans les orties. Je l'ai pas entendu depuis 1974. Ouais,
3: j'essaye de me remettre dans le « il y a 20 ans
0: ». Donc, faut pas pousser mémé.
2: Ouais, ça veut dire ça, quoi.
0: Dans les enfants.
2: Voilà. Bon. Ça veut dire ça.
0: Rancunière un peu?
2: Ouais.
3: Ah oui. Vous n'êtes pas du genre à pardonner?
2: J'ai un parcours assez difficile, moi, dans la vie, donc...
0: Ah, mais ça vous a endurci ou ça, oui?
2: Ouais, très endurci. Mais il a bien fallu, de toute façon. On ne vous laisse pas le choix, hein.
3: Parfois, les épreuves, ça vous apprend aussi, justement, à faire preuve de bienveillance, de résilience.
2: J'ai de la bienveillance pour les gens qui sont bien avec moi,
0: mais
2: qui sont gentils.
0: Mais pas pour un mec qui
2: si quelqu'un m'a fait du mal ou... Non.
0: Oui.
2: Je ne pardonnerai pas.
0: Non, ça, vous ne pardonnez pas.
2: Non.
0: Une histoire d'il y a 20 ans avec un mec, machin.
2: Non, mais ce n'est pas ça, déjà. C'est pas ça.
0: Mais attendez, juste...
2: Non, mais c'est même pas possible, c'est même pas réalisable.
0: Alors, vous me croyez, mais alors, tellement pas du tout.
2: Non.
0: Vous me prenez pour un clown, là.
2: Oui, parce que c'est pas ça du tout.
0: Il n'y a pas un mot que je dis.
2: Non.
0: Dès que j'ouvre la bouche, vous faites...
2: Non, c'est pas ça.
0: Vous me trouvez petit.
2: Non, c'est pas ça du tout. Pas du tout.
0: Pas ça.
2: Non.
0: Vous êtes sûr?
2: Ah oui, c'est oui.
0: Vous auriez prêt à parier quoi avec moi?
2: J'ai pas eu d'autres enfants, j'ai pas eu d'amant, j'ai pas eu tout ça.
3: Non.
2: Donc c'est pas ça.
3: Bon. Ok, alors un deuxième indice quand même pour voir. Regardez.
5: La patience est mère de toutes les vertus. Tu es d'accord avec cet adage?
3: La patience est la mère de toutes les vertus. Vous n'avez pas l'air très patiente, si je peux me permettre.
2: Non.
0: Non.
2: Non. Après, la personne qui a fait ça, c'est quelqu'un qui m'a aimé dans mon parcours que j'ai eu. Ça, c'est obligé.
3: Ouais.
2: Mais après, c'est compliqué, hein, parce que du côté de famille, il n'y en a pas. Moi, je suis quelqu'un de la DAS, donc... Je vois pas.
0: Donc, vous savez pas?
2: Non.
3: Est-ce que vous croyez qu'on peut changer un peu, qu'on... Bah, on change pas complètement, mais qu'on peut évoluer pour peut-être faire des efforts et arriver à donner une meilleure version de soi-même?
2: Tout dépend de l'âge qu'on a. Si c'est quelqu'un qui est jeune, oui, qui avait peut-être fait du mal, ça dépend à quel degré en même temps. Mais quelqu'un qui a une vie qui est stable...
0: Ça bouge pas.
2: On change pas. On peut essayer, mais la personne, elle est comme ça.
0: Parfois, il est plus difficile de détourner le cours d'un fleuve de changer de personnalité.
2: Mais moi, je pense que voilà.
3: Proverbe chinois. Proverbe
0: chinois, bien sûr.
2: On est comme ça dans la vie et voilà.
0: J'ai entendu cette phrase.
3: J'ai l'impression que vous êtes plutôt parti pour laisser ce rideau fermé, vous, sans même savoir qui c'est.
2: Non,
0: ouais, même dans votre façon d'être, on sent que vous êtes revêche un peu.
2: Bah, je suis revêche parce que je ne comprends pas, au bout de tant d'années, la souffrance que j'ai eue et que maintenant...
0: Mais est-ce que vous êtes prêt à lui pardonner à cet homme? Est-ce que vous êtes prête...
2: Mais pourquoi cet homme?
0: Pardon, attendez, j'ai rien dit. À cette personne, on va dire que c'est une personne. Est-ce que vous seriez prête éventuellement, même 20 ans après, avec la souffrance que vous avez eue, à ouvrir votre cœur et à pas repartir avec, hein? Vous êtes mariée, tout va bien.
2: Oui, non, mais je suis mariée, j'ai deux enfants.
0: Mais au moins, accepter le pardon. À quoi il ressemblait à l'époque?
2: Blond yeux bleus.
0: Non, sérieux.
2: Blond yeux bleus.
0: Sérieux?
2: Oui.
0: Bougez pas. Bougez pas.
2: Il est pas là.
0: Bon, il a vieilli, hein.
2: Oui, il a les cheveux blancs.
0: Ah, mais coup de pelle.
2: Non, bah, c'est de ce côté-là, je suis tranquille.
0: On avait vu des photos, bon. il portait beau.
2: Bah, je vous dis, tout dépend. Tout dépend.
0: Prêt à tout.
2: Je peux pas dire non.
3: Est-ce que je vous propose de regarder de l'autre côté de ce rideau, au travers des écrans, d'y faire apparaître le visage de cette personne qui vous invite ce soir? Oui, non?
2: Oui. Oui, j'ai une bonne attention. Donc.

0: connais pas. Ça ne dit rien. Ça me dit rien du tout. Excusez-moi pour la personne, parce que...
1: Ça ne dit rien. Juste, il y a longtemps que vous êtes passé chez l'opticien.
0: Non, mais de visage, ça ne...
1: Vous savez qu'en ce moment, il y a certaines marques qui font deux paires pour le prix.
0: Non, mais même avec des lunettes.
1: Et vous avez la solaire pour 1 €, je dis ça, je dis rien. Attendez, une seconde, j'arrive, bougez pas.
2: Vous connaissez pas cette personne.
1: Attendez, bougez pas.
3: Vous avec moi, venez. Vous inquiétez pas, on a la même taille tous les deux, on est beaux gosses. Regardez. Vous voyez pas non plus ?
0: Si, je vois, mais me dit rien, cette personne.
3: Elle vous dit rien ?
0: Non.
1: Là, regardez.
0: Non, franchement, elle me dit rien.
1: Quelqu'un qui a un tatouage, là, ça vous dit rien ?
0: Ah, c'est ma fille, oh pardon.
1: Allez, on se rassoit.
0: Oh, c'est ma fille.
1: Ah oui.
0: Oh pardon, ouah. C'est ma fille. Oh, non, elle a les cheveux lissés. C'est bon, non, c'est ma fille. Elle m'a bien eu, Pauline.
2: Ah bah oui. En plus, elle se déguise.
0: Elle est trop belle. Elle est belle parce qu'elle a les cheveux. J'avais pas coupé. Excuse-moi, ma fille.
1: Venez, je travaille chez Kleenex. Pardon. Et ça fait plaisir, c'est pour moi.
0: Hop. Oh non. Ça va, ma chérie? Je t'aime, ma fille.
2: Surprise de voir Gwendoline qui vous a accompagnée, qui vous a...
0: C'est que du bonheur. J'ai qu'elle, en fait. Ma petite fille, ma fille, mon gendre que j'aime bien. Bien sûr.
2: Est-ce qu'on écoute Gwendoline ?
0: Oui, bien sûr.
1: Vous savez pourquoi elle est là ce soir ? Non, vous l'écoutez ?
0: Oui.
1: Gwendoline.
4: C'est trop belle, maman.
0: Merci, toi aussi, t'es belle, ma fille.
4: Bon, je suis désolée, je t'ai un peu arnaquée, ouais.
0: Ouais, tu m'as bien arnaquée.
4: Je croyais que ton ex allait venir, mais il n'est pas venu. Non, mais je t'ai fait venir pour te dire pardon pour le mal que je t'ai fait. On va pas revenir sur le passé, mais je t'ai privée du rôle de grand-mère. Et je voudrais vraiment te dire pardon, que je t'aime, que j'ai besoin de toi dans ma vie. J'ai qu'une maman et c'est toi. Donc je voudrais qu'on recommence à zéro et qu'on oublie le passé. Voilà, que tu reprennes ta place de grand-mère avec ton gendre que tu aimes bien.
0: Bien sûr.
4: Donc voilà, juste pardon et que je t'aime énormément, maman. Sache-le. T'es ma star, hein.
0: On est des stars, toutes les deux. Mais tu m'as bien eu quand même. Et j'ai failli me perdre dans la gare.
1: Je ne sais pas pourquoi ça ne nous étonne pas.
2: Vous n'arriviez pas à lire les panneaux ?
0: Non, par exemple. Non, mais ma fille, elle n'a pas trouvé la gare,
1: elle a eu la boucherie, elle rentrait dedans.
0: Elle a la même coupe, et c'est vrai que la télé, ce n'est pas du tout le même reflet.
1: Ah, mais oui, vous n'excusez pas.
0: Non, mais
1: c'est normal qu'à 4 mètres, on ne connaisse pas sa fille.
0: Mais enfin, mon gendre, il va avoir des comptes à rendre aussi, mon gendre.
1: Oui.
4: Ah, il est de mèche, hein.
0: Oui, il est de mèche.
1: Ouais, attendez, calmez-vous sur le fait de vous engueuler avec vos gendres.
0: Non.
1: Alors, elle nous a raconté vite fait l'histoire. Elle a dû choisir, elle nous l'a raconté, hein, très honnêtement, entre son mec de l'époque et sa maman. Elle n'a pas fait le bon choix à l'époque. Et vous vous êtes éloignés, donc vous n'avez pas beaucoup vu ces 3 enfants au départ. Elle le regrette terriblement. Vous vous souvenez de cette période et ça a été dur pour vous, ces 5-6 ans.
0: Oui. Parce qu'en fait, elle a connu quelqu'un. Au début, je l'aimais bien. Il n'y avait pas de souci. Je l'ai fait rentrer dans ma vie. Et il m'a déçue. Et je voyais qu'il n'y en avait que pour lui, quoi. Après, je peux le comprendre. Elle était jeune, elle aimait. Hein. Et moi, j'ai senti ça, je me suis effacée. Je ne voulais pas souffrir, je ne voulais pas... J'aimais toujours ma fille, bien sûr, mais je me suis effacée, je les ai laissées dans leur vie.
2: Et du coup, vous avez effectivement été séparée non seulement de votre fille, mais de vos premiers petits-enfants, que vous n'avez pas vu grandir.
1: Quand vous avez accouché, votre maman était bien à l'hôpital ?
4: La première, oui, après...
1: Non ?
4: Après, non.
0: La première, oui.
2: Alors, ce que Gwendoline est venue dire ce soir sur le plateau, c'est donc, on a bien entendu, elle vous demande pardon, mais... Nous, elle nous a raconté que depuis que vous aviez repris des relations, il y avait quand même ce contentieux entre vous, que vous lui faites beaucoup de reproches de vous avoir fait souffrir à ce moment-là, d'avoir fait le mauvais choix, et que vos relations sont quand même, même si elles ont repris, elles ne sont pas au niveau qu'elle aimerait.
0: La seule chose que je regrette, c'est que tous mes petits-enfants, je n'ai pas eu le bonheur de... Comme la petite, pour mon petit amour qui est là, je n'ai pas eu le bonheur de les voir grandir, quoi, de faire plein de choses avec eux, mais j'en veux plus à son mari, parce que son mari aurait pu dire, c'est ta maman, va la voir.
5: Mon ex.
0: Oui, enfin, son ex, va voir ses
2: papa des filles,
0: voilà,
2: des enfants.
0: Va voir ta grand-mère, il y a une fille, là, Maïla, elle ne me connaît pas. Elle ne me connaît pas et on n'a pas de lien. Et là, de ce côté-là, je ne changerai pas, je n'en aurai pas.
1: Ouais. Ce qui est,
4: après,
1: ce qui est
4: je veux
1: perdu,
4: surtout qu'on retrouve le lien qu'on avait avant. On était tous les chemises, on faisait tout ensemble. Je veux vraiment, en fait, cet impact de l'émission, c'est qu'on oublie le passé, même si c'est dur, même si je t'ai fait du mal, même si j'ai eu des paroles blessantes, mais qu'on redevienne comme avant. On oublie, on efface. Et on...
0: Non, mais moi, c'est oublié. Et tu sais que pour toi, je serai toujours là, tu le sais très bien, qu'on habite... assez loin quand même, et moi j'ai eu des problèmes de santé, donc je fais comme le maximum pour aller la voir une fois par mois, aller voir mes petits-enfants. C'est pas toujours facile, parce que j'ai des problèmes de dos, donc c'est pas toujours facile, mais je t'en veux pas, non, je t'en veux pas.
2: Yolande, je vais vous demander de vous placer comme le veut le principe de cette émission, ici sur la petite croix. Yolande, il y a de l'autre côté de ce rideau, Gwendoline, votre fille avec qui vous avez repris des relations depuis quelques temps, mais qui souffre quand même de ce passé où il y a eu cette séparation, où il y a eu ce litige entre vous, cette querelle, qui a l'impression que vous n'avez pas encore vraiment retrouvé la vraie complicité qui vous liait avant ça. Est-ce que vous êtes capable de redonner à vos relations encore plus de naturel, d'amour, d'affection, de tendresse? Et dans ce cas, vous ouvrez le rideau, ou est-ce que vous pensez qu'il y aura toujours quelque chose, et vous laissez ce rideau fermé, ce qui ne veut pas dire que vous allez vous fâcher avec votre fille, mais que vous pensez que ça jouera toujours dans vos relations?
0: Non, j'ouvre le rideau.
2: Vous l'ouvrez?
1: Alors on l'ouvre.

0: C'est bon.
1: Bon, il y a quand même pourtant un air de ressemblance quand on vous voit.
2: T'es qui, toi?
1: Et vous, vous êtes qui?
3: Ah, oh, mais c'est Pascal. vous êtes la première personne, si on l'a eu deux, trois fois, qui met quand même une petite minute.
0: Bah alors, je vais vous dire la vérité, je ne vois pas de loin.
3: Ah, ah oui.
1: Bah c'est, on s'en était un peu douté, figure-toi.
0: J'ai enlevé mes lunettes.
1: Bah voilà.
0: J'ai enlevé mes lunettes, mais on m'a dit, il faut venir tout de suite. Donc, j'ai pas eu le temps de prendre mes lunettes.
1: Ah, bah c'est comme ça, on a mieux vu vos beaux yeux.
3: Bravo à vous. Je ne sais pas quoi, à vous, bravo également, Yolande.
0: Merci.
3: Bruno.
0: Merci.
3: Salut.
0: Merci.
3: Bras dessus, bras dessous. Voilà. Par là.
0: Merci. Ça, vous m'avez bien invité. Tu pensais pas que j'étais mort.
1: Une nouvelle vérité va être dite dans quelques instants sur le plateau. Il n'y a que la vérité qui compte.
3: Et ça nous oblige donc à passer par le... Parce que ça nous oblige, c'est absolument pas une obligation, à passer par l'éloge de Rebecca. Rebecca!
4: Bonsoir, bonsoir. Donc l'obligation était de venir dans cette loge et je suis avec Karine.
5: Bonsoir.
4: Avec qui je passe un très agréable moment parce qu'elle n'a aucune idée.
5: Joli sourire, beaux yeux.
6: Merci.
4: Aucune bah non, mais... idée de qui peut l'inviter.
1: Un petit peu tendu peut-être quand même, non?
6: Beaucoup même.
1: Oui.
5: Vous connaissez l'émission?
6: Un petit peu, oui.
5: Un petit peu, ça veut dire quoi un petit peu?
6: Bah, un petit peu, quoi.
5: Vous la regardez de temps en temps?
6: De
5: vous
6: temps
5: l'avez regardée?
6: À l'occasion.
5: Bon, d'accord. Très bien.
1: Et vous l'aimez bien quand vous la regardez?
6: Oui.
1: Mais jamais vous ne vous étiez dit que vous seriez un jour à côté de Rebecca?
6: Non, jamais, non.
1: Bon.
6: Non.
1: Ben voilà, il faut une première atout. Et c'est ce soir, et on va nous découvrir pourquoi vous êtes là. Car Karine, qui est-ce qui a une vérité, Laurent, à dire?
3: Et qui a invité Karine sur notre plateau? Mélanie, mesdames et messieurs.
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0: C'est trop gentil.
1: C'est trop gentil, mais c'est ce que j'allais dire.
0: Il adore les roses, mais fallait pas.
1: Ça, c'est vrai.
0: Ah ben, je sais, on peut pas résister au charme de Laurent, mais...
2: Non.
0: Bienvenue, Mélanie.
1: Une jolie rose.
2: Oui.
1: C'est évidemment pas pour nous.
2: Non.
1: C'est pour la personne qu'on vient de voir.
2: Oui.
1: Et cette rose, elle est symbolique pour vous. C'est pour ça que vous souhaitiez en avoir une ce soir, en main. Parce que cette rose-là, vous l'avez offert tous les ans, le jour de la fête des mères, à Karine, qu'on vient de voir dans la loge auprès de Rebecca. Et pourtant, cette femme n'est pas votre maman.
2: C'est ça.
1: J'ai bien résumé ?
2: Tout à fait.
0: Et donc, qui est-elle alors, Karine ?
2: Alors, Karine, c'est ma grande sœur, qui a 4 ans de plus que moi. Sauf qu'on a eu un passé assez difficile. Et du coup, c'est notre sœur qui a pris le rôle de chef de famille, en fait. Et elle nous a montré l'exemple, elle nous a soutenus et elle nous a élevés.
0: Avec 4 ans simplement de plus que vous. Ensuite, il y a d'autres frères et sœurs ?
2: On a un frère entre nous deux.
0: D'accord. Donc, bien qu'elle soit à peine votre aînée, elle a assumé toutes ses charges, toute cette responsabilité pendant toute votre enfance, votre adolescence. Et puis, ça a continué à l'âge adulte. Ça reste aujourd'hui une sorte de maman de cœur.
2: Oui.
0: C'est cette histoire.

0: Voir qu'on va découvrir tout de suite en image, regardez.
1: Mélanie et Karine sont sœurs, mais le lien qui les unit va bien au-delà de la fraternité. Karine, c'est l'aînée, Mélanie la cadette. Entre les deux, il y a un frère. Mais très tôt, l'enfance qu'on imagine douce et insouciante se transforme en cauchemar. Chez eux, l'amour maternel est une illusion, la violence, une routine, psychologique, parfois physique. Et chaque jour, ces enfants encaissent, en silence. Alors, quand leur mère quitte la maison, c'est un véritable soulagement pour eux. Mais leur père se retrouve alors seul et démuni face à ses responsabilités. Il sombre peu à peu et noie son chagrin dans l'alcool, laissant ainsi les trois enfants se débrouiller seuls. C'est là que Karine, la grande sœur, prend le relais. À 11 ans à peine, elle devient par la force des choses la chef de famille. Karine s'occupe de ses jeunes frères et sœurs, mais aussi de leur père, défaillant. Sans jamais se plaindre, elle va prendre soin de Mélanie comme une vraie petite maman, pendant près de 8 ans. La vie est rude, rien n'est facile, mais elles tiennent, ensemble. Jusqu'à ce jour terrible, Mélanie a 15 ans, et c'est elle qui découvre leur père, inanimé. Usé, fatigué, il n'a pas eu la force de s'accrocher à la vie. Le frère est majeur, Karine aussi. Mais Mélanie, elle, que va-t-elle devenir? Alors, Karine décide de devenir légalement responsable de sa jeune sœur. Elle arrête ses études, elle travaille, dur, pour payer les factures, remplir le frigo. Karine prend soin de sa petite sœur comme le ferait une vraie mère, sans jamais se plaindre, sans jamais lâcher. Les années sont passées, chacune a fondé sa propre famille, mais le lien est resté, solide, indestructible. Aussi, chaque année, le jour de la fête des mères, Mélanie offre une rose à sa grande sœur. Alors ce soir, sur le plateau de Y'a que la vérité qui compte, Mélanie veut offrir bien plus qu'un bouquet. Elle qui a tant de mal à dire « je t'aime », elle veut dire merci à cette grande sœur exceptionnelle. Merci d'avoir été sa lumière dans la nuit. Merci d'avoir tout sacrifié. Merci d'être pour toujours ma petite maman.
2: Merci de nous avoir prêté vos photos. On a vu que vous aviez une enfance absolument à la Charles Dickens, absolument abominable. C'est vous qui avez trouvé votre papa mort?
3: Oui.
2: Il s'est donné la mort. Vous aviez quel âge?
3: J'avais 15 ans et demi. En fait, il est décédé dans la nuit. Et j'étais dans la maison avec lui. Et le matin, quand je me suis réveillée...
0: Vous qui l'avez trouvé?
3: Oui.
0: Vous étiez toute seule avec lui?
3: Toute seule, oui.
0: De traumatisme en traumatisme, on a un peu l'impression que c'est ça le récit de votre enfance, avec heureusement quand même cette sœur et ce frère au-dessus de vous, et cette sœur notamment extrêmement aimante. On a vu qu'elle avait, par exemple, arrêté ses études pour pouvoir s'occuper de vous.
3: Oui, elle a arrêté ses études pour aller travailler, donc
2: il fallait bien... Pour nourrir la famille, c'est ça?
3: C'est ça, mais elle a continué par correspondance. Et donc, voilà, un super travail, du coup. Et elle a bossé très dur entre nous, l'école, le boulot, enfin voilà.
2: Vous avez, on a bien vu, une mère maltraitante, une mère toxique, dont vous vous écartez, évidemment, comme l'histoire le raconte, assez vite. Plus jamais de contact avec cette mère? Qu'est-ce qu'elle est devenue, cette mère?
3: Elle est toujours vivante. On l'a vue à l'enterrement de ses parents, mais juste croisée, par un regard. Non, et je l'ai vue 3 jours avant mes 18 ans. Elle est passée à la maison. Et j'ai pu vider mon sac, lui dire ce que j'avais à dire.
2: Elle est passée 3 jours avant 18 ans pour vous souhaiter bon anniversaire? Même pas?
3: Non, même pas.
2: Par hasard?
3: Non, c'était pour nous inviter à une grande fête de famille extraordinaire. Oui. Je ne suis pas allée à la fête de famille, bien sûr, mais j'ai vidé mon sac.
2: Futile. Et vous lui avez dit quoi?
3: Parce que je l'ai vouvoyé, parce que pour moi, c'est pas ma mère. Et je lui ai dit que que c'était pas ma mère. Elle m'a pas élevée, elle m'a pas éduquée, elle n'a jamais été là, et que pour moi, c'est rien.
2: Elle vous a répondu quoi?
3: Elle a pleuré. je suis fière de l'avoir fait pleurer, parce qu'elle a un sale caractère, et je crois que je suis la seule à l'avoir fait pleurer.
0: Mais vous êtes en train de nous dire que quelque part, elle était dans le déni, cette maman, parce que passer, inviter ses filles, qu'elle a maltraitées pendant toute leur enfance, à une fête de famille, enfin, on a l'impression qu'on est dans une sorte de désinvolture terrible, de déni total, quoi.
3: En fait, c'est une personne qui voit que par le paraître. Et derrière, elle nous cassait, en fait. Nous, il fallait toujours qu'on soit bien habillés, bien sages. Mais derrière, c'était les coups, les insultes.
0: On parle de dormir dans un placard. C'est une figure de style ou c'est vraiment...
3: Non, c'est vrai.
0: Vous dormiez vraiment tous les trois dans un placard?
3: J'étais toute seule avec mon frère, parce que ma sœur n'allait pas chez notre mère après la séparation. Et donc, j'étais toute seule avec mon frère. Et donc, oui, on dormait dans un canapé-lit, dans un placard, avec un fusil de chasse à côté de moi.
2: Qu'est-ce qu'on tire d'une enfance aussi dure? Vous avez des yeux qui montrent que vous êtes forte aujourd'hui. Vous êtes totalement résiliente. Est-ce que tous ces obstacles, toutes ces horreurs que vous avez vécues ont fait de vous une femme plus forte, ou ça a été difficile et ça l'est peut-être encore un tout petit peu aujourd'hui?
3: Ça a toujours été un peu difficile, hein. Il y a des hauts et des bas, il y a des fois il y a des manques, ou quand je vois des copines avec leurs parents, enfin, ça donne envie, hein. Mais et oui, le gros manque aussi, c'est quand je suis devenue maman. Sur quoi on se base? Quelle référence on a? Et je me dis toujours, fais ce que tu aimerais qu'on te fasse aux autres. Et voilà.
0: Vous avez combien d'enfants?
3: J'en ai qu'un.
0: Un seul. Qui a quel âge?
3: 21 ans.
0: Grand, d'accord. Alors, on sait que Karine, malgré tout l'amour que vous lui portiez, après ce traumatisme de la découverte du décès de votre papa, vous lui faites vivre des moments pas faciles. Vous êtes adolescente, vous avez 15 ans. On comprend que vous ayez été ô combien choquée par ce qui s'est passé. Mmh. Il y a eu un passage donc, où vous avez un peu mené la vie dure. Est-ce qu'elle vous en a voulu? Est-ce que ça vous a éloigné à ce moment-là? Elle a tenu bon? Comment elle a réagi?
3: Elle a tenu bon et toujours très calme. Je ne me suis jamais fait engueuler. Hein. J'avais beau faire tout et n'importe quoi, jamais m'engueuler, jamais... Après, avec mon caractère, je fais ce que j'ai envie, en fait. Mais c'est pareil avec ses enfants, toujours calme.
2: Où est-ce qu'elle a trouvé cette force, votre sœur?
3: Franchement, je ne sais pas. Parce que je n'ai pas la même, mon frère n'a pas la même. Et,
2: Elle a été traitée exactement... de la même façon que vous?
3: Je pense.
2: Elle parce a été que frappée. Vous pensez, vous n'êtes pas sûr?
3: On n'en parle pas. Et c'est vrai que même si on a la même histoire, on n'a pas forcément les mêmes souvenirs. Et d'où, il n'y a pas longtemps, après vos coups de téléphone de l'émission, où j'ai appris des choses que je ne soupçonnais pas.
2: Ah ouais?
3: On ne parle pas entre nous.
0: Vous ne parlez pas de ça?
3: Non, jamais.
2: C'est bizarre de ne pas parler entre vous et de venir sur un plateau de télé face à Pascal et Laurent, venir raconter votre histoire devant... J'allais dire la France entière, ne sois pas si prétentieux, Laurent. Une partie de la France. Mais c'est paradoxal, non? De ne pas parler, de ne pas être quelqu'un qui est de rester dans la pudeur et à la fois de venir à la télé raconter ce qui nous est arrivé.
3: Oui, mais en même temps, c'est l'occasion ou jamais, il faut le dire, faut dire aux gens.
2: Ah, c'est pas un reproche, on est très heureux de recevoir ce soir. Hein.
3: Non, mais il faut dire aux gens, j'ai le regret de jamais avoir dit à mon père et à ma grand-mère que je les aimais avant qu'ils partent. Et maintenant, je veux plus passer en fait, à côté de ces choses-là. Je veux dire les choses, mais dans la vie de tous les jours, je n'ai pas trouvé l'occasion.
0: Pourquoi maintenant? Parce que ça fait quand même des années que vous auriez pu le lui dire. Qu'est-ce qui fait? Est-ce qu'il y a eu quelque chose dans votre vie récemment qui peut-être a déclenché ce besoin?
3: Alors dans la mienne, non. J'ai toujours eu ce désir de lui dire, mais pourquoi maintenant? C'est parce que c'est ma sœur qui a eu un coup dur personnel il y a quelques mois, et elle m'en a fait part. Ça m'a fait très mal au fond de moi. Et je me suis dit, il faut que je fasse quelque chose pour l'aider, sans savoir forcément quel mot utiliser. Et puis j'ai vu votre émission passer, et là je me suis dit, c'est ça. Voilà.
0: Bon, on vous laisse quelques petits instants, Mélanie, puis on va aller accueillir Karine de l'autre côté du plateau.
2: Bon courage, à tout à l'heure.
3: Merci, à tout à l'heure.
2: On fermer le rideau derrière nous et ouvrir cette cloche qui est, je vous le rappelle, hermétiquement fermée quand on est sur ce plateau, évidemment, sauf quand on dit à Habib, notre réalisateur, Habib, peux-tu, s'il te plaît, ouvrir la connexion avec la loge de Rebecca?
0: Et bien vous nous entendez, mesdames?
4: Très bien, nous vous entendons très bien.
0: Vous aviez l'air en conversation très animée.
4: Non, pas très animée, mais Karine, c'est un petit peu les montagnes russes, alors parfois il y a des émotions qui viennent. Donc je pense que le mieux, c'est qu'elle vous retrouve.
2: Oui.
4: Elle sera beaucoup mieux sur votre plateau.
2: Allez-y.
4: Je vais vous demander de vous lever. Vous allez suivre Sam et la vérité est au bout du couloir.

0: Bonsoir et bienvenue. Bonsoir Karine. Ça va, j'appelle Laurent. Asseyez-vous, asseyez-vous. Je vous sens à un niveau de stress. Alors, un, c'est normal. Deux, vous allez voir, ça va passer comme par magie au fur et à mesure des secondes. Vous savez, c'est souvent quand on a un examen, dès qu'on est dedans, bof, on est au bout de quelques minutes, on oublie. Ça va être la même chose.
1: OK.
2: Et vous savez que ce sont toujours des démarches positives. Ce sont des retrouvailles, des déclarations d'amour. Vous êtes en couple?
1: Oui.
2: Marié, des enfants?
1: Marié, trois enfants.
2: Trois enfants qui ont quel âge?
1: 23, 20 et 15.
2: D'accord.
0: Bon, aucune idée donc de la personne qui vous invite aujourd'hui?
1: Aucune.
0: Si vous connaissez l'émission, vous savez que Pascal, il a deux indices à vous proposer, parce qu'il est extrêmement gentil, extrêmement généreux. Vous en voulez un déjà?
1: Oui.
0: Pascal, tu veux offrir un indice à...
2: Mais bien sûr, très très volontiers. Karine, regardez dans cet écran, quelqu'un va vous poser une question pour essayer de vous mettre un petit peu sur la voie.
1: D'accord.
3: Tu as un cœur de loup comme Pascal ou un cœur d'agneau comme Laurent?
2: Cœur de loup. C'est une chanson, ça, non?
0: Cœur de loup, cœur d'agneau. T'as un cœur de loup, toi?
2: Non, je crois pas.
0: Moi, j'ai un cœur d'agneau.
2: Un gentil loup, alors. Mmh. Un loulou.
1: Non, plutôt cœur d'agneau, moi.
0: Cœur d'agneau? Mmh.
2: Vous êtes une tendre?
1: Ouais.
0: Et vous aimez bien les gens qui sont cœur de loup ou qui sont plutôt cœur d'agneau? Vous entourez plutôt de gens qui sont forts, on va arrêter avec le cœur, mais un peu forts de caractère, etc. Ou plutôt des gens qui sont tranquilles, cool?
1: Plutôt cool, ouais.
0: Parfois, quand on est très cool, on aime bien avoir quelqu'un à côté de vous qui mène un peu le rythme, qui... Non?
1: Non, mais je crois que je mène un peu le rythme déjà à la maison. Donc.
0: Déjà?
1: Ouais.
2: Ah oui?
1: Ouais, un petit peu, ouais.
0: Vous êtes du genre un peu organiser tout, vous êtes celle qui fait attention aux choses.
1: C'est ça.
2: Est-ce que je vous propose un deuxième indice?
1: Ouais.
0: Vous voyez qu'il n'est pas cœur de loup.
2: Regardez là-haut.
4: Le bonheur le plus doux, c'est celui qu'on partage. Tu es d'accord?
1: Ouais, c'est vrai, ouais.
2: Vous êtes partageuse?
1: Oui.
2: Généreuse?
1: Ouais, je pense, ouais.
2: Vous pardonnez?
1: Ça dépend.
2: Ah!
0: Il y a des gens à qui vous n'avez jamais pardonné dans votre vie?
1: Oui.
0: Pensez à quelqu'un?
1: Oui.
2: Et auquel vous ne pardonnerez jamais?
1: Oui.
0: Qui?
1: Moi, je n'ai pas vraiment envie d'en parler.
2: Vous n'avez pas envie de le dire?
1: Non.
0: Bon, d'accord. C'est votre
2: Mais en tout cas, il y a quelqu'un à qui vous n'avez pas pardonné. Est-ce que vous voulez, Karine, découvrir le visage de la personne qui vous invite ce soir, qui a une vérité importante à vous dire?
1: Oui.
0: Ah oui, j'avais une hésitation, c'est
2: vous
0: un...
2: Vous n'êtes pas obligé.
1: J'ai envie de savoir oui, parce que la démarche m'interpelle quand même, et par curiosité.
0: Il n'y a pas de mais.
1: Non, non.
2: Vous savez que...
1: Je verrai bien, mais. Je verrai bien.
2: Bon, allez, on va faire apparaître cette personne qui se trouve de l'autre côté, dans l'autre moitié du plateau, séparée de vous par ce rideau.
1: Je t'ai su.

0: Pourquoi les larmes aux yeux tout de suite?
1: Parce que c'est ma petite sœur.
0: Ah, moi, quand je vois ma sœur, j'ai pas les larmes aux yeux tout de suite quand je la vois.
2: Vous êtes fâchée?
1: Du tout.
0: Au contraire?
1: Au contraire, oui.
2: Est-ce qu'on lui donne la parole, Karine, à Mélanie?
1: Oui.
2: Mélanie, c'est à vous.
1: Bonsoir, Karine. Merci d'être venue. Je sais que pour toi, c'était pas facile. Tu me l'as dit. Et pour moi non plus. C'est vraiment pas évident. Je t'ai fait venir ici parce que... on en a parlé, hein. Il y a 15 jours où tu te rends pas compte de ce que tu as fait pour moi, pour Yannick, pour la famille, avec notre passé difficile. Je sais que tu as souffert aussi avec notre mère, entre les insultes et les coups. Et quand elle est partie, notre père, qui était là physiquement, mais qui n'était pas là pour nous, tu as tout fait. Tu faisais à manger, tu faisais le ménage, tu préparais les courses. Tu étais toujours là pour nous. Et moi, je t'ai pas forcément aidée. J'étais un peu trop jeune. Après, quand notre père est parti, tu as pris volontairement le rôle de chef de famille en devenant ma tutrice.

tu n'étais pas obligée de le faire. Tu avais à peine 20 ans, même pas. Tu aurais pu vivre ta propre vie, profiter de ta jeunesse avec David, qui est devenu ton mari, profiter du monde, de voyager avant de faire ta propre famille. Mais non, tu as arrêté l'école pour faire l'étude par correspondance, pour aller travailler, pour t'occuper de nous, me payer mes études que j'ai voulu abandonner, où tu m'as dit non, tu continues jusqu'à ton bac. T'as toujours été là, malgré mes bêtises. Tu m'as jamais grondée. T'as toujours été calme, je sais pas d'où tu tiens ta patience. Et même quand j'ai quitté la maison, parce que j'avais besoin de quitter cette maison où il s'est passé trop de choses, je vous ai pas forcément donné des nouvelles. J'appelais que quand vraiment ça n'allait pas. Je prenais jamais, ouais, de vos nouvelles. Je savais pas comment vous le viviez. Et je regrette d'avoir réagi comme ça, mais j'avais besoin, moi, de mon côté, de prendre cette distance. Mais tu es toujours dans mon cœur. Pour moi, tu es une femme extraordinaire. Personne n'aurait fait ce que tu as fait. Et voilà, je voulais juste te remercier pour tout ça et puis pour ce que tu es encore, hein, parce que même moi, quand je suis devenue maman, c'était toi, hein, ma référente. C'était à toi que je posais les questions pour savoir comment faire avec mon fils. Aujourd'hui, j'ai emmené cette rose. Comme tu le sais, tous les ans, pour la fête des mères, je t'offre une rose rouge. C'est parce que derrière, tu ne le sais pas, mais quand je parle de toi à mes amis, je leur dis que tu es ma sœur, mais que tu es aussi ma petite maman. Et je t'aime comme une grande sœur, mais je t'aime comme une fille. Et ça pour toujours.

0: Est-ce que vous avez le sentiment d'être cette sœur exceptionnelle que nous décrit Mélanie ?
1: Non. Non, je l'ai fait parce qu'il fallait faire, parce que c'est mon frère et ma sœur, et je les ai dans mon cœur, et voilà. Et si c'était à refaire, je l'en ferais. Je ne me suis pas posé de questions, en fait. C'est normal.
2: Quand vous nous avez dit tout à l'heure que vous n'avez pas répondu à cette question, s'il y a des gens à qui vous ne pardonniez pas et que vous ne souhaitiez pas pardonner, on pense bien à la même personne. Votre sœur nous a dit qu'elle a... Je ne sais pas si vous l'avez vu en même temps que votre sœur, mais votre mère est apparue dans sa vie, juste avant ses 18 ans, pour les inviter sous un prétexte futile à aller dans une grande soirée, etc. Évidemment, elle n'est pas allée à cette soirée. Et qu'elle en avait profité pour lui dire ce qu'elle avait sur le cœur. Et pour la première fois, un peu plus forte, grâce à vous peut-être, sortant de l'adolescence, elle avait une attitude de femme et elle lui avait dit tout ce qu'elle avait sur le cœur. Et que sa mère avait pleuré, votre mère avait pleuré. Vous avez eu l'occasion, vous aussi, je crois que votre mère est toujours vivante aujourd'hui. Vous ne la voyez plus non plus.
1: Non.
2: Vous avez eu l'occasion, vous aussi, d'avoir une vraie discussion avec elle.
1: Non, la dernière fois que j'ai parlé avec elle, je devais avoir une douzaine d'années.
2: Quel âge ?
1: 12.
2: 12 ans ?
1: Oui. Ah oui.
0: Parce que vous ne vouliez pas aller chez elle quand vous étiez adolescente.
1: C'est que mes parents ont divorcé et ma mère prenait donc ma petite sœur et mon petit frère les week-ends où elle avait droit et moi je restais à la maison. Et un week-end, elle ne voulait pas les rendre, elle ne voulait pas les ramener. Donc je l'ai eu au téléphone, je me suis fâchée et j'ai eu des mots... que je regrette même pas aujourd'hui. Enfin, c'est des mots qu'on devrait même pas dire à sa mère, mais que je ne regrette pas aujourd'hui. Mais aujourd'hui, après ça, j'ai plus aucune nouvelle, non.
0: Plus aucun contact.
1: Non.
0: Est-ce que vous avez le sentiment que Mélanie vous a jamais... Elle dit, j'ai jamais trop su lui dire merci de tout ce qu'elle a fait, et c'est pour ça que je fais cette démarche tardivement, mais il est jamais trop tard, au contraire. Ce soir, est-ce que vous avez le sentiment, parfois, de vous dire... avec tout ce que j'ai fait pour elle, non. Vous avez eu au moins la gratitude de son amour, si c'était les mots.
1: Oui, j'ai pas besoin de merci. Enfin, voilà, elle est devenue une belle femme. Elle a fait sa vie. Enfin, voilà,
0: Vous la regardez comment, vous, comme une petite sœur ou quoi, parfois un peu comme une grande fille?
1: Ça reste ma petite sœur. Hein.
0: Vous n'avez que 4 ans d'écart.
2: Bonne question.
1: Ouais,
2: on n'arrête pas de dire petite maman, ça peut être aussi grande fille, t'as raison.
0: Karine, je vais vous demander, selon le principe de l'émission, de vous placer debout face à ce rideau.

0: C'est pour dire.
1: Bah, c'est mieux moi que maman.
2: Bon. C'est la fête des mères, vous voyez, tous les jours, il n'y a que la vérité qui compte. C'est bien. Bravo pour votre démarche.
3: Bel hommage.
2: Bel hommage.
3: Belle façon aussi de montrer qu'on peut, avec beaucoup de solidarité, de soutien, de résilience, et en étant très unis, non seulement supporter, effectivement, survivre à ces maltraitances,
2: mais se construire.
3: Se construire magnifiquement et devenir des femmes et des mères solides, et bienveillantes, aimantes. Donc, bel exemple que vous nous donnez.
2: Merci pour votre témoignage, madame.
0: Merci.
2: Merci mille fois.
3: Au revoir, Karine, on vous laisse
2: repartir. Allez, Braxou, par là.

0: C'est le moment que vous adorez, vous le savez, on revient régulièrement sur W9 comme on l'a toujours fait, sur une ancienne histoire de Yacht La Vérité, qui est donc une histoire qui nous a particulièrement touchés ou amusés.
1: Et là, en l'occurrence, c'était un pardon et des réconciliations en même temps. Édouard était venu dire pardon, donc demander pardon à son père Jacques et à sa belle-mère Christiane pour avoir été odieux avec cette dernière. Il avait vraiment été extrêmement désagréable.
0: C'est tendu au départ.
1: Ils ne se parlaient plus du tout depuis un certain temps. Et Édouard avait donc imploré leur pardon et leur avait demandé de reprendre des liens. Que sont-ils devenus? On le saura dans un instant. Regardez pour l'instant le résumé de l'histoire.
2: Ça va, Edouard?
3: Ça va bien.
2: Démarche originale ce soir, de votre part, car vous venez, vous venez carrément dire ici que vous êtes comporté pas très très bien avec votre belle-mère, la femme de votre père, c'est ça?
3: Exactement, tout à fait.
2: Et que ça fait des années que ça dure?
3: 7 ans, exactement.
2: 7 ans?
3: Tout à fait.
2: Que c'est la guerre en permanence?
3: La guerre, oui, surtout pas de nouvelles, pas de contact et pas d'échange entre familles.
2: Ouais. Et les quelques fois où vous avez eu des contacts, ça s'est très très mal passé, hein?
3: Terrible.
2: Dont la dernière fois à un mariage où vous lui avez carrément dit que c'était une pièce rapportée et qu'elle n'avait rien à faire dans votre vie et que voilà quoi, c'est ça?
3: Voilà, c'est ça, tout à fait.
2: Un peu dur?
3: Eh ben, dur sur le moment, surtout à recevoir quoi. Surtout ouais. De la part d'une. En fait, elle m'a élevé, donc c'est un peu dur pour elle, je pense.
2: Vous avez quel âge?
3: Bientôt 30 ans.
2: D'accord. Elle vous a élevé, mais vous dites que ça fait 7 ans.
3: Mais en fait, mon papa a divorcé, donc il y a à peu près 15 ans cela. Donc j'ai vécu avec mon papa de 15 ans jusqu'à 20 ans, donc avec Christiane. Super bien passé, elle s'est vraiment bien occupée de moi.
2: Sympa.
3: Très bien. Vraiment, j'étais ravi, j'étais heureux avec elle.
1: Et puis, effectivement, après ces quelques années de fin d'adolescence où elle s'est merveilleusement occupée de vous, vous n'avez pas manifesté beaucoup de gratitude, c'est le moins qu'on puisse dire. Alors, l'histoire de Christiane et Jacques, la belle-mère et le père d'Edouard, et comment il s'est mal conduit avec eux, regardez tout de suite en image.
4: C'est en regardant sa vie sur papier glacé qu'Edouard dresse un bilan. Il avait tout pour être heureux. Il était promis un bel avenir où devait régner amour et succès. Et pourtant... Les parents d'Edouard sont divorcés. Il y a 16 ans, son père Jacques retrouve l'amour auprès de Christiane. Elle n'a jamais eu d'enfant. Elle considère alors très vite Edouard comme son propre fils. Belle-maman s'improvise volontiers maman de cœur. Entente parfaite dans cette nouvelle famille recomposée. Christiane est toujours là pour Edouard et lui apporte tout ce dont il a besoin. Elle va même jusqu'à lui prêter un appartement quand l'envie d'indépendance se fait ressentir. Mais un soir, en rentrant chez lui, Edouard découvre que les serrures ont été changées. Pour Christiane, c'en est trop. Trop de mensonges et de non-dits ont brisé la confiance qui les unissait. Le contact est rompu. Edouard, vexé, prononce des paroles qui dépassent sa pensée. « Tu n'es qu'une pièce rapportée ». Pour Christiane, c'est un point de non-retour. Quant à Jacques, il se range du côté de sa femme. C'est la rupture totale. C'était il y a 7 ans. Trop de temps passé loin de ceux qu'il aime. Edouard prend conscience de ses erreurs et de la souffrance qu'il a causée à Christiane et à Jacques. Aujourd'hui, c'est avec nostalgie que le regard d'Edouard se pose sur la maison familiale. Comment peut-on passer d'un amour profond à une indifférence totale? Edouard en souffre chaque jour un peu plus. Ce soir, Edouard vient demander pardon à son père et à sa belle-mère. Christiane et Jacques accepteront-ils d'oublier le passé et de reformer cette si belle famille?
1: Alors on a vu que c'est cette histoire d'appartement notamment qui a...
2: C'est sympa pourtant une belle-mère qui vous prête un appartement quand on a comme ça quand on est un jeune garçon.
3: Effectivement, en fait, je suis retourné habiter chez mon père et Christiane.
2: Ouais.
3: Et puis la différence d'âge fait que par rapport à la vie que je pouvais avoir, ça allait pas du tout. Et par gentillesse, en fait, elle m'a proposé son...

0: Un appartement qui allait en ville. Ah bien sûr, j'ai dit oui, tout à fait, parce que pour moi c'était important.
1: Et vous avez les clés.
0: Elle m'a transmis les clés, elle m'a rempli mon frigo, elle payait les factures, tout allait très bien.
1: Elle vous laisse son appart à 23 ans?
0: C'était très bien, et jusqu'au jour où j'ai rencontré une demoiselle, et puis de ce fait, on a voulu se mettre en appartement. Et de là, tout a basculé, c'est qu'il nous fallait un garant pour avoir l'appartement. Et pour pas avoir de questions à se poser, j'ai dit à mon ami, bah écoute, pas de problème, ça va être Christiane la garante.
1: Votre belle-mère?
0: Exactement, alors qu'elle n'était pas au courant, en fait c'était un gros mensonge. Et donc de ce fait, j'ai dit à Christiane, bah écoute, voilà, je vais prendre un appartement au mois de septembre, donc de ce fait, je partirai de l'appartement. Et bah, elle a décidé d'échanger les clés de la serrure.
1: Et pour
0: donc
1: quelle
0: je me suis retrouvé, bah en fait, Christiane a su que...
1: Vous aviez menti.
0: J'avais menti. Donc,
1: et
0: ça
1: elle n'a pas apprécié.
0: Ah, pas du tout.
1: Ce qui est normal.
0: Elle avait raison.
1: Oui.
0: Tout à fait.
1: Et là, ça a commencé à partir en live.
0: Exactement.
1: C'est ça?
0: Tout à fait, voilà.
1: Et ça n'a fait qu'empirer.
0: Et ma sœur Christelle,
1: ma sœur se marie. Et là, tout le monde est invité.
0: Même moi.
1: Bah oui.
2: Ouais,
1: bah
2: heureusement, a priori.
1: Et là, vous retrouvez votre charmante belle-mère que vous n'avez pas vue depuis combien de temps?
0: Je ne l'ai pas vue depuis 3 ans.
1: D'accord. Donc ça, c'est il y a 3 ans.
0: Exactement.
1: Et vous ne l'aviez déjà pas vue depuis 3 ans.
0: Exactement.
1: Et là, on se dit, le garçon de 23 ans qui a fait des conneries, qui les reconnaît, qui dit, voilà, ah, j'ai pas très bien agi, j'ai une femme qui est super avec moi, comme rarement une belle-mère est sympa, je lui ai fait un sale coup. J'ai passé 3 ans sans lui parler. Et là, vous dites à 27 ans, a priori, vous avez un peu plus les pieds sur terre, vous pourriez lui tomber dans les bras en disant, je suis désolé, ce que vous allez faire ce soir d'ailleurs.
0: Exactement.
1: Et pourquoi il y a 3 ans, vous ne l'avez pas fait?
0: Je pense que j'étais pas prêt, puis que j'étais pas sûr qu'il puisse justement faire la démarche de m'écouter. Parce qu'au jour d'aujourd'hui, quand je les appelle, je tombe sur le répondeur. J'ai pas de contact direct.
1: Uniquement. Et là, donc, le jour du mariage, qu'est-ce qui s'est passé? Pourquoi c'est reparti?
0: Et bien, le jour du mariage, à la fin de la cérémonie, en fait, il faut féliciter en fait, les parents, les beaux-parents. Et puis, à l'approche de ma belle-mère, en fait, je lui ai serré la main. Et là, je lui ai dit que c'était une pièce rapportée, qu'elle m'avait servi à rien. Donc, j'ai dit un mot grossier aussi envers sa personne.
1: Vous avez dit quoi? Allez-y, personne n'écoute. Genre quoi?
0: C'est une conne. Voilà.
1: Vous lui avez dit ça comme ça plutôt que de la féliciter pour le mariage?
0: Exactement. Donc en fait, d'accord, j'ai remis en fait une petite couche sur la tartine. Ouais. Et là, ça a vraiment tout cassé, tout brisé. Il n'y a vraiment plus rien du tout. Alors,
1: elle a fait quoi dans le mariage? Elle a fait quoi?
0: Elle s'est mise à pleurer. Mon père est allé la voir. Moi, j'ai été mise à part. Après, il y avait les photos du mariage à effectuer. Donc très, très dur à effectuer.
2: Ouais. Et c'est votre sœur qui devait être contente pour son mariage.
0: Elle l'a pas trop senti, à vrai dire.
2: Bon, bah, tant mieux pour elle.
0: Et après, pour le repas du soir, en fait, je suis parti en plein milieu du repas, quoi.
1: D'accord.
2: Alors, votre père, ce qui est important aussi, c'est que bon, il y a eu ce conflit avec Christiane, mais que votre père a très clairement pris le parti de sa compagne,
0: tout à fait,
2: qui est devenue sa femme entre-temps, et mariage auquel vous n'avez même pas assisté.
0: Voilà, en fait,
2: le mariage de Jacques et Christiane, vous n'y étiez pas.
0: Tout à fait. En fait, quand j'ai vécu avec mes parents, moi, la plus belle chose qui pouvait m'arriver, c'est qu'en fait, ils se marient. Donc, chaque fois, je leur disais, bah, écoutez, c'est quand vous vous mariez. Bientôt. Et puis, du fait que je sois parti, donc, habiter chez ma sœur et après sur Villefranche, et bah, automatiquement, ils se sont mariés. Mais moi, je l'ai su 2 mois après.
1: Ça, c'est une pièce rapportée, mais le truc principal pour vous, c'est qu'ils se marient.
0: Ouais. Parce qu'en fait, ce que je lui ai dit, c'est que j'y pensais pas. C'était par méchanceté, pure méchanceté. En fait,
1: Pourquoi vous avez besoin d'être méchant avec elle comme ça à ce point? Quand on a 14 ou 15 ans, on peut comprendre qu'on ait des réactions d'adolescent un peu violentes. Mais quand on a 23, 27, 26 ans, on est un homme.
0: Oui, on pourrait dire qu'on est un homme, mais je pense
2: que c'était encore sur le coup d'une vexation.
0: Exactement. En fait, le fait de rentrer à l'appartement, que l'appartement, la clé ne correspond plus à la serrure. Là, ça fait quand même un choc terrible. On se dit où est-ce qu'on va aller, quoi. Donc là, c'est de ce fait, je me suis dit qu'est-ce que je vais faire, comment je vais faire, quoi.
2: Mais est-ce que vous n'avez jamais pu aborder le problème avec Jacques, avec votre père?
0: Si, en fait, je crois pas qu'elle soit au courant de cela. Mais en fait, Christiane avait une entreprise de textile, donc elle était pas présente la journée, et je me permettais d'aller à son domicile voir mon père et passer une après-midi, boire un café, discuter, échanger des idées. Donc ça, je crois pas qu'elle soit au courant de ça. Donc elle l'apprend peut-être ce soir, je sais pas. Et puis, avec mon papa, j'essayais justement de dire bah, comment est-ce que je peux faire. Bah, il me fait bah, envoie un bouquet de fleurs. Ce que j'ai fait, j'ai envoyé un bouquet de fleurs.
1: Vous avez envoyé un bouquet de fleurs?
0: Oui, j'ai envoyé un bouquet de fleurs.
1: Des quoi? Quelles fleurs?
0: Des roses, un bouquet de 50 roses, je crois que j'ai fait. Donc,
2: pas mal.
1: Avec un petit mot?
0: Un petit mot.
1: Tu es une pièce rapportée. Non. Ne l'oublie jamais. Non, vous avez envoyé, qu'est-ce que vous avez écrit sur le mot?
0: De mémoire, je lui ai marqué je m'excuse pour le mal que je t'ai fait, tendrement Edouard. Voilà.
1: Tendrement, Edouard. Ouais,
0: voilà.
1: Et ça, c'est sympa.
0: Voilà.
1: Pas de réponse?
0: Si, 3 mois après. Parce que moi, j'attends une réponse au bout d'une semaine.
1: Ah, puis parfois, on peut pas me dire, ouais,
0: mais il faut attendre un petit
1: peu. Livraison de sœur, c'est long.
2: Quoi, hein. C'était quoi la réponse?
0: Merci.
2: Signer la conne, non?
0: Elle aurait pu le faire, elle était dans son droit, exactement.
1: Merci, elle a dit.
0: Et puis de ce jour-là, plus rien. On se croise dans la rue, on change de trottoir, elle ne veut plus entendre parler.

0: de moi, j'ai beau appeler, pas de nouvelles, elle veut plus rien. Pourquoi elle veut pas entendre parler de moi? Bon. Alors que c'est elle qui m'a éduqué, qui m'a élevé par la suite quand même.
1: Vous avez l'air d'être un grand garçon comme ça, plutôt drôle et plutôt sympathique, etc. Sûr. Mais est-ce que vous êtes blessé par cette situation? Est-ce que vous aimez cette femme?
0: Alors, cette femme, je l'aime comme une maman. Est-ce que je vais lui dire ce que je lui ai jamais dit? Mon papa n'a jamais réussi à faire le tampon entre elle et moi. Même ma grande sœur a essayé, elle n'y est pas arrivée non plus. Donc c'est vrai que c'est une personne qui est déterminée, qui est franche, qui est sincère, qui est très droite. Donc dès qu'on dérape un petit peu, pour elle, c'est terminé. On ne veut pas revenir sur la chose. Et c'est vrai qu'au jour d'aujourd'hui, ça manque parce que j'arrive à 30 ans. Mon papa va avoir 60 ans au mois de mai, donc on a 30 ans d'écart. J'aimerais fêter, comme j'ai fait avec mes 20 ans, j'aimerais fêter mes 30 ans, mes 60 ans avec mon papa.
1: Vous nous avez demandé de les inviter tous les deux ce soir. Hein.
0: Oui.
1: Surtout à elle que vous allez parler en fait.
0: C'est
1: lui, votre père, il attend qu'une chose, c'est que tout le monde ouvre le rideau et que tout se passe bien.
0: C'est ma dernière carte. Hein. Je suis là, c'est vraiment pour dire que je les aime et que ce que j'ai fait, c'est pas bien du tout.
2: Et vous
0: je
2: n'êtes
0: regrette.
2: Pas du tout certain que le rideau puisse s'ouvrir?
0: Non, malheureusement, non.
1: Est-ce que la dernière fois que vous l'avez vu, votre belle-mère, c'était quand? Vu vraiment?
0: Changement de trottoir, ça remonte à 3 ans.
1: Changement de trottoir.
0: Puis moi, en fait, on a fait kiff pareil parce qu'elle a changé, puis moi, j'ai changé en même temps, quoi.
1: Ah oui.
0: Parce que son regard, il est tueur, quoi.
2: Bon, et là, le regard, vous l'allez. Le regard, vous allez la voir, s'ils ont répondu à votre invitation. Vous allez la voir dans 4 multipliés par 4, ça fait 8 yeux. Ouais. 4 paires d'yeux qui vont. Il va falloir amadouer.
0: Hein.
2: Ça va être dur.
0: Ouais, ça va être dur, mais on va y arriver.
2: Bon, Edouard, on fera ce qu'on peut pour vous aider.
0: Merci.
2: On vous abandonne quelques instants.

0: Bonsoir, madame.
1: Bonsoir. Bonsoir.
0: Bienvenue.
1: Je vous en prie. Je vous présente Laurent.
2: Bonsoir,
1: bonsoir madame.
2: Asseyez-vous.
1: Bonsoir, madame.
3: Bonsoir.
1: Merci d'avoir accepté l'invitation que quelqu'un vous a lancée, mais donc un petit peu notre invitation.
0: Est-ce que je peux vous proposer à tous les deux un petit indice qui à la fois vous mettra peut-être sur la voie et nous permettra, grâce à la réponse que vous donnerez, de vous connaître un petit peu mieux?
4: Oui.
0: Alors, on va vous poser une question. Regardez là-haut, quelqu'un va vous poser une question.
5: Christiane, Jacques, les conflits, vous les affrontez ou bien vous les fuyez?
4: On les affronte.
3: On les affronte, oui. Oui. On se sent responsable dans la vie lorsqu'on a des enfants, on se sent responsable, donc on est obligé.
1: Ah, une enfant tout de suite, vous?
3: Moi, j'entends, je pense aussi pour les
0: vous
3: enfants,
0: entendez.
3: C'est pour ça.
0: C'est marrant. Donc, vous entendez conflit, vous pensez enfant. Vous
3: oui, avez des conflits avec
4: oui, les enfants. C'est vrai que il y en a plusieurs, des fois.
3: Il y en a plusieurs, ils ont toujours des problèmes,
0: oui.
3: Et c'est vrai que...
1: Non, il y a des gens qui n'aiment pas. La question était aussi, est-ce que vous êtes des gens qui allez au-devant des conflits et vous battez, et être ferme sur vos positions? Ou est-ce
4: non,
1: que vous êtes plutôt le genre très coulant qui fuit
4: pas.
1: Un peu les choses
4: pas
1: et qui moins
0: vous
1: ça
0: affrontez.
3: On ne pourra pas dormir dans ces cas-là, tranquillement. Hein.
0: Alors, est-ce que ça vous donne envie, ou non d'ailleurs, de regarder dans ces écrans pour y découvrir le visage de la personne qui veut vous parler ce soir?
3: Bon, on ne veut pas fuir devant notre responsabilité. Si on a... Non, on ne fuit pas devant. En fait, si on est là,
4: c'est pour savoir.
3: Pour savoir.
0: Alors, on va demander à notre réalisateur Gabriel Coteau d'allumer les écrans sur l'autre côté du plateau, et vous allez pouvoir donc découvrir qui veut vous parler.
3: Ah oui. D'accord. Oui, c'est... C'est Edouard, quoi.
1: Fils et beau-fils.
4: Oui. Exactement.
3: Oui.
1: Et en tant que vous ne l'avez
3: pas vu? J'ai pas mal de temps, oui, en effet.
1: C'est plaisir de le voir.
3: Bien sûr, c'est un plaisir de le voir, parce que la porte est toujours ouverte pour nous, la porte, il n'y a pas de problème. Mais lui, faire mesure, on n'a plus de nouvelles, on savait par l'intermédiaire disons, de ses sœurs. Mais en fin de compte, c'est vrai que. Est-ce qu'il était mal à l'aise à la maison? Il n'a pas voulu revenir, il avait des tas de problèmes.
1: Alors, c'est mal à l'aise, je ne sais pas si c'est le terme qui qualifie le mieux Edouard.
4: Il est vraiment mal à l'aise.
3: Oui, mais enfin, il arrive toujours.
1: Mais, parce qu'il nous a bien fait rire tout à l'heure, quand on a parlé avec lui. Bien fait rire parce que c'est un personnage, d'abord.
4: Oui.
1: Vrai personnage. Et puis deuxièmement, parce qu'il nous a dit des choses assez touchantes et assez justes, selon lui. Et est-ce que vous voulez savoir ce qu'il est venu vous dire ce soir? Et surtout, à vous, Christiane. Parce que c'est surtout à vous qu'il vient parler ce soir.
4: Ah bon?
0: Pas à tous les deux, puisque je vous invite tous les deux. Mais peut-être un peu plus encore à vous.
4: Oui, bien sûr.
1: Vous voulez l'entendre?
4: Oui, bien sûr.
0: Jacques aussi, oui.
1: Édouard, c'est à vous.
6: Bah bonsoir papa, bonsoir Christiane.
3: Bonsoir Edouard.
4: Bonsoir.
6: Ça fait bizarre de voir à la télé quand même. Hein. Vous êtes très belle Christiane.
4: Merci. Tu es une disais-tu.
1: Le digne fils de son père.
6: Alors en fait, c'est comme étonnant de vous faire venir sur un plateau, c'est la première. J'espère que ce sera la dernière. En fait, je vous ai fait venir tous les deux, mais surtout toi Christiane. Parce que tu sais, je pense que c'est pourquoi je t'ai fait venir. C'est qu'on a eu des heurts, surtout de ma part. En fait, tu m'as accueilli chez toi, dans ta famille. Donc ça fait maintenant pratiquement 16 ans, 15-16 ans à peu près. Tu m'as accueilli super bien, tu m'as donné tout ce que j'avais besoin, de la tendresse, de l'écoute, de l'éducation. Et puis j'ai pas été vraiment très très réglo avec toi, et pas été sympa du tout, et je t'ai menti. Je t'ai dit des choses qu'il fallait pas. Et c'est vrai que ça fait un petit bout de temps que ça dure cette absence de toi et de papa. Alors je dirais plus toi, puisque papa... Ça m'arrivait de le voir en cachette sans que tu le saches. Alors, je l'avoue.
4: J'ai toujours su.
6: Je sais pas si tu te l'as dit.
4: J'ai toujours su.
6: Bon, en tous les cas, voilà, je montais de temps en temps l'après-midi pour aller boire le café, pour discuter un petit peu avec lui, pour prendre des conseils. Mais ce qui m'intéresse aujourd'hui, c'est pas de voir papa en cachette, c'est de voir toi et papa ensemble. On s'est croisés à plusieurs reprises dans ta rare où on faisait comme si on se voyait pas. On change de trottoir.
4: Faisais comme si tu nous voyais pas.
6: Non. Tu sais, quand on te regarde dans les yeux, Christiane, c'est très dur quand même. C'est-à-dire que t'as un regard qui est tueur, t'es une femme qui est déterminée, qui est droite, qui est juste. Et tu sais très bien que même tes anciennes salariées te disaient que Christiane est dure par son regard. Le regard, je l'ai vécu et je le connais. Donc autant éviter le regard. Parce que juste avec tes yeux, tu sais, on sait ce que ça veut dire.
4: C'est déjà quelque chose.
6: Ouais. Alors moi, je suis venu ce soir pour dire une seule chose. En fait, c'est tout simple. C'est qu'au jour d'aujourd'hui, j'ai besoin de vous avoir au téléphone. J'ai besoin de vous voir de temps en temps. Que ce soit dans un petit resto, que ce soit à la maison, ou que ce soit chez moi, mais qu'on puisse revivre ce qu'on a vécu pendant 5 ans. Avec les sœurs, avec les petits-enfants, avec mes neveux et être en famille. Au jeu d'aujourd'hui, j'ai besoin de ça. Ça me manque énormément pour avancer dans ma vie professionnelle et dans ma vie personnelle. Il y a une chose que je t'ai jamais dit, Christiane. Pour moi, par rapport à ce que j'ai pu vivre auparavant, tu m'as accueilli, t'as remplacé une maman. Même si t'es pas d'accord avec ça, t'as remplacé une maman. Je t'ai jamais dit je t'aime, Christiane. Et là, je te le dis. C'est qu'au jour d'aujourd'hui, j'ai besoin de te voir.
4: Mais moi aussi, je t'ai toujours aimé. De toute façon, j'ai jamais... Si on s'est moins vu, c'est qu'il y a quand même eu de très, très gros problèmes qu'on passera sous silence.
3: Voilà, sous silence, oui.
4: Mais je pense que tu as quand même fait d'énormes fautes.
6: C'est vrai.
4: Et difficiles.
1: Mais il le reconnaît, hein.
4: Oui.
1: Il nous dit quand elle m'a passé son appartement, elle m'a rempli le frigo, elle m'a payé les factures, elle m'a passé l'appartement, elle m'a passé les clés. Et c'est moi qui me suis mal conduit.
4: Oui,
1: il vraiment, le reconnaît, il a la lucidité de le reconnaître.
4: Et à la limite, à chaque fois qu'on a pu essayer d'arranger les choses, ça s'est toujours aggravé.
3: Ça repartait.
4: Et c'était pire.
0: Bon, est-ce que sans nous donner pour l'instant votre réponse, vous êtes en tout cas l'un et l'autre touchés par la démarche d'Edouard, même si vous pouvez la trouver démesurée? Lui, c'est son moyen à lui d'essayer de crever cet abcès et il n'en a pas trouvé d'autres. Autrement, je pense qu'il les aurait employés.
1: Oui, puis de sacraliser un peu ses propos aussi, peut-être leur donner un peu plus de résonance, donc d'importance.
0: Et peut-être de prendre des engagements.
3: Tu as changé, Edouard.
6: Comment ?
3: Tu as changé de mentalité, tu as vu les choses maintenant.
6: Ouais,
3: tu es beaucoup plus mûr.
6: Ouais.
4: On peut te faire confiance.
3: Oui, on peut te faire confiance.
6: Ouais.
3: C'est ça, attention, il y a des témoins. Hein. D'accord.
6: Il est aussi derrière l'écran, papa.
3: C'est important.
6: Il est aussi derrière.
3: Hein, oui, d'accord.
0: Il y en a quelques 3 millions qui regardent en plus.
6: Ah, bah ça
0: en
6: plus, plus.
4: Oui, voilà.
6: En plus. Je signe alors.
3: Bon, ben. Ouais.
0: Alors, Edouard, vous avez dit tout ce que vous aviez à dire ce soir ?
6: Non, il y a encore une chose que je veux vous dire. Je sais pas votre réponse ce soir, ce que ça va être, mais en tout cas, je vous remercie d'être venu. J'ai pu vous voir moins, parce que ça fait 3 ans que je ne vous ai pas vu. Donc, même par la télé, ça m'a fait plaisir.
4: Bon.
0: Jacques et Christiane, je vais vous demander, selon le rituel de cette émission, de vous placer debout tous les deux, côte à côte, sur cette petite croix.
4: Et de rester
0: face au rideau. Voilà.
7: Change de côté, oui.
0: De l'autre côté de ce rideau, il y a Edouard, votre fils et beau-fils, qui vient effectivement de façon un peu spectaculaire et en y mettant, le retentissement qu'il voulait y mettre, vous demander à la fois pardon, parce qu'on a entendu ça aussi ce soir, vous dire qu'il vous aime et qu'il a besoin de vous dans sa vie. Vous pouvez laisser ce rideau fermé, puisque dans votre vie, il est fermé, en tout cas dans la vie d'Edouard, ce rideau est fermé. C'est le principe de l'émission d'essayer de les ouvrir. Ça n'est pas une obligation, vous pouvez repartir tranquillement. Edouard espère que vous traversiez ce plateau vers lui. Qu'est-ce que vous décidez ?
1: Christiane ?
3: Oui, bien sûr.
4: On va ouvrir, je pense.
3: C'est une chance dans sa vie, quand même.
0: Merci pour lui.
6: Allez-y.

0: celle-là. Ça fait bien. Bon. Chapeau, t'as mis le paquet.
1: Non, alors, là, Christiane, Edouard a un truc à vous demander. Il a besoin d'un peu d'un appartement pendant 6 mois.
2: Je n'en ai plus.
3: Allez, j'espère aussi que vous avez entendu ce qu'il vous a dit, des jolies choses qu'il n'avait jamais eu l'occasion de vous dire.
1: Bonsoir, madame. Bonsoir, Jacques.
4: Bonsoir.
1: Et vous,
4: bonne chance.
1: Plein de bonnes choses pour vous.
3: On vous laissera
1: dans la vie, en tout cas.
0: Merci.
1: C'est par là.
5: Bonjour Laurent, bonjour Pascal. Eh ben, je vous envoie une vidéo de très très loin, de l'île de la Réunion, à 10 000 km de la métropole. 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En effet, en 2009, je suis parti à l'île de la Réunion, mais avec mes parents, nous sommes toujours aussi proches, toujours aussi en lien, on se voit régulièrement sur les caméras, soit on part en métropole, soit ils viennent. Maintenant, grâce à vous, mes parents sont grands-parents, grâce à vous, ils sont proches de moi, grâce à vous, ils me donnent des conseils de vie. Merci de votre application, merci pour tout. Je vous envoie du soleil de l'île de la Réunion et je vous dis à très très bientôt. Merci à l'équipe, ciao ciao.
6: On ne peut pas faire une nouvelle histoire parce qu'il faut rendre l'antenne.
7: Et surtout, il faut dire au revoir à Rebecca et Sam.
2: Mais au revoir alors, Laurent et Pascal.
7: Vous connaissez nos mots de fin. C'est qu'on vous laisse passer une excellente semaine. Reposez-vous tous les deux.
6: Et n'oubliez pas que cette émission, c'est la vôtre. Donc si vous voulez venir vous-même retrouver quelqu'un, vous réconcilier, faire une déclaration d'amour, rendre un hommage à quelqu'un, eh bien, notre équipe est là pour vous. Et vraiment, ils font des miracles.
7: Bonne soirée sur W9, on vous embrasse, soyez heureux la semaine prochaine, ciao!
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0: Thomas?
1: Ouais, ça va,
0: pas
1: tranquille.
0: Pas le patron, hein? Comme d'habitude?
1: Ouais, bah, comme d'hab, j'ai envie de dire.
0: Voilà. Pas de course?
2: Je m'appelle Sandrine. J'ai 45 ans. Je travaille dans ce restaurant en tant que cuisinière. Ça fait 3 ans et demi. Je travaille avec Thomas, qui est en service, et Alexandre, le patron.
0: Voilà où j'en suis. Il est 9h30 passé et la vaisselle n'est pas faite, donc je vais la faire. Hein. Voilà. Hein.
2: Dans la cuisine, je constate malheur que Alexandre est venu faire des bringues au restaurant ce week-end. Alexandre n'a pas nettoyé la cuisine.
0: Ça pue en plus. Je fais Conchita au lieu de faire les prépas que j'aurais dû commencer à faire, voilà, 10 heures. Et après, patron, il va dire que c'est moi qui ai un sale caractère de merde. Que je râle tout le temps, je suis jamais contente. En même temps, c'est un peu normal. Hein.
2: Je suis dégoûtée de venir travailler parce que ben, je repasse derrière Alexandre constamment. Ça fait un an, c'est très, très fatigant.
1: Bonjour.
0: Alors, ah, il arrive.
1: Ça va, Thomas?
3: Ça va?
1: Ouais, tranquille. Elle est là, la cuisinière?
0: Ouais, elle est là, la cuisinière. Elle est en colère un peu.
1: Comme d'habitude.
0: Ben, parce que j'ai retrouvé comme d'habitude, en fait.
1: Ouais.
0: Ben ouais.
1: Bon, voilà, j'ai tout, hein.
0: Ouais, ben heureusement.
1: Je m'appelle Alexandre, j'ai 52 ans. Je suis le gérant de mon restaurant depuis 4-5 ans maintenant. Dans mon restaurant, moi, je suis un peu au comptoir, je suis un peu en cuisine, je suis un peu en salle, je suis un peu aux courses, je suis au déballage, au rangement des courses, voilà, au ménage quand il faut faire du ménage. C'est vrai que je suis un peu de partout. Voilà, je suis un peu de partout. Bon, alors, qu'est-ce qu'il faut faire là, mesdames?
0: Eh bien, tout.
1: Allez, ouais.
0: Non, c'est pas normal hein, que le patron arrive à 10h30.
1: C'est pas 10h30.
0: C'est 10h20, patron.
1: Ouais, c'est pas la demi.
0: Ouais. Allez, comme d'hab. J'ai les oignons à faire. Faut laver les légumes.

0: faut faire les lasagnes.
1: Allez.
2: Préparer, faire la mise en place, en fait. Qui n'est pas faite à cause du patron.
1: Évidemment.
2: Il est arrivé trop tard avec les courses, du coup, je suis à la bourre.
1: Tout le temps ma faute, de toute manière. Sandrine, alors, c'est toujours ma faute. Elle m'engueule beaucoup, mais parce que aussi, elle est jamais contente, jamais. Général, tout le temps.
2: Tu devais aller faire les courses ce week-end.
1: J'ai eu des empêchements.
2: C'est de ta faute. Tout le monde a des empêchements dans la vie. Hein. Donc c'est de ta faute si ce matin,
1: non, c'est pas de ma
2: je
1: faute.
2: Suis à la bourre et qu'il faut que je travaille vite, vite, chose que j'aime pas faire parce que moi, j'aime bien être prête quand tout le monde arrive.
1: Eh ben
2: là, il
1: voilà.
2: n'y a rien de prêt.
1: Oui, il n'y a personne qui arrive, donc tu seras prête.
2: Ah, tu es drôle.
1: Non, je suis pas drôle. Au début, on me faisait 20-25 couverts par jour où on travaillait bien. Voilà. Au niveau de la basse fréquentation subite, on va dire brutale, je sais pas. Je comprends pas. Ah ouais, moralement, ça fait mal au cœur parce qu'on se dit pourquoi ça fonctionne pas. C'est bon, on a goûté ailleurs, eh ben, on n'est pas plus mauvais que les autres. Il y a des factures, il y a des relances, des dettes. Financièrement, j'en suis presque au naufrage. Si ça continue comme ça, je vais fermer. Hein. Ça fait peur. Parce que si ça foire, eh ben, je me retrouve sans rien. Donc. Alors il faut faire bonne figure devant tout le monde parce que on dit que les soucis il faut les laisser à la maison, c'est sûr. Mais bon, c'est compliqué. Il faut que je me sorte de tout ça, sinon ça va pas aller, je vais pas tenir le coup moi, je vais pas. Je vais pas rester comme ça, c'est pas possible.

0: Cette semaine, je suis à Carnoux en Provence, un petit village dans les Bouches-du-Rhône. Et c'est Sandrine qui a fait appel à moi. Son patron, Alexandre, est à la tête de ce restaurant depuis 6 ans. Mais les clients se font de plus en plus rares et les habitués ne viennent même plus. Alors je vais aller voir ce qui s'y passe. Bon, on est en plein centre-ville. En plus, il y a un parking, c'est quand même un sacré avantage. Bon, allez, je vais aller au restaurant. L'établissement est plutôt idéalement placé. On est sur un axe Cassis-Marseille, donc il y a vraiment du passage. Il y a une vraie visibilité, plein centre-ville. Donc l'endroit est très commerçant. Je vois une petite terrasse en plus. On est dans le sud, donc il fait quand même souvent beau. Donc il y a moyen d'exploiter cette terrasse. Il y a potentiellement la possibilité d'avoir beaucoup de clients.
1: Oh bah merde. Là, on est beau, là.
2: Là, je vois le chef.
1: Waouh, il est au max, hein.
2: Je suis sur les fesses. Le chef qui est là.
3: Qui chef?
2: C'est bête.
3: Non.
2: Si. Toujours. Ouais, non. Toujours.
3: Non. Oh, mais quel malheur. Oh, mon Dieu, quel malheur. Alex.
4: Hein?
3: Il y a le chef.
4: Où?
3: Est-ce que tu te baisses? Écoute, je te mens pas, il est là.
4: Je te jure que...
5: Ben, c'est de blague.
3: Putain, non, il est
4: ça
3: là.
4: Ça va, tu crois que je m'amuse à faire...
5: Ben là, je sais que tu... Oh, putain, pour de bon, je
3: sais. Oh, quel malheur.
5: Oh, quel malheur. Oh, pauvre de nous, allez.
3: Attendez pas à ce qu'il soit là. C'est la merde. Il est midi, et qu'à midi, on aurait dû être prêt, normalement, parce que nous sommes une équipe de deux dans la cuisine, et que l'on n'est pas prêt.
5: Ouais, mais parce qu'il y a eu... Attends.
3: Donc, je pense qu'il n'y a pas d'excuses. De toute façon, le chef, il va te dire qu'il ne faut pas trouver d'excuses. C'est comme ça, on aurait dû être prêt et puis c'est tout. Voilà ce qu'il va dire.
5: Dès que je dis un truc, je cherche des excuses. Je ne cherche pas des excuses.
3: Mais tu as dit, c'est parce que...
5: Ben, c'est parce que, oui, parfois.
0: Je vois écrit « Brasserie café » sur la devanture. C'est plutôt clair. En revanche, j'aimerais quand même savoir ce que je vais manger dans cette brasserie. Et là, je ne vois rien d'indiqué.
2: Pas d'ardoise, pas de menu, rien n'est affiché. Je ne sais pas ce que propose cet établissement.
0: Mais j'imagine que je vais en apprendre plus une fois à l'intérieur. Allez, c'est parti.
6: Bonjour.
2: Bonjour.
6: Thomas, enchanté.
2: Thomas. Bien ravi. Ben, je peux m'installer?
6: Avec plaisir. Où vous voulez, je vous dresser une table?
2: Je vais mettre là. Ah, vous ne dressez pas les tables, vous les dressez quand les clients arrivent?
6: Oui, vu qu'on a très peu de clients, c'est vrai que je dresse vraiment en minutes.
2: D'accord. Quand, voilà. Ah ouais, ok. Ouais, pourquoi pas?
6: Je peux vous proposer quelque chose à boire?
2: Ouais, de l'eau pétillante.
6: Allez, ça marche.

0: S'il vous plaît.
1: Thomas m'a l'air sympathique, mais franchement, il pourrait quand même dresser les tables à l'avance. C'est le genre de détail qui invite les gens à entrer. C'est dommage.
2: Bon, la déco, c'est pas ça quand même. C'est froid et impersonnel. Voilà. Aucune identité. Là, on pourrait trouver ce genre d'établissement n'importe où. Sans savoir chez qui on va.
1: Et moi qui espérais en apprendre plus une fois à l'intérieur, eh ben c'est raté. La déco donne aucun indice. Du coup, je ne sais toujours pas ce que je vais manger.
3: Tac. Alors, vous avez la carte qui est ici.
1: Ah, enfin, une carte.
3: Ce sont des croque-monsieur. Des croque-monsieur. Tout est, voilà, fait maison, tout ça.
2: Spécialité, c'est le croque-monsieur.
3: Oui.
2: Bah, ça tombe bien, je suis un spécialiste des croque-monsieur, moi.
3: Ça marche.
1: Une déclinaison de croque-monsieur. Alors ça, je m'y attendais pas. C'est original comme carte, ça me plaît beaucoup.
2: Ouais, c'est un peu le principe des pizzas, voilà, sauf que c'est décliné en croque-monsieur.
3: C'est ça.
2: C'est une bonne idée, sur le fond.
3: Ouais, je trouve,
2: moi, je trouve ça,
3: ça
2: très bien. C'est une bonne idée.
4: Il y aura pas de pizza.
2: C'est simple. Ça peut être efficace. Alors, on va tester ça. Forestier, il a l'air sympa. On fait champignons cuits, oignons confits.
3: Moi, à votre place, je prendrais un forestier. Demande à...
2: Pourquoi ?
3: C'est... J'aime bien les champignons, tout simplement.
2: Moi aussi. On y va.
3: Forestier ?
2: Allez, forestier. Attention là, vous êtes engagé. Faut pas me décevoir. Il n'y a pas un plat du jour ?
3: Elle a fait lasagne de bœuf aujourd'hui.
2: Ok, ça m'intéresse. J'aimerais goûter la lasagne, le plat du jour. Fait maison, c'est toujours bien. Je vais commencer par la lasagne. Pour finir avec le forestier, le croque-monsieur forestier, ok ? C'est possible ?
3: Je pense que la lasagne, là, elle vient à peine de rentrer en cuisson.
2: Elle vient de rentrer en cuisson ?
3: Si j'ai pas de bêtises.
2: Donc c'est un plat qui était censé être servi pour le déjeuner ?
3: Oui, c'est ça.
2: Et il y en a pour combien de temps ?
3: Je vais aller demander tout de suite, si vous voulez.
2: Ah bah ouais.
1: Alors, autant j'aime beaucoup le concept des croque-monsieur, mais en revanche, il semble y avoir un souci avec leur plat du jour. Il est midi et quart et il n'est même pas prêt. Bizarre quand même.
3: Dans combien de temps la lasagne, Sandrine, ça sort ?
5: Alors, la lasagne, d'ici, allez, 5-7 minutes.
3: Ouais.
5: Désolé, hein. Alex, là, les courses, il devait les faire samedi. Lundi ce matin, il les avait toujours pas faites. Il est allé encore au dernier moment. Donc, tant bien que mal, j'essaie de vite faire ce que je pouvais faire. Je savais qu'on ne serait pas prêt, hein, à midi.
6: Mais déjà, mais c'est pas l'heure de manger. Là.
5: Mais il a faim, hein, c'est normal.
6: J'ai jamais mangé à midi, moi.
3: Du coup, chef, j'ai demandé pour la lasagne.
2: Ah oui.
3: Donc d'ici 5-7 minutes, ça sort.
2: 5-7 minutes.
3: Oui.
2: OK.
3: Alors, il y aura une lasagne. Et derrière, il y a un forestier qui suit.
6: Une part de lasagne et un croque forestier. Je me dis, ben, c'est bien, super, cool, voilà. Cool parce que le croque forestier, il est pas, on peut pas le rater. Et la lasagne, bon, ben, on la connaît. Donc, je me dis, ça va.
5: Les voilà. Lasagnes, c'est bon.
6: T'es sûr ?
5: Oui.
6: Pourquoi
5: j'ai l'habitude.
6: Pas gratiné.
5: Ben, c'est ton four de merde.
6: Allez, allez.
5: Ah, je savais, elles sont pas belles. Je le savais. Je pense que mes lasagnes ne seront pas bonnes comme d'habitude.
6: Elle a pas l'habitude de travailler comme ça dans l'urgence, parce qu'elle aime bien que tout soit carré, qu'elle aime bien faire ses étapes de préparation, d'abord ça, après ça, après ça, après nanani, après là. Après, je me dis, ça va, ça, c'est pas dégueulasse, quoi. C'est pas horrible à voir non plus, et puis bon, voilà, ça va être bon. Donc ça va être bon, le bon va compenser la présentation.
3: Non, vas-y, lasagne de bœuf, maison.
1: Bon, visuellement, c'est pas très soigné. Hein. Alors, je conçois que des lasagnes, ce soit pas facile à présenter, mais je pense qu'il y a quand même moyen de faire mieux.
2: On peut avoir la raviole parée aussi, pourquoi pas ? Juste les bords, parce qu'on a des bordures, ça peut être un joli rectangle aussi. Pourquoi pas ? C'est pas grand-chose, hein. Mais avec peu de moyens, avec pas grand-chose, on peut faire une assiette beaucoup plus présentable. Ce qui m'importe là, maintenant, c'est de savoir si cette lasagne est bonne ou pas. Voilà. On m'espionne là-bas. On m'observe.
5: Ma curiosité a été de voir la première impression quand son assiette arrive devant le chef.
2: J'ai horreur d'être observé quand je mange.

0: Je vous observe plus alors. Bon appétit, chef. Il a dit qu'il avait horreur d'être observé comme je faisais. J'ai dit je vous observe plus alors. Bon appétit, chef.
1: Eh, ça y est, tu fous la merde.
0: Il m'a regardé au travers. Eh, je fous la merde, je voulais voir s'il aimait ou pas.
1: Je suis tout seul au restaurant, putain. Si en plus je suis épié. Alors, cette lasagne. Là. Bah, dis ce que t'en cuisines. La voix, le ton monte. Je suis pas obligé de participer à leur discussion non plus. Voilà, donc s'ils pouvaient la mettre en veille, ce serait bien. J'ai pas envie qu'on m'observe et j'ai pas envie d'entendre leur discussion. Voilà, j'ai juste envie de manger et d'être tranquille.
2: Chef, est-ce que je peux vous envoyer la suite? On voulait attendre un petit peu.
3: Non mais c'est pas possible, ils vont pas me lâcher.
1: J'ai pas fini. J'ai encore la bouche à moitié pleine. Et vous me demandez si je peux faire, si vous pouvez faire marcher la suite.
2: Oui.
1: J'ai mangé à peine la moitié de ma lasagne.
2: Ça marche, je mets en stand-by.
1: Hein?
2: Je mets en stand-by.
1: Comment on fait d'habitude pour faire marcher une suite?
2: On attend que le plat soit, enfin que le plat soit fini.
1: Voilà.
2: Tout simplement.
1: J'aurais fait ça. Là, vous pouvez me poser la question.
2: D'accord, chef.
1: Oh, quand même. Pas déconner.
2: En temps normal, j'aurais jamais envoyé la suite. J'aurais attendu qu'ils finissent, tout simplement. Là, c'est vrai que c'est le fait d'avoir entendu la cloche. Sandrine et Alex auraient dû attendre un petit peu et sonner un petit peu plus tard, au moment où je leur fais le retour.
1: Alors, cette lasagne, elle est comme le restaurant. Ah, pas d'âme. C'est plat. C'est pas relevé, pas d'assaisonnement. C'est fada. Je me fais chier à manger ça. Voilà, c'est pas. Alors, ça peut être très bon, une lasagne, quoi.
3: On va voir s'il a retenu la leçon.
2: Est-ce que j'y vais? J'envoie la suite? Est-ce que je peux me permettre de faire ci, faire ça? Je suis perdu complet. Ah, du coup, c'est bon, je peux...
1: Comment?
2: J'ai vu que vous avez...
3: Aïe, aïe, aïe, j'ai perdu Thomas. Il n'arrive même plus à finir ses phrases.
1: Je vais pas vous mordre. Vous pouvez vous approcher. Dire, si vous me parlez au bout de la salle, elle est pas grande, je veux bien, mais vous pouvez vous approcher de moi. Alors, c'est quoi la question?
2: Savoir si
1: ça fait bien, vous... ça fait un petit chapeau, là, sous le...
2: Sympa. Savoir si vous pouvez vous envoyer la suite.
1: Oui.
2: Ça marche. Ça a été? Vous m'avez pas l'air conquis.
1: Non, c'est fade, c'est sans âme. Lasagne, c'est très bon, c'est un classique, un plat populaire, un plat de famille. Il faut qu'il y ait du caractère. Et là, du caractère, il n'y en a pas.
2: Ça marche. J'envoie la suite, chef. Ça n'a pas conquis, hein?
0: Eh ouais, je sais.
2: C'est plat et sans âme.
0: Ah ben, comme moi, aujourd'hui, j'ai pas d'âme. Hein? Mais je te demande.
4: Mais je sais pas, il n'y a pas d'âme, je comprends pas.
0: Je suis tranquille, hein. Ça me fout, c'est pas du café et lasagne, ça m'énerve. C'est à cause de lui, tout ça, là. Ben, c'est la vérité.
4: Ouais, ben je sais, c'est toujours ma faute. J'ai jamais dit au contraire, depuis le temps, ils le savent aussi. Hein.
2: Moi, je vous ai remis des couverts pour le croque-monsieur forestier. Un bon appétit.
1: Alors, c'est rigolo de le présenter comme ça. Façon club sandwich, ça change. Croque-monsieur, généralement, c'est voilà, on a un carré, c'est plat. C'est une bonne idée de le présenter comme ça.
3: Bon, maintenant, moi qui suis un fan de croque, j'espère qu'il va être à la hauteur de mes attentes.
1: C'est pareil, c'est dommage, c'est fade. Il faudrait qu'il y ait plus d'oignons, plus de champignons, plus de fromage, pour que ce soit encore plus gourmand. Sinon, il n'y a pas d'intérêt. Il n'y a pas lieu que les gens reviennent pour manger quelque chose d'aussi banal. Voilà. C'est dommage.
3: Je sens que Thomas n'ose plus m'approcher, alors je vais lui faire comprendre que j'ai terminé.
1: Thomas, il ne sait plus quand j'ai fini, quand je n'ai pas fini. Il hésite.
2: Hein? Je vais pas vous...
1: Hein, Thomas?
2: Je ne vais pas vous déranger.
1: Ah, c'est mieux. Je ne veux pas être dérangé.
2: Ça a été? C'est passé comment?
1: Pas d'âme. Ça pourrait être bien, hein. Mais derrière, voilà, il n'y a pas de fond, quoi. C'est comme la lasagne. Enfin, on est dans la continuité, en fait.
2: D'accord.
1: Voilà, ça manque de caractère.
4: Et ça, c'est pas bon.
2: Ça n'a pas d'âme. Mais c'est sur la continuité de ce qu'il avait mangé avec Eleven.
4: Ouais, il y a une colère, hein. Je peux pas y croire. Je peux pas penser qu'elle ait fait un truc pas bon. Voilà. Je me dis, mais c'est pas possible. Parce que normalement, elle a des bons retours.
0: Là, on faiblit, en fait.
4: Ouais.
0: On faiblit, en fait.
4: Comment on faiblit?
0: En fait, on va se faire pourrir.
4: Mais non.
0: Mais si, on va se faire pourrir.
3: Bilan du déjeuner, j'ai mangé deux plats sans caractère. Mais quand on fait ce genre de cuisine assez simple, il faut que ça soit parfaitement réalisé. C'est vraiment dommage, car ça ne donne pas envie de revenir.
1: J'ai hâte de voir quand même ce que font ces deux personnes en cuisine. Parce qu'ils sont deux en cuisine, hein, pour faire ça là. Allez, on y va. À mon avis, il y en a un de trop.
0: Donc ça, cette poêle-là, là, tu la mets avec les autres poêles.
1: Bonjour.
2: Bonjour, bonjour.
1: Alexandre, Sandrine.
0: Lisa.
4: Voilà, c'est ça.
1: Alors déjà, c'est rigolo, mais c'est à l'image un petit peu de ce que j'ai mangé, là. Je vous vois, là, tous les deux. Il est où le cuisinier ou la cuisinière? Je sais pas qui cuisine.
0: C'est moi.
1: Pourquoi? Pourquoi je sais pas?
0: J'ai pas de tablier.
1: Mais y a rien, mais y a pas que le tablier. Y a rien du tout. Y a pas de tenue. Quand on travaille en cuisine, on a une tenue de cuisine. Là, je sais pas. Puis quand je vois, juste à rentrer, l'ampleur du sinistre, parce que j'ai vraiment l'impression qu'il y a une tornade là-dedans, alors que vous foutez rien, et en plus vous êtes deux, je dis oh, là je me dis j'ai vraiment affaire à des amateurs. Rien n'est rangé, rien n'est structuré, et c'est pas parce que la cuisine est petite. Et c'est pas ça, hein. Parce que je pouvais essayer de me mettre dans une petite cuisine, ça peut être hyper carré. Et là ça l'est pas. Il y a des poivrons dehors, je vois l'avocat dehors, je sais pas pourquoi vous avez ça dehors. Pourquoi vous avez ça dehors?
0: Alors, moi, je vous le dis, j'ai pas osé les mettre dans le frigo, vu l'état du frigo.
1: Ah, ben voilà. Ça m'intéresse.
0: Je peux pas mettre quelque chose là-dedans.
1: Ah, c'est une blague. Eh, putain, non, mais sans déconner. Qui est en charge de la cuisine?
0: Habituellement, c'est moi.
1: Allez, où? Bon,
0: mais quand c'est
1: alors c'est à vous que je vais parler. Ça, là, ça, c'est juste pas possible. Pourquoi on laisse ça en frigo? C'est pas possible.
0: Mais non.
1: Putain! Oh!
0: Non, c'est pas possible.
1: Je sais pas, il y a encore des belles surprises comme ça?
4: Ça va être un bloc de chèvre? Non, c'est parmesan.
0: Je sais pas ce que
1: c'est. Ah, c'est du parmesan. Merde, putain, j'ai cru que c'était un chef cendré. J'ai cru que c'était un chef cendré. Eh oui! C'est drôle! Mais en fait, c'est pas drôle, c'est du parmesan! J'en ai vu des trucs, hein, pas mal, hein, en termes de moisissure avancée. Mais alors là! Eh! Si ça, on le voit pas, si ça! Vous ne voyez pas, Sandrine?
0: Si, je l'ai
1: vu. Il y a un putain de problème.
0: Non, non,
1: il y a un putain
0: vu, hein,
1: de problème.
0: Je l'ai vu, mais je l'ai laissé. Alex, pour tout, il se déleste sur moi, en fait. Donc, il y a ça à faire, ben, Sandrine, elle est là. Il y a ça à faire, ben, il y aura Sandrine. J'en ai ras-le-bol de tout le temps, moi, nettoyer. Donc, non, je ne l'ai pas fait.
1: Donc, ça va au-delà de ce que j'ai pu manger. Moi, je vous le dis, hein. On le découvre ensemble? Je sais pas ce que c'est. Oh putain! J'exagère pas.
4: Ouais,
1: sans, Alexandre,
4: sais,
1: sans, allez!
4: Je sais.
1: J'exagère pas.
4: Je sais.
1: D'accord? Ça suinte. Ah putain! Putain, mais regarde la gueule des tranches de jambon. Oh! Ah, excusez-moi, là, je suis obligé de lever un peu la voix, là.
4: Je dis, il va se faire une mauvaise idée. Voilà. Alors les faits, ils sont là. Hein. Le pot de crème fraîche pourri, il est là. Le machin pourri, il est là aussi. Donc voilà, les faits sont là. Mais je veux dire, il va se faire une mauvaise idée parce que ben ça arrive jamais, ça.
1: On continue? J'ai fait qu'un frigo. Un seul frigo. Oh, putain. Non, mais sérieux.
0: C'est ça que j'ai jeté.
1: Putain, qu'est-ce que c'est?
0: Je sais pas.
1: Putain, mais ça pue. Putain, j'ai envie de gerber. J'ai envie de vomir. J'espère que je vais pas tomber malade. Hein.
0: Non, c'était frais ce que j'ai cuisiné.
1: Non, mais je sais pas. Là, je sais pas. Moi, quand je vois ça, j'ai des sérieux doutes. De gros doutes.
0: J'ose même pas le regarder. Tellement que j'ai honte depuis quand je vois Alex qui ne réagit pas et qui est là.

0: là, en train de me regarder, me faire pourrir comme une merde. Je me sens trahi. Je prends sur moi pour pas exploser.
1: Sérieux, vous avez pas honte ? Sandrine !
0: C'est sûr.
1: Bah oui. C'est pas maintenant qu'il faut pleurer, hein.
0: Ah, mais ça, c'est les nerfs, ça. C'est rien, ça. C'est les nerfs, ça. Je pleure pas pour ça, pour ce que vous dites, hein. C'est normal, ce que vous dites, hein.
1: Normal.
0: Je pleure parce que j'ai les nerfs après Alexandre, voilà. Et que je me retienne de vider mon sac.
1: Bon, alors vous savez ce qu'on va faire ? Sandrine, c'est vous qui m'avez appelé ?
0: Oui.
1: Vous voulez vider votre sac ? On va le vider, venez avec moi. Alors, dites-moi là, parce que là, franchement, c'est lamentable.
0: C'est un patron qui sert à rien. Il sert à rien, il n'est jamais là. Il faut rayer. Alors effectivement, ce matin, j'ai commencé à vider le frigo parce que je me suis dit c'est dégueulasse, ça me répugne. Parce que ça me répugne. Et quand j'ai ouvert l'autre frigo, je me suis dit j'en ai marre, je vais péter un câble, c'est encore moi qui nettoie ces merdes. Du week-end que monsieur a tout laissé, il suffit qu'entre-temps il vienne faire la bringue avec des collègues. Allez, il laisse tout dans la cuisine au milieu. Il y a un problème quand même.
1: Je fais pas de miracle non plus, hein.
0: Je sais.
1: Je fais pas de miracle, hein, Sandrine.
0: Je sais, mais seulement moi, il m'écoute pas, il écoute rien de ce que je lui dis. C'est une catastrophe. Il m'a mené les courses à 10h30 tout à l'heure. 10h20, pour être exact, parce que sinon, il va me reprendre. À 10h20, le temps que je lave tous les légumes, que je... Donc, je me suis pris de cours, et effectivement, j'ai cuisiné comme une merde. J'ai fait tout à la va-vite. C'est de ma faute.
1: Je peux vous assurer un truc, même si c'était pas abouti, l'assaisonnement, ça coûte rien, ça prend pas plus de temps.
0: Mais je sais.
1: On peut pas se cacher derrière des problèmes qui existent, certainement. Et à un moment donné, quand je suis là, au moins me montrer de quoi vous êtes capable, même à l'instant.
0: Oui.
1: Bon, entre ce que j'ai vu et ce que vous me dites, je suis un peu perdu. J'ai besoin de réfléchir. Merci, okay. Sandrine.
0: Merci.
1: D'après les dires de Sandrine, Alexandre serait le problème dans ce restaurant. Et de ce que j'ai vu, c'est qu'elle ne sait pas tenir une cuisine. Alors je ne sais pas quoi penser. Qui dit la vérité ? Et j'ai besoin de le savoir. Alors je m'accorde la nuit pour réfléchir et j'espère que ça suffira.

0: Ce matin, je vais devoir ruser pour comprendre ce qu'il se passe vraiment dans ce restaurant. Avec l'aide de mes équipes, j'ai mis en place un stratagème. Pour savoir si Sandrine dit vrai, j'ai décidé de ne pas retourner au restaurant tout de suite. Je vais me cacher à quelques mètres de l'établissement et je vais les observer sur un écran pour voir ce qu'il se passe en mon absence.
1: Parce que là, on va peut-être un peu se gêner.
2: Moi, c'est bon.
1: C'est bon, moi, je peux commencer ?
2: Ouais.
0: Eh ben déjà, je vois aucun changement par rapport à hier.
3: Ils sont même pas habillés, ils ont même pas mis un tablier, rien. Alors que je leur ai fait la réflexion hier, quoi. C'est un truc de malade.
1: Il est 10h.
2: Il y en a 12 et il y en a... Et il y en a encore là. Qu'est-ce que c'est ? C'est pas bon.
1: Hein ?
2: La salade, bon, je la ferai tout à l'heure.
3: Je vois Sandrine en cuisine, mais Alexandre, il va et vient. Je ne sais pas ce qu'il fait. Il brasse de l'air, ça c'est sûr.
1: Alex ?
3: Il est en train de passer un message sur téléphone à Alexandre, voilà.
0: Non mais j'hallucine.
1: Si c'est pas important, tu penses que tu as le temps de répondre ?
0: Il est 11h, la mise en place n'est pas faite et lui, il se fait un café, tranquille.
3: Ah ouais, non mais Alexandre, il est en train de fumer sa clope, quoi. C'est dingue. N'importe quoi. Les deux, ils sont en train de fumer leur clope et Sandrine, elle bosse toute seule. Alors regarde, ça va être drôle, ça.
0: Sandrine a demandé un peu d'aide à Alexandre. Il va peut-être enfin se bouger.
2: 6 œufs, 15 grammes de sucre vanillé, de la maïzena facultatif, 70 grammes de sucre en poudre et 450 grammes de lait.
3: Et il se lance dans une recette. Attention.
2: C'est bon, alors la tarte, je ne fais pas, c'est bon, chier.
1: Fais-la, là, pourquoi tu abandonnes ?
2: Fais une
1: crème avec des œufs.
2: Je ne sais pas le faire.
1: Ah, con, je vais te le faire, la vanille.
2: Mais non, tu vas pas le faire.
3: Alexandre Ferrier, il fait une action, il arrête.
2: C'est bon, tu expliques un truc à
1: excuse-moi, un enfant qui est au CP aurait compris ce que j'explique.
2: Oui, non, mais je sais, mais là, je comprends
1: si
2: pas.
1: Si tu sais, alors pourquoi tu me dis je comprends pas ?
2: Je comprends pas, tu veux un croissant ?
1: Non, je crois que j'ai le temps de manger.
3: Oh là là là, mais sans déconner, mais c'est une caricature cet Alexandre-là. Je pense qu'il perturbe plus Sandrine qu'il ne l'aide.
2: Donc là, je ne suis à mettre de l'eau.
3: Les images, elles sont quand même très parlantes. Je vois une Sandrine qui s'active et un Alexandre qui n'est pas là, qui ne fait rien.
0: Bon, j'en ai assez vu et j'ai compris comment Alexandre fonctionnait. Depuis 2 jours, il se planque en cuisine et il ne fait rien. Il se repose complètement sur Sandrine. Si je dois l'aider, j'ai besoin de le voir vraiment travailler. Et pour ça, j'ai ma petite idée.
4: Bonjour chef, salut Thomas. Ça va ?
5: Ça va et vous ?
3: Ouais, ça va.
4: Ça va, ça va.
3: Alexandre est là, Sandrine est
5: oui.
3: là.
5: Ils sont
3: en cuisine, tu peux les... chercher, s'il te plaît.
5: Oui, bien sûr. Sandrine, Alex, il y a le chef qui veut vous voir.
3: Bonjour Sandrine.
1: Bonjour chef.
3: Bonjour Alexandre.
2: Bonjour chef.
3: Ça va ?
1: Ça va.
3: Ouais. Bon, très bien. Super. Et moi, ça va bien aussi. Vous savez pourquoi ça va ?
1: Non.
3: Non ? Parce que depuis ce matin, je vous observe. C'est très drôle. Alors, je pourrais dire que ça m'a beaucoup amusé, j'ai beaucoup ri, mais en fait... Pour vous, ça l'est moins, quoi. Aujourd'hui, je vais remplir le restaurant et je vais voir ce que vous donnez. D'accord ?
0: J'ai l'impression qu'Alexandre et Sandrine ne me prennent pas au sérieux et j'aime pas ça. Ils n'ont pris en compte aucun de mes conseils. Mais là, ils vont moins rigoler parce que pour ce gros service, j'ai demandé à Thomas de partir. Je vais pouvoir ainsi juger réellement de leur capacité. Mais au vu de leur comportement, je peux le signer ici et maintenant, ils n'iront jamais au bout de leur service.
1: J'espère qu'il va s'apercevoir que je ne suis pas là responsable de toutes les erreurs qu'il peut y avoir ici en cuisine et dans les frigos et voilà. Parce que bon, moi, je peux pas non plus tout prendre sur moi. Mon objectif aujourd'hui, c'est réussir ce service, que moi, je sois contente de moi et que le chef soit content et se dise, bon, ben, j'ai eu raison de m'intéresser à ces personnes-là, quoi.
2: Non, mais ça va aller, hein. Alors, quand le chef arrive, qu'il nous annonce ça, oui, je suis content. Mais je me dis, ça va, de me retrouver en salle, je m'en sens incapable parce que je sais ce que je dois faire.
3: Alexandre, motivation, allez, on motive les troupes là. Donc il faut se motiver là, c'est comme un match là. C'est comme un match, putain.
2: Allez, Hein ? Allez. On va y aller.
0: Allez. Et j'espère qu'Alexandre est au taquet, parce que je vais pas le lâcher.
2: Monsieur, dame.
6: Bonjour.
2: Hop là.
6: Combien ?
2: Alors, combien de personnes ? Quatre personnes ? Allez. Ah ben, écoutez, je peux vous proposer ici ou ici.
6: Ici,
2: ça ira ? Allez-y, je vous en prie, installez-vous. C'est sur la tête. Alors, face à ces premiers clients, je fais ce que je sais faire. Accueillir les gens, le sourire, bonjour, enfin, faire ce qu'il faut, quoi. Les installer, les mettre à l'aise.
6: Bonjour.
2: Bonjour, messieurs, dames. Pour deux personnes ?
6: Oui.
2: Vous voulez vous installer ? Ici, ici ? Ou là ? Allez.
0: Bon, pour le moment, je suis assez agréablement surpris. Alexandre me paraît plutôt actif par rapport à ce que j'ai vu ce matin.
2: Alors, ce que je peux vous proposer aujourd'hui, en plat du jour, il y a du boudin noir avec de la purée maison, pomme confite. Il y a des lasagnes. Ou sinon, voici la carte croque-monsieur. Et derrière, je vais... voilà, les trois salades.
7: En entrée, il y aurait une salade chèvre-miel.
2: Oui.
7: Il y en a deux, pardon.
2: Deux chèvre-miel, oui, d'accord.
7: Et deux salades poulet.
2: Deux.
7: Je vais vous prendre ça.
2: Une lasagne.
7: Merci.
0: J'essaye de me faire discret pour ne pas le perturber.
2: Voilà.
0: Je me cache.
2: Alors, en plat du jour, il y a du boudin noir avec de la purée maison et des pommes confites. Ensuite, en suggestion, j'ai des lasagnes maison.
0: Bon, finalement, Alexandre a un bon rythme. Je me suis peut-être trompé sur lui. Espérons. Allez, première commande. Allez, on y va. Première commande. Allez, go. Allez, assis. Allez, c'est parti.
2: Allez, c'est parti, allez. Oh, c'est... Bon matin. Hein.
0: Alors,
2: deux chèvres miel.
8: Oui.
2: Deux salades poulet. Mmh. Après, c'est la suite, après.
8: Hein?
2: Après, c'est la suite, s'il veut ça en entrée.
8: C'est pas une entrée.
0: Aïe, aïe, aïe, j'ai sûrement parlé trop vite.
8: Qu'est-ce qu'il me fait, là? Parce qu'il me dit, il y a des salades en entrée. J'étais pas au courant qu'on faisait des salades à l'entrée. Pour moi, les salades que je fais de chèvre et de poulet... À la base, ce sont des grosses assiettes. C'est un plat. Mais déjà, ça me perturbe. Tu leur as dit que c'était gros ?
2: Ben, par rapport au prix, non, j'ai pas dit. Mais bon, donc je vais les avertir que les salades, elles sont costauds.
8: Et tu as demandé la sauce au choix, Alex, du pur bœuf ?
2: Non.
8: Tu peux le demander, s'il te plaît ?
0: Ça avait pourtant bien commencé, mais je sens que ça va être compliqué. Alexandre et Sandrine sont déjà en train de perdre de précieuses minutes. Et évidemment, c'est la queue à l'entrée du restaurant.
2: Ah, il les a pas vus. Alors par contre, ce que je ne vous ai pas dit, c'est que les salades, elles sont quand même assez copieuses. Ouais. Ce qu'on peut faire, si vous voulez, on vous la fait un peu plus petite en guise d'entrée, pour avoir autre chose par la suite.
6: Oui, voilà.
2: Ouais, on fait ça. Ouais, allez, très bien. Et là, ici, et j'ai oublié la carafe d'eau. Mesdames, trois personnes ?
6: Oui, trois personnes.
2: Alors, est-ce que vous pouvez vous installer ici, si vous voulez ?
6: Oui.
2: Allez-y. Bah, alors, plus petite, les salades, pour faire l'entrée.
8: Voilà. La sauce pour les purs bœufs.
2: Ouais, je vais demander. Vous souhaitez quoi comme sauce ? Moutarde. Moutarde, ketchup. Je crois que c'est tout.
9: Non, moutarde.
2: Alors, moutarde et savoura.
0: C'est parti, allez, Kiki. On y va là.
2: Après, deux salades, il y aura une poulet, une chèvre, mais en entrée aussi, donc, en moyen. Et après, un plat du jour, une lasagne.
0: Alors, on y va. La première table, est-ce qu'elle part, Sandrine ?
8: Oui, les salades, les petites salades, pardon, Alex.
0: Alors,
8: tu me gênes.
2: Je t'accroche de ça, après, je viens de te le dire. Parce qu'il y a les boissons.
0: Sandrine lui dit que les salades sont prêtes et lui, il part sans. Quand on est serveur, il faut savoir optimiser son temps et être organisé pour faire le moins d'allers-retours possible. Mais Alex ne semble pas être au courant.
2: On vous accompagne, pardon.
0: Oh putain, il fait chaud.
9: La sonnette a sonné.
2: La sonnette a sonné. C'est là ?
0: Allez, première table. On y va. Allez, cette fois, c'est la botte, j'espère. On va peut-être enfin réussir à servir cette première table.
2: Ah, ils veulent des salades, tous. Putain, je vais prendre un plateau, c'est ça.
9: Voilà. J'ai pas eu à lui dire, c'est bien.
2: Alors, salade de poulet, une et deux. Je vais vous amener du pain.
0: Et allez, un aller-retour de plus.
2: Je te l'ai pas dit,
9: Alexandre, je voulais voir si t'allais faire de toi-même pour éviter de revenir.
2: Pour le pain ?
9: Bah oui, si t'allais prendre avec ton plateau.
2: Eh
9: voilà, Alexandre, eh oui.
2: Eh oui.
9: Et bien sûr.
2: Et je vous souhaite un très bon appétit.
10: Excusez-moi. On a commandé les entrées.
2: Oui,
10: elles arrivent.
2: Ouais, okay,
10: merci.
11: Ça fait à peu près quoi, une demi-heure qu'on est là. On attend toujours les entrées.
10: Ouais, donc c'est un petit peu long, ouais.
12: Oui, c'est un peu long. Ouais. C'est surtout pour les boissons.
13: C'est pas possible à parler avec eux.
11: Sinon, j'aurais mangé.
12: On a toujours pas les boissons.
11: On a commandé les boissons, on n'a rien eu.
0: Allez, les clients s'impatientent là. Qu'est-ce qu'il va sortir?
8: J'ai un boîte du jour, je l'ai sorti, il est là. Et envoie-moi
0: allez,
8: la...
0: allez, Alexandre.
2: C'est pas assez chaud.
0: Eh bien évidemment c'est froid. Ça a l'air d'être la spécialité d'Alexandre de laisser attendre les plats.
8: Jette la salade, mets-moi là de côté s'il te plaît. Mais qu'est-ce qu'il fait? Mais il m'aide pas en fait. Il m'aide pas, il me ralentit. Les erreurs d'Alex, c'est très compliqué.
0: Elle te l'a dit combien de fois Sandrine que l'assiette était prête? Combien de fois elle te l'a dit, Alexandre?
2: De ce moment, je sais pas. J'ai
0: tu l'as dit combien de fois vu. Sandrine?
8: Oh, trois fois.
0: Trois fois.
2: Mais j'ai pas vu l'assiette là.
0: Et puis... Ah, tu l'as pas vu? Mais t'es con quoi? Oh, tu as pas vu l'assiette? Elle était là devant toi. T'as un gros pavé comme ça. Tu l'as pas vu? Bon, allez, vas-y. Au secours. Au secours.
2: Il y a un doute qu'elle soit restée aussi longtemps devant moi, l'assiette. J'ai pas l'impression. Parce que je l'avais sous les yeux.
8: La table 3.
2: Table 3. Une salade. Un jour.
8: Il y a un jour.
2: Ouais.
8: Un croque.
2: Ouais.
8: Qui est là.
2: Ouais. Et
8: une salade de poulet sans les tomates. C'est celle qui est là-bas.
2: C'est ça, ouais, ça va.
0: Heureusement que t'es là, Sandrine, hein, pour suivre. Hein. Allez, continue. Vas-y, lâche pas. Mène-moi la danse. Au moins qu'il y ait quelqu'un qui mette la danse ici. Moi, ce que je vois, c'est que Sandrine est sur le coup. Elle arrive à suivre ses bons, difficilement, mais c'est pas non plus totalement de sa faute. Mais en tout cas, elle s'accroche.
8: Un croque-za aussi, il faut un croque-za. Soit sa pizza, pepperoni. Et il n'y a pas de pepperoni. Pourquoi il a dit qu'il y avait du croque-za, alors? Mais je rêve. Il n'y en a pas de pepperoni, alors je peux pas faire le croque-za.
0: Alors, qu'est-ce qui se passe?
8: Ben, il a pris en commande, Alexandre, un croque-za, mais j'ai pas de pepperoni.
0: Décidément, il les enchaîne. Au lieu de fumer, d'aller boire un café et de tourner en rond ce matin, il aurait dû faire un vrai point avant le service avec Sandrine. Vu le manque d'organisation, j'ai très peur. Ça va être le bordel.

0: Et des purs bœufs. Et puis donc le vôtre arrive.
1: Il vous a dit que votre plat arriverait.
2: C'est ça.
1: C'est ça.
2: Il manque les couverts.
1: Ouais. Et vous n'avez pas de couverts tout à l'heure?
3: Ah oui, si, si.
4: Il vous a débarrassé.
1: Ah, il a débarrassé et il n'a pas ramené les couverts. Ouais, il a pas ramené de couverts. Ok. Alors que vous, il les a laissés, les vôtres.
2: C'est ça.
1: Ok. Bon, donc il n'y a pas de couvert, sauf pour vous qui n'avez pas d'assiette.
2: C'est ça.
1: C'est ça.
2: On échange des couverts entre de l'autre.
4: Non, gardez-les, gardez-les.
3: Oui,
4: non, c'est pour me garder les gars.
1: Allez, t'as servi une table. La table que t'as servi les suites, on est d'accord, il n'y a pas de couvert.
0: Si, ils ont des couverts.
1: Non, ils n'ont pas de couvert.
0: Mais ils ont bien eu des couverts pour
1: non.
0: La salade.
1: Mais tu les as débarrassés, les couverts, Alexandre.
0: Ah, oh.
1: Et le seul qui n'a pas de plat, c'est couvert. C'est quand même un comble. Tu penses à quoi, Alexandre? Je t'ai dit de te concentrer sur ton service.
0: Je lui nettoie des trucs parce qu'elle a...
1: Tu vas me les amener, ces putains de couverts, à la table ou pas?
0: Je vais les nettoyer.
1: Mais fais-le de suite, putain! Ne fais pas les assiettes, c'est pas des assiettes qu'on veut, c'est des couverts. Allez, vas-y.
0: Là, j'ai pas d'explication parce que, honnêtement, de qu'il se retrouve comme ça sans couvert, ça m'est passé, mais je sais pas pourquoi.
1: T'as été voir un peu les tables en extérieur?
0: Non, dehors, non.
1: Et t'attends quoi?
0: Ben de servir, d'aider.
1: Non, oui, mais là tu fais rien.
0: Donc, si, je vais faire cuire le.
1: Tu vas là. Tu vas.
0: Maintenant, là.
1: Maintenant.
0: Ouais.
1: Ouais, t'es sûr? Je vais y aller alors. Allez. Eh ben, vu qu'il a l'air débordé, je vais être sympa et aller voir les pauvres clients qui attendent depuis une heure dehors.
2: Parce qu'il a oublié qu'il a mis une terrasse en fait.
1: C'est ça, c'est pour ça que je viens vous voir.
2: Surtout que j'ai soif. C'est la carafe d'eau, j'attends.
1: Ah, vous avez une carafe? Ah oui.
2: Je vais lui dire. Merci.
1: Eh, hey, Alexandre, sérieux là, depuis tout à l'heure, la terrasse, tu m'as dit que tu avais servi les boissons.
0: Oui.
1: Ok, sauf qu'il y a un monsieur qui attend une carafe d'eau depuis tout à l'heure. Hein. Depuis une demi-heure. Hein. T'as que ça à faire, Alexandre. Prendre les commandes et assurer au moins les boissons. Et tu les assures pas. Dis-moi si c'est normal.
0: Non, c'est pas
1: oh, c'est normal ou pas, Alexandre?
0: Non, pas
1: je te parle, putain, réponds-moi.
0: Et là, c'est pas normal.
1: Tu peux pas me répondre, putain, quand je te parle? Allez, dépêche-toi, putain. Vas-y, arrête de tourner
0: cherche,
1: en rond,
0: je cherche,
1: là.
0: Je cherche la carafe.
1: De faire la girouette, va me servir cette putain de carafe.
0: Mais je la cherche, elle était là.
1: Qu'est-ce que tu cherches? Cherche la carafe, elle s'est barrée encore, la carafe. Putain de carafe, elles font chier, ces carafes. Hein?
0: Philippe, c'est pas si bien gueule. C'est vrai que ça m'embête un peu d'entendre ça, parce que là, sur le coup... J'ai pas eu l'impression de brasser de l'air. Excusez-moi.
2: Merci. Mais ils avaient soif. On a eu une carafe d'eau, ça fait une demi-heure, donc du coup, ben, on s'est proposé de leur donner à boire. C'était tellement chaud.
5: Excusez-moi, le croque, il est froid et j'avais demandé un croque madame avec la tomate sans l'œuf.
0: Et, alors, tenez, on va le faire chauffer, déjà.
1: Allez, qu'est-ce qu'il y a?
0: Eh bien, il n'y a pas de tomates.
1: Il
0: est froid, le truc.
6: Tiens, je comprends rien, moi, ce que tu écris, Alex.
1: Oh là là là là là là là là là là là. Oh là là là là. C'est déjà long. Si en plus ça revient, les plats.
7: Aïe, aïe, aïe. C'est de pire en pire. Et c'est encore Sandrine qui en paie les pots cassés.
6: Je peux pas servir ça.
0: Oh là là là là là là là.
6: Je peux pas servir ça.
1: Oh le carnage. Oh le carnage.
6: Je le refais. Oh. Et il partait dans 1000 morceaux entre la béchamel. Oh. C'était irrattrapable. À ce moment-là, c'est le trou. Le trop. Je peux plus me battre. Je peux plus me battre parce que j'aimerais que le patron y suive. Et j'ai l'impression d'être seul dans la bataille.
1: Qu'est-ce qu'il y a? Dis-moi, si t'as des choses à dire, dis-le-moi. C'est maintenant.
6: C'est toujours comme ça. Il se repose trop sur les autres. Il a trop l'habitude qu'on y fasse tout. Il est gentil, mais... Je peux pas tout assumer toute seule, c'est pas possible.
1: On fait quoi là?
6: Je vais aller présenter mes excuses et dire qu'on arrête le service puisqu'on n'est pas capable de l'assumer. Au moins assumer ses erreurs.
1: C'est à toi de le faire?
6: Je pense pas.
1: Alexandre, viens ici s'il te plaît.
6: Je pense qu'on devrait arrêter le service. Si c'est pour les servir dans une heure et demie, c'est pas la peine.
0: Je vais finir ça.
1: Alexandre.
0: Pour servir la dame, il y a des deux qui mangent et elle ne mange pas.
1: Vois la réalité en face. Ouvre les yeux, putain.
0: Mais je ouvre les yeux.
1: Mais non, tu ouvres pas les yeux.
0: Si, mais bon.
1: Hein?
0: Bon, allez, c'est bon.
6: Donc on va leur dire?

0: Well, not ill.
1: Non, mais je vais leur dire.
2: Sandrine a non seulement pris ses responsabilités, mais en plus, elle va affronter les clients seule. Alexandre a vraiment lâché la rampe.
1: Monsieur, dame, bonjour. Donc, eh ben, toutes nos excuses pour ce désagrément et je suis désolée, on va pas pouvoir continuer le service comme ça. C'est pas possible. Donc, je vais vous demander de vouloir quitter les lieux quand ceux qui auront fini, de bien vouloir les quitter parce qu'on est dans l'incapacité de pouvoir vous servir et de continuer notre service. J'en suis vraiment désolée, je vous présente toutes mes excuses. Dehors ?
3: Ouais, bah oui, dehors, dehors.
1: Bonjour, je suis désolée, on est obligé d'arrêter le service, nous sommes dans l'incapacité de continuer à servir comme ça, c'est plus possible, donc le service est terminé. Je vous présente toutes mes excuses, merci de votre compréhension, je suis désolée, vraiment, toutes mes excuses et une bonne journée. Merci, au revoir.
2: Ce service et surtout cette fin de service en dit long sur Alexandre, ça a été très révélateur. Et maintenant, je sais ce qu'il se passe vraiment dans ce restaurant.
3: Bon, alors, je t'ai vu, toi, Sandrine. Je savais que t'allais avoir du mal. T'as pas suffisamment d'expérience, on t'a pas appris, on t'a pas montré pour pouvoir assurer un service aussi compliqué.
1: Tout à fait.
3: D'accord ? Sauf que tu m'as montré quand même de la détermination, et ça, c'est important. Je sentais que, quand je t'encourageais un petit peu, hop, tu repartais, tu reprenais un peu de combativité et de hargne. Donc, ça veut dire que t'as la capacité à réagir. C'est intéressant.
1: Ça me soulage quelque part que le chef, il a vu que je pouvais, que j'avais envie d'y arriver. Donc, je suis un peu soulagée.
3: Compte-toi, Alexandre. Toi, t'y es pas, hein, ton garçon. Hein. C'est pour ça que je fais ça, hein. C'est pour voir. Pour voir comment tu es. Est-ce que tu as la capacité à réagir? Est-ce que tu étais capable de reprendre le lead? Est-ce que tu es capable de remotiver, d'être un leader, un meneur? Non. T'as pas été capable. T'as envoyé Sandrine au mastic devant les gens pour dire qu'elle arrêtait. T'as pas été capable de le faire. T'as pas eu les couilles de le faire. Alexandre, regarde-moi. Regarde-moi dans les yeux. T'as pas eu les couilles de le faire. Tu l'as laissé partir toute seule. T'es resté en cuisine. Est-ce que je vais continuer avec toi ou pas? Est-ce que si je reste, est-ce que si je fais des choses, ça va servir ou pas? Parce que si ça sert à rien, bah autant s'arrêter là. Alors, je fais quoi moi maintenant?
1: Moi, j'ai pas envie d'arrêter, j'ai envie que l'affaire se remonte.
3: C'est ce que t'as vraiment envie?
1: Ah oui. J'ai pas envie de perdre mon travail et puis j'ai envie d'avoir une patronne, quoi, merde.
3: Je vais te dire un truc, Alexandre. Si j'essaye de faire quelque chose, c'est pour Sandrine que je vais le faire. Mais si je m'investis, il va falloir que tu me le rendes, mon garçon. Parce que aujourd'hui, le gros du problème, c'est toi. Alors, tu vas me donner les clés de ton restaurant. Tu vas réfléchir. Mais tu vas bien réfléchir. OK? Et puis, je vais revenir vers vous. Je vous demande de quitter les lieux immédiatement. Maintenant.
1: Oui, chef.
3: Tout de suite. Allez.
1: Merci, chef.
3: Dehors.

0: Bilan de service catastrophique. Autant Sandrine a prouvé sa détermination, autant Alexandre est à côté de la plaque. Il est complètement déconnecté de la réalité. Il va falloir qu'il ouvre les yeux sur la situation. Mais je ne sais pas encore comment je vais pouvoir les aider.
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0: Après le service catastrophique de ce midi, j'ai besoin de...

0: connaître l'analyse de mon expert en pilotage d'entreprise. Je vais donc tout de suite retrouver Nicolas. J'espère qu'il pourra m'aider.
1: Salut Nicolas.
2: Bonjour chef.
1: Ça va ?
2: Ça va, ouais, toi ?
1: Ça va, ça va, ça va. Par quoi je commence ? Moi, l'idée, la déclinaison des croque-monsieur m'a beaucoup plu. Je trouve ça très intéressant. Pour une fois que je tombe pas sur une pizzeria encore. Ouais. Après, ce que j'ai découvert derrière, c'était moins drôle. La découverte dans les frigos de... Oh, tout ce que je sortais... Je te jure, Nicolas, tout ce que je sortais du frigo était daubé, pourri, moisi. C'était n'importe quoi. N'importe quoi. Ensuite, il y a eu le service. Sandrine, j'ai quand même apprécié son envie de vouloir réussir, de vouloir faire quelque chose, bien plus qu'Alexandre, qui est quand même le patron de l'établissement, qui lui, il s'échappe complet. Je te jure. Hein. À un moment donné, il fallait annoncer aux clients qu'ils arrêtaient le service. Il devait y aller tous les deux. Il est resté en cuisine. C'est elle qui a été. Elle a été affronter les clients pour leur dire. Lui, ciao, hein, il n'y a plus personne. Hein. Merci, au revoir. Rideau, c'est plié.
2: Après, on va peut-être voir les points positifs. Je vais t'en trouver.
1: Je prends.
2: Il y en a quelques-uns. Quand même. Et ce qui est positif, c'est l'emplacement. On va dire, on est dans un endroit sympa, passant. Ouais. Ils ont une terrasse qui peut accueillir du monde et parking en plus. C'est facile de se garer. Donc ça, voilà, on va dire que c'est le premier point positif. Il y en a un autre, tu parles du croque-monsieur. Moi, tu sais que ce que j'adore, c'est les marges. Et ce qui est intéressant sur ce produit, c'est que normalement, on n'est pas censé avoir de pertes. Et c'est un produit qui a une marge intéressante. Mais les derniers chiffres que j'ai, on a 69 000 euros de marge. Mais si on regarde les charges que l'on a, ben on est à 73 000 euros. Alors bon, il n'y a pas besoin de sortir une grosse calculatrice pour se rendre compte. On est à moins 4 000 euros de résultat.
1: Avec moins ça, 4 000.
2: Alors là, il travaille complètement à perte.
0: Mais t'as vu les quantités ?
2: Ouais.
0: Non mais t'as vu ?
2: Voilà.
0: Le truc là, ils mettent deux croque-monsieur là. Alors c'est super impressionnant.
2: C'est
0: énorme.
2: Surréaliste. Ils servent effectivement énormément. Forcément, ça m'a surpris, mais le problème vient pas tellement des charges. Le problème vient du chiffre d'affaires. Et là, il s'est passé un truc. C'est qu'on regarde le chiffre d'affaires d'il y a 2 ans. Ça marchait bien. Il y avait du chiffre. Et d'un seul coup, il y a eu des gringolades. Mais il y a eu une cassure. Hein. Là, il y a eu un truc. Qu'est-ce qui s'est passé? Il n'y a pas une concurrence qui s'est installée. Il y a pas. C'est toujours la même équipe. Enfin, c'est vraiment interne. Il y a quelque chose qui a fait que, hein. En tout cas, en interne, il y a eu un problème.
0: OK. Il va falloir que je creuse avec Alexandre pour découvrir ce qu'il s'est passé. C'est de là que vient le problème du restaurant.
2: Après, ce qui est important, c'est les avis des clients. En tout cas, moi, ce que j'ai fait, c'est que j'ai interrogé les clients, les personnes qui étaient présentes, pour leur demander leur avis. J'ai pris toutes ces notes, et tu sais que mon truc, c'est les chiffres, donc ces notes. J'en ai fait une moyenne. Et voilà. C'est une note sur 20. Hein.
0: Avec, c'était pas top, mais à ce point-là, hein, il y a un problème.
1: Ouais. Merci Nicolas, je vais creuser tout ça. Merci. Salut Nicolas.
2: À bientôt.
0: Comme me le confirme Nicolas, il y a de sérieux problèmes dans cet établissement. Et Alexandre semble à l'origine de cette descente aux enfers. Il faut absolument que j'aie une discussion avec lui. Il faut qu'il réagisse avant qu'il ne soit trop tard. Je vais le retrouver de suite.
3: Bonjour, chef.
4: Alors, Alexandre.
3: Oui, chef. Quel est le bilan de ma journée?
4: En tout cas, ce qui t'a amené à en être là aujourd'hui?
3: Ben, 25 couverts au quotidien du midi, ça, on ne connaît pas, on ne sait pas faire.
4: Mais je pense que je t'en aurais mis la moitié, c'était pareil. Alexandre.
0: Alexandre ne se remet toujours pas en question. Il est dans le déni, même après le service catastrophique de ce midi. La note attribuée par les clients devrait m'aider à lui ouvrir les yeux.
4: J'ai vu Nicolas. Nicolas, c'est mon expert en pilotage d'entreprise. Il m'a donné cette enveloppe. C'est une note, en fait.
3: Une note?
4: Ouais, une note. Il a fait un petit sondage auprès des gens et il a fait une moyenne sur le service... de ce midi. Avant de découvrir la note, on va regarder les avis.
5: Du moment où on a été à table, il nous a pas forcément donné d'importance. Il n'était pas très très souriant. Et dans l'ensemble, c'était pas top.
6: Une petite cantine comme ça, on s'attend à manger vite. Et je sais pas, on peut pas attendre une heure et demie pour manger.
7: sur l'accueil. C'était une personne un petit peu froide.

0: pas très accueillant.
1: Ça me gêne parce que j'ai pas l'impression d'être comme ça. Après, bon, c'est la vie des clients, donc je suis sûr que c'est pas l'image de moi que je voulais renvoyer, ça c'est certain. Hein. Ça c'est certain.
2: Bon. Regarde, je te remets ta note. Vas-y. Jette un œil.
1: Connaître la note, honnêtement, j'appréhende beaucoup. 6 sur 20.
2: 6 sur 20.
3: Moi, je trouve que c'est bien payé quand même. Ils ont été généreux.
1: C'est dur quand même, un 6. Et ça montre bien voilà, qu'on a foiré le truc. Oui, c'est dur à avaler.
2: Je t'ai montré des clients qui n'étaient pas satisfaits. Il n'y a pas que. En tout cas, qui est touché, qui est sensible à ce qui se passe.
4: Pour qu'Alexandre prenne la pleine mesure de la situation, je suis allé interroger ses proches, et notamment ses filles. Leur constat est sans appel, et j'espère que pour lui, ça va être un électrochoc qui va lui permettre d'ouvrir les yeux.
5: Mon père essaie de me préserver. Je ne suis pas aveugle, donc je vois très bien qu'il va pas bien du tout. Il s'est laissé aller totalement. Il a pris du poids. Il est un petit peu, j'ai pas envie de dire déconnecté, mais c'est très pesant. J'aimerais qu'il retrouve l'énergie d'avant, parce que c'est vrai qu'on communiquait plus aussi à ce moment-là, quand il était plus heureux, on faisait plus de choses ensemble. J'aimerais retrouver mon papa heureux, vraiment. Et bon.

0: Ouais, mais t'es mieux qu'une percute, ça. Hein. Elles ont besoin de... d'un vrai papa, voilà, qui rigole, qui blague avec, qui... C'est ça qu'elles ont besoin.
1: Est-ce que ça te donne envie de réagir?
0: Carrément, hein. Eh oui. Ben oui, ça me donne envie de réagir. Ne serait-ce que pour les voir heureuses, de me voir heureux, quoi. T'es sûr que de... Bah, c'était comme ça. Mais sûr que non.
2: Il commence à ouvrir les yeux. Et pour pouvoir l'aider à réagir et à avancer, je dois comprendre comment et pourquoi il en est arrivé là.
1: Alors, ce que je veux comprendre, c'est pourquoi. Comment c'est... Ça fait 6 ans que t'as cette affaire. J'ai discuté avec mon expert, avec Nicolas. Il me disait que bon, il y a encore 2 ans, ça fonctionnait plutôt. Puis il y a eu une chute. Et une vertigineuse. Boum, ça s'est arrêté d'un pet. Pourquoi? C'est ça que je veux comprendre, moi.
0: L'année de 2019, j'ai eu de grosses déceptions, une rupture.
1: Ah, où, il y a une séparation.
0: Voilà.
1: C'était ton épouse,
0: hein?
1: C'était ton épouse?
0: Non, c'est ça de moi, non.
1: Ah putain, mais j'étais pas là. Ah, j'étais pas là. Attends. J'ai pas compris. Je te jure, j'ai pas compris. Tu étais avec Sandrine?
2: La révélation que vient de me faire Alexandre explique tout. C'est donc ça le problème. Il était en couple avec Sandrine et leur séparation l'a complètement anéanti.
0: Avec Sandrine, on a eu une petite histoire de 2 ans et demi. Et début 2019, ben, ça s'est arrêté. J'ai baissé les bras complètement. Et c'est vrai qu'en 2019, j'ai servi à rien, quoi. Juste à faire chier le monde, en fait. Parce que j'ai servi. J'étais un parasite pour mon entourage et pour mon commerce. Et donc pour moi aussi.
2: C'est donc sa rupture qui lui a fait baisser les bras. Pourtant, même si son histoire d'amour est terminée, il doit tourner la page et avancer. Surtout qu'il a de la chance, car Sandrine est toujours à ses côtés et se bat toujours pour lui.
3: Si je suis encore là pour aider Alexandre à l'heure d'aujourd'hui, c'est parce qu'effectivement, c'est un ami de longue date, hein, ça fait 15 ans qu'on se connaît. Alexandre est une personne qui en vaut la peine. C'est important d'être, que je sois là pour lui, parce que il a toujours été là pour moi. Il mérite pas qu'on le laisse tomber, il mérite qu'on y montre qu'on a confiance en lui, justement. Moi, j'ai connu Alexandre avec l'envie d'avancer, l'envie d'essayer. Ça fait bien 2 ans qu'il se rabaisse. Eh bien, il se donne à cette image d'être une merde, en fait. Fatigué par son comportement, j'ai l'impression d'être arrivé au bout du bout. Vraiment, à bout de souffle, à bout de force.

0: C'est un témoignage poignant.
1: Ah oui.
0: Si Sandrine ne part pas, c'est qu'elle tient à toi.
1: Oui.
0: Elle n'a pas envie de te laisser tomber. C'est quand même un message fort.
1: Ça me touche beaucoup. C'est vrai qu'elle elle aurait pu abandonner le navire, hein, sans problème, hein, surtout avec tout ce que je lui ai fait passer quelques mauvais moments, quoi. Et elle est toujours là. Et plus que jamais, quoi, je pense, en plus. Forcément, voilà, je ne peux pas la décevoir plus que ça, quoi. Je veux dire, je peux pas continuer comme ça, c'est pas possible.
2: Maintenant qu'Alexandre a compris qu'il n'était pas seul et qu'il pouvait toujours compter sur Sandrine, il doit absolument lui parler à cœur ouvert.
1: Ce que j'ai à dire, c'est que j'ai la chance de t'avoir à mes côtés et que je vais faire en sorte de faire la locomotive qui est mon rôle et voilà, et que je ferai en sorte de ne pas vous décevoir, quoi. Surtout toi. Tu m'as pas abandonné, tu m'as pas lâché. Je t'ai fait un sale coup à midi, pardon. Désolé. Mais bon, voilà.
3: Je sais que tu es capable de pouvoir le faire. Si j'avais pas confiance en tes capacités, je n'aurais même pas cherché quoi que ce soit. Je t'aurais regardé sombrer, mais moi, c'est pas. Je regarde pas être mon patron sombrer et mon ami encore moins. C'est pas possible que je réagisse pas. Et je me dis, il va réagir. Et tu réagis. Je suis un peu soulagée, un peu beaucoup soulagée. Là, d'un coup, c'est. Fallait cet électrochoc et de le voir se remettre en question. Je suis fière d'Alexandre aujourd'hui et je sais qu'il en est capable et qu'il s'y tiendra.
2: Alexandre a enfin le bon discours et la bonne attitude avec Sandrine. Et il a surtout compris qu'il devait devenir un vrai patron pour le bien de tous. C'est exactement ce que j'attendais pour qu'il puisse avancer et repartir sur des bonnes bases. Maintenant, pour les épauler et les accompagner jusqu'à la réouverture du restaurant, je peux passer le relais à Mallory. Découvert dans Top Chef, Mallory Gapsy est un jeune prodige de la cuisine.
4: J'ai fait l'école hôtelière dès l'âge de mes 12 ans. Je me suis vraiment plu. Et puis voilà, maintenant je suis à fond dedans.
2: Mais aussi un véritable battant qui a marqué tout le monde avec sa force de caractère.
4: Quoi qu'il arrive, il faut jamais baisser les bras. Jamais.
5: Je vais me remontrer maintenant.
4: Les chefs, voilà, ils vont me dire « Putain, Malou, c'est mieux !» Après mon accident où j'ai perdu un œil, ça m'a donné de la force. Et ça m'a donné un caractère aussi que je n'avais pas auparavant. Ça ne m'a jamais empêché de faire mon métier et de toujours garder le sourire.
2: Je compte sur lui pour aider Alexandre et Sandrine à redevenir une équipe soudée et à trouver une nouvelle organisation dans leur restaurant. À lui de jouer maintenant.
4: Je suis super heureux de pouvoir aider Sandrine et Alexandre. Ça me fait plaisir de pouvoir les rebooster. Je vais en tout cas tout faire pour pouvoir les aider à atteindre leurs objectifs.
2: Ce matin, j'ai donné une mission très importante à Mallory. Redonner le plaisir de cuisiner à Sandrine, mais surtout l'aider à reprendre confiance en elle. Et je compte sur lui.
4: Aujourd'hui, je vais rencontrer Sandrine pour lui apprendre la recette qu'on a élaborée avec le chef. J'ai vraiment hâte de lui faire découvrir. Bonjour Sandrine, bonjour, vous allez bien ?
3: Ça va, merci.
4: En forme ?
3: Oui,
4: ouais.
3: En forme.
4: En pleine forme ?
3: En pleine forme.
4: Bon, on va se tutoyer ?
3: Allez,
4: ça va être plus facile.
3: Ouais. Ça va être plus facile.
4: Bon, alors aujourd'hui, ce qu'on va faire, c'est qu'on va partir sur une chouette recette.
3: J'ai hâte.
4: Bah, moi aussi, j'ai hâte. Hein. Bon, alors avant de commencer, le chef a voulu te faire un petit cadeau. Et tu vas pouvoir l'échanger. Et puis, ouais, on va attaquer ensemble sur la recette.
3: Ok, ça allez, marche? J'y vais.
4: À tout de suite.
3: D'avoir la tenue, c'est énorme parce que là, on peut mieux travailler, on se sent mieux, on est un peu plus valorisé en tablier.
4: Eh, la classe! Là, ça donne bien, quoi.
3: Ça va mieux, hein?
4: Ouais, ça va beaucoup mieux. Mais tu vois, mais ça, c'est super important en cuisine, c'est d'avoir, tu vois, ta belle tenue, au niveau de l'hygiène aussi. Même pour toi, tu te sens vraiment comme une vraie chef en cuisine, quoi, tu vois?
3: Oui, déjà ça, puis on se salit plus.
4: Alors, avec le chef, on a élaboré une recette à mettre à la carte du restaurant. Ça va être vraiment le plat du jour.
2: J'aime beaucoup leur concept de croque-monsieur, mais pour faire venir un maximum de clients, je pense qu'il est primordial qu'ils proposent en plus de leur carte un plat du jour. Je leur ai donc concocté une recette typique du sud de la France qui devrait plaire à Sandrine.
4: On est en bord de mer.
3: C'est avec du poisson.
4: C'est avec du poisson. Ça va être un cabillaud.

0: anchois, olives, panisse et un bon coulis de tomate avec des oignons caramélisés et tout ça. Mmh. Oh, bah, tu vas voir.
1: Ça donne faim.
0: Ça rigole pas, hein. Ça te plaît déjà?
1: Ah, ça me plaît, ouais.
0: Ouais,
1: ouais. Ah, ouais.
0: Ça sent le sud.
1: Ah, ça donne très faim.
0: Ça plus. Donne faim, ouais. Ouais. Allez, c'est parti, Sandrine. Donner un petit coup d'aiguisage, parce que ça, c'est très important. Bon, on va commencer la tapenade. Alors, on va pas lui donner trop de goût, on va pas y mettre trop d'ail, etc. On va simplement mélanger donc, les olives avec de l'huile d'olive. Et tu peux commencer à le mixer un petit peu. Il faut vraiment qu'elle ait des petits morceaux pour qu'on garde un peu de texture dans le cabillaud. Ça va?
1: Ok. De cuisiner à côté, aux côtés de Mallory.
0: Waouh.
1: C'est une chance énorme. J'ai suivi dans un Top Chef, j'ai adoré. Je suis fière d'être là avec lui, quoi. Je crois que c'est bon.
0: Alors Sandrine, la suite, le cabillaud, on le dépose ici. Alors, tu prends la tapenade, et alors, hop, tu vois, on vient mettre la tapenade au milieu. Voilà. Et on va commencer à le rouler, en fait.
1: D'accord.
0: Vas-y, roule-le, roule-le, roule-le. Voilà. Donc tu vois ici, t'as tes beaux filets. Et là maintenant, ce qu'on va faire, c'est qu'on va les portionner. Ouais, c'est propre comme ça, c'est bien. Bon alors, là, on va les mettre en cuisson. Alors, pour nos cabillauds, toi, tu n'avais pas de four vapeur?
1: Non.
0: Voilà, ben alors, une petite technique très simple. Tu vois, tu mets un bac profond avec de l'eau, une plaque à trous. Et ça va en fait, quand tu mets un couvercle dessus, ça va te servir comme four vapeur. Tu vois ce que je veux dire?
1: Okay.
0: Donc on met nos cabillauds dedans et alors on va déposer les petits cabillauds, voilà, dessus. Voilà. Hop. Tu déposes, tu fermes et ça va cuire lentement, tout doucement. Ici dans cette recette, si ça c'est trop compliqué de faire des boudins, tu peux prendre un filet de poisson et tu viens le badigeonner. Allez, tu le cuis, quand tu le sors de la cuisson, tu viens mettre un peu de tapenade dessus. Ça marche aussi. Ouais. Là, je te sens bien concentré, j'aime bien, moi. J'aime bien ce petit regard de concentration, tu vois. Je sens vraiment que Sandrine, elle est hyper attentive. Elle me regarde, elle écoute, elle apprend. Ça me fait plaisir de pouvoir l'aider avec tout ça. Pour faire le petit coulis de tomates, nos petits oignons sont en train de caraméliser. On va y ajouter les petites tomates fraîches. Là, tu vois, je vois que tu reprends confiance et tout ça, ça me fait plaisir de te voir comme ça. Et moi, le chef, il m'a dit que t'étais quelqu'un de déterminé.
1: Oui, c'est vrai. Le chef,
0: il me dit que la vérité, tu vois.
1: J'ai juste perdu confiance en moi, en fait. Hein.
0: Moi, je vais t'aider à te retrouver la confiance en toi. Attention que tes oignons, ils brûlent pas. Ouais, voilà, moi, c'est ça que je veux voir. Moi, c'est ça que je veux voir.
2: C'est super ce que fait Mallory. Il complimente Sandrine, il la met en valeur et ainsi elle reprend confiance en elle. Elle retrouve le plaisir de cuisiner. C'est exactement ce que j'attendais.
0: Là, on va attaquer la prochaine étape. On va commencer nos panisses. Pour réaliser les petits cubes de panisses frites, je vais tout simplement faire bouillir de l'eau avec mes herbes de Provence et de l'huile d'olive. Et tu vois, tu vas y ajouter la farine petit à petit. Tu sais, ça nous forme une pâte. C'est bien, Sandrine. T'as vraiment un bon coup de fouet, là. Hein? Tu vois, hop. Ensuite, je le mets dans une plaque gastro avec du film plastique pour éviter que ça colle. Je mouille un petit peu le lèche-plat pour pas que ça n'accroche, tu vois.
1: Ah, d'accord.
0: Tu vois, la petite technique?
1: J'ai pas pensé, moi, ça.
0: Petite technique, simple. Bon, je vais la mettre au frigo. Hops. Une fois que ça a durci, tu vois ici les panisses. Hops. Voilà, on va se faire des beaux petits carrés. C'est magnifique, hein, comme tu les as coupés, c'est parfait. Et je fais frire tout simplement dans l'huile pour rendre la panisse bien croquante. Tu vois, quand ils remontent à la surface comme ça, c'est bon.
1: Ok, on peut les retirer, donc.
0: Ouais. Hop, et avant qu'ils refroidissent, tu vois, on met un tout petit peu de sel dessus.
1: D'accord. C'est très agréable d'apprendre aux côtés de Mallory parce que déjà, il le fait dans la joie, dans la bonne humeur. Il le fait quand même avec délicatesse, avec humour. Et il apprend bien en plus, donc non, c'est très agréable.
0: On va passer au dressage. Okay. Ça marche? Alors, d'abord, on met le coulis de tomate. Tu l'étales bien. On vient déposer le petit cabillaud au milieu. Tu mets 5 petits cubes sur ta purée. Voilà. Là, tu vas mettre les petites pousses de basilic. Voilà, et tiens, là tu mets le petit condiment d'anchois. Voilà, voilà, magnifique. Alors Sandrine, qu'est-ce que tu en penses? T'es fière?
1: C'est beau, ça donne envie d'être mangé, c'est magnifique.
0: Ouais, en tout cas, je peux te dire un truc, c'est que le chef Etchebest, il va être super content de toi. Super fier de ton travail.
1: Mais attends, enfin, c'est sûr et certain. C'était le but. C'était le but.
0: Et là, t'as pleuré.
2: Mallory a tout à fait raison. Sandrine a super bien cuisiné et je suis très fier du résultat. Maintenant, reste à savoir si ce plat va plaire à Alexandre.
3: Oh. Bonjour.
1: Bonjour.
0: Salut Alexandre, ça va?
3: Ça va bien,
0: tu vas bien?
3: Oui,
0: encore?

0: Ouais, impeccable.
1: Ça me fait plaisir, mais il n'y a pas que toi qui te sens bien. Parce que Sandrine se sent très bien aujourd'hui, on a fait une très bonne équipe. Tu vois pas quelque chose de différent là chez Sandrine?
0: Oh, le tablier, la tenue.
1: Ah, tu vois? Elle a reçu un cadeau du chef à Chebest.
0: Ah ouais. Oh.
1: Alors maintenant, c'est toujours avec le tablier, la petite veste.
0: Et la veste, oui.
1: Voilà.
0: Quand j'arrive en cuisine, que je vois Sandrine donc avec cette tenue, ça me fait plaisir. Ça lui va très bien. Et ça fait plus sérieux, ça fait plus... Ça fait impliqué, et puis ça fait professionnel, en fait.
1: Et aujourd'hui, on a préparé un nouveau plat du jour de ton restaurant.
0: D'accord.
1: Et bien, elle a bien travaillé, Sandrine.
0: Elle a super bien travaillé. Enfin, même bravo. Visuellement, déjà, c'est beau, c'est bien dressé. Il n'y en a pas trop. C'est pas trop. C'est juste ce qu'il faut pour donner envie, quoi, en fait. Les jeunes, ça va les étonner, quoi, de voir ça.
1: Tu serais fier de servir ça, alors?
0: Oui, sans problème, ah oui.
1: Je vous laisse goûter.
2: C'est très bon.
0: C'est super bon. Super bon, on sent toutes
2: c'est
0: les...
2: C'est très, très bon.
1: C'est vrai?
2: Voilà. On voyage.
1: C'est toi qui l'as fait. Là, on voyage. Mais où?
2: Dans la province. C'était la province, il me manquait plus que les cigales et être au bord de la plage.
0: Attends, la cuisson, elle est excellente. Elle.
1: T'as vu la cuisson?
0: Mais c'est délicieux. C'est super bon. C'est très, très bon. C'est diabolique. Voilà. Je suis régalé. Et ça reste en bouche encore pendant... Là, encore. Là.
1: Est-ce que t'es fier de Sandrine?
0: Ah ben oui, je suis fier de Sandrine. Je suis content que tu aies mis aussi ton talent, parce que tu as du savoir-faire, tu as du talent quand même et tout, au service d'un plat qu'on découvre, que tu as appris à faire. Mais honnêtement, je suis même pas étonné que ce soit réussi. Là, c'est sûr que j'ai hâte de retourner au restaurant, j'ai hâte qu'on le propose aux gens et que les gens se régalent, quoi. Parce qu'ils vont se régaler, je suis persuadé. Ça.
1: Bon, moi, je vais vous laisser. J'ai beaucoup de boulot, mais on se revoit demain. Parce que demain, très grosse journée. Hein. Là, on va envoyer. Hein. Ça marche?
2: Ça marche.
1: Allez, à demain.
2: À demain, bonne journée.
0: Ciao, ciao. Je continue, moi. Maintenant que je sais qu'on va pouvoir proposer ce genre de plat, allez. Fonçon. Ah ouais, fonçon.
2: Allez, parti.
3: Depuis le début de la semaine, Mallory a travaillé avec mes équipes pour transformer et donner une identité au restaurant d'Alexandre. Il lui reste une dernière étape avant la réouverture. Allez voir comment se passe la fin des travaux.
1: Allô, salut Steven.
4: Salut.
1: Ça va? Steven, là, ça ressemble vraiment à un gros chantier. Là, t'as l'air de quand même faire pas mal de changements, en fait. Hein.
4: On tape partout. Donc le but, c'est de faire quelque chose de différent. On change, on habille un peu tout.
1: Moi, j'aime bien ce côté un peu brique sur le bar, avec le petit rappel là dans le coin. Ça fait très propre comme ça, c'est bien.
4: Enfin, une manière d'amener un peu plus d'authenticité et puis de chaud.
1: En plus, c'est vrai que dans le sud, ils n'ont pas l'habitude d'avoir beaucoup de briques comme ça. Non, c'est plus de chez moi dans le nord, ça, tu vois. Hein. C'est bien, ça. Petite touche du nord, ici. Et puis alors ici, tu avais fait quoi comme changement?
4: Alors ici, dans l'esprit jardin d'hiver, on va mettre beaucoup de verdure là, au mur.
1: Ah ben la touche végétale, je pense que ça va vraiment bien donner dans ce côté-ci, parce qu'il y avait un truc qui manquait ici dans ce côté, quoi.
3: Le mur végétal, les briques, cet esprit jardin d'hiver, c'est très tendance et j'aime beaucoup. Ça va apporter un côté authentique, chaleureux et surtout une vraie identité à ce restaurant. C'est exactement ce dont cet établissement avait besoin. Maintenant, j'ai hâte de découvrir la cuisine.
1: Ça va?
5: Salut Mallory, ça va
1: bien?
4: Ouais.
1: Ah, Alexis, en tout cas, ici, moi, je vois vraiment... Là, tu nous as fait un méga rangement parce que c'était un bordel total dans cette cuisine, en fait.
5: Oui, tout à fait.
1: C'était...
5: En fait, ce qu'on a voulu, c'est apporter surtout de la surface et du rangement. Donc, les frigos combinés électroménagers qu'on avait ici, en fait, ont été remplacés par une desserte trois portes, pour le coup, qui fonctionne. Donc, on va surtout gagner en plan de travail.
1: Un tout nouveau pass, là, que t'as fait.
5: Voilà, tout à
1: ça,
5: fait.
1: Ça, c'est top, ça. C'est important, le pass. Dans une cuisine, il dresse, hop, il envoie, le serveur prend et il part.
5: C'est indispensable, d'autant plus que ça permet vraiment de récupérer le sale et d'utiliser une plonge vraiment dédiée à ça avec un lave-vaisselle, chose qui n'existait pas.
1: Bon, ça, c'est top. Ça va leur permettre de pouvoir travailler plus à l'aise et d'être moins stressé aussi pendant les services. Bon, Alexis, en tout cas, un grand merci pour ton boulot. Moi, j'ai vraiment hâte de voir les résultats. Je vais y aller parce que j'ai encore un peu de boulot à côté. Ça va? À plus, Alexis. à l'avancée des travaux, ça se passe super bien. Steven et Alexis ont fait pas mal de changements, que ce soit en salle et en cuisine. Et je pense que là, ils ont toutes les cartes en main pour être super bien organisés, en tout cas.
3: Mallory et les équipes ont super bien bossé. Tout semble avancer comme il faut. C'est parfait. On devrait être prêt pour la grande réouverture demain. C'est une journée importante pour Alexandre et Sandrine. Mallory va leur faire découvrir leur établissement entièrement refait à neuf avant le grand service de la réouverture.
0: Bonjour, messieurs. Deux personnes ?
1: Ouais.
3: Et ce service, ils ont intérêt à l'assurer, car dans quelques jours, je vais les retrouver pour le visionner avec eux.
0: Merci.
5: C'est vous.
3: Ensemble, nous allons analyser leur comportement.
0: Ça me gonfle.
1: Si les gens voient que t'es stressé, ça va pas aller.
6: T'as pas oublié le cerveau à la maison, là, avant le service ?
3: À la fin, ils découvriront la note attribuée par les clients. J'espère qu'elle sera bonne et que pendant ce service, ils vont réussir à me prouver qu'ils ont les capacités de tenir leur restaurant.
0: Prête ?
1: Oui. Coucou ! Coucou !
0: Oui, bonjour !
2: Ça va ?
1: En pleine forme ?
2: Ah, oh, bah oui.
1: Alors, un peu stressé quand même ?
0: Quand même, hein ?
1: Oui ?
2: Beaucoup, ouais. Ouais,
1: beaucoup de stress,
2: beaucoup de stress, de découvrir, de voir.
0: C'est vrai, les papillons.
1: Moi, je vois vos yeux qui pétillent, là, je vous dis ça après, là. Bon, allez, c'est parti, on y va.
0: Avant de rentrer dans le restaurant, on est comme des enfants parce qu'on est un peu comme devant sous un grand sapin de Noël et avec un gros cadeau à déballer, quoi. L'anguille de voix, on s'imagine, c'est toujours mille questions qui se bousculent, quoi.
2: Waouh.
0: Waouh. Oh purée.
2: C'est magnifique.
0: Ah, c'est trop beau, quoi.
2: Waouh. J'adore. Oh, comme c'est beau.
0: Trop beau. Quand je rentre, des grands yeux tout écarquillés. On regarde tout en détail. Plafond, lustre, voir le mobilier, la déco du comptoir, les briques et tout.
2: C'est trop beau.
0: Les glycines.
2: Oh. Ah, mais c'est magnifique.
0: Ah ouais, c'est beau.
2: C'est super beau. C'est tout ce que j'aime, en fait.
7: Après une bonne gifle, mais belle. Parce qu'on était dans le sombre et là, on nous a amenés dans la lumière.
1: T'as vu un peu le mur, là ?
2: Ouais, j'adore.
1: Une végétation.
0: Un mur végétal.
2: Oh, j'adore. C'est que de la gaieté.
0: Ouais, c'est ça.
2: C'est en fait, tu rentres et tu te prends une émotion de gaieté et de clarté. Ça fait clair, c'est
0: briques,
2: spacieux, tu vois.
1: Ouais, ça me fait plaisir de vous voir comme ça, en tout cas.
0: Franchement, c'est...
2: C'est une merveille.
0: La transformation est incroyable. C'est beaucoup d'émotions parce que c'est un nouveau livre à écrire. C'est une page blanche. À nous d'en écrire des plus beaux chapitres.
1: Un côté un peu plus chaleureux, beaucoup plus épuré. Ça va donner du caractère et de l'identité à votre restaurant.
0: Ouais, ouais.
1: Et ça, c'est vraiment bien.
3: Mallory a totalement raison. C'est exactement ce qu'il fallait dans cet établissement. Steven et ses équipes ont vraiment assuré. Maintenant, j'ai hâte de voir leur réaction quand ils vont découvrir la cuisine.
2: Waouh. C'est magnifique pour mettre les bons et tout. Ah, c'est magnifique. J'ai du rangement, j'ai tout. Waouh. Je suis émerveillée, je suis abasourdie. J'ai même pas de paroles, j'ai pas de mots parce que... J'ai plein de rangements, on m'a changé la friteuse, j'ai un four, des frigos qui fonctionnent, c'est... Waouh. Ah, la lave-vaisselle.
0: Cool.
2: Alléluia.
0: Et la honte aussi, ouais.
2: Oh. Waouh.
0: Alors Sandrine, je la sens comme une petite puce là, qui saute de partout. Qui... Oh, il y a ça, oh, il y a ça, oh, il y a ça, oh, il y a ça, oh, il y a ça. C'est touchant de voir... sa joie, quoi, en fait. Et je me dis, elle a un bel outil, enfin, qu'elle mérite, quoi.
2: Ah, mais c'est splendide. Ah, je me sens bien dans ma cuisine.
1: Ah ouais ?
2: Parce que c'est ma cuisine.
0: Oui, c'est ta cuisine, on va le marquer, la cuisine de Sandrine.
2: Ah, c'est ma cuisine. Et le premier qui s'est dit ma cuisine, ça a chauffé. Hein.
1: Ah, Alexandre, t'as compris, là.
0: C'est pas de problème.
1: Voilà. Bon, le chef a tenu à vous faire un petit cadeau. Des tout nouveaux couteaux de cuisine.
2: Oh là là là là là là. Oh là là,
8: bon, Sandrine, qu'est-ce que ça te fait quoi?
2: Je suis très très émue ça me va droit au cœur parce que vraiment c'est très très gentil.
8: Ouais.
2: Parce qu'il n'y a rien de plus important que d'avoir des bons couteaux.
8: Ouais.
2: Donc là, j'ai les couteaux appropriés maintenant pour cuisiner. Donc là, j'ai tout ce qu'il me faut vraiment pour pouvoir travailler correctement. Merci chef.
8: Moi, je suis super content de vous voir heureux. Par contre, là, on a du pain sur la planche. Parce qu'il y a un gros service qui nous attend. Mais un gros service. En tout cas, le chef, on ne peut pas le décevoir aujourd'hui.
0: Non, non.
8: Ce midi, ça doit être un service de ouf. On va être au taquet.

0: tranquille.
1: Allez. J'ai pas oublié une bombe. C'est un bon plaît. Excusez-moi, j'étais...
2: Par contre, zen.
1: Ouais. Mais ça m'énerve.
3: Ça y est, le grand jour est arrivé. Pour Sandrine et Alexandre, c'est l'heure de vérité.
4: Sandrine et Alexandre ont fait leur dernier service il y a quelques jours. Alors, je leur ai donné rendez-vous pour le visionner et le décrypter ensemble. Et je vais voir s'ils ont fait des progrès et s'ils sont capables aujourd'hui de tenir leur restaurant correctement. Ça va, Sandrine ?
5: Bonjour, chef. Bonjour, chef. Ça va, merci.
4: Ça va, Alexandre ?
1: Très bien. Merci.
4: Essayez-vous. Si je vous ai convoqué aujourd'hui, c'est pas pour rien non plus. Il y a une raison à ça. Visionnez le service que vous avez fait quand je suis parti. On va analyser ensemble les erreurs que vous avez pu faire, mais aussi les progrès. Pour savoir si vous avez la capacité aujourd'hui d'assurer l'avenir de votre restaurant. Hey.
3: Ce visionnage est important pour moi, car je veux me rendre compte si, sans mon aide, mais soutenu par Mallory, ils ont eu la capacité de rectifier leurs erreurs et s'ils sont à même de gérer leur restaurant. Et je ne serai pas seul à les juger, puisque j'ai demandé à leurs clients de les noter à nouveau. La première fois, ils avaient obtenu la note de 6 sur 20. J'espère que cette fois, ils vont obtenir une meilleure note.
4: Pas trop stressé de visionner le service ?
5: Moi, oui.
1: Ouais. Faut y aller, là.
5: Je suis stressée.
1: Oui, stressée, mais en même temps, j'ai envie de voir un petit peu.
4: J'espère que vous avez assuré.
6: Mettre mes premiers coups de couteau, c'est génial. Ah, là, ce service, il doit être irréprochable. Hein. Tout le monde doit être content, tout le monde doit être servi rapidement, sans attente. Donc, il faut que ça soit irréprochable. Hein.
7: Bon, allez, Sandrine, la mise en place, c'est important. Il va falloir aussi que tu tailles encore le cabillaud.
6: Oui.
7: Donc, faut pas trop traîner sur les panisses de pois chiches.
6: Il fait la pression.
7: T'inquiète, je te relaxe. Ne t'inquiète pas, je suis là. Et tu nous fais des beaux cubes. Hein. Parce que là, ils sont pas tous très, très beaux, hein, les cubes.
6: Oh.
7: Regarde ici, là, c'est pas un cube, hein, ça. Tu vois, il faut vraiment, mais vraiment que des beaux cubes. Hein. Tu sais que le chef Etchebest aime bien la précision.
6: La précision.
7: Hein.
3: Aïe, ça commence mal.
7: Il est précis, le chef Etchebest. Hein. Sandrine aussi est précise.
6: Hein. La précision, c'est très important. Mais ça va venir. Hein.
4: Je rebondis là-dessus, sur la précision. Dans l'absolu, les cubes, c'est une petite différence. C'est pas grave. T'es pas dans la 3 étoiles. Mais c'est juste pour t'amener à avoir cette exigence envers toi-même. À chaque fois que tu feras quelque chose, à chaque fois que tu rentreras dans le restaurant, d'accord ?
5: Ok.
4: On peut continuer.
7: Monsieur Alexandre ?
1: Oui.
7: Ça va ?
1: Oui, très bien.
7: T'es en forme ?
1: En forme.
7: T'es en place ?
1: Presque en place.
7: Et la classe, hein, comme ça. Moi, je te trouve vraiment...
1: Merci.
7: Moi, je trouve que t'as la classe, hein, tu vois.
1: Ah, écoute,
7: avec ton beau sourire, t'es propre, les clients ne diront plus que... Tu vois, t'étais pas l'accueillant, tu vois, tout ça, ça compte. Hein,
1: mais oui, ça
7: tu
1: compte, vois je sais que ça compte.
7: Tout ça, ça compte. Ouais.
4: Ma première impression est bonne. J'espère qu'elle va le rester tout au long du service.
1: Mais oui, j'espère aussi.
4: Allez.
7: Alexandre.
1: Oui.
7: Je vais te montrer un truc.
1: Ouais.
7: Tu vois, c'est que le verre à vin doit toujours être en face du couteau.
1: Ah, d'accord.
7: Et le verre à eau, juste à côté.
1: D'accord.
7: En biais, comme ça, tu vois.
1: Alors, ça, c'est super important. Ça se met comme ça ou comme ça ?
7: Non, comme ça.
1: Comme ça,
7: hein, ouais. Bah, c'est bien quand tu poses des questions comme ça, tu vois. Moi, je te sens impliqué. Je vois que, tu vois, t'as envie de vraiment mettre tout ça bien, c'est propre, c'est bien.
1: Ça va. Allez, faut pas traîner.
7: Alexandre.
1: Hein.
3: Alors là, il m'épate, Alexandre. C'est lui qui donne le rythme. C'est ce qu'il faut avant un coup de feu. J'espère qu'il va tenir la cadence.
1: Alors, comment ça se passe ?
5: Très bien.
1: Ouais ?
7: On est prêt.
1: C'est prêt, d'accord. Tu te sens bien, si...
6: Un peu stressé, mais ça va.
1: Oui.
6: Ça va aller. Voilà.
7: Ça me fait vraiment plaisir que je te vois venir en cuisine, demander les infos, parce que là, je vois que tu prends vraiment ton rôle de patron, mais surtout que tu t'intéresses à ce qui se passe en cuisine.
3: Il a raison, Mallory. C'est le rôle d'Alexandre d'aller motiver ses équipes avant service. C'est primordial.
4: Ça, c'est super important. Il n'y a rien de plus frustrant pour un employé de voir que son responsable ou son patron s'en fout. Et ça, c'est démotivant.
1: Ça, c'est sûr.
5: Tout à fait, 100% raison. Je valide.
4: Je savais.
3: Allez, maintenant, les clients arrivés. Ils n'ont plus le droit à l'erreur.
8: Bonjour. Messieurs, deux personnes ?
7: Ouais.
8: Vous voulez vous installer à cette table ? Allez-y, je vous en prie.
6: Merci. Je suis impatiente là, de sortir les premières assiettes.
8: Messieurs, dames, bonjour. Allez-y, je vous en prie, installez-vous. Premier client commence à arriver, je les installe, je vais leur servir des apéritifs. Donc je prends à cœur mon rôle. Il y a toujours la petite appréhension parce que voilà, on a toujours peur de la petite erreur. Si petite erreur, il doit y avoir, quoi. Parce qu'après, bon, forcément. Et donc en plat du jour, nous vous proposons aujourd'hui roulé de cabillaud à l'olive sur une coulis de tomates à la provençale.
0: Il y a un accompagnement avec ?
8: Non.
3: Qu'est-ce qu'il a raconté, Alexandre ?
8: Putain, excusez-moi. Il y a des panisses à l'accompagnement.
0: Ah, d'accord.
4: T'as oublié.
3: Eh, quand même. Oh !
4: T'as pas oublié le cerveau à la maison, là, avant le service ?
8: Peut-être un goût, ouais.
4: Il y a encore des petites lacunes.
3: Et franchement, c'est le genre de petite erreur qu'il n'a plus le droit de commettre à l'avenir.
1: J'ai pas oublié une bombe.
8: Ça me gonfle. Ce que j'ai oublié de faire.
7: Alexandre, moi j'ai une petite question.
8: Oui.
7: Parce que moi je suis un petit peu perdu là. Mais les numéros de table, le numéro 1 ici tu peux le mettre, voilà, numéro 2. Alors tu lui dis, j'annonce deux plats du jour avec deux desserts à la table 1. Comme ça. Sandrine, elle le sait, tu mets le bon ici.
3: Aïe, Alexandre me fait très peur. J'ai l'impression qu'il est complètement à côté de la plaque.
2: Par contre, Zen, Zen, ça va bien se passer. Je sens que Alex, il est stressé. Il est, il a tellement peur de faire des erreurs. Et là, quand je le vois dans cet état-là, je me dis, il a tellement peur qu'il va en faire.
7: Si les gens voient que t'es stressé, ça va pas aller.
8: Ah
7: tu
8: oui,
7: vois,
8: oui,
7: donc,
8: oui.
7: Faut jamais montrer devant tes clients.
3: J'espère vraiment qu'il va se reprendre et gérer son stress par la suite.
7: Toujours le sourire, ouais. Hein, tu sais bien, relax, pas de stress, hein, ça marche.
8: Ça va.
7: Mais il faut quand même qu'on tape dedans.
8: Allez, c'est bon, parti. Les conseils de Mallory, ça booste, ben, forcément que ça booste. Ça serait inexcusable de ne pas se donner les moyens. Et je vous souhaite un très bon appétit. Donc l'objectif maintenant, c'est de se remettre en selle comme il faut, de reprendre le taureau par les cornes et puis, de tout péter, quoi, maintenant.
3: Ah, c'est bien, bonne réaction. Il se ressaisit et ne se laisse pas submerger par le stress. Je suis content.
8: Alors, suivre table numéro 3, deux plats du jour.
7: Oui.
8: Je fais vite, il y a des gens qui viennent d'arriver.
7: Ok, super.
2: Merci Alexandre.
7: C'est ça, c'est bien ça, Alexandre.
2: On se sent revivre quand même. Hein. Ça me fait kiffer de préparer de belles assiettes avec de beaux ingrédients.
7: Voilà, mais tu vois, tu fais ça super bien. C'est beau, c'est propre. Mets le point ici. Là,
2: oui, c'est ce que j'allais faire.
7: Moi, je suis super fier de toi, Sandrine. Tu vois, je trouve vraiment calme, détendu. Ça me fait plaisir de te voir comme ça, tu vois.
2: Moi aussi, ça me fait plaisir. Ça me fait du bien, surtout.
4: Ah, c'est la classe, hein. Punaise.
7: Je vois aussi que tu reprends du plaisir à tout ça, tu vois.
2: Bah, je revis, c'est une grosse respiration. Travailler avec le bonheur, avec la joie.

0: C'est bien, ça fait plaisir.
1: T'es touché de te voir,
0: eh, ouais, ouais,
1: ça te fait...
0: Puis ça me fait plaisir que c'est dit Sandrine, quoi, de l'avoir rendu fier de mes petits progrès que j'ai fait sur ce coup-là, quoi.
1: Tu te rends compte de l'importance, Alexandre, à l'instant-là, de ce que ça peut être de se sentir soutenu et respecté.
0: Ah ouais.
1: Tu vois ce que tu ressens là, t'en es touché,
0: ouais.
1: Tu es ému au plus profond de toi parce que tu te vois et t'es fier de ce que t'as fait et on te le dit. Alors imagine quand toi tu le dis aux autres, ben c'est l'effet que ça te fait là.
0: Ça
1: c'est super encourageant.
0: C'est super encourageant. Ouais. Ouais.
2: Je suis très content de l'évolution de Sandrine et Alexandre. Ils m'ont prouvé sur ce dernier service qu'ils avaient les capacités à rebondir et à réussir. Maintenant, reste à savoir si les clients ont été satisfaits et quelle note ils leur ont attribué.
3: Allez, patron.
0: Allez. Attends, mais je l'ouvre, tu sors la feuille. Prête ?
3: Oui.
4: Waouh ! 16 sur 20.
0: 16 sur 20. Putain, c'est énorme. Ça fait vachement plaisir. Bravo, chef.
4: Mais bravo à toi aussi.
1: Vous ressentez quoi ? D'avoir 16 sur 20.
4: C'est une fierté. Hein.
0: C'est une fierté, ça fait plaisir de.
4: On a même du mal à réaliser quand même, de se dire 6 à 16.
0: C'est
4: énorme. Mais c'est tellement beau. Et je pense que oui, on peut être fier du travail d'équipe qu'on a fait. Moi, j'ai vu ce qu'il a pu accomplir, ce qu'il est capable d'accomplir, et je sais qu'il est capable de beaucoup. Donc, je lui fais confiance entièrement à ce jour. Hein. Ça, c'est sûr et certain.
2: Et pour les féliciter et les encourager à persévérer dans ce sens, je leur ai prévu un petit cadeau.
1: Je vais t'offrir une formation en cuisine.
4: Ah, ça me touche. Ça me fait plaisir. Merci beaucoup.
1: Voilà, t'en as besoin, c'est normal. Moi, je suis fier de vous. Vous avez fait le taf.
4: Merci à vous,
1: chef. À vous de jouer maintenant. Vous avez toutes les clés pour réussir. D'accord ? Ne me décevez pas. Ne me décevez pas.
0: Non,
4: on ne me décevra pas, chef.
1: D'accord ?
0: Non, c'est sûr.
1: Je compte sur vous. Allez, je vous laisse.
0: Vous pouvez.
4: Merci.
0: Au revoir, chef.
2: Depuis mon passage, Alexandre gère beaucoup mieux son équipe. Il a compris qu'il devait être le moteur du restaurant, ce qui se ressent sur le moral et la motivation de tous. Sandrine, elle, a retrouvé la confiance et le plaisir de cuisiner et espère réussir à fidéliser de nombreux clients avec de bons petits plats typiques du sud de la France.
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0: eso es.
1: Sí.